0: 4 fun facts sur un joueur de l'équipe de France. C'est Victor qui choisit la meilleure. Tu as parlé de David Trezeguet, Rémi. Tu as parlé de Magic Mike Maignan.
1: Ouais, qui va jouer ça.
0: Thibaut. Et il nous reste Oriane et moi. J'y vais. On finit avec la reine, bien sûr. Avec Oriane. On est parti. Et je rappelle que Victor voit. Rappelle-nous ton prono, toi, pour ce soir, Victor.
2: 3-1 pour la France.
0: 3-1 pour la France. Comme moi, j'hésite 1-0, 3-1, mais on dit que je valide 3.
2: Bon, il va falloir, hein, parce que les clubs européens, ils ont un peu de mal, hein, depuis le début quand même.
0: Ouais, c'est difficile, mais après, il ne faut pas leur tomber dessus non plus. C'est toujours difficile, les débuts de Coupe du Monde.
1: Ah oui, c'est vrai, le premier match surtout.
0: Ouais, vous imaginez, la Tunisie, ils ont viré l'entraîneur après un match.
1: Ah bon?
0: La Tunisie a pris 5 ans contre la Suède, l'entraîneur a sauté.
3: Mais
0: la
3: bouchie, ouais. Ah, c'est impulsif, quoi.
2: Hervé Renard qui va prendre la suite.
0: C'est assez rapide, ouais.
1: Ah waouh, tu peux faire ça en Coupe du Monde, virer des gars?
0: Tu peux tout faire. Bientôt, ils vont les virer à la pause fraîcheur. Les gars, au bout de 40 minutes, ils vont dire allez, faut boire, bon, t'es viré, toi.
4: C'est vraiment 35 minutes que je suis là.
0: Ouais, bon, on change. T'embête pas.
1: C'est dingue.
0: Il y a Anthony Dubras qui va arriver dans le cœur d'oreille. Il atterrit là.
1: C'est fou.
3: C'est violent, ouais.
0: Mais c'est très violent. Alors, moi, je vais vous parler du. Vous connaissez le capitaine actuel des Bleus, Victor?
2: Ouais, Mbappé.
0: Kiki. Ah ouais, c'est Kylian. Moi, je vais vous parler du tout premier capitaine des Bleus lors de la première Coupe du Monde en Uruguay en 1930. Il s'appelle Alexandre Villaplane.
3: Ouais.
0: D'accord?
1: Ok.
0: Et pourquoi Alexandre Villaplane, en 1930, il est capitaine des Bleus? Et pourquoi il est devenu célèbre? Tristement célèbre.
1: Oh.
3: Ah, il est mort sur le terrain.
0: Non. Parce qu'après 1930, 15 ans après, il y a eu la guerre. Bah 10 ans après. Et à la guerre, il est devenu un immense collabo.
1: Mais oh non, non. Ouais.
0: Le premier capitaine des Bleus a été collabo pendant la Deuxième Guerre mondiale. C'est même lui qui a arrêté la nièce du général de Gaulle.
3: Mais il ne pouvait pas juste faire du foot.
0: Et il a été
5: football, il a changé.
0: Ah ben, le football, il a bien changé à ce moment-là. Et il a été fusillé à la Libération.
1: Oh là,
0: ouais. Ouais, mais bon, voilà. Donc le premier capitaine des Bleus.
1: Collabo. C'est sûr qu'il court moins après la balle.
4: Bah, du coup, oui, non,
0: il a pas fait un amorti poitrine.
1: Je te confirme.
4: Là, il a bien prise, je te cache pas.
1: Vraiment au cœur, celle-là.
0: Ah oui, mais on n'est pas là aussi. Hey, moi, je suis là pour vous donner des infos aussi historiques. Oui, hein,
1: bien histoire. Sûr.
0: On apprend en s'amusant. Hein.
1: Monsieur Combal, quand vous mêlez les deux, sport et histoire, c'est quand même très sympa.
3: C'est savoureux.
1: Ah, oui, c'est savoureux.
0: Oui, c'est savoureux. Merci Rémi de le souligner.
1: Bah, je vous en prie.
0: Je travaille, j'essaie un peu aussi d'élever le débat et pas être juste dans. Voilà, on enlève le maillot et.
1: Le ballon et la pipe.
2: En collabo, ils ont peur aussi par rapport à Deschamps pour la suite parce qu'il y a plein d'autres sélections qui essayent de l'attraper pour la pré-Coupe du Monde.
1: Ah, c'est pas la même collaboration.
0: Alors, fais attention.
2: Non,
0: parce que c'est collaboration. Quand t'es parti collabo des champs, c'est dit oula, où est-ce qu'il part mon Victor?
3: Victor a quand même dit en parlant de collabo. Oui, alors.
0: Mais en revanche, on sent qu'il y a un vrai fan de foot, bien sûr, parce que nous on est un peu en mode, les Français un peu en mode. Ça y est, même s'il nous a fait des performances de dingue, on sait que Zidane est dans la salle d'attente, on a envie de nouveau, mais Didier Deschamps, il va aller prendre une autre sélection et on va être bien en galère le jour où on jouera, genre l'Italie de Didier Deschamps.
1: Tu crois qu'il peut faire ça?
2: Il a le droit.
0: Non, il a le droit, mais est-ce qu'il va. Pardon, c'est un Français qui entraîne les Belges?
1: Ah bon?
0: Bien sûr,
1: je crois qu'il a pas envie d'une petite retraite, là, un peu, le.
0: Ancelotti.
2: Non, il a
0: Italien, entraîneur du Brésil.
3: Deschamps, c'est un peu Sardou. J'ai l'impression qu'il menace de partir assez souvent et qu'il ne part pas.
0: Il menace pas du tout. Il a toujours dit qu'il voulait rester. Là, il a annoncé, il s'en va. Il a dit, c'est sa dernière Coupe du Monde.
3: Ok, mais il l'a pas déjà fait. J'ai l'impression qu'on parle de son départ à chaque fois.
0: Pas du tout. Non, c'était à Marseille, ça.
3: Ah, d'accord.
0: Alors, on y va. Oriane, t'es la dernière à donner une info sur un joueur de l'équipe de France et ensuite, Victor va voter.
3: Le mien n'est pas collabo. C'est Marcus Thuram. Il est joueur de foot, c'est le fils de Lilian Thuram.
0: Qui super a joué... info, merci Oriane.
3: Voilà, je trouve ça important de dire qu'il était le fils de Lilian Thuram et qu'il n'était donc pas collabo. Non, c'est une histoire assez mignonne parce que quand il était petit, il suivait son père, donc Lilian Thuram qui jouait au FC Barcelone pendant ses entraînements, parce qu'il était un peu fan de foot, il avait 10 ans, donc il ramenait ses copains et il allait voir son père à l'entraînement. Et souvent, ils avaient le droit de jouer sur la pelouse un peu à côté avec ses potes. Sauf qu'un jour, il vient à l'entraînement et il avait oublié ses crampons, Marcus. Donc, très sympa, un pote de son père, un collègue de son père qui s'appelle...
0: Léo Messi.
3: Tout à fait. Lui prête ses propres crampons. Sachant que Marcus faisait du 38, il lui prête ce crampon en 41.
4: Ce qu'il faut, c'est que Léo Messi est tellement petit qu'il faisait la même taille de pointure qu'un enfant de 9 ans.
3: Quasiment. Non, Marcus faisait du 38, il lui passe ses crampons en 41. Donc, si tu mets un peu de papier journal, ça passe. Il joue avec ses potes et puis finalement il se rend pas compte que le mec c'est juste un pote de son père, est un gars immense et il les a filés à un ami genre le lendemain en mode tiens c'était les pompes de Messi et il dit je le regrette tous les jours depuis.
1: Ben oui, il avait les pompes de Léo Messi.
3: Il les a données à un pote, comme tu refiles à ton pote des vieilles pompes usées.
1: Mais attends, à 9 ans, tu sais pas qui est Léo Messi?
3: Bah, mais tu sais, tu te rends pas compte, non, c'est un collègue de ton pote, père que tu vois tout le temps.
1: Ah oui, c'est un collègue, oui,
3: ça
1: c'est
3: se
1: vrai
3: trouve,
1: que.
3: Tu sais, dans les vestiaires, il fait des blagues de tonton, tu te dis, bon, c'est le pote relou de mon père. Et ouais, en fait, non.
1: C'est comme si moi, je te file une paire de birks.
4: Bah ouais. Et toi, tu vas te dire, bah tiens, je te la file, j'en ai à foutre de combat, je vois tous les jours. À la foutre, c'est un pote de mon père.
1: Tu vas donner à ta fille, elle va dire, j'en ai à foutre des birks de combat.
4: Alors que 20 ans après, bah, elle en aura toujours à la foutre.
1: T'as l'idée, l'image est pas la bonne.
4: Mais je vois, elles vaudront zéro toujours.
1: Tu vois l'idée.
0: Mais t'as l'idée du délire.
1: Victor, quelle est ton info préférée ce soir?
2: Franchement, pour moi, elles étaient toutes bonnes, mais celle que je trouve la plus belle, on va dire, c'est l'histoire de Maignan, qui n'était pas parti pour jouer gardien et qui, sur un malentendu, finit gardien et aujourd'hui, il est gardien de l'équipe de France.
4: Bien joué. Ça veut donc dire que Thibaut, qui a déjà gardé hier, passe à 2 points.
3: Alors,
4: c'est énorme. Et à mon avis, mon Rémi, qui a moins 5, puisque le break est fait, va pas tarder à être à moins 6, Thibaut.
5: Tiens, regarde, regarde, Rémi, regarde.
1: Non mais c'est fou.
3: Il
1: même un art des choix.
5: Je vois quand on a quelqu'un d'Aix-en-Provence. Bon, l'info de Cam, elle est pas toujours dingue, tu vois. Ils y vont, même moi,
3: Mais est-ce que horriblement cruel, c'est que Thibaut produit ses humiliations maintenant. Il met des petits sons pour l'humilier.
1: C'est bien.
3: Ça devient des petites pièces de théâtre.
5: Et moi je joue, il me dit regarde derrière toi, je regarde derrière moi pour de même.
1: Avant de me prendre le coup de pelle.
2: Rémi, par contre, si tu veux, en tant qu'art des choix, je suis président d'un club de foot en Ardèche. Tu peux passer au stade quand tu veux et rentrer une bière.
1: Bah voilà, t'es sympa. Oui, compte pas sur moi sur le terrain. Ouais. Je te cache pas que ça va pas être dingue.
4: Je le mets pour les citrons.
1: Ah oui, je peux m'occuper de ça. Ouais.
0: Victor, je t'embrasse très fort. Merci beaucoup pour toutes les infos que t'as rajoutées d'ailleurs à nos infos. On s'écoute Jérémy Frérot tout de suite sur Énergie.
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0: On est tous ensemble, on est sur Énergie, on est là jusqu'à
3: 19h.
0: Oui, Oriane, t'es là jusqu'à 19h.
3: Tout à fait.
0: Rémi, t'es là jusqu'à 19h.
5: Absolument pas.
1: Tant mieux.
0: Thibaut,
5: moi je suis là jusqu'à 19h et bien plus encore si vous restez. Enfin, je suis derrière vous tout le temps.
1: Oh, t'es trop sympa. Ouais. Oh.
5: Vous me dites, moi je suis là.
0: Les copains, vous avez vu qu'il n'y a pas que le foot dans la vie, puisque sur W9, ce soir, il y a une émission, les 20 tubes des années 90.
3: J'avais pas vu ça.
0: Ouais. Donc, ce qui m'a donné une idée, j'aimerais que tout le monde, je sais que vous l'avez préparé en amont, moi aussi, tout le monde nous dise son top 3 des chansons des années 90, ok?
1: Allez,
0: Thibaut les a mis de côté, merci mon Thibaut.
5: Ouais,
0: alors, vous voulez que je vous fasse écouter les miennes?
1: Oui.
0: Mon top 3 des chansons des années 90, c'est ça.

0: 90. Coolio, Gangsta Paradise.
1: Bien sûr.
0: Bien sûr, par cœur.
1: Esprit rebelle.
0: Vas-y, par cœur.
2: Au premier mot d'anglais, je savais que je l'aurais.
0: Le Parker de l'époque. Hein.
1: Dans le clip, ils étaient assis sur des chaises à l'envers.
0: Bien sûr.
1: Je refaisais pareil.
0: Et ça a été la musique d'un film avec Michel Pfeiffer
1: dedans. Esprit rebelle.
0: Exactement. On est sur énergie. Les stagiaires de seconde, ils nous regardent. Ils savent même pas ce qu'on écoute. C'est du bruit pour eux.
2: Ça va, ils sont
0: Et enfin, mon morceau préféré des années 90, pardon. Hein. On va balayer les années 90 sans revenir sur ce banger, Tina Arena.

0: Quelle 10 ans là.
1: Elle me mettait un peu la pression cette chanson. Allez, va plus haut, va plus haut. Arrête, arrête Tina. C'était mon coach de sport en EPS.
0: T'as passé ta vie au dernier étage de l'immeuble, toi. Ah, j'y suis. Plus haut, je peux pas aller plus haut.
1: Je te jure, j'aime pas. Je me sentais un peu pressée par cette chanson.
2: C'est vrai qu'elle a une petite DA de PS.
1: Ouais.
2: D'accord.
0: Oriane, quel est ton top 3 des années 90?
1: Il y avait les Breeders, je sais pas si vous connaissez. C'est un peu pointu.
2: C'est une première équipe. Première fois que j'entends.
1: Aussi. Cannonball, en fait, ma sœur qui était un peu rock, qui était un peu indé, elle écoutait ça en boucle et vu que je voulais être elle, bah, j'écoutais ça avec elle et je bougeais ma tête.
0: Ah oui, on est d'accord qu'à l'âge que t'avais, t'étais un peu jeune pour écouter ça, mais tu t'inspirais de ta grande sœur.
1: Exactement. Bah, j'écoutais Blur.
0: It's unbelievable.
1: Non, c'est pas non. Ça. Mais c'était pareil que les Blurs, Red Hot, Nirvana, je faisais tout quand même.
0: Pareil que les Blurs, je vais te demander un peu de respect.
1: c'est
0: vraiment pas les mêmes choses que les Blurs. C'était Modal Barnes, c'était Girls and Boys, c'était une dinguerie, ok. C'est un peu garage.
1: Non, ça j'écoutais pour être stylé, mais ce que j'écoutais en vrai dans ma chambre, c'était ça. C'était Hélène.
0: Ah oui.
1: Ça c'est le vrai moi.
2: Ça c'est le vrai tour enfermé dans la chambre. Et en dehors de la chambre, c'était Cannonball.
1: Au casque.
2: Au casque, ouais.

0: maison, Citrine.
1: Alors, Oriane a un truc qui est fou. Elle écoute de la musique comme Madarone, c'est-à-dire qu'elle écoute, elle met sa main.

0: gars, j'ai jamais vu ça, du pantalon.
1: Vous savez que j'ai été voir Hélène en concert il y a deux ans. Et j'ai fait ça tout le concert.
0: Là, là, là. Et j'en sors dans mon cœur. C'est fou d'écouter de la musique comme ça.
1: Mais je suis souvent en concert comme ça, en tapant mon torse.
0: On comprend une patte de fruits. Et le troisième titre en réel.

0: Et je me souviens, je disais
1: les couplets. J'aurais dû mettre ça puisque tu n'as rien.
2: Ouais, ça.
0: Et je disais avec la plus grande conviction, je vais épouser Kamel un jour.
1: Bien sûr.

0: C'est terrible.
1: Ça, c'est le, c'est l'homme, enfin, c'est la jeunesse du rap. Tout simplement.
2: On met les doigts.
0: Ça, c'était Gazo à l'époque. Hein. Ouais. Ça, c'est

0: Graffiti aussi qui va arriver. Restez bien avec nous sur Énergie, bougez pas.
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0: On est toujours sur Énergie, tous ensemble, juste avant Temper City, Rémi. On était en train de parler des 20 tubes des années 90, ça passe ce soir sur W9. On voudrait ton top 3 des années 90 à toi aussi.
3: Alors moi j'étais très rap et lover, donc on va commencer par un petit California Love de Tupac.
0: Et tu vas aller sur la Poetic Lover ou sur Moose.
3: Attends, bouge pas, tu vas voir, c'est sympa.

0: Et puisque je suis un peu lover et que j'ai passé mes booms vraiment à danser des slows là-dessus, c'est Boys to Men. I make love to you.
1: C'est beau.
2: C'est quelqu'un.
3: Bah, c'était la VO des Poetic Lovers, quoi.
2: Ouais.
0: Et je prenais toujours des râteaux. Maggie, si tu m'écoutes.
3: Maggie?
0: Ouais. Elle a 72 ans. C'est la mère de ma pote, non pas du tout. C'est ma copine de CN2.
4: C'est ton portable que je sens, Rémi? Bah non, on est en 91.
2: Il y en a pas.
5: Peur City tout de suite sur Énergie. Bel après-midi tout le monde.
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2: Comment tu vas, Fabienne?
7: Ça va très bien, Camille. Je suis tellement contente de t'avoir.
2: Oh, t'es trop gentille, merci.
7: Ah ouais, ça me fait trop plaisir. Et bonjour à toute l'équipe que j'adore. Salut. Aussi.
2: Oh, coucou, c'est Fabienne. Gentil, merci Fabienne. C'est rare dans ma vie que j'appelle les gens et qu'on me dise bah, je suis contente de t'avoir.
0: Bah ouais, ça fait du bien.
2: Ah, c'est rare. Hein. Merci d'être là en tout cas, Fabienne. Fabienne, bah, tu sais quoi, pour te remercier, je vais te faire gagner un cadeau.
7: Oh, génial, merci.
2: T'as des enfants? T'es gameuse toi-même peut-être?
7: Alors moi j'ai une fille qui a 15 ans.
2: Est-ce qu'elle voudrait une Switch 2?
7: Ah génial.
2: Ah, bah, la Switch 2, tu vas, j'espère, la gagner maintenant. Moi vous savez, j'aimerais vous dire

0: à Chambéry. Je peux pas dire, mais je suis chez mes potes Olivier et Jade. Je suis chez eux, je dors là-bas, je dors à Chambéry. Je serai peut-être même à l'Opéra, la boîte de Chambéry.
1: Ah oui, d'accord.
0: Il y a un opéra à Chambéry. Non, mais je rigole, j'ai pas la boîte.
1: C'est une boîte de nuit.
0: Non, parce que mon pote va souvent là-bas, mais je descends, donc je suis à Chambéry. On essaie de se croiser 12 et 13.
1: Ok, je note, avec grand plaisir.
0: Avec grand plaisir aussi, ma Fabienne. Chambéry, très beau coin, hein, Chambéry.
2: Ouais, ah,
0: magnifique, attends. Super, super. Bon, en tout cas, ma Fabienne, déjà, t'es sympa, t'habites Chambéry, il n'y a que des raisons pour lesquelles tu pourrais gagner cette Switch 2, mais il va quand même falloir gagner à ma compétition.
2: Oh, le jeu du pouet-pouet ?
0: Le jeu du pouet-pouet est un peu spécial. Ce soir, vous le savez, vous nous écoutez sur Énergie depuis 16h peut-être, ou en podcast. Ce soir, la France affronte le Sénégal en Coupe du Monde. La dernière fois que la France affrontait le Sénégal en Coupe du Monde, c'était en 2002. Je vous fais donc un quiz, un jeu de l'année 2002.
2: Okay. Très bien.
0: Je vous donne des infos qui datent de 2002. D'accord, donc il y a maintenant 24 ans, tu as vu.
2: Ah ouais, c'est ça.
0: Oh là là. 24 ans, et sauf qu'il va falloir deviner ce qui est caché par le...
3: Pouette-pouette, très bien.
0: Exactement. Je précise aux gens, c'est vraiment un canard sur lequel j'appuie très fort sur le ventre. Un véritable
2: un col vert d'ailleurs.
0: Un col vert. Voici ma première question, vous êtes prêts ?
3: Oui.
0: On est donc en 2002. En 2002, le 17 février, c'est le dernier jour où les Français peuvent utiliser...
2: Ah oui, je l'ai.
0: Vous avez tous le droit à une proposition, si quelqu'un a la bonne, c'est gagné. Fabienne ?
1: Le Minitel ?
0: Non. Oriane ?
3: Franc.
2: Bien sûr.
0: Bonne réponse d'Oriane, Rémi l'avait aussi.
2: Ouais.
0: Bonne réponse de tous les deux. Des Francs, ça fait déjà un point. On compte même pas les points, t'as déjà gagné, c'est pour le plaisir.
3: Oh, génial.
0: Fabienne, t'es prête ?
1: Je suis prête.
0: On compte même plus les points. Fabienne, elle est de Chambéry, elle est sympa, elle a gagné. On joue pour s'amuser. C'est un peu Montessori, on s'enlève la pression.
2: Oh, ouais, ouais,
0: c'est bien. Il y en a marre de l'excellence, faut toujours réussir dans la vie. Ah, merde !
3: La quête.
0: J'en ai marre.
2: T'as envie de légèreté, toi, aujourd'hui ?
0: Même si, quand même, n'oublions pas que malgré tout ça, on a quand même envie toujours d'aller plus haut.
2: Comme
0: disait Tina Arena, bien sûr.
1: Bien sûr.
0: Souris, c'est vrai comme chanson. Hein.
3: Non, la performance, Tina, toujours.
0: Calme-toi, Matina.
3: Oh.
2: Il me se rappelait quand même des souvenirs, elle le dit. Hein. Donc, c'est pas mal, quand même.
0: Attention, on continue ce jeu, on plonge tous en 2002. Le 1er mai, après 9 ans d'existence, France 3, après 9 ans d'existence, hein, France 3 arrête la diffusion le matin de... De quoi ?
3: Des minicums.
0: Bonne réponse, Oriane.
2: Incroyable.
0: Après 9 ans, les minicums s'arrêtent. Minicums,
2: c'était bizarre.
3: En fait, c'était bien et en même temps un peu angoissant. On aurait dit un peu un cauchemar que tu reconstitues dans ta tête, bien ces sûr. Marionnettes un peu difformes. Là.
0: Et surtout, essayez de vous rappeler, fermez les yeux. Essayez de vous rappeler, tu te rappelles à l'époque, Fabienne, des minicums ?
1: Bien sûr.
0: Et
1: bien,
0: quand vous fermez les yeux, vous rappelez des minicums et vous voyez apparaître Julien Bugier. L'animateur du JT France 2 qui est un minicum. Avec tout le respect, c'est vraiment un minicum.
3: C'est vrai.
0: Julien Bugier.
2: Ah, c'est vrai, il y a un truc. Hein.
3: Ah ouais, j'y ai jamais pensé.
0: Mais c'est un compliment, parce que c'était parfait. Hein. Donc, il est parfait. Hein.
3: Oui, c'est tout ce que tous les.
0: Ma mère l'adore.
2: On va voir d'ailleurs s'il n'est pas contrôlé, Julien Bugier. Si c'est vraiment Julien Bugier, c'est pas un minicum, un vrai.
0: Oh
2: mince. Ouais, passez une tête quand même au JT.
0: Fait qu'il n'y ait pas des fils derrière.
2: Ouais, ouais.
3: J'en ai entendu des théories du complot, mais celle-ci est la meilleure.
0: Celle-ci me semble la plus plausible.
2: Je dis ça.
0: Allez, on continue. Le 30 janvier, c'est la sortie d'un film qui a cartonné au cinéma. Je parle bien sûr de. Quel film est sorti le 30 janvier 2002 Fabienne.
1: Titanic.
0: Non.
3: American Pie.
0: Non.
2: Un français.
0: Oui.
2: Ah là là, un français. Ah oh, bah les ch'tis.
3: Non.
1: Enfin.
2: Ah bon.
0: Astérix et Obélix, Mission Cléopâtre.
2: Ah oui, bien sûr.
0: Rappelez-vous tous, c'est dans le cinéma bien aux Zor et on avait avec tous mes potes Astérix et Obélix, Mission Cléopâtre. C'est une dinguerie.
3: C'était il y a si longtemps que ça, c'est dur.
2: 14 millions d'entrées. Imagine.
3: Dingue.
0: Un petit dernier pour se faire plaisir.
3: Oui.
0: Attention. Oh, c'est bien ça. Le 7 mai, au lendemain de sa victoire à la présidentielle, Jacques Chirac choisit son premier ministre. On est le 7 mai. Il gagne, évidemment, le 7 mai 2002, Jacques Chirac remporte sa deuxième campagne présidentielle et il nomme en premier ministre
2: Nicolas Sarkozy.
0: Mais il l'a jamais nommé premier
2: ministre. Ah ouais ?
1: Lionel Jospin.
0: Non. Ça, c'est l'alternance.
2: La cohabitation,
0: pardon.
3: C'est pas Balladur ?
0: Non. On l'a oublié, celui-là. Hein.
2: Ah ouais.

0: Pasqua.
1: Il a beaucoup de fourchettes aussi.
0: Ah, Pasqua.
2: Le Rigovois.
1: Non. Jean-Pierre Raffarin.
3: Ah, bien oh, sûr, bah oui,
0: la
3: non,
0: positive
3: bien sûr.
0: Attitude, Jean-Pierre.
3: C'est Laurie, ça. Hein,
0: oui, non, mais je sais, mais il citait Laurie dans ses discours. C'était hilarant.
1: Fan de Blanquette.
3: Eh ben, c'est marrant, sur Plongeur 2002.
1: Ah ouais,
0: trop bien.
3: Oh là là.
2: Génial.
3: Fabienne, une Switch pour ta fille, félicitations. Oh,
2: merci Camille, merci, merci infiniment.
3: Eh ben, je suis très heureux, Fabienne, je t'embrasse.
2: Gros bisous, et si je peux passer un petit bonjour, j'embrasse très fort. Mais... Oh, t'es gentil. J'embrasse très fort mon mari, Daniel, ma fille, Clara, et ma super collègue de travail, Clémentine. On vous écoute tous les jours.
3: Oh, voilà. Bah, c'est trop mignon, merci. Bah, j'entends la Switch, et puis on se fait un Mario Kart quand je suis à Chambéry.
2: Avec grand plaisir.
3: Les gros bisous à toi, Fabienne. Félicitations. Oh, qui on écoute maintenant? Attends, bouge pas. Oriane, tu en
0: Rail
3: écoute.
0: Rayeux.
3: Ray. Ray, c'est pas le joueur de foot. Ray, where is my husband?
1: Ah, génial.
3: Carton de l'année, ça. On écoute ensemble.
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3: Merci tout le monde d'être avec nous sur Énergie. On est jusqu'à 19h à vos côtés. Vous le savez, on vous lâche pas avant 19h. Nous, on reste à vos côtés, bien sûr, tous les soirs, depuis 16h, avec Oriane et avec Rémi.
0: Oui.
3: Et avec Thomas qui est avec nous. Salut Thomas.
5: Salut Camille, bonjour l'équipe.
3: Salut. Thomas, j'ai envie de te présenter Lucie Pichard.
5: Ah, eh oui. Je suis ravi.
3: Lucie Pichard, elle habite à Paris. Elle a 6 ans.
1: Oh, elle a 6 ans. Oh, bah, elle est mignonne.
3: Elle a 6 ans comme tout. Elle a 6 ans, elle est mignonne comme tout, ce que je veux dire, parce qu'elle a 6 ans comme tout aussi, mais ça ne veut rien dire. Elle a un compte Instagram qui cartonne, où elle poste des vidéos d'elle en train d'exceller dans quelque chose, dans quoi?
0: Mais la corde
3: Lucie
0: à sauter.
3: Pichard, non.
1: C'est un sport. C'est un
3: oui.
1: sport qu'elle maîtrise.
3: Oui.
1: Eh bien, c'est le twirling bâton.
3: Non.
0: La marelle.
3: Non.
0: C'est un jeu de récréation?
5: Ouais.
3: C'est pas du tout un jeu de récréation, vous tombez dans le panneau parce que vous, elle a 6 ans. Si je vous en parle, c'est justement parce que c'est extraordinaire d'exceller là-dedans à 6 ans.
1: Les échecs.
3: Exactement, oui. Poteau.
5: Ah.
3: Bien joué, Rémi. Lucie Pichard n'arrête pas de battre des adultes qui ont un niveau national. Comprenez bien, à 6 ans, elle affronte des adultes qui jouent aux échecs parmi les meilleurs Français. Et ces gens-là, d'accord, qui jouent toute l'année, qui ont fait des centaines de milliers de parties, perdre contre Lucie Pichard 6 ans.
0: Mais c'est spectaculaire.
3: Certains n'osent même pas lui serrer la main tellement ils sont vexés.
1: Ah ouais,
3: les matchs, je vous promets que c'est vrai. Elle a 6 ans, elle est en CP, c'est une prodige des échecs, mais une prodige comme il en arrive que les 50 ans, c'est le jeu de dames, la série de Netflix.
0: Ouais. Ouais.
3: C'est genre, elle est française, on en a, il y a eu des Russes, il y a eu des Polonais, il y a ce qu'on veut, mais là on est peut-être sur la future Kasparov.
1: Ouais, c'est ça.
3: C'est dingue, le niveau qu'elle a est complètement dingue. Elle a 50 000 followers sur Instagram, ses vidéos font des centaines de milliers de vues, elle joue une heure par jour seulement.
0: C'est mais
3: seulement parce que les gens qu'elle affronte jouent beaucoup plus.
0: Mais elle va à l'école par ailleurs?
3: Bien sûr, elle a 6 ans, elle va à l'école, elle est au CP.
0: Ah là là.
3: À lire, hein.
0: C'est dingue de pas lui serrer la main après une défaite.
3: Ils ont le seum.
1: Il lui file une pitch et une compote. Allez, bonne journée. Non mais attends, ce qui est marrant, c'est que enfin, je sais pas, mais si ses parents ne sont pas dans ce game d'échecs, ça veut dire qu'elle est tombée dans un truc qu'elle maîtrise à la perfection parce qu'elle a un truc en plus qu'on a que personne n'a en fait. Tu vois?
3: Et j'ai pas l'histoire de ce qu'elle est tombée par hasard. Est-ce que les parents étaient joueurs d'échecs? J'en sais rien du tout. Vous avez tous des enfants, moi aussi.
0: Oui. Ouais.
3: Thomas, t'es papa?
5: Non.
3: Pas encore, ou pas du tout, d'ailleurs, t'as peut-être
5: non,
3: pas envie.
5: Pas
3: Thomas, nous, on a des enfants. En quoi est-ce que votre enfant pourrait exceller selon vous?
0: Ah.
3: Oriane, ta fille.
0: Bah, c'est un peu niche, mais s'il devait, par exemple, procéder à des interrogatoires pour faire cracher le morceau à quelqu'un, je pense qu'elle serait parfaite. C'est-à-dire qu'elle n'a aucune pudeur à poser des questions indiscrètes et elle est harcelante quand elle le fait. Je vais prendre un taxi avec elle. Elle va poser au chauffeur, t'as une femme? T'as des enfants? T'as combien d'enfants? Pourquoi t'as pas d'enfants? Tu veux pas d'enfants?
3: Ah oui.
0: Le trajet, c'est ça.
1: Elle bosse
3: un peu comme moi avec Thomas, quoi. C'est vraiment les questions que j'ai posées à Thomas. Tu fais quoi dans la vie? T'as des enfants? Pourquoi t'en veux pas?
0: Non, mais elle est gênante. Bah, y a une nouvelle babysitter qui vient. Elle va lui dire, tu vis où? T'es amoureuse de qui? Et pourquoi? Pourquoi tu fais ce métier? Pourquoi tu gardes des enfants? Et t'es payé combien? Vraiment.
3: Ah ouais.
0: Elle ne fait que ça. Elle est géniale. Elle pourrait être la meilleure inspecteur au monde. D'ailleurs, elle veut être policière.
3: Ah, elle veut être vraiment?
0: Ouais.
3: C'est sympa.
0: C'est
3: après, il faut être du bon côté. Si on ça nous rappelle pas les plus belles heures de notre pays. Il faut qu'elle mette du bon côté. Mais pourquoi pas? Non, si c'est pour une enquête pour trouver un homicide, là, je dis oui.
0: Je préfère dire qu'elle est joyeusement curieuse.
3: Exactement.
0: Voilà.
3: Rémi, dans quel
1: Alors moi, chose, les filles,
3: t'as deux filles, pourraient exceller selon toi.
1: La grande, dans tout ce qui est répartie championne du monde, c'est-à-dire que vraiment, t'as jamais le dernier mot avec elle. Elle a toujours un truc à te dire. Pas savoir, je sais pas d'où ça vient, mais en tout cas, c'est fou. Et en même temps, c'est la plupart du temps très drôle, donc c'est quand même très cool. Et la petite, en construction. C'est-à-dire qu'elle va prendre une feuille de papier et du scotch. Et elle va dire, je reviens. Elle revient. Elle t'a fabriqué un truc de malade. Genre là, en ce moment, elle fabrique des petits squishies. C'est des trucs hyper moelleux, là. Qu'on aime bien avoir dans les mains qui est déstressant. Mais elle fabrique des trucs. Attention. C'est-à-dire vraiment, c'est, elle vient, elle t'a fabriqué un faux fromage qu'elle a redessiné en 3D. Elle est machin, sans plan, sans rien. Et elle est hyper forte là-dedans.
0: C'est
1: donc en construction, je dirais.
6: T'es sûr que t'as pas un Jiffy en bas et va acheter des trucs?
1: Et, non, mais attends, bien sûr qu'on a un truc en bas et elle va parfois toute seule, elle va chercher des ustensiles, quoi. Pour fabriquer ces trucs. Vraiment. Et elle a 10 ans, quoi. Elle est incroyable.
3: Donc elle, dans le ingénieur. Créatif, quoi. Dans le. Comment on appelle ça, les enfants quand ils prennent les feutres et tout, là?
0: Manuel? Atelier créatif.
1: Oui, dans le créatif.
0: Loisir.
3: Bon, loisir créatif. Elle est très forte dans le loisir créatif.
1: Exactement.
3: Donc, ça, on peut dire future profession, imprimante 3D.
1: Ah, complètement.
3: Remplacer une imprimante 3D.
1: Bien sûr.
3: Très bien. Moi, dans quel domaine je dirais le piano.
1: Ah ouais?
3: Ah ouais, ouais, ouais.
0: Il fait du piano?
3: Ah, il joue hyper bien. Ah, il a 4 ans, il joue hyper bien du piano.
0: C'est pas génial.
3: Hyper bien pour 4 ans, mais ouais, je l'ai mis devant un piano et tout. Il a le truc, je sais pas s'il aurait l'oreille absolue ou pas, mais genre le piano, il arrive à pianoter au piano et tout.
0: Ah, c'est bon? Elton John, quoi.
3: Ben ouais, il arrive. À, il joue pas comme ça, hein, parce que vous entendez, mais il arrive, genre tu fais écouter Vianney, il refait Vianney.
1: Un petit peu. C'est énorme.
3: Ouais, en vrai, on est bluffé d'ouf.
0: En plus, c'est dur de les mettre au piano, c'est quelque chose qui peut les ennuyer vite.
3: Il joue pas longtemps, il joue genre 20-30 minutes max.
0: C'est très bien.
3: Ouais, par jour, ouais, maximum.
5: Et sans avoir pris de cours.
3: Jamais. Jamais, jamais. Non, non, il entend un truc et il refait. Maintenant, je vais vous poser l'autre question. Selon quoi, dans quel domaine, votre enfant ne sera pas forcément un prodige? En tout cas, il n'a pas d'aptitude. Oriane.
0: Ah oui, bah, elle chante très mal, quoi. C'est gênant. Moi, ça m'embarrasse. Vraiment, elle chante extrêmement
3: mal. Après, il y a un peu d'hérédité là-dedans, peut-être un peu.
0: Je pense.
6: Il n'y a pas de mal. Hein.
0: Non, non, elle chante mal. Et puis bon, bah, je suis désolée, c'est l'âge, mais elle nage mal, quoi.
3: Aïe, aïe, aïe.
0: Elle coule tout le temps, là.
3: Moi, il ne sait pas nager encore. Il n'y arrive pas.
0: Mais ça m'impatiente.
3: Brassard, il s'éclate et tout, mais apprendre à nager, ça ne l'intéresse pas, ça le gonfle.
0: Je sais, et moi, ça me met dans un état d'impatience. Quand je lui enlève les brassards, je lui dis, mais mets-toi sur le dos, fais l'étoile. Et ça me saoule.
3: Et puis alors, moi, dès qu'ils croisent des enfants à la piscine, je ne sais pas pourquoi ils passent leur temps à dire, je suis bébé nageur, alors qu'on l'a jamais mis au bébé nageur. Donc les enfants, ils le voient nager, ils disent, bah, gars, non, t'es pas bébé nageur. Mais je sais pas pourquoi il y a tout le monde, il dit, je suis bébé nageur, et pas du tout.
0: Donc, c'est bien, il y croit. Ouais. Et toi?
3: Dans quel domaine mon enfant sera pas un prodige?
0: Ouais.
3: Bah, le piano, parce que je vous ai vraiment menti avant.
1: Ah, voilà, non,
0: c'est vrai?
1: Non,
0: c'est
6: complètement vrai.
0: Je trouve ça de magnifique.
3: Bah, je sais bien, mais à aucun moment c'est un prodige du piano, je vais pas mentir. Mais genre, zéro de la France.
1: Ah ouais?
3: Bah, non, mais il est trop petit, là. 4 ans, je l'ai pas foutu devant un piano, mskin.
0: J'ai cru. Je suis plein de projets pour lui.
1: Bienvenue dans mon univers.

0: On donne de la force à Elodie Bernheim. Elle est la coordinatrice de la Guinguette Mobile.
1: Ah, très bien.
0: Guinguette Mobile, mise en place par l'association 1000 Cafés. Elle va sillonner les routes de Picardie cet été. Le but, apporter un peu de vie dans les villages un peu perdus grâce à une offre de boissons, de restauration, de concerts et d'animation.
1: Merci.
2: Génial.
0: La première date a eu lieu le 7 juin à Molin. Prochaine étape, le 28 juin à Iron dans l'Aisne.
1: Génial, ça. De toute façon, tous les gens qui font des choses comme ça, qui recréent, qui relancent le petit bar du village,
0: c'est
1: qui amènent une bibliothèque. La vivante.
0: Ah, voilà.
1: C'est génial, c'est ce qu'on veut.
0: Si on les aime. Bravo, bravo à eux. Restez avec nous, on est sur Énergie.
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0: Vous rendez compte que dans un instant, Kad Merad est avec nous dans le studio.
1: C'est dingue.
0: C'est pas un kiff, ça. Kad finira l'émission avec nous. On aura la chance de la voir, bien sûr, dans quelques minutes. Avant ça, on écoutera Justé aussi.
1: Bien sûr.
0: Justé. Turn the lights off. Souvent à la trad, hein. C'est pas Versailles ici.
1: Ah oui. Ah non, mais attendez.
0: Traduction française, c'est ça.
1: Bien sûr. Qu'est-ce qui paye l'électricité?
0: Pas juste. Avant tout ça, un auditeur m'a envoyé un message. Il m'a dit qu'on n'avait pas parlé de la journée mondiale du bien-être.
1: Ah, très bien.
2: Ah, c'est important.
0: Il y a quelques jours, journée mondiale du bien-être.
1: Oh, moi j'aime ça. J'aime me faire masser.
0: Ah ouais?
1: Ah ouais.
0: Ah, moi j'ai une particularité, donc je vous ai préparé des questions. L'équipe et Julien, tiens, qui est avec nous. Ça va, Julien?
4: Salut l'équipe, salut tout le monde.
0: Salut poto. Écoutez bien.
4: Je suis très très content de vous avoir en tout cas.
0: Bah moi aussi mon pote, c'est gentil, t'es dedans.
4: Ça fait super plaisir, je vous écoute tous les jours, je pensais pas y arriver un jour à vous avoir. Et aujourd'hui je suis avec vous, je suis super content.
0: Bah t'es un amour. T'es de Dunkerque, Julien, c'est ça?
4: C'est ça. Et j'y rajouterai qu'à partir d'aujourd'hui, ça sera un jour férié. Jamais je ne travaillerai plus jour là.
0: C'est gentil comme tout. Dans un instant, Julien, on a Kad Merad qui va être avec nous et qui tourne souvent à Dunkerque, hein, tu sais. Hein.
4: Ouais, ouais, mais je l'ai vu il y a quoi, il y a quelques semaines.
2: Ah, déjà?
0: Parce qu'il tourne la série Baron Noir et il joue le personnage d'un gars qui a été maire et député à Dunkerque et donc il tourne à Dunkerque.
4: Ah. Ouais, je l'ai vu il y a quelques semaines.
0: Et d'ailleurs, pour une fois, c'est beau, bah, c'est une série qui montre les beaux paysages de Dunkerque.
4: Ouais, c'est ça.
0: Ouais,
4: ça nous met en valeur.
0: Ouais, parce que souvent, il y a à côté, ouais, Dunkerque, c'est dur, souvent dans les séries et dans les films, c'est ça. Et là, au moins, il montre un peu la plage, le truc, c'est joli Dunkerque, quoi.
1: Ah ouais, c'est magnifique.
4: Bah ouais, c'est cool. Je vous invite à venir voir.
0: Eh bah, écoute, avec plaisir, mon Juju, dès qu'on passe, on t'appelle. Avant ça. Moi, je suis comme ça, j'ai journée mondiale du bien-être. Moi, je suis à l'inverse. C'est en général tout ce qui est fait pour détendre, ça me tend.
2: Déjà, t'aimes pas qu'on te tripote?
0: Non.
1: Non mais... C'est vrai.
2: Et bon, un hammam.
0: Déjà, au catéchisme, ça me.
2: Je sentais que j'étais pas bien-être.
4: À part cela, tout ça, tu crèves de chaud, c'est horrible.
0: Mais je vous pose une question à chacun votre tour. Je vous propose quelque chose qui est censé vous détendre et vous me dites si ça vous détend. Ou si ça vous tend.
1: Ok.
0: D'accord. Oriane, un massage crânien.
2: Ah ouais, j'aime bien.
0: Ça te détend.
2: C'est une zone que j'aime bien qu'on me masse.
0: La journée mondiale du bien-être, pas aujourd'hui, il y a quelques jours. Rémi.
1: Ouais.
0: Se réveiller à midi.
1: Non, ça me tend. Non, je suis pas un mec qui se réveille tard.
0: Tu dis j'ai raté FOMO.
1: Moi, c'est l'histoire de ma vie, le FOMO, donc j'ai l'impression d'avoir loupé ma journée, c'est mort.
0: Julien.
4: Bon, une grasse pâte, ça fait du bien quand même.
0: Ouais. Ça peut faire du bien, mais en tout cas, ça détend pas. Ta question pour toi? Entendre la pluie tomber quand on est chez soi.
4: Ah ouais, je kiffe.
1: J'aime bien. Puis lui, il a l'habitude.
4: mais quand ça tombe dans les carreaux comme ça, j'aime bien.
0: Oriane, ça te détend pas. Faire du jardinage.
2: Ben non, ça me détend pas trop.
1: Moi non plus.
2: Je sais pas en faire, donc je suis face à une situation d'échec à chaque fois.
0: Rémi?
1: Ouais.
0: Ça te détend pas. Bronzé.
1: Je suis pas un mec qui bronze. Faut me mettre sur une plage avec des raquettes. Mais je bronze.
0: Impossible.
1: Mais je peux pas rester sur une serviette.
0: Pareil, je peux pas. Impossible de me poser sur une serviette.
1: Ah ouais.
2: Avec l'âge, c'est un peu dur, ouais.
0: De toute j'aime pas la plage, il y a le sable et tout, ça m'ouvre.
2: Mais oui, c'est fou que tu vas souvent dans des endroits où il y a la plage et tu n'aimes pas la plage.
0: Parce que j'ai une famille, je fais plaisir à ma femme, je fais plaisir à mon fils, mais tout est une punition.
2: Mais est-ce que t'es le genre de mec qui vient en basket à la plage?
0: Qui je suis le genre de mec qui dit ça va, vous êtes bien installé, bah vous me retrouvez là-bas, je mange une pizza. Et je supporte pas.
2: Ah, tu t'allonges pas?
0: Non, non, je déteste.
2: Et tu te baignes pas?
0: Je déteste.
2: Tu ramasses pas des coquillages?
0: Je déteste. Et enfin, Julien, ça te détend pas? Une anecdote de Rémi.
4: Ça dépend laquelle. Ça dépend laquelle. Il faut trier sur le plat.
5: Ah oui, je comprends. C'est la bonne réponse. Julien, je te fais un énorme bisou. Merci d'être passé sur l'antenne avec nous. On écoute juste et tout de suite.
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0: Regardez qui est avec nous. Ça y est, il est dans le studio. J'ai envie de dire Sir, c'est quasiment un noble. Mais s'il y avait la noblesse en France, il en ferait partie.
2: Bien sûr.
0: Sir Cadmeyrade est avec nous. Bravo.
7: Bonjour.
0: J'ai jamais vu un homme avec autant de promos.
7: Ah ouais?
0: Ah ouais, t'es partout, je trouve ça génial. Promos. T'as beaucoup de choses, tu vas
7: j'ai
0: être dans un film.
7: J'ai beaucoup de choses à vous vendre aujourd'hui, oui.
0: Ah oui. Oui, monsieur. Je vais vous prendre la télé, moi, personnellement.
7: Installez-vous, j'arrive, je reviens avec le matériel. Alors, il y a ce tapis d'abord.
0: Alors
7: quoi?
0: Cad, il a beaucoup d'actu déjà, il y a un film qui va sortir le 1er juillet qui s'appelle Permis de détruire. Il y a un film pour les fans, je sais qu'il a fait pas mal de films que vous aimez, c'est Eric Fraticelli.
7: Fraticelli. Oui,
0: c'est le même réalisateur que Permis de construire qui avait cartonné en 2022, mais ce n'est pas la suite.
7: Non, c'est pas la suite, c'est un autre volet.
0: Un autre volet, exactement.
7: Je vais essayer d'employer des mots que tout le monde comprend, comme ça.
0: Bien sûr.
7: Un volet, vous savez ce que c'est?
0: Voilà. Et donc c'est avec
7: Gustave Rideau. Voilà, comme ça c'est fait. C'est jamais si cher qu'un
5: Ibéry. Bien sûr.
0: C'est avec Patrick Simpson, ce film sort le 1er juillet.
7: Et Eric Fraticelli aussi.
0: Eric Fraticelli, bien sûr, qui joue dedans.
7: Ah, le pitch, non, alors. Ah, c'est je t'en supplie.
0: Pitch-le.
7: Le pitch.
0: Le pitch.
7: Je fais le pitch.
0: Le pitch. Son course, vous l'avez compris.
7: Ça commence en course.
0: Tout de suite. Ça démarre en Corse.
7: Il y a un Pinzout. Comment ça
0: s'appelle? Ah ouais.
7: Je vais pas le tenir cet accent d'abord.
0: Alors on a Anna Serena qui est corse, qui est de Bastia.
7: Oh, pardon, ouais. Je suis désolé pour cet accent.
2: Un Pinzout.
7: Je suis un Pinzout.
0: Ouais.
7: Je vais pas le faire avec l'accent parce que j'ai peur que derrière ça, je m'en prenne plein la gueule alors que c'est juste de l'amour pour
0: la Corse. Je vais te dire un truc ici, sache que la moitié de l'équipe est corse. Donc vraiment, si les Corses, ils savent que notre émission sur Énergie.
7: Ah. Et puis en plus là, je m'y suis mis grave au Corse. Non, mais en plus, tout le monde aime la Corse.
0: J'y vais cet été, j'adore, j'y vais tous les étés. Les gens, ils disent
7: d'abord. Tu vas où?
0: Je vais près de Porto Vecchio.
7: Quelle adresse exactement que je peux une carte de
0: rue de la Myrte.
7: La Myrte, la blanche ou la rouge?
5: La rouge.
7: Ah bon, d'accord.
0: Non, j'adore, alors, moi, les Corses.
7: Oui, mais tout le monde aime la Corse. Moi, les Corses, tout le monde. Bah, pas tout le monde aime les Corses, parce que tout le monde n'est pas tout le monde. Venez, on crée un buzz.
5: En tous les cas, ça
7: démarre. Je rêve d'un buzz.
5: Laisse faire.
0: Ça démarre encore. Je rejoins
7: Patrick Timsit qui lui est un Pinzout, mais très intégré, peut-être plus corse que les Corses. Et donc je le rejoins pour ouvrir mon cabinet de psychiatre dans son cabinet de dentiste. Et l'histoire commence et se déroule devant vos yeux avec ses paysages magnifiques, ses clichés. Qu'on abat comme un château de cartes.
0: C'est ça, parce que c'est écrit et réalisé par un véritable Corse, et les Corses le connaissent très bien, et donc ils s'amusent justement des clichés sur la Corse,
7: Oui. Alors bon, on s'amuse avec ça, mais c'est un film, je crois, qui est à la fois très drôle et très émouvant, parce que on sent que c'est un film d'auteur, on sent que c'est un Corse qui l'a écrit, qui aime cette île, qui aime les Corses, et qui avait envie de cette confrontation entre les gens du continent et les gens de la Corse.
0: Exactement. Voilà. Il y a tout ce qu'on connaît quand on est allé une fois en Corse, c'est celui avec le 4x4 qui roule à 300 km/h sur des routes où il faut réellement rouler à 15 km/h.
7: C'est vrai.
0: Il y a tous ces clichés-là qui sont balayés et c'est hyper drôle. Comment tu t'es retrouvé dans ce film? Tu connaissais Eric?
7: Alors,
0: déjà
7: je connais bien Eric parce que Eric, je lui ai demandé quand j'ai réalisé mon premier film, enfin mon deuxième film s'appelait Marseille à Marseille, un film avec Patrick Bosso notamment, et j'avais besoin d'un acteur corse pour une scène, juste une scène, où il doit raconter dans un taxi, le film Gravity. Voilà. Raconté par quelqu'un qui l'a vu la veille, et il doit raconter Gravity. Et j'ai dit, il me faut trouver un Corse. Et Patrick Bosso, qui connaissait bien Eric Fraticelli, me l'a présenté. On a fait un petit tour de moto en Corse d'abord pour se fréquenter et se connaître, vraiment. s'est baladé, il m'a montré ces coins de Corse que personne ne connaît. Évidemment, il n'y a que des Corses qui peuvent vous emmener là-bas. Et ensuite, j'ai aimé cette personnalité, j'ai aimé l'acteur, je le connaissais aussi comme... C'est un grand comique en Corse, c'est quelqu'un de très très connu.
0: Ah,
7: c'est,
0: bien sûr.
7: C'est une sommité.
0: Et si je peux me permettre, non seulement il est connu en tant qu'humoriste, mais allez voir Plaine Orientale, je crois.
7: Oui, hein, il est très très bon acteur.
0: Il joue un rôle à contre-emploi, où il est en gros le baron de la Corse.
7: Il est sérieux.
0: Incroyable.
7: Non, il est très sérieux, il est très bon. Et en fait, il m'a offert ce moment de grâce parce qu'il y a beaucoup d'impro dans ce qu'il a fait. Il y avait un texte, évidemment, qu'on a écrit avec Patrick et Judith Elzen, pour ne pas l'oublier. Et il a fait cet impro magnifique. Je vous invite à voir au moins l'extrait. Ça s'appelle Gravity. Il raconte Gravity dans un taxi marseillais. Et c'est à pisser de rire. Et c'est même devenu la bande-annonce du film. Tellement j'avais trouvé ça formidable.
0: Le film sort le 1er juillet. CAD, psychanalyste de Lyon, qui débarque en Corse dans un cabinet médical.
7: Oui.
0: Et psychanalyste ou psychologue d'ailleurs ?
7: Je sais plus. Aujourd'hui, je suis président de la République. Donc,
5: ne me demande pas.
7: Écoute, et là, je suis président. Avant, j'étais psychiatre. Ah, aujourd'hui, je suis président.
0: Au moment où on se parle, CAD est en plein tournage de Baron Noir.
2: Ouais.
7: Ah, oui, oui.
0: Donc là, on fait le film. Il y a une pièce de théâtre qui se joue aussi aux côtés de Michel Larocque.
7: Oui.
0: On va parler de tout ça et puis on va beaucoup parler de Baron Noir.
7: Oui, on peut parler de tout ce qu'on est, puis d'autres choses aussi.
0: On va parler de grands faits,
7: on va parler de tout. Je peux vous donner plein de conseils aussi sur d'autres sujets, franchement.
0: On va parler de grands faits.
7: Est-ce que tu veux une bonne grosse côte de bœuf? Est-ce que tu la veux, celle-là?
5: Je la veux.
7: Allez pour toi. Alors, je me suis amusé tellement en faisant cette pub. Je vous le dis parce que.
0: De toute façon, toi, t'es fait pour mettre des perruques.
7: Les gens vont toujours dire, écoute, ce qui est bien avec cette pub, c'est qu'on voit, on sent que tu t'es amusé et c'est vrai que je me suis marré.
0: Et bon, on s'amuse en la regardant.
7: Ça va, allez bien.
0: Mais Cad, il aime s'amuser, faire des voix, des personnages, mettre des perruques à l'envers, parce qu'on connaît la méthode de Cham à l'envers. D'ailleurs, il y a le Camoulox qui revient bientôt aussi.
7: On a tourné le Camoulox, ça y est, voilà. Qui sera diffusé, je pense, sur le canal à Noël. Une émission qui s'appelle Camoulox Plus. En fait, on a créé une plateforme dans la plateforme Canal. Sur Canal, tu auras une plateforme qui s'appellera Camoulox Plus.
0: Oh là là.
7: Dans laquelle il y aura plusieurs programmes, des films, des extraits de films, des vidéos, des. Voilà.
0: Il n'y a pas que le Camoulox.
7: Non. Le Camoulox, ça sera le. On va dire que ce sera le fil conducteur.
2: Génial.
7: Fil conducteur qui est aussi un mot que tout le monde peut comprendre.
0: Oui, bien sûr.
7: Parce que un fil, ça peut être quoi? C'est un fil qu'on déroule. Oui. Un conducteur,
0: Barnet,
7: c'est un conducteur aussi.
0: Bien
7: oui.
0: Sûr.
7: Vous avez vu le double sens de tous les mots?
2: Jouons
7: à double sens. Double sens. Je vous dis un mot, vous me dites deux sens. Faut pas me chauffer, moi. Faut pas me chauffer.
5: On va s'écouter un peu de Gims et juste après.
7: Non,
5: cadre. J'aime bien cadre, reste avec nous.
7: J'aime bien Gims. Ah, j'aime beaucoup.
0: Ça, c'est soleil.
7: Gims à la fraise, Gims à la. Non, ça, c'est les pins. Oh, la vanne pourrie.
5: Restez avec nous sur Énergie.
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0: On vient d'écouter Gims à l'instant sur Énergie. Cad Merad est notre invité. On parle de Permis de détruire, un film qui sort le 1er juillet. La confrontation entre les continentaux et les Corses qui débarquent sur l'île pour y vivre. Hein. On n'est pas sur le tourisme, on est sur des gens qui veulent s'installer.
7: Je m'installe en Corse. Je rencontre, d'ailleurs, j'ai une histoire d'amour en Corse avec une Corse qui ça se passe pas très très bien au départ, comme on imagine en Corse, parce qu'il y a des frères.
0: Bien sûr.
7: Ah oui. Ah bah il y a une scène là-dessus qui est formidable. Enfin, je trouve qu'elle est plutôt bien faite parce que c'est moi qui la joue, mais bon, c'est la confrontation avec les frères.
0: Bien sûr.
7: Ah oui.
0: Évidemment.
7: La fameuse, dis-moi, monsieur.
0: Il y a Patrick Simpson qui arrivait un petit peu avant toi,
7: voilà,
0: qui lui a pris l'accent et tout. Lui, il est vraiment en accent, il est comme chez lui.
7: C'est le vrai Corse. Il veut défendre la Corse. Il y a une menace d'une usine, éventuellement, d'une usine
0: électrique.
7: Et lui, ça l'embête parce qu'il a peur que ça dénature la Corse. Donc, plus Corse que les Corses, il va tout faire pour éliminer cette usine. Mais j'ai rien dit!
0: Alors que les Corses s'en foutent complètement parce qu'ils disent juste, on a besoin d'électricité. Ah bah, donc, c'est bien qu'il y ait.
7: Voilà, c'est ça.
0: Bien sûr. Anna Serena, je te l'ai dit, elle est Corse. Anna Serena Mariani.
2: Oui.
7: Oui.
0: Et tu nous dis que tu es de plus en plus sur la langue corse. T'as envie d'adopter la langue corse. Eh ben, on va te faire un test sur des expressions corse.
2: Ouais, on va sur quelques expressions. J'imagine qu'avec Patrick et Eric, vous avez beaucoup rigolé. Vous êtes beaucoup magagné, non?
7: J'ai été beaucoup magagné.
2: Ah oui.
0: Qu'est-ce que ça veut dire magagné?
7: Magagne, c'est un. Une magagne, c'est se foutre de la gueule de du enfin je sais pas, j'ai pas le mot.
2: Charrier,
7: voilà.
2: C'est ça.
7: Très bien, charrier.
2: Titi Kings.
7: Une magagne.
0: Comme on dirait aujourd'hui, harcelé.
7: Harcelé.
2: C'est plus mignon. Et sur le tournage, il y avait personne un peu de Montazeg hein, ou de Stragne ou...
7: Ah, alors ça, je sais pas. C'est des régions, ça, c'est des. Non. Tu es de Montazeg, non? Tu es de Stragne, non?
2: Montazeg, c'est quelqu'un qui a la grosse tête.
7: Ah ben ça non, on n'a pas ça. Avait... On n'a pas ça nous. Il n'y a pas ça chez nous, madame.
2: Et Stragne, c'est quelqu'un de très obstiné, têtu.
7: Ah mais je sais pas, je connaissais pas cette expression.
0: Alors attention, oui. On dit Strozu en Haute-Corse.
2: Oui.
0: Et Stragne dans le sud.
2: Oui, c'est pas les mêmes.
7: Tu imagines le bordel?
0: Ah ouais. Au milieu, je sais pas, tu te démerdes. Hein.
5: Un mix.
7: T'imagines?
2: Et est-ce qu'il y a eu quelques poutaches?
0: Oula.
7: Alors sur du pain grillé, il y a eu de la bonne potache avec la frigatée. Non, je ne sais pas ce que c'est.
2: Des poutaches, c'est des ragots.
7: Des ragots,
2: ouais. Une bonne sborgne, non?
7: Eh non, malheureusement, là, une sborgne. Ah oui, c'est ça, c'est quelqu'un qui voit que d'un œil, c'est ça?
2: Non.
0: Presque, c'est quelqu'un qui prend une cuite.
7: Ah bah voilà, pas si loin, bien sûr. Ah mais on faisait pas ça, nous, madame. On travaille, madame.
2: Aucune sborgne, alors.
7: Ah, aucune sborgne.
2: Ah, c'est bon.
7: En tout cas, pendant les heures de travail.
0: Et tu peux faire la dernière?
2: La dernière, c'est une expression, on va dire par exemple que le film, il est bien Maïgabidou.
7: Maïgabidou.
2: Maïgabidou.
7: Il est bien
2: Maïgabidou.
7: Il est bien, voilà, il est bien.
2: Il est bien, tu m'as compris, il est bien.
7: Il est bien.
0: Tu m'as compris,
2: il est super bien.
7: Maïgabidou. Vous venez de quelle région, chère
2: Bastia.
7: Bastia. Ah oui, mais Bastia,
0: Clermont-Ferrand, hein, c'est pour le questionnaire.
7: Bastia.
0: Non, je suis d'Auvergne.
7: Bastia. Bastia, Eric Fraticelli est de Bastia.
2: Eh oui, Tsek et Pido. Moi, je les ai connus à l'époque de Tsek et Pido.
7: Je l'embrasse très fort. Oui, bah oui, là, le fameux duo. Et j'embrasse très fort Eric. Voilà.
0: Bien sûr.
7: Et je pense très fort aujourd'hui, puisque c'est quand même. On parle beaucoup de son film, on va parler beaucoup de lui et tout. Et donc.
0: Et on l'embrasse fort.
7: Il doit avoir les oreilles qui sifflent. Et comment on dit les oreilles qui sifflent en Corse?
2: Aucune idée.
7: Astupacetto. Astupacetto. Je les astupacetto. Les oreilles qui sifflent.
0: On dit K.O.
7: On ne pourra plus jamais aller en Corse, c'est le Camus. Tu sais ça.
0: Ils savent, franchement, je crois qu'il n'y a pas une émission plus corse que la nôtre.
7: C'est, j'espère.
0: Vraiment, on est 100% pro-corse.
7: Tu pars bientôt là en Corse là, oui,
0: je pars cet été.
7: Tu as pris les billets?
0: Alors, je pars en ferry.
7: Ah,
0: j'amène le chien et tout, je pars.
7: Avec la voiture.
0: Je passe tout l'été, oui.
7: Dans la voiture.
0: Et oui.
7: Et le chien dans la voiture.
0: Et le chien dans la voiture.
7: Oh, comment oui.
0: À Porto,
7: comment il s'appelle le chien? Mais il n'est pas là d'ailleurs.
0: Le chien s'appelle Gasp. Il s'appelle Doom. J'ai pas le droit de l'amener, le chien. On est radio avec une panthère, on peut pas amener son animal.
7: C'est pas possible.
0: Je te jure, j'ai pas le droit de l'amener.
7: Ah merde. Question suivante, parce qu'on s'ennuie là. Moi, je commence à m'ennuyer.
0: J'aimerais savoir, justement, pour ceux qui aiment la Corse ou qui ont eu la chance d'aller, dans quelle région de Corse vous avez tourné?
7: À côté de l'île Rousse.
0: Oh maman.
7: Oh là là. Ouais, on a tourné Calvi, bah, toute la région de Calvi.
0: Bien Rousse. Accueilli, avec Eric, magnifique. Le réalisateur en plus.
7: Ah, magnifique. Avec le village de Pigne, le village de. Il y en a deux, trois noms de villages dont j'ai oublié, parce qu'entre temps, je suis président de la République maintenant, donc. Je suis sur autre chose, moi. Ouais, merci. Ouais. D'ailleurs, je vais annoncer quelques décrets avant la fin de l'émission.
0: Ah, merci.
7: Sur la retraite. Voilà, faut qu'on. Je vais vous arranger, les gars.
5: On va y venir dans un instant.
7: Je vais vous arranger.
5: Je veux parler de Baron Noir.
7: Je vais vous arranger.
0: Bah ouais, parce que moi, ils m'ont flashé à 60, mais vraiment, c'est dans bon. Ma tête, ça, c'était 30.
7: C'est géré.
0: Ça, c'est sauté.
7: C'est réglé. Non, là, tu verras dans ton courrier demain matin.
0: Puisque tu reprends quand même le fameux personnage de
7: Philippe
0: Rigvart. Oui. Philippe Rigvart dans Baron Noir. On va en parler dans un instant. On aura du Tame Impala aussi. A tout de suite sur Énergie.
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0: Cadmérade est toujours avec nous. Cad, d'ailleurs, tiens, je voulais te parler de la pièce que tu vas faire à la rentrée.
7: C'est un spectacle.
0: Un spectacle, t'as raison.
7: Ça s'appelle L'âge bête. C'est Michel Larocque et moi-même sur scène. On va commencer aux Folies Bergères le 7 octobre. Et après, on s'en ira dans toute la France faire des zéniths, notamment les grandes salles.
0: C'est un zénith. Grand.
7: Oui, monsieur, oui. Oui, j'ai envie de dire oui. J'ai oublié le haut. Et dans mon sac, je le prends. Attendez, je vais chercher mon haut dans mon sac.
0: Oui.
7: Ça va prendre du temps, ça, par contre. Ça, c'est un P. Ça, c'est un R. Si je dis oui, ça marche pas. Un R. Ah, le haut, il est là. Voilà.
0: Oui.
7: C'était long, ça. Hein.
5: J'étais chiant. C'est bon, parce que tu es tombé sur tes pieds. T'as été très, très bon.
7: Non, avec Michel, en fait, c'est un spectacle écrit par Olivier Barraud.
0: Ouais.
7: Qui est mon Olivier.
0: Bien sûr.
7: Mon Olivier.
0: Le Cadéo. Le haut de Cadéo.
7: Qui sera mis en scène par Olivier Barraud. Des tuches. Je dis des tuches comme ça, les gens, ils comprennent. C'est un spectacle. Quand je dis un spectacle, ce sont surtout des sketchs. qui vont mettre en scène un couple de 60 ans qui se rencontrent là et qui vont dès les premiers mois se mettre ensemble et se découvrir à travers des sketchs, à travers ce qu'on vit, ce que vit la ville, la société.
0: Leur regard sur la société, voilà. Il y a des sketchs hilarants déjà sur les réseaux que vous avez commencé à poster.
7: On a écrit des sketchs uniquement pour les réseaux, qui ne seront pas les sketchs qu'il y aura sur scène, mais c'est pour donner un peu l'état d'esprit, voilà, de ce couple qui s'aime avec cette mauvaise foi. Il y a beaucoup d'amour entre eux et en même temps de l'incompréhension, donc ça crée des situations très drôles, je crois. On espère.
0: Et ça, c'est au Folie Bergère.
7: Oui.
0: Et après, on tourne partout.
7: Voilà, Folie Bergère 7 octobre pour démarrer à Paris, pour ensuite partir dans toute la province.
0: Et avec l'immense Michel Larocque.
7: Que j'adore et qui.
0: Il y a plus solaire que Michel Larocque, c'est impossible.
7: Et sur scène, c'est extraordinaire. On a l'habitude en plus de ce genre de grand spectacle. Donc elle est un peu ma guide, elle est un peu mon modèle. Et je la suis.
0: Voilà. Combien de temps que tu n'avais pas joué au théâtre ?
7: Ça fait 45 ans. La dernière fois, c'était avec Jean Noël. Non. Jean Noël, personne ne sait qui c'est aujourd'hui, Jean Noël en plus. Faut pas oublier quand même que le public est pas le même.
5: Bien sûr, je vais voir
7: dans les EHPAD quand je fais mes sketchs.
2: Ça cartonne dans les EHPAD.
7: Ouais, je fais des camoulottes. Et tu vois, j'ai déjà oublié la question.
0: C'était moi aussi.
2: Depuis combien de temps t'as pas joué au théâtre?
7: Alors, la dernière fois c'était dans une pièce classique de Victor Hugo, c'était des Ruy Blas au théâtre Marigny. Donc là on était Jacques Weber, etc. Bonsoir messieurs dames. Et là donc ça faisait quand même, ça fait quoi? Je vais demander à Myriam Bruguière. Ça fait 2 ans? 3 ans? Oui, 3 ans.
0: 3 petites années?
7: 3 ans, mais ça passe vite.
0: Ça passe vite, hein, 25 tournages depuis.
7: Ouais, exactement. Voilà. Non, pas tant que ça. Arrête, pas tant que ça. Pas tant que ça. Sinon, je te donnerai pas une bonne grosse côte de bœuf. Alors fais gaffe, hein. Parce que tu sais quoi, l'alcool, c'est pas cool. Moi, je peux te faire tous mes tubes. Moi, si j'étais chanteur, j'aurais plein de tubes.
0: Ah oui, c'est clair.
7: J'aurais plein de tubes. Surtout ça serait très court comme chanson.
5: C'est ça.
0: Est-ce que tu peux me lancer Tame Impala?
7: C'est du Corse.
0: Tame Impala, c'est le disque d'après.
7: Ouais, grand plaisir.
0: Tu veux? En Jean-Michel à peu près?
7: Ah,
5: ouais, bien sûr, tu me voyais bien arriver.
0: Tame Impala en Jean-Michel à peu près, tu dis ce que tu veux, tu t'arrêtes quand tu veux. C'est
7: bon,
0: sur Énergie.
7: Ça va. Parce que quand c'est ma énergie, quand c'est la. C'est un peu. Bon, ça sera Tame Impala. Ah bon, c'est une bonne chanson. Comme ça, on aime. Et à moi, ça va danser. Je ne sais pas ce que j'ai dit moi-même.
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0: On est toujours sur Énergie et on est toujours avec Kad Merad, qui est notre invité.
7: Comment vous y?
0: On parle de Permis de détruire, bien sûr, un film qui se passe en Corse.
7: Qui se passe.
0: J'ai mis trop de A. Ouais,
7: trop de A. Donne-moi un ou deux, s'il te plaît. J'en ai besoin.
0: Trop de A. Il y a l'âge bête, bien sûr, c'est au Folie Bergère, c'est avec Michel Larocque. Là, on est sur du théâtre. Et je suis obligé de te parler quand même de ma série préf. Je le dis pas parce que c'est toi, mais je le parle à tout le monde. Baron Noir est de retour. C'est une série politique qui raconte ce qui se passe dans les rouages de la politique française et qui est dingue, puisqu'elle a été quasiment, sans le vouloir, une série d'anticipation. C'est fou, tout ce qui se passe dans les premières saisons de Baron Noir, on l'a retrouvé dans la vie politique française.
7: Oui, c'est vrai, il y a beaucoup de choses. Donc l'auteur Éric Benzekri a quelque chose d'un peu de divinatoire.
0: Ouais.
7: C'est que, mais même lui-même, il s'en inquiète. Et je pense que là, dans la saison qu'on est en train de tourner, écoutez, j'espère que ça va se passer comme ça.
0: Alors tu ne trahis rien dans la prochaine saison. Tu es président.
7: Mais ce que je peux quand même ajouter, c'est que c'est comment on dit quand deux séries se croisent,
0: un crossover.
7: Merci, putain. Non, pas un spin-off, un crossover. Moi,
0: c'est vraiment un crossover.
7: Vous savez, il y a eu la fièvre avec Nina Meurice, la fièvre, qui était une série sur une conseil en communication.
0: Je l'ai pas vu, mais d'accord, très
7: super
0: clair.
7: Série. Et en fait, l'idée, c'est de croiser les deux séries. Donc, on retrouve le personnage de la fièvre qui est joué par Nina Meurice, qui est Sam Berger, qui va conseiller le Baron Noir, Philippe Rigvart, qui est président de la République, pour sortir le pays du marasme dans lequel il est aujourd'hui. Ça n'a rien à voir aujourd'hui, évidemment. Même
0: et
7: si...
0: allez découvrir les premières saisons si c'est pas fait. Philippe Rigvart, qui est le personnage de CAD. En gros, on dit Baron Noir, c'est ses conseillers du soir qui sont très influents sur les gens qui sont en poste. Et là, c'est génial, puisqu'on quittait la dernière saison où c'est toi, cette fois-ci, maintenant, qui est en poste et qui doit se faire conseiller par d'autres. Exactement. Et donc, le conseiller de l'ombre est devenu le métolier.
7: C'est-à-dire que le jeune militant qui était maire de Dunkerque au début de la saison 1 et qui, justement, luttait un peu contre contre tout ce qui était la politique traditionnelle, va se retrouver lui-même dans le fauteuil du président de la République à gérer un pays qui est difficile à gérer, voilà. Mais c'est passionnant.
1: Et
7: c'est très difficile de raconter tout sans trop dévoiler.
1: Comment on retrouve un perso, peut-être que tu l'as quitté 3-4 ans, moi. Même peut-être plus.
7: Oh, il y a plus que ça. Écoute, je pense que c'était il y a 6 ans.
1: Ah, 6 ans,
7: la dernière saison 3. Mais écoute, c'était un peu évident, en fait. D'abord, j'attendais beaucoup. Franchement, c'est un personnage qui m'a vraiment manqué. Parce qu'il est absolument incroyable à jouer pour un acteur. C'est magnifique parce qu'il y a tout. Déjà, dans une série, on a la chance d'avoir l'espace et le temps de déployer pratiquement tout ce qu'on aime faire comme acteur. Et puis là, c'est vraiment le personnage principal, central. Jouer un président de la République aujourd'hui, avec ce que la politique représente, c'est très important. Donc, quand j'ai remis mon costume, je vous promets que c'est vrai, j'ai remis le costume. Et j'ai retrouvé immédiatement l'énergie, la démarche, l'ambiance. Bon, après, je suis pas tout seul, je suis aidé par un nouveau réalisateur qui s'appelle Ian England, qui est un réalisateur québécois, qui est fantastique. Si vous avez vu la série, je vous conseille une série qu'il a réalisée qui s'appelle Rematch, sur les échecs, sur le match entre Kasparov et Deep Blue.
1: Ah, j'ai pas vu ça.
7: Vous rappelez pas
1: Je me rappelle l'histoire, mais j'ai pas vu la série.
7: Eh ben, regardez la série, je vous conseille de la voir, parce que c'est un réalisateur magnifique, et qui a rejoint l'équipe de Baron Noir, et qui est formidable. Voilà. L'énergie du Québec, voilà.
1: On a le président de la République, il joue toute la journée, il est président de la République, et là, il est avec nous, comme ça, hein, les 100 dents.
5: Ah ben,
2: merci.
5: Merci.
1: De descendre
7: Écoutez, monsieur Combal, je vais vous dire. Et je vais prendre du temps, il y aura des blancs. Ça va être terrible pour vous. À la radio,
5: parce
7: ça va être
5: génial.
7: Non, oui, réfléchissent, ouais, en train de réfléchir. Non, mais vous n'êtes pas. Non, mais vous inquiétez pas. Moi, je vais m'occuper de vous. Je vais m'occuper de tout le monde, de toute façon. Moi, j'ai décidé de réunifier le pays. Le pays a besoin d'unité. Le pays a besoin de cohérence. Le pays a besoin de solidarité. De se regarder en face au lieu de se tourner le dos. Car c'est ce que nous faisons, mesdames et messieurs. Nous nous tournons le dos. Regardez. Est-ce que vous vous regardez dans le métro? Plutôt que de regarder vos téléphones toute la journée, regardez-vous. Regardez-vous. Un regard, je vous assure, ça change votre vision de la personne. Vous regardez une personne, même si elle est différente physiquement, regardez ses yeux. Tout est dans les yeux. Là, je vois Camille, je vois rien. Il n'y a rien dans ses yeux. Il y a, qu'est-ce que je fais tout à l'heure? J'ai un tournage. Il faut que je répète ma pièce de théâtre parce que comme je joue au théâtre après, il faut que je fasse Mask Singer. Mais derrière, je dois faire mon jeu qui est le plus nul. Après, il faut que j'aille sortir mon chien qui, en plus, en ce moment, il a des problèmes de colique. Donc, il faut que je mette une couche. C'est ça dans l'œil de Camille. Il n'y a rien d'autre, mon petit bonhomme. T'es pas avec nous, là.
5: C'est le vide.
7: T'es pas avec nous. Moi, je suis avec toi, Nagui. Je te jure.
5: Vos témérades.
7: C'est chaud. Ouais, c'est sérieux. Pardon, je fais juste parler. Est-ce que tu as déjà regardé les yeux de ton chien?
1: Mais tu sais même pas, je peux le regarder dans les yeux et pleurer.
7: Regarde les yeux de ton chien. Moi, j'ai la chance aussi d'avoir deux chiens maintenant. Ça a changé ma vie. En les regardant, déjà, je vois à travers eux, je vois ce qu'ils pensent, ils voient. Ben, ça doit être pareil chez les humains.
1: Ouais.
7: Pardonnez-moi.
1: Je suis d'accord.
7: Ma campagne, ce sera regardez-vous dans les yeux.
1: Regardez les chiens.
7: et mon affiche de campagne, ce sera juste mes yeux.
1: Ouais.
7: J'aurais mis des lentilles bleues pour que ça fasse un peu plus. Que ça passe mieux.
1: Mais avoir des chiens, c'est, en vrai, ça a changé ta perception.
7: Mais grave. Alors moi, je suis pas quelqu'un de très désagréable, mais je trouve que ça ouvre le cœur des gens. Ça nous ouvre le cœur.
1: Alors qu'avoir des chats, c'est pas pareil, t'as remarqué?
7: Des chiens, rien à branler des chats.
1: Ouais, voilà.
7: Les chiens, ça chie dans sa caisse et ça dort. Non, mais c'est vrai.
1: C'est vrai.
7: Mais j'ai eu des chats aussi. J'en ai eu 2-3 chats. Je trouvais ça marrant. Mais bon, après,
2: le chien, ça ouvre des conversations. Je vois des gens qui ne se connaissent pas dans la rue parler pendant une heure statique devant la crotte de leur chien.
7: Eh ben, on devrait faire pareil avec les humains. On devrait se parler devant nos crottes. Et je vous assure que le pays changerait. Mais pourquoi
1: pas?
7: Là,
1: on serait tous au même niveau.
7: On serait tous, parce que les crottes se ressemblent.
1: Bien sûr.
7: Quel que soit. Ça va partir en couille.
1: J'ai une question à te poser, puisque le film dont on vient parler aujourd'hui, on parle de Baron Noir, on parle de ta pièce de théâtre.
7: Ah, c'est pas une pièce de théâtre, Camille.
1: Ah, mince, pardon.
2: Un spectacle.
1: Excuse-moi, j'arrête pas de te dire.
7: Tu sais que j'étais à deux doigts de te faire sauter ton PV, toi. Je peux appeler à nouveau mon cabinet. Un texto.
5: Et je tombe.
7: Et t'es mort.
5: Et tu tombes.
7: Et tu vas tomber très très haut, toi. De très très haut.
1: J'ai envie de détruire, ça sort le 1er juillet.
7: Oui.
1: Et je vais vous poser une question qui concerne la Corse.
7: Ah.
1: En septembre dernier, les passagers d'un vol Paris-Ajaccio sont restés coincés une heure dans le ciel corse, l'avion ne pouvant pas atterrir. Pourquoi est-ce que l'avion a été bloqué?
0: dans le ciel corse. Essayez de deviner ce qui a empêché l'avion d'atterrir à Ajaccio. Cad.
7: Moi, j'ai envie de vous dire, parce qu'il y avait un mouvement de grève.
0: Non.
7: Non.
2: Est-ce que le problème était en l'air ou était à terre?
0: Il était à terre, le problème. Il a empêché l'avion d'atterrir.
7: Parce qu'il y avait des animaux sur la piste.
0: Exactement.
7: Il y avait des sangliers.
0: Non, il n'y avait pas de sangliers.
7: Il y avait des pinzoutes.
0: Non, c'est des touristes.
2: C'est des animaux corses.
7: C'est pas une magagne, c'est une magagne, ça.
5: Non.
2: Des rats.
0: Non, j'ai pas d'animaux.
7: Ah, on peut tout faire. Il y avait quelque chose qui avait sur la piste.
0: Comment?
7: Il y avait quelque chose sur la piste?
0: Non, c'est quelque chose lié à l'aéroport. Et a empêché l'avion de tourner. On est le 15 septembre dernier. Et l'avion a atterri une heure plus tard.
1: Ça a un rapport avec la tour de contrôle?
0: Exactement.
7: Et le mec était parti boire un café, un truc comme ça. Le contrôleur aérien était pas là.
0: Petite siestas? Le contrôleur aérien s'était endormi.
7: Oui, bon, j'étais pas loin.
0: Le 15 septembre, une fois arrivé dans le ciel d'Ajaccio, l'avion essayait de joindre la piste de contrôle. À cette heure-ci, il était 23h, il n'y avait plus qu'un contrôleur aérien à l'aéroport d'Ajaccio qui gérait ça.
7: Il s'est endormi.
0: Et il s'était assoupi. C'était le seul en poste ce soir-là et on a dû attendre une heure qu'il se réveille de sa sieste en faisant des tours autour de l'aéroport. Tout est avéré.
2: Il était en plein rêve. C'est même pas une somnolence, là.
7: C'est magnifique.
5: C'est extraordinaire.
7: C'est un film,
5: ça.
7: C'est bien fini.
0: C'est le prochain. Ah, tout le monde a. Tout le monde est mort.
2: Mais il a bien dormi.
7: Mais lui, le contrôleur, il est bien.
0: Il n'y avait pas d'AVC, rien sur le petit gestoon. Attends, la sieste digestive. Les copains, on va s'écouter Alec Benjamin. Et dans un instant, Kat vous a préparé deux vérités, un mytho.
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0: C'était Alec Benjamin. On est un peu en retard. Kat Merad reste avec nous. Dans un instant, on écoutera Sound of Legend. Et Kat nous fera son deux vérités, un mytho.
7: Ah oui, c'est vrai.
0: Trois anecdotes.
7: Je m'en souviens maintenant.
0: Ouais, c'est pas la même. Trois anecdotes. Il est en tournage, il vient avec nous parler de son prochain film. Forcément, il a eu le temps quand même de nous trouver trois anecdotes. On joue ensemble avec vous dans un instant. 0870-42-48. On joue pour une Switch 2.
7: J'ai retenu ce numéro de téléphone tellement tu vas vite.
0: C'est vrai, je le dis trop vite. 0800
7: voilà.
0: 70 42-48.
7: Et comme il fallait caler avec le chanteur, c'est ça.
0: Ouais, j'ai fait de la radio. Vite. Je sais bien. Oui, FM.
7: Oui. Oui, FM.
0: Oui, avec vous.
7: Oui, FM.
0: Il disait pas Léo déjà à l'époque. On va jouer à ça. Plein de chats. C'est la plancha qu'on offre dans un instant.
7: Alors, tu vas offrir plein de chats. Ouais. Plein de chats, il va offrir. C'est génial.
0: Non, mais
7: combien de chats tu vas offrir?
0: 4, hein.
7: Allez, faut qu'on arrête. Ça y est. On arrive au bout.
0: T'as entendu? Plein de chats.
7: Des siamois,
0: Il y a toutes les races.
7: Des chats de Gucci.
0: Ça fait 2 ans qu'on offre la plancha. Il n'y a pas un qui a eu l'idée de plancha. Ça va être sur Énergie.
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0: Camarade vient de fignoler ses anecdotes, il est prêt, on écoute Sound of Legend et on joue ensemble, appelez-nous 0800 70 42 48.
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0: Bienvenue tout le monde, on est sur Énergie quelques minutes avec
7: Kat Merad
0: qui est avec nous.
7: Je pensais à un truc, qui n'est pas une anecdote, mais je pensais à une vanne. Enfin bon, pas grave, je la garde.
0: Je reviendrai.
7: Pas de
0: soucis. Kat, y pense tout. T'es TDA, toi, tu vas vite.
7: C'est fou.
2: J'adore les gens qui verbalisent tout ce qui traverse leur tête.
7: Mais moi, tout le temps, moi.
2: Je tourne à droite la journée.
7: Mais je fais ça à la maison, c'est terrifiant. C'est pas vous, non? Personne?
2: Non, attends. Mais si, je vis avec quelqu'un aussi comme ça.
0: Kat.
7: Oui.
0: Tu nous as fait un cadeau, t'as préparé trois anecdotes. Trois anecdotes, on va essayer de faire gagner une plancha à Fabien. Ça va, Fabien?
8: Ça va et vous?
0: Ça va très bien, mon pote. Fabien,
8: salut,
0: tu viens d'où?
8: Salut, Kat.
7: Salut, Fabien. Ah! Enfin, le vrai, un verre.
8: Le vrai verre, oui.
7: Tu sais que j'ai grandi, moi, à côté de Saint-Etienne. À
8: Bobigny. Exactement,
7: oui. Et moi, j'ai connu 76. J'avais le t-shirt, j'avais le disque. Et quand on me demande, parce qu'on me demande souvent, mais quel club vous supportez? Parce que j'ai habité Marseille, j'habite à Paris. Je dis, je supporte Saint-Etienne. Et c'est vrai.
0: Pourtant, je suis souvent Vélodrome, mais ton club de cœur, c'est Saint-Etienne.
7: Voilà, mon père avait le cœur vert, comme on dit. Donc, mon père, il regardait tous les matchs, il s'habillait en vert. Enfin, on était vert.
0: J'ai le même truc, on me dit souvent, mais l'OM, il traverse et tout. Mais tu peux rien faire, t'as grandi petit, t'es allé au stade quand t'avais 5 ans au Vélodrome, tu peux que supporter l'OM.
7: Et j'étais évidemment triste qu'on ne soit pas en Ligue 1 l'année prochaine à cause de ce barrage et à cause de cette fin de saison qui était dommage parce que il mérite et le public et le supporter de Saint-Étienne mérite. Allez un jour.
0: Geoffroy Guichard, c'est comme Bollard, c'est le public quoi qu'il arrive, il est là, magnifique. Il est présent, il remplit le stade et il encourage l'équipe.
7: Je vais te faire gagner, Fabien, pour la peine.
8: Avec plaisir. Oh, non,
0: merci, toi, tu joues normal.
7: Ah non, mais je vais lui dire tout de suite. Laquelle est vraie. J'en ai rien à foutre, je m'en bats les couilles, frère. Je m'en bats les couilles, gros. Ouais, t'as vu, je m'en bats les couilles, frère. T'as vu ou pas?
0: J'ai une petite question à te poser, oui, d'ailleurs, puisqu'on parle de foot. Ouais. Ce soir, c'est le premier match des Bleus.
7: Oui.
0: Ton pronostic, France-Sénégal.
7: Oh putain. 2-0.
0: Ouais.
7: Mais je vous dis pas pour qui. Non, 2-0 pour la France.
0: 2-0 pour la France.
7: Ouais. Je les sens bien. Pas vous?
0: Ouais, moi je mets 1-0. Je pense que ça va être parce que au Sénégal, ça joue bien. Ouais, ça joue.
7: Hier, je discutais avec un de vos collaborateurs, on parlait du match d'hier, Belgique-Égypte, magnifique. Vous l'avez vu ce match?
0: Non, je ne l'ai pas vu, très pas partout. Match. Et déjà, ça égalise juste la Belgique. Hein.
7: Non, mais très beau match, franchement, ouais, c'est beau à voir. Après, France-Sénégal, je ne sais pas.
0: Ouais, après, moi, je suis entouré dans ma vie de Cap-Verdiens et je suis trop fier pour le Cap-Vert. Ah, ouais. 0-0 face à l'Espagne. Fou, j'ai rien contre l'Espagne.
7: Non.
0: Mais c'est le petit poussé de la Coupe de France.
2: C'est beau.
0: C'est magnifique.
7: Et Curaçao, ça ne va pas être beau, ça, Curaçao.
5: Je crois que c'est un cocktail.
7: Moi aussi. J'ai fait la même connerie tout à l'heure. Qu'est-ce que c'est que cette équipe?
0: Ouais, c'est fou, on la connaissait pas.
7: C'est bien. Bon, bref.
5: Il y a l'équipe de Soho et Malibu Anana.
7: Alors, les anecdotes.
0: Trois anecdotes. Okay. Un titre d'anecdote et une anecdote.
7: Alors, la première anecdote concerne Bienvenue chez les Ch'tis, puisque, comme vous savez, j'ai tourné Bienvenue chez les Ch'tis il y a quelques années. Et je me suis dit, moi, tout le monde devrait connaître. Et vous savez, il y a une scène qui est assez fameuse, je trouve, c'est quand avec Danny Boone, on va pisser au bord du canal.
0: Ah oui, bien sûr.
7: On part en vélo, on s'arrête en vélo, on a fait toute la tournée, et on va pisser au bord du canal. Et cette scène, il fallait qu'on pisse. Et au départ, on m'avait installé une pompe, une poire. Pour essayer de pisser, mais sauf que on me voyait faire comme ça là. Tu sais que dans la scène on me voyait faire le canard, voilà, ou la cornemuse. Donc je dis à Dany, il y avait un petit food truck avec des bières, des ch'tis. Je dis écoute, la seule moyen de boire, de pisser tout de suite, c'est de boire de la bière. Je suis désolé, ça se fait pas normalement. En temps normal, ne buvez pas, mais là vous pouvez. On a bu, je sais pas, les 4-5 bières, mais comme ça.
0: Ah oui.
7: Donc, et à ce moment-là, la pisse est arrivée.
0: Mais pas
2: donc, c'est arrivé.
7: Le problème, c'est qu'il y a eu une seule prise. Et pendant cette prise, donc on voit qu'on fait pipi, on voit tout, on voit les jets et tout. Et le problème, c'est que la scène est censée s'arrêter, mais moi, ça continue de pisser, moi. Et je continue de pisser dans le pantalon. Et c'est pour ça que vous regardez bien la scène, on a un fou rire. C'est pas lié à la scène, il est lié au fait que je dis à Dany, j'arrive pas. Et on me voit pas, mais j'ai une tête. Et je me pisse dans le pantalon, je suis trempé. Parce qu'à l'époque, je n'avais pas de couche comme aujourd'hui. Vous voyez ce que je veux dire?
0: Ouais,
7: le président n'avait pas de couche. Ouais. Donc on s'est retrouvés à pisser dans le pantalon.
2: Oh, le robinet.
7: Ah, terrible. Parce que quand on buvait de la bière, ça pisse sérieux. Hein.
2: Oui, mais il paraît que c'est vrai, dès qu'on boit de la bière par rapport à toutes les autres oiseaux, ça ouvre une vague.
7: Exactement. Exactement.
5: Ça, c'est la première anecdote, j'ai pris le ciel pour qu'elle soit vraie.
7: La deuxième anecdote, j'étais dans le train, dans le TGV, je tournais à l'époque l'Italien. L'Italien, je suis totalement rasé. Film d'Olivier Barou. Je suis complètement rasé. J'ai vraiment pas un petit bout comme ça, mais j'ai la tête complètement rasée. Et je suis assis, il n'y a personne à côté de moi, il y a un gars qui s'approche de moi, qui vient, qui fait bonjour monsieur, est-ce que vous pouvez m'aider? Parce que il commence à me parler d'économie, de chiffres, tout ça. Je dis, mais oui. Et en fait, il m'a confondu avec François Langlais, le mec de l'écho de TF1. Mais je vous jure que c'est vrai. Et j'ai pas osé lui dire que c'était pas moi. Donc, écoutez, je pense que vous devriez placer cet argent sur un PER, un EELEL. Je sais pas, j'ai inventé n'importe quoi. Il m'a fait merci, monsieur Langlais. Et il est parti. Je vous jure que c'est vrai. Non, mais c'est vrai. François Langlais. Vous connaissez,
5: oui, bien sûr, on voit. Et on voit
7: François, il me ressemble pas. J'avais un peu les nerfs quand même.
5: Je ne pas.
7: Dernière anecdote. En Corse. Pendant le tournage, puisque je ramène tout ça à la promo, n'est-ce pas, professionnel, américain.
0: Bien sûr.
7: Je suis en Corse et je décide avec mes enfants de faire un petit tour de bateau. Mais il n'y avait que des bateaux sans permis. Donc je dis, je vais prendre un petit bateau sans permis, tout ça, et je mets les enfants dans le bateau. Et je pars. Et on fait un petit tour de la crique, comme ça on se balade. Et je regarde derrière moi, il y a toujours un bateau qui me suit. C'est possible. Je prends à droite, le bateau il me suit. Je prends à gauche, le bateau il me suit. Je vais essayer de me cacher dans la crique, le bateau il me suit. Et surtout, je vois personne dans le bateau. Je me dis, ça, c'est des photographes. Tu sais, les mecs qui se planquent, ils se mettent, ils font ça. Excuse-moi, j'ai été shooté en Corse. En général, ils se rapprochent du bateau. Ils se touchent. Et au dernier moment, ils sortent leur téléobjectif. Et là, je vois personne. Ça, je commence à flipper. Et le propriétaire qui m'appelle, il me dit, ça va, monsieur Mérad, vous allez bien? Je dis oui, il me dit, y a pas de problème. Je dis non, mais par contre, j'ai un bateau qui me suit depuis une heure. Il me dit, c'est pas ça. C'est que vous avez oublié de détacher le bateau qui était derrière vous.
5: Non, c'est pas possible.
7: Je te jure que c'est vrai. Mais si, bah, c'est vrai, je te jure que c'est vrai.
2: Mais ça s'invente pas.
5: C'est énorme.
7: Voilà. Alors, pas bien. François Langlais, la pisse, François Langlais, la pisse ou le bateau.
0: Ça va être simple. Une des trois, je rappelle, deux vérités, un mytho. L'une des trois est fausse, à toi de retrouver la fausse. Pour partir avec plein de chats.
7: On a des beaux petits chez moi en ce moment.
8: Bonne idée.
7: Alors,
8: bonne question.
7: Je vais t'aider, je vais t'aider.
0: Regarde, selon toi, quelle est la fausse?
2: Selon moi, c'est Langlais. Parce que c'est ça son nom?
7: Ouais, François Langlais.
2: Parce que je ne sais pas à quel stade de la conversation cet homme a pu te faire comprendre qu'il te confondait avec François Langlais.
7: Mais il est
8: pas grande ressemblance en plus.
0: Ah, je sais, mais. Dans l'italien,
7: il est. Mais alors, Fabien, s'il te plaît. S'il te plaît, Fabien. François Langlais, on m'a confondu avec François Langlais. C'est une anecdote.
0: Ouais, ça peut. Non, mais ça peut.
7: S'il te plaît, Fabien. C'est le plus fort, évidemment, c'est les verts. D'un bon public et les meilleurs supporters. On va gagner. Pas de cette année, mais l'année prochaine.
0: Bon, ouais. Moi, je dirais le bateau. J'ai du mal avec le bateau. Je me dis, en fait, le bateau, à un moment donné, il peut rien faire, donc il peut te rentrer dedans, quoi.
2: Non, mais non,
0: un bateau, déjà, tu pars en marche arrière, donc tu serais rentré dans le bateau de derrière.
7: Non, le bateau était. Tu sais, c'était plein de bateaux qui étaient les uns derrière les autres, et on m'avait détaché le bateau, mais pas le dernier. C'était à moi de le détacher, en fait.
2: Mais j'ai pas envie de vivre dans une réalité où l'urine et le robinet sont fausses.
0: Non, moi je veux que l'urine soit vraie.
2: Ouais.
0: Ah oui, moi je mettrai jamais que l'urine est le mytho. Je vais dire le bateau aussi. Fabien, tu choisis quoi?
8: Eh ben, je vais dire le bateau aussi quand même.
0: Le bateau. Quel était le mytho, Cad?
7: Alors, parmi les trois propositions, il y en a une de fausse. Eh bien, Fabien, j'ai le plaisir, l'honneur, le privilège de t'annoncer que tu as gagné plein de chats.
0: Oh!
7: Et en voiture, voilà, des chats de gouttière, laissez-moi. Cette vanne, on va la garder jusqu'au bout de l'émission. Bravo, Fabien. Non, la Corse, c'est une connerie.
0: La Corse, c'est une connerie, mais donc,
7: François Langlais, vraiment. La scène de Bienvenue chez les Ch'tis, vraiment. J'ai continué de pisser. Ah, ouais, mais c'est l'enfer. Et François Langlais, vraiment. Non, vraiment, François Langlais, le mec, il est arrivé.
0: C'est dingue. Il a pris. Mais tu sais pourquoi t'as pas arrêté? Il faut muscler ton périnée, Cad.
7: Ah oui, c'est ça.
2: C'est un travail de tous les jours.
7: On m'a dit ça, qu'il fallait muscler le périnée. Puis, je savais pas ce que c'était, moi, donc.
5: Je croyais que c'était un département. Après la Dordogne.
0: Bravo, Fabien, c'est gagné. Je suis très heureux pour toi. Félicitations. Je voudrais remercier Cad d'être venu nous voir. Permis
7: avec plaisir.
0: Allez applaudir Cad, même dans le cinéma, vous applaudissez.
7: Oui, vous pouvez.
0: Le 1er juillet, un film d'Eric Fraticelli, aux côtés de Patrick Timsit, notamment.
7: Et de toute une pléiade. D'acteurs.
0: Et d'actrices.
7: Et d'actrices et d'acteurs corse, formidable.
0: Et alors?
7: Formidable.
0: N'allez pas, essayez pas de voir Cad dans une pièce de théâtre, il n'a pas de pièce de théâtre, mais il a un spectacle.
7: Il y a un spectacle qui s'appelle L'âge bête avec Michel Larocque.
0: À partir du
7: 7 octobre.
0: Au Folie Bergère.
7: Et après, dans toute la France, regardez bien tous les zéniths, toutes les grandes salles de France. On sera là, on est très heureux d'aller partout.
0: Mais voilà. Je viendrai te voir au Folie Bergère avec plaisir.
7: Ouais, on verra s'il reste de la place, peut-être. Parce que tu crois quoi, en fait? Parce que tu crois quoi?
0: J'allais payer mes places, hein.
7: Ouais. En tout cas, Nagui lui est invité. Je sais pas pourquoi.
5: Et Baron Noir.
7: Et je t'aime beaucoup, Camille.
5: Je sais, c'est moi aussi. Baron Noir.
7: Même si j'aime pas toutes tes émissions, j'aime bien te voir dedans, toi.
5: Ah, mais c'est gentil.
2: Eh bien, merci.
0: C'est un beau compliment.
7: Ben oui. Moi, je regarde Camille pour Camille, pas pour les émissions. Prends pas les couilles, frère, de tes émissions.
5: Écoute, Alex Warren, tout de suite.
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0: Merci tout le monde de nous avoir suivis ce soir encore sur Énergie. Charlie va prendre la suite maintenant avec la hit list, bien sûr. Sachez que demain soir, il y aura Anna Godefroy. On l'adore, on la voit dans Quotidien notamment. Ouais. Une humoriste qu'on aime beaucoup. Julia Piaton, elle sera là jeudi. Vous l'avez découvert notamment dans Family Business. Mm-hmm.

0: Jean Debray.
1: Allez, gars, vous allez tomber par terre.
0: Oh là là, j'ai.
1: Vous allez tomber par terre. Je suis très content de la recevoir à nouveau. Mais en tout cas, vous allez tomber au sol quand je vais vous annoncer qui est là lundi. Vous pouvez bien sûr nous retrouver en podcast d'ici là. Nous, on se retrouve demain soir. Et le match ce soir, le match de l'équipe de France.
0: C'est à quelle heure ?
1: On espère que les pronos seront les bons.
2: C'est à quelle heure ? 21h.
0: Ah, donc, quelle heure ? Oui, d'accord, il est beaucoup plus tôt au States.
1: Au States.
0: Parce qu'on a 6 heures d'écart, non ?
1: Je sais même pas si c'est sur la côte est, la côte. Oh, tu nous mets dans un bourbier là. Oh là là. Pardon, je vais calculer les heures GMT. Moi, je suis 21h à la télé, qu'est-ce que t'en fous ?
0: Moi, je suis fuseau horaire, hein, c'est ma vie. Hein.
1: Oh là là. Pardon, bon, allez, restez avec nous, courage.

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4: Alors, bonjour tout le monde. Camille Combal sur Énergie, sur le papier, comme on dit.
2: Oui, là,
4: pour l'instant, il est sur son scooter et il est avec nous au téléphone. Camille,
5: je suis pas sur mon scooter, je suis dans un taxi. J'ai perdu mes clés de scooter. J'ai perdu mes clés de scooter, mais c'est pas pour... Rémi, t'es sûr que c'est pas toi qui les as embarqués?
4: Je te jure que non, je t'aurais fait une bonne blague, mais là, elle aurait été un peu longue. Non, je les ai pas, je te promets. Ben, on sort chez lui,
5: oh
4: en fait.
5: Là,
2: ah, vous étiez ensemble.
4: Ça arrive,
5: c'est qui, ce Ornella?
2: Oui, ouais. C'est moi, salut Camille.
5: Hey, t'as une belle voix à la radio.
2: Ah, merci, c'est sympa. T'as une belle voix dans un taxi, toi.
5: Ben, je suis dans un taxi, mais je crois qu'il n'écoute pas du tout Énergie. Vous écoutez quoi comme radio, monsieur?
6: Presque pas, en fait.
5: Presque pas la radio, il me dit. Ah, alors, en tout cas, pas Énergie. Visiblement, pas vu de la semaine sur Énergie.
4: Cam, une vraie question, est-ce que tu as la clim dans ton taxi?
5: Ah, monsieur la clim, le monsieur il est adorable, on a mis la clim à 21, on est au max. Monsieur, je vous avoue que c'est pour ça, je crois que je vais la faire entièrement dans le taxi. Je crois que je vais faire le tour de la rue Boileau d'Énergie dans le taxi.
2: T'as raison, mais t'es où?
5: Non, je suis là, on arrive dans combien, monsieur?
6: Dans
5: 4 minutes. Dans 4 minutes, je suis là. Dans 4 minutes, c'est le temps d'arriver en taxi. 16 minutes, c'est le temps d'avoir l'ascenseur. Donc dans 20 minutes, je suis dans le studio.
4: Parfait, c'est nickel.
5: Je vous écoute, faites le programme, ça m'amuse. Hein.
4: Eh bien, écoute, dans quelques minutes, dizaines de minutes, on va recevoir Tessa B.
2: Oui.
4: Tessa B qui est finaliste de The Voice dans l'équipe de Taïk.
2: Oui, exactement.
5: Tessa B. Mucho.
2: Tessa B.
4: Ça marche. Elle va nous chanter Je rêve en studio, ça va être trop bien.
2: Magnifique.
4: Et on a avec nous Gaëlle qui est au téléphone. Salut Gaëlle.
7: Oui, bonjour.
4: Bonjour.
2: Salut Gaëlle.
7: Salut.
4: Tu peux parler à Camille.
7: Elle est avec moi dans le taxe. Hein.
2: Ah, oui,
7: donc au feu rouge, je me suis arrêté. J'ai mon chandail dans le taxe de Gaëlle, donc on est vraiment à côté.
2: Ah,
7: hein.
2: Oh, de la chance.
7: Ouais, trop bien.
2: Donc Gaëlle arrive aussi dans le studio.
7: Elle est arrivée aussi, également.
2: Tu vas chanter?
7: Je suis là.
2: Ah non,
7: il vaut mieux pas.
4: Non, c'est pas prévu.
7: Il vaut mieux pas, le soleil est là, on va le garder quand même un peu.
4: Oh,
7: allez, mettez du rythme, il n'y a pas de
4: mais
7: rythme.
4: Attends, on y va, Thibaut, des cadeaux aujourd'hui comme d'habitude.
8: Mais bien sûr, ce soir, la Switch LED a gagné au 0870-42-48.
5: Voilà, là, il y a du rythme.
8: Voilà, l'enceinte Marshall qui a gagné pour être au bord de la piscine pour cet été. Et puis...
2: Ah, il y a une enceinte, c'est nouveau.
8: Bah, bien sûr, l'enceinte Marshall en plus, donc c'est pas n'importe quoi. Et puis bah forcément, le retour de...
5: Je vais demander à mon chauffeur s'il est intéressé. C'est quoi votre prénom, monsieur?
9: Jean.
5: Jean, est-ce qu'une plancha, ça vous intéresse?
9: Oui.
5: On vous offre une plancha, est-ce que vous pouvez être intéressé?
9: Super.
5: Eh ben voilà, je viens de refourguer une plancha là.
4: Tu sais ce qu'on fait?
5: Jean va récupérer les coordonnées, ça part avec une plancha.

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1: Salut, c'est nous.
2: C'est nous.
1: Et on est toujours sans Camille qui va arriver. Oui. C'est dans l'ascenseur. Il arrive, mais de l'ascenseur. Alors, faut qu'on explique
2: un peu
1: à tout le monde.
2: Parce qu'il y a un problème. Oui.
1: Il y a un ascenseur en panne. Il reste qu'un ascenseur sur cet étage. Ça fait quand même pas mal de monde. Donc,
2: Bon,
1: le temps de faire le tour, c'est un peu comme une ligne de métro, quoi. Faut la faire de bout en bout.
2: Tu fais tous les arrêts. Voilà.
1: Exactement. Dans quelques minutes, dans quelques instants, t'es sabé. En live avec nous.
2: Ok, oh, oui.
1: Plateau, ça va être trop bien. Elle est arrivée.
2: Oui.
1: Elle est dans le studio. On la voit. Salut. Elle va être en live avec nous. Et Sarah Lélé tout à l'heure aussi. Aujourd'hui, on a deux invités. C'est fou. Info pour briller au dîner de ce soir, le thème s'il vous plaît, on est là.
2: Le thème c'est Pixar.
1: Absolument.
2: Une info sur un Pixar, peu importe. Ou sur Pixar en général, je ne sais pas trop.
1: Moi je vous le dis avec Thibaut, il y a une compète, on est en train de se chauffer là, c'est la dernière semaine. Moi je suis en train de remonter la pente là.
3: T'as choisi quoi comme Pixar toi?
1: J'ai choisi Cars.
3: Oh, sympathique.
2: Et toi?
3: Moi je fais Toy Story.
2: Ah, ok. Ouais.
1: Et toi?
2: Bah, vu que vous me demandez, ouais, merci quand même, j'ai pris Nemo.
3: Nemo,
2: oui.
3: J'adore.
1: Allez,
3: bien toi, devant toi.
2: Bien toi, devant toi, exactement.
1: Ok, et eh bien on se retrouve tout de suite.
2: Allez,
1: avec Camille Combal sur Énergie.
2: Oui.
1: A tout de suite.
2: Adios.
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1: Et en plus, on entend Nikos. Merci à tous. Je viens d'arriver en direct. Bien sûr, ce sera retiré sur mon salaire. Je commence qu'à 16h15 dorénavant. J'espère que tout le monde va bien. Je suis très heureux de vous retrouver, la France, et j'ai un cadeau pour vous tout de suite, la France.
2: Allez.
1: Vous êtes prêts?
2: Sympa. Oui.
1: Je suis tellement heureux de l'avoir dans l'émission. On vient d'entendre Nikos. On a avec nous Tessa B. C'est la finaliste du dernier The Voice. Elle était dans l'équipe de Taïk, d'accord. Et il y a un album qui s'appelle Recommencement, qui est dispo depuis novembre. Vous allez adorer. Elle vient de nous faire les balances, c'est fou. Tessa, on va parler avec elle un peu, mais elle a un peu stress, elle veut chanter tout de suite.
4: Ouais, j'ai besoin de chanter, là.
2: Elle est venue pour chanter.
4: Il le faut.
1: On chante, et après on va discuter un peu avec Tessa. C'est un bonheur de l'avoir. Tessa B est avec nous. Vous l'avez découvert dans The Voice ou pas, d'ailleurs. Vous l'avez peut-être découvert ailleurs. En tous les cas, écoutez ça. C'est un vrai petit cadeau de canicule.
2: Oui, c'est vrai.
1: Tessa, le morceau, vous allez voir. Là, chez vous, il fait 35. Dans deux secondes, il fait 32.
2: Ouais, c'est bien.
1: C'est un morceau rafraîchissant. Écoutez ça. On est en direct sur Énergie.
2: Merci.
1: Tessa B, c'est Je rêve sur Énergie.

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1: En direct sur Énergie, rejoins-nous.
2: Merci beaucoup, j'ai loupé ma première phrase. Merci. Non mais c'est pas grave.
1: Personne n'a vu.
2: Mais non, non. Mais c'est juste moi, je suis dégoûtée. La première phrase c'était papa m'a dit ne t'emballe pas.
1: On refait que la première phrase. C'est parti. C'est Mathieu à la technique. On refait que la première phrase. Non, on refait la première phrase.
2: Papa m'a dit.
1: Ouais. T'inquiète, nous après on monte au podcast, t'inquiète, hein, ça sera nickel. On met là.
2: C'était pas
1: version.
2: Un reproche, c'était juste.
3: Ah, c'était... En viens tout cas, ça voir. Valait la peine.
1: Merci Mathieu, viens nous voir, Tessa, viens nous voir. Non mais attendez, avec une voix comme ça, ça n'a pas gagné The Voice, on retourne The Voice.
3: Non mais moi, ça me rend dingue, je vous le dis. Pardon, parce que la gagnante est super, je l'adore.
4: Mais elle est incroyable.
1: Mais, oui, mais elle est moins bien que ça.
3: Bah évidemment, excusez-moi, j'ai vraiment.
4: Pas du tout. Non mais. Elle est exceptionnelle, les duos. Non mais je.
3: Oui,
4: tout
3: à fait. Mais tu ne te rends pas compte de toi. Tu ne te rends pas compte de toi.
1: C'est Lady O qui a gagné, équipe
3: Florent
1: Pagny. Mais ouais, mais.
3: Bravo, bravo.
1: C'est la team Croco qui gagne tout le temps. Tu sais, bon, elle est bien Croco.
3: Oui, c'est vrai. Mais Taïk.
1: Oui. Toi, t'avais choisi Taïk.
3: Ouais.
1: On va revenir une seconde sur ta prestation, donc sur tes auditions à l'aveugle. C'était là-dessus.

0: C'est joli, hein. T'avais même la première phrase. Il se retourne, et c'est toi qui as choisi Taï.
1: Oui.
0: Mais ouais, pourquoi pas les autres? C'était une volonté? T'avais choisi même avant de chanter?
1: Non, je m'étais dit que j'allais réagir instinctivement en fonction de ce qu'ils me disent, ce que... Mais en réalité, ils m'ont dit tous des trucs de dingue. Donc j'étais abasourdie par leurs mots. Et juste, je sais pas, il y a eu un truc de manière très furtive où je me suis dit, Tyke, j'ai un truc, il y a une vibe. Voilà.
0: Sans langue de bois, on est comment quand on arrive en finale de The Voice? Est-ce qu'on est dégoûté de pas gagner The Voice ou on est genre trop content de l'exposition que ça donne et de tout ce que ça amène?
1: Il y a 10 étapes. Il y a vraiment 10 étapes. Il y a principalement le deuil. Ah oui, je crois. Oui. Non, la première étape, c'est évidemment le crash déceptif parce que tu commences le concours un an avant presque. Donc vraiment, t'as envie de gagner. Tu commences un concours, t'as envie de gagner, évidemment. Mais il y a toujours ce moment où il y a eu ce gros crash déceptif sur l'instant même où j'ai appris que j'étais pas en super finale parce qu'il y avait le vote du public en plein milieu de l'émission qui me permettait d'accéder à la super finale. Mais en réalité, j'ai fait toutes les chansons que j'ai pu faire sauf une chanson. Voilà. Juste avant la délibération du gagnant ou pas gagnant. Donc j'ai bien pleuré, mon équipe est au courant, pendant une heure, juste avant de pouvoir quand même avoir l'opportunité de chanter ma chanson Je rêve en toute fin d'émission, vers 1h du matin. Ouais. Bon, après, il n'y a plus personne devant la télé, mais...
2: Ouais. Mais ça permet de partir dans un beau rêve à 1h du matin.
1: Mais c'était très dur, parce que cette chanson, il y a quand même beaucoup d'espoir, j'ai envie de la chanter en souriant, et vraiment, j'ai pas gagné, quoi. Donc j'étais en mode, je rêve plus. C'était dur.
0: Et tu vas quand même rejoindre Taïk sur scène, je crois.
1: Oui, tout à fait.
2: J'ai l'impression que je te l'apprends, mais...
1: Non, pas du tout. C'est juste que, justement, il l'a annoncé... je ne sais plus. Ah non, c'était en demi-finale, pardon. Non, c'était en demi-finale. Donc ouais, c'est en 2027, lors de sa tournée à l'Accor Arena, donc c'est génial.
0: Et comment ça se passe pour ceux qui rêvent comme toi de faire The Voice? Vraiment, t'es casté parmi des milliers et des milliers de chanteurs, chanteuses, et la première fois, tu te retrouves face à ces quatre fauteuils vides, pas vides. Et comment ça se passe, le casting et tout? Ça m'a pris combien de temps?
1: J'ai décidé que je voulais passer les pré-castings donc en août dernier. Puis ensuite, parce qu'il y a des pré-castings, évidemment, il y en a 5-6 avant l'audition à l'aveugle.
0: T'es déjà chanteuse pro, t'as ton album qui est sorti en novembre.
1: Bien sûr. C'était quoi la question, pardon?
0: Ouais, un peu tout.
3: C'était comment t'es arrivée au casting?
1: J'ai contacté les directeurs de casting et je leur ai demandé s'il était possible de... J'avais déjà, 3 ans avant, on m'avait proposé de le faire. J'avais tenté les pré-castings et je n'avais pas été prise au bout du 3e pré-casting, donc j'avais pas du tout accédé au blind. L'année dernière, j'ai senti qu'il fallait que je le fasse, que c'était le moment pour moi, qu'il y avait une sorte d'alignement et que... Je sentais que, ça allait m'ouvrir les ailes.
0: Et donc maintenant, il y a un album, depuis novembre, même avant, il est sorti pendant The Voice.
1: Il est sorti il est sorti juste avant.
0: Et ça s'appelle Recommencement. Il y a quoi dans cet album? Dis-nous tout.
1: Il y a beaucoup d'amour, il y a beaucoup de tourments, et il y a aussi mon autodérision, je crois, mon humour.
0: Parce qu'on peut dire aussi sur les réseaux jouer. Tu joues notamment avec Chloé, c'est ça?
1: Je joue avec Chloé Ménager, oui, je suis aussi comédienne, donc je joue avec Chloé Ménager dans la mini-série, web-série Ménager-moi.
0: Je pense que plein de gens ont vu sur les réseaux qui cartonnent avec Simon Astier aussi dedans. On voit souvent là-dedans, c'est la première fois que je t'ai vu celle-là, et après je t'ai vu dans The Voice. J'ai dit, mais c'est la même.
1: Okay. Oui, c'est, oui, c'est moi. Je me dédouble. Non, j'ai toujours voulu chanter. Vraiment mille trucs, je ne sais pas. Vraiment, tout le reste, c'est approximatif. Par contre, j'aime jouer, danser, chanter, c'est tout.
0: Tu cuisines?
1: Eh non. Si, je cuisine, mais c'est vraiment pas bon, c'est alternatif. C'est-à-dire, soit c'est excellent parce que j'y vais au pif, soit c'est dégueulasse.
0: Ouais, en général, au pif.
1: Mais je tente.
0: Tu tentes des trucs.
1: Voilà.
0: T'as une voix incroyable. À quel moment t'es rendu compte t'avais cette voix de ouf?
1: Très tôt. Non, je plaisante pas du tout. Pas du tout. Sincèrement, très jeune, j'avais pas... C'est-à-dire que si on m'avait mis un incroyable talent... À 15 ans, c'était pas bien. Je crois vraiment que je m'en suis pas rendu compte, mais j'étais tellement fascinée par les grandes voix, l'interprétation, l'incarnation, que j'ai chanté. J'ai travaillé ma voix. Je pense que j'ai formé ma voix en écoutant, en éduquant mes oreilles, quoi. Je sais pas. Et mes cordes vocales.
0: T'étais Whitney Houston, toi, non? Maria Carey, Whitney Houston.
1: Un peu, ouais. Un peu. Non, ouais, Christina Aguilera, Britney Spears, bon, pas très.
0: Des vraies voix.
1: Oui, un peu. Ouais, c'est ça.
0: On va faire un jeu avec toi. On va faire le jeu de on baisse le son parce que on a la chance d'avoir une voix magnifique avec nous ce soir. On va faire le jeu du on baisse le son. On a demandé des chansons que tu connais normalement par cœur. Normalement, tu les connais très bien.
1: Bah là, j'ai les paroles, donc c'est.
0: On a pris, oui, mais c'est des chansons que tu connais.
1: Oui, je les connais.
0: Mais sauf qu'à un moment donné, on va baisser le son.
1: Ok.
0: Et il faudra que tu restes parfaitement dans le rythme. C'est pas n'oubliez pas les paroles, c'est rester dans le rythme. Ensuite, on remontera le son. Et il faudra que tu sois, mais attention, à la nanoseconde dans les temps.
1: C'est horrible.
0: Exactement.
1: C'est horrible.
0: Et si tu arrives à. Si tu réussis une fois parfaitement dans les temps.
1: Tu gagnes une
0: tournée. Tu gagnes The Voice. On change les votes.
1: Ah oui.
0: Tu gagnes The Voice.
1: Ok. Oh, waouh. Mais c'est vrai?
0: Non.
1: Oui,
0: non,
1: Camille peut faire ça.
0: Vraiment pas. Laquelle tu veux? J'ai Killing Me Softly des Fugees, Je ne sais pas de Céline Dion ou Drôle de vie de Véronique Sanson.
1: Bon, on va faire Killing Me Softly.
0: Ah, yes. Merci.
1: On espérait tous que vous disiez ça. J'ai eu peur.
0: Alors, c'est parti.
1: Mais qu'est-ce que je gagne?
0: À toi, rien.
1: Ah, d'accord.
3: Ouais, ouais.
0: Mais c'est pour le plaisir de nous.
1: Juste un peu de stress, okay. Toi, rien de particulier. Voilà.
0: On y va, Killing Me Softly.

0: secondes, c'est ça.
1: En plus, il y avait un pont, je faisais la mesure. Il y avait un pont incroyable. Incroyable, tu gagnes un saucisson d'Ardèche.
0: Attends,
1: chance,
0: je peux pas gagner The Voice.
1: Non, mais c'est sympa, un saucisson.
2: Je peux rien pour toi.
1: Attention, on y va.
0: Ça vient de la rue Joyeuse, de la ville. Non, c'est quoi?
1: Attention, on y va pour une. Allez, on peut en faire une deuxième. Tu préfères Céline Dion ou Véronique Sanson?
3: En fait, j'ai un peu envie de faire l'imitation de Véronique Sanson pour rigoler.
2: Ouais, ok, vas-y, moi aussi.
3: Ah, toi aussi?
1: Non, non, pas. Moi aussi, je suis content que tu la fasses. Non, non. Attention, on y va, okay, Véronique Sanson.
3: Avec tout le monde,
1: chanson sur ma drôle de vie.
3: Pour Véronique.
1: Ah, bien sûr. Toujours avec l'espère.
3: Attends.
1: Ah, elle a encore raté la première phrase. Elle n'arrive pas à les premières phrases.
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0: non, là, c'était pas
1: loin.
0: Bon.
1: On n'est pas loin.
2: Alors que nous, on était bien.
0: En fait,
2: on pensait qu'on était nickel.
1: Il manquait pas grand-chose.
0: Ouais, je pense que j'étais trop concentrée sur mon imitation.
1: Et puis,
0: c'est mauvaise d'ailleurs.
1: On a aussi un vrai problème, c'est qu'on a tellement d'être ça sur les Fujis.
0: Oui. Ouais. C'était trop bien.
1: Il nous restait l'ignorant. J'aime bien parce que je dis on alors que vraiment t'es seul à faire l'autoroute. Mais pour moi c'est un peu un truc
2: participe.
1: De
2: gros.
1: Ouais. Dans ma tête on chante tous ensemble.
2: C'est comme ça.
1: Céline Dion, je sais pas, dernière chance.
0: Ah tu sais pas?
1: Non, c'est le titre.
0: Ah c'est le titre.
1: C'est juste son prénom.
2: Oui.
1: On y va, c'est parti.
2: Oula, la pire.
1: Oh, wow.
2: Ouais, on a pris au direct.

0: Et ça, on se refait les Fujis.
1: C'est parfait.
2: C'est une catastrophe.
0: Non, pas du tout.
2: Du coup, je gagne juste les saucissons, quoi.
0: Bah ouais, c'est déjà pas mal.
2: C'est hyper bien.
0: Ouais, c'est bête, il y avait une franchise The Voice à gagner. Il fallait faire le perfect. En tout cas, tu penses qu'on n'est pas de parole, mais il y a vraiment un saucisson.
2: Oui, il est là, bien sûr.
3: Saucisson d'Ardèche de Saint-Félicien.
0: Très drôle ce qui vient de se passer, puisque nos auditeurs, merci Ardéchois, nous ont ramené ça. Et il y a Rémi depuis tout à l'heure qui fait pour la blague, il le tend, mais chaque fois que Tessa veut le prendre, il le repose.
4: Oh, mais non, moi, calme, mais c'est, je vais le garder.
5: Mais donne-lui ce saucisson,
2: il est bien dur.
5: Ah, ben oui.
0: Tessa, mille fois merci d'être venue nous voir.
2: Bah non, mais merci à vous, merci.
0: C'est un bonheur.
2: Énormément à vous.
0: Le single s'appelle Je rêve, l'album c'est Recommencement, dispo depuis novembre. T'as une voix, mais magnifique.
2: Merci beaucoup.
0: Il y a des dates de prévu, tu vas bientôt chanter, t'as la chance avec Taïf, c'est pour son Bercy, je crois.
2: Oui.
0: L'Accor Arena.
2: Là, je vais déjà, je suis en train d'entamer la composition, donc là pour l'instant.
0: Quoi, faire déjà un nouvel album?
2: Ouais.
0: Calme-toi. Hein. Calme-toi. Ouais, fais une petite reprise des Fujis. Ah ouais.
2: Mais tellement, oui.
0: Ah ouais.
2: Non, mais c'est vrai. Mais donc voilà, le premier single donc est sorti. Et là, la suite, je la prépare. J'ai trop hâte de la suite. Et oui. Évidemment, monter sur scène. Et voilà, j'ai eu la chance d'être entendue vraiment justement avec The Voice. Donc. Et merci, je suis trop contente d'être ici. Merci.
0: Bah, ça nous fait trop plaisir. C'est ça aussi, énergie. On est trop content de donner de la force à des merci artistes beaucoup. Qui, je suis sûr, vont tout péter très vite. Tessa B donc était avec nous. L'émission continue. On s'écoute. Adèle, hello.
2: Ouais.
0: Tu veux caler l'intro?
2: Allez.
0: Allez, parti. Je fais le début. Tu veux les paroles, non?
2: Hello.
3: Ah bah oui.
2: Wow.
3: Bravo.
0: Par cœur. Des fois, je suis con. Hein.
3: Hein non.
0: Si, si, des fois, je suis
5: con. Ah non, non.
0: 16h31, belle après-midi.
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0: C'est à l'instant Tessa B, notre invitée, qui vient de nous faire ce jeu. Vous entendrez tout ça en podcast. C'est pas fini. Sarah Lélé, notre invitée en fin d'émission aussi ce soir. Plein de filles qu'on invite et ça fait bien plaisir. On est en direct avec vous jusqu'à 19h. Les infos pour Brio dîner de ce soir qui vont arriver. Oui. Je suis arrivé avec un quart d'heure de retard. Vous croyez que j'ai pas mon info? Bien sûr que j'ai mon info.
5: Oh, il a le temps quand même.
0: Quel est le thème?
5: Alors, quel est le thème?
0: Pixar. Un film Pixar.
2: Oui, tu as choisi quoi, toi?
0: Un film Pixar. Oui. Encore pas un personnage.
2: Non,
0: ah, non, non, non. Lui.
2: Tu as choisi
0: Attends,
2: quoi
0: Comment?
2: Tu as choisi quoi?
0: J'hésite encore entre deux.
2: Ah, d'accord.
0: J'ai Toy Story, j'ai du Ratatouille, j'ai du Wall-E.
2: Ah, ok.
0: J'ai trois. Ouais, ouais, j'ai. Non, mais je vais choisir une de ces trois infos. C'est dans un instant. T'as pris quoi, toi?
2: Nemo.
0: Ah, bien.
5: Thibaut, Toy Story.
0: Ah, je vais en prendre un autre alors.
5: Et moi, j'ai Cars.
0: Ah, Cars, la rêve, quoi. C'est pas un Pixar.
2: Si, c'est Pixar. Oh non, le pauvre, il a tout déjà raté. Oh non.
5: Tu me dis, c'est pas Pixar, je l'ai.
0: Allez, l'hymne de cette Coupe du Monde. Bravo, Français. 3-0 hier. C'est Ornella qui avait le bon prono. Restez là, on est en direct jusqu'à 19h.
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0: Merci d'être avec nous. On parle tous d'un film Pixar dans un instant en direct sur Énergie. C'est les infos pour Brio dîner de ce soir. 4 infos sur un thème. Jusqu'à la dernière, on le fera. Il reste 4 émissions, dont celle-là. On le fera jusqu'à la dernière minute. Film Pixar, on a tous un film. Je vous dis dans
2: pas
0: un
2: Camille.
0: Instant.
2: Je vais pas choisir
0: encore. On écoute un peu de Shakira, on vous dit ça dans un instant. Bienvenue sur Énergie, le 0870 42 48 pour nous joindre.
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0: Avant ça, je voudrais qu'on accueille Marie qui est avec nous. Salut Marie.
1: Coucou Camille, coucou l'équipe.
0: Salut.
1: Et
0: coucou
1: aussi aux auditeurs d'énergie.
0: Ouais, trop sympa Marie.
1: Bah oui, faut y penser quand même.
0: Qu'est-ce qu'elle fait dans la vie, Marie?
1: Eh ben Marie, elle gère les merdes, pardon pour le mot. Je travaille pour un service client spécialisé dans la salle de bain.
0: Ah, bien sûr.
1: Ouais, c'est pas hyper fun, mais ça va.
0: Bien sûr, bien sûr. C'est-à-dire quoi, quand tu livres une salle de bain, est-ce qu'il peut y avoir comme galère?
1: Oui, bah tout ce qui est problème dans les livraisons et puis la casse, les délais aussi. C'est surtout les délais parce que les produits sont longs,
0: c'est long, baignoires, ça arrive, la vasque qui est fêlée.
1: Bon, les cales arrivent cassées, donc faut la remplacer.
0: Envoyez-moi des photos, madame. Faut m'envoyer des photos.
1: C'est exactement ça. Et puis en plus, les clients, c'est toujours dans les urgences. Hein, ils prennent toujours au dernier moment, donc faut que tout soit vite. Mais ça va, sinon. On a l'habitude.
0: Voilà. Bon, tu as l'habitude. En tout cas, tu vas gérer là aussi des conflits. En tout cas, un petit peu un service après-vente. Puisque nous, on va te présenter 4 fun facts sur un thème. Et ensuite, tu feras le SAV. Et tu nous diras lequel était ton préféré. Voici le thème de ce soir.
2: Qui aura la meilleure info sur un film d'animation Pixar? C'est-à-dire pas DreamWorks avec, par exemple, Shrek ou Illumination avec les Mignons ou alors Disney avec, je sais pas moi, Jotopi, Vania ou encore les studios Ghibli, tu sais, avec la princesse Mononoke ou mon voisin...
0: Elle a dit Vania, non pas Vaiana.
2: Vania,
0: c'est Vania Pocket, hein, c'est des protections... C'est Vania.
2: Je suis dyslexique. Je confonds les lettres.
3: Je suis Disney slick. Je mélange que dans les films Disney, j'arrive pas.
0: C'est vrai que les films Disney, c'est Disney slick. Marie, je commence si tu veux.
1: Vas-y.
0: Je vais vous raconter une histoire toute simple sur Ratatouille.
3: Oh, j'adore.
0: J'adore le film Ratatouille. Est-ce que vous trouvez que quand vous regardez Ratatouille, les plats donnent faim?
3: Oui, ça donne faim.
0: C'est dans le monde des cuisines. Ensuite, quel grand chef d'ailleurs? Comment il s'appelle déjà? Gusto, non?
3: Oui, c'est ça.
0: Gusto. Eh ben, sachez que c'est pas pour rien si le film vous donne faim, puisque les créateurs de Ratatouille ont créé plus de 270 plats pour le film, que chaque plat a été vraiment préparé, les recettes existent vraiment, et dans le film, il n'y a que des plats qui sont dans la vraie vie bons. C'est-à-dire qu'ils ont créé, goûté, fait la recette et... pour que ça ressemble vraiment à un vrai plat qui existe dans la vie.
2: Et que ça donne vraiment
3: envie.
0: Voilà. Et chaque plat qui sont lancés dans Ratatouille sont des plats qui ont été vraiment testés, créés et goûtés par les équipes Pixar.
3: C'est bien. Ouais, c'est pas mal. Et c'est pour ça qu'il y a un livre de recettes, je crois, qui existe, Ratatouille.
0: J'imagine,
3: avec des vraies petites recettes du film, finalement.
0: Pixar, ils dorment que d'un œil, hein.
3: Ils ont compris le truc derrière.
0: Voilà mon histoire sur Ratatouille. Ornella.
2: Alors, moi, j'ai une petite anecdote sur Nemo. Donc le poisson clown que tout le monde connaît.
0: Il est mort.
2: Finalement, il ne s'est jamais échappé de cet aquarium. Non, en fait, il y a eu un problème après la sortie de Nemo, c'est que d'un coup, il y a eu un engouement beaucoup trop grand pour l'achat de poisson clown. C'est-à-dire que tous les enfants et tous les gens qui sont fans d'aquariophilie voulaient absolument un poisson clown. Et du coup, il y a eu un gros problème. Il y a des biologistes qui ont alerté sur le fait qu'il y avait une surpêche et un gros problème sur la mode d'aller chercher des petits poissons dans l'eau comme ça.
3: Parce que tous les enfants n'ont
0: bien sûr, évidemment.
2: Hein. Et que ça a été trop d'un coup. Alors évidemment, c'est pas non plus une espèce menacée, ça reste des poissons clowns. Mais ils ont quand même alerté sur le fait que, attention, c'est quand même des petits poissons, faut en faire attention.
3: Bien sûr, c'est comme quand tu reçois ton poisson à la fête foraine. Hein. Et là, tu dis, bon, c'est un beau cadeau, mais tu sais pas quoi en foutre. Hein.
2: Mais c'est après t'achètes un aquarium.
0: Après la sortie d'Aladin, il y a un boom sur les petites lampes à huile. Tout le monde les frottait en espérant qu'il y ait Richard Darbois qui sorte.
2: Et ben, c'est pas arrivé. Hein.
0: C'est pas arrivé.
2: Mais non.
0: Quel est le premier vœu que tu demandes s'il y a un génie sort de la lampe?
2: Ah, c'est incroyable comme question.
0: Le premier vœu que tu demandes. On dit toujours il y a 3 vœux, le premier.
2: Je pense que je dirais, faites que le premier conseil, je dirais, est-ce que tu peux faire en sorte que tous les gens que j'aime soient heureux et qu'il ne leur arrive rien?
3: Ah ouais, moi j'aurais demandé d'arrêter la guerre dans le monde. Mais
0: voilà, c'est ça, la paix quoi.
2: Bah non, parce que le premier truc auquel je pense, c'est à ma famille.
3: Porsche Cayenne.
0: Mais non, mais vous êtes pas bon.
2: Toi tu dis, je fais des vœux à l'infini.
0: Ah oui,
2: les vœux. Ça se finit, c'est le classique ça.
0: Pardon, c'est ça qu'il faut répondre.
2: Oui, vraiment, on la connaît cette feinte.
0: Thibaut Rémy, on sait qu'il y a une compète entre vous. Qui veut commencer?
3: Moi, je suis chaud, vas-y, avec plaisir. Moi, je vais vous parler de Toy Story. Il y a quelque chose qui est caché dans Toy Story, je trouve ça génial. Il y a plein de mecs qui bossent chez Pixar et qui viennent de la même école. Et dans cette école qui s'appelle la California Institute of the Art, donc c'est l'école qui permet de faire du dessin animé en gros, et ben il y avait une salle mythique qui s'appelle la A113. Et à un moment donné, dans Toy Story, il y a une voiture qui démarre, c'est la maman d'Andy qui conduit cette voiture, et la plaque est marquée avec A113 en hommage du coup à la classe qui a révélé tous les gros talents de Pixar. Ce qui est énorme, c'est que du coup ça a commencé avec le premier long métrage donc de Toy Story avec Pixar, et après ils l'ont mis partout. Donc c'est un petit jeu moi que je vous propose. Dans tous les Pixar, vous pouvez regarder, vous trouverez des A113 cachés partout. C'est comme
4: Il y en a un par film ou parfois même plusieurs.
3: Il peut y en avoir plusieurs, mais tu l'as dans Mille et une pattes, tu l'as dans Le Monde de Nemo, tu l'as dans Les Indestructibles, tu l'as dans Cars. Et figure-toi qu'il y a même du coup des mecs qui bossent plus chez Pixar qui bossent ailleurs. Tu peux le trouver dans Mission Impossible et d'autres films en fait. Donc
4: ils continuent de mettre A113.
3: A113 partout quand vous voyez A113, en fait, ça correspond à la salle de classe qui a révélé les gros talents du dessin animé d'aujourd'hui.
4: C'est comme dans les Marvel, ils mettaient Stan Lee.
3: Exactement, et figure-toi que dans un des Avengers, il y a aussi un A113.
4: Ah ouais, ouais. C'est un caméo, comme Stan Lee, c'est le créateur des Marvel, et du coup, il faisait un caméo. Bon, maintenant, il est parti.
3: Ah, il est plus là.
4: Mais il faisait un caméo dans tous ses films,
2: Les
4: Marvel.
3: Voilà, le petit clin d'œil, vous regarderez les Pixar.
4: On
3: petit
4: coup, là, A113, allez. On va enchaîner avec Rémi.
5: Alors, moi, je vous donne une info incroyable. Steve Jobs d'Apple. Il a quitté Apple en 86, il a pris 10 millions de dollars. Et ces 10 millions de dollars, il les a investis dans Pixar. Il a été actionnaire majoritaire. Et pour le remercier, dans Cars notamment, il y a une dédicace, un peu, je reviens sur l'info un peu de Thibaut, c'est ce truc-là. C'est que, il y a une dédicace, la voiture blanche dans Cars, a une plaque d'immatriculation avec écrit 84. C'est la création du Macintosh, la sortie du Macintosh. C'est une voiture Apple. Et dans Wall-E, le petit robot, quand il s'allume, c'est le bruit du Macintosh. C'est une dédicace à Steve Jobs. J'ai du mal à dire son, je sais pas pourquoi.
2: Ouais, je sais pas.
5: Et c'est lui qui a lancé véritablement les studios Pixar avec un petit peu plus de budget. Et donc, pour le remercier, il y a des petites dédicaces un peu partout pour le Steve, tu vois.
4: Dans quelques films.
5: Dans deux films. Ouais, c'est déjà pas mal.
2: Bon, bah, c'était bien. Pardon.
5: Tu en étouffes tellement c'est bien.
2: Je suis pas
4: sûr d'avoir compris.
5: Il y a deux dédicaces à Steve Jobs dans les Pixar, notamment Cars et Wall-E. Ouais, et je trouve ça super pour lui.
4: Ok, rest in peace.
5: Ouais.
2: Ça va sinon vous
4: Marie, c'est vraiment la respiration du tout. Allez.
1: Et je devais choisir entre Thibaut et Rémi, c'est ça?
5: Non, tu peux choisir parmi nous aussi, je te rassure.
2: On jouait aussi.
1: Non, mais c'est parce que comme vous aviez dit que.
4: Non, mais on a abandonné
1: la complète, d'accord, la complète à part.
2: Okay. Oui.
1: Donc c'est entre Nemo, Ratatouille
2: et Toy Story
1: et Cars.
2: Ah pardon, on a oublié.
1: Et Wall-E et voilà. J'hésiterais entre Nemo et Ratatouille.
4: Aïe.
1: Ouais. Et je pense que j'aime beaucoup Ratatouille. Ça m'a même donné envie de manger des légumes, donc je vais choisir Ratatouille.
4: Allez. Ça part sur Ratatouille, un grand merci, je passe à 10 points. Je sais pas si je peux être rattrapé. Ah si, si on me met des moins 1. Je peux encore être rattrapé. Les filles sont à 7.
2: On est à combien? 7 à.
4: Rémi à moins 5 et Thibaut va passer à moins 2.
3: Ah non, ça y est. Ah, je suis deg, ça y est, j'arrive bien Rémi.
5: C'est marrant parce qu'on voulait niveler par le haut, on va niveler par le bas.
3: C'est notre DA à nous, quoi. Je suis dégoûté. J'étais bien, je commençais avec la confiance.
4: Ouais, j'espère que tu comprends que c'est pour qu'il reste de l'enjeu.
3: Oui, franchement, je le comprends très bien.
4: Bien sûr, il nous reste 3 émissions, ça peut encore se rattraper, c'est un peu rigolo.
5: Bah oui.
4: Après, ce qui serait bien l'un et l'autre, ce serait que vous gagniez, quoi.
3: Ouais, c'est sympa, mais faudrait qu'on sorte des bonnes infos.
4: Bah, c'est ça. C'est le problème. Marie, je te fais des gros bisous.
1: Attends, je voulais te dire quelque chose. Déjà, je suis hyper contente d'être passée en antenne. J'aimerais vraiment que vous reveniez pour l'année prochaine. Et en fait, c'était juste pour te dire que j'avais pris une place pour le 9 décembre pour ta pièce de théâtre.
4: Ah, merci, la lettre. Oui. C'est vrai qu'on va être au théâtre aussi à la rentrée. Bah, un immense merci, Marie, c'est trop gentil. C'est au Casino de Paris?
1: Oui, au Casino de Paris. Bah, et c'est le 9 décembre.
4: Ok, bah tu me verras mourir de peur au Casino de Paris le 9 décembre. C'est ça qui est bien. Merci, Marie, ça me touche trop. Et puis, on part en tournée aussi en province, partout où vous êtes en province. Vous pourrez nous applaudir à partir du mois de février dans la lettre avec Charlotte Gabry, Jean-François Quiré et Maxime Gaste. Oui. Marie, ça me touche trop, merci.
1: Merci à vous, je suis trop contente.
4: Et dans la salle, viens avec un robinet ou une paroi de douche, et comme ça je saurai que c'est toi.
1: En plus, vu que c'est au premier rang en plus.
4: En vrai?
1: Oui, j'ai pris le premier rang.
6: Trop peur, arrête, c'est pas possible.
4: Bah écoute Marie, je serais content. Franchement, on se salue à ce moment-là.
1: D'accord, bah j'espère, trop bien.
4: Je t'embrasse fort, merci mille fois, passe une belle journée.
1: Bisous à tout le monde.
4: Salut. Salut. Salut. On écoute Angèle tout de suite sur Énergie. Belle après-midi tout le monde.
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4: Bon, les amis, on est en train de préparer les vacances comme tout le monde. Bien sûr, nous, notre dernière, c'est vendredi. Et puis après, vous allez peut-être être juilletiste à Oussy.
5: Bien sûr.
4: Quoi qu'il arrive, j'espère que vous aurez quelques jours en famille. J'ai le... Bah, le meilleur, meilleure info pour les vacances, quoi. Il y a Maxime qui est avec nous. Salut, Max.
8: Salut, salut, l'équipe.
4: Salut, Max. Si je te dis qu'on en a tous déjà fréquenté, que la meilleure de France se situe à Villemolac, dans les Pyrénées-Atlantiques. De quoi je vous parle?
5: D'une piscine?
2: Une piscine municipale.
4: Eh non. Non, Maxime, pas une piscine. Il est sorti officiellement le classement des meilleurs
5: au féminin
4: de France. Oui.
8: C'est féminin, ouais.
4: Oui, c'est féminin.
5: On est dans les métiers de bouche?
4: Ah, pas du tout, mon grand.
2: C'est pas un métier.
4: Ah, c'est pas un métier. La meilleure.
8: Tyrolienne. Tyrolienne?
4: Pas du tout. Non. Ouais. Pas du tout.
2: Attends, la meilleure quoi de France? Ça, c'est un truc sportif ou pas du tout?
4: Ouais. C'est quelque chose que vous allez tous utiliser cet été. Moi, le premier. Vous aussi, j'en suis sûr.
2: Ah non, j'allais dire.
4: Pas utiliser. Vous allez. Oui, vous allez. Oui. Ça concerne la voiture.
8: La clim.
4: Ça concerne les déplacements.
2: La meilleure clim.
8: La meilleure clim.
4: Ah, je l'ai. La meilleure aire d'autoroute.
2: Ah,
4: et
2: oui.
4: C'est bien, wow. Ça. Les meilleures aires d'autoroute. Eh oui, les amis, une association d'automobilistes, camping-car et tout, tout mélanger le type de véhicule, ont décidé de sortir le classement des meilleures aires d'autoroute.
2: C'est génial.
4: Ils ont raison, je trouve ça génial.
2: Ah ouais.
4: Alors, c'est en fonction de comment sont accueillis les camping-cars, des zones de détente, les espaces pour chiens, parce que alors moi le premier, tu jettes des balles à ton chien, il est à 2 cm d'une Zantia, ça marche pas.
2: Bah oui, qui roule à 400, donc c'est...
4: Non, pas la Zantia, quand même. Les infrastructures de recharge et l'offre de bouteilles de gaz.
5: De bouteilles de gaz?
4: Ne demandez pas pourquoi. En tous les cas, ça rentre dans le classement.
5: Ah, bien sûr, pour le barbecue.
8: Mais non, c'est ça.
4: Attendez, parce que nous, on l'aborde toujours comme une aire d'autoroute de déplacement. Mais demain, si vous êtes à la maison, que vous avez besoin d'une bouteille de gaz ou de bûche, vous savez que c'est à la station essence qu'il faut aller en acheter.
2: Oui, mais sur une aire d'autoroute?
4: Oui, justement, mais bon, je pense que les aires, c'est vrai que c'est bizarre quand t'es sur l'autoroute, t'arrives pas avec tes bûches à chaque contrat, en général. J'ai ramené deux bouteilles de propane.
2: Ah, bah super, on en avait plus.
4: Foutu ça à l'arrière du siège bébé, je pense pas que ça craigne.
2: Nickel. Ok.
4: Bon, donc.
2: Bon, en tout cas.
4: Vous le voulez, ces meilleures aires d'autoroute?
2: Oui, s'il te plaît.
4: Donc, la numéro 1, vous l'avez compris, c'est Villemolac dans les Pyrénées-Atlantiques. Peut-être qu'il y a des gens qui sont en train d'écouter Énergie pile à 7 heures.
5: Eh oui.
8: Ah oui, c'est sûr.
4: La deuxième, je la prends souvent, aire de Montélimar Est.
2: Ouais, bien sûr.
4: Direction Lyon.
5: Bah, c'est chez nous, ça.
4: Direction Lyon, quand tu remontes. Hein.
5: Quand tu remontes, bien sûr, ouais.
4: Et enfin, l'air de Poitou-Charentes à 10 direction Bordeaux.
2: Ok.
4: Je prends moins souvent, mais je me suis peut-être déjà arrêté. Et les pires, j'ai les pires. Vas-y.
8: Ah ouais, bah ouais.
4: Ah, tu as les pires, je sais bien que tu as les pires. Numéro 3, l'air de Drumétaz à 41 direction Grenoble. Et je peux confirmer.
5: Ah, tu la connais?
4: Ah ben il y a rien. C'est vraiment mais parce qu'après la route est plus condensée, donc ouais, il y a rien, il y a absolument rien.
2: Pas de bouteille de gaz en tout cas.
4: Non,
2: c'est vraiment dommage.
4: Non, si tu veux faire un attentat, c'est mort. Vous arrêtez pas. S'il y a des terroristes, écoute, vous arrêtez
2: non,
4: pas sur la 41 à Drumétaz, vous perdez votre temps.
2: Ouais.
4: L'air de Mouxy près d'Aix-les-Bains direction Genève. Et alors l'air de Saint-Augustin-le-Gros sur la 8 direction Marseille, c'est les trois plus mauvaises aires.
2: Incroyable.
4: Je vais vous poser une question simple et je vais commencer par toi, Maxime.
8: Oui.
4: T'es en voiture, t'es en train de conduire, la petite gourmette à la fenêtre. Qu'est-ce qui fait que tu t'arrêtes sur une aire? Alors, le plein d'essence ou quoi, mais si t'as le choix entre une aire et la suivante, qu'est-ce qui fait quand tu vois sur le panneau, tu dis... Ok, je m'arrête. Moi, je le sais, je vous le dis, si vous voulez.
2: Moi, j'ai aussi.
4: Moi, c'est pas
8: de j'ai une petite fille maintenant, donc je pense que je prendrai genre avec une aire d'autoroute et des arbres, avec plein d'arbres et une aire de jeu. J'ai fait des aires d'autoroute avec des aires de jeu. Je dis putain, c'est vraiment sympa.
2: C'est vrai.
8: Mais des arbres, par contre, parce que j'en ai fait une avec sans arbres. Bon, faut pas
4: c'est
8: faire
4: plus dur. Ok. Bah, moi, je reste sur pomme de pain quand même. Pardon hein, pour le petit, mais toi, c'est quoi?
2: Bah, c'est Paul. C'est pas loin.
4: Ah ouais.
2: Moi, si à Paul, je suis là, genre ok, c'est bon, je vais prendre un sandwich.
8: Paul, ouais.
2: Nickel.
4: Mais pommes de pain, c'est rare sur l'autoroute.
2: C'est très rare.
4: Pommes de pain, t'as un peu gagné au loto, tu vois. Ou brioche dorée aussi.
2: Ah, ça aussi, c'est rare. Très difficile.
4: Et après, t'as McDo Burger King, mais surcoté parce qu'en fait, très dur à manger en bagnole.
2: Ah
4: alors
2: oui, c'est
4: ton pomme de pain, tu peux le manger, tu reprends la route, parce que moi, je roule. Hein. Le petit grillade.
2: Oui, tu pars
4: là,
2: direct.
5: Sauce béarnaise.
4: Oh là.
0: On se sait. Rémi, qu'est-ce qui fait que tu choisis une aire d'autoroute?
5: Moi, s'il y a un Paul de pain, je suis comme un ouf. Moi, c'est, en fait, j'aimerais bien qu'un jour, il y ait des gars qui se disent, tiens, pourquoi on mettrait pas une petite piscine?
0: Ah ouais?
5: Écoute-moi bien. Tu poses ta voiture, tu restes une heure. C'est-à-dire, tu payes juste pour une heure. T'as pas le droit de t'éterniser non plus à la pistoche. Et là, tu piques une tête avec toute ta famille, tu te reposes un peu et tu repars et ça te rafraîchit.
0: Je vais vous demander tous ensemble, non, à part si vous êtes en voiture, de fermer les yeux.
5: Ouais.
0: Visualisez les gens que vous croisez à la caisse quand vous arrêtez à acheter un Red Bull et une bouteille de Contrex.
5: Okay.
0: Et demande-toi si t'as envie de nager dans la piscine avec tous ces gens. Et ça vaut pour les autres gens en nous voyant.
8: Ah ouais.
0: T'as pas envie.
5: Ah, c'est... Non, c'est vrai.
8: Transpire en voiture.
2: Ouais,
8: et
2: c'est ça. Ah. On est dégueulasse en voyage. Ah ouais, c'est pas clair. Le moment, tu vois. Bon.
5: C'est vrai, c'est vrai. Non, moi, je m'arrête. C'est vrai quand il y a un fast-food. Je m'arrête direct.
2: Ah
5: et,
2: ouais.
5: Et avant-hier, j'ai déposé mes filles en Normandie. Je suis reparti. Je me suis arrêté parce qu'il y avait un McDo. Je suis arrivé. McDo était fermé. Ça m'a rendu complètement taré. J'ai dit, mais les gars.
0: Après, bah, je suis sûr que Rémi fait partie des gens qui achètent aussi des nougats et tout ça, des moments souvenirs à la. Bah, l'air. Sachez que ce week-end, j'étais à Lille avec Rémi et qu'à un moment donné, on marche dans la rue et d'un coup, Rémi disparaît. Et là, j'entends dire, oh, du miel. Et donc, je suis en train de marcher dans les rues de Lille, je me retourne, il est plus là. Et j'ai dit, mais il est où? Il est rentré, il avait une boutique de miel.
2: Non, mais
0: c'est comme une abeille. Ouais. Une abeille, il est rentré. Et j'ai dit, mais la boutique ne vendait que du miel. Et il fallait absolument qu'il reparte avec son miel, mais comme un drogué,
5: ouais, un fou. Il est rentré à la boutique, mais tu fais quoi? J'ai dit, bah, j'achète du miel.
2: Ah bah oui.
0: De rhubarbe, dont t'as pris quoi?
5: Non, de rhododendron.
0: Ah ouais, voilà.
2: Oh non!
8: C'est en plus.
2: C'est énervant!
5: Ouais, c'est
0: même le vendeur a été dégoûté de moi. Même le vendeur, il a dit, vas-y, 13 balles, tu me débecques. Rhododendron, tu me débecques.
2: Et bon retour à Paris, ouais, ouais. Super.
0: Je suis parti avec 2 litres 5 de miel, tu comprends rien.
5: Chiant d'ailleurs.
0: Ouais.
5: Gros gros le
2: bah oui.
0: Maxime, je te fais des gros bisous, on va s'écouter The Second Voice tout de suite. Let me be sur Énergie, belle après.
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0: Qui dans l'équipe s'est couché à 3h30 du matin pour voir la fin du match des Bleus? Johan, Thibaut, t'es allé jusqu'au bout?
3: Bah, en fait, j'ai commencé à mettre le match, mais je me suis endormi là quand il y a eu la pause de pluie. Et du coup, j'entendais en fond, et c'est la fin du match qui m'a réveillé. Donc, j'ai vu le score à la fin, quoi.
0: Donc, on sait ce qui s'est passé. En fait, Johan nous l'a expliqué hier de l'équipe. En fait, il y a un protocole dans cette Coupe du Monde aux États-Unis où dès qu'il y a un orage, ils font une coupe pendant au moins une demi-heure. Et sauf que dans la demi-heure, s'il y a un autre orage, bah, ils rajoutent une demi-heure, ainsi de suite. Et donc, la mi-temps a duré 2 heures.
2: Ouais, c'est ça.
5: 2h12.
0: Ah oui, ça fait une belle mi-temps, ouais.
5: T'as le temps de mater Gladiator, quoi.
0: Quand tu mets une pause, tu mates Gladiator et tu reviens voir le film, quoi.
3: Et vous avez vu Kylian Mbappé, ce qu'il a fait après? Du coup, il y avait de la pluie partout sur le terrain et il est allé à côté des mecs qui balayent la pluie pour dire, les gars, là, il faut nettoyer ici, il faut enlever de l'eau là, il faut enlever ici,
0: machin. Il l'a dit en interview, en fait, c'est parce qu'il disait qu'en fait, il nettoyait que la zone irakienne. D'attaque irakienne, donc de défense française.
2: Ouais, de défense.
0: Et lui, il est attaquant. Ah ouais. Donc, il dit, bah, si vous pouvez faire aussi pour les attaquants, c'est
3: super.
0: Sympa.
3: Je trouve ça trop cool. Le gars, il teste le terrain, il regarde, il est partout.
0: Mais surtout qu'il l'a dit après, il a dit, mais les gens, il n'y a aucun problème avec ceux qui le font, hein, c'est qu'on leur a dit de faire là, et moi, je leur ai dit s'ils peuvent aussi faire à côté.
5: Mais j'aurais adoré qu'ils prennent le balai, tu vois. Ça aurait fait une belle image qu'ils prennent le balai et qu'ils fassent le truc lui-même.
0: Il l'a peut-être fait.
5: Bon, à tous les coups.
9: Et c'était 2h12, mais Mike Maignan, le gardien, on l'a attendu une minute.
0: Magic
9: Mike. On l'a attendu une minute, même 2h12 de mi-temps, il avait oublié d'aller aux toilettes. On l'a attendu pendant une minute.
0: Ah non, mais au bout de 2h12, même si t'es allé, t'as re-envie, c'est ça le problème.
2: C'est trop long.
0: C'est pas... Je suis arrivé à un âge, vous savez, où avant d'aller au théâtre, il faut que j'aille aux toilettes. Je suis obligé de calculer. Le spectacle est à 20h, il faut que j'arrive à 19h50. Pour aller faire pipi en disant, parce qu'à 20h, je tiendrai pas 1h30 sans faire pipi.
3: Et puis t'es arrivé à un âge où tu vas au théâtre. L'arrogance, qu'est-ce qu'on a dit, Camille?
0: Ça fait 15 jours, il enroule. Il sait que je m'en vais maintenant. Ah là là là là. Ah, il enroule libre.
3: Mais non, mais j'aimerais bien que tu m'amènes un jour au théâtre. Moi, je voudrais bien découvrir les trucs là.
0: C'est quand la dernière fois que t'es allé au théâtre?
3: Franchement, je crois que c'était ma grand-mère qui m'avait emmené il y a 10 ans, je pense, 15 ans.
0: Ah ouais?
3: Ouais, je suis pas très théâtre.
0: C'est génial.
3: Ah ouais, moi, je vais aller voir. Hein. Emmène-moi.
0: Je vais
3: fais-moi découvrir ton univers. Je t'emmènerai tout à l'heure. Bon.
0: Tu mets non ou tu me mets une poche?
3: Je mets une poche, bien sûr.
0: Bien sûr. Mauvais Joe. Ah, j'adore. Oh là là, mon son.
3: Bref, hein.
0: Je suis obligé de me lever. Pilé, voilà ce qu'on va écouter. Mais oui, je vais t'inviter, mais je vais jouer au théâtre. Tu viens dire comme ça, tu me verras moi au théâtre.
3: Ah, genre, mais en vrai, je veux trop voir, mais je vais venir.
0: Je vais être obligé de faire pipi avant de jouer.
3: Bah, là, oui.
2: Ah bah toi, oui, il vaut mieux. Oui.
0: Ah, sinon, dans la pièce, il faut une pause pipi.
3: Tu as vu ça? Non, il y a juste envie de pisser.
0: Ah d'accord.

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1: Merci à tous de nous choisir pour terminer vos après-mêmes. Plein de choses arrivent encore dans l'émission, je vous rassure, surtout on n'a pas encore fait de cadeau. On va vous offrir un très beau cadeau maintenant.
2: Ah oui,
1: 0870 42 48 Battle Quiz, le premier qui gagne Nintendo Switch.
2: Oh,
1: il y a quoi les copains? On joue dans un instant. Appelez-nous, la Switch elle tombe dans deux secondes. Bougez pas, on est en direct sur Énergie.
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1: Merci d'être là tout le monde, on est sur Énergie. J'espère que vous allez bien. Deux personnes sont là dans le studio, ça tombe bien, il m'en faut deux. Ah. Rémi, Ornella, oui. Chacun votre tour. Enfin, vous allez tous les deux sortir du studio.
3: Ouais.
1: Et ensuite, Loris va essayer de gagner une Switch. Comment ça se passe, Loris? C'est très simple, je vais te l'expliquer. Ça va, Loris?
4: Ça va, merci, vous.
1: Loris, ça va très bien. Je vais t'expliquer comment ça va se passer, rien de plus simple. Je vais poser un questionnaire pendant 45 secondes de questions à l'équipe. Chacun leur tour, ils vont rentrer. Je poserai les questions 45 secondes. Faudra que tu me fasses un pronostic sur combien de bonnes réponses ils vont avoir. Si tu tapes le bon nombre de bonnes réponses, tu gagnes le cadeau. Sauf que, entre-temps, la deuxième personne rentre, je pose le même questionnaire. Donc tu pourras t'adapter en fonction des erreurs qu'a fait l'autre, le premier. Sauf si tu trouves tout de suite combien de bonnes réponses. C'est pas clair ce que j'ai expliqué. Mais on va le faire, je me suis embourbé.
3: Oui, je crois que, ouais.
1: Je capte. Ça va être super. En tout cas, Rémi Ornella, vous sortez deux. Je vais t'expliquer ça, Loris, t'inquiète pas. Les deux sortent. J'adore ce jeu. C'est un jeu qu'on a inventé avec Thibaut. On l'adore, c'est notre jeu préféré.
2: C'est énorme. C'est fou.
1: Voici le principe. Je vais leur poser 45 secondes de questions. Je vais commencer par faire rentrer Ornella. Selon toi, combien de bonnes réponses va avoir Ornella?
4: Je vais tabler sur 5, on va essayer.
1: Sur 5. Et tu l'as compris, après je poserai le même questionnaire à Rémi. Donc si t'as pas gagné là, tu pourras adapter.
4: Pas de souci.
1: C'est parti, on peut faire rentrer Ornella. Ornella, toi tu ne sais pas quel est le pronostic de Loris. Tout ce que tu dois faire, c'est essayer de répondre le mieux possible.
3: Oui, d'accord. Ouais. Dans mes capacités, quoi.
1: Bien sûr, ça va bien se passer.
3: Très bien.
1: Top chrono, qui a inventé la presse à imprimer au 15e?
3: Ah là là, Gutenberg. Si.
1: Gutenberg.
3: Je l'ai.
1: Bonne réponse. Quel moyen de transport Calogero utilise-t-il dans En apesanteur?
3: Un ascenseur.
1: Oui. Qui joue Bruce Tout-Puissant en 2003?
3: Jim Carrey.
1: Oui. Si un candidat décroche une moyenne de 11,72 au bac, quelle mention a-t-il?
3: Assez bien.
1: Aucune.
3: Oh non, le pauvre.
1: Si une voiture, sur une voiture, quel feu appelle-t-on les warnings?
3: Feux de signalement, je sais pas comment.
1: Détresse, j'accepte.
3: Ouais.
1: Qu'est-ce qui accouche d'une souris selon l'expression? Qu'est-ce qui accouche d'une souris selon l'expression?
3: Je sais pas.
1: Au tarot, quelle carte permet de ne pas jouer la couleur demandée?
3: Ah, l'atout.
1: L'excuse. Ah. Quelle est la monnaie de la Russie et de la Biélorussie?
3: Je sais pas.
1: Le rouble. Quel héros mythologique est le père de Télémaque?
3: Ulysse? Non, je l'ai pas.
1: L'atout, c'est bon? Attendez. Qu'est-ce qui se passe? Donc là, on a combien de bonnes réponses?
2: On est à 4. Mais pour moi, là, tout c'est bon au tarot.
1: Au tarot, quelle carte permet de ne pas jouer la couleur demandée? C'est l'excuse, non?
3: Oui, mais non, parce que si t'as un atout, tu changes.
1: Attendez, vas-y, prends la parole. On est une championne de tarot, apparemment.
5: Pas du tout, mais il y a la différence entre les atouts et les bouts. Il y a trois bouts.
3: Oui,
5: il
3: y a
5: les atouts à côté. Donc l'excuse, le 21 et le 1.
3: Oui.
5: Qui sont les bouts, et après tout le reste, c'est les atouts. Mais donc, l'excuse, c'est pas un atout, si.
1: Contre 15.
5: Ah, pardon.
1: Bon, alors on accepte l'atout ou pas?
2: Jouer un atout permet de ne pas jouer la couleur demandée au tarot. Mon père adore le tarot,
3: mes parents aussi.
6: Il y a plusieurs règles.
1: Et les warnings, tu m'arrêtes, dit les feux de signalement,
3: oui.
1: C'est les feux de détresse, mais ça marche aussi. Non, ça marche pas?
2: Pour moi, c'est pas la même chose.
3: Ah, pour moi, c'est. Ouais.
1: Ah, donc c'est ascenseur émotionnel, parce qu'il avait gagné, et il a reperdu parce qu'on lui enlève les warnings. Ah, vous êtes dur. Ok, et c'était bien Ulysse, mais t'as répondu trop tard. Donc ça fait combien?
3: Ah bon, c'était ça?
1: Ça fait 4 bonnes réponses.
3: J'ai répondu sur le truc.
1: Ah non,
3: attends, c'était tellement extraordinaire, j'ai l'impression qu'il faut l'accepter.
1: Ça fait 4 bonnes réponses, ça ne suffira pas, il en fallait 5. Mais c'est dur parce que t'en avais 4, on t'en accorde 5 et on t'en retire une.
3: Et j'en avais presque 6, puis finalement j'en ai que 4. Bon, ok, c'est pas grave. Ah, je me sens bien. J'ai pas l'impression d'avoir été trop nul.
1: Ça va, franchement, t'as assuré.
3: Trop bien.
1: Maintenant que tu as le questionnaire, Loris, selon toi, combien de bonnes réponses va faire Rémi?
4: Je veux dire 5 à nouveau, je pense qu'il peut le faire.
3: Ouais, je pense que c'est pas mal.
1: Ils misent autant sur l'un que sur l'autre. Rémi,
3: ça
1: va
3: nous
1: rejoindre maintenant. Rémi, attention, un questionnaire 45 secondes, on va voir combien de bonnes réponses tu as.
7: Entrez Emilien.
1: Qui a inventé la presse à imprimer au 15e?
7: Gutenberg.
1: Oui. Quel moyen de transport Calogero utilise-t-il en apesanteur?
7: Un ascenseur.
1: Oui. Qui joue Bruce Tout-Puissant en 2003?
7: Bah non,
1: Jim Carrey. Si un candidat décroche une moyenne de 11,72 au bac, quelle mention a-t-il?
7: Il a pas de mention.
1: Ouais. Sur une voiture, quel feu appelle-t-on les warnings?
7: Les feux de détresse.
1: Oui. Qu'est-ce qui accouche d'une souris selon l'expression?
7: Aucune idée.
1: Montagne. Au tarot, quelle carte permet de ne pas jouer la couleur demandée?
7: Le petit.
1: L'excuse. Quelle est la monnaie de la Russie et de la Biélorussie?
7: Le rouble.
1: Oui. Quel héros mythologique est le père de Télémaque?
7: Télésiège.
1: Quel nom de légume porte le nain qui est l'ami de Oui Oui?
7: Légume.
1: Une carotte. Quel nom de légume porte le nain qui est l'ami de Oui Oui?
7: Qui a
1: Qui est le nom de légume? C'est un camoulox ou quoi? C'est quoi? Rémi, t'as fait 5 bonnes réponses. Loris, t'avais misé combien?
4: 5.
1: Bonne oui Merci pour Loris. Sachant qu'Ornella avait fait 6 bonnes réponses, mais en fait 4.
3: Ouais, il y a eu un gros ascenseur émotionnel dans mon parcours.
1: Qu'est-ce qui s'est passé?
3: Il y a eu des preuves de j'ai répondu trop tard, de on a accepté un truc qu'on a enlevé, puis on a réaccepté, puis on a réenlevé. Bref.
1: Tant mieux, il a gagné.
3: Tout va bien, oui.
1: Tout va bien. Qui joue Bruce Tout-Puissant?
7: Bien sûr. Je connais pas le film, je connais pas le gars. Bon, allez.
1: Enfin, je connais le gars, mais je sais plus non plus.
3: Non, mais après, il a d'autres trucs, il avait le rouble, des trucs comme ça.
7: Voilà,
3: quoi.
7: Ouais.
1: Oui. Tu sais, tu me connais, je connais pas. Tu vois, Rémi au César était pas dans la politique. Est-ce que c'est le vrai ou le faux Jim Carrey? C'est juste pas c'est qui pas... est Jim Carrey. Donc, lui, ça lui va, tu peux envoyer le vrai, le faux.
3: Il
7: y aura pas de problème, hein.
1: Non, ouais, mais c'est super, je suis content qu'il soit là.
7: Il joue bien, content, en tout cas. Lui.
3: Il joue bien, l'invité.
1: Oh là là. Ah non. Loris, je suis trop content, tu gagnes une Switch 2.
4: Bah, je suis trop heureux.
1: Ouais, moi aussi, on te l'envoie où? T'es d'où, toi?
4: Je suis à côté de Bourg-en-Bresse.
1: Mais regarde le bois, celui-là. Qu'est-ce qu'il fait
4: en
1: là-bas?
4: En nord de Lyon. Bah, je suis menuisier poseur dans la vie.
1: Oh, ouais. Tu poses des dressings et tout ça, là?
4: Non, menuisier extérieur. Je pose les fenêtres, les portes de garage, les baies vitrées, etc.
1: Ah, beau gosse. Pour des immeubles et tout, pour des particuliers?
4: Les deux. Là, en ce moment, c'est de la rénovation. Donc, chez les gens.
1: Ma question est simple. Tu respectes le bois?
4: Ah, oui.
1: Ah bah moi aussi. Ah
4: ouais. Mais si je dois être honnête, j'ai pas encore eu l'occasion de poser des menuiseries en bois. Ça fait qu'un an et des poussières que j'y suis. Donc j'ai fait du PVC, de l'alu et du bois, j'en dépose pour l'instant.
1: Ah, parce que quand c'est de l'alu et tout, on dit menuisier aussi.
4: Pour les, oui, du moment ça touche aux fenêtres, portes d'entrée, etc. Ça s'appelle une menuiserie.
1: Ah ok, très bien.
3: Parfait.
1: Oui, on apprend. Ah, ouais. Chaque minute, on apprend un truc sur énergie.
3: Oh là là.
1: Vous voulez que je vous apprenne autre chose?
3: Oui.
1: Regardez, on écoute Bad Bunny tout de suite. Je vous apprends un truc sur Bad Bunny.
3: Oui.
1: Vous avez pas de place.
3: Attends, vous savez déjà.
1: 4 et 5 juillet, il est à Paris. On n'a pas réussi à avoir de place. Voilà,
3: non.
1: C'est une info.
3: Oui, bah, ouais.
1: Toutes les minutes, ouais, on apprend un truc sur énergie. C'est génial. Restez avec nous. On est en direct avec vous jusqu'à 19h. On est à peine à mi-chemin, à 17h25.
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1: Merci d'être là avec nous, merci de choisir Énergie pour terminer vos après-midi, vos journées. On est là tous ensemble et c'est comme ça jusqu'à 19h. L'équipe est là au complet.
7: Eh oui.
1: Bien sûr, il y a Rémi, bien sûr, il y a Ornella.
3: Oui.
1: Et il nous reste une semaine à passer avec vous. Ce soir, on a Sarah Lélé qui vient nous rejoindre.
3: Oui.
1: On avait une chanteuse extraordinaire aussi, Tessa B. Vous pouvez retrouver déjà tout ça en vidéo et en podcast. Demain soir, on a Redouane Bougueraba et Ramzi non plus.
3: Non plus.
1: Comment? Ah oui, Pauline Clément, pardon, et Bertrand Huskla qui viennent nous parler de la comédie française. Et jeudi, on a Redouane Bougueraba et Ramzi Bedia.
3: Ok.
1: Et après, ce sera la dernière.
7: Eh ouais.
3: C'est
7: on
3: un
7: a
3: peu
7: du mal,
3: surprise.
7: Hein, à se le dire.
3: Ouais.
7: C'est la dernière. Dans 4 jours.
1: Ah, ça y est, on y est.
3: Ouais.
1: Jérémy Frérot va arriver dans un instant. Il y a Mathieu qui est là avec nous. Salut Mathieu.
8: Salut Camille.
1: Comment il va le mat?
3: Salut.
8: Oh, ça va, nickel. Ça fait plaisir de vous avoir au téléphone.
1: Bah nous aussi, on est très contents, mon pote. Hein. J'ai trouvé une étude réalisée par la BBC. Tiens, je voulais te la faire qu'à toi, Mathieu. T'es d'où? T'es anglais, toi?
8: Pas du tout, non. Je suis de Nogent-le-Rotrou.
1: Impec. Bah, c'est la Nouvelle-Angleterre, ça. C'est pour moi, c'est ce qu'il y a de plus british. Hein. J'ai trouvé une étude réalisée sur la BBC, par la BBC. Une étude qui parle de nos habitudes quand on fait les courses. D'après eux, si la plupart des consommateurs prennent toujours les mêmes marques, c'est pour avoir un sentiment de sécurité.
7: Ah ouais, je comprends ça.
3: D'aller sur les choses que tu connais.
1: Oui.
8: Mais, pas déçu, quoi.
1: Bah ouais, tu sors jamais de ta marque. Mais quand on prend une autre marque et qu'on sort donc de notre zone de confort, toutes nos courses sont différentes. Par exemple, si tu changes de café, tu vas changer de lessive.
3: Eh oui,
1: il y a des jours où d'un coup tu dis bah je change tout.
3: C'est un effet boule de neige.
7: Ah ouais. En même temps, c'est bien aussi de sortir un peu de sa routine quotidienne, quoi.
3: Ouais, c'est vrai.
7: Tu vois, de se dire allez, je suis un peu fou. Je prends du Saint-Morel au lieu du tartare, tu vois.
1: Eh ben je vais vous demander vos habitudes de course. Mathieu, je vais te demander ton habitude de course. On va commencer exactement par quelle est votre marque d'eau.
8: Ah, Mathieu, pour moi.
1: Cristalline, moi pareil, je suis cristalline.
3: Moi, pour moi, c'est Evian et pour ma fille, c'est la Moroku.
1: Bien sûr.
7: Moi, j'achète pas vraiment d'eau, mais si je dois l'acheter, je partirai sur une Vittel.
5: T'achètes pas d'eau?
7: Non, j'ai mis un petit filtre d'eau.
5: Ah, oui,
7: j'en achète pas beaucoup, mais si j'achète, je suis cristal.
5: Ouais, voilà. D'accord.
7: Bah, on parlait des stations-service, je m'arrête dans une station-service, ça part sur une cristalline, quoi.
5: Oui, oui.
7: Ouais, voilà, bon. Quelle est votre marque de gel douche?
9: Ah, Roger Cavaillès.
7: Hein? Roger Cavaillès, c'est un peu old school, mais ça fait le taf.
2: Tu mets de l'émail diamant ou...
7: Je me brosse à l'émail diamant. Et attention, l'eau de Cologne, c'est Saint-Michel, hein. Je vais m'entretenir.
5: Et c'est incroyable.
7: Ouais.
2: Je sais même pas où l'achète, en parapharmacie.
5: Oui,
2: en
5: sûrement.
2: Pharmacie pour deux.
5: Oui.
7: Bien sûr. Pour éviter les taches sur la peau, tout ça.
5: Ah ouais.
7: Ah oui, gel douche, orné.
5: En même temps, moi aussi, c'est parapharmacie parce que c'est Nuxe. C'est de l'huile lavante Nuxe qui sent bon.
7: Matt, c'est quoi ton gel douche?
10: Pissonnex 0%, là. Classico.
5: Ah, ouais, c'est bien ça.
7: Ah ouais, bien sûr. Pareil, c'est très classico, plat du pied. Moi, c'est petit Marseillais vanille. Hein.
2: Ouais, bien sûr.
7: Ça bouge pas depuis toujours.
5: C'est bien ça.
7: T'as vu? Quand tu mets le petit Marseillais, l'accent du sud que t'as derrière. T'as ouais. Ah ouais. Super. L'huile d'olive, enfin. J'ai mis du temps à le perdre, moi. Votre marque de dentifrice, Sensodyne.
5: Sensodyne.
2: Je suis désolé, bravo, j'ai 75 ans. Par odontax.
7: Oh. Ah, je vois la boîte de Dieu.
5: Mais c'est pour les gens qui ont des fausses dents.
2: Non, c'est pour éviter les saignements des gencives.
5: Ah.
2: Ouais, vraiment, là, je fais la liste, c'est dur. Là, c'est fou. Ouais, c'est un peu
7: votre
2: dur.
7: Marque préférée de yaourt.
5: Ah,
2: moi, c'est... J'ai oublié le nom, les verts là, Activia.
7: Mais c'est pas possible.
2: Pardon,
7: c'est un problème.
2: Là, je suis un tout droit là. Oh, c'est dur.
10: T'as un bon transit.
2: Ouais, Activia, c'est bien pour le transit.
5: Oh, waouh. Je sais plus comment. Moi, c'est les yaourts à la grecque que je prends tout
7: le temps. Ah, moi, les Auchan, moi, je prends.
5: Ah,
7: je fais quand je suis Auchan, je prends les Auchan, ils sont très bons.
5: Ah, oui. Voilà, moi, c'est ça, j'adore. Je sais plus c'est quelle marque, mais j'aime beaucoup.
7: Eh bien. Et toi, c'est quoi, Matt?
10: Bon, j'allais partir sur le petit velouté Frix.
7: Oh ah ouais. Ouais. Bah ouais, mais là c'est ouais.
2: Bah oui.
5: Ça c'est bon ça.
7: Ah bah oui, c'est un vrai délire. Attention.
5: Ah.
7: Votre marque de café. Alors déjà Rémi, il est chez Tassimo, toi.
11: Ah non, moi je prends pas ça, je prends de la Ricoré.
2: Non, pas du tout.
11: Je suis Nespresso. Nespresso, enfin pas l'espresso, comment on appelle ça?
2: L'or.
11: L'or, voilà, le 7. Le rouge, le 7, celui qui.
5: Eh, le rouge.
7: Ouais, ouais, je suis Nespresso.
5: Ouais, et ben moi en ce moment, je suis Starbucks, ils les font au Carrefour City en bas de chez moi.
7: T'as tu peux acheter Starbucks. Les capsules Starbucks.
5: Ouais, et ben elles sont délicieuses. Délicieuses.
7: Et toi, Matt, ton café?
10: Moi, c'est le petit Pieco Plus parce que j'ai plus de Chico, comme ça, j'ai pas peur.
7: Et attention, dernier, ça dit tout de vous.
5: Oh là là, c'est quoi?
7: Marque de lessive.
5: Ah, la lessive.
7: Quelle est votre marque de lessive? Moi, vous savez, comme ma mère, Ariel, senteur alpine.
11: Ah ouais?
7: Ah ouais, on a toujours ça. Alors qu'on est dans les Alpes, on veut quand même que ça sente la montagne.
11: Ah oui.
7: Alors t'as juste à les étendre dehors, ça sentira la montagne.
11: Bien sûr.
5: Moi, c'est le chat sensitive, petit savon de Marseille. Pour les peaux un peu sensibles.
7: Ah oui. Amy, c'est va direct au lavoir.
11: Moi, j'ai pas imaginé.
7: Il va au lavoir et puis après il tape fort avec une grille et puis bon, bah t'es bon. Puis les lavandières, attends, ils font les une fois par semaine au village, ils font leur pain et en même temps ils font leur lessive tous ensemble.
11: Ou c'est le savon de Marseille ou savon
5: de
11: voir.
5: Oui, c'est
11: ça. Savon de voir.
5: Un peu de liquide vaisselle, toi, puis ça fera l'affaire.
11: Non, moi je suis Ariel aussi, mais tablette. Petite tablette avec, tu sais, la petite boîte en carton là.
5: Oui, d'accord.
7: Et toi, Matt?
10: Bah, j'allais dire pareil que Rémi, en fait, c'est comme toi. Mais en fait, bah non, je mens, c'est ma femme qui achète tout le temps, je sais pas.
7: Oh non, tu sais même pas ta lessive?
10: Non.
11: Oh là là, mais c'est pas vrai.
7: Oh les mecs.
5: Mais en tout cas, il trouve ça que c'est parfaitement lavé chez lui, c'est nickel.
10: Ah oui, ça sent bon.
5: Ah bah oui, tu m'étonnes.
7: Et si je te demande ta marque de bière?
10: Si je réponds trop vite, je vais passer pour...
2: Allez, c'est bon, n'en dis pas plus. Dans un instant, on écoute Jérémy Frérot sur Énergie. N'oubliez pas, on reste en direct tous ensemble.
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7: Arrêtez de dire que ma mère dise du mal. Mais comment vous arrivez? Elle a pas 1% de méchanceté, vous arrivez à faire tout ressortir.
2: Bah non, on lui dit, bah, si vous laissez un petit message mignon pour votre fils, allez-y. Puis bah, voilà, elle nous dit ça.
7: Et chaque fois, ça déraille.
2: Bah oui.
7: Derrière la tête. Hein. Est-ce que vous voulez qu'on écoute Jérémy Frérot?
5: Ah oui. S'il te plaît, quand même.
7: Bah, alors, je peux vous dire, lui, le Brenstone, il a été rapide. Hein. Le morceau, il s'appelle comment? Frérot.
5: Son prochain titre, c'est Jérémy.
7: Ah, mais attendez vite, hein.
2: Passez une tête, j'ai un titre la semaine pro qui sort Guillotin. Très bon délire, ça parle de saucisson, c'est chambé.
7: Restez avec nous sur Énergie, on est en direct.
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7: Merci d'être là, merci de nous choisir pour terminer vos après-midi. Toute l'équipe d'Énergie est là au complet. Sarah Lélé, notre invitée, dans quelques minutes, c'est une humoriste belge qu'on adore et qui sera avec nous pour terminer cette émission. Nos invités viennent rigoler avec vous, ils viennent aussi jouer 0870 42 48. Vous passez sur l'antenne, oui. Et vous pouvez gagner un cadeau.
2: Absolument.
11: Qu'est-ce qu'il nous reste en cadeau là?
1: Qu'est-ce qu'il nous reste? Il nous reste plein de
3: chats
1: et une enceinte Marshall.
14: Exactement.
11: Oh, on est bien. Hein.
14: Ouais, c'est normal.
11: On est bien.
1: Attendez les gars.
3: Attends.
1: Vous nous écoutez peut-être en direct, peut-être en podcast aussi. On est partout, hein, Spotify, les plateformes, on est partout, là, on est partout. Un grand merci. Hein. Vous pouvez nous écouter en courant, vous pouvez nous écouter tranquille en bagnole. En tout cas, merci. Merci de nous écouter tout le temps en podcast. Ça fait hyper plaisir. Il y a Tamim Palak qui va arriver pour le son.
11: Dracula. Let's go.
1: Et il y a Zoé qui est avec nous. Comment tu vas, Zoé?
15: Salut l'équipe, salut tout le monde.
1: Salut, salut la team. Qu'est-ce que tu fais dans la vie, Zoé?
15: Je suis musher, je fais du chien de traîneau.
1: Oh, bah, attendez-moi, alors arrêtez, on arrête tout ce qu'on fait. On arrête tout, la mission s'arrête. Fin d'émission, maintenant on ne parle que de Zoé. Ah là là là là, mais je comprends mieux qu'ils aient mis une Renault à ton nom. C'est fou. Mais Zoé, mais t'es incroyable, tu pilotes des traîneaux?
15: Ouais, c'est ça. J'ai 48 chiens et je fais du traîneau l'hiver et je marche avec eux en montagne l'été.
1: Mais attends, j'adore. Alors, sachez, pardon, je vais parler des ors. Hein. Tu vas me dire où t'es. Mais aux ors, on a quelqu'un qui fait des chiens de traîneau et vous pouvez pas vous imaginer à quel point il aime ses chiens.
11: Ben oui.
1: Déjà, la plupart sont des chiens qui récupèrent, qui sont souvent abandonnés ou malheureusement des familles qui se rendent compte que, notamment, ces races de chiens sont très dures en entretien et il faut beaucoup s'en occuper, beaucoup les dépenser. Donc, il en récupère beaucoup ailleurs et il en prend soin de dingue. Non, mais on pourrait dire un peu le cliché de il en a plein, donc il fait pas gaffe. Vous les aimez d'amour, vos chiens?
15: Ah bah bien sûr, on est passionné de chiens et on le fait en partie pour eux ce métier-là. C'est pour être avec eux et être entouré d'eux quoi. C'est le plus beau métier du monde.
1: Mais raconte, donc là on est quand même en canicule, comment tu gères tes 48 huskies là?
15: J'avoue que c'est pas facile, c'est vraiment pas la saison qu'ils préfèrent l'été, mais on a quand même un chenil, on arrive quand même à les garder quand même relativement au frais, ils sont tous à l'ombre, on a des arrosages qui tournent en permanence au chenil pour garder l'air, on va dire, le plus frais possible, donc ils sont quand même pas trop mal.
1: Oh là,
11: ah ouais.
3: 48 ans.
1: Et ça s'appelle
11: 28, je crois, non?
15: 48, c'est ça.
1: 48. Oh là là, et c'est musher le métier?
15: Ouais, musher ou musheuse pour une femme, mais musher, ouais.
11: Musher.
1: Non, mais c'est trop clair. Alors raconte, là t'es sur ton traîneau, t'as des chiens devant toi, ok? T'as tes 48 chiens. Alors pas les 48 d'un coup, sinon ce serait vraiment une turbo-injection. T'arriverais même plus à tenir sur ton traîneau. T'en mets combien?
15: Ça dépend du poids qu'on met dans le traîneau et du terrain qu'on a. Si le terrain, si le terrain monte, le terrain descend, suivant la technicité du terrain. En moyenne, j'en mets entre 9 et 11, ça dépend.
1: Donc genre toi, si tu veux te faire un délire, t'oublies les clients, parce que j'imagine tu fais aussi pour des touristes.
15: C'est ça.
1: T'es dans quelle station?
15: On est à Chamonix.
1: Oh, excuse-nous. Excuse-nous, le Earl Grey. Zoé, donc imaginons, toi, tu te fais un kiff, tu fais un tour de traîneau. Tu mets combien de chiens?
15: J'en mets 9. Souvent, je prends 2 adultes dans mon traîneau et je mets 9 chiens. 9 à 10 chiens.
1: Donc 9 à 10 chiens. Est-ce que tu peux imaginer? Imagine-toi, là, t'es sur ton traîneau et tu fais comme si tu les dirigeais. Parce qu'il y a tout un temps, tu sais, qu'ils leur parlent en permanence. C'est trop beau. Ouais. Alors, c'est parti, on baisse tout le son. L'antenne est à toi, tu fais comme si t'étais sur ton traîneau.
15: Alors moi, mes chiens, je leur parle en français déjà, donc je leur dis simplement gauche et droite. Je leur dis OK devant, pour qu'ils restent concentrés, qu'ils aillent devant. Mon chien de tête s'appelle Thor. Donc je vais dire OK Thor devant, et après je vais leur parler tout le long de l'activité. Je vais leur dire c'est bien, je vais les motiver à la voix.
1: Vas-y, on y va. Une minute de traîneau, c'est parti. T'es sur ton traîneau, ça démarre.
15: OK Thor devant. OK mon gros, c'est bien. Allez à gauche. Ok, tiens ta gauche. Non, tu laisses le caniche au bord du chemin. Tu le laisses. Non, tu le prends pas dans ta bouche. Non.
1: C'est génial.
15: C'est top.
3: Toujours des caniches au bord du chemin.
1: Non, mais quand t'es à Chamonix, t'as aussi des gens. Ben moi, c'est mon cas. Je balade mon chien. Des fois, le traîneau il passe. Je suis en train de balader mon chien.
15: On
1: peut leur parler une autre langue que le français? Tu peux leur parler
15: Oui, il y a des termes internationaux. Alors après, tu leur dis ce que tu veux au chien. Je connais une mocheuse qui dit carotte pour aller à gauche et tomate pour aller à droite.
14: Ouais, des gens, ils me disent ça aussi.
15: Tu leur dis vraiment ce que tu veux. Sinon, il y a des termes internationaux, c'est A et G. Donc voilà, à gauche et à droite. Donc là, tu vas un peu dans n'importe quel pays et tu peux leur parler avec ces termes internationaux-là.
1: Ah, wow. Oh là là, c'est génial. Et leur moment préféré, en vrai, c'est l'hiver quand ils font des balades parce que tu les dépenses de dingue.
15: Ouais. C'est l'hiver, c'est les premières sorties le matin et surtout

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1: Toi, tu connais le bus, un petit restaurant au bord du lac.
2: Ah ben j'ai pas
1: à côté
2: ça.
1: D'une base de voile.
2: À côté d'une base de voile, où ça, au CNA?
1: Ouais. Un peu plus loin, entre Savine et le CNA.
2: Entre sa vie, ouais, ok, je vois à peu près, bah, je passerai. Alors, Ambroise, tu le connais aussi, Orné, c'est là où j'étais au collège. C'est la ville en bas des Ors, quoi. Mais t'es pas monté aux Ors?
1: Bon, Non, je suis jamais montée. Ah, si, je suis montée une fois, on allait manger au resto avec ma belle-sœur et mon frère.
2: Non, mais pas montée aux Ors. Excuse-moi, l'équivalent, c'était dans une salle de concert, il y a Robbie Williams, et tu vas pas le voir.
3: Bah, bien sûr.
2: À un moment donné, monte aux Ors, tu verras ce que c'est. Bah, attends, c'est magnifique.
1: Bah, bien sûr. Et la maman de ma belle-sœur, elle tient une boutique dans Embrun, et ta maman passe souvent.
2: Ah, ben merde, elle a une ardoise ou elle paye un peu? Je la connais, la daronne, hein.
4: Ouais.
2: Bah, je suis trop content de t'avoir parlé, Zoé. Hein.
1: Mais moi aussi, c'est un grand plaisir de vous avoir vraiment. Ça fait plus d'un an que je vous écoute. C'est mon frère qui m'a fait découvrir votre émission et je vous écoute vraiment tous les jours. Au chenil avec mes chiens, sur mon traîneau, je vous écoute tout le temps.
2: Oh,
1: vraiment trop triste là que vous partiez. Ça, vraiment, mes journées sont différentes.
2: Bah, t'es gentil. Tu te rends compte que on nous a écoutés sur des traîneaux.
4: C'est énorme.
2: On a eu des grutiers qui nous écoutaient, mais sur un traîneau avec des chiens, c'est dingue.
5: Le premier podcast sur les Youskis.
2: Ah, tu savais ça?
5: Il nous adore.
1: Merci avec votre voix, hein. Ça, c'est sûr.
5: C'est drôle.
2: Eh ben, Zoé, je te fais un énorme bisou. Ça m'a fait trop plaisir de t'entendre. Merci pour les compliments. T'aimes Impala, Dracula. Voilà ce qu'on écoute tout de suite.
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2: Merci d'être là avec nous sur Énergie. Merci de nous choisir. On est en direct jusqu'à
3: 19h.
2: Et jusqu'à
5: vendredi.
3: Non, j'ose pas le dire.
2: Vendredi 19h, on s'en va, on en profite à fond avec vous, bien sûr. D'ici là, vous pouvez compter sur nous. Je voudrais vous parler de quelque chose. Il y a Anna qui est avec nous. Salut Anna.
6: Salut à tous. Comment ça va? Je suis trop contente.
2: Ça va trop bien, Anna. Un immense merci d'être là. Alors écoute bien. Écoutez ce que j'ai trouvé, une folle histoire. Des policiers ont fait une perquise, là, dans un appartement dans le Val-de-Marne pour choper du cannabis chez les trafiquants.
4: Du cannabis.
2: Une fois sur les lieux, ils ont découvert un truc dingue. Qu'est-ce qu'ils ont découvert chez les trafiquants?
4: Oh, que c'était la grand-mère qui gérait le business?
2: Non?
4: Non.
5: Okay. Ça a un rapport avec la
2: nourrice.
5: Oui, la nourrice.
2: Je me connais un peu, j'ai un trafic en dehors. Autant utiliser les bons termes.
4: Bah,
2: c'est vrai que ouais, je suis un peu de la DZ, papa.
6: Est-ce que la drogue n'était pas cachée dans les peluches?
2: Non. Non, non. Ils ont trouvé de la drogue, mais pas que. Ils ont trouvé autre chose de très surprenant, en même temps que la perquise, où ils ont, trouvé de la drogue.
5: D'accord, quelque chose.
6: Des animaux exotiques?
2: Non.
5: Quelque chose d'illégal?
2: J'aime bien, t'es imaginative, Anna, je t'aime bien.
5: Quelque chose d'illégal ou finalement juste quelque chose de rigolo?
2: Pas d'illégal, mais en tout cas qui, oui, ils ont pas le droit d'avoir là dans leur appart.
5: D'accord.
2: Attends, et oh, des armes à feu?
5: Non, mais ça, non. Ça paraît presque.
4: Bah, attends, pourquoi pas?
5: Des animaux, parce que pour rebondir sur les.
4: Exotiques, mais pas exotiques.
2: Des animaux pas exotiques?
5: Ça pourrait être autre chose.
4: Maintenant.
2: Attends. C'est quelque chose d'autre qui, malheureusement, ils avaient dérobé aussi. Enfin, dérobé la drogue. Ils
5: ont pas dérobé. Je sais.
4: Les bijoux de la couronne.
2: Non.
5: Des œuvres d'art.
2: Oui. Une œuvre d'art.
5: Un tableau.
6: Ouais.
5: De la Joconde, parce que c'est pas le bon qu'il y a finalement.
4: Non,
5: mais
4: vous en auriez entendu parler.
2: Non. Mais ils ont trouvé un tableau, un beau, très beau tableau de quelqu'un qui fait également des Citroën.
5: Oh là là.
6: De Pablo Picasso.
2: Et le Picasso. Oui. Ils ont débarqué dans un appartement dans le Val-de-Marne et là ils ont récupéré des milliers d'euros en liquide qui viennent du trafic de drogue. Ils ont récupéré de la drogue et au-dessus du canapé ils disent quand même il fait très vrai ce Picasso là. Et donc ils ont commencé, ils font le tour, ils disent mais quand même il fait très vrai, ils l'ont fait expertiser. Le tableau avait été volé, c'était un Picasso estimé à 12 millions d'euros.
5: Mais quoi ?
2: Le tableau le tableau avait été volé il y a plusieurs années dans un lieu de stockage parisien. Donc, il avait été volé, il avait disparu. Et donc, là, plutôt belle prise, les quatre individus ont été arrêtés. Donc, la drogue, le liquide et le Picasso.
4: Attends,
5: est-ce qu'ils savaient que c'était un vrai Picasso? Parce que j'ai l'impression qu'ils ne savaient pas.
2: Ah, mais si!
5: Ils se mettaient en déco un peu chez eux.
2: Non, je pense qu'ils attendaient pour le revendre et tout ça. Mais les autres, avec le Louvre, ils ont foutu un tel bordel qu'en ce moment, le marché de l'art, je te cache pas. Parce que je fais aussi un peu de recel de
5: Rodin. C'est pour ça que je t'en parle.
2: Ah, ben, c'est pour ça que j'arrête. Hein, je suis pris de partout. Hein.
5: Ah, là, c'est compliqué.
2: Et donc, voilà, ils avaient un Picasso volé dans le truc.
4: Mais c'est quand même dingue de l'afficher. Un Picasso, en principe, tu fous dans un truc, tu fermes la clé et terminé. Tu vois plus
6: là. Ils sont peut-être fiers de leur coup.
2: Peut-être. Je vous demande chacun la chose qui a le plus de valeur chez vous.

0: le plus cher dans votre maison.
1: Bah, pas un Picasso,
0: en fait. Non, mais ça peut être. Je sais pas, ça peut être. Oh, me dites pas votre chérie. Hein.
2: C'est non,
0: pas...
2: non,
0: oh,
2: bah, non,
1: non, non. Non, mais on n'en est pas là.
2: Non, non.
0: Oh, je pensais que vous aviez un peu un cœur, mais
1: ah non, non, non,
0: pardon,
1: non,
0: hein, autant pour mon père du temps pour rien. J'avais oublié que c'était vous.
2: T'embêtes pas avec ça.
1: Par, mon chien, par contre, j'avais pensé tout de suite à mon chien en plus.
0: Non, mais en vrai, un truc de valeur. Même si c'est sentimental, vraiment le truc. Vous voyez, je vous fais simple. Attends, Anna, projette-toi. Vous arrivez chez vous, la porte est, est forcée. Le premier truc, tu cours pour voir si tu te l'es fait voler. Alors on oublie la famille, tout ça.
1: Ouais.
0: Vous rentrez de vacances, tu vois que la porte est ouverte. Le premier truc, tu vas vite voir si on te l'a volé.
3: D'accord, sans jugement. Hein. Ma griffe de tricératops que je me suis achetée au musée d'histoire naturelle. Même si c'est une fosse, pour moi c'est.
0: On juge pas, safe place. Enfin, on juge un peu, pas. Mais on juge pas beaucoup parce que safe place. C'est vrai, c'est une fosse dans le tricératops.
3: Ah oui, ou sinon je le dirai pas à l'antenne déjà de une et de deux peut-être que je serai, on va dire.
0: Rechercher. On peut en trouver. Je vous savez que vous pouvez trouver des dents. Bah bien sûr. Bah, et comment ça devient? Pourquoi bah, oui. On parle de fossiles? Parce que les dinosaures, ils meurent. Évidemment, ils meurent, ils rentrent dans la terre et au bout d'un moment, les os deviennent tellement vieux, les nôtres aussi, hein, que ça devient de la roche. C'est oui. La fossilisation.
1: Oui, mais est-ce que tu peux en trouver facilement? Hey,
2: oh, Jamy, calme-toi. Hey.
0: Alors moi,
2: exactement.
4: Moi, je crois que c'est pas dingue, hein. Mais d'ailleurs, ils partiront pas avec. Mais bon, c'est une malle, une vieille malle de la guerre 39-45 de mon grand-père. J'ai récupéré ça. C'est une vieille malle, mais qui est quand même assez dingue parce qu'il y a
0: une grosse malle.
4: Ouais, c'est une grosse malle dans laquelle tu peux mettre des trucs. Moi, y a rien. C'est un objet de déco. Mais c'est un.
0: En fait, non, mais c'est ce à quoi tu tiens le plus chez toi.
4: Ouais,
0: je parle d'objet encore une fois. L'objet auquel tu tiens le plus chez toi.
4: Puis c'est ça. Dedans, il y a son tri et tout, des trucs de la guerre. Je crois que franchement, ça me ferait mal au cœur qu'il l'embarque.
0: Bah moi c'est vraiment le truc a le plus de valeur, mais il le prendrait pas non plus. J'ai la boîte avec toutes les photos, bah, tous les mots que m'a fait ma mère et tout depuis que j'ai genre 14 ans. Ah, ça, tout chaque photo, chaque même je te renvoie ton pull, tu l'avais oublié aux ordres, comment ça fait chier. J'ai le mot.
1: Ouais,
2: c'est mignon ça.
0: Tu vois, c'est le truc que j'aimerais pas, même dans un incendie, tu vois.
1: Ah, et bah, sinon.
2: Bah sinon en vrai on a pas grand chose, hein.
0: Non, si, pardon, mais moi je dis les choses, je dis les termes. Mon casque de scout.
2: Quoi?
0: Ben un casque de scout. Vous savez comment ça vaut un casque de scout? Et tu rajoutes le téléphone là?
1: Ouais, c'est cher, c'est cher.
0: Mais quoi? Mais tu te fais. Mais c'est un rein?
2: Ah ouais.
0: Donc ce serait, moi, je pense que vraiment ce que j'ai de plus cher, mon casque de scout.
1: Ah,
0: je comprends. J'ai pas des habits fous.
2: Ah, okay, bah,
0: alors ouais. Vous le voyez que j'ai pas des habits fous.
2: Vous voyez bien que j'ai pas des habits fous.
0: Bah ouais, j'ai ça, je dirais mon casque.
4: Bon, ma paire de Nike Air Max aussi, moi. Voilà. S'ils partent avec, ça me manque.
0: Ouais, ça belle, tu vois.
2: Bah, voilà un truc.
4: Ouais, ouais. C'est bon. Anna, je t'embrasse.
3: Ouais, désolé la team, tu vas trop nous manquer, Camille. Honnêtement, franchement, je vous adore. Je vous écoute en podcast tous les jours. Et surtout, en plus, ton équipe, elle est trop best. Tous ces profils atypiques comme nous, on se retrouve entre Émilie, Oriane et Rémi. C'est génial.
0: Bon, bah, écoute, t'es un amour, Anna. On te fait des énormes bisous. T'as un cœur, ça me touche trop.
3: Gros bisous, à bientôt.
0: T'as perdu un petit décalage. Bisous, ma Anna. Je t'en prie, t'as un petit cœur. C'est un bonheur de t'avoir eu au téléphone.
2: Mais non.
0: Si.
2: What?
0: Quoi?
2: Amine, je voulais, c'est ça qu'on écoute?
0: Ouais. Quel cheat, les amis. Amine, je voulais, voilà ce qu'on écoute tout de suite sur Énergie. Il est même pas encore 18h et donc on vous accompagne jusqu'à 19h. Bougez pas.
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0: Merci de nous choisir. On est là avec vous jusqu'à 19h. C'est à qui vous parle encore?
2: Oh, oui.

0: Ah, j'adore. Vous savez qu'on a eu chaud cette nuit?
1: Ah oui.
0: Tess, est-ce que t'as eu chaud cette nuit, Tess?
2: Mais ça va.
0: T'as eu chaud
2: un
0: ou pas
2: cette chaud,
0: nuit?
2: Un peu chaud, mais ça va.
0: Ah, ça
2: pas
0: va
2: trop.
0: T'habites où?
2: J'habite en montagne.
0: Où ça?
2: Au-dessus de Grenoble.
0: Où ça exactement?
2: Au Sept-Lots.
0: Je suis très touché parce que là, c'est vraiment spécial de chez moi. Là,
3: des gens
0: qui viennent en bras, des gens de Grenoble, tout ça, c'est ma région.
1: Parce qu'il fallait qu'on diffuse l'émission au parc à Grenoble.
0: Ouais, je sais pas. Mais je suis content avec toi des dernières. Je sens que ma team est là. Elle représente. Ça me fait plaisir. Donc, Tess, ça va pour toi. Ma mère, pareil ce matin. Pardon, parenthèse, ma mère, c'est énorme. Non, mais on n'arrive plus à dormir avec ton père. On ne peut plus dormir. C'est, aujourd'hui encore, on est 28 degrés. Oh. Elle habite à 1700 mètres d'altitude.
4: Ah oui, non, ouais.
0: Mais pour elle, déjà, c'est trop. Mais tu vois, elle est pas.
2: Non, mais c'est ce que j'allais dire, 28 à 1000 mètres, on a trop chaud, on est en canicule. Oui. Hein.
0: Ah ben là, elle est à 1700, elle avait 28, elle dit non, mais on en peut plus avec ton père, on va péter là-haut. on va péter là-haut, on en peut plus. 28,
1: t'as un code.
4: 28, bon, c'est notre rêve.
0: Eh bien, sachez qu'en tout cas, avec, là, je parle de moyenne dans toute la France, je parle pas des grandes villes hein, où il fait encore plus chaud, mais avec 21,6 en moyenne, sachez que la France a connu sa nuit la plus chaude jamais enregistrée depuis 1947.
1: Oh là là.
0: Depuis la Seconde Guerre mondiale, depuis qu'on a battu Hitler, on n'avait pas connu ça. 1947 marque le début des mesures de Météo France et jamais une telle température a été atteinte. Ce qui veut même dire que ça pourrait remonter avant, mais avant il n'y avait pas Météo France.
1: Et non.
0: Ils l'ont inventé là, tu vois. Et les températures allaient de 18 à 27 dans certains endroits. Le précédent record était de 21,4. On l'a explosé. 21,6, la moyenne des Français. Attendez. Dans la nuit.
4: Oui,
0: et
4: c'est
0: sachez
4: ça.
0: Que le plus chaud, le pic de chaleur, il est aujourd'hui.
1: Ouais.
0: Et il est surtout demain.
1: Bah demain, oui.
0: Il y a un plateau, hein, donc ça peut évoluer, puis ça peut être jeudi, vendredi. En tout cas, là, à date, c'est mercredi qui est annoncé comme vraiment le plus chaud demain.
4: Oh là là,
1: ouais. Moi, j'ai un truc assez dingue. Hein. J'ai changé mon plafonnier, j'ai mis un truc avec des pales un peu comme un Mexicain.
4: Ça marche super bien,
1: et
4: ça.
1: Mais sans déconner,
4: oui,
1: la révolution. Mmh. Alors après, c'est marrant parce que tu dors et tu rêves un peu en Mexicain. Quoi.
0: Tu vois, c'est bien.
1: Mais j'ai pas de clim chez moi, et ben ce truc-là, ça m'a changé.
4: Allez, le ventilo au plafond, c'est le meilleur truc.
1: Je jure, c'est génial.
0: Bah c'est fou, hein.
1: Bah donc
0: je rappelle les conseils pour me dormir.
1: Ah,
0: je les ai déjà donnés hier. Maintenant, je fais directement partie de l'OMS, l'Organisation Mondiale pour la Santé, ainsi que l'UFSBD, l'Union Française pour la Santé bucco-dentaire. Douche fraîche.
1: Ah oui,
0: douche fraîche.
4: Pas froide.
0: Pas froide.
1: À température, t'as dit.
0: Fred, exactement. Faut pas trop froid. Aérer la pièce. Bon, vous avez peut-être pas besoin de moi, mais bon, je vous donne les, vous allez peut-être vous dire, bah ouais, on n'est pas complètement con. Repas froid et léger pour le dîner. Je l'ai dit hier.
4: On a dit salade.
0: Salade, froid. Ok, on mange pas du chaud le soir. Boisson fraîche plutôt que le thé. Je dis l'inverse hier.
4: Non, hier, t'as dit pas de café.
1: Pas de café, ça
0: Le thé. Tout ce qui est un peu caféiné, comme ça, excitant, c'est pas bon du tout.
1: Je me rappelle, t'as dit ça et juste derrière, hier, t'as pris un café.
4: C'est vrai, en plus.
0: Mais je fais pas avant de dormir, je dors pas à 19h15. Hein.
1: Alors, c'est vrai.
0: Je tiens au moins jusqu'à 20h, des fois. Pas d'alcool. Pas d'activité physique après 18h.
1: Ok.
0: Et des draps légers, oui, foutez pas de couette.
1: Oui, bah, limite pas le moment.
0: Mettez pas de draps, quoi.
1: Ouais, mais moustiques.
0: Ah, moustiques, c'est vrai.
4: Petite prise anti-moustique.
0: Ça marche pas.
4: Ça marche très bien.
0: Mais non.
4: Ah, si.
0: Moustiquaire.
1: Tu fous à l'ancienne une moustiquaire. Voilà, bon. Ça
0: toi, l'autre, moustiquaire, sapal au-dessus. Non, mais c'est autant n'importe le vent, l'autre.
1: Ah non, mais bouge pas.
0: La chambre du gars, la moustiquaire avec le truc qui
1: vous savez pas, je dors avec un sombrero, je fais des caipis. Hein. Passez une petite tête et vous verrez pas là. Passez à la maison. D'abord, j'ai changé de concept chez moi.
4: Ça a l'air sympa.
1: Ah ouais, c'est top.
4: Cela dit.
1: Ah bah oui. Dors bien.
0: Les copains, en tout cas, je vous souhaite beaucoup de courage. Tess aussi, je t'embrasse fort.
2: Merci.
0: On écoute Sound of Legend maintenant? Ah bon? On écoute Sound of Legend. On est en direct sur Énergie, les 18h05. Et c'est Sarah Lélé, notre invitée, dans quelques secondes.
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0: Ouais, c'est des petits conseils qui sont toujours bons à dire. Merci Sound of Legend de prendre les choses en main.
1: C'est sympa.
0: Ah, bien sûr, ils sont sympas. Jungle Yema, on va écouter ça. Sarah Lélé, notre invitée, elle est arrivée. On va rigoler avec elle jusqu'à 19h. Et avec vous surtout, un seul numéro pour nous joindre, pour rigoler, pour passer sur l'antenne, pour gagner des cadeaux. 0870 42 48. On arrive, bougez pas.
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0: Il est 18h15, on est en direct sur Énergie, on a trop de chance. Sarah Lélé, notre invitée, dans quelques minutes, le temps d'écouter Jungle Emma, parce qu'on est sur Énergie, et après, Sarah Lélé. On va parler de son spectacle, d'humour. Et pas mal de foot, je vous cache pas. Reste avec nous, on est là en direct jusqu'à 19h.
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0: Bienvenue tout le monde, il est 18h17, on est où? On est sur Énergie, c'est Sarah Lélé. Oui, c'est Sarah. Oui. Let's go. Je vais vous la présenter, tu me confirmes si tout est bon. Tu es belge?
6: Oui.
0: Tu as 23 ans?
6: Yep.
0: On t'a vu récemment dans le clip Papayou, en parodie de Théodora avec Malik Bentala.
6: Exactement, c'était moi.
0: C'est incroyable.
6: Ouais, j'ai adoré, c'était ouf. C'était ouf, franchement. Isadora, par contre, hein. C'est pas Théodora, c'est Isadora.
0: Dire, parodie de Théodora.
6: Ah, ok, ouais, parfait.
0: Isadora. Et selon toute vraisemblance, vu ce dont tu parles dans le spectacle, t'es quand même assez fan de foot.
6: Ouais, j'adore. Trop fan. C'est pour ça que ce maillot là que tu me montes là, ça me provoque
0: j'ai mis
6: des émotions.
0: De la Belgique. Ce
6: oui,
0: soir.
6: Mais ça me provoque des émotions. On a joué avant-hier. Vas-y, enlève.
0: Qu'est-ce qui se passe alors sur cette Coupe du Monde? Raconte-nous. Qu'est-ce qui se passe pour l'équipe belge? Je viens, je soutiens.
6: Qu'est-ce qui se passe pour l'équipe belge? T'as dit. Mais il se passe rien. C'est ça le problème.
0: C'est ça.
6: C'est 2-0. Ouais, 2-0. 1 contre l'Égypte. Mais bon, l'Égypte, c'est l'Égypte. Moi, je les connais parce que je suis camerounaise aussi. Et la majorité de nos matchs de finale de la Coupe d'Afrique des Nations, on les a perdus contre l'Égypte. Mais l'autre, c'est l'Iran, quoi. C'est l'Iran, faut faire quelque chose, quoi. Mmh. C'est pas comme si on avait eu le Sénégal, la Côte d'Ivoire, le Maroc, des pays, tu sais, on sait qu'ils sont forts.
0: C'est sans faire offense, ils se déchaînent, mais c'est pas une grande nation de foot, c'est déjà génial qu'ils soient sélectionnés, mais normalement, mais sur le papier, la Belgique doit être au-dessus.
6: Mais franchement, limite, je suis hyper contente pour les Iraniens, parce que ce qu'ils ont montré comme football, c'est exceptionnel. Ils ont eu un goal qui est annulé, qui est une action exceptionnelle, mais la Belgique doit faire mieux, largement mieux.
0: Et moi, je suis obligé, j'étais ce soir, hier, on avait Angèle, on est l'émission officielle des Belges à Paris. Dès qu'un Belge est à Paris, viens chez nous, donc je suis obligé de soutenir, donne de la force.
6: Hein. Vas-y, donne la force alors, j'espère que ça va nous amener quelque part. Ou alors, ça se trouve, c'est toi qui nous mets la poisse.
0: Alors, on parle encore deux secondes de Coupe du Monde, après, t'as toute une actu, bien sûr, mais qu'est-ce que tu vois comme prono sur cette Coupe du Monde? Qu'est-ce que tu vois comme prono? Qui tu vois aller au bout?
6: Franchement, ce serait vraiment de mauvaise foi de pas dire que je pense que la France va gagner.
0: Ah ouais. À ce point.
6: Rouleau compresseur.
0: Wow. C'est vrai qu'il y a d'autres nations favorites, mais on affiche plus de sérénité qu'une Espagne, par exemple.
6: Bah oui, parce que la France est la seule des favoris, enfin avec l'Argentine évidemment, mais la France a montré ce qu'on pensait qu'elle allait faire. Mmh. L'Espagne a fait un nul. L'Allemagne a tué le Curaçao, mais bon voilà, le Curaçao aussi ils ont provoqué, ils ont marqué un. L'Allemagne elle a dit ah ouais.
0: Tu veux marquer.
6: Ah, je savais pas, pardon. franchement la France je pense va faire un rouleau compresseur. J'espère une finale genre France-Espagne pour avoir du beau jeu, ou France-Allemagne, mais France-Argentine.
0: France-Belgique.
6: Non. Ça sent vraiment mal encore une deuxième fois. J'espère pas France-Belgique, mais France quelque chose c'est sûr, et pour moi la France va aller loin, j'espère.
0: Et je pense aussi. Tu viens nous voir ce soir parce que tu présenteras 3 épisodes du Jamel Comedy Club saison 15 à partir de mercredi 1er juillet 21h sur l'app Canal+, sur Canal+, bien sûr. Mm-hmm. Il y a ton spectacle aussi, La Mauvaise Éducation de Sarah Lélé. Mm-hmm. C'est au Sacré jeudi soir le 25 juin.
6: Exactement.
0: Un soir.
6: Ouais, c'est ma dernière date ici de la saison, et puis on reprend en septembre.
0: Exactement, dans la même salle.
6: Exactement, le Sacré.
0: Si vous êtes à Paris, c'est une salle parisienne, vous pouvez

0: que je pouvais venir, donc j'étais en mode ouais, je vais venir, je démarre, pas tout de ouf. Et j'ai toujours, on a tous beaucoup de respect pour le Jamaica Comedy Club parce que c'est là où tous nos idoles, ils ont commencé, ils ont grandi et tout ça. Donc tu vas, pour toi c'est déjà un honneur d'être là. Mais après quand on te demande en plus de présenter, waouh, c'est un honneur, mais c'est aussi beaucoup de responsabilités sur la tête, je trouve.
1: Mais surtout que t'as que 23 ans, donc ouais. Tu devais regarder les premières saisons, mais tu devais être toute pitchoune comme ça.
0: Mais frère, je crois pas que je parlais français. Je crois pas que je parlais une quelconque langue qui existe. Non, j'étais trop jeune quand ça a commencé, mais c'est pour ça que ça prend autant de sens aussi, parce que j'ai grandi avec, et ça existe avant moi, ça existe pendant que je suis là, et j'espère que ça existera encore après moi, et je pourrais montrer à mes enfants, aux gens que je connais, aux gens que j'aime, parce que c'est juste exceptionnel, le Jamaica Comedy Club.
1: Un de tes idoles, je sais que c'est Gad, t'as même fait une de ses premières parties, t'as eu la chance qu'il t'accueille dans les premières parties, ouais. Mais parmi ceux qui ont fait le Jamaica Comedy Club, où tu te revois là-haut en Belgique, ouais. À regarder, il y a qui t'a marqué dans les humoristes du Comedy Club?
0: Énormément de gens. Claudia Tagbo, franchement, sûr. C'était une icône du Jamaica Comedy Club. Blanche Gardin, une icône du Jamaica Comedy Club. Fadili Camara, j'oublierai jamais son entrée en mannequin. ça m'avait choqué. Thomas Njijol, Fabrice Eboué, qui sont camerounais, donc ça me touche personnellement. Nawel Madani, qui est belge, donc j'étais en mode, la Belgique peut aussi y arriver. Il y en a trop.
1: Il y en a trop qu'on marquait, bien sûr, et qui continuent de le faire d'ailleurs.
0: Ouais.
1: Et là, il y a plein de bacheliers qui nous écoutent.
0: Ouais.
1: On dit pas le bac en Belgique?
0: On comprend.
1: Ouais, mais c'est quoi le...
0: Le CESS.
1: Le CESS, ouais, c'est mieux.
0: Ouais, vas-y, on va dire bac.
1: Il y a plein d'étudiants qui nous écoutent. T'étais quel élève, toi?
0: Très intelligent, mais trop perturbatrice. Donc, je réussissais bien. Enfin, genre, j'étais un peu turbulente. Mais comme je m'en sortais bien dans les notes, les profs, ils me laissaient passer.
1: C'est vrai que t'as même fait un stage à l'ONU.
0: Oui. Oui, j'ai fait un stage à l'ONU, oui. De 3 mois, à New York. Ouais.
1: Non, à New York.
0: Ouais.
1: À New York.
0: Ouais, à New York. C'est 4e avenue.
2: Starbucks.
1: Ce sera Coffee Bean.
0: Exactement. Ouais. En face des studios de Jimmy Fallon,
1: ouais.
0: Donc moi j'allais chercher. Exactement. Et ben quand j'allais au Starbucks là-bas, t'avais ses assistantes et tout, tu voyais le truc Jimmy Fallon et tout. Et t'étais en mode, yeah, I need a coffee. Et t'étais en mode, yeah, she needs a coffee.
2: C'est le coffee de Jimmy.
0: Alors qu'ils ont sûrement une machine à café là-bas, mais t'as capté. Et nous, on était trop dans l'ambiance. Et puis ouais, c'était ouf, New York.
1: Et il paraît que c'est une prof qui t'a dit de faire de l'humour parce que tu perturbais trop les cours. Parce qu'il y a plein d'enfants là qui nous écoutent, enfin d'enfants, d'étudiants qui nous écoutent et qui disent, je passe le bac, mais c'est pas ça que j'ai envie de faire.
0: Ouais.
1: Ça a été ton cas très tôt. T'as commencé jeune, tu savais que t'avais pas envie de faire ça.
0: Exactement.
1: Faire des études, tu voulais faire que ça.
0: Moi, je voulais faire des études, mais c'est vrai que je faisais beaucoup trop de blagues en cours. Mm. Et la prof, elle s'est dit, non, il faut qu'elle décompresse quelque part d'autre parce que on se battait trop le leadership dans la classe. Genre, tu vois un peu les gens qui veulent trop d'attention. Je crois que j'étais un peu cette personne-là. Tout le temps à mettre la vanne. À un moment, la prof, elle a su que bon, entre trouver l'inconnu et la vanne, vraiment il faut choisir la vanne, donc il faut que je fasse quelque chose pour la calmer au moins. Et donc elle m'a dit fait du stand-up, et depuis ma carrière a commencé, hein.
1: Et est-ce qu'elle est venue te voir?
0: Bien sûr, mais elle est venue plusieurs
1: génial.
0: Fois. Je crois que c'est une des profs qui m'a vu le plus de fois.
3: Bien.
0: Ouais, trop gentil. Mais il y a beaucoup d'artistes qui commencent comme ça avec des profs.
1: Bien
0: qui
1: sûr, on le dit souvent. Ouais. On n'est jamais ce prof-là qui nous pousse dans le bon sens à un moment donné.
0: Donc après, il y a beaucoup d'artistes aussi. Les profs le sont poussés, ils sont allés nulle part. Ça, il faut aussi le noter. On les connaît pas, mais ça, donc les profs, gardez aussi la notion.
1: Du Cinoche, Xavier. Cinoche.
2: Bon, bah, c'est bien sûr qu'il y a ça aussi.
1: On va écouter Imagine Dragons tout de suite. Okay. Mais avant, je voudrais que tu me fasses le bruit du cheval qui court.
0: Ah ouais, c'est une lâchée, mais vas-y. Attends, le micro. C'est nul à chier.
4: Ça marche. On a reconnu le petit poney là.
1: Les gars, c'est nul à chier.
4: on dit les termes.
1: Ouais, c'est de la
0: c'est
1: merde.
0: Nul à chier. Venez voir mon spectacle,
2: Restez avec nous, on est en direct sur Énergie jusqu'à 19h.
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1: Merci d'être là, merci de nous rejoindre sur Énergie. Peut-être on est en podcast et on est bien sûr en direct avec Sarah Lélé qui est notre invitée. Sarah Lélé, la nouvelle présentatrice du Comedy Club.
0: Totalement, l'une des 3 présentatrices du Jamel Comedy Club. Je suis très fier.
1: Allez,
2: la voix.
0: C'est un titre maintenant.
1: Ah ouais, bien sûr. Avant, elle arrive en Nissan Micra de Belgique pour jouer Rapidos et maintenant, c'est la taulière.
0: Ça va très très vite, trop contente.
1: C'est génial. Alors, je sais que dans ton spectacle, tu parles aussi des hymnes de la Coupe du Monde.
0: Les hymnes?
1: T'aimes bien le dernier hymne?
0: C'est lequel là?
1: C'est Shakira, tu l'as
0: non,
1: pas entendu?
0: Non, pas ouf. Je trouve pas ouf.
1: Il est bien.
0: Sorry.
1: Ah, vas-y, tu peux dire.
0: Non, mais j'ai un truc contre Shakira parce que le Waka Waka, ça vient du Cameroun et elle a volé, donc je peux jamais être.
1: Mais attends, ah, ouais, on se posait la vraie question.
0: Ouais, elle a volé.
1: Ils ont pas eu de droit de
0: faire. Elle a volé. Elle a volé. Shakira, t'as volé. Tout a volé.
1: Mais non, je pense pas. Je pense qu'ils ont eu du. Non, elle a volé. Mais peut-être qu'elle les a eu au téléphone.
0: Elle a volé.
1: Tu sais quoi, on a eu le débat il y a une semaine. Ouais. On s'est dit, mais.
0: C'est pas un débat, c'est vrai.
1: Oui, mais on n'avait pas l'info de est-ce qu'elle avait donné des droits ou pas.
0: Non, zéro. Et elle a dit à la télé, ouais, je marchais sur la plage. Et dans ma tête, j'ai entendu Zamina Mina. On a fait, ouais, aussi dosement bien. Ah ouais. Alors ça vient de chez nous, hein, du Cameroun, 237. Non, je peux jamais dire qu'est-ce qu'elle a fait, c'était bien. Donc non.
1: Bah, je vais te demander un classement. On va te passer 5 hymnes officiels de la Coupe du Monde. Vas-y. Et tu vas me les classer de 1 à 5.
0: D'accord.
1: Attention, le premier, tu peux le classer 3e. Je te mets pas les 5. À chaque fois que t'entends, hein, tu dis bah je le mets tant. Et après le classement, ce sera celui-là.
0: Ok, d'accord.
1: Premier son, celui-là. Pour la Coupe du Monde 82, c'est Dalida. Dalida fait un hymne officiel pour la France.
0: Ah ouais, la France.
1: Ah ouais, je sais pas.
0: Ah ouais.
1: Tu mets combien de 1 à 5?
0: C'est quelle année, 82?
1: Non, 82.
0: Écoute, je vais mettre 4 parce que c'est difficile. Je pense que c'est le pire. Je vais mettre 4. J'ai rien entendu, mais je pense que c'est déjà pire. Mettons 4.
3: Tu sais pas.
0: Pour donner le bénéfice du doute.
3: Oui,
0: mais
3: oui.
0: 4, ça, c'est claqué.
1: Attention.
0: Quoi?
1: En 78? Jean-Pierre Foucault?
6: Non.
3: Là, il y a Pierre.
0: Ah, mais c'est que des hymnes de France, en fait.
1: Ah, bah oui, non, je t'ai. Non, il y a un Belge. Alors, ça, c'est français.
0: Ah, si, il y a un Belge, alors France.
1: C'est Coupe du Monde 78. Oh là là. Je savais même pas si Jean-Pierre Foucault qui a fait l'hymne.
6: Puis là, il y a été à fond.
0: C'est la France. On dirait un Belge qui chante carrément.
6: Allez, la France.
0: 5. Les deux, là, l'ambiance est trop bizarre.
1: Et après celui-là, Dalida, tu veux le mettre 2. Hein.
0: C'est clair.
1: Ils vont monter. Attention, on passe au 3e son.
0: Après, il y a un truc. Je trouve qu'il y a un...
1: Ah ouais?
0: Ouais. Il y a une petite rythmique. On peut danser. Non, en vrai, je lui mets 2. On sait pas.
1: 2. Avec Denis Fabre. Mais qu'est-ce qui s'est passé?
3: Petite ambiance, là.
0: C'est mal, les sifflets et tout.
1: Ah ouais, il y a du sifflet. Ouais.
0: Ouais, j'aime bien. Ça fait un peu Brésil.
1: C'est une dame de télé, quoi. C'est comme si aujourd'hui, la France partait avec un hymne de Evelyne Delière, quoi.
6: Ah ouais,
1: de la vidéo TF1. C'est ça.
0: Oui, il y a quelque chose, je trouve, dans cette musique.
1: Attention, hymne belge de 86.

0: Stade, bien sûr. Olé, olé, olé. Alors qu'on n'a jamais été champion, allez, vas-y. Numéro 1, for sure.
1: Numéro 1, obligatoire.
0: Je pensais que t'allais mettre Stromae, mais pas du tout.
2: Vas-y, et donc, vas-y. Quoi qu'il arrive, elle sera numéro 3, ouais. Johnny Hallyday. Oh.

0: C'est trop fort, 3, mais on n'a pas le choix. Johnny, ah, j'aurais mis en 1 en vrai de vrai.
1: Marrant, on n'avait jamais entendu le belge. Elle nous a regardé, elle connaissait pas du tout le sujet. Allez, remets-lui un Mexico là. Ouais.

0: pour avoir raté. Allez, quelle bonne ambiance.
1: Ouais, il y a une bonne ambiance. Hein. Je sais que t'as aussi une phase sur les... T'aimes bien parler des emblèmes, je sais pas comment on dit.
0: Oui, les surnoms des équipes, les emblèmes, j'aime tout dans le foot. J'adore notre logo, j'aime tout.
1: Cameroun, c'est les lions, non? Les lions indomptables.
0: Les lions indomptables, ouais. Parce qu'il y a trois lions, mais nous, c'est ceux qui sont indomptables.
1: Il y a trois lions?
0: Ouais, ouais. Les lions de l'Atlas du Maroc, les lions de la Teranga du Sénégal et les lions indomptables qui sont les plus forts parce que voilà, ils ont cinq coupes d'Afrique des Nations, donc cinq étoiles sur le maillot, alors que les deux autres lions, ils ont chacun une étoile et demie. Ah, donc,
2: sur la dernière, mais oui.
0: Ah
2: oui,
0: la dernière, ils sont disputés.
1: Mais sur le maillot, ils n'ont pas mis une demi quand même.
0: Non, mais ils n'ont rien du tout.
1: Bah ils
0: ne savent pas quoi faire, donc on l'a mis en suspens. On a dit on va attendre.
1: En vrai de vrai, les deux pays disent qu'ils ont gagné, donc c'est une galère.
0: Ouais. Et en plus, les deux en ont qu'une de base, donc nous, on a considéré qu'ils en ont une et demi. Ou en alternance.
1: Est-ce que tu connais le Gabon?
0: Le Gabon, oui, c'est les Panthères du Gabon, non?
1: Ouais, bien joué. Burkina Faso.
0: Les étalons du Burkina Faso.
1: Je connais tout, mais c'est incroyable.
0: Je connais beaucoup, pas tous.
1: Le Bénin.
0: Bon, actuellement, je crois que c'est les guépards.
1: Ouais.
0: Mais avant, c'était les écureuils.
2: Et je crois que,
0: ils ont changé parce qu'on n'arrête pas de se foutre de leur gueule. Et je crois qu'entre écureuils et guépards, ils ont dit les dragons noirs. Et on les a regardés en mode, vous voulez
2: c'est
0: vraiment?
2: Vous êtes
0: on leur a rien dit, on n'a jamais regardé.

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1: Un petit Johnny.
2: Ah oui, quand même.
3: Oui, Johnny, quand même.
4: On est champions, on est tous ensemble.
1: On a l'impression qu'ils nous engueulaient un peu.
3: Oui, combien de temps ?
1: On est champions !
3: On est champions !
1: Sarah Lélé, son spectacle s'appelle La mauvaise éducation de Sarah Lélé. Elle présentera aussi 3 épisodes du Jamiel Comedy Club saison 15. Ouais, quand ça a démarré, t'avais 8 piges.
3: Ouais, je savais même pas.
1: Oh wow.
3: Oui, c'est incroyable.
1: Mais maintenant, c'est toi la taulière.
3: T'as vu ça?
1: Génial. Ah, hein.
3: C'est une dinguerie, hein. Dieu est grand, hein. Franchement, c'est top.
1: On va continuer de parler avec toi. On s'écoute juste un peu de Jennifer Lopez, ça va pas nous faire de mal.
3: Avec grand plaisir.
1: Elle a rien volé?
3: Elle a rien volé, elle la laisse.
5: Pas au Cameroun, en tout cas.
6: Allez, c'est parti.
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1: Merci à tous d'être là. Il est 7h moins le quart, encore 15 minutes à passer ensemble. Plus que 15 minutes à passer ensemble. Ah. Et avec Sarah Lélé, qui est notre invitée ce soir. Sarah,
3: yes.
1: Peut-être que tu l'as vu passer sur la plateforme de Paris Polymarket. Mm-hmm. Des milliers de gens ont parié sur quelque chose pendant la Coupe du Monde. Un truc complètement improbable. Quoi?
3: Arrête. Qu'est-ce qu'ils ont parié, les
1: gens? Qu'est-ce qu'ils ont pu parier? Il y a un pari qui a lieu en ce moment.
3: Par rapport au foot?
1: Par rapport au foot. Par rapport même à la Coupe du Monde.
3: Mmh.
1: Est-ce qu'ils n'auraient pas parié la couleur des maillots des joueurs? En gros, tel jour, ils vont jouer.
2: C'est prévu à l'avance.
1: Ah d'accord, mais tu sais, moi, le foot. Hein. Qu'est-ce que tu racontes? Moi, j'ai mis un crop top. Je me dis, ça fait saison, hein, ça ira.
2: Tu racontes, il y a des maillots, c'est
1: ah bon
2: content pour moi.
3: Ils ont parié que ça allait pas se terminer, la Coupe du Monde, peut-être?
1: Ah non,
3: ça c'est possible.
1: La Coupe du Monde, c'est pas ça. Ça concerne un joueur.
3: Oula!
1: Il y a un pari sur un joueur.
2: Ah bah Kylian!
3: Kylian d'office.
2: Le record de but, tout ça là.
1: Ce n'est pas Kylian.
3: Mais ça, c'est assez probable. Il a dit improbable.
5: Ah oui, parce que j'allais dire c'est non Messi, non? C'est-à-dire que c'est totalement probable également.
1: C'est pas Messi.
5: Mais c'est sur un nom.
3: Cristiano Ronaldo!
1: C'est sur un pari sur Cristiano Ronaldo.
3: Ouais. Ah. Qu'il va la gagner?
1: Non.
3: Qu'il
2: n'ira pas au bout parce qu'il est un peu âgé, le pauvre.
5: Et c'est pas le plus vieux.
1: Non, sachez qu'il y a aujourd'hui plus de 100 000 dollars qui ont été pariés sur ce pari.
3: Wow.
1: Oui.
3: Qui va dépasser le record de Messi.
1: Non.
5: Ouais, c'est ça.
1: Ça n'est pas les buts. C'est sur du sportif et presque du extra sportif. C'est compliqué.
2: Attends.
1: C'est sur quelque chose. On peut parier sur tout aujourd'hui.
5: Oui.
1: Et ça concerne Cristiano Ronaldo pendant la Coupe du Monde.
2: Sur les conférences de presse?
1: Ah, quelque chose qu'il dirait en conférence de presse? Non.
3: Qui va se blesser?
1: Non. C'est plus improbable que ça. Il peut y avoir la stat, malheureusement, de se blesser, mais c'est pas dingue. Ça.
2: Les cheveux, la coupe de cheveux, la petite pêche à gauche ou à droite? 100 000. Non.
1: 100 000, moi je les mets.
3: Qui va rester sur le banc?
1: Non, pas qui va rester sur le banc, parce qu'il y a une rumeur, pas une rumeur, une polémique en ce moment.
3: Ouais, il doit rester sur le banc.
2: La polémique, on voit de quel côté
5: elle est terminée, il n'y a pas de polémique, elle a décidé.
1: Je ne sais pas, vous ne l'ayez pas vu passer. Je pense qu'il y a plein de gens qui m'écoutent qui l'ont vu passer.
5: Sur le nombre de minutes qu'il peut jouer
1: non,
5: ou un truc comme ça.
1: Sur une habitude qu'il a pendant les grandes compétitions.
3: Ah, tu vas pleurer?
1: Exactement.
3: Ah, il pleure chaque fois.
1: Il chouine. Mais c'est fou.
3: Il n'arrête pas de chouiner, il en veut plus lui. Mais ouais, il pleure beaucoup. Merci à la régie, merci.
1: Mais t'as raison. Le pari, en fait, sachez que Cristiano Ronaldo a pleuré à 70% des compétitions en club et en nation.
5: C'est vrai qu'on le voit souvent.
1: Il pleure beaucoup. Et donc là, les paris ont parié sur le fait qu'il allait pleurer une nouvelle fois.
3: C'est facile, alors oui, il va pleurer dans tous les cas.
1: C'est fou. Mais 100 balles, hein.
3: Mais oui, c'est normal. Moi, j'aurais parié. Hein.
1: En bon ou en mauvais, c'est-à-dire quand il perd, il pleure.
3: Quand il gagne, il pleure.
1: Mais bien demandé, j'aime bien. Oui, ça peut être pleurer de joie ou de tristesse. Il pleure juste qu'il verse sa petite larme.
3: Ok. Il pleure de rage même quand on lui fait pas la passe. Tu lui dis arrête.
1: Des fois, juste il n'y a plus de ghetto raid. Il n'est pas bien.
2: Il n'y a plus de figolu.
1: C'est un émotif.
3: Après, c'est OK. Hein, c'est OK. Mais c'est vrai que c'est l'un des joueurs que j'ai vu le plus pleurer de ma vie. Ouais.
1: D'où le pari.
5: Ouais. OK.
1: On va jouer ensemble au. Ça bluffe, rien que ça bluffe.
2: Okay. Ah, yes.
1: Je t'explique le principe. Il y a Roman qui est avec nous, qui dans un instant va pouvoir gagner un très beau cadeau. Roman, comment ça va, Roman?
7: Ça va bien, Camille, et toi?
1: Roman, je vais te donner un choix pour le cadeau. Tu as soit le choix de gagner une plante chat énergie,
2: Une vraie plancha.
5: Avec une petite pince qui va avec.
2: Avec la petite pince qui va avec, bien sûr,
5: pour récupérer, tes
2: pour récupérer le gras.
5: Bah, bien sûr.
2: Soit tu as le choix de gagner une enceinte Marshall. Soit tu as le choix de gagner une plancha et l'enceinte Marshall.
3: Ouais.
2: Qu'est-ce que tu préfères, Roman?
7: Entre les deux, bon, les deux.
2: On va prendre les deux, on va prendre la totale. On l'a pas offert, donc autant l'offrir. Le principe est simple. Dans un instant, tu vas tirer dans le bol qui est là des infos, d'accord?
3: Ok.
2: Des questions, et on va tous te donner une réponse à cette question. Sauf que il y en a qu'un qui a la vraie, les deux autres inventent. On ne connaît pas la question, okay. Sauf quand on doit avoir la bonne réponse. Donc on va devoir les deux qui sont mythos devront improviser.
3: Ok.
2: Il faudra que tu retrouves qui n'est pas le mytho.
3: Ok, d'accord.
2: Ça te va?
3: C'est bon. J'y vais, hein.
2: Non, pas maintenant. Ah. Avant ça, on écoute This Is.
3: Ok.
2: Mélodrama. Tranquille.
3: Oui.
2: On joue juste après. Restez avec nous. Ben ouais. On est sur Énergie. Belle soirée. Tout le monde, il est quasiment 19h.
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2: Bienvenue tout le monde, 18h52. On est en direct sur Énergie. On va pouvoir faire un jeu avec Sarah Lélé, notre invitée, et Roman, qui est avec nous. Ça va, Roman?
7: Ça va bien, et toi?
2: Roman, le principe est simple. Ça va très bien, je te remercie. On a un bol. On a Sarah Lélé. Et Sarah va tirer une question dans le bol et ensuite on devra tous donner une réponse. À toi, Sarah, de deviner quelle est la vraie.
3: Ok. En France, qu'est-ce qui portait le nom d'émigrette au XVIIIe siècle et pourquoi?
2: On est là.
5: Oui, alors moi j'ai pas totalement le pourquoi en tout cas, mais les émigrettes, ce sont des petits biscuits à l'amande qui étaient servis dans les maisons bourgeoises à l'époque avec le café. Donc ça n'existait que pour les gens qui avaient de l'argent.
3: Ok.
2: Rémi, émigrette, en gros c'est le yo-yo, le jeu du yo-yo. Les Anglais quand ils sont allés en Inde, ils ont récupéré des yo-yo, ils connaissaient pas ce jeu. Et nous les Français, quand les Français après la Révolution, on a émigré en Angleterre, on a récupéré cet objet, on l'a ramené en France. Et donc en France, à l'époque, le yo-yo s'appelait émigrette du nom émigré. Voilà.
3: J'y crois pas.
2: C'est pourtant la vérité. En France, qu'est-ce qui portait le nom d'émigrette au 18e et pourquoi? C'est très simple, c'était une grande embarcation assez typique à l'époque qui permettait de traverser la Manche et qui a été inventée par Amy Great. Et donc on l'a appelé Amy Great. Mais c'est vrai.
3: Camille, s'il te plaît.
2: C'est vrai.
3: Un peu de sérieux, un peu de sérieux.
2: Elle s'appelait Amy Great, donc on a appelé ces petites barques des Amy Great. Et donc, c'est la petite barque qui s'appelait Amy Great au 18e.
3: On dirait on joue au loup-garou.
5: On est passé des embarcations à la petite barque que l'Amy Great.
3: Franchement, ça me choquerait si l'un de vous, c'est vrai, mais je dirais quand même les
2: on est là.
3: On est là.
2: Qui a la bonne réponse, 1, 2, 3.
8: C'est moi.
3: Arrête.
2: Désolé. Mais en plus, attendez.
3: Parce que c'est pourtant la vérité.
2: Bah oui.
8: Je savais que t'étais déjà parti.
2: Donc les migraines, c'est quoi?
8: En gros, les Anglais, quand ils sont allés en Inde, ils ont récupéré le jeu de yo-yo. Ils l'ont récupéré chez eux. Et nous, quand on a émigré, les Français après la Révolution, on est parti en Angleterre, on a récupéré ce jeu. Et vu qu'on émigrait dans un pays, les Français ont appelé ça l'émigrette.
3: Mais genre, parce que ça vient au XVIIIe siècle, émigrer existait déjà.
2: Mais ouais. Surtout que tu sais que j'ai vu Ornella lire sa feuille et du coup je lui fais signe, je lis pas, on voit trop que c'est toi qui as la bonne réponse.
3: De ouf.
2: Et en fait elle l'avait pas, donc tu prenais pas.
3: En plus elle l'a dit de manière très intelligible, j'étais en mode c'est carrément.
2: Non, elle, elle lisait la feuille, j'étais en mode ouais j'ai la réponse qui est
3: écrite.
2: Maman, quelle. Oh tu m'as embarqué aussi.
3: Ouais, ouais, franchement.
5: C'est pour ça que quand tu m'as regardé, je me suis dit, ah mince, il y a un truc que j'ai dû mal faire. Je me recachais un peu comme ça, j'ai dit bah mince.
2: Et l'autre côté, il a la vraie, on dirait qu'il m'y il a l'air,
3: mais
2: il invente.
3: C'est pas sa vie. Et c'est pourtant vrai.
5: C'est clair. On s'était arrêté à yo-yo.
3: Ouais, il a dit yo-yo, j'ai dit ben oui, et puis quoi encore.
2: Pardon de revenir à moi. Hein.
3: Non, mais alors quoi alors?
2: Emigrate, elle s'appelle Emigrate, il m'est venu que ça. Je rappelle que ce qu'on faut, ils improvisent.
5: Oui,
3: c'était super. Pas mal. Mais attends, la fille là, elle reçoit sa plancha ou pas finalement?
2: Encore, t'as pas gagné.
3: Ah, ok, il faut que je gagne.
2: La deuxième,
5: pas tout de suite.
3: Sorry, Magou, on va gagner.
2: Souvent, les jeux, faut gagner, hein, ça.
3: Non, on va gagner. Dans la ville de Talkeetna, en Alaska, il s'est passé un truc entre 1997 et 2017. Quoi?
2: Entre 1997 et 2017, bah, c'est simple. Il n'a pas fait jour.
8: Oh là, ça fait longtemps.
2: Il n'a pas fait jour pendant 10 ans. Il est placé à un endroit en Alaska.
3: Assieds-toi, Camille. Assieds-toi.
2: Je t'explique qu'il aime le phénomène est assez rare. C'est qu'on était à un endroit où
5: peut-être pas trop d'explications par en bourgeois.
2: Mais il a fait nuit pendant 10 piges dans cette ville.
3: Mais frère, c'est 20 piges.
2: Ouais. Pige, ouais, bah, il a fait nuit, il a pas fait jour.
3: C'est impossible pendant 20 ans.
2: Tu verras, tu vas être déçu. Bah, elle va perdre ça.
3: T'auras pas ta planche.
8: Moi, il s'est passé un truc qui malheureusement n'est plus jamais arrivé. C'est qu'en gros, ils ont été infestés, entre guillemets.
5: Tu peux t'arrêter. Mais
8: s'il vous plaît. Il y a une invasion d'ours blancs. Et depuis, arrêtez de me faire rire.
3: Invasion d'ours blancs, mon frère.
8: Non, il y a eu trop d'ours. En fait, ils savaient plus quoi faire de ces ours là-bas pendant 20 ans. Ça a été un bordel. Il y en avait plus que d'habitants. Donc, ils étaient là. Les gars, qu'est-ce qu'on va faire de tous ces ours?
3: On est là, s'il te plaît.
5: Qu'est-ce qu'on fait de tous ces ours? On ne sait pas.
6: Non. Qu'est-ce que je vais faire de tous ces ours blancs?
5: Ce qui s'est passé, c'est que tout simplement qu'un chat a été maire de cet endroit pendant 20 ans.
8: Allez.
3: Ok, c'est Camille.
2: C'est Camille qui a la vérité.
3: Oui.
2: Ben merci. Je vais pour moi. 1, 2, 3, qui avait la bonne réponse?
3: Ah, il fallait attendre le. Sorry, ma bad.
2: 1, 2, 3, qui avait la bonne réponse?
5: Moi.
2: C'est un chat qui a été
3: un maire pendant 20 ans?
5: Oui, un chat qui a été maire.
3: Aussi, en Alaska, ils foutent n'importe quoi. C'est quoi ça? Genre un maire pendant 20 ans? Mais désolé, vous avez ça. Où vos infos là? ChatGPT, n'est-ce pas?
5: Certainement.
2: Un chat, le chat avec
5: une production.
2: Ah, mais très bonne question d'une de nos auditrices, merci. Heureusement que t'es là. Elle dit, mais un chat ne vit pas 20 ans.
5: Alors, le chat s'appelait. Oui, le chat s'appelait Stubbs. Il a été élu par.
3: On a pas mangé la voix.
8: Après, Stubbs en Alaska, c'est Julien. Hein. C'est leur Julien à eux.
5: Bon, attends, il a été élu par les 1000 habitants de la ville. Les habitants trouvaient tous très drôle d'avoir un chat pour maire vu le peu d'importance que ce poste a. Il est mort le 21 juillet pendant ses fonctions en 2017.
2: Oh, on a la photo.
3: Ah, on a la photo carrément. Ben, un chat lambda, quoi.
5: Il fait maire.
2: Bon, allez, dernière chance
3: pour la planche.
2: T'es encore meilleur au bruit de cheval que à ce jeu.
3: Pourquoi vous me faites ça? J'ai pas envie qu'elle perde sa plancha. En 1942, quel était le but de l'opération végétarienne qui a été annulée durant la Seconde Guerre mondiale?
2: Là, c'est très simple. Là, tu balançais. Enfin, c'est par l'armée allemande. Bah, pour battre l'armée allemande, ils balançaient des céréales remplies d'anthrax sur les champs allemands pour empoisonner les Allemands. Et bon, c'est...
5: Non, ok.
3: Mais Camille, mais verbe sujet complément.
6: Les Français,
2: ouais. Ils ont créé des graines remplies d'anthrax qui foutaient dans les champs allemands et donc poussaient du blé plein d'anthrax. Et donc ils empoisonnaient le peuple allemand, les soldats allemands, pour faire en sorte de gagner la guerre. Les mecs, c'est la guerre. Hein.
8: Ah ouais.
2: Je parle d'un moment là, c'est les mecs, c'est la guerre. Fallait la gagner.
8: Bien sûr.
3: Ouais, ok, Camille.
8: Moi, je vais te dire qu'à l'époque, malheureusement, il n'y avait plus beaucoup d'argent pour manger de la viande. Et donc, cornet de bœuf et tout, c'était un peu relou. Donc, il y a des chefs qui se sont pris la tête à l'époque pour inventer des recettes pour les soldats végétariennes, sans viande, pour que ça coûte moins cher pendant la guerre. D'où l'opération Vegetables. Enfin, eux, ils l'appellent Vegetables.
2: Même. C'est même pas le bon nom, c'est végétarien.
5: C'est végétarien.
8: Oui, mais qui veut dire on mange que des légumes.
5: Eh bien, le but était de manger effectivement que des légumes, mais pas du tout pour ces raisons-là. C'est parce que les soldats, la nuit, avaient du mal à se réveiller quand ils mangeaient trop de viande. Et donc, c'était important pour eux de se réveiller. Voilà. Et donc, ils ont décidé de faire ça, de manger des légumes pour que ce soit plus facile pour eux de se réveiller.
8: Hey.
3: Est-ce que je peux faire appel à l'auditrice?
2: Ah bien sûr, on joue pour elle, là, c'est
3: pour
2: Roman. Tu veux de l'auditrice?
3: Ah ouais,
2: Roman au téléphone.
3: Roman, t'es là encore?
9: Ouais, je suis là.
3: À ton avis, parce que
9: c'est...
3: C'est toi la plancha, donc pour toi, c'est qui a raison là?
9: Moi, j'aurais tendance à dire Ornella.
3: Ah ouais? Ouais, j'ai pas confiance en Ornella, hein. Je crois que c'est Camille.
2: Je vais vous relire la question. En 42, quel était le but de l'opération végétarienne qui a été annulée durant la Seconde Guerre mondiale?
3: Annulée. Bon, je choisis Kimago.
9: Hein? Ben, je sais pas, tu vois leur regard. Est-ce que Ornella, elle a un regard vicieux?
3: Non, pas vicieux du tout, elle a l'air gentille.
9: Bon, alors si elle est gentille, on va dire Ornella.
3: Vas-y.
2: C'était moi. Oh. Vous devrez. C'est une vraie truc. C'est pour ça que je reviens sur.
3: C'est pour ça que j'avais confiance en toi.
2: Vous imaginez, ça voulait dire empoisonner tous les Allemands. Mais sauf qu'elle a été annulée. Ils y sont pas allés. Mais ça a été dans les dossiers. Ils ont pensé le faire.
3: Ah, pourquoi ça a été annulé? Ça aurait résolu la guerre.
2: Ils auraient tué les.
10: les militaires, mais aussi trop de civils. Ah, donc
5: oui.
10: Ils ont dit, ah, quand même, c'est abusé.
5: Ah, wow. Oui, c'est vrai.
10: C'est pour ça que je te rappuie sur le annuler, parce que vous, votre truc, c'est insignifiant.
3: Mais sorry, mais en 42, il n'y a pas les droits humains. Moi, dans ma tête, je sais pas si.
10: Il y a déjà un peu des droits humains, quand même. Bon, il y a l'autre qui les bafoue un peu, quoi. Romane.

0: c'est bien.
1: Il nous reste.
2: Bah, franchement, j'adore ce genre de défaite.
1: Hein. Elle a dit. Je vais vous dire une chose. Il nous reste 3 jours d'émission. Ouais. À partir de maintenant, considérez que vous passez sur l'antenne et que c'est gagné.
0: Voilà.
1: On fait un jeu.
3: Magnifique.
1: Bien sûr. C'est un peu comme les cours, tu sais, les derniers jours, t'arrives et en gros, tu fais un cake et du banga.
4: Ben oui.
1: Bah, c'est pareil. Vous passez sur l'antenne, on rigole ensemble et vous gagnez le cadeau.
4: Mais bon, on a qu'à l'appeler. C'est perdu, mais c'est gagné.
3: C'est bien, ça.
0: Voilà, c'est tout.
1: Bon, allez. Sarah, je voudrais te remercier d'être venue nous voir. On te fait des gros bisous, Roman. Sarah, c'est une humoriste qu'on aime beaucoup. Allez la découvrir. Donc, jeudi, au Sacré, bon, c'est une salle à Paris. Mais quoi qu'il arrive, si vous venez à la rentrée du 17 septembre au 19 décembre, vous pourrez l'applaudir dans La mauvaise éducation de Sarah Lélé. Et si vous êtes en province, elle viendra bientôt vous voir et que vous voulez la découvrir très vite, elle animera 3 épisodes du Jamel Comedy Club saison 15. À partir du 1er juillet.
0: Yeah! Merci l'équipe, merci l'énergie.
3: Merci
1: Sarah d'être venue nous voir. C'était un kiff de t'avoir. Restez là. On est bien sûr avec vous sur Énergie. Pauline Clément, Bertrand Huskla viennent nous voir. Redouane Bougueraba et Ramzi Media viennent nous voir aussi jeudi soir. Et vendredi pour la dernière, va y avoir un délire.
4: Ah oui,
1: je
4: ne
1: peux pas vous dire quoi, mais il y a un gars qui est en train de décaler un avion pour être avec nous. Donc, il va y avoir un délire. Puis ça sera la grande fête avec toute la team, bien sûr. On vous fait des énormes bisous. On vous laisse avec Charlie maintenant en direct. Salut tout le monde. Ciao.
4: Ciao.
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3: Ouais, mais ce qu'il en reste de Camille Combal. Vous savez combien il y avait indiqué en venant sur mon scooter?
1: Combien?
3: 42.
4: Oh, voilà,
3: Seigneur. Même 42. Le scooter, il savait pas l'écrire.
1: C'était pas la vitesse?
3: Non, 42, c'est pas la vitesse, mon pote. Je me serais fait flasher 42 km/h. Il y a écrit même le scooter. Il me dit, ça y est, là, ça y est, mon pote. Laisse-moi au feu, je peux plus rien pour toi.
4: J'ai l'impression, dès que je sors, d'ouvrir le four quand je regarde si la pizza est prête et d'avoir la tête dans le four.
1: Et c'est trop.
4: Sauf que le four ne se referme pas.
3: Mes lentilles sont collées à mes yeux. C'est devenu des lentilles éternelles. Je peux même plus les retirer. Tu sens les lentilles collées à tes yeux.
1: Et tu t'es pas brûlé les fesses en t'installant sur ta selle noire
3: au
1: cagnard, là?
3: Je fais pire. C'est quand j'arrive comme ça, je vois où est le feu rouge et je m'arrête au dernier endroit où il y a des arbres. Des fois, c'est à 70 mètres du feu, j'attends et je dis, quand il passe au vert, je vais vers le vert, mais je peux pas rester au feu rouge au rouge.
1: Ah oui, j'ai vu.
3: Parce que 42, attention, lui prend la température de l'air, il prend pas la température du goudron, bien sûr.
4: C'est terrible ça.
3: Goudron, c'est encore pire.
1: En scooter, t'as les poils qui frisent. Les bras qui frisent.
3: Donc, je voudrais commencer cette émission et dédier cette émission aux francs-maçons.
1: Non, pas du tout.
3: autant pour moi. Je voudrais dédier cette émission. Et on va faire toute cette émission pour tous les gens qui peuvent pas décaler leurs horaires de travail. Tous les gens qui peuvent pas poser un jour de congé, quoi qu'il. Et encore plus pour les gens qui bossent dehors. Je sais qu'il y a des infirmières, plein de gens qui bossent dans les voitures, qui galèrent, qui passent la journée avec la chaleur. Mais il y a aussi des gens qui peuvent pas, sont obligés de bosser en extérieur.
1: Bien sûr, les chantiers, etc.
3: T'as un mur de crépi à faire, qui est là, sous cette température, c'est même dangereux.
5: Les serveurs
3: aussi, bien sûr.
5: Je peux te dire que cet après, mais douille.
3: Mais attends, hier, je suis passé au kebab. Les kebabiers, mon gars, ceux qui travaillent la viande.
5: Attends, je comprends.
3: Ta coloc, elle bosse pas avec Manu Lévy, je comprends rien.
5: J'ai deux colocs. J'en ai une qui travaille avec Manu.
3: Non, parce que si elle bosse avec Manu Lévy, il faut qu'elle soit serveuse en dehors, tu me dis. C'est qu'il y a un problème de salaire. Hein.
5: C'est un peu compliqué.
3: C'est pas possible. Ben, je te cache pas qu'après, dès que c'est terminé, elle bosse à l'entrecôte. Hein. On voit
5: des... Non, mais pour nous, c'est le bon plan. On a une troisième collègue qui est serveuse dans un bar et du coup, bah. Pour elle, c'est un peu relou parce que du coup, elle se tape les terrasses hyper chaudes. Mais nous, on se tape les verres gratuits, donc c'est cool.
1: Ouais, bon, voilà, il fait son truc à lui. Hein.
3: Tous un métier qui se fait en extérieur.
1: En extérieur, animateur d'Acrobranche. Là, il est en plein cagnard sous les arbres.
3: Il est sous les arbres déjà, c'est pas le pire. Mais bon, on les embrasse quand même.
1: Bah, on les embrasse, c'est marrant.
3: On t'embrasse, Gaëtan, parce qu'il s'appelle Gaëtan et il te passe un baudard. Il te passe pas un baudard, il dit tu prends le baudard. Oriane.
4: Le personnel qui fait traverser les enfants près des écoles. Ils sont obligés d'être là, les personnels de mairie.
3: Niche, mais j'accepte.
4: Ouais, mais ils sont
3: hyper niche. Non, mais c'est hyper précis. Chevet, couvreur, charpentier, couvreur.
1: Bien sûr.
3: Pardon, t'es sur le toit là. Il y a quoi? Il y a pas un toit qui protège le mec qui fait le toit?
1: Ah bah non.
3: Il y a pas de toit, tout simplement. Johan.
6: Ceux qui nettoient les vitres des grands immeubles sur les nacelles. Là.
1: Ouais, c'est exactement. Pas mal aussi ça.
3: Thibaut.
5: Moi, je pense à tous les agriculteurs. Tous ceux qui travaillent dans les champs.
3: Voilà. Les agriculteurs, ils font comment?
5: C'est une galère.
3: Là, tu galères, t'es obligé.
5: T'as la clim parfois dans le tracteur, mais t'es obligé de sortir, t'es obligé de t'occuper.
3: Bah ouais. Quand t'es en tracteur, mais si t'es dans l'élevage, que t'es obligé d'aller, machin, bouger, t'es obligé.
5: Moi, je pense fort aux agriculteurs.
3: Prends un coup de soleil, là. Lick.
1: T'as pas réfléchi, t'as une demi-heure.
3: Non. Eh, soyez pas surpris, on fait le tour. Préparez votre réponse, les mecs.
6: Les maîtres nageurs.
1: C'est pas les plus
3: importants. Il a donné un truc. Oh non, on avait tout ça.
4: Mais ils sont près d'un point d'eau, ils peuvent quand même se rafraîchir avec tout le respect que j'ai pour les maîtres nageurs.
3: Mais non, mais alors attendez, alors là non.
1: Enfin,
3: on est dans une équipe qui critique les maîtres nageurs?
1: Non,
3: on critique pas du tout.
4: Pas du tout, je critique la réponse de Victor, ça n'a rien à voir.
3: C'est une question, hein. Pour deux raisons. La première, c'est que la mère de Charlie qui fait la hitlist, elle est maître nageuse. Donc on a le respect pour la daronne. Deux, pourquoi on critique pas maître nageur? Parce qu'ils peuvent pas y aller dans l'eau, sinon ils sont plus maître nageur, ils sont plus que nageur.
4: Ah oui, j'avoue.
3: Eh ben oui, maître nageur est pas dans l'eau. Maître nageur, il est en dehors.
4: À moins de simuler plein de noyades. Mais attention, tu vas très mal.
3: C'est pas toi qui fais. Maître nageur, si t'es dans l'eau, t'es un nageur. C'est comme tu te mets à aboyer, t'es plus maître chien, tu es chien. Oui, maître chien.
5: C'est vrai.
3: Ça ne marche plus. Maël.
7: Les éboueurs.
3: Ouais. Les agents de la voirie. Ah, c'est bon, inventez des métiers.
7: Ils font que, mais c'est pas possible.
3: Maintenant, mince, j'ai celle-là.
4: Bah, c'est fini, on peut plus jouer, j'ai tout.
3: Je prends tout agent de la voirie, agent communaux. Cette émission, elle est pour vous. Vous bossez en extérieur, courage à vous. Alex.
8: Les maraîchers. C'est un peu fruits et légumes.
3: C'est un peu agriculteur.
1: Ouais, ouais.
3: On met, ah bon, on met dans le monde de la terre.
8: Bon, ok, d'accord. Bah, je reviens vers vous. Oh non.
3: Mais c'est fou de pas avoir des gens qui bossent dehors. Ah, maçons.
8: Il y en a plein, maçons, plaquistes. Les plaquistes,
3: bien sûr, ils sont dehors, hein, les plaquistes.
8: Hein. Ils sont à l'intérieur pour cloisonner les maisons, mais ils bossent avec de la laine de verre, la laine de roche, dans les combles, c'est chaud.
3: Mais, ouais. Non, mais on dit des métiers extérieurs, tu me dis les gens qui préparent l'intérieur.
8: Oui, mais il faut prendre la laine de verre dans le camion.
3: Oui, bah non, t'inquiète, il va trouver. Tous les métiers sont les mêmes. Hein. Bah, mais quand tu bosses au bloc opératoire, à un moment donné, il faut sortir de la bagnole pour aller au bloc. Bah oui.
8: C'est vrai.
3: Alex, non, c'est pas vrai.
8: Les vigiles, agents de sécu qui sont à l'extérieur devant le bâtiment.
3: Exactement. Anna.
9: Les déménageurs, ça marche?
3: Mais bien sûr que ça marche, les déménageurs, bien sûr, ils sont en train de porter des pianos, mon pote.
9: Les guides touristiques.
3: Ah oui,
1: Dali, les guides touristiques.
3: Dali. Bah bien, ouais, mais c'est Dali, c'est la culture.
4: Bien sûr.
3: Dali, ouais, mais non, mais vous êtes tous là, vous faites marrer les maraîchers. Elle, c'est la culture.
4: Elle
3: n'a rien à foutre de qui a amené les fraises. Elle est en mode, tiens, qui va me faire visiter la cathédrale? Bien joué, Dalila. Un peu de culture dans cette émission, pardon. Jeanne.
9: Les organisateurs de festivals. J'ai des copains qui sont en train de monter un festival et.
3: Ils bossent pas dehors.
1: Ah, mais les techos de festival.
3: Voilà, les techos qui montent la scène.
9: Les régisseurs, les techos, tous les gens qui nous font kiffer.
3: Mes collègues. Organisateurs, pardon, il est dans un Adgeco climatisant. Tu me dis, regarde, cours là-bas. Quoi.
1: On les connaît, hein.
3: Les techniciens aussi, exactement, qui sont en train de préparer les soirées. Il manque Buffy Fax, mais qui a une tête où il n'a pas une idée. Fifax de la vidéo.
1: Moi, j'ai pensé les paysagistes.
3: Les postiers, excellent.
1: Ah ouais.
3: Les journalistes, factrices, qui arrêtent pas. Les journalistes de terrain aussi, également, bien sûr. Élise Lucet, qui doit être en train d'aller frapper en bas de Chiron Poulain. Qu'on a des infos.
10: Bonjour, je suis Élise Lucet, France 2, cache investigation.
3: Oh putain. Tu vas arriver, t'es dans ton immeuble. T'es DRH, tu vas arriver. Élise Lucet.
10: Bonjour, je suis Élise Lucet, France 2, cache investigation.
3: Oh putain, je prends 15 jours, moi. Il est parti vite en scooter, le boss, là. Oui. Bon, on s'écoute Shakira, Dai Dai, c'est l'hymne de cette Coupe du Monde. Dans un instant, on va se dire un peu comment on a dormi aussi. Et vous savez que la pire nuit, c'est ce soir.
4: J'ai une super méthode pour s'en

0: va bien s'occuper de vous et on vous dédicace dans cette émission à vous tous qui galérez aujourd'hui à travailler.
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0: Let's go! Let's go! J'espère que tout le monde va bien. Hier, on avait une invitée, c'était Sarah Lélé. On s'est refait un peu des hymnes à l'ancienne.
2: Ah oui, carrément.
0: Un hymne belge à l'ancienne. Est-ce qu'on va le retrouver, mon Thibaut?
2: Ça, je vais te retrouver.
0: L'hymne
2: ça,
0: de la Coupe du Monde.
2: C'est ça, non?
0: C'était l'hymne de la Coupe du Monde 86 pour la Belgique, 82 pour nous.
2: Avec notre bon vieux Johnny.
0: T'es Mexico, on va peut-être pas le retrouver, j'ai l'impression.
2: Si, non, mais si tu me laisses un petit quart d'heure.
0: Je te prends tranquille.

0: tous se raconter nos nuits parce qu'on a chaud. Vous aussi, je sais, c'est pas simple. Vous êtes en train de nous écouter, c'est que vous avez bossé aujourd'hui. On pense fort à vous. Gims, Emprise, voilà ce qu'on écoute tout de suite sur Énergie. Et on est là jusqu'à 19h. Les infos pour Brio dîner de ce soir. Le thème, Oriane.
1: Histoire d'amour.
0: Oh là, ils sont regardants, dans la bougresse. Reste avec nous.
2: Aïe, les frontiers.
3: C'est Camille combat la Mykonos.
2: Les problèmes.
4: Ah ouais, les fratés, aujourd'hui, Camille, il a dégainé le short. Ah, j'avais jamais vu ses mollets tout nus. Je crois que je vais le draguer à la soirée des problèmes.
5: Oh, vous allez trop vite.
6: Alors,
0: vous savez, je suis pas short comme garçon, mais là, il y a la soirée des clips derrière.
5: Ah bah ouais.
0: On est sur une terrasse pas climatisée.
5: Je vais couper mon jean. Moi, j'avais mis un jean. En mode, je respecte un peu ce que t'as dit.
0: Pourquoi tu vas pas au vieux campeur et tu prends pas les futales ou tu peux enlever le bas? Ça pêche pas le futal, ça pêche. On enlève le bas.
5: Bien sûr, voilà.
0: Fais gaffe, ça c'était la braguette. Tu remets. C'était pas le message.
5: Désolé.
0: On parlait vraiment du bas du futal. Pas de souci. Tiens, je voudrais quand même qu'on vous salue la région de l'Oise. Un vainqueur du Super Loto dans l'Oise avait 13 millions d'euros à récupérer. Il avait jusqu'à lundi 23h59,
1: oui.
0: Il s'est pas manifesté.
1: Oh non.
0: Mais bien sûr, j'ai entendu ça. Sachez que les 13 millions d'euros ont été remis à la Française des Jeux. On estime par an à 100 millions d'euros les gains non réclamés.
7: Mais c'est pas possible.
5: Non mais quand tu sais pas jouer, tu joues pas, pardon. Hein.
0: Bah, tu sais jouer, il y a peut-être
5: permis de
0: ticket ou pas. Peut-être je dis un pire.
5: Non. C'est l'arme à gauche.
0: Peut-être qu'il est mort.
7: Mais exactement. Là. Peut-être qu'ils l'ont mis le costard avec le ticket dedans dans le cercueil. Tu sais, quand tu veux saper un peu ton parent. Ils l'ont mis avec le ticket, le pauvre.
0: Ah ouais, t'es parti, mon gars. T'as qu'un de fursac. Hein.
1: Après, il y a
0: mon. Les baptêmes, les mariages et les enterrements, c'est le même. Hein.
5: C'est le même.
0: Ça part avec, on n'en fera rien. Il a 20 ans.
1: Mais il y a moins de regrets s'il est mort, pardon, que s'il a oublié. Il est mort, il n'y peut rien.
0: S'il s'est pas manifesté, il avait un an pour se manifester. S'il s'est pas manifesté, il a pas de regret, il sait pas que c'est lui le gagnant.
1: Oh, non.
5: Mais c'est horrible.
1: Sauf s'il nous écoute présentement.
0: Et imagine, tu le retrouves là, ouais, dans 15 jours.
5: Oh,
7: moi, j'essaye de faire jouer la juridiction un truc. J'ai un avocat, je trouve un truc. J'ai les gars, 2 semaines, c'est quoi, dans une vie.
0: Moi, je fais appeler Julien Courbet.
7: Mais voilà.
5: Ah oui.
7: Ou Julien Courbet, bien sûr.
0: Julien Courbet règle tout.
5: Absolument.
1: Tout.
0: Bien sûr. Dans un instant, les méthodes pour bien dormir. Dorian.
1: Alors j'en ai qu'une.
0: Tu apparemment as découvert une super méthode. Ouais. Mais avant ça sera Gims.
7: Laquelle? Ah, c'est pas soleil, parce que soleil plus soleil, c'est dur. Hein.
0: Ah ouais, ton sur ton, c'est jamais.
7: Ouais.
0: C'est Emprise.
7: Ah, ça va.
5: Bah ouais.
0: Ça vous va? On écoute ça tout de suite sur Énergie, il est 16h20.
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0: Comment bien dormir? Oui. La méthode de la mère Oriane. La bonne vieille méthode de la mère Oriane, elle va nous la donner tout de suite parce qu'on galère. On galère en ce moment pour dormir. Tout le monde, il y a Marlène qui est avec nous. Ça va, Marlène?
9: Salut, ça va mes petits brumisateurs?
0: On galère.
5: C'est trop mix.
0: On galère pour dormir. Là, moi je dors seul. Je veux plus voir personne. Je suis pas bien. J'ai trop chaud. J'ai rien du tout.
7: Me dis pas que tu dors sur le canap.
0: Hein, je dors seul. Laissez-moi. Je veux plus voir personne. Je veux pas. Personne ne touche mon corps. Rien.
1: Ah non, ouais, j'ai effleuré une peau dans l'ascenseur. C'était terrible.
7: Ah, moi aussi, on était nombreux. On n'arrivait pas. On était là. On n'osait pas se toucher tellement tout le monde pègue.
0: Ah non. Ah ouais. Tu colles de partout. C'est pas possible. Quelle est la bonne méthode pour dormir? Oriane apparemment a la bonne méthode.
1: Rendons à César ce qui est à César. C'est ma copine Sandrine qui m'a expliqué quelque chose.
0: Si des gens dans l'équipe ont des méthodes, je vous fais passer sur l'antenne. Si des gens ont des petites astuces, j'ai vu des couvertures de survie accrochées aux fenêtres.
1: Oui.
0: C'est pas
1: oui.
0: bête.
1: Alors, Sandrine m'a expliqué qu'elle a lu une étude. Pour dormir, il faut rafraîchir 2 zones extrêmement stratégiques de notre corps pour pouvoir tomber dans le sommeil. C'est des zones clés qui rafraîchissent finalement tout le corps. Si vous avez des poches de glace que vous mettez sur une entorse ou même les petits blocs de glace qu'on met dans les glacières l'été, vous les mettez au congélateur et avant de dormir, vous en mettez une au niveau du cou, ici, sur la nuque, et une au niveau du bas-ventre, pour ne pas dire au-dessus du sexe, quoi.
7: Le zizou, elle n'ose pas dire sexe.
1: Voilà, le sexe. Vous mettez une poche de glace.
7: Tu mets un pain de glace de glacière
1: sur ton sexe et sur ta nuque. Attention. Et c'est les 2 zones qui vont faire que tout ton corps, d'un coup, va se rafraîchir et que tu vas tomber dans le sommeil.
5: Il faut tester maintenant.
1: Merci, Sandrine.
7: Mais attends, avec tout le respect pour Sandrine, le bas-ventre, de la glace sur le bas-ventre, c'est pas dingue sur le papier quand même.
1: Pourquoi ça te rafraîchit? T'as peur que qu'elle disparaisse.
7: Déjà,
0: mais non, mais c'est pas bon de mettre glacé non plus.
7: Mais non, mais après c'est bah ouais, non, faut faire attention quand même. Hein.
1: Tu veux
0: vérifier la méthode de Sandrine.
1: Oui, alors attends, j'ai pas dit que c'était bon. J'ai pas dit que c'était bon pour la fertilité. J'ai dit que c'était bon pour se rafraîchir.
7: Mais vous n'aurez plus de môme.
1: Mais si vous avez pas de poche de glace, vous mettez les petits pois picards, enfin quelque chose qui est au congélateur.
6: Directement dans le congélateur.
7: Les petits pois picards, puis après vous oubliez pas de faire un petit velouté de petits pois derrière. Vraiment une belle ambiance.
0: Attention, la cellule fact-checking va arriver tout de suite parce que là j'ai l'impression on a attendu Didier Raoult quand même.
1: Ouais.
0: Donc c'est chloroquine, mais j'ai pas eu le temps de faire les tests, mais pour moi c'est pas dégueu.
10: D'après Top Santé, c'est un geste risqué de mettre des glaces au niveau du bas ventre.
1: Non mais au niveau, c'est vraiment en dessous du ventre. J'ai pas dit.

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1: Pour moi, j'ai un petit, mon petit vent le soir, comme ça, là, je suis bien.
2: Et ça suffit, donc même si l'air est chaud, il reste chaud.
1: Ouais, puis il n'est pas si chaud, en fait, c'est un petit vent, une petite brise. Donc c'est cool.
3: Oui, mais ça ne concerne que ta chambre, donc tu ne peux pas te balader dans le reste de ta maison.
2: Ah, il s'est mis pour lui et ses filles meurent de chaud.
3: Mais non, c'est ça.
4: Ouais, mais mes filles, c'est bon.
2: Ses filles, elles dorment dans la safrane sur le parking.
4: Elles attends, je ramène un peu de flotte, enfin, on s'organise.
3: Mine de rien, le parking, c'est une des zones les plus fraîches, logiquement, de l'appartement.
2: Ah, bah oui, mais en sous-sol, bien sûr, mais jamais dans la voiture. Il y a eu un drame cette semaine. Deux enfants qui sont enfermés dans la voiture de leur maman.
3: Bien sûr,
2: parce qu'elle les surveillait pas.
3: Pour faire des petits tours de parking, quoi.
2: Bien sûr. Thibaut, comment tu dors?
5: Vous avez une cave à vin, n'hésitez pas.
2: Ah, oui, j'ai une bonne idée. Mais, oui. Mais bien sûr, foutez une cave à vin pour dormir, pas pour foutre du vin. Dormir.
5: Mais voilà.
6: Oui, Thibaut. J'ai dormi hier, donc cette nuit, je me suis mis tout nu dans mon lit. Mm-hmm. J'ai enlevé la couette, donc juste le petit drap. Et en fait, j'ai mis mon ventilateur derrière moi. J'étais en cuillère avec mon ventilateur.
2: Allez, trop d'infos. Trop de détails.
6: C'est fou de vouloir. Quand tu dis comment vous dormez, dis-moi, mais tu fais bipo. C'est fou de nous raconter l'intimité avec ton Dyson. Il nous raconte qu'il a eu un coït avec un Dyson.
7: Et bah, c'était une des plus belles nuits de ma vie. Je m'en souviendrai toute ma vie.
2: Les deux, là, il y a une belle ambiance sur Yann et Thibaut. D'infos, mais ouais. C'est pas possible. J'ai une technique dans l'équipe, une vraie petite technique pour bien dormir. Anna Serena, elle est de Corse, a l'habitude d'avoir chaud.
8: Moi, souvent, je trempe une serviette un peu mouillée.
6: Non. Parce que là, vu comment on part.
8: Ouais. Non, une serviette mouillée un peu avec de l'eau froide et je la mets sur mon corps pour m'endormir.
2: Tu mets pas sur le ventilo, tout le monde dit
8: non,
2: sur le ventilo.
8: Je la mets sur mon corps pour m'endormir et en plus, la lourdeur et la fraîcheur fait que je m'endors un peu plus vite.
2: Mais ah ouais, donc elle est complètement humide, donc t'as ton lit qui est trempé.
8: Non, pas humide à ce point, je la trempe un peu.
6: Elle se révèle à tout le corps comme quand tu sais, t'es resté trop longtemps dans le bain. C'est le bout de tes doigts là. C'est un pruneau complet comme ça. Ouais, c'est Benjamin Button dans le
7: bain. On a vraiment que des techniques de.
2: Mais les mecs, on est en survie. Ouais, vous me faites marrer.
3: On teste, on
2: essaie les doses, les gars. Vous voulez quoi? Qu'on meurt tous de chaud?
6: Ah non.
2: Attendez, j'ai un réalisateur qui fait l'amour à Dyson. Rendez-vous compte de l'urgence climatique dans laquelle on est. Là, il dort en cuillère avec un Dyson.
5: Ah ouais, ça va loin.
2: Non, mais attends, vitesse 2. Là, en deux secondes, on va vous montrer qu'on est en urgence climatique. Les gouvernements successifs n'ont rien fait pour qu'on ait moins chaud. Ils prennent que des mauvaises décisions. On est arrivé à des mecs dorment avec des Dyson en cuillère. Ça y est, on est au point de non-retour.
6: C'est clair.
2: Non-retour.
3: Sandrine a ajouté, si je peux me permettre, il ne faut pas prendre de douche froide parce qu'en fait, ça te donne encore plus chaud.
2: Sandrine, la mytho des. Toujours sur cette Sandrine.
3: Oui, et elle boire des tisanes. Comme au Maghreb, ils boivent beaucoup de thé chaud. Ça régule la température du corps.
2: C'est qui cette Sandrine qu'on cite depuis tout à l'heure comme s'ils étaient Fred et Jamy? Elle fait quoi dans la vie?
3: Elle est réalisatrice.
6: Ouais.
3: Voilà, elle réalise des fictions. Et elle teste plein de choses. Elle lit beaucoup d'études. C'est une femme qui lit beaucoup parce que souvent elle commence ses phrases par j'ai lu une étude. Elle m'a fait ça pendant 3 jours.
6: J'ai lu une étude.
3: Et voilà. Alors, petite tisane, des packs de glace sur la nuque.
2: T'étais pas avec nous, tu nous as pas écouté en podcast, parce qu'on a dit qu'il faut pas boire trop chaud, pas boire trop froid.
5: Ah bon, faut si tempérer,
2: C'est pas bon non plus le trop chaud.
3: Très bien.
5: Ton corps, il se met en mode survie.
2: Exactement.
5: Ça, en fait.
2: Et voilà. Il faut pas boire des eaux. Il faut pas non plus prendre des douches trop froides. C'est pas bon.
3: Ouais. Ça, c'est vrai.
5: Ouais. C'est compliqué,
2: Bah oui, c'est compliqué. Marlène, Avicii, Allo et Black, voilà ce qu'on écoute. Wake me up.
6: On va faire ce qu'on peut,
5: Je vous aime d'amour.
2: Bon, merci Marlène, t'as un petit cœur, des gros bisous. On est sur Énergie, il est 16h30.
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2: Tous ensemble, on va jouer à Devine où il fait chaud.
6: Ah bah on a l'info.
2: Je vous donne 3 indices, vous devez deviner dans quelle ville il fait chaud. Je vous donne la température dans la ville.
6: Ok.
2: T'es prêt? Aurélien, première devinette, elle est pour toi. 3 indices, tu vas deviner de quelle ville je parle.
3: Ok.
2: Il fait 39 degrés à 0, 1, 2,
3: 3. Quoi? 3. Quoi?
2: À 3.
3: Ah! C'est drôle.
2: À 3, il fait 39 degrés.
3: 3.
2: Ok.
3: Une autre.
2: Rémi.
6: Oui.
2: Il fait 35 degrés à 4, 5, 6.
6: À 7.
2: À 7.
6: Ouais.
2: À 7, il fait 35 degrés. J'adore ce jeu. Tu veux jouer?
3: Oui, vas-y, continue.
2: No si, no yes, no way.
3: No los. No. No si, no yes, no. Da.
2: Nancy.
6: Nancy. Bah oui.
3: Nancy.
2: Nancy. Ah, Nancy. Il fait 37 degrés à Nancy.
3: Ah
2: 37.
3: Ouais, quand même.
6: 37, c'est pas mal.
2: T'es prêt, Rémi?
6: Bah, complètement.
2: Attention. Riche, blindé, aisé.
6: Riche, blindé, aisé.

0: Indé, Fortuné, non. Bourges.
1: Bourges.
0: Ah bah oui, bien sûr.
2: Ça a des synonymes, hein. Synonyme Bourges, 40 degrés à Bourges.
0: Oh, oh.
1: Dur.
2: Écoute bien. Sud, East ou East?
1: North.
2: Non, Niort.
1: Niort.
2: À Niort, il fait 42 degrés à Niort.
1: Oh, c'est horrible.
0: Oh, mais c'est pas vrai.
2: Rémi.
3: Oui?
2: 39 degrés à Vase, Bac, Cruche.
3: Vase, Bac, Cruche. Vase, Bac, Cruche, Carafe. À Carafe, dans le sud. À Pau, bien sûr.
1: C'est drôle comme jeu, on est nuls.
3: T'en veux un dernier?
1: Mais c'est drôle, ouais.
2: Un dernier, attention. Dijon, 8 jours, 9 jours.
1: Dijon.
2: Dijon.
1: Ah, j'adore.
2: 39 degrés à Dijon.
3: Comment il fait chez toi, aux ors?
2: Bah, aux ors, ma mère, je vous ai dit hier, elle arrive, elle me dit on a un peu plus, Camille. Franchement, avec ton père, on n'arrive plus à dormir. Il fait 28.
1: Mais non.
2: Oui, ils sont à 1700.
1: Ah, c'est ça la clé, il faut aller
2: mais
1: en hauteur.
2: Mais se plaint quand même. Se plaint
3: oui,
2: quand
3: bah,
2: même.
3: Oui,
2: c'est normal. La clé, c'est la hauteur. C'est quoi la météo de quoi? Les ors, attention, là, il fait bah, 18 degrés.
1: Mais non.
2: Impeccable, hein, et il pleut.
3: Belle soirée, tout le monde sur l'énergie. Bah, c'est non,
2: mais... Je vous dis que c'est le paradis, les ors, on revient, bougez pas.
4: Oh, les amis, bienvenue dans la maison de Mickey. Oh, j'ai appris que Camille, dans deux jours, c'était terminé. Sache que dans la maison de Mickey, il y aura toujours une place pour toi. Mais retire ce village short. Allez, retourne Mickey.
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2: Commence à faire beaucoup, là. Attention l'équipe, hein. Entre la blague et le harcèlement scolaire.
3: Vous êtes en train de me harceler scolaire.
2: Ouais, il y a un truc, ouais. Faites attention. Les copains.
3: Oui.
2: On va s'écouter le morceau préféré de l'équipe. Oh, ah d'accord. Ouais. Ah, ouais. Là, je peux vous dire, l'équipe, c'est le morceau préféré. Je n'en fais pas partie.
3: Oh, bon.
2: Mais en tout cas, ça s'enjaille. Je sais que vous aussi, vous l'adorez. Mauvais Joe et Kadoshoir. Voilà ce qu'on va écouter tout de suite. Pilé. Ah, sûrement, c'est les beaux dégâts. On y va. Le jeu du glaçon. c'est parti. La fête à saucisse. Voilà ce qu'on écoute tout de suite. C'est canon, c'est pilé. Voilà ce qu'on écoute. On est sur Énergie. Et dans un instant, les infos pour Brio Dîner de ce soir. Le thème, il est fou. C'est une histoire d'amour.
3: Ah ouais. J'ai un truc énorme. Je vous le dis, hein, c'est les dernières. Tu connais, là, je suis à fond, là.
2: On écoute ça dans un instant. Bougez pas, on est sur Énergie.
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2: Merci d'être là, tout le monde, sur Énergie. À Taylor Swift qui arrive dans un instant avec Elizabeth Taylor. Yes, deux Tay-Tay ensemble, The Queen.
3: Ouh, je suis soufflé.
2: Ah, j'ai trop dansé, là.
3: Bien, t'as vu, j'ai du bassin, il me reste un peu de bassin. Hein. Je suis encore là. Hein.
2: On aurait dit Alexia Laroche-Joubert dans la Star Academy. Il dansait, mais assis devant le truc et il est essoufflé quand même.
1: C'est clair.
3: Oh, c'est fou.
2: Les copains, c'est Charlotte qui va décider ce soir qui a la meilleure info pour Brio Dîner de ce soir, le meilleur fun fact sur un thème. Ce thème, le voici, histoire d'amour. Pourquoi? Pel que ti amo. 24 juin, aujourd'hui le 24 juin, journée mondiale des amoureux de l'Alsace. C'est niche.
3: Ouais, c'est un peu niche, ouais.
2: C'est niche, mais on est en fin de saison, il nous faut des thèmes. Et puis l'amour, on aime toujours le célébrer ici.
3: Ah oui.
1: Oh, mais c'est sans fin, bien sûr, c'est un puissant fond.
2: Charlotte, comment tu vas?
6: Ça va très bien, vous?
2: Qu'est-ce que tu fais dans la vie?
6: Je suis prof.
2: Prof comment, dans quoi?
6: Prof au collège, là je les prépare pour le brevet.
2: Ah, trop bien, prof de quoi?
6: Là c'est du français.
2: Ok, trop bien. Charlotte, t'aimes l'amour ou pas?
6: Bah ouais, ça va.
3: Comment?
2: Charlotte, puisque t'aimes l'amour, ça tombe bien, quatre histoires d'amour tout de suite.
1: Qui aura la meilleure info sur une histoire d'amour? Amore. La colombe. Vous coulez tous très bien.
2: Quelle est la meilleure histoire d'amour pour vous? Moi, je commence, si vous voulez, je parle de Friends.
3: Allez, ok.
2: Histoire d'amour dans Friends, peut-être la plus grande histoire d'amour pour ceux de ma génération, Monica et Chandler dans Friends. Tu connais Friends, Charlotte, ou t'es trop jeune?
6: Ouais, je connais, mais j'avoue que je sais pas trop ce que je regarde.
2: Bah, à la base, Monica et Chandler, en tout cas deux personnages principaux de Friends, ne devaient pas du tout être ensemble. Monica et Chandler, le couple le plus emblématique de Friends, ne devaient pas être ensemble. En fait, ce qu'ils voulaient, c'était que Monica tombe amoureuse de Joey.
1: Ouais.
2: Dans la série. Et ils se sont dit, mais c'est marrant, avant, on va juste faire, ils ont une petite histoire d'amour avec Chandler, c'est rigolo. Ça fait un truc. Sauf que les fans ont tellement aimé que la saison d'après, ils ont continué et ils en ont fait un des couples emblématiques de Friends. Mais à la base, dans le scénar, c'était pas du tout prévu qu'ils restent ensemble. En fait, ils se retrouvent à Londres et ils ont une histoire d'amour pas prévue parce qu'un peu sous tout ça. Et sauf que il s'avère que les fans ont tellement aimé que la saison d'après ils ont tout réécrit pour que les gars soient en couple, et ils sont en couple jusqu'à la fin de la série. Ils se quittent jamais.
7: C'était la meilleure fin de saison de toutes les saisons de Friends. Quand j'ai vu qu'ils sortaient de la couette tous les deux, mais j'ai trépigné un an pour voir la suite. Je suis tellement content qu'ils soient restés ensemble.
2: C'est long, trépigner pendant un an dans votre appart. Les voisins en dessous, c'est une petite galère.
3: Du bruit,
2: Tu déscolarises.
7: Je trépigne.
2: Tu peux pas faire autre chose.
7: Mais je suis même plus Monica et Chandler que Ross et Rachel. Alors choqué plus d'un. Ah si.
2: Parce que moi, c'était mon préf. Et je suis un peu amoureux de Rachel.
3: Même pas de qui vous parlez, mais bon, ok.
7: Quand c'est pas. Pilé, voilà.
2: Ah bah lui, si c'est pas Pierre-Paul Jacques, qu'est-ce que tu fais là, aéré, lui Tu t'as grandi dans une idée, je l'aime, je te dédicace ce poème.
7: C'est trio.
2: Ah non, mais lui, c'est que des trucs de punk à chien. Les gars, on a pris un punk à chien. Faut dire,
3: faites pareil, là, t'as de la chance, je suis pas en
2: ça, ouais, là.
3: Parce que je respecte le boulot, je mets un jean.
2: L'été, il doit se laver tous les 4 jours.
3: Ah ouais, et dans la rivière. En Norvège, dans la rivière.
7: Mais oui, je prends de la mousse, ça fait savon.
2: Rémi, c'est à toi, tiens, d'ailleurs. Vas-y, mon poteau.
3: Alors, je vais sur mon info. Je vais vous parler du plus beau sacrifice par amour qui a été fait. Et il s'appelle Édouard VIII, roi d'Angleterre.
2: Il a fait un délire.
3: Ouais, alors attends, écoute bien. Plus beau sacrifice, pourquoi? Puisqu'il est au trône, il est sur le trône de l'Angleterre, et là, il est amoureux.
2: Il récupère le trône de l'Angleterre après la mort de son père, George.
3: George V, exactement. Et donc, il récupère le trône, il devient roi, mais il est amoureux de Wallis Simpson. Wallis Simpson, c'est une Américaine qui a déjà divorcé 2 fois. Donc, ça le fait pas. Tout le monde dit, attends, t'es rigolo, mais c'est pas comme ça que ça marche.
2: T'as pas le droit, quand tu es roi, d'être avec une femme divorcée. C'est le problème qu'a eu Charles avec la Camilla Parker-Bowles. C'est George combien?
7: Et Harry aussi, d'ailleurs.
3: George V.
7: Oui, Harry, pas roi,
3: bien sûr. En tout cas, vous l'avez compris, là-bas, c'est compliqué. Et il dit, vous savez quoi? Ça fait à peu près 326 jours que je suis roi, là. Eh ben, je choisis l'amour. Et donc je démissionne, je suis plus roi, je vais vivre avec ma femme et on part aux States, mon pote. Donc c'est son frère cadet, qui récupère le trône, qui devient roi. Et ce frère meurt à un moment donné. Et qui récupère le trône à ce moment-là? La reine Elisabeth II. Elle n'aurait jamais dû être reine, cette reine Elisabeth qu'on adore.
2: C'était la famille, le côté comme Harry, c'était le prince qui ne devait pas accéder au trône, donc toute la famille était à l'abri. Mais sache que c'est presque une malédiction. C'est lui, il voulait pas du tout devenir roi, jeune frère. Lui, il avait prévu, en plus, il avait des problèmes de diction. Le discours d'un roi raconte son histoire.
3: Absolument.
2: Il n'arrivait pas à parler en public, il pensait qu'il n'allait jamais être roi, il devient roi en étant bègue et tout. Et c'est vrai que du coup, c'est sa fille qui accède au trône. Et voilà.
3: Mais sans ça, on n'aurait pas eu cette reine iconique qui est la reine Elisabeth II, tu vois.
2: Il a vécu toute sa vie en France. Il a fui l'Angleterre, puisque c'était devenu un paria. Ouais. Et il a vécu toute sa vie en région parisienne.
3: Mais ça, je savais pas.
7: Bah, il est resté avec Wallis
2: ou pas? Sûr. Jusqu'à leur dernier jour, ils sont restés ensemble.
7: Ah, il a bien fait alors. Ça aurait été dommage qu'ils se séparent.
3: Jusqu'à ce qu'il meure. Et voilà.
2: C'est vraiment jusqu'au dernier jour.
3: Dernier jour, parce qu'elle l'a accompagnée jusqu'au bout. Elle était sympa, cette Wallis.
7: Ouais, j'aime bien.
2: Elle l'a accompagnée jusqu'au bout.
3: Une la main et tout. Belle histoire, non?
7: Ouais, j'aime bien, en vrai.
2: Belle histoire. Très connue, mais belle histoire.
3: Ah ouais, mais connue, mais sympa.
2: Après, je vous rappelle que ma mère pense que c'est une Windsor, donc forcément, je connais un petit peu calé. Parce que vraiment, pour elle, Harry est son troisième fils. Donc, vraiment, ça aide à être calé en reine d'Angleterre. Thibaut puis Oriane, la queen pour finir, bien sûr.
8: Si vous ne croyez pas en l'amour, Ed Sheeran va vous faire croire en l'amour. Je vais vous parler de cette musique perfecte de Ed Sheeran. C'est hyper mignon parce que Ed Sheeran, il était amoureux d'une certaine chérie quand il était à l'école primaire, au collège. Il était amoureux d'elle, mais genre, il l'a jamais oublié, tu vois, cette fille-là. Et des années plus tard, il y a une réunion des copains d'avant de son école et il retrouve cette fameuse chérie. Il commence à papoter pendant toute la soirée, ils se prennent un petit verre, 2 petits verres, et il commence vraiment à sympathiser. Il s'est dit, comment je pourrais lui prouver mon amour, comment je pourrais lui dire que cette chérie qui était au collège avec moi, je l'ai jamais oublié.
2: Striptease.
8: L'histoire le dit pas, en tout cas c'est comme ça qu'il a écrit Perfect pour chérie. C'est-à-dire que le plus gros slow du monde, la chanson qui est le plus diffusée dans les mariages, qui ouvre les mariages et tout ça, c'est Ed Sheeran qui l'a fait en hommage à chérie. Et il faut savoir que Ed Sheeran et chérie du coup se sont retrouvés, sont mariés en 2018 super discrètement, et ils sont toujours amoureux et toujours ensemble aujourd'hui. Je trouve que cette histoire elle est magnifique.
3: Ah, c'est beau. Après c'est peut-être pas le plus grand slow du monde non plus, faut faire attention, il y a Scorpion.
2: C'est un des plus beaux slows, moi, en tout cas.
3: Dans le top 5,
2: il y a tellement de couples qui se sont mariés là-dessus.
3: Merci,
2: c'est vrai. C'est une des plus belles chansons du monde d'amour. Et il nous reste la Queen Oriane, parce qu'on parle beaucoup de la reine Elisabeth, on parle pas assez de la reine Oriane.
7: C'est vrai. Bah,
2: attention, qui elle aussi met beau chapeau et un petit peu soupolée. Enfin, elle aime la belle vaisselle.
7: Ah, oui. La babette à la française, qu'on m'appelle. Je vais vous parler de Matt Damon et de sa femme. Déjà, c'est très rare à Hollywood. Ils sont ensemble depuis 23 ans.
2: Depuis
7: 23 ans, assez rare pour le souligner. Elle s'appelle Luciana Bozan Barroso et leur idylle a commencé de manière totalement ovniesque. Il était à Miami en train de tourner avec Eva Mendes. Un moment, ils finissent une scène, il est dans la rue et une horde de femmes le voit et le poursuit, mais de manière assez flippante, l'entoure et il ne peut pas s'échapper. Là, d'une manière assez héroïque, il arrive à courir dans les rues et à fuir. Il se réfugie dans un bar, il se cache sous le comptoir en mode survie. Et là, la barmaid lui dit pardon, mais qu'est-ce que tu fous là, c'est réservé au personnel. Et là, il se regarde, coup de foudre.
9: Angela.
7: Et c'est sa femme, et ils sont encore ensemble aujourd'hui.
3: Il a le droit à un petit espresso quand même, une ambiance, un petit ristretto quoi. Bah, le petit baston qui sert avec le café, il a pu prendre le petit baston.
7: Non mais il aurait pu se cacher derrière un frigo Picard, enfin, il aurait pu se cacher n'importe où. Il s'est caché derrière le comptoir de sa future femme, c'est quand même magnifique.
3: C'est une belle histoire, je la connaissais Oriane. Pour ça je suis pas emballé parce que c'est une très belle histoire.
7: Non, c'est vrai que t'es assez stoïque.
3: T'es dans l'amour, t'es calé. Hein.
2: Dans l'amour, t'es calé, ouais.
3: Moi l'amour je l'accueille, s'il sonne à ma porte c'est vraiment assez ouvert. Là je peux vous dire, moi j'ai vérifié sûr mais pas pour l'amour. L'amour il rentre quand il veut, il a pas besoin de taper le code d'entrée.
10: Ah ouais, je comprends.
3: Pas besoin de badger.
7: T'es un artichaut, t'es comme ça.
3: Bon, mais c'est une très bonne histoire. Excuse-moi, hein, parce qu'on compte que sur moi pour m'emballer. Je suis emballé, mais je la connaissais donc je peux pas être trop emballé.
7: Rassure-toi, je compte sur personne. Ouais. Je suis emballé toute seule et je suis ravie. Et toi aussi, Charlotte.
2: Charlotte, quelle était ta préférée? Ed Sheeran, le roi d'Angleterre, Matt Damon ou Ross et Rachel?
6: Elles étaient toutes les quatre très bien, mais j'ai préféré celle d'Ed Sheeran.

0: sont rabattus.
1: Oh,
0: puisque Rémi était à moins 5, Thibaut à moins 2.
2: Ouais.
0: Et là, Thibaut repasse à moins 1. Il reste que deux émissions. Et à qui est-ce que tu mets moins 1, Thibaut?
2: Bah, Camille, tu m'as enlevé beaucoup de points ces derniers temps. C'est pourquoi je vais t'enlever 2 points. Enfin, je vais t'enlever 1 point, Rémi. Voilà.
1: Je t'attendais, t'inquiète. Hein.
0: Ça y est.
1: Je commence à le connaître.
3: La compagnie est finie.
0: C'est fini.
3: C'est déjà terminé.
0: Merci d'être passé. Thibaut passe à moins 1. Rémi, tu passes à moins 6. Tu seras donc le grand perdant de cette année des infos pour Brio dîner de ce soir. Et moi, je suis à 10, les filles à 7. Vous pouvez plus me rattraper non plus.
4: C'est pas grave.
0: Vous pourriez, si vous gagnez, que vous m'enlevez des points.
2: Bah ouais.
0: Mais vous, en tout cas, ça y est, la messe est
2: dit. Ça y est.
0: Suis-je étonné?
2: Mais bon. Je trouve que c'était un super beau combat.
0: Ouais.
2: On s'est bien battu.
0: Ouais, franchement. Non, attendez.
2: Oh là.
0: Rémi, t'es à moins 6, Thibaut à 1. À moins 1.
2: Bah ouais.
0: Bah ça veut dire que si Rémi gagne 2 fois, il passe à moins 4.
2: Ah
0: non, c'est mortel. Attention émotionnelle. J'y étais,
2: je comptais.
4: Il respire, il respire. Ah non, il respire.
0: C'est terminé. Bon bah écoutez, ça sera notre dernière des infos pour Brio Dîner de ce soir.
2: Ah ouais.
0: Ça va être notre dernière. Bah ça y est.
2: Bah ouais, ça y est quoi.
0: Et qu'est-ce que... Alors attendez, parce qu'il y a une petite... Je dois rajouter au pot.
2: Alors,
0: c'était 100 balles, ouais, on avait dit. Sachez que le pot, la cagnotte, pour l'instant, est à 165 €. Cette cagnotte, nous l'offrons vendredi soir. À l'un ou l'une d'entre vous, on trouvera un jeu, rassurez-vous, et on offre la tirelire, qu'on a appelée la boîte du respect. Cette boîte du respect, nous allons l'offrir vendredi dans l'émission.
2: Ça va être énorme.
4: Ah oui, il y a des dettes.
0: J'ai des dettes, j'ai une petite ardoise hier, j'ai déjà mis de l'argent, donc là je remets de l'argent.
2: Tu fais 35?
0: Non, jamais. Alors t'es, ça augmente de jour en jour.
2: Non, tu fais 30.
0: Mais je ne sais même pas pourquoi je dois 30. J'avais 25. Mais Anna.
2: Non, mais hier, il a mis 5, hein.
0: Ouais, tu l'as pas dit.
4: Il manque 5 encore.
0: Encore?
2: Oui.
0: Mais les gars, tu les as compte,
4: on prend les
0: gars.
2: Moi, j'ai la monnaie, t'inquiète.
0: Il fait la monnaie, j'ai l'impression que je joue au Monopoly. Mais l'argent ne me revient pas, c'est marrant, hein.
2: Hop, et il y a également Oriane qui doit 5 € et Thibaut 5 €.
4: Ah bon, mais qu'est-ce que j'ai fait encore?
0: Ah bah oui.
4: Je les apporterai demain sans problème.
2: Ou alors peut-être je les prends à Rémi et comme ça je les dois à Rémi.
4: Tu veux
0: faire ça?
4: Allez.
0: Tu me les rends, hein?
4: Bien sûr.
0: Thibaut, 5 €.
2: Ouais, je vais te donner ça.
0: Oh là là.
4: Merci mon Rem, je te paye un verre ce soir.
0: Il n'y a plus que Thibaut qui doit 5 €. On va donc être à 170 € pour cette cagnotte. On l'offre vendredi à l'un ou l'une d'entre vous, ok?
2: Génial.
0: On fait les comptes en direct.
2: Ah oui, c'est bien. Comme ça, on sait où on en est.
0: On sait où on en est. Charlotte, je t'embrasse fort. On écoute Taylor Swift tout de suite sur Énergie. Passez une belle soirée, tout le monde. On est là en direct avec vous jusqu'à 19h.
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0: Oh non! Comment va l'équipe?
6: Très bien!
0: Comment va là tout le monde? Comment va Antoine qui est avec nous? Salut Antoine!
7: Salut tout le monde!
0: Coucou. Qu'est-ce que tu fais dans la vie, Antoine?
7: Je travaille à Carrefour.
0: Laisse tomber! T'es quoi, rayon liquide? T'es rayon quoi?
7: C'est rayon textile.
0: Ah, le textile à Carrefour! Comment ça marche le textile à Carrefour?
7: Oula, moi je suis plutôt dans les réserves, donc à trier les cartons, les palettes et tout ça.
0: Ah ouais, c'est inventé. Alors pardon, je suis concurrent, moi je suis très monoprix en textile.
4: Bien sûr,
0: les enfants. Pas
7: là, ça va pas le faire, là. Là, ça va pas le faire.
0: Eh, je suis désolé, mon Antoine, mais je donne un concurrent, mais pour les enfants monoprix. Mais c'est extraordinaire.
4: Ouais, pour les cadeaux de naissance, c'est génial. Et il y a des soldes toute l'année. Il y a toujours des pastilles de couleur. Tu t'en sors toute l'année avec des soldes.
0: Il y a des marques pour enfants très belles, hein. Mais où quand même, attends, je crois que vous n'êtes pas au courant, crise des subprimes, tout ça. Il y a des trucs, des marques, des fois, tu vois les ensembles, tu dis, mais excusez-moi, je n'achète pas une voiture, hein. Enfin bon, c'est un short et une chemise, hein.
4: Et qui va mettre une fois l'enfant, en
0: plus. Bah après, ça, c'est ton problème. Mais je veux dire, le prix d'achat, part sur certains trucs, c'est fou.
4: Bien sûr.
2: Après, Tissaya chez Leclerc, ils sont bien aussi.
0: Qui?
2: Tissaya. C'est la marque de Leclerc, ils sont trop forts.
0: Ah ouais, j'ai pas vu ça.
2: Bien.
0: Mais bon, attention, on fait toute contre-pub à Carrefour. On aime bien Carrefour.
2: Bien sûr qu'on est dans Carrefour.
7: Hein. Bah, j'espère. Hein.
0: Est-ce que vous voyez ce que veut dire le signe Carrefour?
2: Ouais.
0: Oui.
7: Ah oui.
4: C'est un C, non?
0: Ouais, c'est le C.
2: J'ai appris ça en art plastique, moi.
0: Mais il faut bien le regarder. Hein.
2: Mais c'est
0: ça,
2: fort, hein.
0: Anna Serenal, c'est ça? Ouais, tu parles. Ouais. Ta tête dit oui, tes yeux disent non. Hein.
2: Et vous savez ce que c'est que le sigle Auchan?
4: C'est un oiseau.
2: Un merle. C'est un merle.
4: Oui.
2: Un merle rouge.
0: Mais pourquoi?
2: Je sais pas.
4: Non, c'était juste les sigles qu'on connaît.
2: Que après, vous en faites ce que vous voulez. Après, vous cherchez.
0: C'est je crois qu'il y avait une info. C'est pour me dire, t'as vu le sigle GoSport? Il y a écrit Go. Bah oui, c'est GoSport.
4: Et PSG, c'est une tour Eiffel.
2: C'est vrai. C'est bien foutu.
7: Elle a tout mélangé là.
0: Bon, j'ai une info pour vous.
2: Oui.
0: Mais je la trouve plus.
2: Ah bah.
0: Impeccable. Ça concernait les dauphins.
2: Ça concerne les dauphins, j'adore.
0: Je sais pas où elle est, attendez, je la retrouve. Ouais, ça me concerne les dauphins. Merci, ça fait patienter le bruit. Mais ça me donne envie de bouffer du galac.
2: C'est flipper ça.
0: Oui. Quoi, flipper? Les Smiths sont en danger? Non, on va intervenir tout de suite. Merci flipper, où sont-ils? Ok, on prend tout de suite la route nord-ouest avec la Jeep Wrangler. Écoutez bien, selon une étude publiée dans la revue scientifique PNAS, très sérieuse. Des femelles dauphins font un truc entre elles. Quoi? Les femelles dauphins font un truc entre elles. On sait que le dauphin est un animal intelligent.
2: Elles élèvent leurs enfants ensemble. Entre mamans.
7: Elles dorment ensemble.
0: Comment?
7: Elles dorment ensemble.
0: Non. Elles... Mais on est sur de la sororité.
4: Ah. Oh, elles se défendent l'une l'autre face aux prédateurs.
0: Elles font des listes des mâles dauphins relous.
2: Arrête.
0: En gros, il y a des mâles dauphins relous, j'ai envie de dire, comme dans la vie. Et donc, en fait, elles ont montré qu'entre elles, elles se signalent quand il y a un dauphin problématique dans la bande pour dire fais gaffe à lui, te cache pas que.
2: C'est génial, elles envoient les red flags.
0: C'est extraordinaire. Exactement. Le PNAS a remarqué que certains mâles arrivent, quand certains mâles arrivent, les femelles dauphins ont des gros nez, avec des gros nez, pardon, sifflent ou non pour signaler si le mâle est OK. Ou relou, elles se préviennent entre elles quand il y a un relou.
4: Mais c'est génial, c'est ça veut dire qu'il y a beaucoup moins de relations toxiques chez les dauphins que chez les hommes, parce que du coup elles évitent.
0: Elles se signalent, après peut-être elles n'arrivent pas malheureusement, mais en tout cas elles le signalent. Et selon l'étude, les femelles dauphins veulent absolument décider avec quel mâle elles vont se reproduire. C'est pourquoi quand il y en a un qui est forceur, elles disent.
2: Ouais, ça en tout cas on sent qu'elles sont. Bien énervé, ouais. Ouais, ouais.
0: Elles se préviennent entre elles. C'est extraordinaire.
4: C'est super comme mouvement de solidarité.
0: Oh là là là là. On parlait d'amour il y a une seconde. Oui. C'est quoi votre red flag en amour?
4: Ah.
0: Votre red flag absolu en amour. Oriane.
4: Et je dirais, j'en ai deux. Bon, radinerie, mais ça, c'est un peu pour tous les êtres humains. Un mec qui n'est pas content pour toi professionnellement. Tu lui racontes des projets de travail et il s'enthousiasme pas. Un mec qui est pas excité autant que toi pour les projets que t'as envie de monter, mais même des projets nuls. Même je fais un vide-grenier la semaine prochaine, je veux qu'il soit content.
0: J'ai fait un hôtel à insectes. What? Un hôtel à quoi? Insectes? Mais t'as pété en plomb, meuf! T'es extraordinaire, je m'en veux.
4: Ça présage rien de bon quand si tu expliques ce que tu fais, que le mec ni ne s'intéresse, ni ne s'enthousiasme. Je trouve.
0: Rémi?
2: J'aime la fête, hein, tu me connais, donc moi j'ai un problème avec les personnes qui n'ont pas le rythme. Et notamment ma moitié, quoi. S'il y a pas, on se fait un dance floor, et là je sens que ça va pas, qu'il n'y a pas le bassin, qu'il manque un truc, ça va me foutre dedans.
0: Attends, donc t'en vas me dire, Red Flag, c'est quelqu'un qui danse pas?
2: Avec qui il n'y a pas de feeling, tu vois, sur le dance floor, je te jure.
4: Oui,
2: c'est très important pour moi.
4: Tu viens de dire que c'était le cas de ta femme, et pourtant.
2: Non! Ma femme, elle danse hyper bien.
0: Il a dit si sa moitié est imaginaire. Non,
2: ma femme danse hyper bien.
4: Ok.
2: J'en ai besoin, quoi.
0: Thibaut, ton red flag.
1: Moi, je crois que avant d'aimer quelqu'un, il faut apprendre à s'aimer. Et c'est ce que j'ai avec ma chérie. Elle s'aime, elle a confiance en elle, elle vit pour elle, et moi, je suis juste un bonus. Et pour moi, je trouve que c'est archi important, voilà.
2: C'est beau. Ouais. C'est couvreux, tu rigoles, c'est hyper beau. Je trouve ça extraordinaire, c'est vrai, il a raison, faut s'aimer soi-même. Ouais. Mais le petit bonus, ça m'a fait mal. Juste une croquette, ouais, j'arrive là-dessus.
1: J'ai compris.
0: La petite feuille de basilic sur la tomate mozza.
1: C'est exactement ça.
0: C'est mince. C'est ni la tomate ni la mozza, c'est le basilic. Antoine, c'est quoi ton red flag?
7: La jalousie.
0: Ah ouais. Ah, t'aimes pas les gens jaloux, je crois.
2: Ouais. Ah oui.
1: Ah, moi j'adore ça.
0: Non.
1: Bah non, c'est vrai.
0: Non, mais bon, il y a des gens jaloux.
2: T'en as un, toi, red flag?
0: Moi, red flag, je dirais. Quelqu'un négatif. J'ai eu ça dans le passé. J'ai eu une compagne négative. T'es tout le temps qui te met un peu dans le marasme.
2: Ah ouais, chiant.
0: Ah ouais, ouais. J'ai entouré de beaucoup de gens négatifs. J'aime bien quand les gens sont positifs.
2: Eh oui, attends, on a qu'une vie.
0: Tu te réveilles le matin, t'es un genre positif, on est positif. C'est pas positif.
4: Le positif appelle le positif.
0: Et attention, là, je vais amener autre chose. Tout le monde, un mot, votre green flag.
4: Ah.
0: Un truc où tout de suite, dites, OK, ma cam complet. Oriane.
4: Quelqu'un qui pose des questions.
0: Ah, toi, c'est vraiment, c'est qu'est-ce que tu fais dans la vie, quoi. C'est vraiment pour parler le soir.
4: Entretien d'embauche.
0: Elle sort avec LinkedIn.
4: Mais non, mais pas à moi, forcément. J'aime que mon mec aille s'intéresser aux gens. Un mec qui ne renvoie jamais les questions qu'on lui pose, c'est quelqu'un d'assez auto-centré.
2: Rem, moi, l'humour. Faut qu'elle soit drôle, quoi. On se passe des bons moments. Le soir, on se marre. Il y a une ambiance. J'ai besoin de ça.
0: C'est bien.
1: Thibaut. Je suis en train de penser, mais je veux savoir vivre tout seul, encore une fois, c'est le même truc, c'est genre. Je veux que chacun soit libre, donc si elle compte pas sur moi pour faire des trucs, en fait c'est bien, et si on le fait ensemble, c'est encore une fois un bonus.
4: En fait, tu veux vraiment quelqu'un de pas trop là, quoi.
1: Vous faites réfléchir de fou là sur mon couple.
0: Je crois que c'est le célibat, hein, depuis tout à l'heure.
4: Une femme qui m'appelle pas, qui répond pas, qui n'est pas là, quoi.
0: Qui est libre. Quoi, libre. Et toi, Cam?
2: Bah
0: Antoine, c'est quoi ton green flag à toi?
7: Moi, c'est l'humour aussi, franchement.
0: L'humour aussi. Et moi, je dirais green flag, si elle peut être héritière. Oui, ça aide, c'est vrai.
4: Mais drôle, hein, une héritière rigolote, bien sûr.
0: Non, je dirais un Range Rover Sport. Non, oui, l'humour sympa, mais ouais. Ça rejoint le truc.
4: Oui, c'est ça.
0: Sourire. T'as tous les matins, ça sourit, merde, solaire. Hey, la vie, c'est quoi, comme tu le dis?
1: La vie, c'est un aller simple.
0: Ben ouais, donc autant se marrer, les gars. La vie, c'est un aller simple. Autant le faire près du hublot et avec de la place pour les gens. Pardon.
4: Exactement.
0: Hein,
1: avec un petit jus de tomate, voilà. Attends, tu me l'enlèves pas.
0: Pardon, la vie est un aller simple, autant le faire en éco plus. C'est un aller simple. Nika qui arrive tout de suite sur Énergie, on t'embrasse Antoine.
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0: C'est quoi cet instrument de fin?
1: Alors je me demande si c'est pas la guitare piano, tu sais celle que tu portes un
0: oh
1: peu comme
0: ça. Oh mon dieu,
1: en c'est ça
0: bien hein. Sûr, c'est la guitare piano.
1: C'est là, ah non, ça, comment ça s'appelle la guitare piano? C'est le fact-checking.
0: La guitare piano, attention,
4: je cherche.
0: Attention, oh. Elle était sur Look Voyage. Pardon, attendez, je ferme au podo.
4: Ça s'appelle un piano électronique.
0: Oh, oh. Ah, oui. Tout simplement. Bon.
1: Non, on est un peu déçu.
0: Ouais, je te le dis franchement, c'est le fact-checking. Tu es pour rien, mais parfois un vent. Même si c'est, tu, quand tu vois que la vraie réponse est pas assez bien, tu fais comme c'est news, un vent. Voilà, si je te dise.
4: Une marboula, mais c'est génial.
1: Sors ta marboule.
0: Ben voilà, t'es un truc.
1: Ah oui.
0: Ok, bon. Il est 17h10, Temper City, Self-Aware, voilà ce qui va arriver. 0870 42 48. C'est le seul numéro qu'on a à dispo qui vous permet de nous appeler gratuitement pour jouer avec nous, pour discuter avec nous, pour faire plein de choses. Bref, c'est votre numéro sur l'antenne. Deux comédiens géniaux sont avec nous ce soir.
1: Ouais.
0: Pauline Clément, Bertrand Huskla, ils viennent nous parler de la comédie française. Ce sera tout à l'heure en fin d'émission. Bref, on est tous ensemble jusqu'à 19h sur Énergie, bougez pas.
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0: Camille Combal. Bienvenue tout le monde, on est sur Énergie, on est là jusqu'à 19h. Il n'y a qu'un truc qui nous intéresse, jusqu'à quand il fait chaud.
1: Ah bah oui.
0: Et
1: oui.
0: Je peux vous raconter la messe, je peux tout vous raconter. Ce qui vous intéresse, c'est quand est-ce qu'on arrête d'avoir chaud. Il y a un article qui vient de sortir, je vous le dis tout de suite. Quand est-ce que c'est la fin de la canicule? Un peu de patience. Mercredi, aujourd'hui, c'est le jour le plus chaud jamais recensé en France. Ah devançant oui. Mardi, parce que hier, c'était le jour le plus oui. chaud. Et le 5 août 2003. D'accord, le 5 août 2003 était le jour le plus chaud en France. Hier était le jour le plus chaud en France. Bah aujourd'hui, ça a déjà battu. On n'avait pas vu ça depuis longtemps. Écoutez bien, selon les régions, en gros, la baisse de la chaleur côté Bretagne, ça va être à partir de vendredi soir. Puis en fait, vous tracez un trait qui va de la Bretagne à la Corse, d'accord, une diagonale ouais. dans la France. Vendredi soir, ensuite samedi, région parisienne qui descend jusqu'à Bordeaux, tout ça, dimanche. Lundi, on part sur l'Alsace. Et enfin, c'est qu'à partir de mercredi que la région PACA, ça va, salut gros, et la Corse, ça commencera à baisser cette canicule.
4: Il va y avoir une pause, en tout cas, de canicule.
0: Une pause, et après, c'est pas l'abri d'être reparti. C'est comme disait Fifax de la vidéo. Après, Fifax de la vidéo est meilleur en vidéo qu'en météo, je vous cache pas. En tout cas, il m'a dit, toi, attends, ça s'en va et ça revient. À un moment donné, ça va revenir.
1: Il m'a dit, hein.
0: Donc Fifax l'a dit. Donc si jamais c'est faux, c'est Fifax. Mais là, c'est un article qui vient de sortir dans le Parisien aujourd'hui en France. Donc voilà à peu près les dates à laquelle ça a commencé à baisser.
1: Et on sait de combien ou pas, monsieur Combal, vous
0: dites. On descendra aux alentours des 35 degrés.
1: Oh, bah super.
0: Non, mais oui, mais on est à 45.
1: Bah, je veux dire, bien,
0: en gros, les régions vont perdre 10 degrés. Il n'y aura pas comme à la dernière canicule où on a perdu 10 degrés en 24 heures.
4: Non, non.
0: Mais en gros, on va perdre un petit peu doucement comme ça et on va redescendre à des 35 degrés.
1: Et puis si jamais ça va pas, il y a la technique d'Oriane. Hein. On se met,
4: oui.
1: Un petit pain de glace au niveau du bas-ventre et puis ça part. Hein.
4: Glace sur la nuque, glace sur le bas-ventre.
1: Dans un torchon.
4: Un torchon pour s'endormir. De toute façon, sinon, ventilo, j'en suis à mon quatrième.
0: Mais le faites pas, en tout cas, oui, mettez.
1: Non, mais chez elle, c'est un boulanger, c'est un darty. Il y a 14 ventilos.
4: Ouais. Non, mais je crains, hein. Beaucoup.
0: Mais les ventilos brassent juste de l'air chaud. Bon, peu importe, c'est un ventilo.
4: Oui.
0: C'est pas la solution absolue.
4: J'ai aucune solution.
0: Bah, c'est le bloc de clim, mais pareil, j'en ai pas, moi.
4: Non, et ben c'est en rupture en plus.
0: Bah, bien sûr, à chaque fois, tout le monde l'achète, au moins il fait chaud.
4: Bah, ils ont doublé les prix, donc il faut les acheter en novembre. Bah, bien sûr.
0: Temper City, voilà ce qu'on écoute tout de suite. Belle après-midi sur Énergie.
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0: J'espère que tout le monde va bien, c'est mercredi aujourd'hui. On est là tous ensemble dans ce show. On va essayer de vous changer les idées. Une nouvelle fois, je le rappelle, on a dédié cette émission à tous ceux qui bossent aujourd'hui, qui n'ont pas de choix,
1: ouais.
0: Et surtout qui bossent en extérieur encore plus. Félicitations et beaucoup de courage à vous tous. Dans un instant, petit son old school, petit son été. Britney Spears.

0: mon tarte.
1: Mais c'est vrai que c'était la période dépassement du string, ça.
0: Bah oui.
2: Quoi, j'allais plus?
0: Autant pour moi. Britney Spears, Oops, I Did It Again. Voilà ce qui arrive. Pour l'instant, j'ai deux auditeurs avec moi. C'est Estelle et Florelle. Comment ça va tous les deux?
3: Salut Camille, salut l'équipe.
0: Salut la team. Qu'est-ce qu'on
3: va
0: offrir?
3: Ça va Camille.
0: Ça va trop bien les puces. Vous êtes deux filles, hein, Florelle, fille, c'est ça?
3: Oui.
0: C'est joli ce prénom, je connaissais pas.
3: Merci.
0: C'est quoi? C'est rare, non?
3: Oui, c'est rare, c'est juste le prénom du nec de mon père, mais...
0: Arrête tes conneries. Attends, t'as le prénom d'une ex de ton père?
3: Oui, c'est ça.
0: Mais comment ça se fait? Et ta mère a dit ok?
3: Bah oui, à la base, elle voulait m'appeler Alexandra, mais mon père a dit non, ce sera Florelle.
0: Ah oui. Impeccable.
1: Bah, ce serait Marie ou un nom un peu plus courant. J'aurais compris qu'il aime le prénom et il se trouve que c'est celui d'un ex. Là, il a vraiment ciblé sur la personne.
2: Mais,
1: quoi.
2: Mais parce que le prénom est funky.
1: Mais il est funky, t'évoque des souvenirs quand même. Je le permets, Florelle. Je suis sûr que ton... Que ça ouais,
0: c'est comme si j'ai une fille demain, je vais pas l'appeler Doua, hein, pourtant.
2: Ouais, ouais.
0: Et pourtant, histoire, mais bon,
2: ouais.
0: Que je fasse, je vais pas l'appeler Doua. Hein. Arrête, c'est bon, elle a passé de mal comme ça. C'est bon, elle a passé de mal comme ça. Hey, this is Dua Lipa. Florelle, Estelle. Florelle, tu vas jouer avec Oriane. Estelle, tu vas jouer avec Rémi. On joue au qui triche le plus vite.
1: Génial.
0: Posez votre téléphone verrouillé sur la table.
2: Stop. C'est juste pour voir si je suis OK sur mon phone. OK, on est bon.
0: Impeccable. Pas sur toi, pas regarder l'historique. Hein.
2: Bon. Ouais, juste te demander de tricher. Hein.
0: On sait jamais. Tu vas un peu cliner ton petit bazar. Tous les deux. Le principe, je vais vous poser une question qui est impossible à trouver sans tricher. Donc je vais vous demander de tricher le plus vite possible. Toutes les deux, les filles, vous allez pouvoir gagner quoi, énergie?
2: Ce soir, il y a une Switch 2 à gagner dans l'émission.
0: Pop.
1: Oh.
0: Vous voulez la Switch 2? Sinon, on a une plancha, sinon on a une enceinte Marshall.
3: Peu importe.
0: Bah dis-moi, c'est quoi que t'as envie de gagner?
3: Franchement, tout m'intéresse. J'ai une grande famille.
0: Bon, bah allez, et toi, Florelle?
3: Moi, les deux, ça me va, enfin les trois.
0: Bon, bah, allez, ça sera plancha, alors c'est assez rare.
2: C'est rare.
0: On fait une petite plancha.
2: Il n'y a pas moyen.
1: J'adore votre ouverture d'esprit, les filles.
0: Ah, ouais, super. En plancha, na baby, tu dead ça.
3: Il n'y a pas moyen.
0: Le principe, il est très simple. Voici ma première question. Le premier qui donne le bon point, le premier qui triche le plus vite, redonne un point. Le premier qui obtient 3 points pour son auditrice. Et gagner le jeu.
2: Très bien.
0: J'ai un peu patiné, j'avais pas mis les chaînes.
2: Ouais, mais ça arrive, hein, t'es marrant.
0: Hier, je me suis posé dans mon canapé pour regarder Angleterre-Ghana. C'était le match de la Coupe du Monde.
2: Ouais.
0: J'attendais un beau match, j'étais déçu, un bon gros 0-0 des familles. Mais j'ai une question, j'ai oublié un truc. Quelle est la nationalité de l'arbitre qui a arbitré le match? Bonne chance, c'est parti.
1: Au revoir.
0: Tom, votre téléphone.
4: Angleterre-Ghana. J'espère ne pas y porter.
2: Jude Bellingham, il est anglais.
0: Pas du tout, ça c'est vraiment le joueur.
1: Marc Asselet.
0: Non.
1: Eric Conza.
0: Non.
1: Prince Adu.
0: Non.
1: Voilà, attends.
2: Attends.
0: La nationalité de l'arbitre qui a arbitré Angleterre.
1: Carlos Queiroz.
0: Pas du tout.
1: Ghana. Non.
2: Attendez, arrêtez de dire des choses, Oriane, s'il vous plaît. Soyez sympa pour
0: moi. Tu me donnes des gens.
2: David Martinez, il est tout simplement. Ses origines, vous êtes marrants, les gars.
1: C'est ça?
0: C'est Saïd Martinez. T'as vite. Mais je te demande la nationalité.
1: Ah, c'est ça la question. Attends, j'avais pas.
0: Non, mais alors, si c'est. N'oubliez pas la question, c'est après.
2: Hondurien, il est Hondurien.
0: Ah ouais, non mais.
1: C'est ça?
0: Oui, c'est ça. Bonne réponse. Un point pour Estelle. Quand on dit à voix haute, faut en profiter, faut saisir l'opportunité. T'avais même oublié ce que tu cherchais, toi.
1: Non, je ne le sais pas, c'est embarrassant. J'ai cru que tu voulais le nom. C'est pour ça que j'arrêtais pas de donner des blases, vous me disiez rien.
2: Ah, je tremble.
0: Ben non, c'est la nationalité. Écoutez mon énoncé, hein, je peux rien pour vous sinon.
1: Oh là, je suis désolée. Allez, je me reprends.
2: Ça me fait paniquer ce jeu.
0: Vous êtes prêts?
2: Ouais. Oui. Attends, j'ai ma mère qui m'appelle. Excuse-moi. Maman, je joue au qui triche, je te rappelle, bisous.
0: Parfait.
2: C'est bon.
0: Attention. Voici ma question suivante. Le qui triche quoi? Le qui, c'est l'heure du qui triche quoi? Est-ce que vous pouvez me donner, s'il vous plaît? Exactement. Exactement. La distance exacte entre la Terre et le Soleil. À vos téléphones, c'est parti. Oh. La distance exacte, s'il vous plaît, entre la Terre et le Soleil, 0 pour l'instant pour Rémi. Je serai intransigeant.

0: dit.
1: Moi, j'ai. Bon, ok, d'accord, ça marche. Il n'y a pas de souci.
0: Ah, elle a dit, elle a fini avant.
1: Non, pas de souci, il n'y a pas de souci.
0: Oh, un partout.
1: Il n'y a pas de souci.
0: Si vous nous rejoignez, c'est le qui triche le plus vite. Tout à l'heure, on reçoit Pauline Clément, immense actrice.
1: Bien sûr.
0: Pauline Clément, on l'a vu dans Brout, notamment, on l'a vu dans Le Sens de la Fête. Et quel signe astrologique? À vos téléphones.
2: Qui triche?
3: Quoi?
2: Qui triche?
4: Clément.
2: Qui triche?
4: Signe. Ah! T'aurais pu la taper.
1: Elle est tout simplement. Oh là là.
0: Elle est Scorpion.
1: Bonne réponse!
0: Yeah,
1: elle est mine.
0: Oh là là, on se qu'il est né en novembre, comme ma mère.
1: Sinon, j'avais pas le signe.
4: Ah, je suis pas.
0: Ah, j'ai pas lu tout, hein.
4: Ah non, je suis pas.
0: Allez. On est bon là.
1: Aïe aïe aïe aïe aïe aïe aïe aïe aïe aïe.
0: Aïe mon pépère.
1: Oriane là vraiment.
4: Je me déçois.
1: C'est difficile hein.
4: Je déçois Florel. C'est pas fini. Florel. Je me reprends.
5: Je prends pas.
1: Vous êtes prêts?
0: Ça peut être la dernière question.
1: Oui, ça va l'être.
0: Vous êtes prêts?
4: Oui.
0: Je cherche la bonne question.
2: Le qui,
0: vous savez que dans la vie, j'aime le bois et la radio.
4: C'est vrai.
1: Oui, d'accord.
0: Et il y en a que moi aussi.
1: Exactement.
0: Et Dua Lipa aussi. J'écoute beaucoup Énergie Montréal, moi.
1: Ah, oui.
0: 94.3 tabernacle. Énergie Montréal. Sur leur site, ils ont une rubrique que j'adore. C'est la rubrique jouer récemment. Comme ça, tu sais un peu les disques qu'ils ont joué dans la journée et tout ça, quand t'es pas branché Montréal, quand c'est vraiment que t'es pas allé à Montréal.
1: Bien sûr, avec pas de soucis.
0: Quelle musique a été jouée aujourd'hui, le 24 juin, à 10h47 par Radio Montréal, à vos téléphones?
4: Oh mon Dieu! Énergie Montréal.
0: Énergie Montréal, ouais.
4: Énergie Montréal.
0: Énergie Montréal, quel titre ils ont joué ce matin à 10h47? C'était Énergie France.
1: Rubrique, c'est dans quelle rubrique, pardon?
4: Ah non, non, il l'a déjà dit. Il l'a déjà dit,
0: joué
4: désolé. Redis-moi l'heure, s'il te plaît.
0: 10h47.
4: Wouhou! Voir plus.
0: C'est Énergie France, c'est simple. Vous auriez dit Gims, vous avez une chanson de mais là.
4: Oh là là, il faut voir.
1: Mais non, attends.
4: Il n'y a pas, ils affichent
1: non,
4: y
1: a
4: pas.
1: Non, il n'y a pas, ils affichent pas.
4: C'est à partir de 14h09 qu'ils affichent. Je suis désolée.
0: Ah, ils ont réactualisé, je et me ouais, fais avoir, j'ai écrit trop tôt.
4: Bah, donne-moi une autre heure.
1: Mais non, attendez,
0: je peux pas vérifier.
4: Ah oui.
1: Non, changez, monsieur Combal. Oh, j'ai tout effacé. J'ai tout effacé.
0: Allez, changez, regardez-le.
1: J'ai tout effacé.
0: Désolé. Je l'ai préparé un peu plus tôt dans la journée, et donc ça a effacé l'historique d'avant.
4: Bien sûr.
0: Ça compte pour zéro. En tout cas, hier soir, il y avait Koh-Lanta. Je dis pas qui a gagné. Pas de spoiler. Juste pour savoir dans quelle péninsule a été tournée la saison Top Chrono.
4: Okay.
0: Quelle péninsule? La péninsule, je veux pas le pays, je veux la péninsule.
4: Il nous l'avait dit en
1: mais
4: plus.
1: Mon téléphone bug.
4: Péninsule.
0: Dans quelle péninsule a Koh-Lanta été tournée Koh-Lanta, Rémi?
4: 26.
0: Koh-Lanta, les reliques du destin.
4: Carrément sur l'île de Lucion.
0: Dans ce jeu, oh là là là là. Allez, très vite, une dernière, très vite, ça va aller vite, ça va aller vite. Est-ce que vous êtes prêts?
4: Oui,
1: mais
0: est-ce que vous êtes prêts?
1: J'arrive plus là.
0: Secret Story a démarré, ils ont révélé quelques secrets. C'est quoi le secret d'Arwen?
4: Oui, comment il s'appelle,
0: Julie? Arwen a un secret. Secret Story va démarrer, il a un secret, Arwen. Quel est son secret?
1: Enfin, n'importe quoi, qu'est-ce que tu me fais, mon téléphone?
4: Non.
0: Aïe, aïe, aïe, de partout, tous jouent là, qui va gagner la planche entre Estelle et Florel?
1: Tu peux nous les plaire?
0: A-R-W-E-N.
4: Enfin, j'en ai pas d'Arwen. J'ai pas Arwen.
0: Quel est son secret?
4: J'ai Adrien.
1: Mais avec un seul rein comme toi, Camille.
0: Qui triche? Eh bien, c'est Rémi qui triche le plus vite. Désolé, Florel. Estelle, c'est toi qui gagne. Bravo.
5: Merci beaucoup, Rémi. Merci, Camille.
1: Avec plaisir.
0: Bah, dis merci, Oriane, qui a été nulle.
4: Je suis navrée, j'ai été nulle.
5: Non, tu n'es pas nulle.
4: Oh, merci.
0: Non, t'es super, Oriane. Non, plaisante, bien sûr. Mais là, t'as pas. Normalement, t'es imbattable à ce jeu.
4: J'étais bouffée par ma confiance en moi.
0: Gros bisous, Estelle aussi. Et Britney Spears, tout de suite. Oups. I did it again. Elle avait fait une bêtise, elle en a refait une.
1: Alors celle-là, on écoute tout de suite.
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0: Merci à tous de nous choisir. Il est 17h36 dans quelques secondes. Je sais même pas ce qui va se passer dans l'émission, mais ça va être canon. Faites-moi confiance. Voilà les invités qui arrivent aussi. Jungle et Emma, voilà ce qui arrive pour le son. Ça c'est sûr, ça c'est calé. On est là avec vous jusqu'à quelle heure? Parce que j'avais prévu un truc à 18h30, moi.
1: Ah, écoute, on va être un peu juste. Hein. Ouais, décale, c'est 19h. Hein.
0: 19h tous les soirs? Oh là là, incroyable. Restez là avec nous, on est en direct, bien sûr.
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0: Merci à Fred Testo qui nous a accompagné pendant ces deux ans quand même à faire des jingles. Nous, vous le savez, on va vous quitter vendredi. Vendredi sera une émission très spéciale. Il y aura tout le monde, toutes les filles, tout le monde sera là. On va vous faire plein de surprises, évidemment. Et puis ce soir, on a des invités. On a Pauline Clément, Bertrand Huskla. Vous les avez découverts dans Brout.
1: Ouais.
0: Notamment, je vais tousser. Pardon.
3: Oh, super bien.
0: Demain, ouais, merci.
3: Ah ouais, c'est... Ouais.
0: C'est les effets spéciaux, c'est Pixar hein, qui ah fait chaque tout. Demain soir, Redouane Bougueraba et Ramzi Bedia seront avec nous. Normalement, on va bien finir cette année tous ensemble. Alors, on écoute Jungle-y et Emma tout de suite. Juste un peu.
1: Mais juste un peu, genre. Poco.
4: Un poco, c'est
1: qui ton poco, non ?
4: Ça aurait pu s'appeler un chouïa aussi.
0: Ça aurait pu s'appeler chouïa.
4: C'est top, chouïa comme chouïa, nom.
1: Ah ouais.
0: Attends, on va l'écrire.
4: On écrit, chouïa.
8: Ouais. Restez avec nous sur Énergie, on est là jusqu'à 19h.
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0: Juste un peu de toi et moi. Donne-moi juste un chouïa. Alors, je sais pas si vous savez, mais la France est en guerre.
1: Non, quoi ?
0: Ah, la France est en guerre. Pardon de vous prévenir, hein. Là, c'est pas le détroit d'Hormuz. La France est en guerre.
1: Qu'est-ce qui se passe ?
0: Mode, t'es au courant ou pas que la France est en guerre ?
9: Absolument pas.
0: Écoute, laisse tomber le détroit d'Hormuz, c'est terminé tout ça. Moi, je vous parle de la guerre entre les coiffeurs et les esthéticiennes.
1: Oh là, oh là.
0: Et là, il y a du rififi bigoudi. Mais rififi chez bigoudi. C'est la guerre. Et les esthéticiennes qui m'écoutent, je sais nombreux. Il y a ma petite chérie du collège aussi, Magali, qui est esthéticienne, qui nous écoute le soir dans le salon. Ça me fait très plaisir. Écoutez, il y a plein d'esthéticiennes qui nous écoutent, d'esthéticiens aussi, bien sûr. Des coiffeurs et des coiffeuses. Ils le savent très bien ce dont je parle. Vous n'êtes pas au courant parce que vous êtes complètement déconnectés. Mais les esthéticiennes et coiffeurs, rififi.
1: J'ai compris. Me dis pas que l'un essaye de faire un peu de coiffure et que la coiffure essaye de faire un peu de maillot.
0: Guerre qui est en train de finir au tribunal. Ça se termine au tribunal, mon pote.
1: Quoi ?
0: Eh ouais, tribunal de grande instance. La direction générale des entreprises françaises a même dû rendre un avis. Les coiffeurs accusent les esthéticiennes de concurrence déloyale. Et esthéticiens, bien sûr. Pour eux, les esthéticiennes, esthéticiens, bien sûr, n'ont pas le droit de le faire. Vous avez compris ? Les coiffeurs accusent les esthéticiennes de faire quelque chose qu'elles n'ont pas le droit de faire.
1: Eh bah oui, je sais.
0: Ah bah oui.
1: Quand tu te fais le maillot, si tu te demandes un petit dégradé, c'est non. On se fait pas, on se fait le maillot classique,
0: non,
1: on fait pas des.
0: Mais
1: non, mais les mecs, faites pareil qui ça peut être.
0: Voilà, regardez, ça me fait plaisir. Merci. Les filles de l'équipe vraiment ont eu un rire de Michael Plouc.
8: Vraiment, c'était vrai ou faux ? C'est pas ce rire.
1: Alors, excusez-moi, moi je vais chez les.
8: Je sais même pas le dire.
1: C'est très dur à dire.
0: Je vais chez les esthéticiens et les esthéticiennes. Les esthéticiennes de l'archiduchesse sont à la même flèche. Oriane, est-ce que t'as une idée ? Quelle est la guerre ? Qu'est-ce que reprochent les coiffeurs aux esthéticiennes et esthéticiens, bien sûr ?
4: De shampouiner leurs clientes.
0: C'est pas si loin.
4: De brocher leurs clientes.
0: Pas si loin.
1: Bah enfin.
4: De couper leurs clientes.
0: Il y a Mode qui est avec nous. Hein, Mode. Ah, mais tu fais quoi dans la vie, Mode ?
10: Eh ben, je suis esthéticienne.
0: Avant de démarrer, écoute bien, Mode. J'ai dit qu'on était très écoutants dans les salons d'esthétique. Tu es vraiment esthéticienne ?
10: Oui, bah après, je suis spécialisée dans les extensions de cils et les ongles. Donc, je fais pas tout, enfin, les épilations du corps, que les sourcils, vraiment spécialisée sur le.
0: Oui, mais attendez, les gars, le hasard de dire, les gars, je le sais pas avant, hein, de dire, vous rendez pas compte, on est très écoutés par les esthéticiennes, et tu fais quoi, Mode esthéticienne?
4: Non,
0: mais la vie est folle.
3: La vie est dingue.
0: Mode, en tant qu'esthéticienne, esthéticienne, bien sûr.
1: Bien sûr.
0: Est-ce que tu sais quelle est la guerre avec les coiffeurs?
10: Eh ben, pas vraiment. Je dirais peut-être la pose d'extension de cheveux, parce que je sais qu'il y en a plein qui se mettent à faire ça, mais je pense pas que je sais pas.
0: Quoi ? Eh ben, je vais vous dire ce que c'est.
4: C'est pas le lissage ?
0: Non. Sécher les cheveux des clients.
1: Mais,
0: je vous explique. Attention, hein. Là, les gars, vous pensez qu'on est en train de rigoler, là, on passe en breaking news.
4: Vas-y.
1: Carrément.
0: Ouais, les mecs.
1: Waouh, wow, attends, mais j'ai...
0: Arrêtez avec vos conneries d'Hormuz et tout ça. BFM, là, le direct, il est là. La guerre des coiffeurs et des esthéticiennes. Esthéticiennes,
1: bien sûr.
0: Les coiffeurs sont en colère parce que les esthéticiennes qui proposent une nouvelle sorte de massage de la tête où les cheveux sont mouillés, puis passés au sèche-cheveux. La pratique vient du Japon et s'appelle le hair spa. Alors, faites ce que vous voulez les Japonais. Mais en France, quand on sèche les cheveux, c'est un coiffeur.
1: Bah, enfin.
0: Et là, vous êtes en train de partir complètement en vrillasse. Donc, les coiffeurs sont pas contents. Eux, ils disent que ça s'apparente à un brushing moins cher.
4: Non.
0: Ah,
4: non,
0: ils disent
4: non,
0: que ça.
4: Excusez-moi, moi, quand j'ai les cheveux mouillés et qu'on passe juste le sèche-cheveux, mes cheveux n'ont pas du tout la gueule de cheveux brushingés. Ça n'a pas de...
0: Oui, mais...
10: Moi non plus.
0: Alors moi, attention, parce que moi, je suis fils de commerçant. Et le commerce, c'est important que chacun fasse son commerce. D'accord ? Moi, je suis fils de commerçant, je vais vous dire un truc qui me choque. Typiquement, mon père, il râlait tout le temps contre les magasins de sport où tu loues les skis et tout machin, et à la fin, ils disent, bah, bois un Génépi. Bah non.
3: Bah non.
0: Bah non, moi, j'ai un bar à côté, je loue pas des skis, en fait. Donc, je voulais manger, puis vous venez au bar, mais tu, déjà, t'as pas le droit de servir de l'alcool à des gens,
3: et machin. La licence 4, hein.
0: Bah non, mais en gros, il dit, bah attends, moi, je paye la licence 4, je paye le truc et tout, et à un moment donné, je loue pas des snowblades à des gens. Donc, j'ai les pieds, c'est chez moi, les skis, c'est chez toi, et ça va bien se passer comme ça. Et croyez-moi, mon père, quand il disait quelque chose, c'était des phrases courtes, et on écoutait. Au footjack, il faisait pas les malins. Intersport à côté, il disait, y a pas de souci, mon Riquet, on arrête les Génépi.
3: Et il a bien raison de le dire. Ici, parmi vous, vous l'avez fait, vous, le Headspa? Moi, je l'ai fait, le Headspa, donc je sais ce que c'est.
0: T'as pas de cheveux, tu racontes?
3: Bah, donc, y a pas eu de problème de séchage derrière, mais je le dis.
0: Et toi, t'as pas besoin, toi, il faut passer le ventilo du car wash, toi. C'est comme pour sécher l'Argentia. Tu passes au ventilo, et ça,
3: un Kleenex pour faire briller la carrosserie, je sais pas ce qu'elle a fait, mais en tout cas, moi je l'ai fait, et oui, t'as les cheveux trempés, mais on n'est pas chez le coiffeur, c'est normal que tu ressortes pas les cheveux complètement humides.
0: Les commerces doivent faire les trucs, pardon, je donne mon avis là, de fils de commerçant. Aux or, il y a une dame trop mignonne, je la connais même pas son prénom, qui a ouvert un magasin de bonbons. Okay. D'accord, elle a une petite boutique, elle fait que des bonbons. C'est niche.
3: Oui, c'est niche.
0: C'est niche les bonbons. Bon. Elle a un magasin de bonbec dans la galerie marchande des ors, d'accord? Trop cool, les enfants, ils y vont. Mais c'est niche! Tu fais un magasin de bonbons. En face d'elle, il y a un supermarché, un Carrefour ou je sais pas ce qu'il y a, un Spar, peu importe. Qu'est-ce qu'ils ont mis juste en face? Un grand stand de bonbec.
4: Pas cool.
0: Et tu dis, gars, vends tout à vendre. Mais laisse-lui des bonbecs.
3: Mais bien sûr.
0: Elle fait que des bonbecs. Fais en sorte de pas lui mettre les bonbecs, soit commerçant. Et mais autre chose, mais des conneries, j'en sais rien, des trucs qu'elle vend pas elle. Mais va pas foutre des bonbons en face d'un petit magasin de bonbons.
3: Non, mais dis-moi là... que c'est ton père qui a géré l'embrouille. Ça a dû être bien. J'aurais adoré. Qui disent, bah les mecs, attendez.
0: Non, mais en plus, c'est mon pote qui a le truc en face. Ah, mais fais pas.
4: Mais là, tu essayes de nous attendrir avec forcément une petite dame. On va te dire, oui, t'as raison, et tu parles au nom des commerçants, j'entends.
0: Moi, je parle. Petits commerçants,
4: des petits commerçants.
0: Donc je vais être l'écho, je vais être le mégaphone.
4: J'entends ton mégaphone, j'entends ta voix. Moi, je parle au nom, pardon, je suis une femme, des femmes. J'ai tellement d'endroits où aller dans ma semaine pour pouvoir me pimper. On arrive on est pile dans les beaux jours. Je dois m'épiler de partout. Je dois me coiffer. Je dois faire tellement de trucs dans tellement d'endroits différents. Si je peux mutualiser les endroits et faire les mêmes trucs au même endroit, mais j'en peux plus. Ma vie, c'est des prestations qui s'enchaînent pour être à peu près présentable selon ce que la société.
0: Mais le jour où le coiffeur il va dire bah attendez, je vous fais le brushing, je vous fais le petit taper, je vous fais la petite création ovulaire. J'ai là dans le salon,
4: mais moi ça me va. Mais même si chez la gynéco, je mange un sandwich, ça me va. Je veux tout faire en même temps.
0: Tu sais ce que t'es, Oriane? Je vais te dire ce que t'es. T'es celle qui a parlé quand le péage est devenu automatique.
4: Ah non, j'adorais dire bonjour à ces gens.
0: C'est celle qui est contente de passer à la caisse automatique. Et ben on enlevait des caissières, on enlevait des gens qui géraient le péage, et on enlève des métiers nécessaires, indispensables, et qui se font. Et vous voulez tout automatique, vous voulez tout au plus simple, et vous enlevez des catégories professionnelles entières. T'es morte à mes yeux.
4: Non, je ne veux pas tout automatiser, mais tu ne sais pas ce que c'est d'avoir 300 prestataires à fréquenter quand t'es une femme en une semaine. Je n'en peux plus de mes sourcils.
6: Les grandes gueules.
3: Mais elle a raison, moi c'est pareil, j'enchaîne trop de prestats, de trucs, faut aller là, faire des spas, puis je me fais masser ailleurs.
4: Je suis fatiguée de la cire.
0: Je suis pas d'accord avec ça. Dans un instant, un footballeur quitte la Coupe du Monde pour aller
8: pour faire la naissance. Ah ouais. On en parle, je sais qu'on y a les contre. Hein.
4: Bah oui, c'est dégueulasse.
8: On parle dans un instant, on va faire bouger les lignes. Juste et voilà ce qu'on écoute. Maud est avec nous, elle reste avec nous si elle a envie. C'est Turn the Lights Off. On est en direct sur Energy, j'espère que tout le monde va bien. Il est quasiment 18h.
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0: Sienne, et elle va pouvoir participer avec nous à un jeu pour gagner un cadeau. Maud, t'es prête?
1: Oui.
0: C'est très simple, je vous donne une info, vous avez 60 secondes pour la deviner. Si vous y arrivez, vous gagnez. Jingle, 60 secondes cadeau.
2: L'équipe fera-t-elle gagner un auditeur?
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0: Ça va aller très vite. Pour toucher une assurance de 250 000 euros, un Brésilien a fait un truc fou. Quoi? Top chrono.
4: Il a fait croire qu'il était mort.
0: Non.
5: Il a fait croire qu'il s'était fait cambrioler.
0: Non.
5: Kidnapper.
0: Non.
1: Il a fait croire qu'il a tué sa femme.
0: Non, non, Maud, c'est pas ça. Il n'y a pas de mort.
5: Incendie.
0: Il a fait un truc peut-être encore plus dingue.
4: Coupe du monde ou pas?
0: Non, rien à voir. Non.
5: Est-ce que c'est la destruction d'un bien immobilier?
0: Non.
5: Un vol.
0: Attends, attends. C'est
5: un
0: pour toucher une assurance santé.
4: Ah, je vous aide un peu. Il s'est amputé d'une jambe. Il a fait croire qu'il avait pris un pet en voiture.
0: Je considère que c'est une bonne réponse. Il s'est coupé le pied.
5: Mais ça va pas.
6: Oh là là. Maman.
0: Un Brésilien, pour toucher une assurance de 250 000 euros, s'est coupé le pied. Bravo, bonne réponse. Bravo, bravo.
4: Waouh. Alors attends,
0: tu gagnes une enceinte Marshall.
1: Oh super, trop bien.
0: Ben, ça me fait plaisir. Même si tu fais des brushing à la place des coiffeurs, tu mérites cette enceinte. Je suis très heureux, Maud. Vous voulez le pire? C'est qu'il s'est fait griller et qu'il a rien touché du tout.
4: Maman.
5: Mais quel enfer, c'est le pire l'amputation.
4: On peut pas te le recoller, non?
0: Derrière, je vais tout vous raconter juste après une fausse page de pub.
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8: Je fais tout ce que j'avais en tête. Hein.
4: Ouais, c'est bien.
8: Moi. J'ai pas eu le temps de faire en deux ans. Je vous cache pas qu'on va faire tout ce que j'avais en tête. Je vais le faire. Hein.
0: Maud, le principe, je vous le raconte. Hein. Mon Santos Gomez, brésilien, il travaille comme assistant administratif. Bon, peu importe. Il a été retrouvé blessé dans une zone rurale. D'accord. Il avait affirmé avoir été enlevé. Il déclare que ses ravisseurs lui ont même coupé le pied à la machette et volé ses effets personnels.
4: Imprécis. Ouais, s'il avait une.
0: Ouais, il s'est dit en plus de l'assurance maladie, si je peux gratter un petit iPhone 17.
4: Bon, ça marche hein, quand t'as une gourmette de pied, tu vois ce que je veux dire, un peu stylé, on peut te couper le pied pour la récupérer, ça peut marcher.
0: Ah, bien sûr.
4: Tu vois, quand t'as la petite gourmette un peu stylée. Non, ce qui est fou, c'est que pour lui, son pied vaut 250 000 dollars.
0: Mais non, mais c'est 250 000 d'invalidité. T'as une assurance vie, tu peux plus travailler, tu peux plus rien faire, c'est pas le pied qui vaut 250 000.
4: Non, mais ce que je veux dire par là. Non, mais t'as compris ce que je voulais dire. Ça veut dire que pour lui, il peut aller au bout de son truc en se disant, si je me coupe le pied, ça vaut entre guillemets.
0: Voilà, dans 250... sa tête, pour lui, bah ouais. Ça vaut ses 250 000. Son pied ainsi que ses affaires ont finalement été retrouvés près du lieu dans un sac. Dans la foulée, il a été opéré et soigné avant de déposer plusieurs demandes d'indemnisation auprès des compagnies d'assurance. Sauf que l'enquête s'est penchée dessus quand même en disant, bon, bah, on va vérifier. Et il s'avère qu'il avait souscrit des demandes d'assurance bien avant les faits. Finalement, l'homme ne touchera rien du tout.
5: Oh là là. Et surtout, comment on s'auto-coupe le pied? C'est comme s'auto-chatouiller. C'est impossible. Non, mais je veux dire, mais t'as pas le courage quand t'es face avec une machette.
0: Tu peux pas t'auto-chatouiller.
5: Bah, ça te fait rien.
4: Bah, ça te fait rien. Ça te fait pas. Ça te fait pas.
5: T'as jamais remarqué?
1: C'est comme s'auto-épiler.
4: Quoi? Ah, si, ça on peut faire.
0: Si on peut faire.
4: Tu peux t'auto-épiler, Maud.
1: Ah, mais ça fait mal, on a peur.
5: Ah. Oui, parfois, il y a plein de gens qui restent avec leurs bandes sans pouvoir les arracher.
4: J'ai fait, moi, sur le torse. J'ai pas réussi.
5: Mais voilà.
4: J'ai demandé à ma mère.
0: Non, mais attendez, les gars, vous avancez trop vite. On peut pas s'auto-chatouiller.
5: Ah, parce que moi, je
0: déjà
5: le savais.
0: Très loin. Mais qu'est-ce que c'est que cette
4: histoire? Non, mais ça te chatouille pas.
5: Mais ce qui est fou, Camille,
0: en vrai,
5: c'est,
0: pas chatouillé,
5: c'est que t'es jamais essayé de te chatouiller avant.
4: Bah
5: voilà.
4: Dans quel contexte?
5: C'est ce que j'ai toujours voulu savoir. Vu que ça me faisait tellement rire quand on me chatouillait, je me suis dit, bah, je vais voir si je peux me faire rire. Et j'ai très tôt su que je ne pouvais pas me faire rire.
4: C'est bizarre, je suis d'accord. Après, pour le pied, je pense qu'il l'a pas fait tout seul, c'est pas possible. Faut appeler un pote.
5: Mais oui, tu ne peux pas.
4: Couper le pied, tu vois, dans tes potes, quoi.
5: Ah, c'est toi.
4: Moi, je te coupe le pied, ouais.
5: Moi aussi, je pense que tu peux toi très aussi. Bien
0: qui t'appelle,
5: couper le pied.
0: Tiens, demain, ouais, qui t'appelle pour te couper un pied.
4: Non, mais attends,
0: parce qu'il faut. Et puis ton pote, il prend une part de l'assurance, hein, excuse-moi.
4: Bah, bien
0: ton
4: sûr.
0: Pote, il vient avec une machette, il te coupe le pied.
4: Déjà, pardon, hein, les gars. Déjà, on le fait pas à la machette, on le fait à la scie sauteuse, on respecte les membres.
5: T'as vu Rémi avec un saucisson? Et il a toujours des Opinel plein les poches. Bah, bien sûr que j'appelle Rémi.
4: Non, trop long. Scie sauteuse, c'était bon. J'appelle mon frère parce qu'il est bricoleur, je veux pas qu'il se loupe. Ça marche du premier coup.
0: T'es un peu chaud, hein?
4: Ah ouais, moi je te coupe le pied carrément, tu me demandes, je te le coupe. Hein.
5: Ah, je pense que c'est un très bon coupeur de pied, Rémi.
4: Ah ouais.
0: On peut pas s'auto-chatouiller,
5: je veux dire. On ne peut pas s'auto-chatouiller.
4: Pardon, moi je peux plus rien à de sens. Hein.
5: Ça veut dire que ça fait 44 ans que tu n'as pas vérifié si tu pourrais te faire rire toi-même un soir comme ça.
4: Ah, oh, t'imagines?
8: Là, ce soir, tu rentres chez toi?
4: Ah non, ça marche pas.
0: Très, c'est là, les gars, le monde est en train de s'écrouler là. Vous vous rendez pas compte, tout est en train de collapse.
5: Et là, si je te chatouille, tu rigoles?
0: Ah, mais attendez, moi je tolérais tout, les gars. Jusque là, ok, on a un gars, on est dans South Park, il y a un gars orange qui dirige le monde. Il fait 409 degrés dehors le matin, à 9h du matin, ça nous va. Et là, dans la même journée, vous m'apprenez qu'on peut pas s'auto-chatouiller.
5: Bah, alors, on peut, mais ça ne te fera pas rire.
0: Ah oui, mais donc c'est juste on se tripote, quoi.
5: On se tripote. Alors, et tu as tout dit.
4: Excusez-moi, je mets un petit bémol à tout ça. Les pieds, tu peux t'auto-chatouiller.
5: Alors,
4: les pieds.
5: Bah, je vais essayer
4: et tu
5: de
4: vas tester avec une plume, si t'as la chance d'avoir une plume chez toi doigt, hein, si tu écris à la plume ou quoi. Ça, tu peux, ça marche les pieds.
5: Je suis pas d'accord. Je m'auto-chatouille des pieds, ça ne fait rien.
4: Tentez-le. Moi, ça marche, moi, pour moi.
5: Mais les aisselles, nada, le cou, rien.
8: Moi, j'avoue que l'intérieur du coude, ça me fait des chatouilles un peu. Quand je me fais l'intérieur.
5: Non, ça te fait des papouilles, ça n'a absolument rien à voir.
8: Je rigolais quand même.
0: Ouais, ça fait rien du tout.
8: Ouais.
5: C'est dingue. Donc, tu demandes à une tierce personne souvent, je dis, chatouille-moi.
4: Voilà, t'as des belles soirées, ouais.
0: C'est important quand même le jardin secret. Hein. Faut quand même, on est à deux jours de la femme. C'est important que chacun garde un petit monde à lui.
5: J'ai senti.
0: Et qu'il communique pas tout. Hein. Ouais. D'accord. Allez, Shakira, die, là, on va s'écouter ça tranquille. Moi, je t'embrasse, t'as gagné une enceinte Marshall, toi, dis-moi.
1: Merci beaucoup.
0: Ça me fait plaisir. Il nous reste une Switch 2 à vous offrir. On fera ça avant la fin de l'émission puisque nos invités viennent rigoler avec nous, mais aussi vous faire gagner des cadeaux. On est en direct sur Énergie, il est 18h.
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0: Ça va la team?
8: Oui.
0: Dans un instant, deux comédiens extraordinaires vont nous rejoindre. Pauline Clément et Bertrand Huskla, le créateur de Brood. Pauline Clément, sociétaire de la Comédie Française. Elle en a fait un film d'ailleurs puisque le film est de la Comédie Française. On en parlera avec eux. On va surtout rigoler avec eux. Pauline Clément, vous l'avez aussi vu dans Le Sens de la Fête et au César, les derniers César, avec son problème de robe. Ouais. Oh, hilarant, ils sont les deux hilarants, ils sont adorables, on est trop contents de les avoir. On va parler de ce film avec eux, puis surtout on va rigoler avec vous tous. Je suis à 19h. Au Funback!

0: sort au mois de juillet. Puis surtout, on va se marrer avec eux. On va jouer avec vous aussi. 0870 42 48 pour nous joindre.
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0: Bienvenue tout le monde. On est en direct sur Énergie avec deux invités que je suis tellement content de recevoir. Nous avons avec nous Pauline Clément et Bertrand Huskla qui sont là. Pour les auditeurs de toute la France qui nous écoutent, Pauline Clément, elle est sociétaire de la Comédie Française. Vous l'avez vu dans un sketch hilarant au César avec un problème de robe, et puis dans plein de films, notamment Le Sens de la Fête, toute première scène aux côtés de Jean-Pierre Bacri.
2: La première scène.
0: Notamment les mariés insupportables qui veulent, insupportables qui veulent juste baisser la note.
2: Ouais, mais moi quand je le jouais, je pensais pas qu'ils étaient insupportables. Je pensais qu'ils avaient raison, qu'ils se faisaient un peu arnaquer. Quoi.
0: Mais c'est qu'on aime tellement le personnage de Jean-Pierre Bacri qu'on est de son côté, quoi qu'il arrive. Ouais. C'est un peu ça l'idée. Et Bertrand Huskla qu'on a vu aussi dans plein de films, est le créateur de Brout.
3: Exactement.
0: Ce programme culte de dorénavant. Et vous venez pourquoi? Pour entendre que vous avez le meilleur film de l'année?
3: Ok, si vous le dites, vous le répétez vraiment.
0: Je peux vous dire qu'ils ont fait un film, c'est une merveille. Le film s'appelle De la Comédie Française. C'est de Martin Darondeau et Bertrand Huskla qui réalisent tous les deux. C'est en salle le 22 juillet. Mais on s'arrête vendredi, donc c'est où on vous recevait là? Vous pouvez plus vous recevoir.
3: Oh, c'est sympa, merci.
0: Donc on a un peu en avance. Mais allez le voir le 22 juillet. Et il y a tout simplement toute la Comédie Française. Pauline, bien sûr.

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1: Juillet, vous m'écrivez sur mon Instagram, il y a un gars, il dit « Moi, pas ouf !» Je vous rembourse la plaque. C'est impossible de pas aimer ce film. Donc, c'est de la comédie française. Ça a reçu aussi tous les prix de l'Alpe d'Huez. Et c'est important. On n'est pas les seuls. Je veux dire, c'est vous avez reçu plein de prix là-haut. Et c'est vraiment un marqueur emblématique de comédie, hein, le Festival de l'Alpe d'Huez.
2: C'est le plus grand festival de comédie en France. Et effectivement, on est reparti avec un record de prix. Parce qu'on est reparti avec 4 prix, ce qui a fait un petit excédent de bagages SNCF. On était très, très contents quand on est reparti avec tout ça.
1: Vous les avez mis où?
2: Alors, on a pu les dispatcher, parce que comme on en a quatre, il y en a un à la Comédie Française, un chez Pauline, il y en a un qu'on se partage avec mon co-réalisateur, il y en a un à la production.
3: Il y en a un à la Comédie Française, ce gros Kong, je l'ai porté en disant, je sais pas si ça va dans le style, mais.
2: Ça s'appelle un Kong, le Warb.
3: C'est gros Kong.
1: Est-ce que t'as vu que j'ai compris ça et que je vous ai pas rencontré?
2: Tu disais pas une insulte avec un accent marseillais, espèce de gros Kong.
3: Non, parce que c'est Mastoc, c'est un prix Mastoc.
1: J'ai un à la Comédie Française, ce gros Kong. Alors, j'ai trop de questions à vous poser. J'ai tellement envie de donner envie aux gens d'aller voir ce film qu'on a plein de choses à vous dire. Mais avant quand même, qui le pitch?
2: Alors c'est l'histoire de Nina, metteuse en scène à la Comédie Française. 3 heures avant de jouer et de mettre en scène sa toute première mise en scène, et ben elle va avoir tout un tas de galères, toutes plus horribles les unes que les autres. Mais elle doit quand même respecter cette règle qu'on ne peut pas, à laquelle on ne peut pas déroger à la Comédie Française, c'est que quoi qu'il se passe, il faut jouer le soir. Le rideau doit se lever.
1: Et alors, tout va s'enchaîner, il y a plein de concours de circonstances, bien sûr, elle va vivre que des galères. Donc on est avec elle dans ce processus. J'ai une vraie question, puisque j'ai découvert là que tu étais à la Comédie Française, je l'ignorais, oui. Pauline. Est-ce que tu pourrais décrire aux gens ce qu'est la Comédie Française, peut-être pour des gens qui ne savent pas du tout ce que c'est?
3: Ouais, c'est la seule troupe permanente d'un théâtre en France en tout cas. Donc on est 60 acteurs et il y a 3 salles. La salle Richelieu, celle qui est dans le film, il y a le Vieux Colombier et le Studio Théâtre, et ça joue toute l'année, on joue du lundi au lundi, quoi, ça s'arrête pas, et c'est cette troupe vient depuis Molière, quoi. Moi je suis 546e sociétaire et le zéro c'est Molière.
1: Wow. Zéro, c'est Molière. Ouais. Des grands classiques, vous pouvez voir dans un écran extraordinaire. Vous avez une fois l'occasion d'y aller, vraiment, allez-y. Je donne quelques noms de gens qui sont dans cette Comédie Française, qui sont passés en tout cas. Pierre Niney, Isabelle Adjani, Laurent Lafitte, Benjamin Laverne, André Dussolier, Michel Galabru, Jean Marais, Guillaume Gallienne, Annie Girardot. Non, mais.
4: Ouais.
1: Et là, Pauline.
2: Et Pauline Clément.
1: C'est quand même extraordinaire. Est-ce que c'est vrai, dans le film on voit un truc, on dit ça joue tout le temps à la Comédie Française, est-ce que c'est vrai que si ça ne joue pas, l'acteur ou le metteur en scène doit rembourser si c'est à cause de lui?
3: Ouais, c'est ça. Si on vient pas jouer et que le spectacle est annulé à cause d'une personne, c'est écrit sur notre contrat qu'on doit rembourser la recette, qui est peut-être 25 000 euros. Donc ça met une certaine pression. Après, c'est arrivé qu'un acteur vienne pas et qu'un autre avec une brochure lise le texte pour sauver la situation, quelqu'un qui est malade, quelqu'un qui a oublié de venir. Mais c'est un stress de tous les jours.
5: Mais il n'y a pas de doublure au cas où quelqu'un effectivement a une grippe?
3: Bah non, il n'y a pas de doublure. Non, on joue avec la gastro, on joue avec 42 fièvres. Alors si on est vraiment, si on doit aller à l'hôpital, on y va, hein, on n'est pas fou. Mais
1: t'arrives pour le deuxième acte, quoi. Tu veux
3: faire la
1: radio vite fait, puis tu viens faire le deuxième acte. Je veux pas le savoir, Rémi.
4: Mais il paraît que c'est arrivé à Pierre Niney qui justement s'est pas réveillé. Je crois qu'il était un peu, il avait pris une petite timbale la veille.
6: Cuite, ouais.
4: C'est ça. Et apparemment, il s'est dit, mais pareil, je peux pas rembourser 25 000 balles. Donc il est arrivé au moment où ça devait jouer, un peu comme dans le film.
3: Ouais, je crois qu'il a rouvert son téléphone et qu'il a vu genre 100 appels en absence et qu'il s'est dit genre 100 appels en absence.
4: Il y a un vrai problème.
3: Comment c'est possible? Et c'est arrivé plein de fois que quelqu'un dise, mais je faisais une sieste, je savais que je jouais aujourd'hui, mais je crois que je jouais le soir, je savais pas que je jouais à 14h, et en fait ils ont les numéros des conjoints, enfin des conjoints, des proches et tout, on donne les numéros parce que
1: c'est quand même extraordinaire. Alors comment est née l'idée de ce film? Parce que Bertrand, pardon de te le rappeler, tu n'es pas à la Comédie Française.
3: Désolé.
1: Tout ça vient avec Pauline qui est à la Comédie Française. Comment ça s'est créé, l'histoire?
2: En fait, à la base, bon, nous on travaille ensemble depuis longtemps avec Pauline elle était dans Brout, et je sais que la Comédie Française regardait un peu ce qu'on faisait. On a fait un autre programme court pour Pauline qui s'appelait Moi. Et un jour, la Comédie Française appelle Pauline.
3: Enfin, une personne
2: de la Comédie Française appelle Pauline et dit, est-ce que ça vous dirait de réfléchir à des petits programmes courts humoristiques à faire sur le monde du théâtre qu'on posterait sur les réseaux sociaux de la Comédie Française? Nous, on trouve l'idée intéressante, on arrive avec une contre-proposition, on dit, est-ce que ce serait pas mieux de faire une série, un peu à la manière de 10%, où on suivrait le quotidien des acteurs qui sont enchantés de l'idée? On travaille sur une idée de série pendant un an, on envoie ça à toutes les chaînes de télé de France. Et

0: on se dise non, on n'en veut pas. Donc on va jeter le projet à la poubelle. Et en février 2025, on est rappelé par nos producteurs. Ils nous disent, ok les gars, il y a un truc qui se passe en juin 2025. Il y a 5 jours de disponibilité du Grand Théâtre. C'est pas arrivé depuis 30 ans, ça arrivera plus. Parce qu'il y a des travaux en fait en ce moment, donc il n'y a pas de répète. Donc c'est une occasion historique de faire un film là-bas. Si ça vous dit, votre série on le transforme en film. Ah, vous avez 4 mois.
1: Et on a dit, okay. C'était ma question d'après, parce que je savais pas. Et il faut une opportunité, parce que en combien de temps vous l'avez tourné dans la Comédie Française? Parce qu'on rappelle, ça joue en permanence. Quand ça joue pas, ça répète, ça monte des spectacles, ça prépare. On le voit d'ailleurs dans le film, le côté, attendez, j'ai eu 2 secondes pour régler les lumières. C'est en permanence, en flux tendu, la
2: Comédie
1: Française.
2: Oui, puis quand on tournait, évidemment, le théâtre n'allait pas s'arrêter pour notre tournage. Notre tournage, c'était un projet en plus. Ça répétait, ça jouait, les gens venaient travailler. Donc il fallait qu'on se glisse et qu'on tourne. Et par exemple, quand on tournait à l'entrée, et ben, il y a des gens qui rentrent toutes les 10 secondes. Ben, on s'arrête, on les laisse rentrer. C'était le film, est rentré dans le monde de la machine qui
1: tournait. Et vous avez eu accès combien de temps pour tourner?
0: Alors, on a écrit le film en 2 mois, on l'a financé en 1 mois, préparé en 1 mois et tourné en 15 jours.
2: Mais après, on veut plus, hein. C'est bien quand c'est plus.
0: Ouais.
2: C'est bien quand ça prend un temps normal.
1: Mais vous savez quoi? Peut-être ça amène à ce qu'on voit la sensation d'urgence en regardant le film. Bah, vous l'avez aussi eu.
0: Bah, en fait, il y avait un truc, ça a été écrit et ça a été fait tellement vite que dès qu'il y avait des gens qui avaient des retours à faire sur le scénar qui disaient ça faudrait peut-être le changer, ça faudrait peut-être le changer, on n'avait pas le temps. Du coup, en fait, notre premier jet d'écriture, ça a été le dernier et ça a été hyper sacralisé et protégé. Il n'y a personne qui a eu son mot à dire.
2: On était très libre.
0: Il n'y a pas des financeurs qui ont dit, ah, faudrait peut-être changer une virgule et tout. Ça a été notre truc parce qu'il n'y avait pas le temps. Donc, ça a été quand même une vraie chance parce que du début à la fin, c'est signé par nous.
1: Et c'est une vraie comédie. C'est signé Bertrand et Martin Darondo avec une grosse participation de Pauline Clément, je le sais. Et on va mettre un peu de musique, mais vraiment, allez découvrir ce film. Et vous connaissez Brute, à quel point c'est drôle. Là, vous allez rire. C'est une comédie dingue. Katy Perry, California Girls. Voilà ce qu'on écoute. Eh, ça vous plaît ça?
2: Ah ouais, j'adore. Ça.
1: Eh voilà, tous les Kong.
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1: On est tous ensemble, on est en direct sur Énergie. On a la chance d'avoir l'équipe du film, enfin une partie, puisqu'on n'a pas pu faire venir toute la Comédie Française. Hein. On est en train de jouer le malade imaginaire où je vous parle pour le film de la Comédie Française. Ça sort le 22 juillet. Bertrand Huskla et Pauline Clément sont avec nous. Bertrand, co-réalisateur du film. Co-scénariste aussi, pardon. Je sais que la météo a une grosse influence sur toi.
0: La météo en ce moment.
1: T'es pas un peu météo-influent, toi?
0: Météo-influent.
1: Dépendant, je sais plus comment on appelle.
4: Sensible, météo-sensible.
0: Météo-sensible, je sais pas.
1: J'ai fait ça dans une interview que j'ai lue.
0: Ah mince, alors, ouais, alors oui.
2: Qu'est-ce que t'as raconté en interview?
0: Pas pour l'enfant.
2: T'aimes pas la pluie, peut-être?
1: Il a dit, bah moi, dès qu'il pleut, je sais pas quoi, je suis plus donc que
2: je me sens triste.
0: J'ai dû dire ça, ouais, peut-être.
1: Et ici, dans l'émission, t'avais aussi dit que t'amenais toujours des jeux de société en tournage.
0: Oui.
1: Est-ce que ton premier film, t'as eu le temps d'amener un Risky Joe ou un truc?
0: Rien du tout. Alors vraiment, c'était l'enfer. Non, c'était Time's Up, le film. Il y avait pas de temps. C'était l'enfer.
2: Même pas le temps de placer des figurants. Il y en a qui venaient qui disaient, c'est bizarre, je travaille pas. Non, on n'a pas le temps de te placer.
1: Mais
2: non,
1: c'est vrai, c'était tant dans le rush.
2: Ah ouais.
0: On voulait même faire un caméo dans le film avec mon co-réalisateur. On n'a pas le temps de se mettre. On a le temps de rien.
1: Allez, laissez-moi tranquille.
0: Ouais, c'est bon.
1: On part en montage. Combien de temps on met, on revient 2 secondes sur la Comédie Française, Pauline, puisque tu en fais partie. Combien de temps on met à apprendre un texte classique comme Macbeth?
2: Macbeth, ça peut être long, hein. Moi, je sais pas, j'ai pas eu à apprendre Macbeth, mais là, j'ai dû apprendre, c'est une scène, je sais pas, elle fait 3 pages pour Goldoni, l'école de danse. Je crois que j'ai passé 15 heures sur cette scène au téléphone avec ma mère, avec chaque mot précisément. Mais par contre, une fois que je le connais, je le connais.
1: J'ai lu que ta méthode de répète, c'était au téléphone avec ta maman.
2: Ouais.
1: Et des dessins.
2: Ouais, c'est ça. Si c'est vraiment compliqué, si les phrases, elles ont une tournure alambiquée, ils me font un rébus, quoi. Pour m'aider. Et après, je l'oublie, le rébus.
1: Ah ouais? Et après, t'as mémorisé la phrase.
2: Ouais, c'est ça.
1: Et donc ta mère connaît autant Lorenzaccio que toi?
2: Oui, voilà, quand elle vient, elle pourrait me souffler. Elle pourrait me dire.
1: Bah, tu peux te remplacer le jour où t'as ta gastro.
2: Bah, oui, voilà.
1: Bah, voilà, c'est la seule qui peut te remplacer. Donc tu penses que tu connais combien de classiques?
2: Ah, je sais pas, parce que ce qu'il y a, c'est que mais après je les oublie. Enfin, si jamais on me relance. Ouais, voilà, si on me relance, je peux peut-être les retrouver, mais je les ai pas tous dans ma tête en même temps, quoi.
1: Ah, tu peux pas, ça en ferait trop. J'ai une vraie info pour vous. Vous allez essayer de la deviner.
0: Ok.
1: Bertrand Pauline. Puisqu'on parlait d'un instant de Macbeth de Shakespeare, on en parle un peu dans le film aussi, voilà, sans rien spoiler. Je vais vous parler d'Hamlet. Vous connaissez le compositeur et pianiste André Ceausescu?
0: Non, pas du tout.
1: C'est aussi un très grand fan d'Hamlet et de Shakespeare. Il a fait le Lac des Cygnes notamment, et il était très fan d'Hamlet et de Shakespeare. Et à sa mort en 82, il avait une seule volonté en lien avec sa pièce préférée, laquelle? Qu'est-ce qu'il a fait pour montrer son amour pour Shakespeare et pour Hamlet?
0: aucune idée. Il a composé un truc, j'imagine, de base.
1: Eh ben non, ça n'a rien à voir avec la musique.
2: C'est avec le crâne, non?
1: Exactement.
0: Waouh.
4: Oh, elle est forte.
2: Qu'a-t-il fait?
1: Eh ben, son crâne, il a demandé, et ça a été, son vœu a été exaucé en 82. Il a légué son crâne à la Royal Shakespeare Company pour qu'il soit utilisé comme accessoire de théâtre.
0: Ah ouais,
2: c'est stylé. Ouais. C'est stylé.
1: Et sachez que quand il joue Hamlet là-bas en Angleterre, les acteurs de la compagnie peuvent utiliser le crâne, donc le véritable crâne du compositeur du lac des Cygnes, je me lance plus au nom, le compositeur du lac des Cygnes, dans la pièce, c'est son véritable crâne.
0: Ok.
2: C'est beau, hein.
0: C'est incroyable, ouais. C'est hyper stylé.
1: C'est magnifique, hein.
5: On va trébucher avec dans les mains, sinon tu
2: C'est précieux.
1: Après, ça devient un accessoire, quoi.
0: C'est sûr.
1: Est-ce que vous avez piqué des choses du tournage?
0: On n'a rien gardé.
2: Une petite crêpe à la table régie, quoi.
0: Ouais, c'est ça, hein.
1: Il y avait quand même une petite table régie.
2: Ouais, voilà, il y a une petite table régie.
0: Bah, même pas vraiment.
2: Pas forcément le temps d'y aller.
0: Parce qu'on n'a pas le temps de
2: voir. Il y avait une petite roulette avec de l'eau parce que.
0: Ouais, mais en dehors de la salle, parce qu'on ne peut pas ramener à manger dans la salle Richelieu. Donc on avait interdit de manger.
1: Il n'y a pas le droit.
0: On n'avait pas le droit, mais ils le faisaient. Vous avez le droit.
2: On peut un peu manger un petit sandwich de côté, quoi.
0: De côté.
2: Non, mais c'était la canicule, en fait. C'était la même température que maintenant, mais l'année dernière, en costume d'époque, donc on avait quand même de l'eau.
1: Les copains, il y a Julien Lim qui va arriver dans un instant qu'on va écouter, bien sûr. On va jouer ensemble, on va continuer de parler du film, bien sûr, tous ensemble. On est là en direct jusqu'à 19h sur Énergie, bougez pas.
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1: On va jouer avec vous, on va continuer de parler de la comédie française qui sort le 22 juillet. Et puis surtout, on est là avec vous sur Énergie en direct. On vous lâche pas, courage à tous ceux qui ont eu très chaud aujourd'hui, les métiers aussi qui bossent dehors. On pense très fort à vous. Julien Lib, dis-moi où. Et on reste en direct avec vous encore un bon quart d'heure. On est sur Énergie jusqu'à 19h.
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1: Pauline Clément et Bertrand Husclas sont venus nous parler d'un film canonissime, ça s'appelle De la Comédie Française, ça sort le 22 juillet. On cite aussi quand même Martin Darando qui est également...
0: Bien sûr, qui n'est pas là, mais qui est avec nous dans nos cœurs.
1: Et qui est co-scénariste et co-réalisateur du film.
0: Exactement.
1: Bien sûr. Comment choisir dans le casting de la Comédie Française qui pour jouer ça ou ça?
2: Ce qui
1: tellement...
2: était dur, c'est ceux qu'on voulait travailler avec beaucoup plus, quoi. Enfin, on voulait qu'il y ait... tout le monde. À la base, dans notre série, il y avait tout le monde, c'était l'idée. Et après, Laurent, on écrivait pour lui. Sefa, assez vite, qui fait l'ouvreur, on s'est dit que c'était lui, Sephora. C'était assez facile de trouver à qui on allait donner les rôles, quoi.
1: Comment ils l'ont pris les autres?
2: Bah, ils l'ont pas vu, le film, encore.
0: En réalité, il n'y avait pas tant de gens de dispo que ça. Eux, c'est des acteurs de théâtre, donc ils ont leur planning un an et demi à l'avance. Nous, quand on écrit le film en deux mois et qu'on dit coucou, dans deux mois, vous êtes dispo qu'un jour pour tourner, il y a quand même toute une partie de la troupe qui est prise sur des spectacles, qui répète des trucs, qui joue le soir, donc qui était juste pas dispo, quoi. Donc, il y a même un rôle, celui de Marina Hans. Je me souviens, six jours avant de tourner, on avait personne, on était en galère. Et on a appelé Marina Hans, et elle nous a dit, je suis en vacances. Donc, on dit, lis le script, elle le lit, elle dit, ok, j'annule mes vacances, je viens le faire, quoi. Donc, nous avons sauvé la gueule.
1: Et Pauline, on te voit dans beaucoup de films. Comment ça se passe quand t'es à la Comédie Française pour, un, trouver du temps pour pouvoir jouer dans des films, et pour, je crois, il faut aussi que quelqu'un accepte, non, à la Comédie Française?
2: Ouais, c'est ça, il faut demander un congé. Et en fait, c'est une question d'équilibre, quoi. Si on a un tournage qu'on a envie de faire, faut qu'on voit si on peut le faire, si on n'est pas déjà distribué dans une pièce. Et on prend que les projets vraiment de cœur, parce que dans notre contrat, notre travail principal, c'est d'être à la Comédie Française toute l'année. Donc les projets, ils se font à côté ou en plus.
1: Et comment on passe d'un projet à un autre? On citait tout à l'heure. Donc par exemple, je sais pas si t'as le droit de nous dire la prochaine pièce dans laquelle tu seras à la Comédie Française ou pas?
2: Ouais, c'est dans l'école de danse de Goldoni, après la rouverture, après les travaux en novembre.
1: Et donc, pardon, mais moi, ça me passionne. Donc, c'est comment est-ce que c'est un casting parmi la troupe de la Comédie Française? Comment on t'appelle pour tel rôle? Tu fais des essais avec d'autres de la troupe? Comment ça se passe?
2: Ça dépend. Des fois, il y a des metteurs en scène qui ont des idées, ils savent avec qui ils veulent jouer. Des fois, ils font des rencontres, des lectures. Et quelquefois, c'est un acteur de la troupe qui met en scène et qui, du coup, pareil, regarde le planning, regarde qui est dispo, qui correspondrait à quel rôle et qui distribue comme ça.
1: Et on a vu, tu vois, je découvre comment ça fonctionne, c'est fou. Et j'ai quand même une question sur là aussi où on vous a découvert. Est-ce que Brood va revenir un jour?
0: Pour l'instant, c'est pas prévu.
2: Ne jamais dire non.
0: Bah non, voilà, faut jamais dire non.
1: Il reste effectivement 15 jours maintenant.
0: Bah en fait, c'est ça. Mais le truc, c'est que c'est tellement incompatible avec le planning de vouloir faire des longs métrages, tu vois. Alors, effectivement, ça a été rapide à faire, mais après tout, le montage, le mixage, l'étalonnage, là, ça fait 6 mois qu'on est en tournée de promo du film partout en France. En fait, ça fait un an que je suis 24-24 sur ce film. J'ai pas le temps à côté d'écrire des pastilles et de revenir.
1: Mais sans, quand même, d'avoir fait Brood toutes ces années a dû t'aider aussi sur l'urgence dans laquelle tu t'es retrouvé pour ce film. C'est la meilleure école, c'est celle de la télé, franchement.
2: Tu t'es remis dans l'urgence, là, pour prochainement.
0: Bah oui, voilà. J'ai un spectacle que je joue dans une semaine que j'ai pas fini d'écrire. Et donc,
2: voilà, on va lancer quand même.
0: Un one man, ouais, ouais. Ouf. Je lance à Avignon cet été. Donc voilà, donc demi-pub, venez pas forcément.
2: Venez pas aux premières dates.
0: Et, mais effectivement, toujours avec ce, mais en fait, cette même stratégie de se dire, vas-y, on se fout une deadline. Et quoi qu'il arrive, faut avoir quelque chose de prêt. Et en fait, tu te rends compte que, bah, les choses se font, en fait, un peu malgré toi. Il y a une autre énergie qui te porte.
1: C'est incroyable. Donc là, tu vas monter sur scène à Avignon et tu sais, t'es pas fini, c'est écrit, mais c'est pas fini.
0: C'est écrit, mais c'est technique quand même.
1: Quoi. On a le premier quart d'heure, quoi. Voilà.
0: Ouais, là, pas mal. Après, interaction avec le public, comment tout ça, ça va se faire, quoi.
4: Ouais, bon, je jongle un peu, donc ça peut faire.
1: Mais bon, c'est Avignon, quand même, je fais deux, trois trucs, quoi. Et Pauline, vous en racontez un petit peu dans le film, mais je sais que c'est une histoire qu'on sort souvent à la Comédie Française. Et t'étais là le soir où Laurent Lafitte s'est tranché le doigt sur scène.
2: Ouais, c'est ça.
1: Tu partages la scène avec lui à ce moment-là?
2: Oui, je suis pas sur scène précisément, mais en fait, il a une petite machette pour couper des bougies, mais c'est une machette de théâtre, elle coupe pas. Et je sais pas quel geste il a fait, il s'est donné à fond et je craque le doigt, c'est à moitié coupé, petit son. Et il est sorti de scène, il est devenu tout vert. Et là, dans le public, il y avait un grand chirurgien de la main qui prenait une pause et une soirée sympathique pour une fois, qui a vu ce qui s'est passé, il a toqué en coulisses, il a dit je suis grand chirurgien.
1: Mais non, c'est fou l'histoire, c'est vraiment, c'est, il y a aussi un médecin dans l'avion, quoi.
2: Oui, c'est ça, surtout qu'il y avait un médecin de service, mais une fois que le chirurgien est arrivé, et le spectacle, le rideau est tombé. Il y a quelqu'un qui est le semainier, c'est celui qui est responsable de la représentation, qui est venu et qui a dit bon bah on va vous expliquer ce qui se passe à l'acte 2 parce qu'on va pas jouer les scènes avec Laurent Lafitte. Ils ont expliqué à voix haute ce qui se passait et après on a repris la pièce à l'acte 3, quoi.
1: Ah, donc ouais. L'acte 2 a été
2: Il y a toutes les scènes, en fait, à la place d'être joué, c'est un acteur qui est venu dire, alors là, ce qui se passe, c'est que ce personnage dit ça à ce personnage, qui répond ça, ensuite il se retrouve dans cette situation, et après il se passe ça. Mais et il y a eu un pitch comme ça.
1: Mais comme quoi, quand ça doit jouer, ça joue quoi qu'il arrive à la Comédie Française.
2: En plus, il y avait eu le moitié du spectacle qui avait été joué, c'était hyper dur de dire, voilà, rideau, rentrez chez vous, donc on s'est dit, bah, il faut quand même qu'il voit la fin de l'histoire, qu'on peut pas les laisser comme ça.
0: Moi, je pense au pauvre médecin de service qui a dû se faire humilier par le chirurgien de la main. Y a-t-il un médecin dans la salle? Oui, moi, tais-toi, je suis chirurgien de la main, il est passé devant, il a servi à rien, quoi.
1: Ben, j'avais du mercurochrome.
6: Ah, bah, c'est dommage.
2: Il avait sa mallette.
6: J'ai l'impression qu'on passe pas trop vite, mais bon, c'est.
1: Un bandage? Non, vous
6: je me rassois alors.
1: J'ai avec cette voix, c'est pas facile, mais. Moi, je vais essayer de vous parler d'une troupe, peut-être vous en avez entendu parler. La Guérétoise du spectacle. Une troupe de théâtre de Guéret, bien sûr, qui a une particularité folle et unique. Laquelle?
0: Ils jouent nus?
1: Non.
2: La Guéret, c'est quoi leur nom?
1: La Guérétoise du spectacle. Il n'y a pas d'indice dans le nom, c'est juste qu'ils sont Guéret.
2: Ah,
1: mais ils ont une particularité, c'est la seule troupe de théâtre, à ma connaissance, en tout cas, à le faire en France.
0: Ah, je sais pas, ils jouent sans texte?
1: Non.
5: Est-ce qu'ils jouent sans quelque chose? C'est-à-dire, ils ne parlent pas?
1: Ils ont des vêtements et ils ont du texte, excusez-moi.
0: D'accord, très bien.
1: Enlevez-vous cette première idée, voyez-les habillés avec du texte. C'est une famille. Ils travaillent, ils préparent, c'est répété, c'est une vraie pièce de théâtre qui vient et qui joue.
0: C'est des textes d'auteurs ou c'est des textes qu'ils écrivent eux-mêmes?
1: Alors, je pense qu'ils peuvent représenter, je pense qu'ils peuvent jouer des grandes pièces, des grands classiques, et également créer des pièces, j'imagine, l'info n'est
2: pas
1: là.
2: C'est pas dans un théâtre, ils jouent ailleurs, ils vont dans des endroits un peu improbables.
1: Exactement.
0: Donc c'est pas en plein air?
2: C'est pas dans des écoles, dans des hôpitaux, dans des...
1: Non. Ça peut-être d'ailleurs, mais en tout cas, ils font encore quelque chose de plus particulier. Ah.
0: C'est mais en extérieur.
2: Ils demandent aux personnes qu'est-ce qu'ils veulent jouer, qu'est-ce qu'ils veulent qu'ils jouent.
1: Non,
0: j'ai l'impression que c'est sur le lieu.
5: Dans quelque chose qui roule.
1: Non, ils se déplacent, mais ouf. Ah, en bateau. Plus simple. Ils se déplacent ouf.
2: Ils se déplacent où?
1: Dans les
0: en France.
1: Ils se déplacent chez vous.
2: Ah.
1: Oui.
5: Comme un chef à domicile, quoi.
2: Ouais. C'est bien.
1: Je crois que vous êtes déçus parce que vos propals étaient mieux que la France. C'est ça le truc. Ils se déplacent, quels que soient les logements des personnes, que ce soit HLM, maison, pavillon, même des granges. C'est qu'en arrivant sur place que les comédiens découvrent la taille du lieu, de l'espace. Ils disent qu'ils s'adaptent quoi qu'il arrive. Ils ont un répertoire de 4 pièces. Ils s'adaptent au foyer des habitants et ils jouent. Dans votre salon, c'est une véritable troupe de théâtre.
2: C'est pas mal pour un anniversaire, pour la surprise.
1: Attends, tu débarques avec la Comédie Française là dans un salon. Franchement, ça pète. Hein.
2: Ouais.
1: Ah ouais. ouais.
2: À y réfléchir, bonne idée.
1: C'est quoi la scène la plus dure que tu aies eu à tourner dans ce film?
2: Dans le...
1: Peut-être par l'urgence, peut-être par... je sais pas.
2: Bah, c'est le bébé qui pleure et on dit on n'a pas le temps d'attendre que le bébé ne pleure plus et on fait cette prise et on se dit comment on va faire
1: parce que quand il pleure pour de vrai, vous la tournez parce qu'il pleure et vous n'avez pas le temps.
2: Bah, il n'y a aucune prise où il pleure pas et puis en fait il faut faire tout un travail, il aurait fallu le faire venir des heures avant puis
1: il aurait fallu faire manger, bon. Voilà.
2: Non mais ça c'était...
0: Il
2: n'y
0: avait pas la table régie de gigos, ces trucs là.
2: Moi, je pense que c'était ça.
1: C'est la plus difficile. Vous la découvrirez dans le film. Je vous ai promis qu'on allait faire un jeu. On va le faire dans 2 secondes. Laissez-moi vous mettre un petit peu de Buster Jacks. Et juste après, je vous présente Jimmy. Et Jimmy, vous allez jouer avec lui. Vous allez devoir lui faire deviner des films. Bertrand, je vais te donner des affiches de films. Oh là. Et tu auras 1 minute 30 pour faire deviner à Pauline.
2: Ah,
1: 7 films.
2: Ah,
1: seulement en décrivant l'affiche, pas le droit de donner le nom des comédiens et le titre du film.
0: Ok.
2: J'ai très peur.
0: Okay. Pauline adore les jeux.
1: Je n'ai pas très jeu. En plus, on est quand même face à un gars qui est archi promdug sur les jeux.
2: Ouais, c'est ça.
0: Je rigole pas du tout là.
2: Et en plus, moi, j'ai souvent l'angoisse qui arrive avant la réponse, qui fait que ça bloque.
1: On va voir ça dans un instant. En tout cas, ça donne envie à Jimmy. Il se dit déjà, bon, j'aurais pas ma Switch 2. On va jouer dans un instant, bougez pas.
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1: Ils sont là, attention, tout a changé dans l'émission. Moi, je sais plus où j'en suis. Priorité au direct. Puisque Pauline, finalement, prend les affiches de films et va défaire deviner à Bertrand les affiches de films pour essayer de faire gagner Jimmy. Salut Jimmy.
7: Salut, comment vous allez ?
1: Jimmy, vous l'entendez, il a un peu le seum dans la voix. Mais il faut dire qu'il y a 2 jours, il y avait Soprano avec nous et Soprano l'a fait perdre.
0: Ah d'accord.
1: Donc Jimmy a perdu.
2: Ah non.
1: Jimmy
7: est de retour. J'ai induit en erreur.
0: Aïe, aïe, aïe.
1: Sache que là maintenant, Jimmy compte sur vous, sinon il perdra à nouveau.
2: Et moi je fais deviner à Bertrand et Jimmy.
1: Non, Jimmy, il est juste là, c'est boire. Vous jouez pour Jimmy.
2: D'accord, on joue pour toi.
1: Pour une Switch.
2: On va tout donner, on va tout donner. C'est pour ça qu'on a échangé, parce que là, j'allais te faire perdre.
7: Très doué là-dedans,
1: hein. Je rappelle les règles. 1 minute 30. 7 films à faire deviner. Vous pouvez passer, toi Pauline et toi Bertrand. Une seule chose, c'est important. Tu décris l'affiche, pas le droit de dire qui est le comédien ou qui sont les comédiens et le titre du film. Je rappelle, tu décris pas le film, tu décris l'affiche du film.
2: D'accord, j'ai le droit de tout dire de ce qu'il y a sur l'affiche
1: du film. Voilà. Mais okay. Tu peux pas pitcher le film. Bonne chance.
2: C'est parti.
1: Top chrono.
2: Un lampadaire, 2 personnes qui dansent.
0: La La Land.
2: Oui. Oh, wow. Un papillon devant la bouche.
0: Le silence des agneaux.
2: Oui. Un costard, une cravate, un bureau.
0: La société du diable.
2: Non, merde.
0: Le parrain.
2: Les bras croisés, un regard hautain.
0: Passe.
1: C'est Loulou.
2: Ah, j'aurais passé.
1: C'est Loulou Astrité, ouais.
2: Ah ouais. Des avions. Des avions à coucher de soleil, 2 personnes dans les années 80.
0: Top Gun.
2: Oui.
1: Oh là là.
2: J'ai une feuille blanche. Un chapeau, un visage vert.
0: Le mascarade, masque.
2: Une combinaison jaune.
0: Kill Bill.
2: Le ciel, les châteaux et les chevaliers. La rue. Quelqu'un au sol.
0: Je sais pas.
1: Des visiteurs.
2: Oui.
1: Non, c'est moi, non, ça compte pas. C'est
2: merde, pardon.
1: Il a passé.
2: Ouais, ça c'est dur. Un visage, des lunettes, un bonnet, on regarde vers le haut.
0: Et dans la Sunshine of the Spotless Mind.
2: Non.
0: Comment show bah, pas du tout, je passe.
2: On peut la passer.
1: Ouais, tu peux. Tu passes autant que tu veux, c'est
2: ok. Des sorciers, des lunettes.
0: Harry Potter.
2: Une voiture et quelqu'un sur la route.
0: Je sais pas.
2: Je passe. Une classe. Toute une classe.
0: Les choristes.
2: Un savon.
1: Ça fait 7, c'est gagné. C'est gagné.
2: Je savais pas que je pouvais passer. J'aurais été encore plus vite sur certains qui m'auraient bugué.
1: Oh là là.
2: Celui qui m'a bugué, c'est celui-là. J'avais fait tomber ma
1: carte. J'étais assez fier. Loulou Astrid, je l'ai eu, moi.
0: Je l'avais pas.
2: Ah ouais, parce que ça, c'était pas. Je savais plus comment décrire.
0: Pour moi, c'est un film sans affiche, ça.
2: J'avais pas le droit de dire Leonardo DiCaprio.
1: Déjà, fou un loup. Oui,
2: c'était bien.
1: Léon, c'était bien aussi. Moi, je l'avais. Il y avait Léon, bien sûr.
0: Léon, les sols, les lunettes.
1: Mais bien sûr, les lunettes, c'était mon Léon.
0: C'était la plaisir dans
1: le
0: monde.
1: Château, le ciel et les visiteurs avec les chevaliers.
0: Ah bah ouais.
2: Ouais, j'arrêtais pas de dire chevalier.
1: Bon, franchement,
2: c'est
1: trop bien.
2: Mal, hein.
0: Mais au moins, c'est fait.
1: Et Jimmy, ils sont meilleurs que Soprano, hein.

0: La classe, merci à vous.
1: Un grand merci, Jimmy, un grand merci à toi. Et vraiment, je le redis, on va les laisser tranquilles, mais allez voir de la Comédie Française. C'est le 22 juillet. L'occasion, parce que c'est une chance énorme. C'est très dur d'avoir des places pour aller assister à une pièce de la Comédie Française. C'est difficile, même s'ils jouent souvent.
2: Là, ouais, mais on peut, hein. Et on peut faire la queue au petit bureau. Il y a des places à 5 euros, il faut le savoir quand même. Et c'est gratuit pour les moins de 28 ans les lundis. Je le dis parce
1: voilà. Mais en tous les cas, sachez que vous avez l'occasion de voir ces comédiens formidables dans un film qui est hilarant, intelligent, fin, c'est trop bien. Donc allez-y le 22 juillet, allez découvrir ça. Moi je le dis, c'est le film de l'année, pour moi. Je suis sûr que je ne suis pas le seul à le penser. Allez, vous allez vous régaler. Les copains, merci d'être venus.
3: Merci beaucoup, merci de l'accueil, c'était trop cool.
1: Ça nous a fait trop plaisir de vous avoir, il est 19h. Charlie prend la suite maintenant sur Énergie avec la Eclipse. Demain, Redouane Bougueraba et Ramzi Bedia seront nos invités. Puis ce sera la dernière avec plein de surprises. Belle soirée sur Énergie, il nous reste deux émissions à vivre avec vous. On va bien en profiter. Belle soirée tout le monde.
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0: soirée jusqu'à la fin de la saison, et celle-là particulièrement pour deux raisons.
1: Ah,
0: Rémi est avec moi, bien
1: merci.
0: Sûr, comme chaque soir.
1: Bonsoir.
0: Et regarde qui est de retour.
1: Alors,
0: la queen de la FM.
2: C'est moi.
0: La queen is back. Vous l'attendiez. Émilie Albertini est de retour.
2: C'est
0: la seule animatrice qu'on accueille comme c'était Yodelis.
1: C'est clair.
2: Mon Dieu. Yodelis, il est venu?
0: Non.
2: Sûr.
0: Non.
2: Pourquoi je suis jamais là dans les bons coups? Je suis jamais là dans les bons coups. Il y avait DC's.
0: Ah oui, il est venu. Très sympa, ouais. Il t'embrasse.
2: Ah bah oui, oui, j'imagine.
0: Mais je suis désolé, il voulait vraiment Oriane. Il voulait vraiment que ce soit Oriane ce soir-là.
2: Bizarrement. Hein, bizarrement. Vous êtes bien amusé quand j'étais pas là.
0: C'est
2: très sympa. Des barres de rire.
3: Bah, de toute façon, il suffit de regarder les réseaux, tu l'as vu, on se barre.
0: Ah, ouais, ouais,
2: c'est vrai que des fois, quand même, je vois les reels et tout, j'ai un peu les boules. À chaque fois, je me dis, je suis sûr qu'ils se forcent à rire, parce que c'est pas moi.
4: Il y a du mal.
0: Non, non, non, content, on va essayer de rire autant ce soir, parce qu'on a partage tellement de bons moments tous les soirs sans Emiloche. On va essayer de te faire partager cette bonne humeur.
2: Oui,
0: ce soir,
2: d'être au niveau, d'essayer de me mettre au niveau.
0: Et j'ai une deuxième, deuxième raison d'être hyper heureux ce soir, puisque aujourd'hui, il y a Maxime qui est avec nous. Ça va, Maxime?
5: Eh bien, bonjour l'équipe, comment ils vont?
0: Ça va très bien, mon poteau. Aujourd'hui, on est jeudi, Maxime, je te l'apprends pas, sinon vraiment, c'est que t'as fumé un gros drap.
5: Ouais, je l'ai vu depuis le réveil, je te confirme.
0: On est jeudi, on est le 11 juin, et c'est une journée mondiale.
1: Ah, ça va être une journée mondiale un peu mignonne.
0: Non, c'est une journée mondiale qui va nous accompagner toute l'émission.
2: Oh là. Ah, bah oui. Bien sûr, c'est au coup d'envoi de la Coupe du Monde.
0: Ah ouais, c'est ça aussi, mais c'est pas ça.
2: Ah, c'est pas ça?
0: J'ai des infos marrantes sur la Coupe du Monde, mais c'est pas ça dont je veux parler.
1: La gentillesse?
0: Non.
1: L'amour?
5: La journée de la radio? Ah non, elle est passée, non?
2: Mais il fait une petite tête mignonne, bah, donc ça doit être des animaux?
0: Non, parce que à la fois je suis content pour moi, parce que j'adore, et je suis surtout content pour Émilie, parce qu'elle adore. Ça va nous accompagner jusqu'à 19h.
2: Ah. Bah, des animaux?
1: Non. La journée mondiale du saucisson.
2: C'est vrai?
0: Non.
2: Ah, j'étais contente de cette info quand même.
0: C'est la journée mondiale des jeux.
2: Oh.
0: Ça veut dire que ce soir, on va faire que des jeux.
2: Mais attendez. Je voulais en faire un déjà. Le jeu du mensonge, je l'ai revu passer, mais je suis la meilleure à ce jeu-là. Tu sais, quand tu dois faire croire, il y a trois infos, il y en a une qui est vraie et tout.
0: Eh ben, on va le faire ce soir. On va faire.
5: Vous allez enfin pouvoir vider les stocks de plein de chats, quoi.
0: Ah, exactement. Alors, je vous avoue qu'on va faire des jeux jusqu'à 19h. Il y a des jeux qui seront pour du beurre. Hein.
1: Ah, oui.
0: On a
1: oui.
0: des beaux cadeaux à vous offrir. On a iPhone 17, on a Switch 2, on a la planche chat, t'as bien raison.
2: Ah, bah
0: Maxime.
2: Oui, on est en juin, on peut la ressortir.
0: Bah, c'est pas un moment qu'on la ressort, mais personne n'apprend.
5: Ouais, mais là c'est la saison, hein. Vous avez vu la semaine prochaine la météo, quoi. Là c'est la saison.
0: Et je sais bien, Max, mais personne la veut, cette plancha. Tu la veux, toi?
5: Ouais, c'est vrai. Ouais,
2: ouais, je la prends volontiers, ça fait de la fumée ou pas?
0: Ben, c'est une plancha, quand ça cuit, ça fait de la fumée. Hein.
2: Ah,
0: tu la veux, toi, Maxime, la plancha?
5: Peut-être que les beaux-parents seraient intéressés.
0: Il n'y avait pas des
2: jeux. Il la veut pas.
0: Comment dire non sans dire non? Ben, peut-être que je peux la refiler à un gars, moi, je la dis pas.
1: Je la prends pour l'offrir. Hein.
0: Ben, Maxime, tu sais quoi? Déjà, tu seras le premier auditeur à jouer avec nous ce soir.
5: Oh, ça fait plaisir, merci beaucoup.
0: Le passe à ton voisin, le jeu des indices, le jeu du mensonge, le jeu du ça va, le jeu du copain-copain, on le fera avec Émilie.
2: C'est quoi?
0: Je t'expliquerai tout au fur et à mesure. Si je t'explique chaque jeu maintenant, t'auras oublié, ça sert à rien.
2: Je vais oublier.

0: des jeux ce soir.
1: J'ai un centre de loisirs.
0: De cadeaux. Ah, mais ça, c'est fini. On va être comme des fous puisque c'est la journée mondiale des jeux et il n'y a rien que j'aime plus que les jeux et Emily, il n'y a rien qui aime plus que les jeux.
2: Ah, bah moi, j'adore jouer, bien sûr. Mais t'as oublié un détail. C'était le bac français ce matin quand même. Ma fille a passé.
0: C'est vrai.
2: Alors, je peux y aller. J'aurais pu y aller. J'ai fait un classeur de 100 pages. Laisse tomber, j'ai tout révisé. Les figures de style, les mouvements littéraires et tout, j'en peux plus. Elle était beaucoup moins stressée que moi, je peux vous dire.
0: Et elle le sent comment battre. Elle sent que ça s'est bien passé?
2: Elle le sent moyen. Comme à peu près toute sa scolarité. On n'est pas sur. C'est pas quelqu'un qui a cette ambition chevillée au corps, comme on dit.
3: Mais puis c'est super aléatoire, hein, l'épreuve de français. C'est moins pire que la philo, mais soit tu l'as complètement réussi, soit tu l'as complètement raté souvent.
2: Oh, mais c'est moins pire que la philo. On sent que Maxime, il a dû avoir une note aléatoire.
0: Ouais, mais.
3: Alors, moi, je vous avoue, pour l'épreuve de philo au bac, littéralement, j'ai appliqué un algorithme contre moi-même. Je me suis dit, j'y reste une heure, et adviendra que pourra, j'ai eu 9. Et pour moi, c'est un très bon ratio.
0: Ouais, ah, bah, 9 sur 1 heure, oui. C'est pas mal, hein. 2 heures, t'avais 18. Hein. Mais c'est bien, t'as pas tout laissé. Mais Max, je vais te dire un truc, le français, l'épreuve orale, c'était l'écrit ce matin. C'est pas vraiment aléatoire, je suis d'accord, tu peux réussir ou pas réussir, mais je veux dire factuellement.
2: Ah, il faut avoir appris.
0: Oui, comme la philo où il y a un peu de. Tu pars et tu dis, bon, allez, on verra bien. Là, c'est quand même un peu plus carré, le français.
3: Je te l'accorde. En plus, l'épreuve orale, pour moi, traumatisme, j'ai eu 4. Hein, donc autant vous dire.
0: Ah oui, c'est. Ah, mais t'as pas le mien, quoi. Tu parles en allemand. 4 à l'oral, c'est plus.
2: Ouais, 4 à l'oral, c'est ou 0 ou 10, ou 8.
0: Normalement, l'oral de français, déjà, tu dis bonjour, merci madame, passez une bonne journée. Déjà, normalement, t'as 6.
2: Bah ouais, 4 quoi.
0: Mais surtout, avec un 9 et un 4, t'as eu ton bac ou pas?
3: Ouais, alors j'ai eu le bac, mais alors je l'ai eu déjà la deuxième année, et en plus je l'ai eu au rattrapage, mais de rien du tout. Hein. Ah oui. Et pourtant là je suis en master, hein, mais je veux dire, c'était pas l'époque.
0: On va commencer, vous savez par quoi? Par le jeu de l'indice. Dans un instant, jeu de l'indice avec Maxime. Maxime, je t'offrirai une plancha pour les beaux-parents dans un instant.
2: En vrai, c'est les briques ou pas?
0: C'est les briques.
2: Ok. Décidément.
0: Avant ça, c'est The Second Voice. On écoute ça? Let me be sur Énergie. Très belle soirée tout le monde. J'espère que ça va. On va vous changer les idées dans la voiture. Spécial jeu ce soir dans l'émission. C'est la journée mondiale des jeux.
1: Bah oui.
0: Bah voilà, ça aurait été la journée mondiale du poirier. On ferait le poirier.
1: Ouais.
0: Là, on fait les jeux. C'est canon. Restez avec nous. On est jusqu'à 19h.
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0: Dans un instant, Maxime de retour avec nous, bien sûr. 0870 42 48. C'est le numéro qu'a fait Maxime pour démarrer l'émission avec nous. C'est le numéro qu'il faut tous faire pour nous joindre gratuitement. Pourquoi ce soir encore plus qu'un autre soir? Parce que c'est la journée mondiale des jeux et ce soir, que des jeux.
1: Ouais, allez,
0: des jeux. Le jeu de l'indice arrive dans un instant. Il y a du Gims qui arrive aussi avec Emprise. Je sais que le monde...

0: partie fermée, celle-là. C'est l'ancien album, ça. Restez avec nous, on est sur Énergie en direct.
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0: Bienvenue tout le monde, qui veut jouer?
3: Moi.
0: Vous voulez jouer? Ça tombe bien, on a que des jeux ce soir. Le Battle Quiz, t'as pas encore joué de nouveau jeu, le Battle Quiz.
3: C'est quoi?
0: Génial, ça. Tu vas voir.
3: Tout ce que vous avez fait sans moi, ça m'agace à un point, vous imaginez pas. Rien qu'à tester des nouveaux jeux quand je suis pas là aussi.
0: Ah ouais, non,
3: alors qu'il y a que moi qui aime jouer.
0: Non, non, tout va bien, rassure-toi. On a que des jeux ce soir, c'est la journée mondiale des jeux. On est un peu fatigué parce qu'il y a la soirée karaoké de l'équipe hier soir. Et on va pouvoir quand même assurer l'émission.
4: C'est énorme d'ailleurs.
3: Vous plaisantez? Ah, t'as vu ma tête? T'as vu la tête que j'ai fait? J'étais en train de procéder. Pensez une soirée par un karaoké, m'ont pas invité. C'est vrai ou pas?
0: Non,
3: c'est pas vrai.
0: Non.
3: Ah.
4: Cachez les photos.
3: Pourquoi vous faites cette tête?
0: Non, il y a une soirée karaoké, mais on n'a pas invité tout le monde. Voilà.
3: Donc du coup, je t'ai pas invité.
0: Voilà.
3: Alors c'est moi qui chante le mieux.
4: Mais t'es tout le monde.
0: C'est fou quand même.
3: C'est vraiment dégueulasse.
4: C'est pas vrai, bien sûr, rassurez-vous.
0: Il n'y a pas une soirée karaoké. Elle a la fear of missing out.
3: Ouais, le FOMO.
0: Exactement. Rassurez-vous, pas de soirée karaoké. On est en pleine forme. On joue ensemble. Le temps d'écouter Gims.
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0: Bienvenue tout le monde. On est sur Énergie. On est tous ensemble. Et on est avec vous jusqu'à 19h. Il y a un soir où il faut nous appeler. C'est celui-là, ouais. 0870 40 42 48. J'ai décidé de tout péter ce soir sur Énergie. Je suis irresponsable puisque à partir de maintenant, nous ne faisons plus que des jeux.
4: Yes!
0: Journée mondiale des jeux, il m'en fallait pas plus. Ce soir, c'est une médiathèque, c'est une ludothèque, l'émission. On n'arrête pas, on fait des jeux. Tu sais, c'est comme la dernière semaine de collège.
3: Ah bah ouais. Ah, j'adorais, bien sûr.
0: Tu ramènes du banga et des jeux Ravensburger.
4: Bah ouais, tu ramènes un 4K et ta bonne paye, quoi.
3: Ouais, et tu te rends compte que les profs, c'est des êtres humains comme vous et moi. Tu vois, d'un coup, ils deviennent un peu marrants, ils font des blagues et t'es là, genre, oh, il était sympa, en fait. Tu vois ou pas cet effet?
0: Bien sûr, c'est le moment où ils te mettent une VHS de Friends pour terminer le cours d'anglais.
3: C'est sûr. Qu'est-ce qui se passe? Ouais, j'adore. Trop sympa.
4: Ah, c'est trop bien.
0: Il y a Maxime qui a commencé l'émission avec nous qui veut jouer, mais pour le jeu de l'indice auquel on va jouer, pour commencer, on va faire tous les jeux que vous avez l'habitude d'entendre. On va tout faire ce soir. Face à lui, ce soir, il nous fallait quelqu'un d'autre puisque ça se joue à deux, le jeu de l'indice. T'es OK, Max, hein?
5: Oh, bah oui, bien sûr. Okay.
0: On va accueillir Shlomit. Bonjour, Shlomit.
6: Bonjour, Camille.
0: Il est joli ce prénom?
6: Ouais. Pas très commun.
3: C'est le féminin de Shlomo, non?
6: Exactement.
0: Eh oui.
3: Tellement cultivé, c'est fou cette meuf.
0: Shlomo, c'est on dirait un DJ de Bavière.
3: Mais non, c'est des noms
0: hébraïques. Ah ouais? Trop joli.
6: Exactement, merci beaucoup.
0: Shlomit, en tout cas, je suis ravi de t'entendre. Et sache que tu vas peut-être repartir avec une plancha.
3: Ça vaut le coup de se défoncer.
6: Ça vaut le coup.
0: Non, attendez l'équipe. Déjà, tous les auditeurs, personne ne veut ma plancha. Si même l'équipe vous dit que la plancha est nulle, je vais
3: Mais moi, je rêve de la plancha. J'adore ça. Tu rigoles ou quoi?
0: Pas moi, la plancha. Bien sûr que c'est ma vie, la plancha.
3: Bah oui. Mais attends, c'est hilarant, tu les as fait maintenant ou tu les avais préparés?
0: Là, il a sorti un album.
4: On a sorti un album de plancha.
0: Un vrai problème quand Emily revient, c'est qu'elle n'écoute pas du tout l'émission et donc elle redécouvre tout ce que vous-même vous connaissez. Parce que les chansons sur la plancha, ça fait 15 jours, mais.
3: Ah, j'adore. Mais j'ai pas le temps, moi, l'après-midi, mais je vous regarde en replay. Enfin,
0: oui, sur TF1+.
3: Vous écoute.
0: Rien à voir.
3: Non, en podcast. Si, c'est vrai.
0: Bon, on va jouer ensemble.
3: Allez.
0: Émilie, Rémi, on va jouer ensemble à un jeu que j'adore. C'est le jeu de l'année. Le principe est très simple. Shlomit, tu vas jouer avec Émilie.
3: Ah, tu vas voir, je suis très forte.
0: C'est très simple, le jeu de l'indice. On a deux personnes, bien sûr, face à nous. Shlomit et Maxime, chacun votre tour. D'accord? Émilie, tu joues avec Shlomit, tu donneras un indice, parce que je vais vous montrer des personnalités en photo dans le studio. D'accord? Tu pourras à chaque fois donner un mot et un seul mot. Sois bien clair. Loup-garou, deux mots.
3: Oui, ça me l'explique pas à moi, faut l'expliquer à Rémi. Hein.
0: C'est vrai, non mais c'est vrai, je dois reconnaître. C'est vrai qu'il y a des petites difficultés sur ce jeu.
3: Ouais.
0: Donc, je donne un mot et ça vous donne la proposition pour votre auditeur. On peut faire une proposition sur une personnalité. Personnage réel ou personnage fictif.
3: Oui.
0: Je le rappelle. Si ce n'est pas trouvé, si c'est pas la bonne réponse, la main passe aux autres, un indice, une propale. Puis ça repasse aux autres, un indice, une propale, jusqu'à ce qu'on trouve la personnalité. Les premiers qui apportent 3 points. Fera gagner son auditeur.
4: Allez.
0: 2 points. 3 points. Fera gagner son auditeur ou son auditrice. Entendu?
4: Oui. Très bien.
0: Je commence avec les filles, je commence avec Émilie.
3: Alors, attends, du coup, je la briefe sur ma façon de travailler.
0: Alors,
3: c'est jeu.
0: Oh, c'est interminable.
3: Donc,
0: ça fait 5 minutes qu'on parle, on n'a toujours pas lancé le jeu.
3: Non, mais attendez, je fais vite. Donc, n'oublie pas que je peux te donner aussi des mots qui ressemblent. Je peux te donner l'opposé. Il faut que tu dézoomes la photo.
0: Oh là là, je peux plus l'entendre.
6: Non, mais attends, la photo, elle est. Toi, t'as la photo et moi, je vais te dire.
3: C'est une image, dézoomer la photo. Tu vois, il faut que tu vois son truc dans son ensemble.
6: Ok, vas-y.
3: Oui, non, c'est pas clair.
0: Ne dézoome pas sur ton iPhone. Hein. Si c'est ça, je te mets, je veux dire, ça servait à rien. Attention.
3: Concentre-toi bien, on va, tu vas voir. On va partager le même cerveau.
0: Vas-y. Voici la première.
3: Ouh, très facile. Relooking.
6: Christina Cordula.
3: Voilà.
0: Oh, un point direct du charme. Bien joué, je serais parti sur chérie.
3: Ouais.
0: Quoi.
3: Bah oui. Ah bah non.
0: Donc bien joué, bah, t'as très bien joué, tu vois, je n'aurais pas eu un. Bravo, ça fait déjà un point pour les filles. On y va. Deuxième personnalité. C'est au garçon de commencer. Alors.
5: Je vais qui ?
0: T'es avec Rémi, malheureusement.
5: Ah oui, pardon. Non, il n'y a pas de souci.
0: Désolé, accroche-toi. J'espère que tu tenais pas trop à ton chat. J'espère que t'as quand même un petit barbecue à la maison.
2: C'est
0: au charbon.
2: C'est une belle motivation. On y va. Visiteur.
0: Oh.
5: Jean Reno.
3: Actrice.
0: Ah non, c'est plus à toi. Hein. C'était pas ça, bien sûr, ce n'est pas Jean Reno. C'est à Shlomit maintenant.
6: Actrice.
0: Visiteur, actrice. Shlomit, 3 secondes pour une propale.
6: Non, je ne sais pas.
0: On l'a pas. Ça passe au garçon à nouveau. Poncho.
5: Oh, Valérie Lemercier.
0: Yeah, pauvre garçon. Valérie Lemercier. Shlomit, t'as quel âge ?
6: 26 ans.
0: Ah, t'étais peut-être un peu jeune pour avoir un âge, mais parce que normalement, visiteur actrice, tu pouvais l'avoir.
3: Mais Maxime aussi, il est jeune, il est en master.
5: Ouais, j'ai 26 ans.
0: Ouais,
5: j'ai 26
0: ans aussi. Non, mais on peut excuser quelqu'un de 26 ans qui n'a pas la ref, bien
3: sûr. Bah oui, on excuse tout le monde.
0: On peut l'avoir aussi.
3: Bien sûr.
5: Et je vous avoue que j'ai eu au pif, hein, sans vous mentir.
0: Ah ouais, bah écoute, c'est passé.
3: C'est bien tombé.
0: Ouf. Attendez, je cherche parce qu'il y en a des durs. Hein. Allez, c'est parti. Sophie, de démarrer, on est à un partout. C'est parti.
3: Ah, présentateur.
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0: Non, j'ai pas mis une photo de moi-même dans le jeu. Mais j'aurais pu.
3: Ouais, ça aurait été bien.
0: Bien sûr, une petite faille narcissique à combler.
2: Alors, à nous, millions.
5: Jean-Pierre Foucault.
0: Oh, c'est grâce à présentateur.
2: Eh oui.
3: Extrêmement agaçant, mais bon, c'est pas grave.
5: Et puis c'est Rémi est beaucoup trop fort là.
3: Bien sûr, Maxime, continue.
0: Sachez que c'est beaucoup plus dur de passer en 1.
3: Oui,
0: évidemment. En général, le deuxième, mais bon, ça s'alterne. On est à 2-1 pour les garçons. Balle de match dans un instant. Avant ça, mon morceau préféré de cet été, Justin Bieber, Nicki Minaj.
2: Ah, yeah.
0: Beauty and the Beat. Voilà ce qu'on écoute sur Énergie. On vous accompagne avec le meilleur du son. Les meilleures infos, j'ai dit ça d'habitude. Là, il n'y en a pas. On fera quand même les infos pour Bruno Dîner ce soir.
3: Parce que j'en ai préparé.
0: Parce que c'est un jeu. Et on fait que des jeux ce soir.
3: Trop bien.
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0: Restez avec nous sur Énergie, les infos pour Brio Dîner de ce soir. Ce sera peut-être les seules infos du soir d'ailleurs. Hein.
2: Oui.
0: Parce que j'ai dit qu'on allait faire que jouer ce soir. C'est la journée mondiale des jeux. Émilie est là avec nous ce soir. Il y a Rémi aussi. Et on joue au jeu de l'indice. On rappelle les règles, Émilie.
3: Ok. Alors on a une photo. On doit donner un mot pour faire découvrir qui c'est.
0: Et si on trouve pas, la main passe à l'autre.
3: Vous avez enlevé les briques, c'est mieux.
0: Ouais.
3: Pas en une fois, en deux fois. Là, on le fait direct.
0: Là, on le fait direct.
3: C'est bien, voilà. C'est mieux, je préfère.
0: Je préfère l'autre version, moi, mais je savais que ça te faisait plaisir. Je suis là pour te faire plaisir. Oui. Donc, on fait cette version-là. Moi, j'aime bien le côté on prend les briques.
2: Ouais, moi aussi.
3: Ah, non, c'est dur.
0: Alors, pour l'instant, il y a 2-1, puisque Rémi a 2 points. Il joue avec Maxime. Émilie joue avec Shlomit. Vous êtes de retour tous les deux.
5: Oui.
0: Et la bataille est acharnée puisqu'on offre une plancha à deux personnes qui ne veulent pas de plancha. Il y a Maxime qui a pas besoin, il y a Chemise qui dit ça va juste finir sur une étagère. Et donc vraiment, on sent que la compète est drue parce que vraiment deux personnes n'en ont rien à foutre du cadeau.
3: Ils s'arrachent.
0: Et c'est toujours des bons moments, je trouve. Faire des cadeaux dont tout le monde se fout, je trouve qu'en radio, c'est assez rare, quoi.
5: Après, s'il y a un pack de bière avec, on peut toujours négocier. Hein,
0: ça s'arrange.
5: Hein.
0: Ah oui,
5: attendez. Là, on parle entre personnes sérieuses.
0: J'aime bien l'idée. Attention, bonne chance. Il va falloir. Cette fois-ci, c'est les garçons. C'est aux garçons de commencer. Une nouvelle personnalité à me faire découvrir. Faire découvrir à votre auditeur, pardon.
2: Ok. Alors, on y va. Bleu.
5: Bleu ?
0: Maxime.
5: Tu as dit bleu ?
0: Ouais, oui, j'ai dit bleu, ouais.
5: Waouh. Jason Statham.
0: Jason Statham, bien sûr, est bleu. Ah, les bleus des coups de poing, bien sûr. Ok, non, c'est pas ça. Oh, Émilie.
3: Mignonnette.
6: Trompette.
3: T'as vraiment dézoomé à la photo là.
0: Hein.
3: Ah, ça c'est très bien joué, je suis très fière. On peut perdre. Je m'en fiche, ce point est magnifique. C'est un très beau point.
6: On peut perdre. C'est de mon âge là.
0: Mais le plus tard possible.
5: Non, belle. On pouvait rien faire là, Rémi, on pouvait rien faire.
0: Ah non, franchement, très fort. C'est balle de match là, monsieur Combal.
7: C'est balle de match.
3: Oh
7: oh, c'est tout simplement balle de match. On y va, dernière personnalité. C'est parti. Je commence avec les filles. Attention, Émilie, c'est très difficile parce que t'as envie de te retrouver, mais si tu donnes aussi un trop gros indice, il y aura balle de match là-bas.
3: Hein. Ouais, c'est ça.
7: Après, détends-toi aussi parce que vraiment, Chlovit s'en fout de cette plancha.
3: Non, mais tout ce qui me vient en tête, c'est en deux mots. Attendez, men. Je peux dire comment ça s'écrit ?
7: Non. Okay. Mais...
6: Ah ouais, j'allais te demander. Men, je sais pas.
0: Ah, c'est chaud. Ok, on y va. Miami.
6: Wow. Men et Miami.
0: Pas mal.
5: Wow.
0: Attention, 3 secondes max.
5: Les experts.
7: Je vous rappelle, on cherche une personnalité, quoi qu'il arrive, hein, fictive ou non fictive, mais c'est toujours une personne. Men, ouais. Miami, c'est pas ça, la main repasse aux filles.
3: Faut raccrocher les wagons. Black.
6: Black?
3: Black.
6: Ah, black. Men, black, Miami.
5: Oh putain.
3: Il l'a, Max.
6: Je sais pas.
7: Chlomit, on l'a pas. Pas de proposition pour Chlomit. Balle de match pour les garçons. Gifle.
5: Ouais, oui, Smith.
0: Oui, Pardon, je suis désolé. Je sais pas ce que j'aime le plus, le fait d'offrir des cadeaux ou voir le visage de la loose d'Emilie qui vraiment se défait face à nous.
3: C'est pas ça. C'est qu'en fait, Rémi, sa spécialité, c'était son surnom à un moment donné, c'est ramasse mes miettes. Je fais tout bien et lui, il arrive à la fin. Mais c'est pas grave.
7: Pas grave.
3: C'est faire.
7: Car ramasse miettes, Oriane dit jamais ça dans la vie.
0: Elle me respecte.
3: Peut-être qu'elle n'est pas assez à l'aise avec toi ou que vous ne vous connaissez pas si bien que ça. Il n'y a peut-être pas autant de connivence.
7: Peut-être qu'elle n'est pas assez à l'aise pour te manquer de respect en direct. C'est dommage. Hein.
0: C'est dommage.
7: Dans un instant, les infos pour briller au dîner de ce soir. Maxime, je suis désolé, c'est toi qui gagne la plancha. Hein.
0: La plancha !
5: Écoute, on va faire avec. Hein. Non, Rémi, t'as été incroyable.
0: Ah, j'ai été énorme.
7: J'adore.
0: Ouais, vraiment, hein.
7: Je suis content pour toi.
3: Vous n'avez pas été énorme.
0: Si, c'est le jeu. Hein, tu vois,
3: j'ai été énorme et vous avez été malin d'écouter moi mes indices.
0: Oui.
7: Voilà. Les amis, merci en tous les cas, merci à Maxime et à Chlomit d'avoir joué avec nous ce soir spécial jeu. On ne fait que des jeux sur énergie jusqu'à 19h. Les infos pour vous dîner de ce soir, c'est un jeu.
3: Oui,
7: thème, 4 infos, 4 fun facts, on essaie de gagner. Quel est le thème, Rémi?
0: Coupe du Monde. C'est à propos, comme on dit.
7: Ça commence aujourd'hui, la Coupe du Monde. On arrive dans un instant sur énergie avec Temper City.
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7: La Coupe du Monde s'ouvre aujourd'hui dans quelques heures maintenant, à 21h. Le match d'ouverture, c'est Mexique, Afrique du Sud.
0: Ça va être comment ça? Moi, j'y connais rien. C'est chaud là, les deux équipes?
7: C'est pas les meilleures équipes. C'est ça, c'est pas des équipes qui partent pour être championnes du monde, mais c'est deux bonnes équipes.
0: Ah ouais?
7: Bien sûr, c'est du beau football. Hein.
0: Ah oui, bien sûr.
7: Oh, puis le groupe vit bien.
0: C'est vrai?
7: Le groupe vit bien des deux côtés.
3: Tu vas mettre ton réveil? Ah non, c'est à 21h.
7: C'est à 21h.
3: Ah, okay,
5: souvent, donc, je me réveille à 21h. C'est vraiment, ça va pas fort. Hein.
3: Non, je croyais que c'était à 3h du mat. Ouais, c'est vrai.
7: Non, parce que nous, à l'EHPAD, à 20h, c'est tout le monde.
3: Bah,
7: on fait de l'auto, puis après, c'est
3: un peu plus,
7: on va se coucher. Bon, Temper City, c'est ce qu'on écoute dans un instant. C'est les infos pour briller au dîner de ce soir. Appelez-nous 0870 40 de 48. Que des jeux ce soir. C'est la journée mondiale des jeux sur Énergie.
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7: Dans un instant, notre invité de la semaine dernière, This Is.
2: Ah yes, qu'est-ce qu'on a kiffé ce moment.
7: La génialité dans nos studios. Allez voir les vidéos sur nos réseaux sociaux. Réécoutez le podcast. C'était lundi cette semaine. Pardon, même pas la semaine dernière. Cette semaine, lundi, il était avec nous. This Is. On l'écoutera dans un instant. Mais pour le moment, c'est les infos pour Brio Dîner de ce soir.
3: Oui.
7: Let's go, c'est parti.
2: Allez, jingle.
3: Qui aura la meilleure info sur la Coupe du Monde de football?

0: marre des mecs toxiques.
1: On est d'accord.
0: Ouais. Écoutez bien, Shakira, c'est donc l'hymne de cette nouvelle Coupe du Monde qui commence à 21h. Hein. Bon, elle est lancée globalement, on ne parle que de ça. Mais le premier match d'ouverture ce soir est à 21h. Et donc on s'est dit quand même, je vous rassure, on va pas vous saouler jusqu'à fin juin avec la Coupe du Monde. Il y a plein de gens, il y a plein de radios qui parlent que de ça. On parlera de bien d'autres choses, mais quand même là, le jour de l'ouverture, on s'est dit des infos pour Brio Dîner de ce soir. Apprendre des choses pour Brio Dîner concernant la Coupe du Monde. Et c'est Céline qui va voter pour l'info préférée. Salut Céline.
2: Salut Camille, salut toute l'équipe.
3: Salut.
0: Sois la bienvenue Céline. T'habites où?
2: J'habite pas très loin de Dreux.
0: D'accord, dans ok. Ben merci de prendre quelques minutes, tu connais le principe, tu vas nous dire à la fin qui a la meilleure info.
2: Ouais, ça marche.
0: Celui qui a la meilleure prend un point et avant qu'elle râle, Émilie, oui, devra enlever un point à quelqu'un.
3: Ça mais j'allais pas râler, pourquoi tu me fais un procès d'intention?
0: Parce que dès que je te dis après il faut retirer le point, tu fais oh j'ai pas envie, j'aime pas.
3: Oui parce que moi je vous aime, j'aime pas vous enlever des points, mais vous aimez bien tirer dans les pattes de vos collègues, mais pas moi.
4: Voilà,
0: donc finalement elle râle.
3: Ouais, j'avoue.
0: C'est parti, on va pouvoir y aller. Je rappelle, juste fake news ou info déjà donnée, c'est 5 balles dans la tirelire. Il nous reste quoi, 2-3 semaines d'émission. Le dernier jour de l'émission, on l'offrira cette tirelire. On est sans les dettes, on est à 160€.
4: Oh, c'est énorme.
0: Sans les dettes?
3: Qui a des dettes?
0: Bah, Rémi doit 25€.
1: Ouais, quand même, hein.
3: Mais toi, avec... t'as une ardoise, mais depuis l'année dernière. Longue comme le bras.
1: C'est l'histoire de ma vie, les ardoises. Hein.
0: Et encore fait le tour des bars autour de.
3: Bah ouais,
1: pareil, je te dis.
0: Il le cherche
3: c'est
0: partout.
3: C'est fou.
1: Oui, bah la bouteille de blanc, 2 minutes. J'arrive. Ça va. Semaine prochaine.
0: Le pauvre, il a rien demandé. Ils arrêtent tous le pauvre Cédric Cizère de Rire et Chanson en disant viens payer ton ardoise. Il dit c'est pas moi, c'est l'autre.
3: C'est un gars qui se ressemble.
1: Ouais, c'est
3: mais arrête.
1: Ah oui, le pauvre.
3: Il est dans l'immeuble.
1: Oui, tout le monde l'arrête. Allez là. Rien, le pauvre.
4: Je l'ai vu hier.
1: Les quatre pintes.
4: Je t'ai vu, j'ai failli lui faire un câlin, je croyais que c'était Rémi.
3: Ah ouais, à ce point-là.
1: Mais attention, c'est toujours pareil, nous, hein, les chauves barbus, on se ressemble
3: oui,
1: tous.
3: C'est
1: hein.
3: Vrai. Et voir. Ah mais grave.
4: On lui montre une photo,
3: Émilie. C'est fou.
1: Ah, c'est dingue, hein. Là, pour le coup, c'est mon sosie.
0: On devrait faire une bonne blague un jour, on devrait faire Cédric Cizère qui démarre l'émission avec nous.
3: On va et Rire et Chanson, c'est là.
4: C'est en bas, ouais.
3: Et toi, tu t'en vas, tu vas te promener, tu vas régler tes dettes dans le quartier.
0: Ah, d'accord. Bon. On y va pour les infos. Qui veut démarrer?
4: Ah,
0: Émilie,
3: alors, en 1950, l'équipe d'Inde doit participer à la Coupe du Monde, mais la FIFA refuse. Et pourtant, ils y ont droit. Pourquoi?
0: Parce qu'ils voulaient jouer pieds nus.
3: Oh, bah oui.
0: C'est ça?
3: Oui, c'est ça.
0: Génial.
3: C'est pas génial. Et j'ai une photo.
0: Après, je suis désolé, je suis un peu calé. Foot Formule 1, normalement, je suis un peu calé.
3: Mais attendez, j'ai des photos. Les gars sont en chaussettes.
0: Bah écoute.
3: C'est dingue, hein.
0: Ils ont pas eu le droit de jouer pieds nus, c'est
3: ils
0: ça?
3: Ils ont pas eu le droit, mais ils en avaient l'habitude. Donc ils voulaient absolument jouer pieds nus. Ils ont dit, bah on fera pas la Coupe du Monde.
0: Et ils ont renoncé à la Coupe du Monde pour jouer, parce qu'ils n'avaient pas le droit de jouer pieds nus sur les terrains.
1: C'est marrant, pourquoi on leur a refusé? On pourrait.
0: Bah, tu refuses parce que les autres jouent avec des crampons quand même.
3: Mais attends, tu t'arraches les jambes.
0: Oui, quand tu joues avec d'autres gens pieds nus, c'est ok.
1: Ouais.
0: Quand tu joues avec des crampons de 15, je te dis que il y a un premier tacle.
1: Tu le sens?
0: Ah bah tu le sens pas.
3: Mais le ballon en cuir, quand tu shootes dedans, ça va faire hyper mal avec les pieds.
0: Surtout que sachez qu'il n'y a aucun ballon qui est autant gonflé que sur un terrain de foot vraiment professionnel. Nous, les ballons avec lesquels on joue, c'est jamais ça.
3: Ah ouais?
0: C'est genre hyper dur. Vous savez que les joueurs perdent des neurones à chaque tête.
3: Ah bon?
1: Ah ouais, bah Rémi, il a dû jouer
3: vraiment
1: longtemps.
3: Voilà.
0: Un tout petit peu. Non, mais en vrai de vrai, les joueurs de foot perdent un tout petit peu. Non, mais c'est prouvé, hein. Sur les vraies grosses têtes de corner et tout, le ballon, il est archi dur, hein. C'est vraiment du béton, ce ballon.
1: Mais quand t'assistes à un match, t'entends déjà quand il frappe le bruit de la balle, tu te dis, si je la prends pleine tête, celle-là.
3: Ouf.
0: Quand les gars, ils se la tapent et qu'ils se la prennent dans le mur, là, tu sais, là, sur le côté, là, et qu'ils se la prennent, je peux te dire, ils mettent 2 secondes à reprendre le souffle, quand même.
3: C'est fou.
0: Ah, c'est... Thibaut, tu veux y aller, c'est parti.
4: Moi, je vais vous apprendre pourquoi il y a des cartons rouges et des cartons jaunes au foot. C'est très simple.
1: La biscotte.
4: La biscotte.
1: C'est simple.
4: Parce que c'est très simple. C'est passé dans les années 50. Il y a un arbitre qui a eu un petit problème. Il y a eu un match houleux. Il a voulu expliquer un petit peu en anglais pourquoi il y avait une faute et tout ça. À l'époque, il n'y avait pas de carton rouge. Et ils n'arrivaient pas à se comprendre. Et ils se sont dit, bon, on va trouver un langage universel, en fait. On va sortir le carton rouge, ça veut dire, bah, tu sors. Carton jaune, avertissement. Et comme ça, ça a permis à tout le monde de se comprendre. Là où, bah, par exemple, bah, s'il y a un mec des Pays-Bas qui me dit quelque chose, bah, moi, je vais pas comprendre, tu vois.
1: Ah, faut
4: rire. Ah, c'est carton rouge. Mais c'est exactement ce qui se passait sur les terrains.
3: Je l'adore cette info. Tu la connaissais?
0: Très bonne info.
1: C'est pas mal.
4: Et rouge et jaune, pourquoi? En fait, ils ont calqué ce qu'il y avait sur les feux tricolores. Ils se sont dit, bah rouge, on passe pas. Jaune, attention, molot.
0: Bien sûr. Bien sûr, très bien joué. Bien joué, Thibaut. Elle est bien son info, Céline.
2: Ah ouais, pour l'instant, j'aime beaucoup celle-ci.
4: Inaugurée en 1966, lors de la Coupe du Monde de 1966.
0: Et Ben moi, c'est à moi. Je vais finir avec Rémi ce soir, si vous êtes d'accord. Moi, je vais y aller tout de suite. Je vais vous parler d'une musique de Coupe du Monde.

honnêtement, c'est est-ce que ils ont eu des droits, le groupe sénégalais à la base, est-ce que ça a été bien fait et qu'en gros ils ont touché des droits, est-ce qu'ils ont juste volé la chanson, ça je sais pas, mais en tous les cas c'était inspiré de ce groupe sénégalais.

0: Ouais, elle est géniale.
1: Oui, elle est entraînante. C'est les Vuvuzela.
2: Absolument.
1: Ah ouais, époque Vuvuzela.
0: Ah, les Vuvuzela, j'avais oublié. Ben ouais. C'était en Afrique du Sud.
1: Ben ouais, on les a pas trop entendus parce qu'on était dans le bus. On sortait pas du bus, ça nous a pas non plus dérangé. Mais en tous les cas, sur le principe, il y en avait. Rémi, d'un mot.
3: Oh là, ça va être compliqué d'un mot, mais je vous parlais de la Coupe du Monde 66 comme Thibaut, mais là, on va parler de.
1: Attends,
3: on va
1: pas
3: parler
1: pas, de... T'inquiète pas, t'es en train de faire un sprint de.
3: Ah oui, tu me dis d'un mot.
1: Non, mais.
3: Sauf que là, c'est une belle histoire, donc ça va prendre du temps.
1: Prends le temps, prends ton
3: temps. Écoutez bien, on va pas parler des cartons rouges ni jaunes de 66.
1: Alors là, du coup, t'as mis en 0,5.
3: En 0,5.
1: Tu vas trop vite. Eh ben, du coup, je vais vous parler.
3: Fais-toi en 1 normal.
1: Alors, écoutez bien cette petite histoire. Donc, 66 Coupe du Monde, tu parlais des cartons, mais surtout, la Coupe du Monde, elle a été volée en 66 en Angleterre. Ils ont volé la Coupe du Monde. Et personne ne l'a retrouvé. C'est un scandale national. Ils ont dit, mais les gars, on peut pas commencer la Coupe du Monde sans la Coupe du Monde. Donc là, à un moment donné, t'as des centaines de policiers qui cherchent la Coupe du Monde. Et là, c'est la petite star de 66. C'est qui? C'est Pickles, un chien qui arrive dans un parc, qui renifle sous un bosquet et qui trouve la Coupe du Monde. Mais c'était tellement mignon de l'avoir retrouvé et que ce soit un chien qui l'a retrouvé, que c'est devenu une star nationale. Il a été médaillé. Il a reçu la médaille nationale de Canine Defense League. Et son propriétaire, ça aurait dû tomber chez lui, mais j'imagine que c'est le propriétaire qui a récupéré l'argent, a pris 6000 livres, l'équivalent actuel de 100 000 euros. On lui a filé 100 000 euros pour avoir retrouvé la Coupe du Monde. Et c'est grâce à Pickles que cette Coupe du Monde a pu avoir lieu en 66.
0: Mais
1: ouais, ça mérite un fois deux.
0: Mais elle était où? Qui l'avait volée? Je comprends pas.
1: Des voleurs qui, en fait, quand ils ont vu le bordel que c'était avec tous les policiers dans la rue, l'ont lâché dans un parc et personne ne l'a retrouvé.
2: Et Pickles, il est toujours en vie parce que peut-être tu peux nous retrouver les bijoux de la reine. Hein.
1: Ah bah attends,
2: tu me le lâches que chez Mitterrand là, ça se trouve, il revient avec deux couronnes.
1: Je ne cache pas que 66 en année chien, ça fait 60 ans. Mon Pickles, il a rendu la main.
0: Rest
1: in peace.
2: Bah, fois 7, 6 fois 7, 42, ça lui fait 420.
1: 420 ans.
0: Peu de chance.
1: Peu de chance qu'ils soient encore là.
2: Ah, c'est pas possible. Céline, quelle est ton info préférée ce soir?
4: Ah, le choix est dur. Je pense quand même que je vais voter pour Thibaut.
1: Oh là là. Oh, c'est énorme.
0: Il mérite tout l'or du monde, Thibaut.
2: Très bonne info. Thibaut, t'étais à moins 1, tu repasses à 0.
5: Ouais, merci beaucoup Céline. Tu voudrais, que j'enlève un point à qui?
4: Je sais pas, franchement, je te laisse choisir.
5: Ok, bah, ce sera Rémi.
1: Mais c'est fou. Si elle t'avait proposé quelqu'un, tu l'aurais choisi.
5: Non,
1: c'est vrai. Parce qu'en fait, Rémi était à moins 3, donc ça se rapprochait. Rémi repasse à moins 4.
0: Le pauvre Rémi me fait de la peine.
5: Je déteste quand elle dit ça.
0: Le pauvre, on lui a envoyé un point, enlevé un point, ça me fait de la peine. Regardez-le.
1: C'est notre compétition, Thibaut. Très bien.
5: Je jure, je suis
1: serein. Tu peux rien pour attendre, toi.
2: C'était les infos pour briller au dîner de ce soir. Merci Céline. On joue ce soir. Journée mondiale des jeux sur énergie. Enfin, pas que sur énergie, puisque mondial, globalement, c'est dans le monde entier. Mais nous, qu'est-ce qu'on fait?
0: On joue.
2: On s'en accapare pour pouvoir ne faire que des jeux. C'était la meilleure excuse pour faire une soirée Ravensburger. Donc, dans un instant, c'est le Battle Quiz.
0: Oh, ah, je connais pas ça.
2: Tout nouveau jeu qu'on a créé avec Thibaut. Je peux te dire qu'on n'est pas peu fiers avec
5: cette équipe.
2: On joue dans un instant. Une nouvelle fois, tu seras opposé à Rémi.
1: Au champion, pardon.
2: D'ici, avant tout ça, belle après-midi sur Énergie.
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2: Bienvenue tout le monde, bienvenue sur Énergie. On est tous ensemble, il est tout juste 17h. On est encore pendant 2h à vos côtés. Vous croyez qu'on part à 18h, qu'on file à l'anglaise?
1: Non,
2: jusqu'à 19h. On prend soin de vous. Journée mondiale des jeux. Aujourd'hui, le 11 juin. Eh ben, ça tombe bien, on va faire que des jeux.
1: Ouais.
2: 0870 42 48. Je vous avoue que on n'aura peut-être pas assez de cadeaux pour tout le monde. Donc, il y a des moments où on va jouer pour le plaisir.
0: Mais oui.
2: Mais là, on va offrir un cadeau.
0: Pour le beau jeu.
2: Là, on va offrir un très beau cadeau.
1: Lequel?
2: Pas encore l'iPhone. Là, c'est la Switch.
1: Pas mal.
2: Je garde l'iPhone, mais appelez-nous 0870 42 48. 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
0: Non, c'est
2: un disque dur. Hein, sans rien.

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1: Possible, ok. Mm-hmm. Et ensuite, on verra si il a fait le bon prono. Oh, ok.
2: Ok.
1: Wow. Sur les mêmes questions. Ok. Allez. Ça vous va? Ça marche? Let's go. Émilie, Rémi, je vais vous demander de sortir du studio. Attention.
3: Là, du coup, ils sont deux. Là, je comptabilise les bonnes réponses.
1: Là, ils sont tous les deux en dehors du studio. Je vais d'abord faire revenir Émilie et je vais lui poser le maximum de questions possibles en 45 secondes. Selon toi, combien de bonnes réponses elle peut avoir? Je te donne une idée, c'est toujours entre 9 et 11 questions, 45 secondes.
3: Ouais, je sais, parce que je l'écoute tout le temps et j'ai remarqué. Alors, j'ai envie de croire en elle, hein, mais je sais qu'à chaque fois, c'est très rapide et ils n'ont pas plus de 3-4 bonnes réponses à chaque fois.
1: Donc, tu valides combien?
3: Ouais, je sais pas, on va dire 3.
1: Ouais, j'ai envie de croire en elle, mais finalement, je vais pas y croire que ça.
3: Ouais, mais c'est avec la rapidité du jeu et tout ça, je vous écoute tout le temps et j'ai déjà écouté ce jeu et je sais qu'ils font pas plus de 3-4 à chaque fois.
1: Et bah, Loïc, tu sais ce qu'on va faire, ça va être très simple. Je vais faire.
3: En plus, je la sentais un peu bancale.
1: Bah, écoute, je vais faire rentrer Émilie, on va voir combien elle fait. Si elle fait un tout pile tour à l'iPhone, et ensuite, je vais faire rentrer Rémi, tu connaîtras les questions. Et ensuite, okay, tu pourras, si jamais ça fait que t'as pas la bonne enchère, refaire la bonne enchère pour Rémi. T'auras deux chances de gagner l'iPhone, d'accord?
3: Ok.
1: C'est parti, Émilie. Le pari sur toi a été fait. 45 secondes de questions de culture G. Quand t'as pas, tu passes.
2: Ok.

0: évoque sa bisaïeule, de quel membre de sa famille parle-t-elle?
1: Son arrière-grand-mère.
0: Oui. Dans quelle ville des États-Unis se déroule la célèbre course automobile des 500 miles?
1: Purée, j'ai tout. Je

0: Oui. De quelle langue est originaire le mot fiasco?
1: Espagnol? Italien? J'avais Houston pour les voitures, mais c'est pas ça.
0: Indianapolis. Exactement,
1: oh là là.
0: J'allais y revenir.
1: Je savais tout. Je tiens à vous dire, chers auditeurs, je suis doté de culture générale, je savais tout, j'ai paniqué.
0: Attends, je vais t'expliquer. Tu t'es un peu mélangé sur la gravité, mais moi, par exemple, je te mets à l'aise. Hein. Bisaïeul, je ne savais pas du tout ce que c'est. Donc, franchement, bravo. Hein,
1: vous êtes mignon.
0: Ouais. Indianapolis, c'est pareil quand t'es dans le stress.
1: J'avais Houston et je savais que c'était ça.
0: Moi, Bisaïeul, c'est la première fois dans ma vie que je l'entends.
1: Bisaïeul.
0: Bisaïeul, excuse-moi, tu vois, je sais même pas le dire. Moi, je le fais en dire un ficus.
1: Mais non, mignon,
0: alors,
1: c'est tout dire.
0: Émilie,
1: oui.
0: Tu as fait 4 bonnes réponses en 45 secondes. C'est loin d'être dégueu. Loïc, t'avais parié sur combien?
2: J'avais parié sur 3, et j'avais dit 3 ou 4, et tu vois.
0: Et t'es dit 3.
1: Donc quoi, il a perdu?
0: Bah, là, en tout cas, tu ne me permets pas de gagner l'iPhone. Mais il va maintenant qu'il connaît les questions, il va pouvoir faire une enchère sur Rémi.
1: Ah, il va répondre aux mêmes questions.
0: Et il va répondre aux mêmes questions.
1: Oui.
0: J'adore ce jeu. J'adore ce jeu.
1: Trop sympa.
0: J'adore ce jeu.
3: Il va peut-être pouvoir se refaire la cerise, Loïc.
0: Oh là là, faut en faire un jeu de société de ça. Hein.
3: Ouais.
0: Attention, selon toi, combien est-ce que Rémi va avoir de bonnes réponses aux mêmes questionnaires?
2: Bah, je dirais qu'il ferait le même score qu'Emilie.
0: Donc 4.
2: Ouais.
0: 4, on va vérifier tout de suite, c'est pour un iPhone. Si Rémi fait 4, c'est gagné, c'est parti, on l'accueille. T'as rien entendu, Rémi, hein?
4: Non, on est tout à l'eau.
0: Ok,
4: non. Au bout du couloir.
0: Ok. 45 secondes, les mêmes questions qu'Emilie, d'accord?
4: Allez.
0: Loïc a fait un pari sur toi, tu ne sais pas lequel, toi ton but c'est de répondre.
4: Ah, moi je vais y aller à fond, hein.
0: Top chrono, quel nom porte la force d'attraction qu'exerce la Terre sur nos corps?
4: La force. Je sais pas.
0: La gravité.
4: Ah, oui.
0: Si une personne évoque sa bisaïeule, de quel membre de sa famille parle-t-elle?
4: J'en ai aucune idée.
0: Arrière-grand-mère. Dans quelle ville des États-Unis se déroulent les 500 miles?
4: Indianapolis.
0: Bonne réponse. De quoi a peur une personne hydrophobe?
4: Elle a peur de l'eau.
0: Oui. Dans Peter Pan, combien Wendy a-t-elle de frères?
4: 3.
0: 2. Comment appelle-t-on les déchets en poussière d'une matière que l'on scie?
4: La sciure.
0: Oui. Quelle langue est originaire le mot fiasco?
4: Italien.
0: Oui. Quel animal dit-on avoir dans les poches quand on est radin?
4: Des oursins.
0: Oui. Selon l'expression, quand on agit vite, on fait les choses en deux temps. 3.
4: Mouvements.
0: Oui. J'ai même plus à cette question. Combien d'années a duré la guerre de 30 ans?
4: 30 ans.
0: Pas de piège, on la compte 30 ans. Loïc.
2: Il a explosé le score.
0: Il a fait 7 points en 45 secondes.

0: Vous avez parié sur combien, Loïc?
1: Je l'ai dit 4 comme Emilie.
0: Ah, désolé.
2: Ah ouais, mais là,
0: tu peux pas, là, c'est Emilia des 12 coups de billet, là. Oh, excuse-moi.
1: Il a été fort.
0: Là, t'as fait rentrer un tigre en studio. Pardon.
1: Ouais, mais c'est...
3: Ouais, t'as été bon, hein.
0: Ah ben, ouais, j'ai tout bon. J'ai tout donné, en tout cas.
3: Pourquoi tu me regardes comme ça?
2: Tu connais.
0: Elle a un petit sac.
3: Ça m'énerve.
0: Je suis surtout déçu pour Loïc, qui, malheureusement, ne gagne pas l'iPhone.
3: Ah, Loïc.
1: Ouais. Après,
0: c'est la gagnante de souris,
1: tout ça.
0: Bah ouais, écoute, je suis désolé.
1: L'échec, mais alors.
0: Je suis désolé.
3: C'est vrai, on n'a pas valorisé l'échec, là.
0: Ouais, je sais. Malheureusement, t'as eu deux chances, ça n'a pas suffi. On va écouter un petit peu de Offenbach. Et dans un instant, on change de jeu, on refait celui-là une fois.
3: Oh, celui-là, il est génial.
0: C'est génial, ce
3: jeu. Ouais, celui-là, je l'adore.
0: Battle Quiz sur énergie qui revient. C'est Caroline qui était la suivante pour l'iPhone 17. Une nouvelle fois, elle va miser sur Émilie et sur Rémi. C'est parti.
3: Voilà.
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0: Dans un instant, le Battle Quiz qui continue, bien sûr. Une nouvelle fois, il faudra miser sur Émilie et Rémi. Pourquoi? Parce que c'est la journée mondiale des jeux. Et ce soir, c'est une émission sponsorisée par les jeux MB. On ne fait que ça aujourd'hui. C'est la grande récré dans l'émission ce soir. On fait

0: vous inscrire, faut jouer avec nous toute la soirée.
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0: Bienvenue sur Énergie, vous voulez des cadeaux, c'est le bonsoir ce soir. iPhone 17, la Switch 2, elle a été offerte.
2: Et non.
0: Non, on n'avait pas offert la Switch 2, on a offert une plancha et je peux en offrir encore 9. Hein.

0: Olivier qui arrive aussi. On pense très très fort à vous. Sound of Legend et on continue l'émission ensemble.
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0: On est ensemble, on est sur Énergie, on est avec Caroline. Salut ma Caro.
2: Coucou Camille, coucou l'équipe.
0: En fait, t'es ma Caro, toi en fait.
3: Ah, je l'adore.
2: Voilà, c'est ma chanson.

0: gagner un iPhone 17.
1: La question ne se pose même pas, voyons.
0: Tout le monde a envie de gagner un iPhone 17. Et je comprends bien, Caro. Le principe est simple. T'as entendu, t'étais en attente juste avant quand notre copain Loïc, malheureusement, a perdu. Enfin, toi, heureusement.
1: Il s'est bien défendu.
0: Ouais,
1: mais
0: c'est
1: quand même bien défendu.
0: On rejoue au. Battle Queen! Ouais. Mon jeu préféré, pardon, hein. C'est du niveau France 3 là, ce jeu.
2: Non. Là, c'est le niveau des États-Unis d'Amérique.
0: Non, mais les gars, non, mais il y a des jeux que des fois tu vois sur France 3, là, ils lancent des boules, je sais pas quoi. Pardon,
2: c'est énorme.
0: Ah, bah, surprise.
2: Ouais. Je suis d'accord avec toi, faut l'adapter. Qu'on fasse des autocollants et tout.
0: Des autocollants.
3: C'était quoi votre jeu préféré?
2: C'est fou.
0: Qui tous les jours. Ouais. Tous les jours, qui Marie-Ange Nardi.
3: Oui, je l'adorais.
0: Pas de dire en télé, ça va revenir. Je leur dis, si ça revient, c'est avec ma Marie-Ange.
2: Ah ouais.
3: Mais on l'adorait, Marie-Ange. Hein. Sa voix chaude et rassurante.
0: On l'adore toujours.
3: Non, mais je sais, mais bien sûr.
0: Les amis, on va y retourner pour le Battle Quiz.
3: Allez. Ouais.
0: On va poser des questions pendant 45 secondes à Émilie et à Rémi.
2: Ouais.
0: D'accord, chacun leur tour. Eux, ils n'entendent pas le pronostic de Caroline. Caroline va faire un pronostic en imaginant les bonnes réponses que vont apporter et Rémi et Émilie, chacun leur tour.
3: Oui.
0: Donc, tu as deux chances de faire un tout pile. Si tu me trouves le bon nombre de réponses qu'ils vont donner, d'accord, tu gagnes ton iPhone. Je précise, la première fois, tu ne connais pas les questions, d'accord. La deuxième fois, tu as entendu le questionnaire, donc tu peux adapter ton pari à la deuxième. Vous allez tout comprendre, c'est le meilleur jeu de la bande FM.
3: Ouais, c'est trop sympa.
0: Très humblement, hein, vraiment en toute humilité.
3: Ah,
0: c'est le meilleur jeu de la bande FM.
3: Oui.
0: Émilie, Rémi, je vais vous demander de sortir tous les deux.
2: Bien sûr.
0: D'accord. Le temps que Caroline nous fasse son premier pronostic. J'adore ce jeu, je peux jouer jusqu'à demain à 6h. Voici ma question, Caroline. Je vais commencer par faire rentrer Rémi. Selon toi, en 45 secondes de questions de culture générale, combien de bonnes réponses va m'apporter Rémi?
1: Je dirais 6.
0: Waouh, tu crois en lui, j'adore. On va pouvoir le faire rentrer, c'est parti.
2: Allez,
0: bravo Rémi.
2: Allez, c'est parti.
0: Ça va Rémi?
2: Ça va super. Elle a dit que tu ferais 22 bonnes réponses.
0: Elle est face à un petit génie, c'est normal. 45 secondes, c'est parti. Top chrono. Avec Xénophon, quel autre célèbre philosophe grec a écrit un texte appelé Le Banquet?
2: Platon.
0: Bonne réponse. De quel fleuve, la Sambre est-elle un affluent?
2: La Loire.
0: La Meuse. De qui Gad Elmaleh joue-t-il la doublure auprès d'Alice Taglioni?
2: Oh, j'en ai rien, je sais pas.
0: Daniel Auteuil. Que fait une femme parturiente?
2: J'en ai aucune idée.
0: Elle accouche. Quel compositeur allemand a écrit la pièce musicale pour piano La Lettre à Élise?
2: Bach.
0: Beethoven. Quel homme politique a été élu président de la République de 69 à 74?
2: Pompidou.
0: Bonne réponse. En 2003, qui incarne Alexandre le Grand dans le film d'Oliver Stone?
2: J'en ai aucune idée.
0: Colin Farrell. T'es vraiment toi, cinéma, t'es...
2: Non, mais alors, Mais alors là, le questionnaire, là, vraiment, c'est... Là, il faut Emilien, là, dans l'équipe.
0: Waouh!
2: C'est pas simple.
0: J'ai tout donné, alors, c'est vraiment le questionnaire que j'ai à la suite, là. Je peux pas vous dire mieux. Il était pas simple. Après, quand même, pardon, poteau, Daniel Auteuil, c'est toujours quand même dans la doublure.
2: Non, mais je crois que j'ai pas vu le film. Bah, tu me connais, moi, le cinéma.
0: Ouais, le cinéma, t'es vraiment pas dedans.
2: Bancal.
0: Quoi. Lettre à Élise Beethoven, ça se tentait.
2: Ouais. Beethoven, tout court, le nom de l'allemand, quoi.
0: Bien sûr. Georges Pompidou, tu l'as. Et Colin Farrell, pareil, quand même, c'est un gros film.
2: Ouais. Ah, tu connais ton gars, Sinoche série, je suis pas là.
0: Deux bonnes réponses.
2: Pas dingue, hein.
0: Caro, t'avais parié combien?
1: J'avais dit 6, j'y croyais.
2: Ouais, je comprends. Mais là, ouais, chaud.
0: Maintenant que tu as entendu.
1: Il y a du niveau là. Il y a du niveau.
0: Maintenant que tu as entendu les questions, c'est ça qui est génial dans ce jeu. Maintenant que tu connais le questionnaire qui va être posé, le même à Émilie. Selon toi, combien de bonnes réponses elle va apporter?
1: Je dirais 4.
0: 4 sur Émilie. Je pense que c'est Je pense que j'aurais fait le même prono. C'est parti, on fait rentrer Émilie. Le prono a été fait, Maïmi Loche. Tu vas avoir le même questionnaire que Rémi.
3: J'ai manqué?
0: Elle nous fait une entrée de princesse Disney.
3: Est-ce que je vous ai manqué?
2: Oui, énormément.
0: Énormément.
3: Voilà.
0: Pendant ces 19 secondes, ont été interminables.
2: Bien sûr. Je vais te dire, même quand je suis prêt, toi, tu me manques, tu vois.
3: Oh, mais toi, t'es vraiment le plus mignon, t'es mon préféré, tu le sais.
0: Vous êtes prêts?
3: Oui.
0: 45 secondes, c'est parti, top chrono. Avec Xénophon, quel autre célèbre philosophe grec a écrit un texte appelé Le Banquet?
3: Platon.
0: Bonne réponse. De quel fleuve la Sambre est-elle un affluent?
3: La Meuse.
0: Bonne réponse. De qui Gad Elmaleh joue-t-il la doublure auprès d'Alice Taglioni?
3: Je ne sais pas.
0: Daniel Auteuil. Que fait une femme parturiente?
3: Elle est enceinte de jumeaux.
0: Elle accouche.
3: Merde.
0: Quel compositeur allemand a écrit la pièce musicale pour piano La Lettre à Élise?
3: La Lettre à Élise de Beethoven.
0: Bonne réponse. Quel homme politique a été président de la République française de 69 à 74?
3: Charles de Gaulle.
0: Pompidou.
3: Pas du tout.
0: En 2003, qui incarne Alexandre Legrand dans le film d'Oliver Stone?
3: Je ne sais pas.
0: Colin Farrell. Sur quelle surface pratique-t-on le curling?
3: Je ne sais pas.
2: Oh non,
3: ah
2: non,
3: la glace.
2: Ah non, mais non. Ah non, c'était la glace.
0: Oh non, pas me faire ça.
3: Pourquoi? J'ai perdu.
2: Oh non.
0: Trois bonnes réponses, t'avais parié
3: trois
0: sur combien?
3: Trois bonnes réponses, c'est ouais. Tout
1: j'avais, dit, sur... j'avais dit quatre. Ah,
0: le curling, c'était cadeau.
2: Et surtout, pardon.
3: J'ai fait que trois bonnes réponses.
0: Mais attends, je dois dire, pardon, Émilie, pardon. Déjà, tous les deux, vous avez Platon extraordinaire, je l'aurais jamais eu, bravo. La Sambre, ouais. Un affluent de la Meuse, vous d'où tu sors ça?
3: Parce que je suis intelligente.
0: Mais on sait pas qu'on en doute, non, ne croit pas, mais c'est pas. Tellement niche dans la connaissance. De, moi j'ai oublié tout ça, évidemment qu'on le connaît par cœur de l'école primaire même.
3: Oui.
0: Donc bravo, mais je te promets, c'est genre, je suis bluffé. Pas que je te crois idiote, loin de là.
3: Mais non, merci non, de le préciser.
0: Mais non, mais je veux dire, de la connaissance, de se rappeler de ça.
3: Oui, mais bah, tu sais, t'as des trucs que t'as gardé pour toute la vie, tu sais pas pourquoi, et à côté de ça, je me trompe entre De Gaulle et Pompidou.
0: Incroyable la Meuse. Beethoven, la Lettre à Élise.
3: Ah bah ça, c'est parce que je faisais du piano quand j'étais petite.
0: Et là, tu me sors De Gaulle, mais ça, tu dois gagner tous les jours, Caro. 69-74, c'est Pompidou tous les jours de la France. Colin Farrell qui incarne Alexandre
3: ouais,
0: Legrand.
3: Ouais, mais ça, je les confonds tous.
0: C'est juste le curling.
3: Ah là là.
0: Ça, la glace.
3: Non, mais j'avais en tête, tu sais, un truc brillant, comme le vélo de course, tu vois.
0: Je pensais que tu allais.
3: Dieu, elle a pas eu l'iPhone.
0: Ben non, elle a parié sur 4.
3: Pichette, Caroline. Je suis désolée.
1: C'est pas grave.
3: Et toi, t'as eu combien?
2: J'ai fait deux bonnes réponses.
3: Bah oui.
0: Et Platon, il a chopé Platon. Ouais, je sais pas sûr. Si je fais pas une sur le questionnaire.
3: Le banquet quand même de Platon.
0: Non, j'ai Colin Farrell, moi, j'ai Daniel Auteuil, j'ai Beethoven et j'ai Pompidou. Et j'en fais quatre.
3: Et bah, ouais, oui,
0: si j'arrive au curling, je fais cinq. Mais c'est nous. Dur, hein. Bon, c'est dur. On change un peu de jeu ou on garde celui-là?
3: Ah bah on va pas faire ça pendant tout le truc. On change.
2: On l'aime bien quand même. On l'aime bien.
3: Quand même.
2: Ah ouais.
3: Bon, moi je fais ce que vous voulez, je suis open.
0: Tu veux un peu changer de jeu? On le fait une dernière fois peut-être?
2: Ah oui, ça mérite un iPhone en tout cas.
0: Ah, ça mérite un iPhone. Bah,
3: c'est-à-dire que nos auditeurs dans la voiture, ils jouent en même temps que nous à ce
0: allez,
3: jeu-là.
0: On
3: ça,
0: le
3: c'est
0: refait
3: sympa.
0: Une dernière fois, je t'embrasse fort, Caro, tu retenteras ta chance, je suis désolé.
1: Oui, c'est pas grave. J'ai le plaisir de vous avoir.
0: Ah, des gros bisous adorables. Caro, elle vient de perdre un iPhone et
3: oh,
0: elle
3: mais elle peut pas rappeler, mignonnette.
0: On rejoue pour l'iPhone 17 0870 42 48 dans un instant. On rejoue. Joue à mon jeu préféré, le Battle Quiz.
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0: Merci à tous d'être là avec nous sur Énergie. Attention, attention, dans un instant, le retour du Battle Quiz 0870-42-48. Faut miser comme il faut sur le nombre de bonnes réponses que vont donner Émilie et Rémi. Vous gagnez un iPhone. Restez avec nous.

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2: Dans un instant, là où l'une d'entre vous va gagner sur Énergie, je vous souhaite beaucoup de courage. Vous qui avez peut-être passé le bac, les parents de gens qui ont passé le bac, c'est le cas d'Emilie, c'est stressant.
3: Oh, n'en parlez pas.
2: Autant que ceux qui vont en salle d'examen, je le sais. On pense très très fort à vous, après une journée de boulot aussi, bien sûr. Restez avec nous, on joue, on vous offre le tout dernier iPhone 17 dans un instant. 0870 42 48 pour nous joindre.
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2: On est sur Énergie, on est tous ensemble. Il y a Émilie, il y a Rémi, et c'est important. Yes. Vous avez un rôle très important ce soir.
4: Ouais,
2: encore plus que d'habitude.
3: C'est
2: parce
3: vrai.
2: Que c'est vous qui faites gagner l'iPhone.
3: Ah oui, c'est vrai.
2: Alain ou l'une d'entre nous, Tiffany qui est là. Bonjour Tiffany.
5: Bonjour Rémi, bonjour tout le monde.
2: Salut.
3: Salut.
2: Bienvenue, Tiffany. En même temps, on révise un peu le bac. Hein. Il y a eu le bac français ce matin. Il y a toutes les épreuves qui arrivent. Si vous êtes tous très stressés, les parents, les enfants, on pose plein de questions qui on ne sait jamais peuvent vous servir pour le bac.
3: C'est vrai. Bon.
2: Allez savoir. Le principe du jeu, il est assez simple. Jingle. Je vous explique tout ça.
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2: Le Battle Quiz, un jeu créé par Thibaut et moi, on n'est pas peu fiers.
4: Ah ouais, puis là, il a évolué.
2: Ah non, mais là, laisse tomber.
4: Là, on a acheté l'extension.
2: Mon téléphone sonne pas. Je pensais qu'il y aurait déjà France 3 qui.
4: Il dorme.
2: Il y aurait déjà France 3 qui serait en train de nous appeler pour dire les mecs. Ça prend la place de Slam. C'est sûr.
3: Mais attendez, vous êtes vu quand pour le créer? Encore un truc où j'étais pas, ça.
4: C'était au petit café qu'on
2: a fait. Un peu avant l'émission, nous, tu sais, vraiment, c'est vraiment.
3: Sur un coin de table.
4: Ou des beautés.
2: Ouais, en général, les créas, c'est beaucoup pendant les pubs. Et c'est ça que j'ai, pour ça que j'aime autant la radio, c'est t'as une idée, puis tu la testes quoi, 40 secondes après.
3: C'est vrai, c'est vrai. C'est vrai, c'est
2: et puis
3: vrai.
2: Parfois c'est pas super, et c'est ok.
4: Et c'est ok, bien sûr.
2: C'est
4: ok,
2: c'est la vie, hein, c'est la vie.
4: C'est la vie.
2: Tiffany, t'as envie de l'iPhone?
5: Ah bah oui, bien sûr.
2: Tu fais quoi dans la vie?
5: Moi je suis cadre de santé.
2: Oh, très beau métier, on a tellement besoin de vous. Tiffany, il est hors de question que tu gagnes pas cet iPhone.
5: C'est mon chéri qui va être content pour la fête des pères.
2: Ah bah j'espère, hein. C'est quoi la fête des pères?
3: C'est
4: le 21 juin.
2: Qu'est-ce que je vais avoir comme cadeau?
3: Qu'est-ce que t'aimerais?
2: Ben non, mais je veux un cadeau. Je veux aussi. Moi, je fais un cadeau à ma femme.
4: Ben bien sûr, moi aussi.
3: Pour la fête des pères?
2: Ben pour la fête des mères surtout.
3: Ah oui, voilà, c'est ouais. Ça. Ah ben oui, sinon je l'avais pas.
2: Ouais, bien sûr.
3: Ben c'est normal. Moi, ça m'a toujours fait beaucoup de peine qu'on me fasse pas de cadeau pour la fête des mères.
2: Ben surtout, je pense que tant que ton enfant il a pas un âge jusqu'à faire un joli cadeau, enfin voilà, je fais le cadeau normal. Donc j'espère que je vais avoir un petit cadeau.
4: Un petit parfum?
2: Hein?
4: Un petit parfum?
3: Une petite cravate? Ça, c'est vraiment des cadeaux de fête des pères. Des bretelles.
4: Que ce soit cadeau de fête des mères ou cadeau de fête des pères, faut un peu se prendre la tête. Moi, ma femme, l'année dernière, elle m'a acheté une map. Pas pourquoi. Une map un peu couleur or où tu dois gratter les pays que t'as visités.
3: Ah, mais moi, j'adore ça.
4: Et je la mets où, la map?
2: Tu l'accroches
4: dans mon salon?
2: Bah ouais.
4: Dans la cuisine?
3: Ah ouais.
2: Non, moi, c'est difficile. Souvent, ma chérie m'offre des cadeaux d'habits, mais que j'aime pas trop. Et qu'après, non seulement tu changes juste la taille, et puis après, t'as pas obligé de les porter, quoi. Et donc, de temps en temps, en vacances, tu dis, ah, ça part sur le Villebrequin.
3: Non, mais attends, tu peux lui dire, moi, je préfère qu'on change un cadeau et être sûr que la personne le porte.
2: Ah oui.
3: Tu vois, moi, quand j'offre, je dis, si ça te plaît pas, change.
2: Moi, je
3: serai
2: de moi pareil, je change tout.
3: Voilà. Au moins, tu le porteras, tu vois.
2: Bah oui. Bon, en tous les cas, moi, ça a l'air de bien lui plaire, mon cadeau, puis ça doit faire 4 mois qu'il est dans le dressing. Enfin, depuis la dernière fête des mères, il est vraiment dans le dressing posé, en mode, il a pas sorti du sac. Donc, j'ai l'impression que j'ai encore faim. Parfait.
3: Qu'elle attend le moment opportun. Tu sais, nous, vraiment. Les filles, on les offre. Vous dormez avec nos cadeaux. Ouais. On vous offre un t-shirt le soir même, vous dormez avec. C'est vrai ou pas?
2: Oui, c'est vrai.
3: C'est votre spécialité. Alors qu'une fois que t'as dormi avec un t-shirt, c'est fini.
2: Ah,
3: c'est un pyjama.
2: Oui.
3: Non, c'est un pyjama. Ah, tu le remettras plus jamais de ta vie. Nous, on les garde, on attend le moment.
2: Non, le soir au moment, il y a encore le billet de rechange, le sacrange, il est posé. Tous les soirs, je regarde, je le vois, il est posé, il reste là, gars.
4: Ah, pas, ça a pas fait le.
2: Ça a pas été un impact. T'as pas eu un coup de cœur. Bon, en tous les cas, Tiffany, on va jouer avec toi. Le principe, il est très simple. Je vais poser 45 secondes de questions de culture générale. Enfin, de tout, il y a de tout. Hein. Franchement, il y a de la géo, il y a de l'histoire, il y a de l'actu, il y a de tout. À Émilie et à Rémi. Chacun leur tour. Pourquoi? Parce que je vais leur poser les mêmes questions. Et donc, tu vas devoir, toi, me faire ton pronostic, le bon prono sur le nombre de bonnes réponses qu'ils vont m'apporter. Sauf que, entre les deux, tu auras entendu le questionnaire, donc tu pourras adapter ton prono.
5: Ok.
2: D'accord? Je vais demander à mes deux copains de sortir du studio, si vous voulez bien. Allez-y. Vous chamaillez pas, on court pas dans les couloirs. Ma question est simple. Sur 45 secondes de questions, je vais commencer par faire rentrer Émilie. Combien de bonnes réponses va t'apporter Émilie selon toi?
5: Allez, on va dire 6.
2: 6. On peut la faire rentrer. On va voir combien de questions elle nous apporte. Émilie Loge! C'est fou d'être parti aussi loin. C'était vraiment... Ne partez pas aussi loin, j'ai une question à lui poser. Ah bah oui, bah c'est... Super justif. En direct à Rodel, mais je discutais. Bah, très bien, ouais. Pas. Émilie.
7: Oui.
2: 45 secondes de questions, bonne chance. Oui. Top chrono. Quelle ville est habitée par les Ruthénois?
7: Aucune idée.
2: Prothèse. Quel cocktail composé de bière, limonade et grenadine porte le nom d'une principauté?
7: Monaco.
2: Oui. Quel département regroupe les villes de Montargis et Orléans?
7: Je ne sais pas.
2: Loiret. Combien font 29 moins 15?
7: Non, je ne sais pas.
2: Oh. Dans quel pays se trouvent les plages d'Acapulco?
7: Au Mexique.
2: Oui. Quel plat avec une escalope panée désigne un bon cuisinier?
7: Un cordon bleu.
2: Oui. Quelle est la couleur de la bande la plus haute du drapeau lituanien?
7: Rouge.
2: Jaune. Mais... Quel objet est le symbole de la justice?
7: La balance.
2: Oui. Quelle est la signification du mot latin nimbus?
7: Un nuage.
2: Oui. Dans quel pays se trouve la ville d'Auckland?
7: Aux États-Unis.
2: Nouvelle-Zélande.
7: Merde, mais oui, purée, n'importe quoi.
2: Oh. Non, je le crois pas.
7: Quoi, j'ai encore un.
2: T'as eu 5 bonnes réponses. Tiffany, t'avais parié combien? 6.
7: Ah,
2: Auckland, Nouvelle-Zélande.
7: J'ai confondu avec l'Oklahoma.
2: Ah là là. En tout cas, on est déjà sûr, je te le dis, pour ton pronostic avec Rémi, le cocktail de bière, Monaco, il l'aura. Tu peux déjà pas
7: faire dessus. Oui, non, c'est sûr.
2: Te prends pas la tête avec mon Rémi. On va un peu plus galérer sur le Mexique, mais en tout cas, sur le Monaco. Sur le Monaco, voilà. Émilie, tu comprends que les plages, on y est. Et Rodez, moi. Hein.
7: Non, Rodez, pardon. Tu connais Rodez, mais les Rodaniens.
2: Non, les Ruthénois.
7: Les Ruthénois, ouais. Non, ça n'allait pas.
2: Maintenant que tu as le questionnaire, Tiffany, selon toi, combien de bonnes réponses va avoir Rémi?
5: Allez, on va passer à 5, hein.
7: Non.
5: Franchement, il y a moyen.
2: Je pense qu'il va avoir plus. Mais écoute, tu sais,
5: c'est
2: 5
5: pas.
2: Ouais, mais écoute, je veux pas prendre la responsabilité après s'il fait 5 et que tu perds ton iPhone. Moi, j'aurais mis 6, voire 7. Mais 6. Bon, on est sur 5, on va pouvoir faire rentrer Rémi.
5: Allez.
2: T'entends rien, Rémi, dans le couloir?
4: Mais non, on est hyper loin. Mais c'est Anna qui nous... De toute façon, Anna, je vais te dire...
7: Ouais.
4: Avec elle, j'ai aucune chance d'entendre quoi que ce soit.
2: T'as le droit. Vous êtes prêts?
4: Je suis prêt.
2: Je te souhaite bonne chance.
4: Ah, je suis flippé, là.
2: Tu connais pas le prono. Ton but, c'est d'apporter le plus de bonnes réponses.
4: De toute façon, moi, je donne tout.
2: Hein. Top chrono. Quelle ville est habitée par les Ruthénois?
4: Rodez.
2: Oui. Quel cocktail composé de bière, limonade et grenadine porte le nom d'une principauté?
4: Monaco.
2: Oui. Quel département regroupe les villes de Montargis et Orléans?
4: Quel département? Le Loir-et-Cher.
2: Loiret.

0: L'Amérique. Mexique. Quel plat avec une escalope panée désigne un bon cuisinier?
1: Un bon cuisinier?
0: Un cordon bleu.
1: Oui.
0: Quelle est la couleur de la bande la plus haute du drapeau lituanien?
1: Bleu.
0: Jaune. Quel objet est le symbole de la justice?
1: La balance.
0: Oui. Quelle est la signification du mot latin nimbus?
1: Petit.
0: Nuage. Dans quel pays se trouve la ville d'Auckland?
1: Dans quel pays? Les États-Unis.
0: La Nouvelle-Zélande.
2: Nimbus.
0: Nimbus veut dire nuage.
2: Il a dit
3: respect. Je suis même pas tilté. Nimbus, petit. Avec énormément de respect. C'est le stress, d'accord? On ne juge pas. On me laisse dans mon.
2: Nimbus. Il a dit petit.
3: On me laisse dans mon stress. Ok, j'étais pas bien. J'étais vraiment dans un stress max. Donc on juge pas cette réponse, j'en suis désolé.
2: Il a paniqué. Oui, je l'ai, petit.
3: Oh là là, c'est
0: Auckland. C'est en Nouvelle-Zélande.
2: Eh oui, mais tu vois, ça c'est vraiment un piège.
3: Ça sonne Auckland, tu vois.
0: Acapulco, oh, c'est au Mexique,
3: oui,
0: mon pote.
3: Pardon, j'ai jamais visité.
0: Monaco, on y est, hein.
3: Oh bah t'inquiète, pour Anata, ton soldat. Hein.
0: Loiret, tu l'as eu. On ne peut pas le comptabiliser, Loiret.
3: T'as vu, j'ai commencé le Loiret cher. Il est cher, je sais pas pourquoi.
0: Loiret cher, ça fait pas Loiret, on pourra pas le comptabiliser, mais donc ça fait que 5 bonnes
2: je
0: réponses.
2: Je peux dire quelque
0: dommage.
2: Chose. Je crois que tu m'as dit 29 fois 15. C'est pour non, ça non, que j'ai zappé. Non. Ah bah j'ai pas écouté.
0: T'as entendu 29, t'es déjà arrêté.
2: Ah bah voilà, exactement.
0: Je crois qu'à combien t'as dit ça?
2: Ah bah exactement, mais c'est vrai pour le coup. Ah, j'aurais eu un
3: bon, j'ai fait 5, c'est pas dingue.
0: Tiffany, t'avais parié combien?
4: Eh ben j'ai bien fait de pas t'écouter parce que j'avais parié sur 5 bonnes réponses.

0: quand elle a parié 5, je me suis dit, comme le Loiret, c'est ton délire, ouais. Rodez et tout, je me suis dit, va faire 6 ou 7. Ouais. Et heureusement, t'as vu Tiffany, je t'ai dit, je veux pas prendre la responsabilité. Ouais. T'as bien fait, 5 bonnes réponses.
1: Mais t'as vu, j'ai failli le Loiret, j'aurais laissé comme ça faisait 6, c'était mort.
0: Et ben, on est trop content, Tiffany, iPhone 17.
2: Ah ouais, moi aussi. Franchement, merci beaucoup.
0: 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Félicitations, Tiffany.
2: Super, merci.
1: Je suis content.
3: Ouais, moi aussi.
1: Ah ouais.
4: Il est fort aujourd'hui.
2: Merci,
4: hein.
1: Ah, avec plaisir, je suis trop content pour toi.
4: Je suis un peu en dessous, ça m'agace.
0: On arrête de jouer?
1: Ah bon?
0: Ah non.
4: Non.
1: Oh,
4: ouais.
1: On continue de jouer.
0: Le passe à ton voisin dans un instant. C'est comme le petit bac.
4: Ah oui.
0: On joue à ça dans un instant. Ou le jeu du mensonge, quoi qu'il arrive. On fera tous les jeux avant la fin. Journée mondiale des jeux, on le fait hein, sur Énergie. Vous connaissez, dès qu'on peut jouer, on trouve une excuse. Bébé Rexha, New Religion, tout de suite.
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0: On continue de jouer ensemble. Merci de nous choisir. Il y a tellement de choix. Et ben merci d'être là quelques minutes, quelques secondes, quelques dizaines de minutes, la soirée entière. Franchement, trop content d'être avec vous. Nous écouter sur l'appli Énergie en podcast aussi. Merci d'être si nombreux. Émission spéciale jeu ce soir.
1: Yes.
0: Et ben parce qu'à la fois, on adore les jeux, puis à la fois on célèbre le retour d'Emilie qui adore jouer aussi.
1: Ah bien sûr.
0: Alors là, celle-là. Ah, il faut
4: elle
0: la voir. Ah bah non, mais tu lui sors un croque pirate là. Sors un croque pirate.
4: Avec un
0: marrol. Hippoglouton.
1: Ah oui, j'adorais.
4: Vous vous souvenez, Hippoglouton, c'était génial.
1: Il faudrait le ressortir. Mais je sais pas s'il est encore en vente.
4: Mais bien sûr. Alors ils sont tous encore en vente. J'ai des enfants, je les ai. Hippoglouton, Docteur Maboul.
0: Bien sûr.
4: Il fallait lui enlever l'intestin. J'adorais avec la petite pince et tout. Exactement, il avait le nez rouge.
0: Et le pirate. En revanche, sachez que ça fait deux fois en un mois, parce que mon fils adore les puzzles, que je reçois un puzzle, il manque une pièce.
1: Mais non.
4: Oh, c'est très agaçant.
0: Non, mais le drame de tous les puzzles, où tu dis, mais qu'est-ce qu'il peut y avoir de pire qu'ouvrir un puzzle et il manque une pièce? Gars, ça fait deux fois qu'il manque une pièce à un puzzle.
1: Tu l'as commandé au même endroit? Peut-être falloir changer.
0: Ouais. Ouais, non, changer. La même marque, quoi. Commander, peu importe, mais la même marque.
1: Ouais, bah on oublie, hein.
3: Peut-être que ton fils, il bouffe les pièces.
0: Non, mais le petit, il pleure au moment où on le termine enfin. Bah ouais, c'est hyper.
1: Bien sûr.
0: Toi, ça t'énerve en mode, bah gars, ça m'a coûté 8 balles et c'est bon, voilà, terminé. Mais en vrai, ça te fait trop de peine parce que ton fils, il pleure, il manque une pièce, quoi. Il dit, bah je peux pas le finir. Ah, c'est terrible.
3: C'est horrible, en vrai.
1: Et on peut pas commander une pièce, c'est le problème. Mmh. C'est le problème du puzzle.
0: Mais alors, écoute-moi bien. 8 balles, ça repart dans le sac, renvoyé, remboursé.
1: Ben voilà, très bien,
0: t'as raison. Il n'y a rien. Rien passé.
4: Non, t'as raison.
0: Est-ce qu'on nous laisse passer quelque chose dans la vie?
1: Non, rien.
0: Je ne laisserai pas passer non plus. Bah, bien sûr. Les copains, on va jouer au passe à ton voisin. Il me faut deux auditeurs ou deux auditrices. Il y a Charlène qui est là. Tiens, on n'a qu'à prendre Sarah aussi. On fait gagner des filles ce soir. Salut les filles.
6: Salut.
0: Bienvenue chez vous les filles. Bienvenue sur Énergie. Ça va toutes les deux?
6: Ça va très bien. Merci.
0: Ah, ça va trop bien. J'ai Sarah. Tu es d'où?
6: Je suis d'Annemasse.
0: Très bien.
6: 74.
0: 74. Tu vas jouer avec Rémi, Sarah.
6: Ok, pas de soucis.
0: Charlène, tu viens d'où?
7: De Saint-Jean-de-Luz.
0: Oh là là, on en parle beaucoup de Saint-Jean-de-Luz, hein.
7: Très belle ville.
0: Très belle ville, on en parle très souvent. Et tu vas jouer avec Émilie ce soir.
7: Oui. Ok, très bien.
0: Émilie, Rémi.
1: Oui.
0: On va jouer au passe à ton voisin.
1: Allez.
0: Le principe est simple. Je vous donne un thème. Vous avez 5 secondes maximum pour m'apporter ce que je... 3 secondes.
1: Ouf.
0: Maximum pour m'apporter ce que je considérerais comme être une bonne réponse.
1: Ok.
0: 5 secondes.
1: 5 secondes?
0: Ouais, je me refais un peu le fil du match, 5 secondes.
1: Tu nous le fais TTC? Ouais,
0: non, non, je me dis, j'ai un peu revu l'émission là, et je me dis 5 secondes, c'est bien. Allez, 15 secondes. Vous avez 5 secondes pour trouver la réponse que je considérerais comme correspondre à mon thème. Il y a de la subjectivité, c'est moi qui déciderai si vous non, c'est une bonne réponse. Vous pouvez ne pas être d'accord, je m'en fous.
4: D'accord, c'est toi qui trancheras, quoi.
0: C'est assez clair.
4: C'est subjectif.
0: Plus de 5 secondes ou ce que je considérais comme être une mauvaise réponse, vous perdez, d'accord, comme au petit bac, et à ce moment-là, le point va à l'autre équipe.
4: Ça, c'est agaçant aussi.
0: Okay. La première équipe qui a 3 points gagnera.
4: Quoi?
0: Une plancha.
4: Ah. Oh.
0: Oh, oh, merci. Oh, oh là, je m'attendais à mieux. Plancha,
4: aujourd'hui, j'adore.
0: Ah, bah, attends, on a la meilleure, t'as pas encore entendu.
4: Génial.
0: On a Aya.
4: Mais non.
0: Oh, plancha.

0: top chrono.
1: Molaire.
2: Ah, j'enchaîne, canine.
0: Ah oui.
1: Canine, bonne.
0: Incisive,
1: oui.
2: Prémolaire.
1: Oui. Dents de lait.
2: Dents de sagesse.
1: Dents de la mer. Non mais après j'en ai fait le tour, hein. Pardon. Hein.
3: Je vais vous dire un truc, je pensais pas, bravo à vous, vous avez trouvé toutes les dents. On pouvait en rajouter facettes quoi. Ouais. Et dents de la mer, j'y avais même pas pensé. Donc le point va à personne, bien joué. Je crois que j'aurais vraiment séché après molaire, les gars.
1: Ah, tu crois?
3: Ah, moi j'aurais dit molaire, prémolaire, et c'était fini. Allez, ciao. Bravo pour 0 point, donc ce thème.
1: Ok.
3: Félicitations, je repars avec Rémi. C'est parti. Citez-moi une marque d'eau. Evian.
2: Volvic.
3: San Pellegrino.
2: Contrex.
3: Épar.
2: Contrex et Ville.
3: Montroucou.
2: Badviller.
3: Badois.
2: Oretz.
3: Vals.
4: Ah bah attends, tu les inventes.
2: Saint-Georges.
3: Non, je n'invente pas.
5: Elle sort toute la corde.
2: Bah oui, t'en fais tout ça.
3: Je sèche.
1: Non, enfin.
3: J'ai oublié quoi?
1: On est jamais allé sur le bassin d'Arcachon, il y a la Bastille.
3: Ah, je la connais pas. La rouge Bastille. Et la bleue.
1: La rouge, la bleue, pétillante, pas pétillante, pétillante, plate, pas pétillante. Abattie.
3: Abattie.
1: On a Bastille, enfin.
2: Ah, je connais pas.
1: J'ai séché.
2: C'est la Mont Blanc. Tu sais, c'est une nouvelle.
1: Ah, oui. Bien sûr. Mais au coup, vous avez oublié, je crois.
2: Non, il a dit, c'est la meilleure, tu bois le paradis.
1: Et il n'invente pas la valse, hein. La valse, elle existe.
2: Ah,
3: c'est mon eau ardéchoise.
2: Eh, excusez-moi, c'est comme moi, j'ai pas inventé la Saint-Georges.
1: Ah, bon, on la connaît trop bien, la Saint-Georges.
3: Ah là là.
1: Bon, c'est gagné. Premier point pour les filles, pas pour Émilie, puisqu'on joue pour deux filles ce soir. Premier point pour Émilie. Allez. C'est un point. Attention.
2: Ça, c'est bien dans la voiture avec les gosses, sur le chemin des vacances.
1: Oui. Comme jeu.
2: Ce jeu, bah oui, génial.
1: J'espère que c'est bien sur le chemin du retour aussi, puisque là, on n'est pas en vacances, mais j'espère qu'ils aiment bien. Citez-moi. Oh là là. Un os du corps humain.
2: Le l'humérus.
1: Oui. Le cubitus.
2: Le fémur.
1: Les osselets. Oui.
2: Ouais, ok. Les scaphoïdes.
1: Le fémur. J'ai dit.
2: Je l'ai dit.
1: Tu l'as dit le fémur?
2: Bah oui, c'est mon 2.
1: Oh, non.
2: Enfin, mon 3.
1: Bah, elle a dit. Il y avait tibia, il y avait vertébrale, il y avait coccyx.
3: Oh, il y en avait plein, c'est clair. Là, j'ai.
1: Clavicule. Le crâne est un os aussi.
2: Mais oui. Les phalanges sont des os.
1: Les phalanges,
2: ah bah oui.
3: Je sais pas si c'est le terme, c'est pas le terme du doigt, mais pas de l'os à l'intérieur.
2: Ah non, sinon c'est le doigt. La phalange, c'est à l'intérieur.
1: Elle a raison, Émilie.
3: Elle a toujours raison, Émilie.
1: C'est lui le fact-checking, de toute façon. Là-dessus, le fact-checking, c'est pas de donner raison à Émilie, c'est de donner tort à Rémi.
3: C'est ça.
1: Elle se lève le matin pour ça. Je vais vous dire, c'est sa quête principale. Sa quête secondaire, c'est de faire cette émission. Mais sa quête principale, c'est de donner tort à Rémi tous les jours.
3: C'est d'être sur mes côtes.
1: Ouais, c'est ça l'idée.
3: Ah, les côtes, un os.
1: Oh, ouais.
2: C'est vrai.
3: Ah, c'est.
1: Pourtant, elle est dessus.
3: Je la sens, elle est là, hein. Juste là.
5: On continue ce jeu dans un instant. Restez avec nous sur Énergie. Avant on s'écoute Julien Alib.
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1: Je sais que vous attendez la suite du Passe à ton voisin. On joue avec Charlène, avec Sarah. Je suis obligé de faire une petite pause avant de reprendre le jeu. C'est dans un instant. On continue de jouer comme une sorte de petit bac avec plein de thèmes. Émilie face à Rémi, Rémi face à Émilie. Il y a une plancha à gagner ce soir et on écoutera aussi The Second Voice. Bougez pas.
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1: Qui veut écouter The Second Voice? Parfait, vous rentrez du travail, vous terminez une journée de boulot, vous avez encore des courses à faire, vous êtes livreur, vous êtes ambulancier, vous êtes taxi aussi, on vous salue tous les copains. The Second Voice, dans un instant, on continue de jouer, on passe à ton voisin. Vous écoutez jouer, ça joue pour une plancha, et puis vous jouez aussi dans la voiture. Bougez pas, on revient.
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1: On est toujours là ensemble sur Énergie, avec Émilie et avec Rémi, on était en train de jouer. On passe à ton voisin, on est de retour tous ensemble. Combien on est au score?
3: Je crois qu'on est à 2-0 pour Émilie. Hein.
1: 2-0 déjà pour Émilie, ça se joue en 3. Je rappelle que Émilie joue avec Charlène et Rémi joue avec Sarah. Ça va tous les deux?
10: Oui, très
0: Très bien. Oui. Allez, Émilie, plus qu'un point.
2: Allez, t'inquiète.
0: Allez, Rémi, on remonte
2: un peu. On joue pour une plancha.
0: On va les boucher double. Hein.
1: On joue pour une très belle plancha.
2: Oui.
1: Pardon, je rappelle, 5 cuissons différentes. Hein.
2: Non, mais attendez, la plancha, c'est génial. C'est, tu cuisines sans huile, tes petites viandes, tes petits poissons, tes légumes.
1: Il y a un artiste à qui j'ai fait livrer une plancha.
2: Oui.
5: Plusieurs, je crois.
2: Attends, j'étais là à...
1: Ah, Jean-Luc Lemoyne, ouais. Jean-Luc Lemoyne, il y a eu une plancha, ouais, ouais, exactement. Et Charlotte Cardin,
2: non, oui, c'est Charlotte Cardin.
1: Non, c'est le air fryer. Ah, oui. Et Louane.
10: Louane, elle avait eu.
1: Un poutéo, peut-être, tu vois.
11: Une bouilloire, ouais. Elle avait eu une bouilloire.
1: Elle avait eu un truc aussi, Louane. Hein. À qui d'autre j'ai fait livrer? Non, il y a eu une autre.
2: Non, mais celui des.
1: Bérangère Krief. Qu'est-ce qu'elle a eu, Bérangère Krief? Air fryer aussi. Ah, ouais. Attendez. Denzel Washington, tu lui as filé la, tu lui as fait livrer la plancha à Denzel.
11: Ah, oui, c'est bien, il est là.
2: Non, mais la plancha, c'est truc qu'il a eu sur le Pas les Inconnus, l'autre groupe avec, où il y avait Marina Foïs.
1: Ah, Jean-Paul Rouve.
2: Oui, Jean-Paul
5: Rouve. C'est sapin de Noël.
2: C'est vrai.
1: On a fait livrer des trucs à tout le monde. Jean-Paul Rouve, il a eu son sapin de Noël.
2: Oui, c'est vrai, c'est vrai.
1: Ah, mais c'est fou.
11: C'est fou, tu régales tout le monde, toi.
1: Bon, les copains, on va pouvoir y aller avec Charlène et Sarah. Elles ont un peu envie quand même de gagner cette plancha. Et donc, pour l'instant, ça se passe bien pour Charlène et Émilie. Le passe à ton voisin, un thème, 5 secondes maximum pour me donner quelque chose qui va avec ce thème. Vous êtes prêts?
0: Oui. Oui.
1: Citez-moi une pensée philosophique de Socrate, Émilie.
5: Non, c'est pas vrai, Émilie.
2: Non, mais attends, j'étais Dieu. Non, mais en plus, une pensée philosophique de Socrate, c'est pas de pensée, mais.
5: Okay. Les yeux fermés et tout.
2: Ah, ouais, j'étais sur mon truc, là.
1: Attention. Citez-moi. J'ai la vérif. Des noms de mer. Émilie.
2: La mer Égée.
1: Bonne réponse.
11: Rémi. La mer Méditerranée.
1: Oui.
2: L'Adriatique.
11: La mer Noire.
2: Oui. La mer Rouge.
11: La mer du Nord.
2: La mer des Caraïbes.
11: Mmh, oui. La mer Caspienne.
1: Oh là là, Rémi. Et pourtant, j'étais face à une voyageuse. Hein. Là, c'est Fram Voyage en face de moi.
2: Ouais, j'étais en train de passer en revue tous mes trucs, mais ouais.
1: Oh là là là là.
11: On a quasiment tout fait,
2: non? Ouais, non, tu rigoles, il y en a, je sais pas combien.
1: J'acceptais également Evelyne, ma mère.
11: Ah oui.
2: Je voulais dire la mer de sable, mais en plus, il y en a une devant moi, entre la Corse et l'Italie, qui est en Méditerranée, ben, comme l'Adriatique. Elle porte un nom, la mer Tyrrhénienne.
1: Flûte. Ça veut dire 2-1. Tout va bien, 2-1. Allez, attention, on y retourne. C'est parti. Peut-être la balle de match pour la plancha. Voici le thème suivant. C'est à Rémi de démarrer, d'accord?
11: Ok.
1: Pareil, ça sera à mon appréciation.
11: Bien sûr.
1: On le retrouve dans le vide-poche d'une portière de voiture. Rémi.
11: Un paquet de Kleenex.
2: Un paquet de bonbons.
11: Une bouteille d'eau.
1: Oui.
2: Le permis de conduire.
1: Plus boîte à gants, mais... plus boîte à gants, attention, j'accepte.
11: Un petit chiffon pour nettoyer le pare-brise.
2: Des vieux CD.
11: Ouais. Un paquet de clopes.
1: Ah oui.
2: Des miettes.
11: Un paquet de gâteaux.
1: Bon, tout ce qui est confiserie, mais j'accepte. Ouais, me sentez pas paquet de chips, quoi.
11: Non.
2: Un jouet d'un enfant.
11: J'accepte. Des petits cailloux. Les cailloux. Non, mais attendez, je vais m'expliquer ça. Tous les parents savent, les petits cailloux que ton fils et ta fille
2: ont amenés à la voiture. Il a raison, bien sûr. Une balle de chien.
11: Moi, je dirais là-dessus, là, un vieux slobard.
1: Non, mais j'ai pas. Bah, les gars, j'ai plus,
11: comment
1: là,
11: vous pouvez passer à côté?
2: Des châtaignes, des pommes de pin.
1: Du gratte-gratte.
11: Ah oui.
1: Pare-brise.
11: Ah, j'avais le chiffon, mais j'ai pas pensé au gratte-gratte.
1: Vous passez sur. Enfin, selon moi, vous passez sur plein de trucs un peu insolites qu'en effet on peut trouver, mais vous oubliez pas le principal, le ticket du péage. Un ticket de caisse.
2: Ah, parce que je le mets pas là. Je suis pas d'accord. Il est devant le ticket du péage.
1: Ah, il est devant la boîte de vitesse.
2: Il est devant la boîte de vitesse.
1: Poubelle. Mon vide-poche, c'est ma poubelle, je regarde pas et hop, je vide tout. Et
2: parce que je pense que chacun a son truc. Oui. Tu vois, les tickets, ils sont là. Tu vois, moi, tu me dis le gratte-gratte, il serait dans la boîte à gants. Il serait pas du tout sur le côté.
1: Surtout, les cailloux, ils sont sur l'air d'autoroute. Ils sont pas dans mon vide-poche. Donc,
11: moi, ils sont à fond dans ma voiture. En revanche, le permis de conduire, un peu moins dans le.
1: J'ai accepté, j'aurais peut-être pas.
2: Mais pourquoi? En fait, t'as les papiers de l'assurance avec le permis sur le côté, comme ça quand tu te fais arrêter, bah moi il était là à l'époque.
3: On s'est pas arrêté non plus tous les 500 mètres. Hein.
2: C'est ça. Bah moi ça m'arrivait parce que un délit de faciès.
3: Un délit de belle gueule.
2: Oui, hein. Bien sûr. Mais c'est vrai, vous rigolez, mais les femmes on se fait vachement arrêter.
3: Par les policiers ?
2: Bah tellement, évidemment.
3: Bon, ben, visiblement, je ne suis pas au goût des policiers. Tant mieux, je ne suis pas arrêté si souvent. En tout cas, Charlène, c'est oui.

0: compte, tu ne devras pas s'arrêter là.
1: Non.
0: Jusqu'à 19h, on joue.
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0: On va refaire des jeux, bien sûr, sur Énergie. Je vous l'ai promis ce soir. On n'a pas encore offert la Switch 2. D'accord.
3: Ouais.
0: Mais avant l'équipe, je suis obligé de vous faire un sondage.
1: Oh. Vas-y.
0: Parce que je voulais faire que des jeux, mais quand même, il y a un sondage qui est sorti aujourd'hui. Et que je suis obligé de vous faire l'équipe.
1: Allez. Vas-y.
0: Obligatoire.
1: Oui.
0: J'ai trouvé le sondage qui vous dit quel saucisson vous êtes.
1: Oh, non, bah, génial. Bah, parfait, vas-y. Moi, je sais lequel je
0: vis. Je vais vous poser des questions, vous connaissez, hein. C'est comme dans Femme Actuelle ou quoi, l'été. Vous découvrez si vous êtes plutôt clitoridienne ou les sondages. Eh bien moi je vais vous apprendre quel saucisson vous êtes. Merci au site internet, on me l'a envoyé, hein, c'est un auditeur qui m'a prévenu, fandesaucisson.com. Et donc c'est génial. 5 questions à vous poser. À l'issue de ces 5 questions, on comptera si vous avez plus de A, de B, de C, okay. De D. Bref, vous avez déjà fait ces sondages dans les magazines.
1: Oh, j'adorais.
0: Rémi et vous êtes Émilie, hein.
1: Oui, ouais, j'ai l'impression que t'es un peu savonné, comme on dit sur mon prénom. Émilie Albertini, mon nom de famille, tu sais.
0: Parfait.
1: Ça fait 15 ans qu'on se connaît, mais bon,
0: c'est pas
1: grave.
0: Eh bien, écoutez bien. 5 questions et à la fin, je vous dirai quel saucisson vous êtes, d'accord?
3: C'est génial.
0: Et très important, vous jouez dans la voiture, vous aussi devinez quel saucisson vous êtes.
1: Oui.
0: Faites le tour des radios, il n'y a aucune radio qui vous dit quel saucisson vous êtes.
3: C'est vrai.
0: Voici ma première question, Émilie et Rémi. Votre samedi idéal ressemble à A. Un pique-nique entre amis à la campagne. B. Une soirée chic avec planche apéro et vin rouge. C. Une randonnée sportive suivie d'une énorme raclette. Ou D. Une journée canapé-série. Émilie.
3: Okay.
0: A. Réponse A. Un pique-nique entre amis à la campagne.
1: Ah si, j'adore les pique-niques. Vous savez très bien que je suis la reine des glacières. Je fais très bien les pique-niques. Je suis connue pour ça.
0: Rémi. La soirée vin rouge plancha.
3: Ouais.
0: Tu penses à CB?
3: CB.
1: Allez. Soirée chic.
3: Ouais.
0: Oh, chic, bon. À table, vous êtes plutôt A. Celui qui partage tout. J'ai l'impression de faire les amours.
3: C'est vrai.
0: Celui qui critique la cuisson. Celui qui reprend 3 fois. Ou celui qui attend le dessert.
3: Ah, c'est genre.
1: Ah.
0: Ah. Rémi.
3: C'est ça qui reprend 3 fois?
0: Ouais. C'est ça?
3: Ouais, c'est Rémi.
0: Ok.
3: Ouais.
0: Troisième question, si vous nous rejoignez, on est en train de deviner quels saucissons ils sont. J'en reviens pas de cette phrase. On est en train d'essayer de deviner quels saucissons ils sont. Quand tu arrives à une soirée, Émilie,
1: oui.
0: A, tu connais déjà tout le monde. B, tu fais une entrée remarquée. C, tu cherches directement la nourriture. Ou D, tu restes discret au début.
1: Oula, j'hésite, ouais. Parce que je peux chercher largement la nourriture. Parfois, j'ai honte même. Allez, je vais dire ça.
0: On dit la C, Rémi?
1: Ah ben...
3: Ah, je dirais là, c'est aussi. Hein.
0: Là, c'est aussi.
3: Bah, oui,
1: ah,
3: oui.
1: Ouais, ouais.
0: Très bien. Question suivante. Quel paysage te correspond le plus, Émilie?
1: A.
0: Les champs et villages du sud-ouest. B. Une terrasse italienne au soleil. C. Les montagnes enneigées. Ou D. Un salon cosy avec plaid.
1: Non, l'Italie.
0: L'Italie, c'est la réponse B.
3: Rémi. Et moi, j'irai sur la réponse A.
0: La réponse A pour mon Rems. Attention, voici la dernière question avant de savoir quel saucisson vous êtes. Je vous sens vraiment brûlé d'impatience.
1: Fébrile, voilà. Fébrile.
0: Bien sûr, un peu de fébrilité, en même temps ça brûle d'impatience et j'adore ça.
3: Ah oui, on est comme
0: je peux comprendre parce que c'est vrai qu'au moins savoir... Après, c'est pour la vie. Hein.
1: Ah bah, une fois que t'as l'info, c'est comme ton groupe sanguin. Hein. Tu l'as sur toi, tu gardes jusqu'à la fin.
0: Ah je vous donnerai une petite carte pour vous dire quel saucisson vous êtes en cas d'urgence.
1: Il faut la mettre dans son portefeuille
0: bien
1: en
0: sûr,
1: permanence.
0: Si vous faites une crise d'hypoglycémie,
1: exactement.
0: Les gens ont envie de dire, oh mon Dieu, c'est un saucisson à l'ail.
3: On le perd.
0: Quel est votre style vestimentaire? Parce que le saucisson.
3: Ah bah oui,
0: apparemment.
1: Ah bah bien sûr. C'est lié.
0: Ton style vestimentaire, Émilie. A. Décontracté et pratique. B. Élégant et travaillé. C. Sportswear toute l'année. Sportswear. Ou D. Jogging égale mode de vie.
1: Ouf, j'ai envie de vous dire tous, moi.
3: Ouais, moi aussi.
1: élégant et travaillé.
0: Ouais, franchement, t'es tellement bien habillé. Ouais. Je mettrais ça. Ben, parce que Émilie, même quand elle est en décontracté, c'est un décontracté beau et calculé. Non, mais c'est vrai.
1: Oui,
0: c'est
1: alors, vous dites ça parce que vous n'avez pas vu mes chaussures aujourd'hui.
0: Non, si, mais moi, j'ai vu, on voit ces c'est quand même toujours mode. T'as toujours de la mode. Moi, vraiment, quand on dit le mot t'es décontracté, je suis schlag. Mais tu peux pas t'imaginer.
1: Oui, moi-même, pour sortir le chien ou pour emmener ma fille à l'école, j'ai toujours un petit détail. J'aime pas sortir trop. Voilà.
0: Rémi.
4: Vous pouvez me rappeler la A, s'il vous plaît?
0: Décontracté et pratique. Oui, c'est ça, ouais.
4: On va partir là-dessus.
1: Ouais.
0: Ah oui, toi c'est la B, pardon, hein. Hop, et toi c'est la A.
4: Ouais,
0: j'avais dit. Donc là, pour la dernière, Émilie B, Rémi A.
1: Ah, moi je fais exact.
0: Alors j'ai fait les calculs, écoutez bien ce que vous êtes chacun et l'autre. L'un et l'autre. Émilie, tu as une majorité de B. Émilie, selon toutes tes réponses, sache que tu es un saucisson truffé.
1: Ah bon. Oh la classe. Pas mal.
0: Tu as du goût, du style. Un petit côté sophistiqué, bref, tu te la pètes. C'est le magazine.
1: Oui.
0: Tu l'aimes, tu t'aimes et tu ne t'en caches pas du tout.
4: Oh, non.
0: Certains te trouvent impressionnante, mais la vérité, c'est qu'au bout d'une ou deux bouchées, tu nous casses la tête.
4: Mais non.
0: Ah, c'est pas du tout Maïmi Loche. Wow. On n'a jamais trop d'Emilie dans sa vie.
4: Ah non.
0: Donc t'es un saucisson truffé, Maïmi Loche.
1: Ça me va. J'aime pas toute la définition, mais j'aime bien le saucisson truffé. Je veux bien le garder jusqu'à la fin de ma vie.
0: La définition te correspond pas.
1: Non.
0: Rémi.
4: Oui.
0: On a fait des calculs toi aussi sur tes réponses.
4: Bien sûr.
0: Sache que tu n'es pas un saucisson, mais un chorizo.
1: Mais si, ça se va bien. Oui, un peu à l'espagnol. Ça,
0: tu es énergique, intense et impossible à oublier.
4: Oh.
0: Tu mets l'ambiance partout où tu passes, ça c'est vrai.
4: Oh.
0: Même si à la base, personne ne voulait de toi. Ça c'est vrai aussi. Quand on te regarde, on n'a pas envie de toi.
1: Arrête.
0: Mais quand on t'a, on ne peut plus te perdre. T'es juste une relation toxique.
4: Mais non, mais c'est pas vrai. Mais qu'est-ce que c'est? C'est impossible.
1: Non, je suis pas d'accord.
0: En fait, ça part plutôt bien toujours. Puis à la fin,
1: t'en prends une.
0: Et il y a Anna de la cellule fact-checking qui dit: ah, c'est tout lui.
1: Non, mais là, oui, mais l'ambiance et tout, là, quand même.
0: Non, mais je pense parce que je voulais tel quel le sondage, bien sûr. Et je pense que ça veut finir un peu marrant. Et en effet, c'est pas hyper sympa à la fin.
1: C'est un peu passif-agressif comme test.
0: Et c'est pas mes mots. Hein. Mais en tout cas, ce qu'on retient, c'est que j'ai un saucisson truffé et un chorizo.
1: Et puis c'est bon, le chorizo. Hein.
0: Ah oui, c'est bon.
1: Excellent.
0: Attention, faut pas qu'il soit trop piquant. Hein.
4: Ouais.
0: Allez, petite pause saucisson. Ça y est, on a fait tout ce qu'il fallait sur
1: le saucisson. Non, j'ai faim avec vos histoires.
0: Ça m'étonne pas. Dans un instant, Temper City Self-Aware qui va arriver sur Énergie. Un tout dernier jeu, le jeu du mensonge pour faire plaisir à Émilie.
1: Je l'adore.
0: Le jeu du mensonge, reste avec nous sur Énergie. Belle soirée.
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0: Bienvenue à tous sur Énergie. Merci de nous suivre. C'est jeudi aujourd'hui. Vous le savez, on est là jusqu'à 19h. On va profiter de vous jusqu'à la dernière minute. 0870 42 48. On n'a pas encore offert la Switch 2. Ça arrive tout de suite. On continue de jouer toute la soirée ensemble.
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0: Vous savez que je peux rien lui refuser. Émilie est de retour avec nous aujourd'hui. Émilie voulait... Alors, on a fait que des jeux déjà, parce que c'est la journée mondiale des jeux. On vous a régalé, je l'espère. On essaie de vous faire plein de cadeaux. Des plans de chasse, ça, bien sûr. On sait que c'est pas ouf à vos yeux, mais nous, ça nous fait plaisir.
1: Mais c'est super, non.
0: On a offert l'iPhone 17.
4: Ah ouais.
0: Pardon. Et là, maintenant, une Switch 2.
4: Pardon. Je vais m'excuser d'être là, je vois pas, non.
1: C'est Jack Lang.
0: Refais-le,
1: s'il te plaît.
0: Jack Lang, c'est vraiment deux gros coups de pelle. Hein.
4: Ah, mais je connais pas du Primetime. Je vais partir en vacances 6 mois chez lui. On se croisait au clean. J'ai pas vu plus que ça, moi.
0: C'est mon Jaco, ça.
1: Oh, j'adore.
0: Marilyn est avec nous. Ça va, Marilyn?
6: Oui, ça va, merci. Vous?
0: On est très contents de t'avoir, Marilyn. Une Switch 2, ça te brancherait?
6: Ah bah, carrément, oui, carrément.
0: Eh ben, je serais très heureux de te l'offrir pour ça. Il va falloir que tu gagnes au jeu du mensonge. Le principe est simple.
6: D'accord.
0: Il y a un bol avec des questions, d'accord?
6: Ouais.
0: Et Thibaut va non seulement, à chaque fois, nous lire la question et donner la bonne réponse seulement à l'un d'entre nous. Ça, tu ne le verras pas. Donc, l'un d'entre nous, entre Émilie, Rémi et moi, va donner la bonne réponse. Et tous les autres, on donnera une mauvaise réponse. Mais on va essayer de te convaincre que c'est la bonne. D'accord?
6: Ok.
0: C'est le jeu du menteur. Je te souhaite bonne chance. Il faut que tu arrives à trouver quelle est la bonne info qui va avec la question. C'est parti.
7: Alors, je pioche le premier petit papier. Maïne.
6: Oui.
7: Je vais leur poser cette question. Quel était le titre de la chanson qui a représenté le Luxembourg à l'Eurovision en 1980?
0: Ah bah je l'ai moi.
7: Tu l'as?
0: Ah ouais.
6: D'accord.
7: Camille?
0: L'amour vertical. Bah, vous savez à quel point je suis fan de l'Eurovision, c'est l'amour vertical. C'est le titre de la chanson qui a représenté le Luxembourg à l'Eurovision parce qu'ils sont souvent représentés par des francophones. Et là cette année c'était une francophone.
7: Ah ouais,
0: je peux même vous dire mieux. C'était Claudia Soul qui avait fait la nouvelle star en 80.
7: Il va trop loin.
0: Voilà. La nouvelle star, c'était trop.
7: Allez, bon. Moi, j'y vais. Luxembourgeois, il faut savoir que là-bas, on parle français en effet, et on parle aussi allemand. Et la chanson qui a représenté l'Eurovision, déjà, c'est un duo de femmes, Julia et Olivia. Et le titre s'appelait Dorlun. Moi, je parle pas allemand. Vous savez que j'aime le hollandais. Donc là, on a l'impression que je mens, parce que voilà, d'habitude, je parle mal. Mais là, ça s'appelait Dorlun, c'était un duo de femmes.
0: Après, dans un jeu de qui est le menteur, et que t'as l'impression que quelqu'un ment, en général.
7: Ah oui, mais en tout cas, voilà, bon, je te donne l'info.
6: Ok.
1: Bah, moi, c'est très simple. De toute façon, ma réponse, elle est soulignée. Donc, ça ne peut être que moi qui ai la bonne réponse. Enfin, je crois, j'ai l'impression. Et à mon grand étonnement, comme vous, bah, dites-vous que c'est le papa pingouin. Mais effectivement, moi, ça me rappelle quelque chose.
8: Bien sûr.
1: Vous vous souvenez? Absolument. Non, mais c'était ça. Mais attendez.
8: Oui, bien sûr.
1: Le Eurovision, ils ont expérimenté beaucoup de chansons. C'est pas que des trucs. Et ben, ça a gagné. Le papa pingouin, c'est le luxembourgeois. Ouais.
8: Bien sûr,
1: mais
8: bien
1: ça,
8: sûr.
1: Pour le coup, moi, je m'en souviens vraiment. Oui. Mais c'était genre, mais.
0: Baby
1: un
0: Shark.
1: Scandale.
0: Aussi, il avait fait demi-finaliste.
1: Non,
0: Baby Shark,
1: là, tu vois, t'abuses. Non, là,
0: bien
1: tu
0: sûr.
1: Me discrédites.
0: Poisson Fesse, il avait représenté l'Azerbaïdjan, je crois. Poisson Fesse,
7: il est arrivé troisième.
1: La chatte à la voisine, c'était la Suisse.
7: Bien sûr.
1: Non, mais. Vous vous en souvenez de cette chanson?
7: Renan Gobert, ça aussi, ça avait bien marché en 78.
1: Mais ça sert à rien d'essayer de me discréditer. Elle
0: après,
1: est soulignée.
0: C'est une version un peu tectonique aussi.
7: Oui, bien sûr.
1: Moi, je me souviens que ça avait fait un scandale et que je me souviens même mon grand-père devant la télé en train de dire non, mais c'est n'importe quoi, c'est du bruit.
0: Allez.
7: Oh ouais. Allez, super. Moi, je répète la question, quel est le titre de la chanson qui a représenté le Luxembourg à l'Eurovision en 1980?
0: Amour vertical, Claudia Soul.
8: Bien sûr.
0: Claudia Soul.
7: Marine.
1: Je l'adore, tout ce CD.
6: Papa pingouin, j'ai un peu de mal.
1: Ah bah, c'est dommage.
6: Camille, il m'aurait presque eu. Mais l'histoire de la nouvelle star, non.
0: D'accord, tant pis, j'embrasse Claudia Soul.
1: Soul.
6: Bah, je partirais sur Rémi.
7: Donc Dorlun avec Olivier.
0: Attention, à 3, la personne qui a la bonne réponse, la personne qui mitonnait pas, donne son prénom. 1, 2, 3.
1: Vous savez que je sais pas. C'était moi.
7: Mais c'est toi qui as la bonne réponse.
0: Attends, il n'y a que celui qui a la réponse qui sait que c'est.
1: Mais je te crois pas.
0: Mais oui.
1: J'ai cru que j'avais inventé. J'ai cru que j'avais inventé. Quand j'ai dit c'est souligné, j'ai cru que j'ai dit un truc à la con, mais c'était ça.
0: Bah
1: c'est hilarant.
0: Mais alors, donc attendez, on apprend un truc de fou. Le papa pingouin a représenté l'Eurovision en 1980, ouais.
6: J'aurais jamais cru.
0: Elle est 9e, mais qu'est-ce qu'on s'embête à envoyer des chanteuses tous les ans. Vous voyez Louane, elle a fini 14e.
1: Ah bah moi j'ai tout inventé et en vrai c'était ça. Incroyable.
0: Je redis le jeu, il n'y a que celui qui a la vraie réponse qu'il a écrite, les autres doivent l'inventer.
1: Mais oui, je comprenais pas pourquoi, ouais. En effet.
0: Bon allez, on t'offre une deuxième tentative, bon,
6: allez.
0: Marilyn.
6: Allez.
0: Marilyn, bonne chance, c'est parti. Deuxième
6: Merci.
0: Question de Thibaut qui va nous donner également à une des personnes. Donc le seul qui aura la bonne réponse, l'aura donnée par Thibaut.
7: Marilyn. Pourquoi un certain Michael Flatley a-t-il marqué l'histoire de la danse? Camille, Rémi, Émilie, j'attends
0: Rémi.
7: Bon, réponse.
0: Moi, je vais te dire très simple. Déjà, c'est un nom irlandais. Et ce danseur, en fait, il a un record du monde.
7: C'est le danseur le plus rapide de l'histoire. Voilà. Donc en gros, il fait des claquettes. Il est spécialisé en claquettes. Il fait 35 pas à peu près, 35 à la seconde. Donc c'est-à-dire qu'il fait 35 pas. Il fait un pas en une seconde. C'est complètement.
6: D'accord.
7: Ouf. C'est tac tac tac tac tac.
8: Voilà. Danseur irlandais. N'importe quoi.
7: Bah, si.
8: Michael Flatley a marqué l'histoire de la danse. Je sais pas si tu sais, Marilyn, j'anime Danse avec les stars.
6: Oui, ça je sais, oui, effectivement. Voilà. Je regarde tout le temps.
8: Bah, c'est gentil comme tout. C'est tout simplement. Qu'est-ce que veut dire. Tu parles anglais ou pas, Marilyn?
6: Un petit peu.
8: Voilà. Qu'est-ce que veut dire flat? Flat, c'est plat. T'es d'accord?
6: Oui.
8: Il a tout simplement inventé les chaussures de claquettes. C'est l'inventeur des chaussures de claquettes, le flat, le plat, le fait de mettre un truc plat en dessous, métallique, inventé chaussures de claquettes. Sans lui, pas de Fred Astaire. Sans lui, pas The Artist, pas Jean Dujardin. Il n'y a rien de tout ça. Désolé, Michael Flatley, inventeur des claquettes, chaussures de claquettes et donc des claquettes.
7: C'est fort, hein.
1: C'est si fort.
6: D'accord.
1: Maintenant que j'ai compris le jeu, c'est bon. Et alors, en plus, ils essayent de t'amadouer parce qu'ils me donnent à moi les deux bonnes réponses. Et tu vas te dire, ah bah non, elle va pas gagner les deux fois. Alors que crois-moi que c'est moi, c'est très simple.
8: Ah, patoche, avant de démarrer, elle patoche.
1: Mais je patoche tellement. Ah, alors je suis droit dans mes bottes.
8: Ah, mais c'est vraiment. On rentre chez toi, t'es avec un mec, on te dit, mais c'est pas ce que tu crois, quoi.
1: Eh bah, mais pas du tout. Pas du tout. De toute façon, vos explications, elles sont fumeuses. Moi, c'est très simple, c'est le premier danseur d'origine sud-africaine à être entré à l'Opéra de Paris en 1981. Qu'est-ce que c'est que ces histoires de flat et de je sais pas quoi, n'importe quoi. En plus, je le savais, moi j'adore la danse.
8: Premier quoi ?
1: Danseur d'origine sud-africaine.
8: Mais non, mais pas du tout.
1: Ouais, ok, bah écoute, crois-les, le
7: champion du monde, voilà.
1: N'importe toi.
8: Selon toi, Marilyn, tu avais raison.
6: Ah, c'est dur.
1: Enfin, ça s'entend tellement que c'est la mienne, la vraie.
8: Ah non.
6: Alors,
1: c'est tellement dur. Bon, bref, allez, fais comme tu veux.
6: 35 par une seconde de claquette, je trouve que ça fait beaucoup. Il est super fort quand même.
8: Bah oui.
6: L'histoire de flat, Camille. Pourquoi vous parlez tous les deux de claquettes, Camille et Rémi?
7: Parce qu'il a pris mon info, il l'a transformé,
6: voilà.
7: Camille.
6: Ben,
7: bien sûr.
6: Et, ben, moi j'aurais tendance à croire Émilie. Allez, je pars sur Émilie.
8: On part sur Émilie, attention à 3, la personne qui a donné la vraie info donne son prénom. 1, 2, 3. Mais c'est moi, c'est un champion du monde. 35 pas en 35 secondes.
6: Mais non,
8: un irlandais, quoi. En fait, c'est juste la plus nulle, hein.
7: Ah oui, c'est l'info la plus chiante.
1: Ouais,
8: souvent, l'info la plus chiante est la bonne, en fait.
7: Ouais.
8: Parce que nous, on se permet tout, quoi.
6: Bon, mais je vais réfléchir comme ça, là. Je ne vois.
8: Marilyn, 2 échecs.
6: On m'a raté, ouais.
8: Je suis désolé. Tu sais quoi? On met un disque, une dernière tentative. Ah, sympa.
6: Non, mais vous m'aidez.
8: On écoute, on regarde. Dernière tentative pour la Switch 2 sur Énergie. C'est parti.
6: Merci.
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1: Dirty Dancing. Dans la scène culte du lac, pourquoi le réalisateur n'a-t-il pas fait de gros plans? Aucun gros plan dans le film.
2: Aucun gros plan dans cette scène-là.
1: Absolument. Que dans cette scène-là. Rémi.
3: Bah, j'y vais simple. En gros, ça s'est tourné. La scène, elle s'est tournée en octobre. Donc en gros, octobre là-bas, fait super froid. Je te rappelle que c'est quand même sur un lac. Et les acteurs, en fait, le problème, c'est que il fait tellement froid, ils ont rien pour se couvrir, qu'ils ont les lèvres bleues. Et donc, impossible de les filmer de près. Tu peux pas avoir des acteurs avec les lèvres bleues, quoi. Ça n'a aucun sens.
2: Ça,
3: donc, il a pas fait de gros plans. Pas mal, quoi. Ah, c'est, là, en tout cas, c'est la vérité.
4: N'importe quoi.
3: Mais bien sûr que si.
4: N'importe quoi. Je vais t'expliquer un truc tout bête. Dirty Dancing, j'ai plus l'année du film, mais ça remonte, hein, quand même, hein, ça date. Et à l'époque, ça filmait encore sur pellicule. D'accord, sur pellicule. Et en fait, il pouvait pas prendre le risque d'aller de s'approcher trop du lac parce que évidemment de 1, et s'ils tombent dans le lac, c'est un drame. Bon, quand même, ils arrivent à pas tomber dans un lac quand même, mais de 2, la pellicule en 87 le film. La pellicule, et tu regarderas tous les films qui sont au bord de l'eau, que ce soit Apocalypse Now ou quoi, il y a pas de plan trop près de l'eau parce que la pellicule devenait moite. Et ça foirait non seulement le plan, il y a rien qui sortait, mais même la pellicule qui servait avant de ce qui avait été filmé. Donc on pouvait pas s'approcher trop de l'eau et pas être trop dans l'humidité, ce qui a été aussi un problème sur Apocalypse Now. Tous les films qui ont été filmés dans des régions très humides, bah, la pellicule, c'était une vraie galère. Voilà, tout simplement.
3: Ouais.
5: D'accord.
3: Elle connaît si elle connaît Dirty Dancing, franchement Camille, là ton info
5: c'est mon film préféré.
3: Bah, voilà, bah, donc elle sait bien.
5: En plus,
3: bah,
5: il passe ce soir à la télé.
2: Ah, c'est vrai,
3: je l'adore.
2: Ouais.
3: Je peux pas louper.
2: On laisse pas bébé dans un coin.
3: Et bien sûr.
5: Tout à fait.
2: Moi, tout simplement pour des raisons puritaines, ils sont dans l'eau. Si tu te souviens bien, elle a son petit maillot blanc. On voyait ses tétés qui pointaient. Impossible de les filmer de trop près. Donc c'est pour ça qu'ils sont restés de loin. Voilà, c'est ça.
5: D'accord.
2: Droit au
3: but. Cause des tétés.
2: Ouais,
3: côté des tétés, que ça pointe.
5: Là, je choisirais Camille.
3: Attention à 3. La personne qui a donné la vraie info donne son prénom. 1, 2, 3. Rémi.
5: Oh, mais non.
2: Mais c'est fou parce que Rémi arrive même à mal raconter les vraies histoires.
3: Mais pas du tout. Ils ont les lèvres bleues, tu peux pas les filmer de près, c'est tout. Ils sont dans le lac. Et c'est pour ça que Camille, ça tient pas la route. Ils sont dans le lac, ils sont dans l'eau.
2: Camille, ça tenait de la route de ouf.
3: Oui, mais si tu sais, c'est pas un bord de lac, c'est dans le lac. C'est pour ça qu'ils ont froid. Elle était tellement bien, tellement vraie, l'info de Rémi. Je ne savais pas quoi dire parce que nous, on invente.
2: Ouais.
3: Je savais pas quoi dire. Et jusqu'au moment où j'ai commencé à parler, je réfléchissais pendant que Rémi parlait. Qu'est-ce que je peux dire? Et jusqu'au moment où Rémi parle, j'ai dit, ah, vas-y, parle là-dessus. Mais je savais pas. J'inventais pendant que je raconte.
6: Non, mais quand tu nous as sorti Apocalypse Now, franchement, c'était fou parce que il y a trop de rêves, tu vois. Il y a trop de rêves.
5: Non, mais en plus, je revois la scène et je trouvais pas qu'ils avaient les lèvres. Enfin, oui.
3: Bon,
5: c'est pas grave,
3: tant
5: pis pour moi.
3: Marie, je suis désolé, tu retenteras ta chance.
5: Oui,
3: on te fait un gros bisou,
5: je suis très heureux de vous avoir eu.
3: Oh, t'es un cœur,
5: mais vous allez me manquer, vraiment.
3: Oh, t'es un ange. Merci, Marie, on te fait des gros
5: bisous.
3: Merci à
5: vous, gros bisous.
3: Je vous rassure, on va te manquer, on est de retour demain, Marie-Lina.
5: Ouais, mais après, comment je vais faire quand je vais devoir rentrer du boulot sans vous? C'est pas drôle.
3: Ça, c'est plus l'an prochain. En tout cas, nous, on est là demain soir.
5: Ah oui, on est là. Je serai avec vous aussi.
3: Bah, t'as un petit cœur. 16h, 19h, on est de retour. Je vous remercie tout le monde de nous avoir suivis ce soir. Merci Émilie, merci Rémi, merci toute la team.
2: Déjà, mais je vais rester encore un peu.
3: Bah, reste un peu, après il y a Charlie et Nike.
2: Ah, bah, je vais rester un peu avec lui.
3: Tu restes un peu avec lui?
2: Ouais.
3: Allez, ça part. Tu as changé d'aftershave, hein, je te préviens, c'est un peu musqué. Hein.
2: C'est fort.
3: Ouais. C'est boisé. Restez avec nous sur Énergie. Belle soirée tout le monde, on se retrouve demain 16h. Ciao.
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0: pour vous tous aussi, que vous avez passé une belle journée, que vous allez terminer tranquillement votre journée de taf, votre journée de cours. Vous allez prendre la voiture et nous, on va être là avec vous jusqu'à 19h.
1: Oui.
0: Hier soir, on avait DC's avec nous. Allez voir en podcast et tout, c'était canon. Il nous a fait try.
2: Quel homme.
0: Try. Il y a pas. Alors, je vous explique. Hein, les filles de l'équipe, là, on n'avait plus de.
1: Ça y est, rien avant, rien après.
0: Ah oui, c'est sûr.
2: Écoutez, il a une syntaxe et un champ lexical tellement large.
1: Oui, c'est la syntaxe.
2: Il a utilisé des mots comme majesté. Personne ne dit ça.
1: Oui, bien sûr. C'est la syntaxe.
0: Il y a une syntaxe au niveau des yeux et du visage qui est folle. Hein, qui est folle. Hein,
2: ouais. Excusez-moi, il est très lettré.
0: Les amis, je suis comme un fou. DC's, bon, hier c'était trop cool, mais moi surtout je suis à J-2 de la Coupe du Monde. Hein.
1: Ah oui, c'est vrai.
0: Ah, c'est bien beau, DC's et tout, mais je reste en gros bof. Hein. Vous êtes sympa, tous, énergie, on reçoit la crème de la crème, je suis content. Mais au fond de moi, je suis un gros bof, pardon.
2: On a imprimé des tableaux pour faire des pronos avec les enfants. Ça a l'air très rigolo avec les petits drapeaux.
0: Bien sûr. Ouais. Attends, je suis comme un fou. Vanessa, tu vas regarder la Coupe du Monde ou pas?
3: Pas trop, non.
0: Un petit peu quand même ou pas?
3: Oui, vraiment, parce que quand la France va jouer, sinon...
0: Voilà. Alors, quand est-ce que joue la France? Le 16 juin.
4: Le
0: mardi pro.
2: Je le note.
0: Mardi pro, ça joue France-Sénégal. Ensuite, on joue aussi l'Irak et la Norvège. Vous avez vu la Norvège?
2: Non.
0: Leur photo officielle? Ils ont fait une photo devant un drakkar habillé en viking et tout. Toute l'équipe de Norvège, genre prête à en découdre.
1: Eh bien, attends, j'ai vu un truc, je sais pas si. Je pense que c'est eux, mais. Ou les Danois peut-être. Ils ont un cri de stade, de supporters qui est dingo. Ils tapent sur un tambour, ça fait.
0: Pas les Danois parce qu'ils sont pas à la Coupe du Monde, donc je pense
1: ils sont pas à la Coupe du Monde, les Danois?
0: Non, je crois que les Danois, ils sont pas à la Coupe du Monde.
2: À moins qu'ils soient venus juste pour taper sur un tambour et en partir, mais.
0: Ils crient comme des justement des Vikings, ils font wow, mais tout un stade, c'est complètement fou.
2: C'est eux qui ont un maillot rouge.
0: Oui.
2: Je les ai vus dans la pub Nike, il me semble, avec Kim Kardashian. Ah, vous avez pas vu? Incroyable.
1: J'adore
2: cette pub.
1: Parler foot avec Oriane.
0: C'est quoi un maillot rouge? Je crois que je les ai vus dans une pub Nike ou peut-être Reebok avec Kim K. Donc je les ai identifiés, quoi. Alors quand même, ça commence J-2. Je suis bouillant, les gars. Vous savez quel match ouvre cette Coupe du Monde?
1: Non.
0: Mexico, Afrique du Sud.
1: Ah, pas mal. Belle affiche.
0: Capitale du Mexique.
2: Mexico.
0: Ah oui, Mexico, il n'y a pas de piège, Vanessa. Capitale de l'Afrique du Sud.
2: Ah, Johannesburg.
0: Johannesburg. Donc là, les gars, c'est match d'entrée, mais j'ai l'impression que vous n'êtes pas hypé sur cette Coupe du Monde. Hein.
1: Est-ce qu'on peut ressortir les vuvuzelas ou pas? J'ai envie de ressortir le dos de l'époque.
2: Ah, j'avais oublié.
1: Les vuvuzelas, là, les grosses trompettes. Hein
0: ah, c'est un
1: Je le reconnaîtrai entre mille.
2: Moi, je vais commencer à être excitée quand on sera en danger. J'adore le danger. Quand on sent que la France est sur le bord de se faire évincer, là, je vais commencer à m'intéresser à la chose.
1: Plaît, là.
2: Oui, j'aime le danger.
1: Mais attends, Camille, moi qui n'y connais rien, et on n'a pas un souci avec le Sénégal, on n'a pas déjà perdu contre eux ou un truc comme ça?
2: C'est D6 qui nous disait ça hier. Oui. Il nous l'a appris, comme il nous a appris tant de choses en une heure. Et il nous a dit que la dernière fois qu'on avait joué contre le Sénégal, on est parti hyper confiant. Résultat, 1-0, il l'avait pronostiqué.
0: Comme quoi, il ne faut pas se voir trop beau, c'est ce qu'il disait. Enfin, une meilleure syntaxe. Hein,
2: mais... Oui.
0: Avec mes mots, un peu de, pardon, de manant. Hein. Je me permets de ce qu'il a dit d'ici avec une syntaxe. Bon, après, il y a les gens lettrés, quoi.
2: Mais il l'a très bien dit et j'y ai pensé le soir. J'ai beaucoup pensé.
0: À d'ici ou à ce qu'il a dit?
2: À tout ce qu'il a dit, il me fait ressasser. Et ça, c'est le principe des grands génies, il faut ressasser le soir.
1: On est passé à génie carrément.
0: Bon, l'équipe, on a des cadeaux à offrir ce soir. Je crois que vous ne vous rendez pas compte des cadeaux qu'on a à offrir. Parce que vous dites, mais attends, ils vont pas oser offrir le tout dernier iPhone.
2: C'est fou.
0: On va offrir le tout dernier iPhone.
1: Allez.
0: Eh ouais, Vanessa, c'est pas pour tout de suite. Faudra nous rappeler. Mais Vanessa, on offre l'iPhone 17.
2: Je connais quelqu'un qui l'a. Il y a 3 zooms. Ça fait des photos absolument dingues.
1: Il y a 3 zooms.
0: Ouais, depuis l'iPhone 14 à peu près.
1: Qu'est-ce que ça veut dire 3 zooms?
0: Non, mais elle veut dire. Il y a trois objectifs.
1: Ah oui, d'accord.
2: Ah, mais toi aussi.
1: Alors, c'est pas le dernier, moi.
2: Ah d'accord. Oui. Ah ouais, je suis la seule à avoir deux
1: zooms.
3: Et je suis la seule à avoir un iPhone 11.
0: Ah ben non, attends, moi je vais te dire un truc, Vanessa, je te promets que c'est vrai. Je change pas mes iPhones à chaque fois du tout. Je change quand il marche plus.
2: Ouais.
0: Donc
2: ouais.
0: Là, il a pas marché il y a peut-être un an et demi, donc je l'ai changé, j'ai pris le dernier, mais alors moi je peux le garder 7 ans comme toi, ça me pose aucun problème. J'ai une flemme de faire l'actualisation et tout, j'y arrive.
2: Oh. L'histoire du cloud, on me demande chez Bouygues si on a le cloud, tu ne sais jamais répondre.
0: Cloud.
2: Et
3: c'est la qualité des photos qui est super. Qui change vraiment d'année en année.
0: Ah bah tu te fais des souvenirs, évidemment.
1: C'est vrai que sur l'iPhone 11, bon, c'est du 24-36, c'est de la péloche, hein, c'est pas ouf.
3: Oui, j'ai les photos en noir et blanc, c'est
0: voilà, ça. Exactement. Vanessa, on a l'iPhone à offrir, on a quoi d'autre?
1: On a la plante chat qui est de retour quand même.
0: La plante chat, Vanessa, je t'entends moins emballée sur la plante chat.
2: Il n'y a pas trois zooms. sur la planche.
0: Il y a pas trois, mais il y a peut-être trois parties pour faire grillade et tout.
2: Ouais.
0: Ah, il y a cinq cuissons. Pardon.
1: Oui.
0: L'iPhone, il y a trois zooms. La plancha, il y a cinq cuissons.
2: Bah voilà, il gagne.
0: Ah ouais.
1: Oui. Si tu mets tes chipots, t'as 5 cuissons, tu peux les avoir comme un peu comme tu veux.
0: Bien
1: quoi.
0: Sûr. Après, il n'y a pas partage de connexion, mais t'as partage de bons moments.
2: Bien exactement. Sûr. Est-ce qu'il y a un petit tiroir pour que la graisse tombe dedans?
0: Bien sûr qu'il y a le tiroir. Il y a le compartiment à graisse que tu peux retirer pour laver.
2: Ah, en c'est fait, appréciable. Ouais.
1: Et bien sûr, sur les saucisses, après, c'est top.
0: Tu remets le gras sur les saucisses?
1: Non, tu ne mets pas le gras sur les saucisses.
0: J'ai cru, bah.
1: T'es gueule.
0: Tu dis là, vraiment, on a passé un cap.
1: Du gras sur du gras sur du gras.
0: Mais pourquoi pas? Bon, c'est ce qu'on a à offrir ce soir. Et avant ça, on va s'écouter The Second Voice. Vous voulez?
1: Ah oui, tu veux?
0: The Second Voice, c'est parti, c'est ce qu'on écoute tout de suite pour démarrer cette soirée. Vanessa, je te fais un gros bisou, on est avec vous jusqu'à 19h.
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0: Je sais que vous êtes très nombreux, très nombreuses à être stressés avec le bac, les élèves bien sûr, mais aussi les parents.
1: Et oui.
0: Et on a lancé ça depuis hier, on essaie d'avoir des correcteurs.
1: Yes.
0: Des correcteurs du bac. Alors c'est souvent des profs, vous l'avez compris, donc prof de philo, prof de maths, prof de français, prof d'histoire géo, peu importe, mais qui sont correcteurs cette année ou qui l'ont été pour donner des petits tips pour vous aider à prendre des points supplémentaires. Par exemple, hier, on avait un correcteur de philo qui nous a dit pas d'arrogance. Gilles, ah, t'as pas retenu que this is.
2: Tous ces hommes, écoutez, qui gravitent autour de nous en 3 heures. Ici, il était fascinant, lui aussi.
0: Mais alors, il nous a cité du Schopenhauer et tout, mais alors on reste sur this is qu'a dit Majesté. Hein, bien sûr.
2: Parle bien, mon c'est chaton. Ouais,
1: on est quand même face à un prof de philo.
0: Hein. Ah bon. Prof de philo, il n'y a aucun souvenir. Les gars, nous a cité Schopenhauer quand même.
1: Quand même.
0: Oh là là. Bon, écoutez, en tout cas, on aura quelqu'un d'autre. On va réviser une nouvelle matière ce soir. Et puis surtout, essayer de vous donner des astuces. C'était passionnant hier. On espère que ce sera pareil ce soir. Restez avec nous. iPhone a gagné. Les infos pour Brio Dîner de ce soir. C'est quoi le thème, Rémi?
1: Ce soir, le thème,
2: personnage
1: c'est
2: Disney.
1: Personnage Disney.
0: Merde, bien calé. Hein.

0: plus. Allez, restez là, on est sur Énergie.
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0: Merci de nous choisir, merci pour terminer vos journées. On est là avec vous, on vous lâche pas, 16h-19h chaque jour, avec une alerte dans l'Orne, en Normandie.
3: Oh là, qu'est-ce qui se passe?
0: Le 24 avril dernier, un joueur de loto a remporté 13 millions d'euros au Super Loto. Bah, pourquoi je vous en parle?
3: Il n'a pas récupéré son gain.
0: Exactement, poteau. Il n'a pas récupéré son gain. Il n'a plus que 60 jours pour se faire connaître, soit avant le 22 juin. Écoutez-moi bien. Vous avez joué le 24 avril dernier au loto. D'accord, dans ces zones-là, vous avez un doute. Essayez de retrouver votre ticket. Vous avez pris 10 patates. 13 balles. Donc allez-y, inscrivez-vous. Pour rappel, les numéros gagnants, je les redonne. Le 2, le 12, le 16, le 20, le 26 et le 2. J'en avais 0.
3: Ah, moi aussi.
0: 1. S'il se reconnaît là maintenant, si je peux aider à mon petit niveau à faire gagner, oui, bien sûr que je prends 10%.
3: Merci, voilà, merci.
0: Mais s'il a gagné 13 millions, eh ben, faut appeler le 01 41 10 79 81, numéro dédié pour réclamer son lot.
3: Ou alors le 0870 42 48.
0: On s'occupera du reste. Voilà, qui nous envoie le billet, on prend tout en charge. Bien sûr. Allez, tout de suite, on s'écoute Gibbs sur Énergie.
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0: Merci d'être là sur Énergie, on est tous ensemble. Lauriane, on lâche les téléphones. Qu'est-ce qu'elle fait sur son téléphone,
4: Lauriane? J'ai réécrit mon info pour briller au dîner de ce soir parce que je n'aime pas du tout comment je démarre.
0: Aïe, lui qui a tellement une belle syntaxe.
4: Ah bah avec sa plume, je risque pas de tomber à côté.
0: Alors, Mickey. Alors, vous savez ce qu'on fait? Ce sera dans un instant, bien sûr, les infos pour briller au dîner de ce soir. Moi, je comprends que tu sois stressé, hein. J'ai pas de problème avec ça, mais c'est pas tout de suite.
4: Eh oui,
0: bon, d'accord,
4: je
0: c'est
4: pose
0: tout à l'heure. De qui est-ce que vous parlez, tiens, d'ailleurs, pour les infos pour briller au dîner de ce soir? C'est quoi votre info?
4: Ce bon vieux Aladdin.
0: Ah, cette vieille branche.
4: Ouais, cette vieille branche. Prince des voleurs.
3: Moi, je parle de Blanche-Neige et les sept nains.
0: Ah, moi, je parle de la petite sirène.
3: Oh,
0: Rémi.
5: De Blanche-Neige et des sept nains.
4: Mais hier, c'était pareil, les gars.
0: C'est fou qu'ils nous arrivent. Hier, ils avaient la même info. Et en plus, vous savez, chaque fois qu'il y en a un qui gagne, il retire un point à l'autre. Il y a un match dans le match.
3: Là, il y a un match dans le match, clairement, ouais.
0: Alors, attendez, je suis bien parti, là. Vous parlez de Blanche-Neige ou des sept nains, Thibaut?
3: Ah, moi, je parle de Blanche-Neige et les sept nains.
5: Et toi, Rémi? Bah, moi, je parle du film Blanche-Neige et les sept nains, quoi.
3: Attention, parce que le thème, c'est personnage de Disney.
5: Ah ouais?
3: C'est ce que
5: Blanche-Neige et les sept nains.
3: Mais s'il parle du film en lui-même, attention.
0: C'est incroyable, il a vraiment le même thème que toi et c'est incroyable de dire attention, il est peut-être hors sujet.
3: Parce que lui est hors sujet, mais moi non.
0: Ouais, on va voir ça. Ah oui, un personnage Disney.
3: Ah oui, bien sûr.
0: Enfin, un film Disney.
3: Oui, sois gentil. Hein.
0: Y a pas de souci.
3: tu me laisses repasser une petite tête sur l'info.
0: Ça sera dans un instant. Y a du David Guetta qui va arriver avec I'm Good. Avant ça, je vais vous amener aux États-Unis. Tiens, y a Alice qui est là. Ça va, Alice?
6: Ça va et toi, Camille?
0: Trop bien, Alice. Tu fais quoi dans la vie?
6: Alors, moi, je suis responsable d'agence et on accompagne des entrepreneurs.
0: Alors, attends. L'agence de quoi? Parce qu'il y a plein d'agences. Il y a l'agence touriste.
5: Ouais.
0: Il y a l'agence Impossible.
5: Ouais, bien sûr.
4: L'agence Fram.
0: L'agence Fram Voyage.
3: Les agences de location de voitures.
0: Alors, je suis très fâché. Je dis pas la marque. Une marque de location de voiture. Une marque Orange.
5: Ouais, bon. On l'a, ouais.
0: Une marque Orange qui vend des voitures.
4: C'est clair, oui. Ils t'ont compté une rayure qui n'était pas la tienne.
0: Ils m'ont mis des, vous savez, comme quand t'as un téléphone au début que tu connais pas, des packs d'assurance de je sais pas quoi et tout.
5: Ouais.
0: J'ai loué une voiture pour aller voir ma mère à Noël, là.
4: Ouais.
0: Et j'ai reçu ils te font signer, tu sais, tu dois prendre ton train et c'est ma faute, j'ai signé un devis qui était pas le bon. Après, ils disent, signé.
4: Oh.
0: Mais c'est fou, je les ai au téléphone. Ils reconnaissent qu'il y a des frais qu'ils n'avaient pas à mettre, que j'avais pas souscrit, mais ils disent vous avez signé, maintenant vous les prenez.
4: C'est dingue. Mais
0: franchement, pas cool.
5: Prochaine fois, tu gardes la bagnole.
0: C'est à la fin, ils te remettent assurance bridge que t'as pas pris du tout. Et franchement, il y a une différence de 120 euros.
4: C'est vrai?
0: Mais attendez, les gars, pour 4 jours, 120 euros?
4: Mais moi, ça me met un stress de louer une voiture. J'ai toujours l'impression qu'on va me voler quelque chose.
0: Ah ouais, non. Verrais plus ma tête. Je vous dis. Hein.
3: Ah mais t'as raison de me dire.
0: Ta dame a été sympa. Elle me dit non, mais fais vite, tenez, signé. J'ai signé des bêtises.
3: Ah oui.
0: J'ai le train qui m'attendait, tu sais comment c'est, t'as le petit machin, les trucs, les sacs, au milieu de la route là, et j'ai signé ce qu'il fallait pas signer. Ouais. Derrière, ils disent En effet, mais vous avez signé. Ça, ça se fait pas de faire ça.
5: Bah non, tu restes commerçant quand même.
0: Oh là là.
5: À un moment donné.
0: Je vous amène aux États-Unis, moi. Ah là là, un Américain vient de gagner 400 000 euros grâce à des bitcoins qu'il avait depuis 11 ans.
5: Oh,
0: vous connaissez cette histoire, les fameuses bitcoins, combien ça vaut? Moi, j'y comprends pas trop. Hein. Mais je sais qu'en tout cas, c'est de la monnaie qui peut prendre de l'argent de dingue, d'accord? Mais pas matériel, on la palpe pas, quoi, d'accord? Et donc, ça fait 11 ans qu'il gardait ses bitcoins. Pendant 11 ans, il avait essayé de les récupérer. D'accord, parce que les bitcoins avaient perdu, monté, monté, perdu. Et en fait, il était bloqué. Il pouvait pas récupérer ses bitcoins.
5: Ok.
0: Ok. Et ce qui a fait que du coup, il a gagné 400 000 euros parce qu'il a mis 11 ans à pouvoir les récupérer. Pourquoi?
5: Parce qu'il avait pas son code. Ah. Il avait perdu son code. C'est comme ça que tu récupères tes bitcoins.
0: Et pourquoi est-ce qu'il avait perdu son code? T'as tout à fait raison. Il avait perdu son mot de passe.
4: Et il était trop compliqué à retenir?
0: Non.
7: C'est un petit papier qui était dans sa poche et le jean est passé à la machine à laver.
0: C'est pas ça.
4: C'est un Alice, de caractère.
0: Comment il a pu faire?
4: Spéciaux.
6: Ah, je sais pas. Il s'est fait pirater?
0: Non, il s'est pas fait pirater.
6: Sa femme a changé son code.
0: Il y a 11 ans, à l'époque où personne croyait aux bitcoins, personne savait même ce que c'était, il a acheté des bitcoins, d'accord? Et il a fait quelque chose avec son mot de passe.
4: Ah, il a mis un symbole qui n'existe plus.
0: Ah, pas bête, c'est pas ça. Il a fait quelque chose avec son mot de passe qui fait qu'il, pendant 11 ans, il s'est battu comme un fou pour les récupérer, il a pas pu.
5: Ben, au lieu de mettre son propre mot de passe, il a fait comme le, ce qu'on te propose, mot de passe robuste, là, et tu sais plus ce qui te pète là-dedans.
0: C'est pas ça.
4: Est-ce que il a fait le test de je ne suis pas un robot et il a raté? Tu sais, quand tu dois choisir des motos sur des photos.
0: Non, il a juste changé son mot de passe, mais bourré.
4: Oh non!
0: Oh, non. Il a changé son mot de passe bourré le matin au réveil. Impossible de se rappeler de son mot de passe.
4: Mais il n'y a pas mot de passe oublié?
0: Eh ben, c'était le début des trucs des bitcoins, les sites et tout n'avaient pas ça et donc il s'en rappelait pas.
5: Mais comment c'est revenu?
0: Il avait 5 bitcoins.
5: Et que maintenant, ça vaut une blinde.
4: Ben, c'est la meilleure nouvelle au monde.
5: Non, mais il y a surtout un truc. Pour retrouver ton code que t'as fait bourrer, est-ce que tu te rebourres pour te dire,
0: ah, mais c'était ça? Alors, ce soir-là, il se dit vraiment, c'est une super idée, je suis un génie, ce mot de passe est génial, personne ne pourra le retrouver. Et il est tellement génial même que même lui. Voilà. Même lui ne l'a pas retrouvé, quoi.
4: Mais au moins, ça l'a forcé à ne pas retirer sa mise, entre guillemets, et à gagner une blinde. Donc, c'est très bien.
0: Bah ouais, du coup, ça lui a permis, bien sûr.
6: Bah, du coup, on peut dire qu'il est riche grâce à une cuite.
0: Eh ben, exactement, parce qu'il a quand même, grâce à sa cuite, et il a réussi à pouvoir les garder, parce qu'à la base, il a misé 1000 balles, qui aujourd'hui valent 401 000 euros.
4: Mais moi, je suis la pire. Oh, wow. Parfois, je me prends à miser sur des actions, et j'ai tellement peur dès que c'est baisse, je dis enlevez tout. Donc, en fait, je ne gagne jamais d'argent.
0: Ouais, t'as trop peur.
4: Bah oui.
0: Pas joué. Alors, je vous dis comment il a fait ou pas?
4: Oui.
0: Et vous n'allez pas en revenir. Il a demandé à l'intelligence artificielle, Claude, de l'aider à retrouver son mot de passe. Il a donné toutes les données de ses ordinateurs, son ordinateur actuel et ses deux anciens ordinateurs, parce que en 11 ans, il a eu le temps de changer deux fois d'ordinateur. Il a tout rentré, les disques durs, les mails, les notes Apple, tout, même ses tweets. Claude a trouvé un vieux fichier à l'intérieur avec le mot de passe, et le mot de passe, il lui a retrouvé, il a dit, ben selon moi, il y a ce fichier, c'est-à-dire il a donné des milliards de data à Claude qui a travaillé longtemps, il a dit, et c'est ça. Donc je vous le donne, son code, c'était quoi?
5: Ouais,
0: parce que maintenant il l'a changé. LOL 420 fuck the police.
3: Point d'exclamation. C'est vraiment un code de bourracho, ça. Non, mais c'est vraiment un code de bourracho, vraiment.
4: Oh, l'andouille.
0: Eh, hey, je vous dis, peut-être que si je rentre tout, peut-être qu'il peut retrouver les codes de mon Skyblog, Claude.
3: Enfin, bien sûr. Mais c'est sûr.
4: Bah, moi, ceci dit, j'ai le même code depuis que je suis dotée d'Internet. Je n'ai jamais changé de code. Je mets des points d'exclamation quand on me le demande ou une majuscule quand on me le demande, mais je n'ai jamais changé.
0: Bah, t'essaies de changer le moins possible, hein.
5: Et je vous avais raconté ça. Que ma femme avait, à l'époque, elle était avec un ex, bon, bref, elle a fait sa vie et elle avait une clé USB. Et cet ex lui avait dit, bah, tiens, ça s'appelle des bitcoins, je te parle de ça 2011, hein. 2011. Ça s'appelle des bitcoins. C'est de la monnaie virtuelle et peut-être qu'un jour ça vaudra de l'argent. Enfin, en tout cas, voilà, je te laisse ça sur une clé. Il y en avait 10.
0: Oh, 10.
4: Elle a combien du coup aujourd'hui?
5: 10 bitcoins. On n'a jamais retrouvé la clé USB avec les déménagements et tout. Je suis comme un fou.
4: Oh.
5: Là, on serait millionnaire. Peut-être plus même, non?
3: Ah, bah oui, plus.
0: Ouais, plus, ouais.
5: Peut-être plus, ouais.
0: Mais bah, 400 000, pour un peu que vous ayez le même truc, vous seriez à, ouais, vous seriez à 1 000 000 d'euros.
4: Oh, et c'est la
5: on la connaît, la clé USB. Elle est blanche, nacrée, avec une petite ficelle. Je la vois très bien.
0: Non, mais attends,
5: mais je te jure.
0: Je la retrouve.
5: Et je ne sais pas où est cette clé.
4: Tu crois qu'elle est perdue ou juste elle est quelque part?
0: Là, est-ce que tu vis encore avec l'espoir? Ouais, c'est ça, Oriane. Est-ce que tu vis encore avec un petit espoir de la retrouver ou tu fais le deuil?
5: On a fait le deuil avec ma femme. On l'a un peu oublié en se disant, bah, allez, ça, tant pis, c'est pas grave. Mais peut-être qu'un jour, on tombera dessus et je vais pas là, les copains.
4: surtout, qui est cet ex merveilleux?
5: Ben, un gars qui était connecté à ce genre de truc. Moi, j'y connais rien, donc.
0: Ça lui va demander sa part, hein.
5: Ah bah non, je n'existe plus, je ne sais pas.
4: Je l'ai éliminé.
3: Bah non, je suis bon, bah Ali, je te fais un énorme bisou en tout cas. On écoute du David Guetta, I'm Good sur Énergie. Belle après-midi tout le monde, merci d'être là. J'embrasse tout le monde, sauf la marque Orange qui loue des voitures à Grenoble.
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3: Un grand merci de nous suivre chaque soir. On est là sur Énergie avec la mère Oriane et le père Guillotin.
8: Ah bah toujours là, toujours présent. Hein.
3: Elle est Lascar, là, je vous présente le le Ch'tun, là, le Ch'tun Thibault, là. On a tous préparé une info pour Brio dîner de ce soir. Je vous le redis, là, c'est la bonne ambiance. Pour le moment, on s'aime tous bien. Dans un instant, attention, c'est plus la même ambiance. C'est une ambiance médiatique qui se frite.
8: Ah bah c'est la castagne, hein.
3: C'est la castagne parce qu'on veut tous gagner le point. Notamment Thibaut et Rémi, ah ça y est, une compète dans la compète. Ah ouais, on est un peu plus cool avec les filles.
4: Bien sûr.
3: Mais on a quand même envie de gagner. On aura des infos sur des personnages Disney. Je rappelle, j'ai la petite sirène.
7: Moi, j'ai Blanche-Neige et les sept nains.
4: Aladdin.
5: Moi c'est Blanche-Neige, mais bon, un autre délire que... Bah c'est Blanche-Neige. Ouais, c'est Blanche-Neige, pas bon.
7: Si tu veux, je prends les 7 tasses, je prends Blanche-Neige.
3: Allez,
7: on peut faire ça.
5: Non, mon truc en fait, c'est un... Moi, franchement, Thibaut, tu devrais te
3: retirer.
5: Tu devrais te retirer. Mais on va passer à autre chose.
7: Mais moi c'est énorme ce que j'ai.
5: J'ai un truc... Non, gars, je vous apprends quelque chose, elle est tombée de l'armoire. Et pas une petite armoire, gars, une armoire normande. Hein.
0: L'armoire Louis XVI.
5: Ah, attention, ah, oui. C'est du chêne massif. Hein. C'est 2,50 m. Hein. Tu tombes de là-haut, ça te fait mal au coccyx. Donc vraiment, tu devrais te retirer.
7: Regarde, je suis en flip là.
5: Thibaut, tu te retires?
7: Mais pas du tout, je suis énorme.

géographie ce soir, c'est ça. Histoire géo ce soir, on aura un correcteur avec nous qui va vous donner des astuces pour essayer de passer peut-être du 9 à 10 ou de 10 à 11. Vous avez compris le petit point qui peut tout changer. J'ai parlé tellement longtemps qu'il a dû remettre les réponses.

0: au dîner de ce soir. On y arrive. C'est dans un instant. Restez bien avec nous. Avant ça, on s'écoute Jérémy Frérot, du Blanche-Neige, de la Petite Sirène.
1: Et du Aladdin.
0: Oh, bon vieux père Aladdin.
1: Eh oui.
0: Restez avec nous. On parle de tout ça dans un instant.
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0: Ça y est, on y est, ça y est, c'est mon moment préféré peut-être de l'émission. Les infos pour briller au dîner de ce soir. 4 infos, 4 fun facts sur un thème. Chacun de l'équipe a bien bossé, a amené son info et a envie de gagner cette compète. Jingle et je vous présente la personne qui sera le juge ce soir.
3: Qui aura la meilleure info sur des personnages de Disney ?
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0: fois.
1: C'est l'album.
2: Elle chante bien, tu chantes bien, Anna.
3: Je me prépare pour The Voice.
4: Tu fais des karaokés?
3: Beaucoup.
5: Ah, faut qu'on fasse des karaokés.
3: Mais mon karaoké préféré, c'est Liliane Folie.
5: Ah ouais?
3: Ouais.
5: Faut pas qu'on fasse de karaoké.
3: Non.
5: Attends, attendez, mais venons, on fait plutôt ça, la soirée de fin d'année de l'équipe.
3: Oh, un karaoké.
5: On fait un karaoké?
3: Géant.
5: On se fait un gros karaoké. Allez, let's go.
1: Parce que j'avais un petit peu booké la soirée pour la fin d'année, regarde, faut que je dise, bah finalement on sera plus 24 mais zéro.
5: Ah oui, d'accord, ouais, bon, ça peut
1: mettre
5: un peu.
1: Ça peut le faire.
5: Bah bon. Dis, demande-leur qu'ils bookent un karaoké dans leur.
1: Mais je suis en train de penser, ça peut être possible.
5: Mais vous êtes combien en moins?
6: Bah oui, on va être zéro quoi.
5: N'arrange pas.
1: C'est moi que oui.
5: C'est bien
1: moins de 24.
5: C'est moins de 24. Bon, on est en train de caler ça, vous en faites pas. En tout cas, je me dis karaoké, bon délire.
1: Ouais, ouais. Bon délire. Mais ça peut être la deuxième partie de soirée.
5: Il y a deux parties de soirée, j'ai plus l'âge de faire des
1: mais
5: deux
1: si,
5: parties.
1: Mais ça a trop vigoré un peu, ça a trompé ta jeunesse.
2: Moi, quand on me déplace d'un point A à un point B, j'abandonne entre le point A et le point B. Faut me laisser au point A.
5: Ouais.
2: Mais on mettrait pas des écrans avec des paroles de Liliane Folie, si, éventuellement.
1: Comme je crois qu'il y a la Coupe du Monde en même temps, quand on va faire ça, il y aura la Team Coupe du Monde. Team F.
5: Parce que c'est pire, c'est que moi, entre le point A et le point B, en général, j'y a tout de suite au point B et je n'y vais pas. C'est vraiment, j'y a tout de suite et mon Uber, c'est ça va aller chez moi. Merci. Et vraiment, je ne vais jamais au point B.
1: Posez pas la question, je serai au point B.
5: Pas de soucis, tu seras même au point C. Je
1: pense. Pas de soucis, je vais te faire l'alphabet, moi. Je suis au point S. Au point S, regarde.
5: Bon, les copains, attendez, on se les garde. À 2 heures qu'on parle de notre soirée de fin d'année, on vous tiendra au courant de ce qu'on fait, bien sûr. Mais pour le moment, on va faire les infos pour Brio Dîner de ce soir. Personnage de Disney, pourquoi? Parce qu'on est le 9 juin. Et le 9 juin, première apparition de Donald Duck.
2: Oh,
1: ça veut dire, Rémi, tu vas t'exploser ce soir, Thibaut, t'es énorme.
5: Je savais même pas que je savais le faire.
2: C'est énorme. Fais mais trop bien.
5: Maintenant, essaye de parler, de nous dire quelque chose. Non, mais il parle pas, Donald.
1: Non. Vas-y,
5: il
1: parle.
5: Incroyable. Tiens, c'est fou, je l'avais jamais essayé de ma vie.
1: Mais tu le tiens.
5: Ah ouais.
2: On dirait.
5: Mais oui, non, je parle pas.
1: Non, mais tu parles pas, mais tu l'as.
5: Pas de première étape.
2: Donald, il parle pas.
5: Incroyable.
2: Mais fais-en quelque chose. Propose à TF1 d'en faire une émission. Ah, Camille devient Donald Duck.
5: Ouais.
2: Ça va cartonner.
5: Il m'a fallu 44 ans pour trouver mon incroyable talent.
1: J'ai
5: aucun talent dans rien. Je suis vraiment le gars le plus moyen dans tous les sports. Et là, je viens de trouver, c'est Donald Duck. Léa, t'as entendu?
7: Oui, oui, c'est très bien fait. Oh, on croirait avoir une discussion avec.
5: C'est fou.
1: C'est fou.
5: Non, mais attendez, je le trouve là en direct avec vous.
1: Ah ouais.
5: C'est dingue.
1: Ah, c'est fou. Hein.
5: Oh là là là là là là. T'as les images là?
2: Envoie-le à toutes les chaînes.
5: Non, mais filme en direct. J'ai une révélation, les gars. Oh là là là. Je vais faire incroyable talent aux États-Unis comme Kev Adams.
1: Non, mais fais ma singer.
2: Qu'est-ce que c'est gênant.
5: Quart de finale. Quart de finale. C'est le meilleur Donald Duck qu'on a eu dans l'émission. Tout simplement.
1: Golden buzzer.
5: Direct. Passe à partout.
2: C'est ta tête et tes mains. Ils sont extrêmement
1: on
2: drôles.
1: Voit que tu dis des trucs. On sent que tu t'exprimes.
5: Bien sûr, Donald. On est d'accord. Bah oui, mais t'es marrant. Je me fais rattraper par les impôts. C'est pas moi qui ai fait la décla. Hein.
1: Pardon. Il est un peu en train de se transformer en Mélenchon.
5: La République, c'est moi là.
1: Ouais, c'est ça.
5: Bon, c'est parti, personnage de Disney. Donc, Léa, c'est toi qui vas voter ce soir, hein, Léa.
7: Ok, très bien.
5: 4 fun facts. Bon, on va le faire dans un instant parce qu'on a perdu 1000 ans avec Donald Duck. On va se mettre un petit peu de Blaster Jax.
1: Comment on dit Blaster Jax en Donald?
5: Je vous fais l'intro en Donald Duck.
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5: On est toujours sur Énergie, on est toujours ensemble, bien sûr. Vous attendez ce moment, c'est les infos pour briller au dîner de ce soir. J'espère que vous l'attendez, en tout cas nous on l'attend. C'est le moment où on est en compète. Sachez qu'on s'aime beaucoup dans l'équipe, mais cette séquence-là, on se hait tous.
1: Absolument. Ah
5: oui. On veut tous se tirer vers le bas parce que tout ce qu'on veut, c'est avoir la meilleure info. Est-ce que c'est un bon mood? Non.
1: Non.
5: Est-ce que c'est un bon exemple?
1: Non.
5: Mais pendant 5 minutes, permettez-nous vraiment d'être chacun pour soi.
1: Ah ouais. Oui.
5: C'est la séquence la plus nombriliste. de toute la bande FM. C'est le moment où on veut gagner. Et pour gagner, parfois, il faut écraser les autres, malheureusement.
2: Un peu de médiocrité, ça fait du bien.
5: Bah, bien sûr. Bah, tu parles de médiocrité, l'enchaînement est vite fait. On va commencer avec Rémi. Et son info sur Blanchard. Je rappelle que c'est Léa ce soir qui vote pour les 4 fun facts sur des personnages de Disney.
1: Écoutez cette info.
7: Attention.
5: Personnages de Disney, t'as raison Léa. Et attention. Attention à quoi? Je trouve pas le mot.
1: Hors sujet?
5: Hors sujet. Ah non, non, non. Écoutez bien. Je vais vous parler du premier personnage Disney, alors au-delà de Mickey, en long métrage. C'est Blanche-Neige et les Sept Nains. C'est le premier long métrage de Disney. Ça a été très dur pour lui de le monter. Oui?
0: Je m'excuse, c'est pas Mickey Fantasy?
5: Non, Mickey Fantasy, c'était pas un long métrage, c'était un programme court. La première fois qu'il a réussi à faire un long métrage, c'est Blanche-Neige et les Sept Nains, plus d'une heure et demie. Il a fallu le financer. Personne n'y croyait, donc il a dit, ok, j'hypothèque la baraque. Walt Disney a hypothéqué sa maison, machin. Et là, énorme succès, on le sait tous, puisque tout le monde l'a vu. Mais qu'est-ce qui s'est passé derrière? Il a chopé, je ne sais pas combien d'Oscars, mais la petite particularité, c'est quand on lui a remis l'Oscar, on lui a remis quoi? Un Oscar et 7 petits Oscars qui représentent les 7 nains. Et il y a la photo. Il y a la photo de Walt Disney qui récupère pour la première fois de l'histoire son Oscar avec 7 petits Oscars de
1: c'est hors sujet.
5: De,
1: c'est
5: des sujet en photo.
1: C'est un véritable
2: c'est
1: en
2: fait. C'est non, c'est
5: Blanche-Neige. Je parle de Blanche-Neige, c'est le film Blanche-Neige.
0: Ben non, mais photo, tu parles pas d'un. On doit apprendre un truc sur un personnage de Disney. Tu parles du film. On t'a mis en warning avant. T'as dit, je vais parler du film. On t'a dit, attention, le film n'est pas un personnage de Disney. C'est Léa qui tranche. Je te promets, c'est pas pour te prendre 5 balles. Je rappelle, on a une tirelire. Hors sujet fake news, la tirelire monte et on l'offre à un auditeur en fin d'année. Donc, ce qui pourrait t'inciter Léa à dire que c'est une fausse news parce que ça met 5 euros en plus. Mais je te promets, je pense que c'est hors sujet.
2: Si c'était Blanche-Neige à 3 narines, là, t'étais dans le truc. Là, c'est pas Blanche-Neige à 3 narines, c'est. Il a 8 Oscars Disney.
5: Je peux
1: le dessin animé.
5: Je te connais bien Rémi, même ton body language, t'as pas plus envie que ça de te défendre.
1: Sinon tu seras en train de faire des grands gestes avec les bras et tout.
5: Non, je vous pose juste la question, on est d'accord que donc vous ne parlez pas des films,
2: non,
5: vous parlez juste
2: non,
5: du perso.
2: Des personnages.
5: On va donner une info Aladdin, sur le personnage
0: pas,
5: du film.
0: Aladdin, c'est pas le film,
2: c'est le personnage.
5: Si je dis La Belle et le Clochard, en fait, le chien a été inspiré d'un de ses chiens et machin, ça veut être cette race, c'est le personnage. Si je te dis, le film Rox et Rookie a gagné 4 Oscars, c'est le film, c'est pas les personnages.
1: Ok.
5: Est-ce qu'on pense selon moi, c'est Léa qui va décider. Hein.
7: Ouais, après, bah oui, là, c'est vrai que ça parlait plutôt du personnage, mais les Oscars, c'est le film en lui-même, non?
5: Ouais, donc c'est un hors sujet.
7: Oui, bah pour le goût, oui. Ouais.
5: Après, c'est le personnage qui fait l'Oscar, hein. Mais bon, ok. Moi, vous savez comment je suis.
0: J'ai le cœur ouvert. Je te rappelle quand même que tu dois 20 balles, hein, donc t'as 25 là.
5: Ça commence à faire une petite ardoise. Hein. J'ai la même au PMU d'en face, donc allez.
0: Et Thibaut, tu dois aussi 5 euros. Hein.
1: Ah bah tiens, j'y mets tout de suite. Je les ai là. J'y mets. C'est maintenant jamais.
5: Allez. Et bah sachez que la cagnotte fait 160 euros.
2: Hein. Oh, ça c'est beau.
5: Avec mes 25 je compte avec tes 25,
1: ah ouais,
5: mais tu les dois et ça fera 160 euros.
1: Ok. Vous voulez que je rattrape un peu le tir du coup sur Blanche-Neige?
5: Allez, on y va. Ouais. Blanche-Neige et 7 nains, faut pas être hors sujet.
1: Voilà, Léa, ma douce, ma belle, ma puce, je vais régler un peu les comptes là avec Blanche-Neige. Tu vas voir, moi je vais t'apprendre un truc de fou. Comment a été créée Blanche-Neige? Il faut savoir que Blanche-Neige et les 7 nains, c'est la première fois que Disney fait un dessin animé où il y a des humains représentés dans ce film. Et du coup, pour représenter Blanche-Neige, l'équipe de Disney a pris des cours d'anatomie. Ils ont pris des cours d'anatomie pour pouvoir bien représenter les humains. Et c'est la première fois que dans un dessin animé, des personnages humains arrivent. Et avec des cours d'anatomie. C'est énorme. Blanche-Neige, la première humaine dans Disney.
5: Ils ont pris des cours de... Enfin, ils dessinent.
7: C'était pour la dessiner. Exactement,
1: ils ont pris des cours.
5: Bah, des cours d'anatomie pour les proportions, parce qu'évidemment, c'est des dessinateurs, mais jusque-là, ils dessinaient des Winnie l'ourson et des tigrons, tu vois. Et donc, ils voulaient être sûrs qu'elle soit très ressemblante.
2: Bah, elle est d'ailleurs très proportionnée, cette Blanche-Neige.
5: C'est un très bon travail.
1: C'est devenu un exemple, après, pour tous les dessins animés où il y a des humains dedans. En gros, ça vient de là. Et derrière ça, après, je pourrais compléter en disant que ce film a permis de créer derrière Pinocchio, Fantasia, Dumbo, Bambi, tellement ça a rapporté d'argent.
5: Qui ferait une super Blanche-Neige?
1: Ah bah, Ryan.
5: Nolwenn Leroy.
2: Ah oui.
1: Orion, c'est une belle
5: Blanche. Vous savez qui? Laetitia Casta. Ah, pas mal aussi. Une super Blanche-Neige.
2: Ah, je la verrais plus Mulan, tu vois.
5: D'accord.
1: Oui.
5: Et donc, qui ferait une bonne Blanche-Neige?
2: Je vais te dire. Adjani? Bah quoi? Lorraine Bacall?
5: T'as qui, toi, Oriane?
2: Aladdin. Je vais vous expliquer comment le personnage a été créé. Le patron à l'époque de Disney fait plein de réunions pour trouver vraiment le bon Aladdin, le bon concept du personnage. Il fait des réunions et il se rend compte qu'à force de faire des réunions, Jasmine est vraiment au-dessus, beaucoup plus charismatique, beaucoup plus intéressante. Ils se disent, bon, on va essayer de s'inspirer de quelqu'un qu'on connaît, Michael J. Fox. Il continue de bosser dessus.
0: C'est l'acteur de Retour vers le futur.
2: Tout à fait. Et là, ils se disent, non, il est toujours pas assez fort. Et là, il a une révélation. Il va dire, on va suivre une ligne directrice. Pendant toutes les séances de création, on va s'inspirer de... Oui, tout à fait, comment tu sais?
0: Je sais pas, d'un coup j'ai eu le tilt, il se ressemble un peu.
2: Tom Cruise dans Top Gun. Ouais.
0: Bah, tu vois.
2: Il a été calqué un petit peu, sur, de point de vue comportemental, sur Tom Cruise dans Top Gun. Et au dernier moment, ils ont dit, il manque un truc. On va lui rajouter le Starwell de MC Hammer.
0: Ah!
2: Donc à la dent, maintenant, si vous re-regardez le film.
0: C'est Tom Cruise avec un Starwell.
2: C'est Tom Cruise c'est fou. Avec un Starwell.
0: C'est Tom Cruise qui a fait un baquel.
1: Ah ouais, c'est Tom Cruise que tu voulais appeler. Hein. C'est Tom Cruise au Festival d'Avignon.
0: Ah ouais, c'est lui, hein.
1: C'est Tom Cruise devant un Monoprix avec un Malinois. Voilà. Tu veux voir la dent? C'est tout simple.
2: Mais c'est vraiment le mélange de Tom et MC Hammer.
7: Du coup, ça donne envie de re-regarder juste pour ce détail-là.
2: Mais je suis d'accord.
0: Eh ben moi, je vais vous parler de la petite sirène et je vais vous faire une très belle révélation. Je vais sans doute gagner, ça m'embête, mais sachez que c'est beau parce que c'est progressiste. Et il était temps. La petite sirène est la seule princesse Disney à avoir un enfant.
2: Ah, ah bon? Elle a pas d'enfant?
0: Eh si. Ariel est la seule princesse Disney à avoir un enfant. Sa fille Mélodie apparaît dans La Petite Sirène 2.
2: Ah.
0: Retour à l'océan.
1: Ah ok.
0: Eh oui. Et c'est la seule princesse qui a un enfant.
1: Pas mal.
0: Ah bah, pas mal, c'est super. Et il est temps, et il en faudrait plus.
1: Bien sûr.
2: Je suis parti pris, je vais peut-être jeter un pavé dans la mare, je n'aime pas du tout Ariel, la petite sirène, le personnage. Elle m'agace énormément.
0: Comment tu peux dire ça?
2: Ah, elle veut des pieds pendant tout le truc, elle donne sa voix, et meuf, mais ça se voit qu'Ursula est quand même odieuse. Elle fait pas d'effort, quoi. Les jeux des pieds, jeux des pieds. Elle m'a saoulée.
1: Ah, marrant, toi. Bah, tiens, on va te mettre une queue de saumon. Tu vas avoir des pieds à un moment donné.
0: Des sirènes, des sirènes.
2: Mais tous ses potes ont des queues de saumon. Son père est adorable. Elle est là à vouloir un ailleurs tout le temps, pendant tout le film. Alors que sa famille l'adore. Elle finit sans voix, sans pouvoir marcher sur ses pieds, vu qu'elle sait pas marcher, fatalement.
0: Elle est amoureuse.
2: Oui, et c'est toute la partie qui m'énerve, d'ailleurs. D'ailleurs, le prince, je l'aime pas du tout. Je l'aime pas, ce film. Il me met très en colère.
0: Oui, parce que pour la elle oublie la famille et tout le monde, quoi. Non, mais qu'est-ce que c'est?
2: Elle oublie la famille, le pote, le crabe Sébastien, elle oublie tout.
0: C'est super. Super énergie.
2: Sébastien, il a une super énergie. Paulochon est charmant et elle s'en va.
0: Mais excusez-moi, c'est l'histoire de la vie. Moi, ma fille, elle vient de me dire qu'elle avait un mec.
2: C'est pas vrai.
0: Mais attends, mais qu'est-ce que tu dis?
1: Je suis en train de vous annoncer une folie là.
0: Wow. Attends, oh là là, coupure, attends, on revient dans un instant. Léa, dans un instant, tu nous dis qui a gagné selon toi. Et là, la réveil, il est fou, lui.
2: Il a pas mieux des improvisés. En parlant de la petite sirène, mais ça n'a rien à voir.
0: Si, ça me fait penser à ça. Tu dis qu'elle oublie sa famille et machin. Ah. Je suis là-dedans, là.
1: Oh là là, Colanda, ça y est, les beaux-pères.
0: Bah non, attends.
1: Ah, c'est beau papa, ça y est.
0: Non.
1: Oh là là, Maléa. Il nous apprend ça d'un coup. Restez avec nous sur Énergie, on veut tout savoir. Oh là, il y a du croustille qui arrive.
0: Ah bah là,
1: je ne dis pas qu'elle a trouvé un mec.
0: Ah là là, on veut tout savoir sur lui. Restez là, le temps d'écouter Naïka.
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0: Oh mon Dieu, tout ce qu'on est en train de vivre ensemble sur Énergie, je crois que vous vous rendez pas compte. On vient de faire des infos Disney. On a appris plein de choses sur Disney. On a en même temps, d'un coup, notre il nous révèle que sa fille, Rémi, a un mec.
1: Elle va se marier.
0: Non, on se calme.
1: Elle a, c'est la première fois, elle a un petit copain.
0: Quel âge elle a déjà?
1: 14.
0: Ah oui, elle va pas se marier tout. Alors attendez, on y revient. Avant ça, quand même, Léa, tu vas nous dire qui a la meilleure info selon toi, ce soir, Léa, sur les personnages Disney.
7: Alors pour moi, c'est Oriane avec Aladdin.
2: Oh merde! Parce
7: que du coup, ça m'a donné envie de le regarder. Juste pour.
2: T'es au top, Léa, je suis ravie. Merci.
0: Oriane, à qui est-ce que tu vas retirer un point? J'ai 7 points, les filles avaient 6 points, Thibaut a 0 et Rémi a moins 3.
2: Ben, je vais t'enlever un point.
0: Ah oui?
2: Pour que je prenne avec les filles la tête de ce classement.
0: L'égalité. On a 6-6 si j'ai un point au moins.
2: Oui, voilà, faisons ça.
0: Très bien, on a égalité.
1: Oui.
0: Et Rémi et Thibaut restent à 3 points d'écart.
1: Ouais. Voilà, mais ça arrive là. Là, on est en train de se remettre. Ouais. Le but du jeu. Arrive,
0: tu dois quand même 5 balles dans la tirelire.
1: J'en dois 25.
0: Mais voilà. Non, mais l'important, c'est qu'on soit à l'équilibre tous les deux.
1: C'est ça.
0: Voilà.
1: On veut finir tous les deux à 0, c'est notre objectif.
0: On va y arriver. Bon, ça c'est fait. Léa, tu restes avec nous parce qu'on voulait savoir qui a gagné les infos. C'est. C'est Oriane ce soir et bravo, mais pour l'instant, qu'est-ce qui se passe? Ta fille a un mec?
1: Ma fille a un petit copain.
0: 14 ans, elle te l'a annoncé.
1: Elle me l'a annoncé, 14 ans,
0: collège, quatrième, la classe d'en face. Bon, ben voilà. Et du coup...
7: Ah, c'est dur, le premier.
0: Ah, le premier, je te cache pas qu'il pique un peu. Ah là là. Je vois à peu près qui c'est, parce qu'elle m'a montré un peu en photo derrière un truc, je vois à peu près. Mais je suis un peu... Parce que je vois bien.
5: Est-ce qu'il te l'a présenté? Parce que l'autre jour, on a fait une soirée avec Rémi, et pendant ce temps, les filles avaient une soirée à la maison avec des mecs.
0: Exactement. Mais il était pas là.
5: Il était pas là.
0: Ouais, il était pas là, ouais.
1: Oui, c'est ce qu'elle t'a dit.
0: Alors, attends. Donc, l'idée, c'est que elle ne veut pas me le présenter, bien sûr, c'est trop tôt, puis de toute façon, elle a pas envie parce que je suis gênant, il paraît. Bref, c'est une autre histoire. Et donc, voilà, donc je suis un peu tout bouleversé. Pourquoi? Parce que elle passe son temps dans sa chambre à lui parler, sur son téléphone et tout, tu vois.
2: Je deviendrais dingue.
5: Et donc, ça va t'arriver, elle a quel âge, toi?
2: 5 ans.
0: Hein, ah ouais, tu vas y venir, hein.
2: Non, mon beau-fils va avoir 11 ans, donc j'imagine que ça va commencer à l'intéresser bientôt.
0: En même temps, c'est mignon, parce que je la vois avec ses petits gousis, les petits papillons dans le vent, tu vois qu'elle est en train de vivre un petit moment, ce premier amour, c'est mignon.
2: Elle te fait pas lire.
1: Je suis dans une tendance.
2: Elle te fait jamais lire les messages.
0: Ah ben non. Je dis non. Non, je dis pas les messages. Non, bah, je lui dis rien. Je lui dis que je suis content. J'espère qu'il prend soin d'elle, qu'il est gentil, que ça se passe bien. Et de temps en temps, j'arrive au père gênant devant la porte. Alors, il y a un petit premier bisou. Ah, je prends la porte dans le nez, hein. Ça, c'est d'office. Mais donc, j'ai envie d'avoir des infos. Et en même temps, je la laisse dans son truc, dans son petit moment.
7: En même temps, c'est bien si elle s'exprime dessus, si elle le dit.
0: Exactement.
1: C'est génial.
7: Moi, je suis content. Mes enfants, ils sont pareils. Ils me diront quand même.
0: Ah, bah ouais. Bah, ils ont quel âge, tes enfants, Léa?
7: Alors, mon fils a 5 ans et ma fille, elle a 11 mois.
0: Ouais, bon, elle a un peu de temps, ouais.
1: Temps de voir venir.
2: Mais alors, attends, tu n'as pas la réponse. Tu ne sais pas s'ils se sont embrassés.
0: Mais c'est bien, en tout cas, que tu crèves l'abcès et que tu dises, si tu veux m'en parler, tu peux m'en parler. Oui. Sous rigolade, mais c'est bien. Parents, là, laisse tomber. Il n'y avait pas un mot de ça. On parlait de rien.
2: Ah, tu pouvais pas en parler.
0: On pouvait pas, mais on parlait de rien, quoi. Donc, il n'y avait pas de ça, quoi.
2: C'est notre génération, bien sûr.
0: Mais moi, je serais voir mon père en disant, ben, en fait, j'ai galoché. Moi, qui tu parles, toi? Laisse-moi tranquille. Il y a Roland Garros, là. Laisse-moi tranquille, là. Va parler avec qui tu veux, va parler avec ta mère. Ma mère lui dit, bah, moi, je sais pas, parle-toi à ton père. Non, mais le débat, il était pas hyper ouvert à l'époque, c'est sûr. Là, on en parle un peu et c'est mignon, tu vois. Après, je sais qu'ils passent des petites après-midi ensemble. Ils vont de temps en temps se promener, machin, c'est mignon. Ils vont.
5: Et donc, elle te dit là, elle te dit pas, je vais avec des copains, elle te dit, je vais avec mon copain.
0: Voilà. Prénom. Une fois, elle me l'a pas dit. Elle m'a dit, je vais avec des copines, machin. Et j'ai appris le soir même, parce qu'elle arrive rien à garder, elle est trop mignonne. Elle dit, bon, en fait, j'étais avec lui, machin.
2: Oh, chérie.
0: Dis-moi les choses, ça pas de problème.
7: Prénom.
0: Je le balance.
2: Oui.
0: Allez, c'est parti. Léon. Oh le Léon, oui. Je suis prêt, hein, mon gars, si tu m'écoutes. Hein.
2: Tu connais les
5: petites têtes à la baraque.
2: Tu connais les parents?
0: Non, je connais pas les parents. Je connais pas les parents.
1: Ils ont le même âge?
0: Qui?
1: Léon et ta fille.
5: Ils sont quatrième, les deux.
1: Ils sont quatrième.
5: Ah non, ils doublaient, tu sais, c'est pas un petit redoublant.
2: Non,
0: ils sont mimes, ils ont fait sixième, cinquième dans la même classe. Quatrième, ils sont plus dans la même classe, ils sont un peu retrouvés, quoi.
5: Ah, ça a dû écrire des mots sur le cahier de texte.
0: Et t'allais très vite sur le. Non, je lis pas les messages. Tu lis vraiment pas les messages? Parce que quand on t'a dit tu lis pas les messages, j'ai dit non.
2: C'est pas les gens.
0: Non, alors, je lis pas les messages, mais c'est vrai qu'un jour le téléphone était un peu ouvert. J'ai passé une petite tête rapide, vite fait, juste pour voir.
5: Être sûr que ce soit carré.
0: Voilà, et c'est carré total. Très drôle. Le Léon.
7: C'était 30 ans.
5: Et il est marrant, Léon.
0: Il est marrant, il a des bonnes punchlines et tout. Je sais, oh, c'est bon, ça, t'es mon gars, c'est rigolo. Voilà, donc après, voilà, j'espère qu'il prend soin d'elle.
1: Il va pas regarder les messages.
0: Ah non, mais vite fait.
5: Mais il est très drôle, je sens, hein.
2: Sur les 2-3 heures de change que j'ai lu.
0: C'est le premier, donc je suis un peu tout bizarre, tu vois. Je sais pas trop comment me comporter.
1: On dirait que c'est son premier à lui. Je sais pas, ça me met des papillons dans le ventre.
2: C'est Léon, quoi, il est drôle.
1: Léa,

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2: Merci de nous choisir, merci d'être là les copains. Je sais que vous êtes nombreux à nous suivre. On va se passer plein de choses. Il va y avoir un correcteur d'orthographe de... On va se passer plein de choses, c'est fou, ça ne veut rien dire. Il va même se passer plein de choses. Et nous, on va rester avec vous. Il y a un correcteur d'histoire-géographie pour le bac. Okay. Qui a l'habitude de corriger des épreuves du bac, d'histoire-géo, qui va nous donner des petits tips pour vous tous qui nous écoutez, pour les parents aussi que vous pourrez donner à vos enfants, pour peut-être gratter le petit point en plus qui ferait plaisir en histoire-géo. Hier, on a eu Philo, vous pouvez réécouter en podcast. Ce soir, c'est histoire-géo. On va essayer de faire ça tous les soirs. On découvre des choses. En même temps, je vais tester votre niveau d'histoire-géo.
3: Oh là, bah, tu vas pas être déçu.
2: Ouais, on va essayer de faire ça avec l'équipe. On va aussi essayer de trouver un champion. J'ai envie de faire cette séquence. Champion de quoi?
3: Ah oui.
2: Vous avez deux auditeurs et il faut deviner très vite de quoi est-ce qu'ils sont champions. Donc on a besoin de vous. Là encore, ça se passe au 0870 42 48. Et c'est le même number. Pourquoi? Pour gagner un iPhone dans instant.
3: Et c'est le retour du Battle Quiz.
2: Le jeu
3: qu'on a créé avec Thibaut.
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3: A tout de suite.
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2: Merci d'être là sur Énergie. Qui veut jouer au Battle Quiz?
6: Moi.
2: Vous êtes en direct avec nous, les copains. Le bac, on en parle dans un instant, bien sûr. Vous êtes champion de quelque chose, on a besoin de vous. 0870 42 48. Exactement, jeune. Julien et Jessica sont là, ça va tous les deux?
7: Oui, ça va, impeccable.
8: Bonjour.
2: Les copains, vous êtes là, il y a aussi plein d'autres personnes qui attendent pour jouer. Vous voulez tous l'iPhone. Julien, je te reprends tout à l'heure si Julien ne gagne pas, et ainsi de suite. On aura un gagnant quoi qu'il arrive pour cet iPhone maintenant, puisqu'on va commencer avec Jessica, qui sera peut-être la première à gagner, puisqu'on va jouer au Battle Quiz.
3: C'est l'heure de jouer au Battle Quiz.
2: Le Battle Quiz, on l'a créé avec Thibaut. Thibaut, je te laisse même l'expliquer aux gens.
3: C'est très simple. Pendant 45 secondes, on va poser des questions aux personnes qui sont autour de la table. Mais avant ça, la personne qui est avec nous au téléphone va devoir miser si c'est Rémi ou Oriane qui va avoir le plus de bonnes réponses.
2: Eh ouais, mon pote.
3: Voilà. Une fois que ce petit truc est passé, bah, Oriane et Rémi vont répondre aux questions.
2: Et vous ne savez pas, vous, sur qui elle a misé, Jessica. Donc vous, votre but, c'est d'essayer d'avoir le plus de bonnes réponses et surtout de vous battre l'un et l'autre, d'avoir d'essayer d'avoir le plus de réponses. Et ensuite, on verra si elle a fait le bon pari.
3: Faut miser sur la bonne personne.
2: Voilà, faut miser sur le bon cheval, comme on dit. C'est comme à l'hippodrome de Vincennes au Grand Prix d'Amérique.
3: C'est pareil.
2: Oriane, Rémi, je vais vous demander tous les deux de quitter le studio.
7: Oui.
2: Les deux sortent. Jessica, selon toi, qui va... Je rappelle, c'est les mêmes questions qu'on va poser aux deux. En 45 secondes, selon toi, qui aura le plus de bonnes réponses?
7: Allez, je mise sur Rémi, le pauvre. Je mise jamais sur lui.
3: C'est un bon canasson.
2: Eh ben, écoute, en tout cas, hier, ça t'aurait porté chance, puisque Rémi a gagné hier.
7: Ouais.
2: Enfin, une manche Rémi, une manche Oriane. Tu mises sur Rémi, très bien. On va pouvoir vérifier tout de suite. Faisons d'abord rentrer Oriane.
3: Rémi a voulu rentrer aussi, il n'a toujours pas compris le jeu.
6: Parce qu'il était en train de me parler de mon parfum et il me poursuivait. Hey, il y a une odeur marine. Je suis un nez, je sens tout, je suis trop fier. Merci Rémi.
3: Tout en se frottant, enfin bref.
6: Il me lâchait.
2: T'es prêt pour 45 secondes de questions?
6: Tout
2: Oriane,
6: à fait.
2: Hier, c'était...
6: Si, j'ai gagné hier.
2: Oui, mais première manche, 2 points en 45 secondes.
6: Oui, effectivement.
2: Pardon, c'est pour que tu te reconcentres.
6: Très bien.
2: On y va, c'est parti. Top chrono. Quelle est l'unité monétaire principale de la Réunion?
6: Le franc. L'euro.
2: Quel est le genre grammatical du mot insigne?
6: Je sais pas.
2: Un insigne. Masculin. Combien de S faut-il mettre au mot récipicé pour l'écrire correctement au pluriel?
6: 2.
2: 3. De quel pays sont traditionnellement originaires les chanteurs ambulants appelés mariachi?
6: Mexique.
2: Oui. Quelle actrice incarne Marie dans le film Marie à tout prix?
6: Cameron Diaz.
2: Oui. Comment appelle-t-on un journal qui paraît 2 fois par semaine?
6: Un bi-hebdomadaire.
2: Oui. Le 1er novembre est un dimanche, quel jour de la semaine est le 30 octobre?
6: Samedi.
2: Un vendredi. De quel mot vélo est-il l'abréviation?
6: Vélocyclette.
2: Vélocipède. Et quel est le prénom de Maupassant?
6: Jean.
3: Guy.
6: C'est des mots courts. Guy. Jean.
2: Dis Georges.
6: Dis Georges.
2: Combien de bonnes réponses? 3 sur 9.
6: Pas ouf.
2: Ah non, pas ouf. Hein. Jessica, on va accueillir maintenant Rémi. Bon, je vais vous dire après sur qui est-ce qu'elle a misé. Rémi, on y va, attention. Allez. 45 secondes.
4: Elle tire.
2: Allez. Prêt?
4: Ouais.
2: Top chrono. Rémi, quelle est la température de fusion du napalm?
4: 1000 degrés.
2: Non, c'est pas une vraie question.
4: J'y vais.
2: Et on sait combien c'est?
4: Ça
2: se trouve, c'est 1000.
4: Voilà.
2: Donc, c'est pas. Attention, on y va. Top chrono. Quelle est l'unité? Ah, pardon, je reprécise pour les gens qui nous écoutent pour la première fois. Je repose les mêmes questions qu'Oriane en 45 secondes aussi. Top chrono. Quelle est l'unité monétaire principale de la Réunion?
4: Le franc.
2: L'euro.
4: Le franc, mais.
2: Oh, attends, stop. Quel est le genre grammatical du mot insigne?
4: Masculin.
2: Bonne réponse. Combien de S faut-il mettre au mot récipicé pour l'écrire correctement au pluriel?

0: aucun, on me la fera pas.
1: Je vous dis que y a pas de... La bonne réponse était trop.
0: Et c'est de la merde vos vaccins, oui, merci. Pas de soucis.
2: Je te dis que la terre est plate, quand t'es à Deauville, tu vois. Ah pardon, je sais pas ce qui m'a pris. Je me suis dit, il est en train de me faire une entourloupe. Il n'y a que des C.
0: C'est stressant, je suis d'accord.
2: Je suis sûr, je suis pas bien là, j'ai mal démarré. Oh, tu vois.
1: Ah là là là non. Voilà. C'est sûr. Pardon, Jessica, on est à une bonne réponse pour le moment. On reprend le chrono. Top chrono. De quel pays sont traditionnellement originaires les chanteurs ambulants appelés mariachi?
2: Le Mexique.
1: Quelle actrice incarne Marie dans le film Marie à tout prix?
2: Ah, je passe.
1: Il ne sait jamais ça. Comment appelle-t-on un journal qui paraît deux fois par semaine?
2: Un billet hebdomadaire.
1: Oui. Si le 1er novembre était un dimanche, 4 jours de la semaine était le 30 octobre?
2: Un lundi.
1: Vendredi. De quel mot vélo est appelé?
2: Vélocipède.
1: Oh!
0: Je te comprends, t'es dans un tel état de stress.
1: Pardon, je suis hyper stressé.
0: Je sais, c'est gênant.
1: Dedans, je suis désolé.
0: Sachez, ce n'est pas notre vraie nature, c'est le stress.
1: Oh là là, mais
2: je suis au bout du stress. Oh là là.
1: Oh, mais c'est fou ce qui nous a sorti. Le 1er novembre, c'est un dimanche, notre enfant c'est un lundi.
2: Il y a un petit moment spatio-temporel qui est. Bon, bah voilà. On a zappé des jours.
1: C'est vendredi, hein. La bonne réponse. J'étais sûr. Rémi, Tasson, tu veux le planter, tu retrouves le nom d'un acteur américain.
2: Ah, c'est clair.
1: Cameron Diaz dans Marie à tout prix.
0: Tu peux dire Diaz.
1: Attends, mais qui dit Cameron Diaz?
3: C'est son vrai nom.
1: Non, non, non.
0: Diaz.
1: Comment on dit? Non,
0: Diaz. Même non, en anglais, ils disent Cameron Diaz.
1: Bah oui.
2: Ah bon, c'est les pieds.
1: Ah bah oui, mais là. Il a trouvé un américain qui dit le nom.
2: Ah bah non, mais là, tu peux pas dire Diaz.
3: Et quand le lundi, c'est le. Quand il n'y a pas de S à récipiter, aucun. Au pluriel, aucun. Ouais, c'est ET, hein.
1: Mais tout le monde dit Cameron Diaz.
0: Diaz.
1: Mais non.
0: Diaz.
1: Comment on dit un I en anglais?
0: I.
1: Non, le I, comment c'est prononcé en anglais?
0: Ça dépend de comment il est placé.
1: Ah, d'accord. On dit comment donc?
2: I ou I?
0: Cameron Diaz. Et ils appuient sur le I.
1: Mince,
0: Diaz.
1: On dit Cameron Diaz, moi.
2: T'as toujours dit ça?
1: Bah ouais.
2: Et les gens te disaient, ah ouais, ça va, c'est cool.
1: Bah après, je parle pas souvent à elle, hein, donc.
3: Elle m'a pas repris, quoi. Peut-être elle me reprendrait.
1: Vous trouvez ou pas? Essayez le fact-checking.
2: Il nous faut un américain.
0: Je suis dessus.
1: Il faut trouver quoi?
3: C'est pas possible d'avoir moins d'énergie. Une heure.
1: Je suis dessus. Bon, écoutez, d'ici jeudi soir, on aura la réponse. Restez avec nous dans un instant. En tout cas, Jessica, ah, ça oui. Fait 4 points pour Rémi. T'avais parié sur Rémi.
0: Oui, non, oui. J'étais plus nul. J'ai fait 3.
1: Merci Rémi. Pour tous les autres qui sont en attente, rassurez-vous, vous pourrez retenter votre chance demain puisqu'on refera le Battle Quiz.
2: Yeah.
1: Restez avec Don Fécoute Damiano. Ah, on l'a? Alors on va se mettre à l'antenne. Attendez, okay. On va mettre à l'antenne. Attention, on va voir la réponse.
4: Ladies and gentlemen,
1: Diaz, mais il dit Diaz.
0: Diaz. Diaz.
1: Il dit pas Diaz.
0: Diaz. Diaz.
1: Remets-le.
4: Cameron Diaz.
1: Diaz.
0: Diaz. En fait, c'est ni toi ni moi, c'est Diaz. Ouais.
1: On est d'accord. Je suis prêt à faire 50% à venir vers toi pour dire j'ai tort, mais je sais pas Diaz non
0: c'est
1: plus.
0: C'est pas un franc I comme franc prix.
4: Ladies and gentlemen, Cameron Diaz.
1: Diaz. Diaz. Diaz.
0: C'est un mi ouais,
1: c'est pas Cameron Diaz.
0: Non, c'est pas Cameron Diaz. C'est Diaz
1: mais
0: comme un
1: pied. C'est pas Diaz, non. Mais c'est Diaz.
2: Diaz, yeah.
0: Cameron Diaz,
1: you know. Va écrire récipicé, toi. Et on écoute Damiano tout de suite. Born with a broken heart. Et ça, c'est pas simple.
2: Oula. Ah, il est né avec un cœur brisé, toi.
0: Ah, bah, il est mal parti, ouais.
2: Ah, il est parti, bah, ouais. Pas simple.
1: Tu fais pas un 100 mètres.
2: Et sûr. Hein, il a galère à passer un moment en couveuse. Hein.
1: Reste avec nous. On reste là sur Énergie. On est en direct jusqu'à 19h.
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2: Oh, j'ai une info pour mon Rémi. Pour mon Rémi et pour vous tous qui nous écoutez, encore merci de votre fidélité sur Énergie. Vous êtes en train de bosser, vous terminez peut-être cette journée de taf, en train de rentrer à la maison en famille. Soyez bien prudents après une journée de cours aussi. Désolé, mais on vous replonge dans le bac, mais dans le bon sens.
1: Eh oui.
2: Vous donne des petits tips juste pour peut-être pas réviser, mais en tout cas savoir ce qui peut vous aider à avoir une bonne copie avec un correcteur d'histoire-géographie dans un instant. Avant ça, je voudrais qu'on embrasse Arnaud Burnichon. Arnaud Burnichon, tu sais pas qui c'est, tu vas avoir envie de le rencontrer.
1: Déjà, le nom, ça sonne.
2: Ça nous plaît, le nom.
1: Burnichon, ouais, c'est une belle soirée.
2: Ah ouais. Arnaud Burnichon, sachez que cet artisan boucher charcutier installé à Saint-Yan, en Saône-et-Loire, ou Yann, je sais pas, Saint-Yan, ou Saint-Yann, a battu un record vendredi et il a réalisé, tout simplement, le plus long pâté en croûte au monde.
1: Bravo.
2: Ça, c'est le
0: Burnichon.
2: Voilà. Là, on discute, là, on parle.
0: Il n'y a rien de plus bouleversant qu'un bon pâté aux croûtes.
2: Bien sûr. Ce qui est important, c'est bien sûr le goût. Mais quand tu coupes ta petite tranche et que tu vois comment c'est bossé à l'intérieur, c'est de l'art. Hein.
0: Il faut que la gélatine, elle tienne. Hein,
2: bien sûr. J'aime bien le pâté en croûte, mais j'ai jamais vu le côté bouleversant du pâté en croûte.
0: C'est beaucoup plus raffiné que ce qu'on croit. Parce que le mot croûte, ça alourdit. Mais entre la gélatine, l'équilibre avec la pistache, si c'est pistaché, et le canard au milieu. Et moi, j'étais élevée dans le pâté en croûte, hein, bizarrement. Mais vraiment, j'ai des parents qui sont fans de pâté en croûte.
2: Oui. Il mesure exactement 2 mètres 50
0: de long. Ah oui, ça fait une soirée.
2: C'est ce que c'est? C'est un Wembanyama allongé. Ça fait quasiment fou. De pâté croûte. Hein. Arnaud a demandé l'aide de sa famille, ses amis, pour confectionner cette pièce. Il attend maintenant que la création soit homologuée par le Guinness Book. Il aura la réponse cet été. Bon, il a pris les photos. Hein. D'ici là, il le bouffe. Hein.
1: Ah oui, non, mais parce que là, cet été, c'est pas le même pâté croûte. Hein. Faut passer une tête Guinness là. Ça va pas avoir le même goût.
2: Allez vite. Hein.
1: Ah bah oui,
2: bien sûr. Venez vite, hein, les Irlandais là.
1: Ah oui.
2: 2,50. Waouh. Comment il a fait? C'est impossible d'avoir. Pardon, moi je suis technique, hein. Mais il n'y a pas de.
1: Il y a une petite image, il a un très très long établi.
2: Ah voilà, mais
1: ça prend tout le plan de travail, quoi.
2: Ouais, il bosse, hein.
1: Ah, bah, c'est mon Burnichon.
2: Ah, c'est Burnichon.
1: Bravo,
2: c'est...
1: Arnaud, on est fiers de toi et fiers de te passer un petit coucou sur Énergie, hein.
2: Et tu feras gaffe, tout ce qui finit en on. Burnichon, guilloton, tout ce qui finit en on, c'est la charcute, c'est le plaisir, c'est la viande, c'est bon. Voilà.
1: Mélenchon.
2: Ah, mais là, pareil. Demande-lui, je pense qu'il aime nos saucisses. Là.
1: Papoum.
2: Moi, ouf.
1: Je sais, je cherche, enfin, si ça marche,
2: ça marche pas tout le temps.
1: Vous êtes champion aussi, appelez-nous 0870-42-48. Il y a un jeu qui arrive, bien sûr. Mais avant ça, le correcteur d'histoire géo qui sera avec nous, c'est Maxime, hein, dans un instant.
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2: Merci de nous choisir pour terminer vos journées. Oui, l'iPhone 17, vous en rêvez tous, je vois les messages, oui. Rassurez-vous, il y en aura un autre à gagner. Rassurez-vous, 0870 42 48. Mais il y a beaucoup moins de gens qui se manifestent pour la plancha. Hein.
1: Bah, comme d'hab. Hein.
2: Je le redis, hein, iPhone 17, 3 objectifs derrière l'iPhone, là. La plancha, 5 cuissons possibles.
1: Ouais, ouais,
2: 5, c'est plus que 3.
1: Y a nos auditeurs ne se rendent pas compte.
0: Non, ils n'anticipent pas, parce que quand ils vont être en plein mois d'août dans un jardin sans plancha, ils vont se dire, j'aurais dû prendre la plancha.
2: Bah voilà. Et alors, avec leur iPhone, qu'est-ce qu'ils vont faire? À part commander des chipots.
0: Hein,
2: bien sûr. Pas les
1: déjà cuits.
2: Bah, bien sûr. En tout cas, c'est ce qu'on va vous offrir encore ce soir, bien sûr. Je vous l'ai promis, on parle du bac ce soir. On va essayer de vous donner un coup de main correcteur d'histoire-géographie ce soir.
1: Ouais.
2: Hier soir, on a eu la philo, vous réécoutez en podcast. Ce soir, c'est l'histoire géo. Et tous les soirs, on va essayer de faire une matière pour essayer de vous faire gagner quelques points le jour de l'épreuve. Je testerai aussi l'équipe en histoire géo.
1: Oh, ouais. Tu vas pas être déçu. Ouais, ouais.
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2: Bienvenue tout le monde, bienvenue sur Énergie. On essaie de vous rendre service aussi le soir, que vous soyez parents, que vous soyez élèves du bac. Il y a les épreuves qui arrivent dès jeudi. Ça commence avec l'écrit de français pour les premières, puis tout débarque, bien sûr, bah vous les connaissez, hein. Vos dates d'examen pour le brevet, c'est vraiment fin juin, le 26, 29 et 30 juin. Mais donc tous les soirs, on va essayer d'avoir un prof correcteur
1: dans une matière. On a trop de chance, on a Maxime qui est avec nous ce soir. Salut Maxime.
8: Salut Camille, salut équipe.
1: Salut, salut Maxime. Un grand merci d'avoir trouvé du temps. Alors je sais que tu n'es pas correcteur cette année parce que félicitations, t'es en congé pat.
8: Exactement. J'étais d'ailleurs en train de changer une couche là à l'instant, vous voyez, donc ça tombe bien là.
1: Ben, je connais bien ça. Où les fenêtres? Ça va bien se passer, mon Max. Merci en tout cas d'être là. Donc t'es prof d'histoire géo en lycée?
8: Ouais, c'est ça, exactement.
1: Et donc t'as longtemps été, enfin tu es souvent aussi correcteur, parce que on a appris hier grâce à notre prof de philo que les profs de philo, peut-être il y en a moins, sont systématiquement correcteurs. Et vous, c'est de temps en temps, c'est ça?
8: Voilà, bah là moi cette année, merci le congé paternité, on va pas se le cacher. Mais sinon, tous les ans, ouais, je suis de correction. Alors avec une petite variante, là, je sais pas si vous avez su, mais avec la réforme depuis quelques années, maintenant je ne corrige plus que l'histoire géographie, mais aussi la science politique, la géopolitique. En fait, c'est la nouvelle épreuve qui s'appelle l'HGGSP. Et en fait,

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1: Moi, j'ai eu 15 en histoire géo.
2: Ah, 15. Alors, Max?
3: Vous savez combien? J'ai eu, je crois, 12 ou 13. Enfin, rien qui te marque, quoi, dans ces eaux-là. Vous savez combien a eu mon frère au bac en histoire géo?
2: Non.
3: 20.
2: Oh!
3: 20? Mais comment tu peux avoir 20? Il a eu 20 sur 20.
2: Mais c'est une thèse, ton frère, globalement, non?
3: Mon frère, il ne bossait pas du tout. Il faisait que fumer des joints. En revanche, il avait des notes de dingue. Il est hyper mémorel. C'est-à-dire, il vient une fois en cours, quand il y était. Et il retient tout. Et il est hyper intelligent. Derrière, il a fait Sciences Po et tout. Il a fait des études. Enfin, tout l'inverse de moi. Et il a eu 20 sur 20 au bac. Je vous le dis là. Il a jamais ouvert un cours.
2: Mais c'est l'hypermnésie, on appelle ça. C'est-à-dire, tu lis, tu retiens, tu lis, tu retiens. C'est fou.
3: Il a un truc en plus, quoi. Que les autres n'ont pas, je veux dire.
2: Il y a un petit truc en plus.
4: Maxime.
5: Ouais.
3: Est-ce que tu peux nous donner des petits tips, des petits conseils pour quelqu'un qui l'a sur le point de passer le bac pour peut-être réussir en tant que correcteur? Qu'est-ce qu'est une copie qui est mieux réussie que peut-être une autre copie à un niveau équivalent?
5: Bah, moi, je dirais qu'il y a deux trucs qui sont vachement intéressants. D'abord, comme on a toujours l'habitude de dire, la première impression, elle est quand même la bonne, ou en tout cas, quand on se fait l'impression de quelqu'un, bah voilà, si on laisse une bonne impression, c'est bien, et bah sur une copie, c'est pareil. Par exemple, ça serait bien de bien commencer une copie par une bonne intro. Je veux dire, vous faites une bonne intro, tout de suite, le correcteur, il est mis dans un bon mood, il est bien disposé par rapport à la copie. Alors, ça veut pas dire que ça peut pas se gâter derrière,
3: bien sûr,
5: mais on va pas se le cacher, une bonne introduction avec les bonnes définitions, la fameuse bonne phrase d'accroche, vous savez, la bonne citation qui est parfois un peu de l'esbrouf, mais c'est pas grave, ça passe bien auprès de tout le monde, ça c'est pas mal. Et puis je dirais, le deuxième conseil, c'est vraiment de bien aérer la copie. Il n'y a rien de pire pour un correcteur de lire une copie qui est en masse, un bloc là, où on n'arrive même pas à distinguer l'intro du développement, de la conclusion. Ça c'est quand même la tannée quand on est correcteur, on va pas se le cacher, c'est vraiment voilà, les deux conseils que je pourrais donner là aux élèves qui vont passer leur bac, quoi.
3: C'est génial parce que c'est exactement ce qu'on veut, c'est-à-dire en plus de dire bah révisez bien vos cours, machin, c'est vraiment avoir des petites choses de gens qui ont l'habitude de lire des copies, et ça on l'entend nulle part ailleurs.
4: C'est clair.
3: On n'a pas l'habitude d'entendre un correcteur qui donne des petits conseils. Donc tu nous as expliqué ce qui était selon toi une bonne intro. Est-ce qu'il y a quand même une vérité qui est de plus on fait long et plus on a des chances d'avoir des bonnes notes? Est-ce que c'est vrai ou pas du tout?
5: Non, alors là vraiment là-dessus c'est pas la vérité. Déjà pour le correcteur, moi j'ai une copie qui fait 8 pages, je vais être dans l'angoisse dans la correction, hein, c'est très clair. Je veux dire, moi je dis toujours aux élèves, qu'est-ce qui distingue un très bon élève d'un élève plus lambda? C'est qu'un très bon élève arrivera à dire en 5 feelings ce qu'un élève plus lambda aura plus difficilement du mal à dire en 10-15 lignes. Ouais, ouais. En fait, c'est avoir même on le voit chez vous certainement dans le milieu un peu journalistique, etc., bah c'est de dire le plus de choses possible, mais en moins de temps ou en moins de lignes possible. Et ça, c'est vraiment très intéressant. Et c'est pour ça que parfois, j'ai des élèves qui me disent « Mais monsieur, là, la disserte, est-ce que vous attendez un nombre de pages? Est-ce qu'une copie double, c'est assez ?» Tout ça. Et je leur dis « Mais peu importe, en fait. Le principal, c'est ce qu'il y a dedans. Que vous me fassiez une copie double, mais que ce soit vachement bien, bah c'est super. Vaut mieux ça que deux copies doubles où on a du mal à dire les choses, on a du mal à expliquer. Et là, franchement, ça va être pénible, même pour le correcteur, en fait. Ça va être pénible de lire deux copies doubles comme ça.
3: Donc, on pète l'idée reçue. Toi, presque, plus c'est succinct, mieux c'est.
4: Mais il faut que ce soit
5: exactement
4: vachement bien.
5: Exactement.
3: Ah, bonne intro. Voilà ce qu'on apprend là aujourd'hui. Il faut bien introduire parce que tout de suite, ça te met dans un bain de... En fait, c'est bien de voir dans le cerveau du correcteur, ça te met dans un bain de « Ok, c'est cool », et donc tu es positif un peu sur tout ce qui arrive après.
5: Bah, en fait, dans l'introduction, tu définis ton sujet. Si tu l'as bien défini ton sujet, il y a peu de chances derrière dans le développement que tu te loupes. Et en tout cas, le correcteur, il est dans ce truc-là en disant « Ouais, il a compris, il a cerné les enjeux du sujet, les définitions. » Donc ça ne peut que rouler, entre guillemets. En tout cas, il a une très bonne impression au départ, quoi.
4: Et ouais, surtout bien aéré, tu nous disais bien aéré, ça c'est important, moi j'ai vachement bien aéré.
3: Ça, c'est par rapport à sa couche, ça sert à rien à voir.
4: sur le
3: problème de la couche du petit.
4: Non, mais c'est vrai, moi j'ai vachement aéré moi au bac. Hein. Parfois ouais, trop bah, aéré quoi. Il restait plus grand chose, mais c'est vrai.
5: Il faut
4: vrai,
5: bien voir les parties quoi. Il faut bien voir les parties, bien distinguer l'intro, le grand 1, le grand 2, la conclusion, c'est vachement important quoi.
3: Et est-ce que vraiment, je suis un peu scolaire, mais est-ce que de pas faire trop de fautes d'orthographe, même si tu juges pas l'orthographe, hein, pas faire trop de fautes d'orthographe et pas écrire en pâté, moi j'ai une très mauvaise écriture par exemple, est-ce que ça aide aussi à avoir une bonne note?
5: Bah ouais, ça fait partie.

0: Ça fait partie aussi de l'impression que tu laisses. Et puis on l'a bien vu là, ils veulent mettre le paquet sur attention, pas trop de fautes dans les copies, il faut que ce soit lisible, sinon il n'y aura pas forcément la moyenne. Bon, je ne sais pas ce qui va en être concrètement de cette recommandation qui émane du ministère, mais c'est sûr que voilà, c'est comme quand vous ouvrez un mail et que c'est bourré de fautes à chaque mot, ça fait pas trop sérieux quoi. Donc nous, en tant que correcteurs, bien sûr aussi qu'on est sensible à une belle écriture, à voilà, peu de fautes d'orthographe, même s'il y en a, mais si le moins possible, c'est mieux quand même.
1: Et surtout que bon, on dit beaucoup maintenant l'intelligence artificielle, mais il y a des moments où elle peut pas vous rattraper. Là, le jour du bac, tu peux pas demander à Claude de te corriger. Là où un mail, tu peux le faire maintenant. Donc c'est important, franchement, d'avoir l'orthographe très vite. Je te pose encore deux questions rapides, et après je vais vous faire un qui veut gagner des millions version histoire géo, un peu d'histoire, un peu de géo, même si les épreuves elles ont un peu évolué. Il y aura de l'histoire et de la géo dans un instant, et c'est Maxime qui donnera la bonne réponse. Bien sûr. Est-ce qu'il y a un sujet qui tombe plus souvent qu'un autre au bac ?
0: Bah là, par exemple, sur l'épreuve d'AGGSP, faut bien avouer que ces dernières années, ils aiment bien mettre un peu l'espace, les mers et les océans comme des, vous savez, des nouveaux territoires de conquête. On voit bien les pays qui ont vraiment plus en plus de concurrence entre eux, aller vers l'espace, aller sur la Lune de plus en plus, et puis aller dans le fond des mers et des océans. Donc ça, c'est vraiment un sujet qui revient. Et puis aussi, c'est dans le contexte actuel, on a toute une thématique sur la guerre et la paix dans le monde. Alors là, malheureusement, il y a de quoi faire dans le contexte actuel. Ouais. Donc ça, c'est vraiment des sujets qui sont très porteurs. Il y a aussi l'environnement. L'environnement, c'est un peu un classique. On a l'impression qu'on a toujours fait le développement durable en géo. Bah, ça continue et ça reste des sujets à la mode, quoi, et qui sortent beaucoup. Ouais.
1: Très bien. Et une dernière question. C'est quoi l'erreur la plus fréquente d'un candidat, selon toi ?
0: L'erreur la plus fréquente, moi je dirais que c'est le candidat qui va pas assez argumenter. Alors parfois ça paraît un peu aride comme ça, dit aux élèves, souvent ils disent, monsieur, c'est quoi argumenter? Bah, c'est simplement, t'as une idée, il faut expliquer derrière. Voilà, tu dis que, par exemple, Camille Combal, je l'adore, quoi. Ok, d'accord, mais pourquoi tu l'adores? Bah, parce qu'il est beau, parce qu'il est intelligent, parce qu'il est drôle, etc. Mais voyez un peu l'exemple, c'est-à-dire, voilà, vous donnez une idée, mais il faut quand même développer derrière un petit peu, il faut expliquer quand même.
1: C'est donc, franchement, voilà. Et c'est passionnant, je pense que ça vous aide, mais même pour tout, hein.
2: Bien sûr.
1: J'ai d'entendre un correcteur, le gars qui vraiment lit vos copies du bac. Maxime, est-ce qu'on étudie toujours la roue?
0: Oui, bien sûr. Ah, voilà. Alors, c'est un peu quand même d'une ancienne époque.
1: Hein, merci. C'était mon époque, on étudie toujours la roue en géo. On s'écoute Bébé Rexha dans un instant, on se fait Qui veut gagner des millions version histoire géo avec Maxime qui sera l'appel à un ami quelque part, qui sera le gars qui dira si oui ou non c'est la bonne réponse. Restez avec nous, on est sur Énergie, on s'occupe de vous jusqu'à 19h.
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1: On est toujours sur Énergie, on est avec Oriane, avec Rémi, on a trop de chance, il est tellement sympa, on a Maxime avec nous, prof d'histoire géo, pas correcteur cette année, mais très souvent correcteur bien sûr. Mais cette année encore, félicitations Maxime, c'est un jeune papa.
0: Yes. Ouais, merci.
1: Bravo mon Max. Max, ce que je vais faire, c'est que je vais faire un question pour un champion à l'équipe. Ah, avec 4 propositions à chaque fois. Et à la fin, tu nous dis s'ils ont oui ou non la bonne réponse, d'accord?
0: Ok, ça marche. Oh là là.
4: Bonsoir à tous.
2: Bonsoir Jean-Pierre.
4: C'est Jean-Pierre Foucault.
1: Bonsoir Jean-Pierre.
4: Merci d'être là. On est tous ensemble. Qui veut gagner des millions? Voici la première question. Aux joueurs du haut, bien sûr. Oriane et Rémi.
5: Oui. Vous avez une petite angine blanche, Jean-Pierre, non?
4: C'est que la voix me fait mal et je veux pas trop forcer. Rapport à la journée.
5: Oui, je comprends.
4: Vous jouez pour la Fondation Pièce Jaune, bien sûr. Bernard Chirac est dans le public.
5: Non, non.
4: Bah non, il est dans le public. Oui, c'est plus moi l'animateur. Hein. À l'époque.
5: Oui.
4: Voici ma première question. Quel Français a été le principal interlocuteur de George Washington? A. Napoléon Bonaparte. B. Louis XVIII. C. Jérôme Star. Ou D. Le Marquis de Lafayette. Ah là là. Quel Français a été le principal interlocuteur de George Washington?
5: Moi, je...
4: Pardon, hein, c'est vraiment simple. Hein.
5: Ah ouais, Jean-Pierre,
1: C'est hyper simple.
2: Je déteste les gens qui font ça.
1: Ouais, je sais, mais là.
6: Napoléon.
2: Déjà pas Jérôme Star.
6: Napoléon, c'est Napoléon. Sur le papier, c'est Napoléon.
2: Moi, j'aurais dit pas Napoléon. J'aurais dit Napoléon était un peu avant George Washington. Et j'hésitais entre Louis XVIII. Oui, c'est vrai. J'hésitais entre Louis XVIII.
4: Il va falloir une réponse.
1: Bah écoute, je te suis.
2: Écoute, je te suis.
1: Moi, j'aurais dit Napoléon. Mais
4: bon. Napoléon, c'est votre dernier mot.
1: Ah, on n'a pas le quel Napoléon. 1, 2, 3, 4. Non, le retour.
4: Napoléon.
1: Napoléon. Bah, Napoléon, allez.
4: Napoléon, c'est votre dernier mot, Maxime.
0: Ah bah non, je crois pas, non.
2: Voilà.
4: C'était Maxime.
0: C'était Lafayette.
2: Bah oui.
1: Marquis de Lafayette, les amis, qui a aidé au moment de la Constitution avec George Washington, bien sûr. Et avec Hamilton aussi.
5: Hamilton.
1: Oh, c'est pas possible. Hamilton, qui est un grand financier et qui a aidé aussi à la Constitution et à la Constitution des droits des États-Unis, bien sûr.
5: Bien sûr.
1: Et d'ailleurs, Washington s'appelle Washington grâce à. Enfin, s'appelle. C'était à Washington par George Washington. C'est ça, hein, je dis pas de bêtises, Max. Hein.
0: Exactement, c'est ça. Voilà.
1: Et c'est pour ça que la ville de Washington s'appelle Washington.
2: Ouais, mais... okay.
1: Et c'est pour ça que que la capitale gouvernementale est à Washington.
5: Très bien.
1: On apprend des choses, hein.
5: Bah évidemment.
1: Le Marquis de Lafayette, les amis.
5: J'ai eu un doute, pardon. C'est pour moi.
2: Pas grave.
4: Voici ma deuxième question.
1: Oui.
4: Quel homme politique est nommé Premier ministre de Valéry Giscard d'Estaing au soir de son élection en 1974? A. Jacques Chaban-Delmas. B. Jacques Chirac. C. Raymond Barre. Ou D. Jérém Star.
1: Alors,
2: ça marche à chaque fois.
1: Moi, j'aurais dit comme ça, de but en blanc, Chaban-Delmas. Mais après.
2: Pour quel motif?
1: Parce que ça me parle. Mais 74, on n'était pas nés, donc c'est vraiment des trucs que j'ai vus à la télé en me disant.
2: Je connais Jeanne d'Arc et j'étais pas née. Mais oui, Chaban-Delmas. Je te suis.
4: Il va falloir une réponse.
1: En tout cas, le soir de son élection, Chaban-Delmas. Allez,
4: Chaban-Delmas.
1: C'est bon.
4: Maxime, la réponse?
0: Eh ben, toujours pas, non. Et Jacques Chirac.
2: Mais oui,
0: Jacques
2: Chirac.
1: Là, vous savez ce qui est en train de se passer. C'est terrible ce que tu fais, Rémi. Tu fais du manspreading. C'est-à-dire que Oriane, elle a une idée. Et t'écrases avec ton truc, t'as que les mauvaises pistes. Et elle dit, bah moi je pense pas Napoléon, ouais. Et en fait, t'écrases la pauvre Oriane qui a tout le temps la bonne réponse.
2: Après, la pauvre Oriane utilise un petit peu le final code de Rémi. Merci. Pour que l'humiliation soit posée sur lui.
1: Merci Oriane de le reconnaître. Et deuxièmement, pardon, je suis parti quand même sur une info qui était importante, les deux petits 6 au bac en histoire géo. Donc je me dis, bon, peut-être qu'elle a pas toutes les infos.
5: Mais non, c'est Jacques Chirac qui est élu Premier ministre par Valéry Giscard d'Estaing, puisque en gros c'est Jacques Chirac qui est je sais plus, ouais, mais qui est le deuxième homme important à droite, quoi.
2: Mais c'était avant qu'il devienne maire ou après?
0: C'était avant.
2: D'accord.
1: Il était maire en 95 et en 81. Ils sont en embrouille. Jacques Chirac démissionne du gouvernement de Valéry Giscard d'Estaing. Il dit, je n'ai pas en ma possession le moyen de mener ma politique. Il démissionne et c'est lui qui fait, enfin il aide à faire élire Mitterrand et à faire perdre Giscard d'Estaing en 80. Et donc après, ils se sont détestés jusqu'à leur mort. Ils se sont plus adressés la parole jusqu'à leur décès. Ils se détestaient, Valéry Giscard d'Estaing et Jacques Chirac.
0: Mais tu sais, Camille, on cherche des profs, hein. Là, tu peux parfaitement y aller, hein.
1: Non, mais ça me passionne, ça.
5: Ah ouais, mais je vois ça.
1: La Constitution américaine, la politique française et tout, c'est passionnant. Et en gros, Valéry Giscard d'Estaing a su qu'il allait perdre l'élection présidentielle. Vous savez à quel moment?
5: Non.
1: Parce qu'il a appelé le RPR à l'époque, le groupe qui était censé de Jacques Chirac le soutenir.
2: L'ancienne UMP, ouais.
1: Il a appelé de l'Élysée, il a pris le téléphone, il a dit « Bonjour, je suis un électeur lambda, je ne sais pas pour qui je dois voter au deuxième tour de l'élection. » Et le standardiste au RPR a dit « Il faut voter François Mitterrand. » Il a raccroché le téléphone, Giscard d'Estaing, il a dit « On a perdu, c'est fini, le RPR est contre nous, il demande aux militants de voter François Mitterrand. »
2: Mais c'était pas illégal de faire ça?
1: Ben non, c'est pas illégal, tu sais ce que tu veux. C'est le à qui tu pour le voir.
2: C'est génial.
4: Allez, une dernière question pour le plaisir. Va avoir un peu le plaisir pour l'amour de l'histoire géo.
1: Merci.
4: Bonsoir à tous. Dans un instant, Jean-Marc Morandini sur TF1. Avec y a pas photo.
5: Il n'y a pas photo. Vous avez zappé.
4: Sur les aventures de la femme à barbe. Quelle période de forte croissance économique se termine avec le choc pétrolier en 73? Les années folles, la belle époque, les 30 glorieuses ou Jérém Star?
2: Répète la question.
4: Quelle période de forte croissance économique se termine avec le choc pétrolier 73? Rémi n'ose plus parler.
1: Non, mais là, pour le coup, j'ai la réponse.
2: C'est les 30 glorieuses.
1: Voilà, on est d'accord. Enfin, je crois. J'espère. Qu'est-ce que tu dis, Oriane?
2: Je te suis avec grand plaisir sur les 30 glorieuses.
1: Non, mais moi, je pense que c'est ça, mais je me plante depuis tout à l'heure. Donc,
2: fonçons.
1: Allez, 30 glorieuses.
4: Maxime.
0: Ouais, c'est la bonne réponse. Oh, ouais, c'est ça.
4: Eh bien, bravo à tous les deux, vous avez été un super duo.
2: Merci Jean-Pierre.
1: Mais c'est gentil.
4: Vous êtes content?
2: Oui, Jean-Pierre.
4: Allez, maintenant c'est François Berléand et Mickaël Gregorio qui vont jouer à Lyon. Maxime, je voudrais te remercier, on t'a pris de ton temps, je sais que t'es jeune papa, on a passé un trop bon moment avec toi, un immense merci Max.
0: Merci à vous, avec grand plaisir, à bientôt.
4: Passe une très belle soirée, vous aussi, sur Énergie, on écoute tout de suite The Second Voice.
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4: Un grand merci à vous, vous avez répondu présent, ça y est, on a deux champions à l'antenne dans un instant, on sort d'un correcteur d'Historgio, et maintenant on a des champions, il va falloir deviner le plus vite possible, champion de quoi?
1: Ah, j'adore.
4: Champion de quoi? Merci de nous avoir appelé, ça se passe au 0870 42 48, c'est bien sûr gratos, ça vous coûte pas un flèche de nous appeler. Donc n'hésitez pas, on a encore des plans de à vous offrir, on a des Nintendo Switch, on a des iPhone 17, bref, on vous régale cette semaine et on a même le son.

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1: Merci tout le monde d'être là, merci de nous choisir sur Énergie. On passe une trop belle après-midi tous ensemble. Vous savez qui va vous lancer ce disque là?
2: Non.
1: C'est Fifax de la vidéo. Fifax, branche ton micro. Fifax qui gère la vidéo dans l'équipe, c'est à toi. Présente-nous tout ce que tu veux sur Tame Impala.
3: Eh ben, Tame Impala sur Énergie, le hit du moment qui va nous faire plaisir pour cet été qui arrive. Et on est parti pour jouer dans quelques instants à un jeu que tout le monde...
1: Qui sera le champion? Qui est le champion?
3: Qui est le champion?
2: Ah ben moi, je ne sais pas. Donc.
3: On a une planche à gagner, donc 0870-42-48. C'est parti, let's go, Tame Impala.
4: Bien joué. Ouais.
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1: Ils sont avec nous, ils sont à l'antenne, ça va être à vous de deviner de quoi est-ce qu'ils sont champions. Laissez-moi vous présenter Bruno et Gabin, j'adore ce prénom,
2: oh ouais.
1: Ils sont là. Salut tous les deux.
5: Bonjour.
6: Bonjour.
1: Bruno, je vais juste te demander, je te remercie d'être là déjà, de prendre un peu de temps et de nous avoir appelé Bruno. Bruno, est-ce que tu pourrais juste me dire, s'il te plaît, d'où tu viens, si ça ne donne pas d'indice sur ta championnerie?
5: Je viens de la Loire, on va dire.
1: De la Loire, ok, très bien. Et Gabin, tu viens d'où, toi?
7: Donc moi, je viens des Landes, du sud de la France.
1: D'accord, très bien. Le principe est simple, chacun votre tour, vous allez jouer avec un auditeur. Bruno, c'est Oriane qui devra deviner dans quel domaine est-ce que tu es champion, d'accord. Et dans un instant, Gabin, ça jouera avec Rémi. Celui des deux dont on devine le plus rapidement ce dont il est champion, bah, c'est très simple. Qu'est-ce qui va se passer? Il gagnera une Switch 2.
2: Allez.
1: Switch 2, les gars.
8: Mais la 2, attends.
1: Elle arrive quand, la 3?
8: La 3, j'ai prévu de la lancer la semaine prochaine.
1: Ok.
8: Semaine pro.
1: Vous savez que c'est pas moi, mais dans ma voiture, il y a quelqu'un qui m'est rentré dedans. Dans ma voiture, rien de grave, mais presque à l'arrêt, mais bon, bref. Et donc, elle est partie chez le carrossier. Le carrossier m'a prêté un véhicule de courtoisie. J'ouvre la boîte à gants, une Switch 2.
8: Mais non.
6: Ah bon?
8: Ouais. C'est énorme.
6: C'est la marque de voiture qui prête des Switch 2 à tout le monde.
1: Non, c'est quelqu'un qui, le gars d'avant qui l'a oublié.
6: Ah, oui. Je croyais que c'était dans le forfait. C'est trop sympa.
8: C'est quelqu'un qui s'est fait carjacker l'auto et la Switch 2 elle est dans la boîte à gants.
1: Ah, la Switch 2, Botagan, sa voiture. Hein. Ouais, donc en tout cas, du coup, Switch 2. J'ai prévenu, je l'ai rendu. Hein.
6: T'as essayé?
8: Ça, c'est la version officielle.
1: J'ai ouvert, ouais, c'était Mario Kart.
8: Ah ouais? Ah, bah t'as fait une petite partie quand même.
1: Ah, j'ai pas le temps. Je pourrais te raconter que oui, mais non, j'avais pas le temps. Alors attention, on récupère Bruno. Bruno.
5: Je vous suis.
1: Super. Bruno, on va avoir 2 minutes maximum pour deviner ce en quoi tu es champion. Je rappelle, c'est important Bruno, tu ne réponds que par oui ou par non aux questions d'Oriane, d'accord?
5: Oui, pas de souci.
1: Je donne 3 mots, 3 indices pour aider Oriane. Fond. Fond.
6: Fond.
1: Réseau. Et scolaire.
6: Top chrono. D'accord. Et c'est une performance physique, Bruno?
5: Pas vraiment physique.
6: Scientifique?
1: Non.
5: Attendez.
6: Est-ce que ton métier est lié à finalement ta performance?
5: Oui, tout à fait. Oui.
6: Est-ce que c'est lié à la téléphonie?
5: Non, pas du tout.
6: Est-ce que c'est intellectuel?
5: Non.
6: Est-ce que c'est numérique, mathématique, scientifique?
1: Non. Rond. Hein.
6: Est-ce que c'est
1: avec d'autres mots.
6: Artistique?
5: Non.
1: Je redonne les mots. Hein. Fond, réseau, scolaire.
6: Est-ce que tu construis quelque chose?
5: Non.
6: Est-ce que tu utilises tes mains pour gagner?
5: Ah oui. Oui.
6: Tu construis pas, mais tu utilises tes mains. Est-ce que tu escalades avec tes mains?
5: Non.
6: Est-ce que tu crées quelque chose pour le scolaire, pour les écoles justement? Non.
5: Non.
6: Champion, tu es champion de athlétisme?
5: Non.
6: D'accord. Alors je suis champion scolaire, réseau. Ça n'a rien à voir. Le réseau téléphonique, rien à voir?
5: Non.
6: Scolaire, champion scolaire. Oh, est-ce que manuellement, prof de techno? Manuel?
5: Non.
6: Est-ce que tu crées des choses? Est-ce que tu crées des choses?
5: Non.
1: Il est un champion avec ses mains. C'est un talent qu'on peut avoir avec ses mains. Il a un talent pour faire quelque chose.
6: Tu fais le poirier?
1: Scolaire, non, je répète, scolaire, réseau fond.
6: Tu as réseau fond. Tu vas au fond des catacombes scolaires.
7: Non.
6: Oh là là, réseau, réseau. Ah, tu informatique dans l'informatique?
1: Pas du tout.
7: Non.
1: Qu'est-ce qui peut être scolaire?
8: 10 secondes.
6: Un manuel scolaire?
1: Non, autre chose.
7: Non plus.
6: Un établissement scolaire?
1: Non.
7: Non plus.
6: Un tableau scolaire?
1: Non.
6: Des chaises scolaires?
7: Non plus.
6: Une récré scolaire?
1: Un bus scolaire. Ouais, t'es parti sur, vraiment, t'es tout de suite parti sur l'high-tech, toi.
6: Je suis, bah, le réseau, tu m'as un peu perdu, ouais.
1: Tu peux nous dire de quoi tu es champion?
7: Je suis champion de bus de France.
1: Champion de France de conducteur de bus.
6: Ah, mais je savais même pas qu'il pouvait courir.
1: Eh ben oui, explique-nous en quoi ça consiste, Bruno. C'est fou, bravo déjà.
7: Oui, merci. Ouais.
1: Ça consiste en quoi, mon Bruno?
7: Eh ben, on passe plusieurs épreuves, dont du slalom entre des quilles, on a des arrêts de précision. Et puis voilà, on est une soixantaine à faire tout ça. Et le meilleur, eh ben, il gagne le concours.
1: Donc ça vient de toute la France?
7: Oui, tout à fait, oui, toute la France. Ouais.
1: C'est génial.
6: Bravo.
1: C'est quoi les qualités indispensables pour être un bon conducteur de bus?
7: Ah bah, faut aimer conduire déjà.
1: Ah bah ça, oui, bien sûr.
7: Et aimer le contact avec la clientèle. Ouais.
1: Ah bah bien sûr. Et tu sais quoi, son conducteur de bus, ça doit être génial en montagne. T'as confiance quand tu sais qu'il passe entre les plots. Tu te dis en montagne.
2: Moi j'avais ça. Moi il montait le col tous les jours. Notre conducteur de bus, hein, Jamel.
1: C'est flippant un peu. C'est vrai, en montagne c'est pas la même chose. Hein.
7: Ah c'est pas pareil, mais bon, ça se fait aussi. Hein.
1: Ah bien sûr que ça se fait. Tu sais que nous des fois on s'arrêtait, on les aidait à mettre les chaînes. Hein.
2: Ah ouais.
1: Bien sûr. Hein, oui. Je te dis le bus était tanké, on les aidait à mettre les chaînes.
6: Hein. Artisanal comme enfance.
1: La montagnarde, quoi.
6: Oh, voilà.
1: Manuel. Bon, en tout cas, on a mis, malheureusement, on n'a pas trouvé. On a mis plus de 2 minutes à trouver. Attendez, rien n'est perdu. Peut-être que Rémi va pas trouver pour Gabin dans un instant. On va le savoir, on a un autre champion. Il faut essayer de trouver en moins de 2 minutes le temps d'écouter Florida et David Guetta sur Énergie.
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1: On est sur Énergie, on est en train de chercher le talent de nos deux auditeurs. Le talent, ils sont tellement de talent qu'ils sont champions de quelque chose. Champion, hein. On a un instant Bruno qui est champion de France de bus.
2: Il conduit des bus.
1: Il y a personne qui conduit mieux. C'est pas qui conduit des bus, Rémi. C'est que personne ne conduit mieux un bus que lui en France.
2: C'est ça.
1: Et champion de France de bus.
2: Bien entendu.
1: Lui, là, à l'heure, l'abribus, il s'arrête au millimètre, ça ouvre, bam, ça repart.
2: Ah ouais.
1: Et ne parlez pas au chauffeur.
2: Est-ce qu'il fait le truc où quand tu lui dis je suis là, et il s'arrête un peu plus loin? Tu sais, moi j'ai déjà fait ça. T'arrêtes le bus, tu lui dis ça va, t'es passé devant l'arrêt, je suis 100 mètres plus loin, tu t'arrêtes, Bruno. Je suis sûr qu'il s'arrête parce qu'il a l'air sympa.
1: Ou quand tu vois les gars courir comme ça, ouais. Et allez, vas-y, cours encore. Bon, en fait, j'explique les trois mots. Fond du bus, réseau pour le réseau de bus et scolaire pour le bus scolaire.
6: Ah non, j'étais à côté, j'y étais pas.
1: Bon, on va essayer de faire mieux avec Gabin et Rémi. C'est celui qui est trouvé le plus rapidement, bien sûr, qui repart avec sa Switch. Rémi, tu peux faire gagner une Switch à Gabin maintenant.
2: Eh bien, bien sûr, on va essayer.
1: 2 minutes max, tu poses toutes les questions que tu veux à Gabin. Gabin, tu réponds que par oui ou non, d'accord?
7: Ouais.
1: Écoutez bien, je te donne cours, comme ouais. Animal et père.
2: C'est parti. Gabin, est-ce que tu fais du sport dans la montagne avec des chiens?
7: Non.
2: Ok. Est-ce que c'est un vrai sport?
7: Oui.
2: Ok. Est-ce que c'est un sport où ça demande de l'endurance?
7: Oui.
1: Insolite, quoi.
2: Est-ce que c'est un sport que tu fais avec un objet?
7: Non.
2: Ok. Est-ce que ça se fait en montagne?
7: Non.
2: À la mer?
7: Non.
2: Sur une piste comme de l'athlétisme?
7: Non.
2: Est-ce que ça se fait en l'air, dans les airs?
7: Non.
2: Ok. Alors
1: en indoor.
2: C'est en indoor. Donc c'est ok. Alors c'est est-ce que ça peut ressembler à du padel?
7: Non.
2: Ok. Ça se fait avec une raquette?
7: Non.
2: Est-ce que ça se fait avec un ballon ou une balle?
7: Non.
1: Je rappelle les trois mots: cours, animal et père.
2: Ah, je sais. T'es champion de, tu dresses des chiens et tu leur fais passer des agrès. Et à un moment donné, ton chien,
7: non,
2: c'est le meilleur. Ok. Est-ce que moi j'ai déjà fait ce que tu fais?
1: Oui.
7: Oui.
1: Tout le monde l'a fait.
2: Pardonne-moi de te poser cette question, mais est-ce que c'est un sport à part entière ou est-ce que c'est vraiment un hobby, quoi?
1: Ah non, c'est insolite. C'est un sport à part entière, mais ça parle d'un truc insolite.
2: Ouais, ouais. Quand on dit cours, tu dois courir?
7: Oui.
2: Tu dois courir. Ok. Alors, est-ce que tu fais des sauts? Est-ce que tu sautes des trucs?
7: Oui.
2: Ah, est-ce que tu fais le ballon de baudruche là? Il doit pas tomber par terre.
1: Non.
2: Alors ok, j'enlève le ballon de baudruche. Est-ce que tu dois faire un chat ou un truc comme ça?
7: Oui.
2: Champion de chat perché, quoi, de chat.
7: Oui.
1: C'est champion de chat.
7: Bravo.
1: Alors, je vous explique les mots. Cours, parce que cours de récré, ce que Rémi a compris, c'est qu'on l'a tous fait enfant.
2: Yes.
1: Ce jeu, c'est le chat, on joue à la police, aux gendarmes, aux voleurs. Bref, le champion de chat, c'est le boule Gabin. Et Gabin, on est d'accord, ça s'appelle le chase tag, c'est ça?
9: C'est ça.
2: Ah, je connais, c'est génial ça.
1: Et ben, donc, le animal pour le chat, parce que c'est le nom du jeu, et père, parce que Paul aura touché son père.
2: Bien sûr.
1: Bien sûr.
6: C'est fascinant.
1: Mais raconte tout ça, Gabin. Comment on devient? T'es champion de quoi déjà? De France?
9: Je suis vice-champion de France junior et on a fait les championnats du monde il y a 2 jours avec mon équipe.
1: Mais quoi? Et t'as fini combien?
9: 3e.
2: Oh, c'est bien.
1: T'es 3e au championnat du monde de chase tag?
9: Oui.
1: Oh là là, incroyable mon pote. Et comment on se professionnalise dans le jeu du chat?
9: Déjà, faut avoir la chance d'avoir une structure à proximité. Il y en a que 3 en France, une à Roubaix, une à Évry et une dans les Landes près de chez moi. Et puis on s'entraîne et on trouve une équipe et voilà.
1: Et donc c'est quoi? Mais on s'entraîne comment? C'est courir vite, c'est quoi?
9: C'est énormément de stratégie et après c'est énormément physique. Tu dois courir vite, sauter et après beaucoup de stratégie.
1: Alors j'ai déjà vu, parce que ça peut être marrant comme ça de dire champion de chat, mais je te dis ça parce que j'essaie de décrire pour les gens qui connaissent pas, mais moi j'ai déjà vu les images et c'est impressionnant parce que il y a des structures un peu comme dans un trampoline park si tu veux, mais ils montent à une vitesse folle et en fait le but c'est de pas être touché et l'inverse après, un coup t'es le chasseur, un coup t'es le chassé, c'est ça?
9: C'est ça. Donc t'as en fait un chat et une souris dans une structure de 12 mètres par 12 mètres. Lorsque le chat touche la souris, il devient chat. Et si donc le chat n'attrape pas la souris en 20 secondes, la souris marque une évasion.
1: Mais c'est donc un les gars, point. C'est en cardio, en physique, c'est énorme, hein. C'est hyper dur, hein, Oriane.
6: Déjà, le chat dans la cour, j'étais pas bien, d'un point de vue tachycardie.
1: Je dis pas, les autres sont champions aussi, donc c'est dingue.
6: Et Gabin, est-ce que tu cries touché quand tu touches une souris? Comme nous, quand on était petits. Touché!
9: Pas forcément, là, donc on a des arbitres tout autour du terrain
1: qui
9: sont là pour voir les tags.
1: C'est franchement bravo.
2: Ouais, c'est fou, moi j'ai vu aussi.
1: Mais les mecs, je trouve le champion de France de bus et le 3e championnat du monde de chat. Hein.
2: Et c'est du parcours même un peu, tellement ils vont vite.
1: C'est ça. Exactement, ça.
2: C'est du parcours, incroyable. C'est fou.
1: Incroyable. À voir, c'est fort. Ben bravo, et en plus, regarde, on te rajoute une Switch 2, mon pote.
6: Bravo.
9: Incroyable, merci beaucoup.
1: Mais ça me fait trop plaisir, mon pote. Qui c'est les meilleurs au monde d'ailleurs?
9: Là, ceux qui ont gagné donc il y a 2 jours, c'est les Marocains Hollandais de Rooftop King. Qui ont fait une perf incroyable.
1: D'accord. Marocain hollandais, c'est quoi? Ils sont moitié marocains, moitié hollandais?
9: En fait, du coup, il y a des joueurs du Maroc qui ont créé une salle en Hollande et du coup, il y a des joueurs marocains et hollandais.
1: Oh là là, ah ouais, non mais ça devient hyper pro là.
10: Ah mecs, ouais. Contre le champ perché.
1: Perché, c'est champ perché. Gabin, félicitations, merci aussi à Bruno, notre champion de France de bus. Malheureusement, ils ne gagnent pas là, mais on était trop contents de l'avoir sur l'antenne. 2 champions qui écoutent Énergie. Et dans un instant, c'est Julien Lille qui arrive, bougez pas.
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1: Bienvenue à tous, on est toujours sur Énergie, on s'écoute un peu de Julien Lille. Et vous savez quoi, ce soir on a le temps, c'est rare. Retour du jeu de l'injustice.
6: Oh, c'est génial.
1: Le jeu de l'injustice. En hollandais qui se dit.
13: Flakeldi.
1: Un lip, c'est injustice.
13: Fucking lip. Fucking lip. Lip.
1: Le jeu de l'injustice arrive dans un instant. Avant tout ça, on s'écoute Julien Lip. Ah, j'ai autre chose dont je voulais vous parler d'ailleurs. Ah, beaucoup longtemps, on en parle dans un instant.
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1: On est sur Énergie, je vous le disais il y a un instant. Bienvenue à tout le monde, j'espère qu'on vous change les idées pour cette soirée. C'est jusqu'à 19h qu'on vous accompagne chaque soir. Vous savez que ça, ce soir c'est Koh-Lanta.
6: Ouais.
1: À la téloge, vous regardez peut-être sur TF1 ou sur TF1 Plus en replay. Peut-être vous pouvez pas le mardi soir. Mais là c'est l'épreuve d'orientation.
2: Ah j'adore.
1: Il y a la boussole, faut retrouver les couteaux et machin.
2: Mais si tu sais pas utiliser la boussole, t'es mort dans le game, hein, comme on dit.
1: Je pense que quand tu vas à Koh-Lanta, quand tu sais que t'es sélectionné, t'as qu'à 1 mois pour te préparer avec une boussole.
2: J'espère.
6: Ils sont encore un côté jaune, un côté rouge ou ils ont été réunifiés?
1: Ah non, ça fait longtemps, ma chérie, ça fait au moins 15 jours, ça fait un mois qu'ils sont réunis.
6: Le mardi soir, je vais nager, je sais pas, je regarde pas.
1: Ah ben, c'est super, l'épreuve d'orientation, j'adore ça. Je vais vous poser des questions. Parce que moi, vous savez ce qui m'empêche de faire Koh-Lanta, moi?
2: M'a dit.
1: Manger avec les doigts.
6: Oh, arrête, il n'y a que du riz, ça ne salit pas.
1: Comment tu manges du riz avec les doigts? Il n'y a rien de pire. Parce qu'autant, moi, j'ai pas de problème. Hein. Manger un nugget, manger une pizza avec les doigts, je veux bien. Bouffer du riz avec les doigts.
2: Non, mais il y a une technique. Tu sais, tu le mets dans le creux de ta main, tu fais une petite boule comme ça et hop, ça part tout seul.
1: Mais déjà, il faut le mettre dans le creux de ta main, c'est dégueulasse.
6: En fait,
1: de sable.
6: Tu fais Koh Lanta, il faut considérer que ta paume est une bolinette. Donc, à partir du moment où tu as changé la perception de ta paume, je pense que tu peux aller
1: oui,
6: très
1: mais ta
6: loin.
1: Paume, t'es d'accord que t'as quand même, t'as couru partout, t'as machin, t'as touché des goyaves, t'as effleuré Sandrine qui s'est pas lavé depuis un mois et demi. Et après, tu fous du riz là-dedans, pardon. Hein.
6: En termes de bactéries, je pense que t'es beaucoup moins sale d'un point de vue bactérien à Koh Lanta que quand tu vas prendre le bus pour venir au boulot. Hein.
1: Vous savez d'ailleurs que c'est prouvé que les enfants qui grandissent avec des animaux domestiques, ils chopent moins, et en fait, ils font plus d'immunité,
6: ah.
1: Et ils chopent beaucoup moins de trucs que les autres.
6: C'est intéressant.
1: Moi, le mien, c'est un gros lécheur, mon chien, donc je te cache pas que ouais, t'as plus rien qui peut t'arriver.
6: Mais tu vois, tu es prêt pour Koh Lanta.
1: Eh ben, je vais vous proposer des choses et vous me dites si vous les mangez avec les mains ou pas.
2: Oh, bah, t'embêtes pas tout. Moi, je mange tout avec les mains.
1: Ah ouais? Les crevettes.
2: Bah, avec les mains, mais
1: bien sûr, trempées dans la mayo aussi. Attendez. Eh, moi, je fais pas le bourgeois. Hein. Je mange avec les mains. Je vous dis juste, moi, le riz. Pardon, c'est impossible de manger du riz, mais moi, je préfère ne pas manger.
6: La crevette, il y a un côté foutu pour foutu.
1: Ah, moi, la crevette, je mange.
6: Et quand je décortique, excusez-moi, vous m'avez pas peut-être demandé autant de détails, mais je suce la tête.
1: Ah, moi, non. Il y a deux écoles, moi, non.
6: Ah, bah, ouais. Gros suceur de tête dans ma famille. Du coup, de père en fille.
2: Ah, ouais, ouais.
6: Voilà.
2: Ah, non, non, non.
1: Les tomates cerises.
6: Bah, oui.
2: Bah, oui, moi. Bon, alors, tu peux, sinon, c'est vrai que le petit cure-dent est recommandé.
1: Ah, quand le pot est collectif, c'est toujours mieux, ouais.
2: Bah, ouais, ouais, petit
1: cure-dent. Ouais, sympa. Le poulet. Le poulet, poulet.
2: Ah bah c'est.
1: Je parle pas du poulet frit, le poulet.
2: T'es obligé. La cuisse, tu la manges avec les mains, non?
6: Non.
2: Ah non, moi non.
6: Quand je suis à table, je prends les couverts, mais quand il reste du poulet froid, je vais le manger debout, à la main, le lendemain, dans le Tupperware, quoi.
2: Ah ouais. Oh là là.
6: Mais je précise que le poulet chaud à table, je l'ai mangé avec des couverts.
1: Ah, moi, je peux pas, c'est familial.
10: Vraiment, la tête dans le frigo en train de bouffer.
6: Avouez que le Tupperware, c'est un truc qui se mange debout avec les mains en cachette dans la cuisine.
1: En slip,
2: ouais.
1: On passe vite fait les frites. Bon,
6: oui,
1: bon, là, on est tous, oui, d'accord. Le melon.
2: Bah, on n'a aucune raison de le manger avec les mains, mais c'est vrai que tu peux le manger avec les mains.
1: Et ça revient dans le collectif un peu cure-dent quand il y a du monde aussi, parce que sinon tu fous les doigts dedans.
6: Surtout, ça te glisse des mains à chaque fois.
2: Oui.
1: Attention. Les crêpes.
6: Oh, oui, ah, avec les mains, je préfère, ouais.
1: Les crêpes, attendez, vous êtes au resto, une grosse crêpe?
6: Non, oui. Le problème de la crêperie, c'est qu'ils te la plient carrée, et donc la garniture est à vue comme ça. Mais quand on te la fait en triangle à la foire, moi, je préfère avec les mains,
2: ouais. Mais il y a deux ambiances. Il y a le resto, en effet, tu vas pas y mettre les mains parce que c'est mal foutu. En revanche, va demander à un Rennais s'il mange sa galette saucisse avec des couverts. Il va te répondre, hein. La galette saucisse, c'est roulé, mon pote. C'est une saucisse.
1: Je parle pas d'une galette saucisse. Non, je t'aurais dit galette saucisse.
2: Mais c'est une crêpe.
1: Je te parle d'une crêpe.
2: Bah, au resto.
1: Demain, tu commandes au resto une crêpe au sucre.
2: Non, je peux.
1: Ah, eh ben non. Bah non, moi je mange avec des couverts la crêpe. Je respecte parce que mes parents l'ont tellement fait.
6: Je viens d'inventer une règle qui est divine. Quand il y a de l'œuf, tu prends des couverts. Quand il n'y a pas de l'œuf, tu y vas avec les mains.
1: Ah ouais, pardon, une crêpe au Nutella, tu y vas avec la main. Pas à la maison, hein, au resto, les gars. Vous avez une crêpe Nutella, tu vas manger à la main, moi non.
6: Oui, je l'enroule sur elle-même.
1: Je suis honnête, moi non. Attention, j'en ai une dernière. Des saucisses.
2: Alors là, c'est pareil. Il y a deux écoles. Il y a les knackis, ça se bouffe avec les mains. Et la morto, c'est un peu plus compliqué. Bon, donc voilà.
6: Excusez-moi, bis repetita, quand c'est chaud à table, je les mange, et le lendemain, dans le Tupperware, la merguez froide, bah, j'y vais avec
1: le lendemain, dans la gamelle du chien, bah, j'y vais direct avec la truffe.
10: Allez, on s'écoute Shakira, tout de suite, sur Énergie, le jeu de la justice qui arrive, bougez pas.
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1: Bienvenue sur Énergie, on va se dire au revoir dans un instant, mais je vous l'ai promis, sans faire un petit jeu de l'injustice, ça fait longtemps. Charlie, qui prend la suite sur Énergie, est là avec nous, ça va Charlie?
15: Oui, salut Michipi, bonsoir.
1: Merci de prendre deux minutes. Hein.
15: Ah ben avec plaisir, mais pourquoi il y a un jeu de bonne taux à côté, là c'est Rémi, fait des...
1: Non, alors, je sais pas, on peut t'expliquer, t'as 20 balles. On peut tout t'expliquer, non, mais on va pas t'expliquer si t'as pas 20 balles, on a pas de temps à perdre.
15: Ah, vous tapez des sous aux
1: amis. Ah ben non, mais non, attends, pourquoi pas, elle est où la noire, elle est où la rouge? Ça fait 20 balles. D'ici, il a laissé ça, c'est bien. Et je remets, bah tiens.
6: Je sais qu'elle est là.
1: Ah,
6: quel joueur.
1: Ah mon pote, Denzel Washington va devoir faire Gladiator 3. Il est obligé, on lui a tout pris, hein, Denzel. Les copains, on va jouer au jeu de l'injustice. Pourquoi le jeu de l'injustice, Charlie?
15: Parce que la vie, elle est injuste.
1: Et qu'il est à l'image de la vie.
15: Ouais.
1: Tout simplement. Pourquoi? Parce que même si vous êtes le gars qui a le mieux répondu, le deuxième qui a le mieux répondu, bah, le gars qui a le mieux répondu, il élimine qui veut. Donc, en gros, même si vous avez été un des bons de la manche, bah, vous pouvez sauter. Même souvent, vous sautez. Parce que la vie est injuste et ce jeu est injuste. Celui qui gagne la manche élimine qui veut. Il y a Charlie, il y a Oriane, il y a Thibaut, il y a Rémi. Tous les quatre êtes en compète à partir de maintenant. La première manche, c'est une minute de questions générales. De culture générale, pardon. qui sera éliminé. Je rappelle les scores. Rémi, t'as 8 points à ce jeu.
2: Ouais,
1: Thibaut, 7 points. Charlie, 8 points. Vous êtes à égalité, Rémi et Charlie.
2: Oh là là.
1: Et les filles, 18 points.
2: Oh là là.
1: Les filles, elles écrasent tout dans ce jeu.
2: Croissent.
1: Charlotte Cardin, 1 point. On a joué une fois. Ambre Chalumeau, 1 point. Et Marie du Super Show, 1 point aussi. Une fois, une victoire.
15: C'est bien.
1: On y va, c'est parti. Une minute de questions. Je commence avec toi, Auriane.
6: Oui.
1: Top chrono. Qui a annoncé quitter la Starac?
6: Michael Goldman.
1: Oui. Thibaut, selon le magazine Forbes, qui est devenu l'artiste musical la plus riche de l'histoire?
15: Taylor Swift.
1: Bonne réponse. Rémi, quelle série Netflix vient d'annoncer le retour de sa saison 4 le 23 octobre prochain?
2: Mercredi.
1: Lupin. Charlie, à 1000 tonnes près, combien de tonnes de melons les Français ont mangé l'été dernier?
15: 995.
1: 96 000 tonnes, très dur. Auriane, quel est l'animal dont la corne désigne une pâtisserie orientale?
6: La gazelle.
1: Oui. Thibaut, quel est le prénom de ma mère?
2: Evelyne.
1: Ouais. Rémi, quel est le prénom de ta mère?
2: Guylaine.
1: Je te crois. Charlie, de quel pays le gorgonzola est-il originaire?
15: L'Italie.
1: Bien, bonne réponse. Auriane, nous sommes aujourd'hui la journée mondiale d'un moment de la journée, lequel?
6: Le midi.
1: Le petit déjeuner. Thibaut, quel commerce tient ordre alphabétique dans le village d'Astérix?
2: La bibliothèque.
1: C'est le poissonnier. Ah, oh. Rémi, de quel pays viennent les voitures avec la lettre NL à l'arrière?
2: Hollande.
1: Pays-Bas, bonne réponse de Rémi. Thibaut, 2 points. Rémi, 2 points. Charlie, 1 point. Auriane, 2 points.
2: Oh là là là là là.
15: Ah, les melons, attends, je peux pas.
1: Elle était dure pour toi.
15: C'était pas facile.
1: Vous êtes tous à égalité, sauf Charlie. Question de rapidité pour tous les trois. Je rappelle, hein, si vous me dites une bêtise, vous êtes éliminé. Les deux autres, vous aurez une autre question. Rapidité. Okay. Voici ma question. Comment s'appelle la chatte de Karl Lagerfeld?
2: Pépette.
1: Éliminé Rémi, c'est Choupette. Tu l'avais? Charlie, tu l'avais?
15: Ouais, je l'avais, bien sûr.
1: Waouh.
15: Wow, ouais, j'ai passionné vraiment... de chat, moi, depuis 2 ans. Hein.
1: C'est vraiment insolite, quoi.
2: C'est pas loin, moi. Hein. Parce qu'il l'appelait Pépette en privé, mais bon.
15: Elle est riche, il lui a laissé son argent et tout.
1: Je sais pas, c'est pas une légende urbaine.
15: Ah ouais?
1: Je sais pas. Je pense pas, tu puisses donner
6: à un chat. Est-ce qu'on peut légalement léguer quelque chose à un chat?
16: Je viens de lire un article hier là-dessus, me questionnez pas trop sur ma vie. 1,5 million, elle devait toucher, pour l'instant elle n'a rien touché, tout est bloqué.
1: Ben oui.
16: Parce qu'en France, c'est pas légal de léguer à un animal.
6: Ben voilà.
16: Qui passe par un montage fiscal, etc.
1: Sont sympa, t'es lundi, toi.
16: Je vous avais dit pas mieux.
1: Quand t'es curieux. Ben, ouais, bon, en tous les cas, ça veut dire que Rémi est éliminé. Nouvelle question de rapidité entre Auriane et le Tibbs.
2: On a pas eu la réponse, c'était Choupette, c'est ça?
1: C'est Choupette, j'ai vu.
2: Ah, on a eu la réponse.
1: Ouais. Sur un échiquier, quelle pièce est la voisine de droite de la reine?
2: Le cavalier.
1: Ah, t'as failli dire le roi.
2: Ah ouais, je vais le dire.
1: C'était le roi.
2: J'ai confondu.
1: Auriane, sans rien faire, tapis dans l'ombre.
6: Regardant.
1: Et championne de la première manche. Bravo Auriane. Qui est-ce que tu veux faire sauter, Auriane?
6: Pas Thibaut, parce que je l'élimine souvent et à regret. J'hésite entre Charlie qui ne me regarde pas et Rémi qui me regarde un peu trop.
1: T'as fait une cuite, Charlie?
15: Non, pas du tout, mais je suis en train de réfléchir au truc des échecs. T'es sûr que c'est le roi à droite?
1: Ah bah moi j'y comprends rien, j'aime jouer aux échecs, donc j'ai ce qu'il y a sur l'appli. Hein.
15: Ok. Ah, j'aurais dit que c'était le fou à droite.
1: Trompé. On va vérifier. En tout cas, moi c'est ce que j'ai, je peux même pas te dire, je sais pas. Je fais un peu de baguette mode, ça intéresse. Les échecs, je l'ai pas.
6: Je ne vois pas assez souvent Charlie pour le voir partir si tôt. Je suis désolé Rémi. Et l'affection que j'ai pour toi est incommensurable.
1: C'est incroyable.
6: Charlie, il est même pas dans l'équipe. Justement, il y a un effet nouveauté, excitation, on le voit jamais. Là, je n'ai pas envie de le voir partir si vite.
1: C'est la bonne réponse. En plus, Charlie nous dit des conneries, c'est pas le fou. Il fait Zarma, le gars qui s'y connaît aux échecs. On est en échec. 11 échecs.
6: Mais Rémi, j'espère que tu resteras autour de la table pour participer à la suite de l'événement.
1: Tu fais 3 heures d'émission avec lui, en fait, t'es vraiment très
6: fou. À chaque fois, tu me critiques sur l'éviction que je.
1: T'aurais éliminé rien de toi?
2: Jamais de la vie.
1: Mais c'est fou, on est une team, quoi.
6: Quand j'élimine Thibaut, tu m'engueules.
1: Thibaut, on peut pas toucher Thibaut. Moi, tu sais, vraiment, on touche pas Thibaut.
6: Donc, en fait, j'élimine Charlie à chaque fois, selon toi.
15: Non, merci, Auriane.
1: Charlie, regarde, il a pris une cuillère et les yeux qu'il a, mon Dieu.
15: T'es une fille bien,
1: t'as les yeux vitreux, toi, t'as un problème.
15: Ah ouais? Ah, c'est gentil.
6: T'as fait la teuf?
15: Non, pas du tout.
2: T'as pas fait le fond.
1: Il a une tête à avoir fait la teuf.
15: Ouais, ouais.
1: Ou à choper le tétanos. Il y a un truc en tout cas.
15: Non, vous êtes super méchants tous.
1: Non, on dit pas que t'es moche. On dit t'as la tête, t'as les yeux un peu gonflés, donc t'as fait la teuf.
15: J'ai trop été dit quand même.
2: Je pense qu'il fait
8: une allergie à son chat. À mon avis, il fait trop de câlins à son chat.
15: Non, non, ça va, je suis en pleine forme. Mais ça m'inquiète du coup quand tu dis ça, ça me fait paniquer.
1: C'est notre départ, tu pleures beaucoup.
15: Ah ouais.
6: Mais il y a ça aussi, il faut profiter de lui. Le gars, on le revoit peut-être jamais de notre vie dans quelques jours.
1: Bah, c'est même sûr.
15: Je te confirme.
1: Attention, on y va. Question suivante. 45 secondes de questions, vous êtes encore trop en compétition. Rémi a sauté. Et je commence avec la championne de la veille, c'est Oriane. Oui. Non, on n'envoie pas des je t'aime après.
6: Elle est en mode
1: je t'aime. Hein. Je l'ai pas pris. Hein.
6: Il m'a pas.
1: Je l'ai bien reçu, t'inquiète pas.
6: Toxique, toi.
15: Je suis un peu. Ouais.
6: Je t'aime. On me le dit souvent.
1: Allez, on y va, c'est parti. Top chrono, Oriane. Quelle locution latine signifie c'est ma faute?
6: Mais à culpa.
1: Bien sûr. Thibaut, quel était notre invité hier soir?
8: Ce bon vieux DC de la peste.
1: Ah, bien sûr, avec son.
6: Son génie créateur.
1: Son génie verbatim, les lettrés. Bien sûr, très lettré. Charlie, quel est le prénom du youtubeur Amixem?
15: Maxime.
1: Maxime, ouais. Oriane, de quel fruit la Pink Lady est-elle une variété?
6: Une pomme.
1: Oui. Thibaut, grâce à quel fruit Newton a découvert la gravité?
8: La pomme.
1: Oui. Charlie, avec quoi fait-on des frites?
15: Une pomme. Des pommes de terre.
1: Oriane, quel a été le premier homme à marcher sur la Lune?
6: Armstrong.
1: Oui. Rémi. Thibaut, un angle supérieur sur un angle droit est-il aigu ou obtus?
8: Ah, obtus.
1: Obtus, bonne réponse. Charlie, que porte souvent Obélix sur le dos?
15: Un menhir.
1: Oui. Oriane, quel vin est étudié en œnologie? Quelle boisson est étudiée en œnologie? Je passe à la suivante. J'ai beaucoup raté, donc j'en fais une de plus. Quelle ville française organise chaque année la fête des Lumières?
6: Lyon.
1: Bonne réponse. Oh. Vous êtes d'accord, je vous ai fait perdre plein de temps et je m'en excuse. Oriane, 4 bonnes réponses. Charlie, 3 bonnes réponses. Thibaut, 3 bonnes réponses. Je savais pas que ça ferait la différence. Oriane, t'es donc la championne une nouvelle fois de la Manche.
8: Bravo, Oriane.
1: Oriane, qui est-ce que tu fais sauter?
15: Non, on n'a jamais eu autant de bonnes réponses.
1: Ah ouais, elle est fou.
8: Elle était exceptionnelle.
1: Ouais, que des bonnes réponses. Après, vraiment, les gars, c'est l'invité d'hier soir.
6: C'était pas moi, ça.
15: Là, avec quoi on fait des frites, hein.
8: Globalement, on va connaître.
6: Ouais. Écoutez, nous avons du coup bien profité de Charlie. Je suis rempli de lui, de son amour. Je peux m'en séparer à présent.
17: Et leur sentence.
8: Normal.
6: Et je vais affronter ce bon vieux Thibaut. Allez, j'étais ravie.
1: Merci Oriane. Ça me touche. Oriane, t'es la championne. 30 secondes de questions. Maintenant, il faut être la meilleure sur 30 secondes. C'est parti. Top chrono. Quel est le prénom de la présentatrice du JT nommée Coudray?
6: Anne-Claire.
1: Oui. Thibaut, que signifie le G de Gmail?
8: Google.
1: Oui. Calme-toi. Oriane, dans quel département se trouve la ville de Montélimar?
6: L'Ain.
1: La Drôme. Thibaut, dans l'univers d'Harry Potter, quel est le prénom de Dumbledore?
8: Dumbledore, Rufus.
1: Albus. Oriane, combien Mickey a-t-il de doigts à chaque main?
6: 2.
1: 4. Thibaut, quelle est la capitale du pays de Mozart?
8: Angoulême.
6: La Berlin.
1: Enfin.
6: Vienne, Berlin.
1: Vienne. C'est Vienne. Oriane, Thibaut, un seul point. Ah, sans Charlie, c'est moins bien.
15: Angoulême.
1: Question de rapidité. Oh, celui qui se trompe, malheureusement, sera éliminé. Ouh. Quelle bataille a marqué la fin de Napoléon en 1815?
8: Marignan.
6: Waterloo.
1: Il entend.
15: Waterloo.
1: Lui, il aurait dit Waterpolo.
8: C'est gagné pour Ariane. Bravo.
6: Ah, youpi!
15: Thibaut! Bravo, Thibaut, bien battu!
8: Bah oui, c'est bien!
1: Bah ouais!
8: Bien battu!
1: Les copains, je voudrais vous remercier d'avoir été là avec nous. On va se retrouver demain, évidemment. J'espère qu'on aura à nouveau un jeu de l'injustice à faire.
8: Ah oui, s'il vous plaît.
1: On verra ça, on réglera les comptes. Merci à tous de nous avoir suivis. On est disponible, bien sûr, en podcast. On est avec vous 16h-19h toute la semaine. Passez une belle soirée sur Énergie. Allez, Charlie, like list!
8: Ouais! 22h, les 40 plus gros hits à connaître.
1: Et après?
8: Et après, Super Show!
1: Allez,
8: et
1: voilà! Ça part. Belle soirée sur Énergie.
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3: Ah, c'est l'équipe, on va faire de notre mieux, mais je vous cache pas que c'est la soirée d'équipe hier. Des gens dorment dans les couloirs. Des Oriane arrivent il y a 20 secondes.
4: Tout à fait, j'ai la bouche un peu sèche.
3: Aïe, aïe, aïe. Ouais, c'est nous, mais ce qu'il en reste, quoi.
4: Ce qu'il
3: en reste. Alors, après, bon, nous, on a fait la soirée en équipe. Rémi, lui, a choisi de faire la soirée avec des pharmaciennes. On n'a pas compris le principe. Alors, on était tous en équipe, tranquille, on buvait des verres. Et tout d'un coup, Rémi a pris un micro. Il s'est dit, tiens, si je faisais danser 8 pharmaciennes.
4: Mais ça allait,
3: les bras en l'air. Et même, elle disait, on va faire YMC.
2: On essaie de 5 cm grand
3: max.
2: Ok. Donc là, on est sur un.
3: Ah, mais ça, c'est le limbo. On a fait un limbo aussi. Avec un petit limbo.
2: Si t'as pas fait de GRS, c'est mort.
3: J'ai vu partir les pharmaciennes, à un moment donné, elles m'ont dit, excusez-moi, tir à l'arc, c'est à quelle heure de vous? Parce que nous, on part là, il est quand même 1h du mat, je sais pas du tout quelle est l'activité, faut me dire.
5: Tu m'étonnes.
3: J'aurais pu prévoir un petit aquagym pour aujourd'hui. Oui, je vais écouter la musique d'hier.
5: Ah, tu veux qu'on te remette ça?

0: Vous êtes remercié.
1: Il y a d'autres chansons, mais j'apprécie. Alors non, moi, attendez, la musique, à un moment donné, il est passé une musique de fou.
0: Ah, que t'as chasamé, là, non?
1: Chasamé.
0: Bah oui.
1: Deki, Razor White Paint.
2: Oula.
1: Razor.
0: Ah, mais non.
1: Razor comme Razor.
2: Ouais. Hein.
1: Et wet paint comme de la peinture mouillée.
0: Ah,
1: à l'acrylique, là.
0: Et ça, c'était technique. Début de soirée, ça. Parce que j'avais.
1: Début de soirée, c'était avant ton limbo et faire YMCA avec toute l'équipe Imodium.
2: Et toi.

0: un super son.
1: Vous avez eu chaud aujourd'hui? On a fait la fête par 40 degrés, on a battu les records. C'était la nuit la plus chaude jamais enregistrée en France. Et nous, on était où?
2: Sur un rooftop.
1: Alors, tous ensemble, je vois qu'il y a plein d'étudiants là.
0: Ouais.
3: Hein, des stagiaires.
1: Stagiaires. On va tous faire ensemble. J'ai découvert sur Instagram une vraie technique pour refroidir notre corps.
3: Parce que j'en ai donné une. Vous l'avez essayé ou pas hier?
0: Non, on n'a pas mis de la glace sur le pipi.
1: Bon, voilà.
0: Non, mais le pain de la. Vous sortez le pain de la.
2: La glacière.
1: La glacière, j'ai aucun mot aujourd'hui. Il fait trop chaud, j'arrive pas à parler. J'ai trois mots. Bonjour, au revoir, énergie. Je peux dire bonjour, énergie, au revoir. C'est trois mots que je peux utiliser ce soir. Sophie, t'as eu chaud?
4: Oh oui, en plus je suis dans le sud, Camille. Coucou la team.
1: Salut.
4: Je suis à côté de Cavaillon.
1: Bien sûr, entre autres, très joli Cavaillon. Sophie, oui. Écoute bien, oui. Vous allez tous le faire avec moi et je voudrais qu'en voiture vous le fassiez aussi. Je vais essayer de décrire au mieux. Il faut mettre. Oriane, essaie de décrire ce que je fais. Il faut mettre la langue comme ça.
3: Camille met sa langue un petit peu en cœur, c'est-à-dire en pliée en U dans une bouche en cœur.
1: Vous voyez, la langue qui sort de la bouche et vous la pliez en rond, quoi.
3: Mais c'est dur à faire, tout le monde ne sait pas le faire.
1: Écoutez bien ce que je vais vous faire. Avant de le faire, je vous explique. Je vous promets que ce n'est pas une blague de à la fin, elle dit machin et t'as l'air d'un idiot. C'est une vraie technique pour réduire la truc dans le corps et je voulais absolument vous la faire en direct. Vous essayez ça. Je pense à tous ceux qui bossent en extérieur.
0: Mais ouais.
1: On vous a dédicacé l'émission d'hier, on vous dédicace l'émission de ce soir.
0: Et ils vont être beaux tous avec la langue en U, là. Et au feu, pareil,
1: écoutez,
0: en voiture.
1: Vous faites un truc simple. Regardez.
3: La langue en U. Et
1: quoi?
3: Je décris ce que tu fais.
1: Regardez, mettez votre langue en U, aspirez juste une fois de l'air et vous allez voir comme il rentre frais.
0: Et il rentre très frais en effet.
1: Merci. Il rentre frais. Ensuite, regardez, soufflez par votre nez une fois. Regardez comme il sent chaud. Vous faites 10 fois rentrer de l'air comme ça par la langue et ressortir par le nez. Vous le gardez un petit peu en vous, le frais. Et 3-4 secondes après, vous le faites sortir par le nez. Vous faites 10 fois ça, votre température du corps descend.
3: Je ne sais pas mettre ma langue en U.
1: J'ai vu un gars.
4: Moi non plus.
1: J'ai vu un gars le mettre sur Instagram. Il y a le docteur Jimmy Mohamed qui a commenté, qui a dit attention, c'est dangereux. Et le gars dit pourquoi c'est dangereux et tout. Il dit vous risquez d'attraper froid.
0: C'est marrant, c'est sympa.
1: Une blague. Ça veut dire que ça marche de ouf. Alors on essaie tous ensemble. On fait les exercices. Ok. Attention. Salutations au soleil.
0: Bien sûr.
1: Bien sûr. Position du chef tête en bas. C'est parti. On y va.
0: On expire par le nez.
1: Non, mais Oriane, faut pas juste tirer la langue. Faut la mettre en U, la langue.
3: Je ne sais pas le faire.
1: C'est... Oh, tu sens tu ne joues pas avec nous.
3: Sors de la radio.
1: Tu ne joues pas avec nous.
3: D'accord, je vous regarde.
4: Oh, Oriane, je sors avec toi.
0: Attends, moi je suis en train d'hyperventiler là.
1: Bravo, tu mettras dans ton rapport de stage. Tu arrives très bien.
0: Mais ça essouffle un peu par contre.
1: Ouais, moi je suis. Vous le faites doucement, vous le faites une fois, vous gardez l'air, vous venez de faire rentrer de l'air frais dans votre corps et vous le dénifiez par le nez.
0: On le dénifie?
1: Vous le dénifiez, vous le. C'est comme du vin que vous avez laissé carafer quoi.
0: Bien sûr.
1: Et tu ressors l'air par le nez. En 2 secondes, vous avez moins chaud. On l'aurait su hier soir, les gars, on aurait fait un peu
0: d'apéro.
1: On l'a pas su hier soir, j'ai appris ce matin.
3: On aurait été moins mouillé.
0: Bah oui, on se serait peut-être moins hydraté.
1: Attention, on reconnaissait pas notre Oriane hier soir. Tu l'aurais vu, ma Sophie. Le serveur n'avait pas le droit de retirer le vin de rosé, toi. Oriane qui passe l'année à nous dire. Ah non, mais Oriane, l'année. Ah non, mais moi je bois très peu. Je bois pas, en fait, les enzymes, les machins. Et hier soir, il est passé où? Il est resté un fond de quille. Il nous a vidé qu'une bouteille.
3: Et à un moment, j'arrivais pas à porter la bouteille, donc je l'attends à Camille sans lui dire un mot. Je fais, serre-moi.
1: Tu vois bien que je suis en galère.
3: Non, il me dit, tu veux que je te serve? Ça me paraissait évident.
4: Est-ce qu'elle avait porté ses blocs de glace?
3: Non, je ne les avais pas. Mais je te cache pas que je sentais plus grand chose. Non, mais j'ai pas fait de mélange. Parce qu'il y en a qui ont fait des mélanges. Je n'ai fait aucun mélange. C'est pour ça que j'ai tout misé sur le rosé.
1: Elle a pas mélangé alcool et elle a fait que alcool. Et pas d'eau. Non, en plaisante, en plus, on a été très raisonnable.
0: Oui.
1: Et surtout, on s'est hydraté, hein. Faites-le aussi.
0: C'est bien hydraté,
1: Et elle a chanté gravé dans la roche.
3: Ah oui, alors. Ça, je m'en souviens. J'ai passé 3 minutes 30 à chanter gravé dans la roche sans me rendre compte que le micro était débranché.
0: Franchement, mais je pense que j'ai jamais autant ri de ma vie.
1: Elle était à fond et j'ai dit, mais tu vois bien que le câble est par terre.
0: Oh ouais, d'accord.
3: C'est vrai que je m'entendais pas, je me dis, bon, pas beaucoup de sono ici.
1: Oh là là. J'aurais rajouté du treble, mais enfin, bon, ok. J'y vais quand même, place au live. Si c'est comme ça aux Eurocaennes, ce sera comme ça aux Eurocaennes.
4: Mais t'as loupé. Non,
1: il n'y a pas de karaoké, il n'y a pas le match non plus, on était entre nous, t'es bien.
0: Oui,
1: je vous remercie d'ailleurs, c'est Pablo. Hein.
0: Ouais, il est trop fort.
1: Pablo, vraiment un immense merci. Comment s'appelle le bar?
0: Le bar s'appelle le Perchoir.
1: Le Perchoir.
0: Encora.
1: Le Perchoir Encora, ils nous ont reçus de fou. Mmh. Ils ont été trop, trop bien.
3: Adorable.
1: Trop sympa, on les embrasse fort. Franchement, ils ont été trop sympas.
0: On avait fait les frigos, nous, à la fin de la soirée.
1: Ah ouais?
0: Ouais, énorme.
1: Ah, t'inquiète, j'ai la facture. Sound of Legend.
0: C'est bien
1: fait? On l'écoute maintenant.
3: Ah bah très bien.
0: Ah bah très bien.
1: C'est bien le son que j'ai gardé d'hier.
0: Ah, très sympa, ouais.
1: Je vous le donnerai pas.
3: Mais tu nous l'as donné?
1: Ouais, oui, je vous l'ai donné. Ouais. Bon, ok. Les compenses écoute Sound of Legend. On est sur Énergie jusqu'à 19h. On en profite. On a Ramzi Bedia, Ramzi et Redouane Bougueraba qui seront nos invités ce soir. On va kiffer. On a les infos pour Brio Dîner de ce soir. Bien sûr que c'est trop cool, Sophie. 0870 42 48 pour nous joindre. Bon courage. On est là avec vous et ce qui reste d'Oriane.
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1: Ah, j'ai un cadeau dingue pour vous ce soir. Cadeau de fou malade. Écoutez bien, on vous envoie au concert de Muse pour deux personnes.
3: Oh.
1: Ah bien. Et c'est où? À Berlin.
3: Oh. Ah. Berlin.
1: Ich bin. Ah. Ein Berliner.
0: Bien sûr.
1: Ça veut dire je suis venu voir Muse.
3: Danke.
1: Danke et Kinder Pinguin. C'est les trois mots que je sais dire en allemand. Concert pour deux. Transport depuis chez vous jusqu'à la salle de concert.
0: Pas mal.
1: Ah bah ouais, les mecs, on vous laisse pas en galère. Hein. Et nuit en hôtel avec petit déjeuner continental inclus.
0: Sympa. Oh,
1: qui va manger des œufs bénédicts. Génial, donc 0870 42 48 pour jouer avec nous tout à l'heure. On va faire un jeu. Et le cadeau, pour une fois, sera le concert de Muse.
0: C'est trop bien.
1: C'est canon, franchement.
0: Ah, c'est top.
1: J'adore Muse, moi. J'adore Muse.
3: J'adore Muse, mais j'ai oublié que j'aimais Muse.
1: Bah voilà.
3: Ça vous fait jamais ça?
1: On est là pour faire des petites piqûres de rappel.
3: Bah ouais, maintenant je me souviens que j'aime Muse. Merci.
1: T'aimes bien, t'en rappelles?
3: Ouais,
1: c'est pareil avec ton mec, t'as un mec aussi.
3: Ah mais je l'aime, voilà. Très bien, merci.
1: On est là pour faire des petits mémos comme ça. Restez avec nous, je vous dis tout sur la canicule, je sais exactement quand est-ce qu'elle s'arrête, quand est-ce qu'elle reprend.
0: Ah,
1: parce qu'elle ne fait que.
0: Bah oui, c'est ça, des petits allers-retours.
1: Elle va faire un aller-retour. Je vous dis tout ça dans un instant. Jungle et Emma, voilà ce qu'on va écouter avant. Juste un peu, juste un peu. Poco, un chouïa. C'est Chouïa. Voilà, ça s'appelle Chouïa. Restez avec nous sur Énergie.
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1: Et oui, on est là sur Énergie, 16h-19h. Quand est-ce que va baisser cette température de fou malade?
0: Je vais vous dire.
1: T'as l'info?
0: Ben oui.
1: Allez. Très simple. Semaine prochaine, on passe sous les 30 degrés.
0: Ah,
1: ça, c'est OK.
0: Ah, merci.
1: On a fait le truc, je vous l'ai dit hier. Ça descend par région. Ça commence ce soir en Bretagne. Tout doucement, ça va arriver jusqu'à la Corse. Dimanche, ça va descendre sur la France. Vous voulez une autre bonne nouvelle?
3: Oui.
1: La semaine suivante, on repasse en canicule.
0: Oh mais non.
3: Déjà?
1: Jusqu'au 14 juillet. Je veux pas vous entendre. Commencez pas à venir chialer chez le Père Combal. C'est jusqu'au 14 juillet.
3: Mais à partir de quand?
1: La semaine d'après.
0: Donc attends.
1: En gros.
0: 4,
1: semaine
0: 5.
1: Là, ça va redescendre doucement. Oui. Entre maintenant et dimanche, on commence à redescendre doucement. Faites le geste avec moi, ça va aider. Regardez, descendre. Voilà, on descend. Suite à ça, on reste un peu à 30 degrés. Ce qui reste chaud, les gars.
0: Bah oui.
3: Ouais, mais c'est moins pire. Là, on peut pas sortir.
1: Ça reste chaud. Et ensuite, semaine suivante, j'ai pas le jour et l'heure. Parce qu'à un moment donné, il y a pas écrit J.O. Pétré, là.
3: J.O.
1: Les stagiaires, vous l'avez pas. Évidemment que vous l'avez pas, celle-là. Qui trêve de boomer. Et donc, là, ensuite, ça remonte. Et jusqu'au 14 juillet, les mecs, pas vous mentir, pas transpirer. Hein.
3: On va rien faire de nous. Je ne fais rien de moi.
0: Je comptais nous faire un bal des pompiers le 14 juillet, tu vois. On va avoir chaud. On va avoir chaud.
1: Bah, jusqu'au 14, ça peut s'arrêter au bal des pompiers, quoi. Et on vient de battre encore le record de la nuit la plus chaude en France. On est des recordmans.
0: Ouais, bah, je te confirme.
1: On est plutôt dans notre corps. On est en train de péter un plomb. On est des recordmans. Tous ensemble. Tenons-nous tous la main. Et tous ensemble, faites une grande ronde. Et on se dit qu'on est des recordman. Attention, 1, 2, 3.
7: On est des recordman.
1: Oh, vos mains, elles suintent.
0: C'est obligé,
1: je peux pas vous en vouloir.
0: T'as pas pris la bonne.
1: Jungle Emma, Chouïa.
0: Chouïa.
1: Est-ce que j'ai pris ta main, ça?
0: Bah, vraiment, fallait pas.
1: Elle rigole, Anna.
0: Parce que moi,
1: j'ai pas pris la bonne main.
0: Ouais. Bah, il est tout en moite, mon titre. Ouais. Fouki.
1: Ah ouais, bah, bien sûr. Bon, les copains, on s'écoute Jungle et Emma tout de suite et on est sur Énergie. Bougez pas, on revient.
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1: Comment ça va sur Énergie?
8: Ça va super et vous?
1: Super. Comment ça sur Nostalgie?
8: Ah oui.
1: Ils sont pas là. On est évidemment sur Énergie. Dans un instant, ma chanson préférée.
3: Ah ouais.
1: Avec je peux pas y résister. Alors vous savez que Justin Bieber, attention, hein, j'ai mes réserves sur la personne. Justin Bieber, Nicki Minaj. Ma Selena, c'est Selena.
3: Il a ses petits réserves.
1: Petite sœur, Selena. Nicki Minaj, Beauty and the Beat. Voilà ce qui va arriver. Avant ça, les copains, j'ai une info dingue. Il y a Julien qui est avec nous. Ça va, Julien?
9: Ça va, nickel. Et toi?
1: Ça va trop bien. Julien, tu fais quoi dans la vie?
9: Je suis régisseur son.
1: Ouais, t'es,
8: oh, bah, t'es un collègue.
1: Et t'es pas vrai, t'es
9: console. Ouais.
1: T'es console ou t'es plateau?
9: Je suis. En général, je suis console.
1: Ouais, t'es console.
9: Plateau, bon, les deux,
1: super.
9: Quoi.
1: Bon, et t'as la to-do list, tu sais combien il y a de grattes et tout ça. Tu sais s'il y a deux grattes, t'as tiré deux voix. Enfin bon, tu sais faire quoi.
9: Après, moi, je suis plus théâtre. Hein.
1: Oh, ah, génial. Oh,
3: génial.
1: Quelle classe.
9: D'ailleurs, je dois te recevoir avec un peu de chance. Ce sera moi le 20 et 21 avril à Biarritz.
1: Ah, lors de ta tournée,
8: Ah, bah bien sûr,
1: j'ai fait
8: quel théâtre. Bah bien sûr, je vais faire une tournée de théâtre.
1: Bah, tu vas faire du théâtre, hein, faut que tu.
8: Je suis en train de me dire, mais pourquoi tu me recevrais? Bah oui, je vais faire du théâtre et donc je vais venir à Biarritz jouer au théâtre.
9: Exactement, j'ai vu que tu venais deux jours en plus.
1: Bah exactement, bah c'est pour boire un coup avec toi, mon jeu. Hein.
9: Bah carrément, hein.
1: Bah ce sera fait.
9: Il faudra emmener Thibaut. Ah ouais. Qui a priori n'est pas un aficionado du théâtre.
8: Et je rêve de découvrir, je vais découvrir ça, moi je veux voir la lettre, tu m'emmèneras.
1: Et bah voilà, il viendra avec moi sur la tournée, Thibaut, il fera toutes les dates.
8: Trop bien, va.
1: D'accord.
9: Nickel. Et vous pouvez emmener Oriane qui est.
1: Ah bah, allez, c'est parti.
3: Bien sûr. Je vais venir te voir à Biarritz, c'est la côte basse.
1: J'ai un bus tour. Hein. Attention, madame.
9: Allez, ramener Rémi aussi.
1: On verra.
8: Ah bah, c'est gentil.
3: Oui, Rémi aussi.
8: Non, attendez, bougez pas, je garde le chat, moi. Je garde le chat.
1: Mais non, mais tu sais qu'en plus, Oriane est citoyenne d'honneur de Saint-Jean-de-Luz maintenant, grâce à nous, je peux dire. Ouais. Grâce à toi et grâce à nous. Et donc, maintenant, attention, quand elle arrive dans le théâtre, on est obligé de se lever. C'est un peu comme Tim Dandati arrivé, hein.

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1: Parce qu'aux États-Unis, ils passent leur temps, ils y vont hein, pour supporter les Bleus. Mais entre les matchs, il y a une semaine qui passe.
2: Ouais.
1: Et pendant une semaine, ils passent leur temps à poser une seule question aux Américains, laquelle ?
3: Where is Brian ?
1: Quasiment.
4: Ah, c'est presque ça ?
2: Do you have an umbrella ?
1: Non, vous pouvez la dire en français. Hein, juste, ils posent une question à tous les Américains qui croisent ça. Et du coup, ils sont en train de faire le buzz. Et réfléchissez, France, États-Unis, les gars.
4: Attends.
1: Qu'est-ce qu'il y a de français en ce moment aux États-Unis, peut-être
2: qu'est-ce qu'il y a de français
1: Julien, tu l'as, Julien.
5: Je sais pas, vous êtes content de votre président?
1: Non.
2: C'est du pain, ça concerne le pain?
4: C'est toi, mon pain.
2: Non, c'est toi, mon pain. Alors
4: ça parle de café? Non, à savoir.
1: Non.
4: Bah, je l'ai pas.
1: Oh,
4: attends,
1: les gars, non,
2: les croissants.
1: Pas. Les stagiaires, vous l'avez?
2: Attends,
1: en ce moment, qu'est-ce qu'on pense de français? Peut-être la chose la plus connue française.
4: La baguette.
1: Mais non, Xavier Dupont de Ligonnès.
2: À quel moment il est parti aux États-Unis?
1: Mais non, mais il y a la rumeur comme quoi il pourrait être aux États-Unis. Et donc ses supporters sont partis pour mélanger leur passion du foot et des faits divers. Et en gros, ils disent, pendant la semaine, entre les deux matchs, on va mener l'enquête. Ils ont des drapeaux avec « Have you seen this man ?» Xavier Dupont de Ligonnès.
2: C'est tellement drôle. C'est... Et on leur répond?
1: Bah, ils interrogent tout le monde.
4: C'est énorme.
1: Ils ont confectionné une banderole, tout ça. Et la dernière fois, parce que la dernière fois qu'on a parlé Xavier Dupont de Ligonnès aux USA, c'est au Texas qu'il aurait été peut-être aperçu. Et donc, ses supporters sont déterminés à gagner la coupe, à ramener la coupe à la maison et ramener Xavier Dupont de Ligonnès à la maison.
2: Mais c'est trop américain. Ils doivent juste penser que c'est un homme à lunettes qui a l'air somme toute sympathique.
4: Mais ils ont pas la ref.
2: Bah ouais, c'est ça.
4: Bah oui.
1: C'est fou, non?
4: Faut leur expliquer, mais ça fait long de leur expliquer, tu vois. En anglais, ben, c'est un gars,
2: Tous les dalles, blablabla. Bon,
1: mais imaginez, on le retrouve comme ça.
4: Ah, mais peut-être
1: qu'il y a cette rumeur. Moi, j'y crois pas trop, hein. Mais il y a cette rumeur qui pourrait être aux États-Unis, avoir refait sa vie aux États-Unis. Et imaginez, c'est grâce à un supporter des Bleus avec un coq sur la tête, bleu, blanc, rouge. Et d'un coup, il tombe sur le gag.
2: C'est pas délirant, je l'ai toujours imaginé en Amérique du Sud. Peut-être qu'à force de remonter au nord,
4: pourquoi
2: il s'est retrouvé.
4: Des indications ou juste toi?
2: Mon instinct. Mon instinct me dit qu'il était en Amérique du Sud. Peut-être qu'à force de remonter pendant toutes ces années, il a fini à Chicago ou que sais-je. Donc en fait, ça me paraît pas délirant.
4: Tu as fait une belle enquête,
1: c'est
4: la
1: pire enquête. C'est fou en Amérique du Sud et il fait que remonter.
4: Oh, il remonte.
1: Ils sont très bien. Et tu le nord. Hein. Au bout d'un moment, Panama, hop, où t'arrives, bah, t'arrives au mur de Trump et t'es là. Hein.
4: On la rocade et puis c'est Venezuela.
2: Ah, c'est un vol d'oiseau, ces histoires de toute
1: façon. Le mieux, c'est foutez-vous directement au Groenland, puis il va finir par arriver. Hein. Vous vous foutez avec une paire de menottes, un gars à l'entrée, puis à un moment donné, il va arriver, il fait que monter.
2: C'est comme cache-cache, c'est tout le monde bouge en même temps, on se retrouve pas. Je suis sûr que si on ne bouge plus, on retrouvera ce gars.
4: En tout cas, ouais, toi tu mènes bien l'enquête, hein, Ryan.
1: C'est fou, non?
2: Oui, c'est fou.
1: Bon, je vois que ça vous fait pareil.
4: Mais non, mais en fait.
5: Le truc, c'est quoi?
4: Il y a des matchs au Texas ou pas en ce moment de la Coupe du Monde? Ça joue au Texas ou pas du tout?
1: Ouais, ça joue dans tout le pays.
4: Ah ouais, donc il y a une chance. Il y a une chance si on se focus sur le Texas, parce que c'est là qu'on l'a
1: découvert. Après, lui, il commence à un peu savoir. Il a aussi la téloche à mon gars.
4: Ah ouais.
1: Il voit que ça commence un peu au Texas. Ouais. Il doit se dire.
4: Je vais remonter, hein.
1: Je vais remonter.
2: Faut remonter, hein,
1: ça se trouve. Il est en train de nous écouter. Il dit, putain, elle a compris ma technique.
4: C'est ouf.
2: J'imagine.
1: Comment elle a su que je faisais que monter, moi?
4: Ouais,
2: du coup, il va se mettre à faire des zigzags maintenant. Ouais. C'est que je sais.
1: Chercher un mec en zigzag.
6: Allez, Justin Bieber, Nicki Minaj, c'est ce qu'on écoute tout de suite.
1: Juju, je suis pressé de te voir à Biarritz. On boira un coup ensemble, ça me fait trop plaisir. On est sur Énergie en direct, il est 16h30.
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1: Salut tout le monde, il est 16h33 et on est sur Énergie. C'est notre avant-dernière, hein. Demain soir, ça y est, on tire notre révérence. On peut pas dire qui y a demain soir comme invité? Bah non, surprise. Bah, on garde surprise dans l'émission. On peut vous dire qui y a ce soir?
2: Ah oui.
1: Ah, mm-hmm. Redouane Bougueraba et Ramzy seront là.
2: Tout à fait.
4: Trop bien.
1: On va bien se marrer. Ce sera en fin d'émission. On terminera l'émission avec eux, bien sûr. Dans un

0: personne de l'équipe. Dans un instant, c'est les infos pour Brio dîner de ce soir. Le thème, une star qui a notre signe astro. Donc une petite croquette sur une star qui a notre signe astro. Moi, c'est Balance et ce sera Snoop Dogg.
1: Là, pas mal. Moi, ouais. C'est Vierge, ce sera Beyoncé.
2: Très bien.
0: J'ai appris qu'elle était vierge, je ne savais même pas.
2: Cancer, Selena Gomez. On a nos anniversaires en ce moment.
0: Selena Gomez, j'adore Selena Gomez.
2: Mais elle a tout d'une cancer de toute façon.
0: Exactement. Ouais.
2: Famille, généreuse, altruiste, artiste. D'accord. Ouais.

0: quel décan?
1: Ah, j'ai pas demandé. Je vérifie.
2: Ouais. Et Thibaut?
3: Moi, je suis parti sur Rihanna qui est poisson, figurez-vous, comme moi.
2: Ah, pas mal. Ouais. C'est que des gens que j'adore. Rihanna, Selena Gomez, Beyoncé, mmh. c'est mes queens. Et toi?
4: Et Snoop Dogg?
1: Bah, on n'a rien contre, oui.
2: On n'a rien contre. Tiens, j'ai une petite info rapide là. Ça se met sur l'oreille. Hein. Tranquille, ah, vous le ressortez à la maison peinard. Le top 5 des aliments les plus achetés en ce moment sous canicule.
1: Très bien.
2: Ah, vous voulez?
3: Ouais, carrément. Ouais.
2: Numéro 5, boîte de maïs.
3: Oh, c'est bon, j'en ai fait ce matin.
4: Ah ouais.
2: Plus 28%.
3: Putain, tellement bon.
2: Ça, numéro 4, les salades fraîches. Tu tiens le sachet. J'ai toujours l'impression que c'est pas propre.
3: Si, c'est propre, c'est hyper propre.
1: Genre la Batavia en plastique, là.
2: Oui, bah, une salade, quoi. Peut-être la mâche de Rotterdam. Mais en tout cas, une queue, tu sais, t'ouvres direct en sachet. Je sais pas pourquoi je fais pas confiance au sachet.
1: Ah bon? Justement, moi, je suis tellement flemmarde de laver dans le tambour que je prends que ça.
4: Les serreuses, du coup, ouais.
1: Oui, c'est pareil. J'ai dit quoi?
4: Dans le tambour.
2: Après, elle fait peut-être dans la machine.
3: Ah, putain,
2: hein.
3: Tu fous ça avec du blanc à 60, et bah,
2: attends, tu fous ça dans l'Arthur Martin, ça va vite. Hein.
1: C'est pour ça que c'était long.
3: C'est pour ça que tous mes hauts puent la salade.
2: C'est pour ça, rien. C'est tout ça. Numéro 2, charbon allume-feu, plus 50%.
1: Ah oui, évidemment.
2: En barbecue. Et numéro 1, ah, j'ai pas dit le 3, pardon,
1: ouais.
2: Gazpacho.
3: Ah ouais, j'y suis pas là.
1: Ah mais je passe ma vie à boire le gazpacho. Parfois, je bois même à la bouteille.
2: Mais c'est intéressant, il y a deux fois plus de commandes aussi de crème glacée sorbet.
4: Bien sûr.
2: Je fais tout très vite. Petit tour de table, votre parfum de glace préféré?
3: Caramel beurre salé.
2: Ah, c'est pointu.
3: Mais c'est pas mal. Mais celle de la Bretagne. Faut aller vraiment en Bretagne pour avoir le vrai caramel avec le sel de Guérande et tout.
2: C'est pas ma France.
1: Mangue.
2: C'est bon, mangue. Ouais, j'adore.
4: Pistachio.
1: Ah, c'est pistache.
4: Ah, moi, je suis pistache, moi. Avec c'est un peu de chocolat dedans, c'est...
2: Ben, moi, quand tu vas chez le glacier, là, qui a plein de parfums, stracciatella.
1: Ah, ouais.
2: Vraiment, c'est mon banger. Ma petite stracciatella, je suis content, tu vois.
1: J'aime bien aussi les trucs très cochons, genre un peu réinventé, Bueno, Cookie, enfin, où il y a plein de trucs dedans.
2: Ouais,
1: quoi.
2: C'est un vrai délire aussi.
1: Ouais.
4: Sésame noir aussi, c'est bon, le sésame.
1: Très bon.
2: Allez, ça, c'est pas ma
3: Arrêtez. Je suis sûr, c'est hyper bon.
2: Mais c'est bon, mange du pain et prends une glace après, mais mange pas une glace au pain.
1: Est-ce qu'avec l'âge, vous allez pas dans le rhum raisin aussi?
2: Non, pas encore. Mais dès que mon lumbago est là, je saurai le moment où il faut y aller, ne t'inquiète pas. Restez avec nous, on est sur Énergie, Temper City, les infos pour Bruno Dîner de ce soir qui arrive, on est tous ensemble.
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2: J'espère que vous allez bien.
4: Très bien, monsieur Combal.
2: Parce que moi, je suis en pleine forme.
4: Mais t'as l'air.
2: Je suis très content d'être là. On est là jusqu'à 19h. Avant 19h, il arrivera Redouane et
4: Ramzy.
1: Ouais.
2: D'accord. Je sais pas comment on finira cette émission. Ils vont arriver.
3: C'est sûr.
2: Déjà, peut-être que Ramzy sera à l'heure, ce qui sera un événement.
3: Oui.
2: Et on pourra célébrer ça. Parce que je pense que c'est quand même assez rare pour le souligner. On fera tout ça en fin d'émission. Avant ça, il y aura les infos pour briller au dîner de ce soir. L'info pour briller au dîner de ce soir, le thème, c'est une star qui a le même signe zodiaque que vous. Et sachez que j'ai déjà le thème de la dernière de demain.
1: Vas-y.
2: Le thème de demain, ce sera chacun et chaque personne de l'équipe, tout le monde, hein, toute l'équipe au sens large, devra arriver avec un fun fact sur quelqu'un de l'équipe.
1: C'est trop bien.
4: C'est sympa.
2: Un fun fact, quelque chose sur quelqu'un de l'équipe.
4: Je vais choisir Anna, moi, perso. Hein, je sais pas si on peut appeler ça une vengeance ou... Mais...
6: Je te choisis, alors.
2: Allez.
1: Son petit accent,
3: ça va être bien. Faites-moi. Oh,
4: ouais, j'ai un truc sur toi.
2: Ah ouais?
4: Ouais. J'ai un truc que je t'ai jamais dit.
1: Oula.
2: Ouais,
1: je suis faible.
2: Ouais, bah, Thibaut, c'est un peu tard. Il reste 24 heures là.
4: C'est maintenant où j'allais.
2: Bon, tout ça arrive sur Énergie. Avant, on s'écoute Temper City. Belle soirée, tout le monde.
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2: 16h48, on est en direct sur Énergie. J'espère que ça va pour vous. Il nous reste que deux émissions. On va savourer chaque minute avec vous. Je sais pas si vous vous rendez compte. Il nous reste déjà quasiment 3h demain et bientôt plus que 2h ce soir. Mais 5h à passer ensemble.
1: Je suis totalement dans le déni.
2: Oh là là.
1: Moi aussi. J'arrête pas de dire aux gens, bah oui, en septembre, Énergie, ça.
2: Avec Anna, Serena, l'équipe et tout, on est en train de vous préparer aussi une vidéo un peu best-of de ces deux années avec tous les invités qu'on a eu. J'en ai pleuré ce matin.
4: Ah bah je comprends. J'ai pleuré ce matin.
1: Ah, t'as vu des bouffes?
2: Bah, je l'ai fait, elle est prête, on la publie demain, elle est validée. Ah, vous prenez tout comme ça, vous.
1: Mais non,
2: vous
1: ça.
2: La vidéo, elle paraît pas comme ça, hein, ma grande. Hein. Bon, ta gare, reste ta voiture. Hein. Alicia est avec nous, ça va, Alicia?
0: Oui, ça va. Trop contente de vous avoir pour l'avant-dernière.
2: Moi aussi, t'as un cœur. Alicia, tu vas voter pour l'info pour Brio Dîner de ce soir. Tu trouveras la meilleure. Le thème ? Une info sur une star qui a le même signe du Zodiac que vous. Pourquoi ? Parce qu'il y a Zodiac ce soir sur TF1.
3: Oh, on sent l'avant-dernière, là, ça commence.
2: Ouais, tu te dis, fallait peut-être pas qu'on fasse un an de plus quand même. Ça commence à être un petit peu bancal sur les termes. C'est parti, jingle.
6: Qui aura la meilleure info sur une star qui a le même signe astrologique que vous ? Genre moi, par exemple, je suis Gémeaux, et c'est Kendrick Lamar, tout simplement.
2: Kendrick Lamar, c'est Kendrick Lamar en fait.
6: Puisque vous me demandez.

0: bien. Eh bien, c'est parti, Alicia. J'y veux, si vous voulez, moi, tiens.
1: Ouais.
0: Moi, c'est Beyoncé.
2: Oh, c'est
0: voilà, Beyoncé, elle est vierge.
2: Ok, merci.
0: Comme moi. Eh bien, sachez que Beyoncé était le choix numéro 1 de Bradley Cooper pour A Star Is Born.
2: Ah, intéressant.
0: C'était pas mal dit. C'est... Ah oui.
1: Ah bon.
0: Ah non.
1: Maman. Ouais, je suis tellement habituée en fait à ce que ce soit Lady Gaga que ça me fait presque chelou.
0: Ils sont devenus très amis d'ailleurs, Lady Gaga et mon Bradley là. Mais à la base, c'est, il avait écrit le film pour Beyoncé.
1: Okay. C'est Beyoncé qui a dit non ou il a juste changé d'avis? N'invente pas, hein,
0: Je l'ai écrit, mais pendant des mois, Clint a essayé de coordonner son emploi du temps avec Beyoncé, le réalisateur du film, mais il n'y arrivait pas, donc ils ont fini par prendre Lady Gaga. C'est un problème de planning.
1: Elle est débordée.
3: C'est Beyoncé.
0: Ah, j'aurais adoré aussi.
2: Mais là, c'est fou que Gaga soit un second choix quand même, tu vois. Quand t'entends cette chanson, tu dis, tu l'imagines même pas avec Beyoncé.
3: Ouais.
0: Si j'ai connu ça avec les femmes, j'aurais été un second choix.
3: Non.
0: Est-ce que je te dis, j'ai jamais été un premier choix.
1: Ouais, mais comme quoi.
0: Bah oui.
1: Regardez ma Lady.
0: Ça l'a fait péter après l'affaire. Sauf Gucci, après elle avait fait quoi?
1: Bah, c'est bon truc. C'est déjà pas mal, hein.
3: Ouais.
0: Non, mais au cinéma, elle cartonne, quoi. Elle fait des trucs.
2: Mais quoi?
1: Bah, House of Gucci.
0: Non, mais attends.
1: Et puis House of Gucci.
0: Joker,
1: quoi.
0: Merci. Ah, merci. Mon pote. Bah, merci. Vous voyez? Qu'elle me fait Joker 1 et 2, pardon. Hein.
1: Oui, c'est
0: pas
1: vrai.
0: Pas le 2, surtout. Ouais, pas,
3: pas le meilleur. Pas le 2,
2: Pas le Joker 2, je sais pas, vous l'avez vu, mais
0: non.
2: C'est presque Pampril. C'est pas le Joker que t'as connu.
0: Ah ouais, à ce point. Allez, sur cette vanne, qui va enchaîner?
2: Moi, j'y vais.
0: C'est Thibaut.
2: Allez, comme
0: c'est Thibaut, c'est mon chouchou. Allez,

0: la repère et il commence à faire un petit casting un peu sauvage. Vas-y, chante pour moi.
1: Et tout ça, sauvage ou chauvage?
0: Un peu chauvage.
1: Un peu chauvage.
2: C'est chauvage. C'est que des filles de chez moi à l'improvise comme ça, mais que des filles du coin. C'est chauvage.
3: Et chauve, apparemment.
0: Du coup, il a un énorme coup de cœur sur elle. Il dit, mais faut faire quelque chose avec cette Rihanna, elle est incroyable. Donc, il l'emmène aux États-Unis. Il lui présente Jay-Z. Et Jay-Z commence du coup à se dire, bah, il faut qu'on la produise, cette fille qui est incroyable.
1: Et il faut un vrai là.
0: Et alors attends, justement, avant ça, en fait, il lui fait écouter. Il fait ça. Donc ce titre-là, Jay-Z l'écoute et il dit, en fait, on a un problème, c'est que ce titre, il est beaucoup trop bien. Ce titre, il est beaucoup trop bien. Jay-Z a refusé de le signer. Il a dit, je signe pas ça parce que c'est trop bien, on pourra rien faire de mieux derrière. Donc ce titre a jamais failli exister et Rihanna n'a jamais failli être produit à cause de Jay-Z qui trouvait juste que c'était trop bien, qu'on fera jamais rien de mieux derrière.
1: Mais du coup, ils l'ont signé, ils l'ont fait.
0: Du coup, le producteur a convaincu Jay-Z, fait bien un coup de poker, on le tente. Ils ont sorti ça et Rihanna est née. Voilà. Sur un casting chauvage.
4: Ils ont hésité et ça s'est fait, quoi.
3: Ouais, ça, c'est quand même génial. C'est que des infos de ils ont failli.
2: Tu racontes une carrière et tu dis en fait ils ont failli. Et en fait.
4: On verra quand vous faites la preuve.
2: Ah non, mais. Et en fait, Zidane, il a failli pas mettre le coup de boule à Materazzi. En fait, il l'a mis.
0: Il a failli.
2: Et il l'a mis. Voilà, c'est mon info, ce qu'il a failli. Et en fait, il l'a fait.
4: C'est fou, non? Voilà.
0: Que de l'hésitation, cette carrière.
2: Incroyable.
0: Ça vous a plu?
2: Ouais, super.
4: Très bien.
3: Voilà. Tu l'as préparé il y a une heure, celle-là. Hein.
0: Je viens de la créer pour vous. Là, je cache pas.
2: Tu peux toutes les créer. Regarde la mienne. Tu sais que Lady Gaga, elle chante Shallow, à un moment donné, la note, elle est très haute. Elle a failli pas la faire. Et en fait, elle l'a fait.
4: C'est génial.
2: Ah, c'est mon info. La note qui est haute, à un moment donné, elle a failli. Elle a dit, ah, c'est haut, je vais faillir. Puis en fait, elle est dans le studio, elle a dit, venant le faire, elle l'a fait.
4: C'est dingue, la vie.
3: Bien.
4: Hein.
3: Ouais, c'est bien, ouais.
4: Tu failles tout le temps.
2: Une info qui a failli exister. Oriane, on finit avec Rémi ou avec Oriane?
5: Comme
2: tu veux.
5: Avec Oriane.
2: Allez, on commence avec Rémi.
1: Ah, super.
2: Allez.
1: Ah,
3: je vais vous parler de Cordozar Calvin Brodus Jr., Snoop Dogg. Il s'appelle Snoop Dogg, c'est sa mère qui l'appelait comme ça, elle l'appelait Snoopy. Eh ben, j'ai appris un truc. Snoop, il était à l'école dans un lycée qui s'appelait Long Beach Polytechnique. Et il était déjà adolescent, un peu dans la weed. Hein, le produit stupéfiant. Il est monté un petit business.
2: La ganja.
4: La Marie-Jeanne.
3: Et donc, il arrive dans le lycée. Et il a son petit business. Attention à pas reproduire. Et là, qui est sa première cliente? Qui lui achète donc du cannabis.
4: Un politique?
3: Écoute bien. Cameron Diaz.
4: Oh.
3: Bam! C'est une élève avec lui, ils sont dans le même lycée. Et c'est l'une de ses premières clientes qui arrive et qui lui dit dis-moi, c'est quoi? La purple? Et bim! Pas mal!
4: Cameron!
3: Il aura fallu arriver à l'avant-dernière pour me rendre compte pourquoi c'est Thibaut et Rémi qui sont quand même toujours derniers de ce classement. C'est vraiment les infos.
2: Il n'y a rien dans son info. Ce qui perd un temps à nous donner le vrai nom de Snoop Dogg, on n'en a rien à foutre.
4: Est-ce que c'est
2: le vrai nom du lycée, s'il te plaît?
3: Bah oui!
2: Backside Grand School?
3: Ça fait crédible.
2: Non mais c'est fou, non? Ils étaient potes et
3: j'ai envie de te retirer un point.
2: Ah non, j'ai pas gagné, j'ai déjà envie.
3: Non. Ne fais pas ça l'avant-dernière.
2: Oh là là. Allez, Oriane, relève le niveau, s'il te plaît.
4: Évidemment.
2: Pardon, les stagiaires, vous allez avoir ça. Mettez pas ça dans le rapport.
4: Selena Gomez est cancer comme moi. Je vous rappelle que j'ai un anniversaire dans 2 semaines. Elle est née le 22 juillet.
2: C'est pendant les vacances.
4: Appelez-moi quand même. Moindre des choses. Elle a reçu une transplantation du rein, vous savez, en 2017. Et elle a appelé son rein Fred, son nouveau rein. Elle a décidé de donner un nom à son nouveau.
3: C'est bien qu'elle soit là pour attraper en tout cas. Franchement, Cam, c'est sûr qu'il y en a pour attraper tout le monde là.
6: Non mais attendez, vous les avez écrits pendant le limbo d'hier, c'est pas possible.
2: Non, pas ambiancer 3 pharmaciennes, à un moment donné, prépare des infos. Toi, non pas surveiller le rosé, mais prépare des infos. Et toi, mais à part commander des arancini, mais bon, c'est 2 secondes vos infos.
4: J'ai une explication. Elle a appelé son rein Fred.
2: Mais quand l'info est nulle, on veut pas l'explication derrière l'info.
4: Donc je vais pas, parce qu'elle est fan d'un acteur qui s'appelle Fred Armisen. Je connais pas.
2: Qui a failli être une star. C'est pire. L'explication est pire. D'un acteur qu'on connaît pas. T'es même pas allé faire la recherche, savoir qui c'était.
4: C'est l'Américain.
3: C'est bon.
4: Je me suis dit que vous alliez connaître et compléter. Attends, je vais regarder.
3: Pardon, mais on arrête demain. Mais vous savez qu'on est diffusé. C'est qu'on a l'antenne, on est dans des voitures. Il y a des gens qui nous écoutent là.
0: Fred... Vous êtes votre futur employeur qui est en train de vous entendre, en train de se dire, mais je peux pas.
4: Fred Armisen.
0: Oui, bon.
4: Né à Valley Stream.
3: Quelle était...
4: C'est un humoriste.
3: Quelle était la meilleure info pour toi, Alicia?
5: Voilà, bah, j'ai dit entre toi et Oriane. Parce que Oriane, je l'aime trop en plus.
4: Oh, bon. Alicia.
5: Bon, bah allez, je vais voter pour Oriane Camille.
3: Quoi? Quoi? Pardon? Quoi? Le braquage?
4: Ah, sur Fred et le rat, merci Alicia.
3: Pour Oriane, elle a un rat, lui a donné un prénom et que le nom, c'est un acteur qu'on connaît pas.
5: Bah, c'est marrant.
4: Oh, merci Alicia. Mais tu vois, t'es dans l'affect, toi. C'est bien.
5: Oui, c'est ça.
4: Tu votes avec ton cœur. Merci Alicia.
0: Oh, le braquage.
4: Oh. Je vais quand même. Vas-y Alicia, excuse-moi.
5: Vas-y.
4: J'allais retirer mon point avec gourmandise, j'étais contente. Thibaut, c'est ni fait ni à faire cette préparation.
0: J'étais pas dedans.
4: Vous vous rendez compte?
3: Mais surtout, tu prends une leçon de madame la documentaliste. Hein. Là, c'est la meuf du CDI hein, qui est en train de te faire une petite leçon de c'est ni fait ni à faire. Quand tu vois le travail fourni par Oriane, je pense que t'as pris une leçon de journalisme.
2: Hein. Là, ah, oui.
3: Alors tu t'inclines et tu dis merci madame Léa Salamé pour la masterclass.
2: Merci madame Léa Salamé pour la masterclass.
4: Avec plaisir, voilà. Petit.
3: Elle retient des points. Hein. On devrait te retirer ton permis de conduire parce que tu viens de faire.
4: Pour ce que j'en fais.
3: Oui, Alicia.
5: Camille, excuse-moi, je vais être hyper chiante, mais est-ce que je peux faire une petite dédicace à mon mari qui est nos 10 ans de mariage?
3: Non, c'est pas chiant du tout, ça nous fait plaisir.
5: Bah déjà, je voulais dire que je l'aime à la folie.
3: Allez, on y va, on va écouter Jennifer Lopez. Pardon, Alicia, vas-y, c'est parti.
5: Je vais dire que c'est l'homme de ma vie. Merci pour tout ce qu'il fait. C'est un super papa pour notre fille Gabrielle. Et j'aime fort mes belles filles et Manon. Voilà, en fait, je suis super heureuse.
3: Non, mais t'es trop gentille. Mais on n'a pas entendu son prénom, ma Alicia.
5: C'est Manu.
3: Manu, et bon, on l'embrasse fort et on t'embrasse fort.
5: Oh, merci à vous. Franchement, vous allez trop manquer, sérieusement, trop manquer.
3: T'as un cœur, merci Alicia. Ça nous touche trop, Jennifer Lopez. Save me tonight, voilà ce qu'on écoute tout de suite sur Énergie. Quasiment 17h, encore 2h et un jour à passer avec vous.
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3: Merci d'être là sur Énergie tout le monde, j'espère que ça va. Comment va Oriane?
4: Génial.
3: Bien sûr. Comment va Rémi?
8: Comme après une belle soirée. Hein.
3: Comment va mon Thibaut? Je demande pas, c'est après Thibaut.
8: Écoute, je suis super content, j'étais un petit peu fatigué avant l'émission. Là, l'émission a commencé, je suis en pleine forme.
3: Mon petit chouchou Thibaut.
8: Mais c'est toi, ouais, hein.
3: Tu m'as manqué, t'es le meilleur réal que j'ai jamais eu.
8: Arrête, ouais. Tu vas me faire rougir, c'est trop gentil.
3: Je jure, t'es le Real de Madrid, toi.
8: Ça me fait trop plaisir.
3: Toi,
8: t'es le meilleur animateur avec qui j'ai jamais bossé.
3: Ouais, menteur.
8: Je n'ai pas bossé avec beaucoup.
3: Oui, menteur. Ah voilà, j'avais jeté une info. Ah merde, elle est pleine de bière. Non, elle est pleine d'eau. Elle est pleine d'eau, je l'ai mis à la poubelle trop tôt. Excusez-moi.
8: Pleine de bière.
3: J'ai une info pour vous. Mon Dieu, j'ai une info. Ah, vous allez halluciner. Jusqu'au bout, on vous délivrera les infos. Vous n'avez peut-être pas eu le temps d'avoir dans la journée au travail. On va jouer aussi. Demain, on fera que jouer. Hein. Ah oui, 0870-42-48. Demain, c'est du jeu.
4: Trop bien.
3: Du jeu. Bonne info, un homme de 90 ans est mort dans un lieu improbable. Lequel?
8: Super ça.
3: Bonne info. Oh, 90 ans, ça y est.
8: Oui, il faut passer.
3: Et tu vois, Mouna, si tu m'entends, ma grand-mère n'est pas triste. Non, mais t'as raison, plus de me le dire. Mais je veux dire, on se réjouit pas de la mort, quel que soit l'âge.
8: Bien sûr.
3: Je vous parle pas de la mort de quelqu'un de 25 ans.
8: Bien sûr.
3: Voilà, 90 ans, il est mort.
8: Et donc,
3: un français, hein. Il est mort à un endroit improbable. Caroline, est-ce que t'as une idée? Bienvenue déjà, Caroline.
9: Salut Camille, salut tout le monde.
4: Salut Camille.
8: Salut.
9: Écoute, non, pas du tout. Alors là, j'étais en train de réfléchir. Est-ce que c'est un rapport avec la canicule?
3: Ça n'a pas un rapport. Oui, sans doute la chaleur, malheureusement, a causé sa mort. Mais c'est l'endroit qu'on cherche. Donc c'est en extérieur. T'as raison de demander, c'est en extérieur.
9: L'endroit, non. Là, j'avoue que je sèche un peu.
4: En faisant son marché, Boubouille.
3: Bah non, malheureusement, c'est un peu. J'ai le moins classique possible, mais je veux dire, ça peut arriver. Là, je parle d'un endroit improbable où c'est arrivé.
9: Dans la piscine?
3: Non. Est-ce qu'il était dans les airs? Non, non. Pas dans les airs. Bah, du coup, non, ouais.
4: En véhicule? Dans un véhicule?
3: Non, il était tout seul, il était tout seul.
9: Dans un endroit clos?
3: Dans un endroit clos, oui, mais en extérieur.
4: Qu'est-ce qui peut être
3: un endroit clos, un endroit symbolique.
8: Un peu historique, l'endroit.
3: Symbolique.
4: Dans un arbre.
3: Non, il était vraiment sur terre. Il était posé.
8: Attends, symbolique, ça peut être quoi?
3: Symbolique.
4: Sur une tombe.
3: Oui.
10: C'est génial, sa femme.
0: C'est génial.
10: C'est génial d'avoir trouvé.
2: Non, c'est pas génial. Mais le pauvre est mort en allant rendre visite sur la tombe de quelqu'un.
4: Mais sa femme. C'est un peu beau quand même.
2: C'est magnifique. C'est presque poétique. Bah, on est triste pour lui parce que il est quand même parti. Mais c'est quand même dingue d'aller rendre hommage à sa femme. Il faisait très chaud. Et bah ouais. Il y a aussi, c'est aussi pour ça que je voulais vous en parler. C'est qu'il y a un truc de cœur aussi. Il est près d'elle et il s'est laissé partir.
4: Il a été rappelé par l'amour de sa vie.
2: Peut-être.
9: J'ai lu l'info, tu dis pas de bêtises, il y allait quasiment tous les jours depuis qu'elle était partie.
2: Bah Caroline, t'as lu l'info, pourquoi tu nous l'as pas dit alors?
9: Bah parce qu'en fait, c'est au moment où tu l'as dit, ça m'est revenu, j'avais complètement, j'étais passée à autre chose.
2: Eh ben t'as pas tort, l'homme est décédé de façon naturelle, c'est une belle histoire, hein, même si la famille doit être triste, je trouve que c'est... Entre guillemets, il n'y a aucune belle mort, mais c'est une jolie mort dans le sens où, voilà, pour la famille, il allait tous les jours rendre visite à sa femme depuis qu'elle était partie, depuis des années.
4: C'est beau.
2: Et ce jour-là, bah, il est resté auprès d'elle et il s'est arrêté là.
10: Mais ça, moi, j'y crois beaucoup. C'est pas la première fois que j'entends ce genre d'histoire. Et ça, c'est des petits cœurs qui saignent, quoi. Et au bout d'un moment, bah, le cœur s'arrête et puis voilà.
4: J'aimerais bien qu'on me visite, moi, si je meurs. J'ai trop.
2: Fini, vraiment, il y a un problème avec, tu mets vraiment les virgules au mauvais endroit. C'est fou, tu gâches tout. C'est un beau moment d'émotion. Vraiment, non, mais t'as toi, t'as une syntaxe superbe. T'as plein de choses, t'as plein d'humour. Rien, t'as un problème avec la ponctuation. Les virgules sont pas bonnes.
4: Je sais, je salis les moments les plus beaux en voulant rajouter du joli sur le joli.
2: Ça marche pas.
4: Nul.
2: Parce que j'aimerais qu'on me visite.
4: Quand je serai mort, au cimetière, je laisse des temps.
2: Tu laisses des temps qui nous vont par dessus et c'est pas ce qu'on veut.
4: Tout ça pour dire qu'une tombe, ça s'entretient, quoi.
10: Bien sûr, bien sûr.
4: Ouais.
10: Oh là là là là.
4: Bah, ma belle-mère, elle va très souvent voir son mari et elle met des plantes absolument sublimes. C'est vraiment la plus belle tombe du cimetière. Les gens s'arrêtent devant et les prennent en photo.
2: Et est-ce qu'elle veut que ce soit la plus belle tombe du cimetière?
4: Elle est coquette pour elle-même et son intérieur. Et je pense qu'elle a très envie, pour lui rendre hommage, que ce soit la plus belle tombe du cimetière. Ouais.
10: Et tu remarqueras que quand tu fais le tour des cimetières et que tu vois des tombes qui sont pas entretenues, bah ça fait de la peine. Si tu vois cette personne-là, on l'a oubliée, quoi. Donc parfois,
4: je mets des petites pierres que je trouve parfois dessus. Ouais.
2: Et je regarde surtout sur Instagram un gars qui fait ça, qui remet les tombes parfaitement avec l'accord de la famille.
10: Ah génial.
2: Et genre les tombes qui sont parce que quoi qu'il arrive, il remet tout en super bel état. Tu vois, il refait venir le marbre, il nettoie, il remet les plantes, machin et tout. Mais il le fait avec l'accord de la famille et il refait la tombe. Tu dis, mais elle était magnifique au départ, quoi.
10: Mais ça, c'est beau.
4: Mais oui, personne n'a envie de finir avec des crottes de pigeons partout sur soi, quoi.
2: Bah, non, tu veux te faire visiter, quoi.
4: Mais je veux me faire visiter quand je serai morte.
10: Bonjour, madame.
2: Quand elle est morte,
10: bien sûr.
2: Caro, je t'embrasse fort. On écoute Take Girlfriend tout de suite sur Energy, 17h07.
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2: Merci d'être là sur Énergie, 17h10, on est ensemble, on va écouter Taïk, et là c'est le morceau de l'équipe, Pilé, qui arrive dans un instant.

0: trop bien. Mais alors, ils adorent. Ça arrive vous aussi. Ça arrive sur Énergie. Et moi, je vous offre deux billets pour aller voir Muse en concert à Berlin.
1: Quelqu'un n'a jamais fait Berlin.
0: Ah bah mec, faut aimer l'Autriche. Hein.
1: Ah ouais. Bah, non, t'as le même.
0: Berlin, vous partez tout frais payé grâce à Énergie. Applaudir Muse. Ça arrive dans un instant. On va jouer 0870 42 48. Bougez pas.
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0: On va jouer dans un instant tous ensemble sur Énergie. Est-ce que ça vous branche?
3: Oui.
0: Ah,
3: oui.
0: Ça tombe bien, ça arrive. Bonne nouvelle, hier c'était le début des soldes.
3: Ah, j'ai vu, j'ai eu plein de mails.
0: Bonne raison pour aller se foutre sous la clim, ça. Hein.
3: Ah, mais c'est vrai. Mais
0: bien sûr, début des soldes. Et le ciné, ça cartonne. Plus 50% de fréquentation, tout le monde va dans les salles de ciné. Et donc les soldes ont débuté. Ils ont débuté.
1: J'ai fait hier matin.
3: T'as été au centre commercial.
1: J'ai fait un petit coup de fusil sur un t-shirt.
3: Oh, t'es doux. Entendu.
1: Les soldes ont débuté.
0: Ils ont débuté.
1: Ah, on dit un solde.
0: On dit un solde.
1: Pardon. Bah,
0: c'est masculin les soldes.
1: Ah bon?
0: Eh ouais.
3: On dit pas j'ai fait une solde.
0: Tu dis j'ai fait une affaire en solde. Ah. Et en gros j'ai un arme. Mais c'est un solde.
1: Ah, ah ouais.
3: Eh ouais. Dit, on dit le solde de tout compte.
0: Eh bien sûr.
1: Ah bien joué.
0: Tu sais ce dont on parle.
3: Ouais, on est en plein dedans.
0: Sauf pour la Corse, c'est un peu décalé, mais en tout cas ailleurs, ben voilà, tout simplement, c'est les soldes qui ont démarré depuis hier. Vous savez, je vous fais un petit rappel de la méthode bisou qu'il faut faire avant chaque achat.
3: Non.
1: La quoi?
0: Méthode bisou. Prenez bisou. B-I-S-O-U.
1: Ok.
0: B. Est-ce que j'en ai vraiment besoin? Le besoin. I. Immédiat. Est-ce que j'en ai besoin immédiatement? S. Similaire. Est-ce que j'ai pas déjà un article similaire? O, origine. Regardez l'origine et le composant pour limiter un peu l'empreinte écologique. U, utile. Est-ce que je vais m'en servir une ou plusieurs fois?
3: Oui, mais le truc, c'est que pour le immédiat, c'est un peu con parce que tu peux faire une super affaire sur des pompes que tu vas porter en hiver.
0: Ah, et après, c'est au fond d'un placard. Et...
1: Ah, ouais, ouais.
3: Ah, t'as besoin de le voir, tu vois.
0: Ouais, c'est pas bisou, ça.
1: Ah, non, c'est pas bisou. Moi, je suis rarement bisou en solde. Hein.
0: C'est, ouais, toi, t'es smack. Toi, c'est
1: aussi.
0: Super.
1: C'est ça.
0: Super, mon fou. Archi vite.
1: Exactement.
0: Cher et bonne qualité.
1: Hop, ouais.
0: C'est ça. Dans un instant, enfin, tout nouveau jeu. Restez avec nous. Avant ça, on écoute Mauvais Joe, c'est pilé sur Énergie.
2: Yes.
0: Belle après-midi.
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0: Bienvenue tout le monde, 17h22. On est là tous ensemble. Il y a Oriane, il y a Rémi.
1: Oui.
0: Il y a la France, finalement.
1: Ah,
0: il y a
1: oui.
0: Vous tous, bien sûr. Dans un instant, je vous fous un pink. Comme d'hab. Vous dites pink génial et c'est jamais le bon qui est choisi.
3: Je vais découvrir, je connaissais même pas celle-ci. C'est doux.
0: Mais je pense même pink elle va la découvrir. Je pense même pink elle savait plus qu'elle avait ça.
3: Ah ouais,
0: j'ai fait ça et je suis applaudi. Hein, ok, ouais, c'est vrai que c'est moi. C'est moi ça, ce Guilla. On va faire un jeu pour faire gagner à Rémi qui est avec nous des places.
4: Bonjour.
0: Pour aller voir Muse en concert. Salut Rémi.
4: Salut.
3: Salut Rémi.
1: Salut Rémi.
0: Rémi, je t'offre, écoute bien. Deux places, enfin tu gagnes, hein, pour aller voir le groupe Muse le 18 novembre prochain à Berlin. Place, les deux places de concert, transport jusqu'à la salle de concert, la Uber Arena de Berlin, et nuit dans un hôtel avec petit déjeuner continental inclus.
1: Ah, papa,
0: oh, les brouillés et tout le bazar.
4: Incroyable.
0: Le Parage.
1: Le Parage.
0: Continental, t'as le Parage.
1: Ah, yes.
3: Et puis Berlin, c'est trop bien. J'ai fait une fois. Rémi, si t'as le temps, passe, il y a un spa énorme où tout le monde est tout nu.
0: Oh bah tiens.
3: Mais pas du tout grave, enfin pas du tout salace, vraiment très bon enfant.
0: Oui, un nu classe quoi.
3: Oui, ouais. Un nu classe et c'est.
0: Nu bon enfant.
3: Oui, c'est pas du tout.
0: Excusez-moi, Jürgen, vous étiez à poil à l'abribus. Ah oui, mais bon enfant.
1: Ah oui, mais avec beaucoup de respect.
0: Oui, oui, oui, oui, oui.
3: Non, c'est très codifié.
0: Un bon Kinder, hein.
1: Tu l'as quand même dit si t'as le temps.
4: C'est vrai.
1: Si t'as le temps, passe te foutre à poil.
3: Mais non.
1: C'est dommage de me faire ça.
0: Va faire un gommage à poil devant la moitié de Berlin. Mais bon enfant.
1: Ah oui. C'est dingue.
0: Rémi, écoute bien.
4: Oui.
0: Rémi, on va faire un jeu vu que tu t'appelles Rémi. C'est Rémi qui va peut-être te faire gagner les places pour
1: Oh là là.
0: Il est même pas au courant lui. Hein.
1: Au courant.
0: Sache que Rémi a vraiment une lacune dans cette équipe, dans cette émission.
1: Oh.
0: C'est quoi Rémi?
1: Bah c'est le cinéma, les acteurs, les actrices, les séries. Je suis en galère.
0: 3000.
1: Ça va être ça?
0: On va te faire un jeu. C'est le jeu du cinéma, des séries, des acteurs, des actrices. Bref.
1: Oh, mon bourbier.
0: Mon bourbier. Je vais te faire le jeu du début. Le principe est simple. Je vais raconter le début des films et tu dois retrouver de quel film il s'agit.
1: Ah, ça va être.
0: D'accord. Je vais être très sympa.
1: en 10 débuts.
5: Ok.
1: Rémi, tu dois trouver 3 bonnes réponses.
3: Ça va.
1: Ah, 3, ça devrait aller.
3: T'as déjà vu des films dans ta vie?
1: Oui,
3: quand
1: oui,
3: même.
1: Bien sûr, mais j'ai... Je suis vraiment bancal.
5: S'il trouve pas, tu dis, mais ça sera pour 0 points. Okay. Tu joues aussi, mais que s'il trouve pas, ça sera pour 0.
3: Ça marche.
5: Bonne chance, tu peux pas aider Rémi, hein. Okay. Rémi, c'est cocasse, hein. Rémi qui est au téléphone, tu peux pas aider Rémi qui est en studio.
4: D'accord.
5: Au début,
1: ouais.
5: Il y a un couple très amoureux qui brunch. Ils s'embrassent, puis ils braquent le resto.
1: Hein?
5: Ah, tu l'as ou tu l'as pas, hein.
1: Bah, attends, c'est leur prénom, non?
5: Le titre, c'est leur.
1: C'est Machine et Machin.
5: Mrs. Jones and Brandon.
4: Crois que c'est Rookie,
1: ouais.
5: Starkey
4: Hutch. Bianca.
5: Je l'ai pas. Pulp Fiction.
3: Je
5: Au début, ils disent je t'aime, mon cœur. Moi aussi, je t'aime. Et d'un coup, ils se lèvent. This is a robbery!
1: Ah ouais?
5: Everybody is down. This is a robbery. Et ils se mettent à, et ils piquent le diner. Et dans le diner, il y a John Travolta et Samuel L. Jackson. Ah, ça se passe pas comme prévu.
1: Ok. Bah, faut que je le regarde alors.
5: Attention, autre film. Au début, il attend le bus.
1: Ah, avec Jim Carrey. Le qui est un peu qui est TDA. Enfin, il a un truc. Comment il s'appelle? Forrest Gump.
3: Non. C'est pas Jim Carrey dans Forrest Gump,
4: non,
3: mon chat.
4: Non, c'est Forrest Gump, mais c'est vraiment Tom Hanks qui joue dans. C'est pas Jim Carrey, c'est Tom Hanks. Hein.
5: Qui joue dans quoi?
4: Dans Forrest Gump.
5: Ah, c'est Tom Hanks.
4: Il sait même plus dans qui. Mais ça fait un point.
5: Mais j'ai gagné.
4: Oui.
3: Il a un peu TDAH, oui.
5: C'est ça, quoi, c'est bon. Ton...
1: Au début, c'est le manager du club de Bastia.
5: Ah, Didier?
1: Ouais,
5: ouais, ouais, ouais, ouais. Non mais Chabat, c'est bon, je l'ai.
6: On ne sent pas le cul.
1: Attention, okay. Pas suivante.
5: Ça fait 2 là déjà,
1: ouais.
5: Au début, il y a des lettres vertes.
1: Waouh. Des lettres vertes. Masque.
5: Masque.
1: The Mask.
5: Matrix.
1: Matrix.
3: J'ai pas aimé.
1: D'accord.
3: Qu'est-ce qu'on me demande?
4: Ça sort comme ça. Bon, c'est le masque et la plume. Hein. C'est super dans le masque et la plume sur Internet. J'ai pas aimé. Elle m'a regardé méchamment en plus. J'ai pas aimé.
3: J'ai littéralement pas aimé. J'aurais peut-être pu expliquer oui. Ou rien dire, tout simplement, parce qu'on m'a littéralement rien demandé.
4: C'est ok, en tout cas, on prend l'info.
5: On va essayer, on est à 2 points bah oui, sur 4. Oui. Ça se passe très bien. Normalement, ça va se gagner pour Muse.
1: Allez.
5: Je vais faire la suivante. Je vais même vous dire un truc. Je vous donne peut-être un indice. C'est le plus beau début de film qui ait jamais été fait au cinéma, selon moi.
3: Ok.
1: D'accord.
5: Jamais un film raconte tout en 3 minutes. Regardez ce début de film pour tous les scénaristes, tout le monde. Regardez le début de ce film en 3 minutes. Ce que ça raconte, c'est extraordinaire. Au début, on voit toute la vie d'un couple sur de la musique jusqu'à la mort de la dame.
1: Oh. Benjamin Button?
5: Non. C'est Up. C'est là-haut.
1: Ah, là-haut, le dessin animé?
5: Le début, génial. Il t'arrache le cœur. C'est un couple qui achète la maison, ils sont heureux, puis ils vieillissent, puis elle s'en va. En 3 minutes, ça statue le pourquoi il est dans cette maison tout seul, qui va s'envoler après, sur cette musique, mais en 3 minutes, il n'y a pas un dialogue, tu comprends tout, t'es dans le film, t'es déjà ému, t'es avec lui, tu l'aimes alors qu'il a carrière tout le long. En 3 minutes, ils t'ont, c'est bon, allez, c'est bon, ils t'ont pris ton cœur, Pixar, ils l'ont mis où ils voulaient.
1: Ouais, c'est vrai qu'il est fort.
5: Extraordinaire. C'est le plus beau début de film qui ait jamais été fait.
1: C'est vrai.
5: Attention, on continue. Au début,
1: ouais.
5: Il y a une voix off, un pont et des pieds.
1: Une voix off, un pont et des pieds. C'est un film d'action?
5: Il y a la bagarre?
1: Ouais, un peu de bagarre.
5: Il y a un peu la bagarre. Français? C'est un film français?
1: Français, ouais.
5: Léon?
1: Léon?
5: Les Visiteurs.
1: Ah, Les Visiteurs.
5: En l'an de grâce, sans machin, ça commence sur les pieds armés. Attention, allez. Toujours 2 points. Au début, il y a 2 frères. Vous jouez avec tout dans la voiture. Hein. Au début, il y a 2 jeunes frères dans la forêt la nuit.
1: Oh, 2 jeunes frères dans la forêt.
5: T'en trouves ou pas, Rémi, au téléphone, toi?
4: Non, j'ai pas une très grande culture cinématographique.
1: Ouais, t'es comme moi, c'est les Rémi. On n'est pas là-dedans, quoi. Attends. 2 jeunes frères dans la forêt, c'est Mimicicu, tout ça, là.
5: Un indien dans la ville.
1: Un indien dans la ville.
5: Mimicicu, tout ça, quoi. C'est Jumanji.
1: C'est Jumanji? Ah bon?
5: Au début, il y a un gars qui offre plein de bagues à tout le monde.
1: Plein de bagues? Des bagues qu'on porte? Qu'est-ce qu'on peut faire avec des bagues? Le silence des agneaux, des seigneurs des anneaux?
5: Oui!
1: Le seigneur des anneaux!
4: Bonne réponse! Tu l'avais pas vu!
1: Bah non. fort. C'est vraiment parce qu'il y a un odontiste.
3: Trop fort.
1: Bravo Rémi.
3: Ah, yes.
1: Bien joué, tu fais gagner à Rémi. Deux places pour aller applaudir Muse à Berlin, mon pote.
7: Ah, je suis content. Génial, merci beaucoup.
1: Félicitations, au transport depuis chez toi jusqu'à la salle de concert. Le concert, bien sûr, sinon ce serait vraiment un cadeau bizarre.
4: Et la nuit dans un hôtel avec le petit déjeuner.
1: Tu gagnes tout pour aller dans la ville où Muse est en concert et tu ne seras pas au concert. Mais en tout cas, tu seras vraiment tout près hein, de la salle. Et si tu tends l'oreille, tu l'entendras peut-être. Puis avec un peu de chance, tu les croises au spa à poil. Hein.
3: Non mais renseigne-toi, c'est très sympa. Moi, j'adore.
1: Ah, tu es allé ?
4: Trop bien.
3: Bien sûr, avec une bande de copines.
1: Attends, tu t'es mis toute nue devant des inconnus ?
3: Oui, mais je sais que ça peut paraître bizarre dit comme ça, mais c'est tout le monde le fait, c'est extrêmement beau et propre, c'est boisé, enfin c'est sublime. Et en fait, au bout de quelques secondes, alors j'ai eu des copines qui ont été un peu refroidies
1: normal,
3: au début.
1: Ouais, ouais.
3: Et en fait, au bout d'une heure, tu oublies qu'on est tous nus et c'est mixte, mais il n'y a rien mixte. De pervers, je vous jure.
1: Ah ouais,
3: c'est non, génial.
1: Je crois que je serais incapable.
3: Des kilomètres de spa.
1: Oh là, ouais. Non,
4: c'est quand même de... Tu nous fais peur aujourd'hui, toi, hein. Tu t'es au cul.
3: C'est fou, mais c'est quoi, je vois ta tête.
4: Mais c'est fou de nous faire peur.
3: C'est exprès, c'est très grand, c'est le plus grand d'Europe.
1: Allez Rémi, félicitations pour tes places, on t'embrasse, on écoute Pink tout de suite. Oh, c'est
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1: Offenbach va arriver dans un instant les copains, c'est ça qui arrive sur Énergie, rassurez-vous. Dans une grosse demi-heure maintenant, Ramzy et Redouane Bougueraba seront nos invités aussi dans le studio pour cette avant-dernière. Et on aura aussi des invités pour la dernière. On va surtout jouer, s'amuser en famille demain soir avec vous tous. Essayez de ne pas rater cette émission. 16h, 19h sera notre dernière en direct sur Énergie. Merci encore à tous ceux qui nous ont écoutés quelques minutes pendant tout ce temps, pendant ces deux ans. Franchement, vous avez été des bombes absolues. Vous qui passez sur l'antenne aussi, comme Karine qui est avec nous. Salut Karine.
8: Salut Camille. Salut toute l'équipe.
3: Salut Karine.
1: C'est toi Karine. Salut.
8: Ça va Camille, contente de t'avoir, de vous avoir.
1: Qui en fit. Demain c'est la dernière, je l'ai dit. Je vais vous poser des questions que sur les derniers. Ben écoute, un cycle.
4: Ah oui, c'est comme ça.
1: Je vous pose des questions que sur les derniers. Ok. Allez. Très vite, vous répondez tous. Dernier film vu au ciné.
3: Moi c'est Ma Frère de Lisa Coca et Romain Guéret avec Mel Bent.
4: Moi, c'est Deviens Génial de Léo Grandperret avec Manu Payet et Mel Abedia. C'est super, c'est en ce moment au cinéma. Faut aller le voir avec les enfants.
1: Je sais même pas ce que j'ai vu en dernier. Moi, c'est de la comédie française. Il y avait un spot ciné, ouais. Bah, c'est en avant-première, je l'ai vu en avant. Alors, c'était dans un ciné, quoi. Bon, allez, j'ai pas d'autre idée. Karine.
8: Eh ben, moi, c'est le film de Michael Jackson que je suis allée voir là, il y a pas si longtemps.
1: Ah, c'est bien,
4: ouais.
1: Hein.
4: Ouais,
8: non, ouais, il était top. Si, il était top.
4: J'aime pas Michael Jackson.
8: Ah, mince. Bah, écoute, j'ai aimé, moi. Tu
1: bah,
8: vois
1: écoute, je respecte. Écoute, chacun aime ce qu'il veut. T'as bien raison. Attention. Dernier. Dernier achat sur Internet.
3: Ah! Des blocs de glace pour ma glacière, pour faire des pique-niques cet été.
1: Bah, mais toi, c'est pour te faire des trucs le soir.
3: Non.
1: Mais non, mais pour pas avoir moins chaud le soir.
3: Exactement. Oui, voilà. Aussi.
1: Rémi. Moi, une moustiquaire. J'ai acheté une moustiquaire. Chiant, les moustiques. Donc, j'ai acheté une. Alors, c'est pas hyper classe.
4: Non, mais ça suffit, on a
1: pas. Voilà. C'est moustiquaire. Bien. Mais non, excusez-moi, je suis pas avec vous parce que je réfléchis. Moi, j'ai jamais la mémoire. C'est. Qu'est-ce que j'ai acheté? Vas-y, toi, c'est quoi, Karine?
8: Alors écoute, moi dernièrement, c'est mon maillot de bain, il me semble, que je me suis commandé. Ouais,
3: avant les soldes, Karine.
8: Eh oui, bah oui, parce que je partais, donc il fallait que j'ai un maillot de bain, oui.
1: Oui, oui. J'entends.
4: Et moi, c'est la figurine Iron Man.
1: Pour ton fils?
4: Non, pour moi.
1: Bah oui.
4: Bah pourquoi pas.
1: Petite figurine Iron Man.
3: Sympa.
1: Bah ouais. On continue ce jeu dans un instant, mais vous connaissez le tarif, je suis obligé de mettre un peu de pub.
4: Bah bien sûr. Et jusqu'au bout, hein. Jusqu'au bout, la pub.
1: On en met tout de suite, on garde Karine avec tout. On continue du jeu du la dernière. Bon, vous avez compris. Offenbach, four to the floor, Karine, bougez pas.
4: Allez, antenne dans 10 secondes, les gars. Allez, Camille, bien devant le micro. Ah, c'est ça, mon champion, t'es un bon, toi. Rémi, retire ce doigt de ton nez. Oh, Rémi, si c'est pas dans le nez, et c'est pas dans la bouche non plus. Allez, mes champions, on y croit. Le retour du show sur Énergie.
1: C'est Fifax de la vidéo qui fait des jingles, les jingles les plus cringe que vous puissiez trouver, c'est tout.
5: Elle est pas là, le
3: maman la bouche.
5: Merci mon FIFAX. Il vous fait toutes les vidéos depuis 2 ans. C'est lui qui prépare toutes ces vidéos-là. Un grand merci à lui. On était avec Karine. On est en train de faire les derniers. C'est la dernière demain. Donc les derniers. On se parle de plein de derniers. Dernier film vu au ciné.
4: Ouais.
5: Dernier, qu'est-ce qu'on s'est dit déjà?
3: Dernier achat.
5: Dernier achat sur Internet. Attention, Karine, je commence avec toi.
8: Ouais.
5: Dernier plat cuisiné.
8: Alors, dernier, eh ben, écoute, ce midi, j'ai fait des spaghettis bolognaises.
5: Oula, c'est calorique, ce chaleur.
8: Ouais, c'est vrai. Par contre, j'avoue que j'ai eu chaud à faire chauffer l'eau et tout, mais bon, voilà. Ça fait plusieurs jours qu'on mange salade. Donc voilà, quand même, de temps en temps, un petit peu de viande, c'est pas mal.
5: Moi, c'était ce midi, j'ai fait le max de mes capacités cuisinales. Melon feta.
3: Ah, oui, ah non, bah, attends, tu fais pas de pastèque.
5: Ah, ouais. Bah, ça dépend, mais là, on chauffe au max de ce que je sais faire, quoi.
3: Ok.
5: Oriane.
3: C'est mon curry. Je le décline à tout.
4: C'est encore bizarre. Quoi? La phrase démarre encore bizarre.
3: C'est mon curry. Qu'est-ce qui est tendancieux?
5: Mais ton curry de quoi?
3: Je fais mon curry. J'ai fait mon curry. Je dis mon curry avec énormément d'ego parce que j'ai mon curry que tout le monde adore.
4: Moi, j'avais goûté, mais on en est sûr.
3: Je vous le ramène demain, si vous voulez.
9: J'ai fait une salade César pour ma fille ce midi, et donc j'ai fait une petite salade César.
4: Avec le poulet pané et tout ça. C'était hyper bon. Et attention, dernier concert que vous avez vu.
3: Oh, ah, c'était Laurie avec Anna Serena. On est allé voir Laurie en concert.
5: Ah oui, c'est vrai que vous êtes allés ensemble.
3: Ouais.
5: Moi, c'est Mickey. Allez, bien.
9: Moi, c'est Théodora avec ma fille. Avec la petite, on a vu. Ouais, c'était le Zénith avec Théodora.
3: Trop bien. Sympa.
5: Et toi, Karine?
8: Alors, bah écoute, moi aussi, Théodora, avec ma fille également. On a été voir sur Lyon. Ouais.
5: Sur Lyon, on aurait
4: c'est pas au même concert.
5: Karine, je te fais un énorme bisou. Est-ce qu'on s'écouterait pas un peu d'Offenbach?
4: Ah bah, bien sûr.
5: Allez, on est tous ensemble, il est 6h15, on est là avec vous en direct sur Énergie. Redouane Bougueraba et Ranzi sont nos invités ce soir, ils arrivent dans quelques minutes, bougez pas.
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5: Bienvenue, on est sur Énergie.
4: Oui.
5: Oriane est en train de me gueuler dessus parce qu'on n'a pas fait le battle quiz.
3: Bah oui, je suis déçue, ça fait longtemps.
5: Il n'y a pas de battle quiz aujourd'hui.
4: Bah oui, mais bon.
5: Ah
4: oui, c'est vrai qu'on aime bien ce jeu. Hein.
3: Ouais.
5: Et comme je sais pas ce que je fais toutes les 5 minutes, bah là je vous dis, là, en tout cas, tout de suite, il n'y aura pas de battle quiz. Ça veut pas dire qu'il n'y en a pas dans 5 minutes.
3: Hey.
5: Après, on a nos invités qui arrivent dans 20 minutes, hein. Redouane Bougueraba et Ramzi.
9: Qui vont être en forme. On les sent en forme ces deux-là.
5: C'est
9: ensemble après. Oui. Attention
5: oui,
9: quand même.
5: Hein. Et bon, il fait bon dans le studio. Les copains, on est tous ensemble, je vous présente Pauline, ça va Pauline?
10: Oui, ça va, salut. Salut toute l'équipe.
5: Salut Pauline. D'où est-ce qu'elle vient la Pauline?
10: En Corrèze, un petit village en Corrèze, Neuvic.
5: Ça va, tu fais quoi là-bas?
10: Ah, je suis assistante administrative.
5: Trop bien. T'es heureuse?
10: Dans une boîte de transport, ouais, au top, je suis au top, impec.
5: Ça s'entend.
9: Ah ouais,
5: oui,
9: tu vois,
5: oui, ça se voit tout de suite, ça s'entend.
3: T'as une bonne vibe.
10: Je suis trop contente de vous avoir. Ah ouais, je suis trop contente de vous avoir. Je vous écoute tous les soirs, je vous adore. Vous êtes mon rayon de soleil de la soirée, c'est trop bien.
5: Non, bah t'es trop gentille.
10: Bon, c'est fini demain, mais bon.
5: Oui, bah là, c'est le dernier coup de soleil, quoi. Voilà,
10: c'est le coup de soleil.
5: C'est le dernier moment, voilà. Thibaut, je sais que tu lis en moi comme dans un livre ouvert.
11: Oui, c'est vrai.
5: Il va me falloir un jingle.
11: Alors attends, je vais te mettre un jingle. Ok, c'est bon, je l'ai.
5: Vas-y,
11: c'est parti.
12: Tout de suite, c'est l'étude du jour.
5: Exactement ça.
11: C'était ça.
3: C'est vrai.
11: Énorme.
5: C'est dingue, hein. J'ai aucun secret pour toi. C'est pour ça que je vais également penser à un disque.
11: Ok, vas-y.
5: Vas-y. Quelle musique j'ai envie d'entendre? Ok, tu on lit pas, non, c'est bon, c'est pas ça.
11: Aïe, aïe, aïe,
5: y a pas de soucis, on aurait dû s'arrêter à la première tentative parce que c'est bien l'étude du jour. Je pense rarement à du Francky Vincent, je mets un indice. J'ai une étude qui nous vient de l'université de Yale, d'accord?
11: Ouais.
5: Comment j'ai ces infos-là? Bah tout simplement parce que j'ai mes contacts à l'université de Yale.
9: Toi, t'es très connecté aux universités.
5: Ouais, c'est faux, c'était dans GQ qui, eux, ont leurs contacts avec l'université de Yale. Qu'est-ce qui se passe? C'est une très bonne nouvelle. J'ai une étude donc qui vient de cette université. Dans 90% des cas, ça ne se réalise pas. Je suis trop content de vous parler de ça. Ça va vous faire du bien. Ça va me faire du bien. Parce que j'en suis rempli. Qu'est-ce qui ne se réalise pas dans 90% des cas? 97% des cas.
3: Les angoisses.
5: C'est exactement ça.
4: C'est un tout pile.
5: C'est exactement ça.
4: Bon,
5: mais comment tu peux 97% de nos angoisses ne se réalisent pas.
9: C'est-à-dire?
5: C'est-à-dire, je te dis,
3: j'ai peur de me casser la figure.
5: 97% sur 100, 97% de nos inquiétudes, ce qui nous stresse, qui nous angoisse, n'arriveront pas.
9: D'accord.
5: Il y a quand même 3% qui arrivent, hein, mais 97% n'arrivent pas, Oriane.
3: Mais c'est vrai, souvent on se dit, moi j'ai peur, mais c'est une phobie que nos parents ont beaucoup, la génération de nos parents, d'être sans abri du jour au lendemain. Et si tu me dis qu'il y a 97% de chances que normalement ça ne se passe pas, ça me rassure. Mais je pense qu'il y a, moi, dans ma tête, une chance sur deux que du jour au lendemain, je n'ai plus de toi.
9: Enfin, c'est quand même...
5: C'était vraiment une grosse galère quand même pour
9: faire. Je veux pas juger les angoisses des autres, mais c'est vrai que celle-là est pas celle qui me paraît arriver. Attention, ça peut arriver vite.
3: Oui.
9: Il faut faire attention. Mais du jour au lendemain, on est sur un séisme. Hein.
3: C'est mon angoisse et tu viens de me la désamorcer. Je suis ravie.
9: 97% des cas, ça, on s'inquiète pour rien.
3: Oui.
9: Maintenant, je m'angoisse de me mettre des angoisses pour rien.
5: Mais notamment avec les enfants, quand t'es parent, tu sais, tu t'angoisses tout le temps pour tes mômes, tu dis toujours, il va arriver un truc et tout machin. Bon, bah là, tu sais que, tranquille.
9: Est-ce que t'es une angoissée, Pauline?
10: Pas trop, ça va. Non, je suis assez cool.
9: Ah, moi je suis un angoisse.
10: Cool.
9: Ah, même des gélules avec de l'herbe, je sais pas quoi, donc voilà. Merde. Merde, je prends des gélules.
10: J'ai plus peur pour mon fils.
9: Eh ben, alors, le top des inquiétudes des Français, c'est pas celle des Allemands, parce que dont on a rien à foutre.
5: Ouais. C'est que les Français.
9: Ok, les angoisses des Suédois, ça va. Chaque fois qu'il y a un truc qui va bien dans un pays, on cite la Suède, donc ça va.
5: C'est
9: nous, on a des petites angoisses. Je vous les donne. Numéro 5. La politique.
3: Ah bah c'est
9: un peu instable. On y arrive.
10: Surtout en ce moment.
3: Bien sûr. L'ambiance est pas dingo.
9: Numéro 4, les potes, les amis.
3: Ça m'angoisse pas du tout.
9: Ah ouais, moi non, ça peut être des angoisses, des projections aussi parce que t'as pas envie qu'il arrive du mal à tes potes.
5: Ah ouais,
9: c'est pas ton cœur.
3: Non, ils vont bien. Je vais pas m'angoisser pour les gens qui vont bien.
5: Alors que j'ai une chance sur deux de plus avoir de toi, Marie, quoi.
3: Bah, vous voyez bien. C'est une évidence.
5: Oui, bien sûr.
9: Numéro 3, le travail.
5: Ah, ça oui.
9: Ah ouais, bien sûr. Bah oui, et nous, ça s'arrête en plus.
3: Ouais, plus de travail, plus de toi.
9: Bah, bien sûr.
5: Ah, ça va vite. Hein.
9: Numéro 2, la vie amoureuse.
5: Ah oui.
9: Ah ouais.
5: Oh, c'est angoisse ça ou tu te dis bon bah toi
9: il y a rien qu'angoisse plus viens-moi
5: bah, ouais, angoisse.
3: Déjà si t'es célibataire et que tu veux absolument te mettre en couple c'est une source d'angoisse. Si ton couple bat de l'aile c'est source d'angoisse.
9: Ouais. Et numéro 1, la moula.
3: Bah bien sûr.
5: Ah bah ça bien sûr. L'argent.
9: Ouais. Bah, bien sûr c'est la moula. Votre dernier cauchemar c'était quoi? Si vous vous en rappelez, quel est votre dernier cauchemar?
5: Moi j'ai mal dormi cette nuit, j'avais trop chaud et du coup j'ai, si tu veux, tu sais quand tu vis mal un truc la nuit, souvent ça se répercute dans ton cauchemar. Et je n'étais que dans une pièce fermée, hyper petite, une sorte de petit sauna et j'arrivais pas à en sortir et j'étais là, j'ai trop chaud et ça a duré quand même peut-être toute la night. Hein.
9: Bloqué dans un petit sauna. Est-ce qu'ils étaient à poil? Parce que j'ai une copine en Allemagne.
5: Et il y a des saunas un petit peu.
9: Non, tu me le dis, il y a peut-être deux Allemands là sur le côté, là, le Gunther.
5: C'est pas loin.
9: Oriane.
3: Mon dernier cauchemar marquant était horrible. Mon mec était en train de se noyer devant moi. Et j'essayais de lui tendre ma main pour le sauver. Et nos mains glissaient à chaque fois comme si elles étaient huilées. Et je n'arrivais pas à le sauver. Ouais, un peu ça. Et donc, on était avec nos mains huilées. Et je n'ai pas su le sauver. Je me suis réveillée en larmes. Et je l'ai réveillé du coup.
9: Moi, c'est un truc qui nous arrive tous. Ça arrive à Pauline, à tout le monde, je pense. Tu sais, les moments où. En fait, j'étais à vélo, dans une descente. Et tu sais, tu rêves que tu tombes, mais du coup, tu fais le mouvement
5: que t'aurais fait dans ta chute et je me suis bloqué le dos.
9: Mais non. Oh. Les gars, j'ai tellement fait fort, c'est le comment.
5: Et j'entends comme si t'étais en train de tomber, c'est un enfer.
9: Je vois le truc. Moi, je me suis bloqué le dos, gros.
5: Mais tu t'es.
9: Ah oui, donc t'as fait un vrai mouvement.
5: J'ai
9: pas.
5: Ben, je suis tombé à vélo, hein, mon pote. Hein, à un moment donné. Tu tombes à 40 dans ton lit, t'as fait.
9: C'est vrai, c'est fou, non? Bon, on retient cette info ou pas?
3: Oui.
9: 90% du temps, on se détend là, les angoissés comme moi. Ça n'arrive pas.
3: Très bien.
9: Donc, tranquille.
5: On se rend sûr.
9: Et il y a quand même 3%.
5: Pardon.
9: Ça nous angoisse, ça, tu vois? Désolé, mon naturel revient. Il y a quand même ces 3% de merde là. Louisa, voilà ce qu'on écoute tout de suite, Soleil Bleu.
5: Ça faisait longtemps qu'on l'avait pas entendu, Louisa.
9: Ouais, c'est un des titres qu'on écoutait beaucoup l'an passé. On se le remet là tranquille. Pauline, on te fait des gros bisous et nous on reste sur Énergie. Ramzy qui arrive avec Redouane Bougueraba.
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9: Et on est ensemble, on est sur Énergie. Il y a Rémi, il y a Ornella, bien sûr, Oriane.
3: Parce qu'on a vu Ornella hier à notre soirée de fin de saison, donc c'est confusant.
9: Bien sûr, c'est confusant.
5: Puis comme je la préfère.
3: Oui, c'est forcément, ça rajoute une raison.
9: Je plaisante, il y a du beau monde ce soir. On a même la cellule fact-checking qui est en couple ce soir dans le studio.
5: Oui, bah oui, c'est joli.
9: On a monsieur et madame fact-checking ce soir dans le studio. Monsieur Anna Serena a ramené son Jules.
3: Ils sont très bien à
14: 70 ans, vous avez vu?
9: Ouais,
5: il est beau. Hein.
9: Ah, il est beau. Hein.
5: Waouh!
9: Il est sympa surtout. Oui, Claude, il s'appelle. Je te le dis franchement, Claude, jusqu'à te voir, on pensait vraiment qu'elle avait fait le transfert. On pensait qu'elle s'était mise avec l'intelligence artificielle. Et à force de lui dire, t'es en couple, qu'est-ce que je fais? Comment tu trouves que je suis habillée ce matin? On s'est dit, bah ça y est, à force de fact-checker des trucs, elle s'est mise avec le gars.
15: C'est comme les mariages japonais.
14: Marié avec leur déesse. Je sais pas si vous connaissez ça.
5: Oh, regarde le G là. Oh, regardez. Et il nous jette sa culture asiatique à la gueule. Mon gars, mais arrête, tu connais, c'est connu. Une semaine, je sais même pas ce que c'était un mochi.
14: Attends, oh là là,
5: t'es fort Claude.
14: Merci.
5: Tu pars encore un peu en vacances?
14: Ouais, une semaine.
5: C'est acté.
9: Allez, ouais.
5: Chez Bolland. Bon, hein.
9: Voilà.
5: Il faut le chambre à part, j'espère.
9: Oui. Enfin, en tout cas, je crois que son père lui laissera pas le choix. Hein.
14: Ouais, c'est ça.
9: Ah, non.
5: Non, non. Encore, c'est village à part. Hein. C'est village. Bah, dans un autre village, puis au croisé au neige. Hein.
15: Il y a que 15 km de différence.
5: Oui, ça va. Va. Oui, c'est de la bagnole. Hein. Merci d'être là, en tout cas, Claude.
14: Merci.
5: Merci. Tu sais qu'elle fait, elle fait checker toute la saison. Hein.
15: Ouais. J'ai laissé passer pas mal de choses.
5: Oui, si peu. Je peux te poser une dernière question pas embarrassante, Claude. Est-ce que tu te WhatsApp un peu pendant l'émission ou est-ce qu'elle est vraiment 100% focus?
14: Non, 100% focus.
5: Ouais, ouais, 16h-19h, il n'y a pas de message. Hein.
14: Absolument.
5: Ouais, j'imagine. Ouais. C'est fou. Tiens, je vous présente Malo qui est avec nous. Salut Malo.
16: Salut à tous.
5: Oula, Malo, t'as une sale journée ou ça va?
16: Non, ça va, nickel, hein, grosse journée, mais très bien, très grosse journée, grosse soirée en perspective aussi.
5: Ah,
16: il fait très chaud à Toulon, donc du coup,
5: tu t'impactes un peu. Écoutez, je vais vous poser une question toute simple, ça va même être le...
16: Oui.
5: Ah, et c'est le 60 secondes cadeau, il va être simple, mais tant mieux, j'offre un cadeau, j'offre une enceinte Marshall.
16: Ah, ouais.
5: Et je parle comme Jean-Paul Belmondo, ah, oui. Jusqu'à 19h. C'est parti, jingle.
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5: Je vais vous parler de deux Américains en couple depuis de nombreuses années.
9: Mm-hmm.
5: D'accord? Un petit peu comme ma Anna et mon Claude. Ils décident d'avoir un enfant.
9: No pressure.
5: Et pour les aider, ils passent par une clinique de fertilité.
9: Ouais, bien sûr.
5: D'accord? Quelques semaines après la naissance de leur fille Shea, je crois que ça se dit comme ça.
9: Ouais.
5: Shea.
16: Ouais, Shea. Ouais.
5: Ils font la une des journaux. Pourquoi?
9: Ben parce qu'ils sont quand même trompés de prénom, hein, pardon, mais avec tout le respect.
16: Ah, c'est que
5: non, on parle pas sur les prénoms des enfants.
9: On parle pas là-dessus?
5: Ah non, non.
9: Allez, ça marche.
5: Shea, on va dire Shea. Ils font la une des journaux. Pourquoi? Vite, vite, vite!
15: Parce que c'est la mauvaise insémination, ils ont mis le mauvais embryon. L'embryon d'un autre couple qui était au congèle. Et ils ont accouché finalement d'un autre enfant.
5: Eh ben, tout est vrai. C'est la bonne réponse. Bravo.
16: C'est pas le bon enfant.
5: Non. Waouh, vraiment, c'est. Bravo.
15: Merci beaucoup.
5: Ah, ouais. Bravo, c'était pas leur fille. Oupsie, comme on leur a dit à la clinique.
16: Bah ouais, c'est fou ça.
5: Ouais, une erreur a été commise avec l'embryon. Comme ils avaient des problèmes de fertilité, vous avez compris, ils ont fait une FIV.
15: Ouais. Oui.
5: Une FIV. Et quand ils ont mis l'embryon, ils se sont trompés dans l'étiquetage au laboratoire. C'est terrible, la clinique. Et ils ont mis directement l'embryon qui était prêt pour un autre couple. Ouais, dans le corps de Tiffany. Donc elle s'appelle Tiffany. Ils se sont aperçus de l'erreur au bout de quelques semaines, puisque leur fille ne leur ressemblait pas. Ils font un test ADN et Shea est vraiment d'origine sud-asiatique.
16: Ah
5: donc
16: ouais,
5: en plus, voilà, on a la photo là. Évidemment, elle est extrêmement différente de ses parents. Ils sont vraiment deux Californiens.
9: Bah ouais.
5: Et donc, au départ...
16: Après, ils ne peuvent pas les changer, quoi.
5: Eh bah, ben écoute, je vais te raconter toute l'histoire. Parce que l'histoire, elle est folle, parce que quand même, du coup, elle l'a porté pendant 9 mois, cet enfant.
9: Bien sûr.
5: Ils l'ont accueilli dans leur famille pendant plusieurs semaines et plusieurs mois en disant, bon, ben, ils ont sympa, mais c'est notre fille, donc il doit y avoir, avant de se mettre un test ADN, au bout de 2 mois où tu dis bon vraiment c'est
9: il est sur son Fenwick
5: c'est différent. Et donc sachez qu'ils ont réussi à retrouver les parents biologiques qui eux aussi donc étaient passés par la même clinique de fertilité. Donc c'est vraiment erreur d'aiguillage, quoi.
9: Non mais attends, c'est
5: dramatique,
9: c'est dramatique. Mais comment ils vont faire là? Ils vont là. Mais
5: qu'est-ce que vous feriez? Et après je vais vous dire ce qu'ils ont fait.
16: Ils peuvent pas changer, hein.
15: Bah, le problème c'est que le couple qui sont les donneurs de cet embryon veulent, j'imagine, récupérer l'enfant.
9: Ouais, mais c'est elle qui l'a porté.
5: Et celle qui l'a élevé pendant près d'un mois.
9: Bah ouais.
15: Un mois, c'est très, très. En plus, c'est les mois d'or, si tu veux. C'est un mois tellement important.
9: J'ai pas le même ressenti, moi, mais.
15: Alors, j'ai pas dit que c'était sympa et facile, mais c'était important. Je sais pas ce que je ferais. Je pense que je sais pas.
9: Moi, j'organise une rencontre quand même avec le couple. On se fait une petite rencontre, on se fait un brunch le dimanche après-midi. Et on discute un peu de voir qu'est-ce qu'on fait de Shea.
5: Je veux vous dire en tout cas ce qu'ils ont décidé. Comment, Malo?
16: C'est aux États-Unis, ils vont passer au tribunal et puis on verra bien, quoi.
5: Eh ben non. Écoute, ils ont trouvé un accord.
15: Ouais.
16: Okay.
5: Le couple d'Américains
9: Donc Shea et Steven et Tiffany continuent d'être les parents de Shea.
5: D'accord.
16: Okay.
9: Ils ont commencé à élever comme leur propre fille. En revanche, oui, ils ont fait un procès et la clinique a fermé après cette erreur.
15: Et les parents biologiques, enfin pas les parents, mais les donneurs biologiques, ils auront un rôle dans la vie de l'enfant.
9: Bah je sais pas, ça j'ai pas l'info.
5: Non mais faut trouver des solutions. Parrain-marraine ou bon voilà, faut leur trouver
9: Parrain-marraine, c'est un couple qui a rien à voir, c'est un truc de fertilité. Ouais, bah bon,
5: c'est quand même leur bombe sur le papier.
15: Pardon, mais c'est d'une violence, je suis tiraillée pour eux.
9: C'est terrible.
5: Ça pourrait être le scénario d'un film. En tout cas, le début, il y a un truc.
9: J'ai une vraie question. Il y a que des parents là. Je sais pas si t'es papa, Malo.
16: Non, pas encore.
9: Ok, très bien. Bah, les trois, qu'est-ce que votre enfant a de vous? Vraiment, vous dites, ok, ça c'est 100%. Ouais.
15: Au-delà du physique?
9: Bon, ce que tu veux.
15: Bon, elle me ressemble de gueule. Elle est.
5: De gueule.
15: De tête.
9: Ouais, si tu veux, elle a ma tronche. Hein.
5: Elle a mon groin, elle a tout, je veux dire.
9: Elle a mes brebines, elle a tout. Hein. Les esgourdes, tout.
16: Le caractère.
9: Non. Ah, ma gueule. Tarin, faut voir le tarin qu'elle a, qu'elle se tape.
5: Le groin, mais.
9: Attends,
5: c'est ma gueule coupée. Attends, c'est bien simple. Hein. Tu vois ma tronche, bah, c'est sa tronche.
9: C'est pareil.
5: Voilà,
15: la nana du comptoir, quoi. Ma gueule. Non, au-delà de ça, elle est très curieuse, pour ne pas dire intrusive. Elle pose beaucoup, beaucoup de questions indiscrètes aux gens. Et moi aussi, j'ai une petite obsession de connaître la vie privée des gens. Et elle a chopé ça. J'imagine qu'elle m'a vu faire et elle pose beaucoup de questions intrusives aux gens. Oui.
5: Moi, ma fille, elle a mon regard. Elle a les mêmes yeux que moi, la grande. Et donc, quand elle a accouché, ma femme, quand on s'est regardé avec ma fille, il y avait vraiment un truc en Bluetooth où vraiment, c'était elle, c'était moi, c'était dit, quoi, c'était sûr. Il me regarde et...
19: Moi, le mien, qu'est-ce qu'il a de moi? Je dirais, il est vraiment hyper réactif, hyper ouvert à l'humain,
5: ouais,
19: empathique, sportif, souple, enfin, véloce. Il a que des qualualités. Non, je crois qu'il me ressemble un peu.
9: Ah oui, ouais, voilà, tête, il me ressemble. Mais ma tronche.
15: Il a ta gueule, hein.
9: Ta gueule, en fait, c'est simple, hein.
19: Je te dis, mon front, mon tarin, mon bras.
9: Et Chico, c'était Chico.
19: Attends. Je te jure. Malo, je te fais un bisou.
16: Oui. Merci. Je voulais dire un petit mot aussi, du coup. Je voulais dire un petit mot, en gros. Je sais pas si on s'entend bien là.
9: On t'entend mal, mais on t'entend, vas-y.
16: Ah, parfait. Je voulais dire du coup un petit mot où vous expliquez globalement, à partir de demain à Toulon, il y a un énorme événement qui va avoir lieu dans le port de Toulon, qui est du coup l'Axa Water Rugby. Et voilà, donc il y aura beaucoup de monde, il y aura plein de choses, c'est un énorme événement sur Toulon. Et du coup, il faut qu'il y ait plein de monde, surtout samedi soir, où il y aura énorme beau dégâts, pas mal de choses, beaucoup d'activités qui sont prévues. Donc c'est super. Et du coup, je voulais dire merci à tous les organisateurs et à tous les gens qui s'impliquent là-dedans. Quoi.
9: Trop bien. Alors, on n'a pas tout bien entendu, mais en tout cas, c'est à Toulon et on a entendu beau dégâts. Donc nous déjà, on y sera.
16: Ah, voilà. C'est super sympa.
9: Eh ben trop bien, Malo. On n'a pas tout entendu. Je suis désolé. On écoute Sound of Legend tout de suite. Belle après-midi tout le monde.
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9: On est avec vous. On est où? C'est quelle radio?
5: C'est Énergie, bien entendu. Ouais.
9: Eh ben moi aussi je suis là avec vous et on est là en direct jusqu'à 19h et ça va être un délire puisqu'il y a Ramzy et Redouane Bougueraba qui vont arriver maintenant. On va parler d'un film qui sort très bientôt, on va parler de tout ça avec eux, on aura du Gims aussi en prise.

0: vous lâche pas jusqu'à 19h. Et demain soir aussi, après ce sera fini, c'est notre dernière demain soir. On est pressé d'être avec vous, on est pressé d'en profiter. On profite de chaque minute jusqu'à 19h, bougez pas.
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0: Bienvenue à tous, on est sur Énergie. Nos invités sont arrivés dans le studio. J'ai juste le temps de vous dire qu'on va lancer GIMS tout de suite. Et je souhaite beaucoup de courage puisque demain le brevet des collèges commence. Il se terminera mardi pro. Bonne chance à tous les collégiens qui vont passer ce brevet.
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2: Je sais, je l'ai. Il sert à rien.
3: Vraiment,
2: restez avec nous sur

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3: On est en direct sur Énergie, nos invités sont là, on a beaucoup de chance de les avoir pour cette avant-dernière émission. Ils viennent nous parler de leur film Marave, disponible sur Prime Video à partir du 8 juillet. Ramzy, Bédia et...

0: Oh là là.
1: Et nous avons aussi avec nous les deux réalisateurs.
0: Exactement, Adrien Piquet-Gauthier
1: et notre ami
0: Nathanaël Gage.
1: Bravo, il a travaillé. Moins d'aplos pour les réels.
0: Ouais, c'était moins fou. Ça va les gars? Merci d'être là. On va soutenir ce film, bien sûr, qui canon, j'ai eu la chance de le voir. Ça se bagarre. Ça envoie, alors, surtout un des deux, se bagarre. Alors, il n'y a pas longtemps, dans une interview, j'ai vu Ramzy dire: la promo, non seulement c'est fatigant, mais en plus, on me pose toujours les mêmes questions. Genre, pouvez-vous nous pitcher le film? C'est une des pires, elle arrive une fois sur deux. Donc, est-ce que tu pourrais me pitcher le film?
1: J'adore cette question.
0: Ramzy.
1: c'est une très très bonne question. Je pense que c'est un frère. Fais-le, tu le fais vraiment beaucoup mieux. On l'a fait toute la journée et on s'est entraîné. Et là, en fin de journée, on a enfin bien la façon de bien expliquer.
0: Ah, génial.
1: Et mon ami Redouane le fait excellemment bien.
0: Vous êtes deux frères.
2: C'est deux frères issus c'est des gens du voyage. Et le grand frère a quitté les caravanes il y a 23 ans. Le papa fait un arrêt cardiaque. Et son dernier souhait, c'est de voir son fils qu'il a quitté il y a 23 ans. Du coup, je débarque en ville pour chercher Giorgio et le ramener à papa pour qu'il dise au revoir. S'ensuit des péripéties qui font qu'il nous amène au Daguestan faire des combats à Las Vegas. Et après, le film est disponible le 8 juillet sur Prime Video.
0: Exactement. Et c'est bagarre, c'est vraiment autour du monde du
2: Maraf,
0: MMA.
2: C'est du MMA.
1: C'est du MMA. Parce que je me rends compte, lui, il ne se rend pas compte, mais à force de mettre des patates de forain dans les machines où on met des patates, là, il a développé une force surhumaine. Et en me rend compte de ça, je fais rentrer dans le MMA.
0: Et toi, t'es entraîneur et un peu ancien champion de boxe, et ton rêve, c'est d'arriver à amener quelqu'un à la ceinture.
1: Exactement. Et avec ça, je pourrais retourner peut-être voir papa, mais je ne vous en dis pas plus.
0: Voilà. Il y aura juste que ça sort le 8 juillet sur
2: Prime Video.
0: Prime Video, bien
2: et France
0: sûr.
2: Inter.
0: Avant de parler de tout le reste.
1: Parlons de France Inter.
0: Non.
1: De quoi? Allez, je trouve ça merveilleux ce que tu fais. Le crossover que tu fais est fabuleux. Énergie France Inter.
0: Avant de parler.
2: Est-ce qu'il veut s'acheter une conscience?
1: C'est la question qu'on se pose vraiment.
2: Il a tout prouvé.
1: Il n'a plus rien à prouver. C'est chez lui.
2: Tout.
1: Il a besoin d'un peu de s'élever, de montrer qu'il sait mettre le wad d'ici, qu'il sait parler.
2: Ouais.
1: Il va vite revenir. Il est comme nous. Il va revenir à la base. Il va revenir.
0: Bon, les gars.
1: Oui.
0: Est-ce qu'on parlerait pas un peu de là?
2: Tu peux pas le faire ça, France Inter. Monter sur le
1: scène. Non,
2: ça,
1: non.
2: Je pense interclasse.
0: Ouais, j'ai prévu une rocking chair, c'est trop.
1: Et la pipe.
3: C'est un peu trop bas. Vous me dites,
1: hein. Avec qui est ce rire?
3: Johan.
1: Eh bien.
0: Les gars, avant de reparler du film, deux secondes, Coupe du Monde quand même.
2: Coupe du Monde.
0: Coupe du Monde, ça suit la Coupe du Monde.
1: Tu suis la Coupe du Monde, vous suivez la Coupe du Monde.
0: J'ai pas regardé un seul match encore.
1: J'y étais.
0: Attends, ouais. T'as encore eu le temps d'aller aux États-Unis voir la Coupe du Monde?
2: France-Sénégal.
0: Ah ouais,
4: ah, génial.
2: J'avais les places pour France-Irak, mais je suis rentré retrouver notre ami Ramzy pour faire la promo du film.
1: Et venir chez Camille Combal.
0: Wow. Ça me fait plaisir. T'as raté le match pour ça?
2: J'ai raté. Mais il n'y a plus, hein. Il y a eu 4 heures d'interruption. Ouais. Le match, il a commencé jeudi soir, il a fini le mardi. Le match le plus long du monde.
0: C'est foutu. Dans le vestiaire, ils auraient pu voir Interstellar.
2: Oui.
0: Et reprendre le match.
2: Et même Interville, les 4 saisons.

0: Juste, qui vous voyez bien?
1: J'étais pas là, je vois.
2: Qui vous voyez gagner cette Coupe du Monde?
1: La France, l'Iran. J'adore le foot, hein. J'adore le foot. J'ai fait mes pronostics, c'est l'Iran ou le Cap-Vert pour moi.
2: Après, il y a une bonne cote, le Cap-Vert, ils s'en sortent pas.
1: Ouais, ils vont peut-être gagner la Coupe du Monde. Inch'Allah, comme ils disent là-bas.
2: Redouane, t'as un avis sur les deux étoiles du PSG? Ça y est, t'as fait le deuil.
3: I don't understand.
2: La deuxième étoile du PSG.
3: No comprendo, cabroncito.
1: Two stars.
3: Je ne parle pas.
2: Il veut pas en parler.
3: Je vais y aller.
2: Il était là quelques jours de la finale et il écrivait à Michael Olise, il m'écrivait en mode vas-y,
3: fais-nous plaisir. Il n'a pas compris, il a reçu le message après pour l'équipe de France, il a fait. Ouais.
2: Bon, les copains, c'est quand même un film de baston, c'est quand même un film où il y a du sport dans ce film qui est très drôle, c'est une comédie à la base, mais c'est quand même sur fond de sport. Que les entraînements, comment ça s'est passé?
1: Les entraînements, oui. Et c'est pour ça qu'ils l'ont pris à France Inter. T'as vu, il y a eu un
3: Mais alors, ce film, alors
1: Je l'adore, c'est le meilleur.
3: Oui. Il analyse, il est venu l'analyser.
1: Je vais t'analyser, moi. Ouais. Je fais pas l'émission, je t'analyse.
3: En fait, c'est France Inter qui me voit. Est-ce qu'il vaut vraiment le coup l'été? Est-ce que c'est transfert l'été?
1: C'est l'émission sur quoi tu
3: as fait. Bonne nouvelle pour toi aussi. C'est France 2 qui te récupère.
2: C'est fini TF1.
3: Tu remplaces Nagui. Non mais c'est fini. C'est fini TF1. Tu oublies Danse avec les stars.
1: Énergie,
3: c'est fini.
1: Ça y est, Camille Combal.
3: Tu vas présenter Fort Boyard. Et tu...
2: Non.
3: T'as hésité. On va faire un screen. On va envoyer ça à TF1. Là il a hésité.
2: On va reparler du film dans un petit instant. On va mettre un petit peu de Bad Bunny. Moi, je vais boire un petit coup d'Evian.
1: Eh, Bad Bunny, la musique connue là qu'il a mis au Super Bowl.
3: Le Vaillant.
1: Le Super Bowl,
3: c'est pas le
4: même. Je pense pas que ça s'appellerait Super Bowl parce que sinon, ça passerait pas dans le monde entier. À mon avis, ça serait un peu borderline.
1: Il pourrait pas me mettre.
4: C'est un peu polisson, peut-être.
1: Et ben, c'est la chanson du Super Bowl ou pas?
2: Non, si, la fête au Super Bowl.
1: C'est quoi?
2: C'est
1: celle-là.
2: C'est Dakiti.
1: Non, c'est pas celle-là bien.
2: Ah ben non, mais.
3: Il voulait nouer Vaillol. On peut changer pour
1: Vaillol. Vaillol.
2: Non, on fait pas ce qu'on veut ici. Oui.
1: Hey, t'es Camille Combal de France Inter. Si tu mets Noé Vaillol, tu mets Noé Vaillol. Mets Noé Vaillol.
4: C'est bon, vas-y, mets Noé Vaillol.
1: Il a raison.
4: Mets Noé Vaillol.
1: Voilà.
4: Fait plaisir à nos invités.
1: On se casse ici.
2: Qu'est-ce qu'ils vont faire? Ils vont me virer.
1: Ils vont faire quoi? On se casse.
5: Nous sommes sur Énergie et vous écoutez Noé Vaillol, Bad Bunny. Nous avons Ramzy et le nouveau présentateur de France Inter.
4: Arrêtez.
5: Coming.
4: On est sur Énergie. Bon après-midi tout le monde.
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2: Bienvenue sur Énergie. On a changé le morceau de Bad Bunny pour Monsieur Ramzy. Il ne l'a même pas écouté. On le remet.
1: J'aurais préféré l'autre en vérité. Celui-là, il y en a marre, on l'a écouté plein de fois. Sérieux, t'aurais dû mettre l'autre. Mauvais choix musical.
4: On est en direct sur Énergie. Ramzy Bedia est avec nous. Redouane est au téléphone.
1: La musique était pas terrible.
3: Non, les gars, c'est sérieux. Je suis avec le patron de France Inter.
4: Arrêtez.
2: On parle du film Marave, c'est disponible sur Prime Video le 8 juillet.
1: Oui.
2: Ok, vous jouez deux frères dans ce film, bien sûr.
1: Oui.
2: Et vous essayez de devenir. Enfin, il t'oblige un petit peu, Ramzy, à devenir champion de MMA. Et toi, ce que tu veux, c'est qu'il retourne au camp, retourner voir votre père.
1: C'est exactement ça.
2: Donc, deux quêtes un peu différentes, mais qui se retrouvent et ça retrouve la complicité entre les deux. Vous avez déjà joué ensemble?
1: Jamais, c'est la première fois. Non, jamais, c'est la première fois.
2: Alors, c'était cool de jouer deux frères?
1: C'était très cool, oui. Okay. C'était très agréable.
2: Alors, si vous suivez le MMA, je vais essayer de vous faire deviner quelque chose.
1: Un quiz, j'adore.
2: Vous connaissez forcément le combattant français Amaury Wakosabo.
1: Bien entendu.
3: Wakosabo.
2: Bien sûr. Oui.
3: 1m80.
2: Amaury s'est engagé dans la catégorie poids léger.
3: Oui, oui.
2: Mais l'an dernier, au moment de passer sur la balance, c'est Akata, il affiche 70 kilos.
3: De trop.
2: 800.
4: De trop. Oh, il s'est lâché, quoi.
3: Ouais.
2: Je ne prends les beaux boules.
4: Ben, bah, bon, il
3: bah, bon, super boule, toi.
2: Quelle solution il a trouvé pour passer sous la barre des 70, sa catégorie, elle s'arrête à 60.
3: Il a importé de l'eau du robinet d'Inde qu'il a bu. Il a chié tout ce qu'il avait dans le corps et il a perdu 68 kilos de surplus.
7: C'est vrai?
3: Donc, c'est
7: de l'eau d'Inde.
3: De l'eau d'Inde.
2: Écoutez,
3: ça s'appelle les eaux du Gange.
2: Moment, attendez, parce qu'il y a cette histoire de sécher.
3: C'est le cutting.
2: Mais là, on n'est pas là. Il est au moment de monter sur la balance. Là, c'est maintenant. Et il a 800 grammes de
3: trucs. Alors, je vais vous expliquer. J'avais vu des techniques de MMA où les mecs, ils se foutent à poil. Et pour masquer le fait qu'il soit à poil, c'est tenu par des serviettes.
7: Oui, mais c'est-à-dire qu'il aurait.
3: Et le mec se suspende à la serviette pour s'alléger de plusieurs kilos.
2: Ah.
3: Et c'est passé plusieurs fois comme ça. Bon, ils ont démasqué. Le mec, il débarque à poil. On veut pas le voir à poil. Donc, il enlève le caleçon. Et pour monter sur la balance, il y a la serviette. Il s'appuie sur la serviette. C'est de la triche, en fait.
7: C'est une planche en bois, surtout, la serviette.
2: Mais bah non. C'est pas la méthode qui a été utilisée. Il a fait une autre méthode.
3: Il a truqué la balance.
7: Il a mis un kilo de cheveux.
3: Est-ce qu'il a envoyé un sosie?
7: Cheveux et walp.
2: Il a coupé ses dreads.
3: Ah.
2: Devant la balance, il a dit amenez-moi une tondeuse. Il a coupé les dreads, il est passé sous les 70. Il a pu faire le combat, il s'est coupé les dreads en direct devant la balance.
3: Il avait quoi dessus. Il avait 4 kilos de cheveux.
2: Eh ben, il avait 1 kilo de cheveux, mon pote. 1 kilo de dreads.
7: Dread. Hein.
2: Ah ouais.
7: C'est
2: dread. Il a même battu son adversaire polonais. Là, c'est pour les fans de MMA. Hein.
3: Ouais, que nous sommes.
2: Bien sûr. En 3 rounds. C'est vrai que les fans de. Toi, t'as même commenté du MMA.
7: J'enlève ce doigt.
3: Légèrement. J'ai commenté, j'adore, on est fans, oui, depuis très très longtemps. Bien avant l'UFC, déjà, au Pride, au K1, à tous ces trucs-là. Je suis un vieil homme.
2: Au tout début du MMA, et donc là, faire un film autour de cet univers-là, c'est
3: un univers dans lequel je suis à l'aise. J'ai pas besoin, en tout cas, d'apprendre les termes techniques ou d'apprendre un peu. J'en ai tellement mangé, pareil pour Edouane, qu'il y a quand même un truc un peu plus naturel et simple. Si c'était un film sur le badminton, j'aurais un peu plus galéré. Je connais pas toi, je sais que t'es champion de badminton, mais
2: j'ai cette chance, ouais.
3: Les gens normaux, on connaît pas ce sport de riche.
2: Bah moi, tu as avec une raquette et un volant, tu me retiens pas. Attention, ça fait des dégâts.
3: T'as dit un volant. Mais bravo. La balle avec les plumes.
7: La balle avec les plumes.
3: Oui, c'est ça. La balle avec les plumes. La balle de ping-pong avec les plumes.
2: Exactement. On continue de parler de Marav. Ça va arriver bien sûr sur Prime Video. C'est le 8 juillet. On a même les deux réels qui sont là. On reste en sable. Très belle date.
3: En fait. Ouais. Magnifique. Entre date. Deux gros matchs.
7: L'indépendance des États-Unis. Ça tombe en même temps.
2: Oh là là.
3: 4 jours plus tard. C'est le 4. 4, voilà.
7: 4 jours après l'indépendance, quand même.
3: C'est une date importante. 4 non, jours après.
7: Ils ont fêté 4 jours.
3: Ah, mais ils ont fêté 4 jours.
7: Ça dure 4 jours de fête.
2: Il est au hasard, et moi je
3: dis
2: excuse me, George Washington.
3: Franklin. Roosevelt.
2: Allez, restez avec nous, Temper City, on reste ensemble avec nos invités.
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2: On est en direct, on est sur Énergie. Vous aimez Ramzi Bedia, ça tombe bien, il est dans un film qui sort le 8 juillet sur Amazon Prime, ça s'appelle Marav. Vous aimez Redouane Bougueraba, devinez quoi?
3: Il est
2: dans un film qui s'appelle Marav et qui sort le 8 juillet sur Amazon Prime. Finalement, vous êtes dans le même, quoi.
3: Ouais.
2: Si on vous aime, vous êtes dans le même film, vous jouez deux frères.
3: Et ceux qui ne nous aiment pas, c'est sûr, ils vont pas voir le film. Ils vont le détester.
2: Allez voir autre chose. Hein.
3: Les mignons. Les mignons, j'aime bien les mignons.
2: Voilà.
3: Même moi, j'irais peut-être voir les mignons plutôt que le mien. Elvan, arrête, Nathanaël.
2: Nathanaël, bien sûr, qui est là, qui est un des deux réalisateurs avec Adrien. On va demander dans un instant, qu'est mon réalisateur aussi, comment c'était de tourner avec vous, les gars. Vous êtes d'accord?
3: Oui, ça c'est bien. Ça c'est bien, parce que les pauvres, personne ne les calcule.
2: Ah, c'est vrai. On peut leur passer
3: un micro. C'est le premier à les calculer de la promo aujourd'hui.
2: Ah ouais, moi. Ouais. Nathanaël,
4: regarde, hop, micro.
3: Après, tu vas voir, ils ont une voix, c'est pas
8: ils ont l'air
3: voix,
8: très sympa. Non,
4: très belle voix.
3: Oui, mais tu vois, regarde, quoi, les premiers
4: mots. Très belle voix.
8: Ah, c'est vrai.
2: Nathanaël, très belle voix. Et Adrien.
3: Mais Adrien, c'est Adrien.
4: Oui, oui.
3: Oui, bonjour. Elle a trouvé ça. Alors.
2: Les copains, moi, j'essaie déjà de faire l'émission radio avec eux. Comment on gère un tournage entier? En plus, ils me répondent pas à ma question depuis tout à l'heure, mais j'imagine qu'il y a eu beaucoup de prépa, notamment pour Redouane.
4: En plus, oui.
2: Comment on gère les deux quand ils ont presque toutes les scènes ensemble?
4: C'est une très bonne question. Merci de la poser,
2: est-ce
4: Camille.
2: Ils sont sérieux.
1: Non, mais il y a des rumeurs sur Ramzy comme quoi elle est ingérable. Eh ben, elles sont fondées.
4: Non, Redouane, c'était vraiment préparé physiquement et à la bagarre et tout. Redouane, tu peux le dire quand même, t'as tellement galéré à souffrir, il a perdu 20 kilos.
1: J'ai pris des vraies patates, je me fais allumer, mais il faut voir le film parce que j'ai volé dans tout, de partout. Et pendant les scènes de combat, et Ramzy est arrivé, et ça serait bien de la refaire parce que je pense qu'on n'a pas le bel axe. Et lui, il tombait dans le piège juste pour me faire défoncer. Et lui, il enchaînait.
2: Ton consultant MMA est crédible. Hein.
1: Mais en vrai, le pauvre.
2: Fini ta madeleine, t'emmerdes pas.
1: Mange ta madeleine. T'as pas dit bismillah.
7: Je l'ai vu gueuler vraiment, je l'ai vu voler, il a pris dans la gueule. Hein.
2: Ouais.
7: Il est vraiment à 2 mètres du
2: ah
7: sol,
2: ouais
7: wow, dans tous les sens. Il pleurait, ça tombait, les bruits.
2: Ah.
7: Et moi, j'allais voir le Real, il disait, je pense qu'il faut la refaire. Et lui, il s'énervait en premier.
1: Mais non, là,
7: et plus il s'énervait.
1: Il y allait.
2: Et il y a des vrais combattants MMA qui vous ont préparé?
1: Oui,
4: oui.
1: La préparation physique de Cyril Gane, qui sont Fernand Lopez et ouais, Benjamin Safati, qu'on voit dans le film. On a été préparé par ils ont gagné la Maison Blanche là, c'est les mecs, c'est les meilleurs français.
2: Champion poids lourd là de
1: champion du monde.
2: Ouais, en poids lourd MMA, la ceinture intérimaire là. Mais c'est énorme.
1: Une ceinture. Ils ont donné 2 ceintures.
2: Ouais. Bah, celle de la Maison Blanche et après une en croco parce que vraiment
1: ouais, pour le Congo.
2: Ouais, qui va bien avec le Davis quoi. Et donc ouais, quand même ça arrive à être sérieux par contre.
1: Il avait une théorie pour les 2 ceintures. Il dit qu'il avait une ceinture pour Cyril Gane et il avait une ceinture pour Satub.
7: C'est pas ma théorie, c'est toi qui as dit ça.
1: Tu mets tes vannes sur le dos.
7: Cyril Gane, elle a des abdos, elle a des torsos. Je sais même pas ce que c'est.
1: On s'en fout de la France Inter. Il pourra pas faire ses blagues là-bas.
8: Pour te répondre, oui, ils ont été là sous leurs airs, ils ont été très sérieux. Redouane, il était très préparé, comme a dit Adrien. Et Ramzy, sur le film, magnifique.
4: Préparé.
8: Ouais, oui. Franchement, magnifique.
2: Et vous avez préféré lequel des deux?
8: Ramzy. Bah, faut pas répondre parce que.
1: Ils sont là!
8: Ils sont là et que Ramzy entend. Mais à partir de là.
7: Chacun notre réal. Sur le réal, on était 2 comédiens.
1: Ouais.
7: On en avait chacun un préféré et on se le disait dans la gueule. Hein. Du coup, moi, j'allais voir Montréal. Lui, il allait voir. Pas le Canada.
4: J'adore l'humour.
7: J'adore. J'ai des rires. Les zygomatiques nous font des rires.
4: J'adore. Moi, je le pratique en famille et là, vraiment.
7: Mais tu as le sens de l'humour. Tu l'as. Tu as le sens de l'humour. Oui, tu l'as. Tu l'as.
4: J'apprécie en tout cas.
7: Tu as le sens de l'humour.
4: Beaucoup.
7: Il va lancer. Allez, petit trou.
4: Ouais. Merci les gars.
1: C'est fait de saison.
7: Merci les gars.
4: Non, merci les.
2: Merci le Real. Le film est canon. Il est le 8 juillet. Ça s'appelle Marave sur Amazon Prime. Je voulais vous parler d'une autre info folle qui concerne le MMA. Peut-être que Ramzy, tu vas l'avoir celle-ci.
7: Ah, vas-y.
2: Et peut-être pas.
7: C'est ça qui est fou. C'est ça, c'est le principe d'une info.
2: Redouane, on joue tous ensemble. Je vais vous parler d'un combat de MMA de fou qui a eu lieu en Pologne. En 2023, Nikita, 19 ans, a affronté Gozia, 50 ans. Tout le monde a parlé de ce combat. Pourquoi ce combat a fait la une de toute l'actu dans le monde, surtout en Pologne, mais dans le monde entier?
7: Parce que c'est père et fils, non?
2: Non. C'est pas ça, mon grand. C'est deux femmes, déjà.
7: C'est deux femmes.
2: Gozia et Nikita.
7: C'est sa grand-mère. Ils sont de la même famille?
2: Ils sont pas de la même famille.
9: Elles sont en couple?
2: Non.
7: Ah. Elles sont en couple de la même famille?
2: Non. Elles auraient pu être de la même famille.
9: C'est des sœurs cachées, on l'a su après.
2: Non.
7: Elles ont un problème physique d'handicap?
2: Non.
7: Mais c'est des vraies combattantes?
4: Non.
9: C'est des sosies?
2: Ah non, c'est pas des combattantes.
7: Elles des streameuses, des youtubeuses?
2: Elles ont commencé à se chauffer. Elles ont dit, on va se régler au MMA.
7: Ah, ben c'est des meufs sur Twitter qui se sont chauffées. On se retrouve sur le ring et tout. Elles se sont retrouvées sur le ring, c'est ça?
2: Non.
9: Pourquoi tu dis elles auraient pu être de la même famille?
2: Elles auraient pu être de la même famille. C'est même pour ça qu'elles se bagarrent.
7: C'est des meufs d'un parti politique. Elles se bagarrent pour un mec?
2: Non. Je rappelle les âges. Nikita a 19 ans et Gozia a 50 ans.
7: Est-ce que c'est sa prof?
2: Non.
10: Il n'y a pas une histoire de test ADN? Genre, en gros, si je te défends, on fait un test ADN pour savoir si c'était vraiment ma mère.
4: Ça n'a aucun sens.
3: Non, c'est pas mal, hein, c'est pas mal. Hein.
4: Pardon, Rémi, ça n'a aucun sens. C'est vraiment, t'as juste dit ADN et après t'as réfléchi à ce que ça pourrait être.
3: C'est
4: ADN.
3: Lui, le fameux Rémi sans famille.
2: Ouais, c'est vrai, c'est vrai. Je suis parti sur un truc, il n'y avait pas de fin.
4: Il a dit ADN, du coup, on s'est tous écouté, du coup, il avait pas.
2: En fait,
4: ouais. C'est pas ce que tout le monde.
3: Donne un indice.
2: Bah, je l'ai dit, je vous l'ai donné. 19 ans, 50 ans, et ils auraient pu être de la même famille, c'est même pour ça qu'elle se bagarre.
3: Oh, elle aurait pu être la même famille.
2: J'ai tout dit là.
3: Bah, personne ne voit, tu vois.
2: Eh bien, tout simplement, je vais vous l'expliquer. Gosia, son fils Daniel sont devenus célèbres pour des vidéos enregistrées chez eux dans lesquelles ils se disputaient, buvaient de l'alcool.
3: Je sais même pas, il est en train de le lire.
2: Nikita, 19 ans, sort avec Daniel pendant plusieurs mois et elle décide de le larguer. Ah, folle de rage. La belle-mère, qui est une star des réseaux sociaux, la belle-mère de 50 ans dit « Ah ouais, je te règle au MMA ». Et l'autre a dit « Tu vas me régler au MMA ? Viens, vas-y, moi je te règle au MMA ». Et elles ont fait un combat de MMA.
3: Qui a gagné ?
2: Eh ben, je vais te dire, c'est la Nikita qui était favorite. Ben, c'est la
3: Gaga, maman qui a gagné.
2: C'est ma Goria qui a gagné, qui l'a balayé.
3: Ma Goria. Oh là là.
2: C'est la belle
3: Doge.
2: C'est la belle Doge. Qui a gagné. Elle a pris la ceinture de la top de Cyril. Elle a gagné la ceinture. C'est fou, pas ?
3: C'est beau.
2: Dingue.
3: Alors, avec tout le respect que je te dois,
2: avec grand plaisir.
3: J'ai pas trouvé ouf l'info.
2: Ah mince.
3: Non, moi j'ai bien aimé. C'était, franchement, c'était sympa. Moi j'ai pas trouvé ouf.
4: Moi, je prenais bien jusqu'à ADN.
2: Il y a eu un trou d'air. Et après, j'ai fait de mon mieux, quoi.
3: Elle est bien, t'as une autre anecdote comme ça ?
2: T'en veux une autre ?
3: Ouais, j'aime bien.
2: Allez, j'en ai une petite dernière, si vous voulez. Petite dernière. On parle Coupe du Monde, là.
3: Oui.
2: Vous voulez ?
3: Ça, j'aime bien, moi.
2: Coupe du Monde a commencé il y a 2 semaines.
3: Oui.
2: Un journaliste turc commentait le match Nouvelle-Zélande-Iran. Et il s'est fait limoger à la suite de ce match. Pourquoi ?
3: Iran contre eux, pardon ?
2: Iran contre Nouvelle-Zélande.
3: Ah, parce qu'il a dit l'Iran va se faire bombarder.
2: Non, non, non, il aurait pu. Il n'a pas dit ça.
3: C'est raciste ?
2: C'est pas raciste.
9: C'est une erreur de nom, de maillot ?
2: Quelque part, il a fait une erreur. Il est commentateur sportif. Il est ni néo-zélandais, ni. C'est aucune de ses nationalités. Et il a commenté le match.
9: Il prononçait mal les noms.
2: Entre autres, mais c'est pas pour ça qu'il s'est fait licencier.
9: Il faisait l'accent. Très gênant.
2: Non.
10: Un peu gênant, ouais.
3: Après, ça peut être marrant. Ouais. Un commentateur. Il a envie un peu de le prendre.
4: Tu comprends qu'il soit viré, mais tu dis, bah, tiens, le lien, on va quand même.
3: Laissez-le finir. On vira, mais laissez-le, c'est bien.
2: Il s'est fait virer à la mi-temps. Il a pu finir le match, mais à la mi-temps, lui
3: il était bourré. Je donne.
2: Il était pas bourré.
3: Je donne ma langue au chat d'Iran. C'est ça.
4: France
3: Inter.
9: Il s'est endormi pendant qu'il commentait.
2: C'est une bonne idée, mais c'est pas ça.
3: Il a insulté, il a parlé d'autre chose que du match, et il a insulté quelqu'un.
2: Il a
3: pris des
2: le
3: positions
2: match.
3: Géopolitiques pendant le match.
2: Non, rien de borderline, juste il a fait une erreur. Et du coup, à la mi-temps, ils sont venus le voir en disant tu termines le match, à la fin du match, c'est licencié de la chaîne, mais juste, on a pu le prévenir qu'à la mi-temps qu'il avait fait cette erreur.
3: Je crois qu'il y avait un joueur de l'Iran, et sa femme était enceinte, il devait rentrer en Iran pour l'accouchement, et le présentateur, il a dit c'est inadmissible, c'est dégueulasse, on n'a rien à faire en Iran, c'est la Coupe du Monde.
4: Non, c'est pas ça.
9: Il a répondu à un coup de
2: fil. Vous allez encore dire que mon info est nulle parce que vous trouvez pas. Les deux réals, là, n'ont pas nous regardé, c'est vous les créas, hein.
3: Allez-y,
2: vous
3: avez Google.
10: Il a pas allumé son micro.
2: Non.
3: Ah.
2: Il a confondu pendant toute une mi-temps
3: l'Iran et l'Irak.
2: La Nouvelle-Zélande et l'Iran. Donc en gros, il confondait les deux équipes. Donc le numéro 9, il disait bah c'est machin, mais en fait, il n'avait pas compris les maillots, il avait confondu les deux maillots, il a confondu.
3: Pas ouf encore. Pas ouf. Encore une fois, pas ouf.
4: Elle était géniale, mais vous ne trouvez pas, donc c'est décevant.
3: Non, mais le truc est fou. Un Turc, il ne va pas regarder Nouvelle-Zélande, Iran. Qui regarde ?
2: Eh ben justement, il n'y a pas grand monde.
3: Il est seul, il commande de dire McCarthy au lieu d'Abdulaziz. C'est ça, c'est des noms anglo-saxons et un nom rebeu. Qui l'a balancé ?
2: Là, je pense à un téléspectateur. Ouais, téléspectateur.
3: L'Iranien qui kiffe le foot. Et au Détroit d'Hormuz, comme ça, oh,
2: Et la chaîne la limogère, les gars.
3: Pardon ?
2: La chaîne l'a limogé là, viré.
3: Ils vont où tous ces gens qui sont limogés pendant la Coupe du Monde ? Parce qu'elle a pas mal, hein. T'as pas encore une autre ?
2: J'en ai vraiment.
3: C'est vraiment bien préparé.
2: Attends, une dernière. Elle aura rien à voir, hein.
3: Ouais, la Coupe du Monde. En tout cas, ça prouve que tu bosses les émissions, tu vois, tu devais en faire qu'une. On t'en demande deux autres, tu les as.
2: Ouais, je les ai, hein. Attends, bouge pas. Je vais... Faut descendre dans la cave, mais il y en a pour deux secondes.
1: Ça, c'est beau, les mecs.
2: Je vais t'en trouver une petite dernière, là. Regarde. Hop.
1: Ah, ouais.
2: Petite dernière.
1: Putain, il en range.
2: Là, je pioche dans ce que j'avais préparé pour
11: cette. Tu ne l'arranges pas.
1: Alors, la sonate de Berlioz a été composée.
2: Alors, plus rien à voir, hein, parce que vous me surprenez. Ouais, donc, on part sur un autre sujet.
1: Oui. Allez.
2: Bonne chance. Celui qui la trouve, attention, il part avec
1: un goodies.
2: Une gourde d'énergie.
1: Une gourde? Non.
2: On peut la gourde d'énergie qu'on a offert à Denzel Washington. Tu sais que Denzel Washington est venu?
1: Je crois pas.
2: Exactement.
1: Non, non, non.
2: Bah, je te jure que c'est
1: dans vrai. Dans ton émission?
2: Oui.
1: Là?
2: Pour quelle là?
9: Regardez.
2: Pour Gladiator 2.
9: Elle est un peu usagée, mais elle est très belle.
2: Il est reparti, on lui a vraiment offert un tote bag avec la gourde. Il est en bas du couloir, il n'y avait déjà plus la gourde, il avait posé, t'es parti sans la gourde.
1: Ah ouais? Il a jeté en bas. Donc c'est la gourde de Denzel Washington qu'il a jetée.
2: Exactement.
1: Oui. Donc il y a c'est
2: là, tu parles dans la bonnette de Denzel Washington.
1: Ah oui?
2: Eh ouais, mon pote.
1: Eh ben ça, je pars avec.
2: C'est beau,
1: et
2: hein?
1: Ça part sur Vinted ce soir. Pote.
2: Toi, il y a Jérémy Frérot qui est venu enceinte.
1: Je trouve qu'il est meilleur acteur.
2: Ouais. Est-ce que vous connaissez Olivia Rodrigo?
1: Oui, bien sûr.
2: Eh ben voilà, Olivia Rodrigo, chanteuse américaine, voilà. Connue pour ses titres notamment Good For You.
1: Ouais, Noël Mayol.
2: Déjà vu.
1: C'est elle.
2: Eh bien, c'est un peu la nouvelle Taylor Swift, la nouvelle Tay Tay. Elle est bientôt en tournée. Et elle vient de révéler un secret. Ses fans, pour être au premier rang de ses concerts et pour être sûrs d'y rester, font quelque chose de dingue. Vous savez, cette fameuse guerre pour être tout devant la scène.
1: Ouais.
2: Qu'est-ce que font ses fans pour être sûrs de pouvoir
1: prendre
2: une
1: course?
2: Ça, c'est oui, ça oui. Mais pas seulement.
1: Et après, ils font
2: parce
1: une course.
2: Tu sais, tu campes, mais en gros, elle est dans des grandes salles et en gros, tu dors devant.
1: Et surtout, les portes s'ouvrent.
2: Pas quitter le devant.
1: Et quand les portes de la salle s'ouvrent, ils foncent pour se mettre devant la scène. C'est ce moment-là que tu nous demandes?
2: Non, parce qu'en gros, ils peuvent accéder à la scène plusieurs jours avant, donc ils restent devant. Qu'est-ce que font les fans?
9: Ah, ils font
1: ils aident au montage de la scène.
2: Non, un peu techos.
1: Ouais, ouais, techos.
2: Après, mes infos, elles sont décevantes aussi, parce que vos propas, elles sont mieux que les réponses.
1: Ah oui.
2: Oui, après, c'est un peu le problème.
9: Elles font en sorte de sentir très mauvais pour qu'il y ait une sorte de bulle qui se
1: fasse. Elle te chie dessus.
9: C'est ça?
1: C'est ça?
2: Sachez qu'elle l'a révélé, vrai de vrai. Les gens, les fans attendent tellement longtemps, ne veulent pas perdre la place devant, qu'elle porte des couches pour attendre et pouvoir faire pipi et tout, pour ne pas quitter la première place avant et pendant le concert. Je vous promets que c'est pas une info.
1: Ça sent le caca, alors. À New York, au nouvel an de New York, tu vois, Times Square est blindé de monde. Donc les gens, pour voir le décompte de minuit, viennent vraiment, dans la journée, ils viennent. Arrête de regarder l'horloge quand tu me parles. Et donc, la salle, et c'est plein la place. Et une fois que t'es au milieu de la place, tu ne peux pas. Tu vois, tu peux pas aller chier, t'es bloqué, t'es au milieu des. C'est ça, je te raconterai un autre truc après. Mais du coup, les gens vont à Times Square avec des couches.
2: Ah ouais?
1: Et ils sont bloqués et ils attendent le décompte.
2: Pour être sûr de pas le louper, parce que couches. Si tu t'en vas, tu vas pas dire tu me gardes ma place.
1: À Times Square, tu peux même pas sortir à Times Square.
11: Une balle visuelle. C'est-à-dire qu'il y a des mecs à Times Square avant le décompte.
1: Ceux qui font le décompte, ils font des couches.
2: Tu devais me raconter autre chose.
1: Oui, c'est pour dire après. Du temps, 2 minutes encore?
2: Ouais.
1: Non, mais j'ai rien d'autre.
2: Ah ouais, bah
1: okay. C'était pour dire que cette histoire de couche était bien, c'était peut-être la plus intéressante.
2: Eh ben, on a fini par en trouver une. Eh,
1: bravo.
2: Ça veut dire quoi que j'ai un ratio d'un sur 4, c'est pas dégueulasse.
1: C'est pas dégueulasse.
2: C'est 25%,
1: c'est pas dégueulasse.
2: Hein. C'est Guy Varche à la Coupe du Monde, hein. C'est 25%.
1: Pour un bac ES, c'est un quand alors? C'est fini, tu finis quand ici?
2: Demain soir,
1: et après on peut te retrouver à partir de quand?
2: C'est bon, arrête.
1: Quand met énergie à l'heure de toi d'habitude.
2: Mais prends le micro.
1: Quand met énergie à l'heure de toi d'habitude, qu'est-ce qu'on va entendre?
2: Je sais pas, ça c'est énergie.
1: Est-ce qu'ils vont mettre des rodifs de toi?
2: Non.
1: Ils ont pas le droit? Il y a un mec de France Inter qui vient?
11: Attends,
1: est-ce qu'il y a un sosie?
2: Stop, on arrête.
1: Parce que le sosie coûte moins cher que le vrai.
2: Non.
1: Camille Combal, donc on ne coûte plus Camille Combal.
2: Mais non, vous écouterez de la musique ou j'en sais rien.
1: Pourquoi encore on est voyole?
11: Camille Combal, il est beaucoup moins cher.
1: Ok.
11: M80.
1: Et ça sera qui te remplace la saison prochaine alors?
2: Alors je sais pas, moi en tout cas ce que je peux vous dire, c'est où je serai le 8 juillet. Je serai où? Devant Amazon Prime.
1: On est sur énergie
2: et le 8 juillet sur Amazon Prime sort Marave, un film d'Adrien Piquet-Gauthier et de Nathaniel Gage. Merci aussi aux deux d'être venus nous voir. C'est avec Redouane Bougueraba, Ramzi Bedia qui jouent deux frères qui c'est de la bagarre. c'est génial, c'est très drôle. Et surtout, il y a aussi du MMA.
3: Et pardon,
2: bref, y a tout ce qu'on aime.
3: Pardon, n'oublions pas de citer Ava Baya qui tourne avec nous, qui est la comédienne qui entre nous deux.
7: Camille,
2: Tony très Gatif, important.
7: Est-ce que tu
2: également.
7: Nous inviteras quand tu seras France Inter?
2: Bien sûr.
7: S'il te plaît, là. Mais est-ce qu'il y a un code, est-ce que, non, code vestimentaire, est-ce qu'on doit venir
2: faut venir avec une petite veste en velours, oui. Et un petit un livre de la Pléiade.
7: Oui.
2: Après, vous rentrez directement.
4: Merci. Vous me demandez à l'accueil et ça passe.
7: Il veut bien voir Camille.
4: Tu prends la gourde d'énergie, tu fous un rasgrès dedans et tu rentres. Bon, les copains,
2: demain c'est notre dernière sur Énergie, on va kiffer tous ensemble, vous n'avez même pas idée. On va vraiment s'amuser avec toute l'équipe en famille, on aura aussi des surprises. Merci les copains d'être venus.
7: Et je voulais dire, j'écoute souvent votre émission maintenant que j'habite en province, donc je prends beaucoup la voiture. Et vraiment, elle était vraiment cool votre émission.
2: Ah, ouais,
7: vraiment.
2: Tu nous as vraiment écouté?
7: Ben ouais. Oui, avant à Paris, j'écoutais
3: et
7: pas.
3: Dommage que ça s'arrête.
7: Et maintenant, dommage que ça s'arrête parce que tu sais que je suis fan de Watt et votre émission, c'est elle plaisir. Est vraiment cool. Ah, c'était merci. Un bon rendez-vous.
3: Non, et dire que si Énergie avait augmenté, Camille serait resté. Ça.
2: Merci à vous.
7: Et maintenant, France Inter.
2: Allez, bonne soirée tout le monde. On se retrouve demain à 16h sur Énergie. Ciao, à demain.
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0: Évidemment. Et quand on dit énergie, on dit Oriane.
1: Bien sûr.
0: Oh là là là là, des années de matinale, maintenant elle fait le drive.
1: Je suis tamponnée, comme on dit. Tamponnée énergie.
0: Ah bien sûr, ça c'est élevé énergie, c'est biberonné énergie ça.
1: Bien sûr.
0: C'est lui de Music Only ça.
2: Donc ce combat,
0: je lui presse le nez, vous savez ce qu'il sort?
2: J'ai
0: Paul.
2: Chamigo salé.

0: Votre highlight du week-end, votre meilleur moment chacun du week-end. Je commence avec Oriane.
1: J'étais seule avec ma fille, mon mec est parti tout.
2: Ah oui, t'es seule avec ma fille.
1: Qu'est-ce que j'ai fait? Bon, on a pique-niqué, c'était très sympa.
0: Je veux pas tout le week-end.
1: J'ai pique-niqué avec ma fille, voilà.
0: Très bon moment.
1: Très bon moment, c'est toujours sympa.
0: Thibaut, ton meilleur moment du week-end?
3: Il faut pas le faire, ou alors il faut le faire avec modération. Mais moi, j'ai rempli un bar entier de shots avec des inconnus. Et on a partagé ce moment avec tout le bar. Voilà, c'était énorme.
0: Et vraiment, il est genre terminal.
1: Mais c'est clair, c'est des shots caramel, caramel.
0: Il est encore étudiant, mais tu sais, ça me rappelle les soirées étudiantes.
3: Ah, mais c'est complètement ça. C'était un moment de partage, c'est ça qu'il faut retenir. Mais du coup, tout le bar s'est réuni autour de ce moment.
0: Et tu vois bien que maintenant, t'as un travail, t'es en CDI chez Énergie. Tu vois ce que je veux dire, t'es pas en master de je sais pas quoi. Tu vois bien ça.
3: En fait, comme j'ai pas fait beaucoup d'études, je me dis, c'est maintenant qu'il faut que je rattrape le temps perdu.
1: Mais surtout, je les vois, c'est des shots tout chauds, voire tiède chaud. Des goulines sur tes mains, tu parles à des
0: alors,
1: gens
0: shot
1: qui
0: de quoi suent. Toujours avec modération, shot
3: bien
0: de
3: sûr.
0: Quoi
3: de madeleine. C'est un peu de... Allez, bon. Tu vois ce que c'est?
0: Ah non, je ne croyais pas que c'était des trucs magouillés comme ça. Je pensais que c'était vodka jet ou quoi. Ouais, c'est des trucs parfumés là.
3: Ouais, parfumés, franchement, c'est... Ouais. J'ai encore un peu le goût là. Dans... Pas terrible.
0: Anna Serena, qui est vraiment la plus grosse bringueuse de l'équipe. Anna Serena, le meilleur moment de ton week-end?
4: Un toit terrasse à Marseille avec mes meilleurs amis.
0: T'étais à Marseille, toi?
4: Ouais, j'étais à Marseille ce week-end.
0: Encore un EVJF?
4: Non, entre amis. 4 heures de retard cumulé avec mes deux trains.
1: Tu peux avoir un remboursement alors.
4: Oui. Mais toi terrasse avec mes meilleurs amis et 2 bouteilles de vin, c'était super.
0: Il était où ce toi terrasse? Le rooftop, non?
4: Il était vers il était à Malmousque dans le 7e.
0: Ah ouais.
4: Ouais, c'est super.
0: C'est pas mal, du
4: café de l'Abbaye.
0: Bien sûr. Ah. C'est les quartiers sympas. Tu commences à être là-bas au bout, tu es un peu plus au calme, hein. Alex, il refait sa cuisine. Est-ce que ton meilleur moment du week-end, c'est quand ta cuisine a été posée?
5: Non, pour plein de raisons, mais non. C'était David Guetta.
0: T'allais voir David Guetta?
5: Ouais, samedi soir. Avec en guest,
0: c'est ça qui est fils. C'est marrant, on dirait que t'as pas osé dire avec en guest.
5: Ouais,
1: un groupe d'extrême droite.
5: Il y a plus Fergie, c'est pour ça.
0: Avec en guest, Jennifer. C'est fou de ne pas vouloir le dire, quoi. Dalila, le meilleur moment de ton week-end, Dalila. Un moment que t'as retenu de ton week-end.
6: Pareil, j'étais à Marseille.
0: Attends, vous êtes vus?
6: Non.
0: Mais attends, vous partez à Marseille ensemble, vous ne voyez pas? Ouais,
6: on n'est pas partis ensemble.
0: Dans l'équipe.
6: Non, mais j'avais plein de choses à faire.
0: Bien.
6: J'ai fait un Marseille un peu bobo. J'ai pas fait Marseille bébé, j'ai fait Marseille bobo.
0: T'as fait Marseille bobo.
7: Qui aurait cru que Marseille redeviendrait rêve comme ça? Vous savez pas comme ça fait plaisir de voir votre tête de bobo venir chez moi. Ça me fait trop plaisir.
0: Il y a 10 ans, c'était en mode non, mais Marseille, laisse tomber, machin. Maintenant, c'est en ouais, j'étais à Malmousque.
7: Attends, super.
1: Les restaurateurs sont adorables.
7: Mais tu sais pas, je suis descendu avec Gaëtan et Lucie parce qu'ils sont installés là-bas en fait. Donc c'est topissime.
1: Ils sont pris à cargo. Bon.
7: Ah non, mais ils font des santons. Donc c'est super. L'activité, c'est surtout l'hiver, un peu moins l'été. Ouais. On s'éclate ensemble. Rémi, un moment de ton week-end, le meilleur moment?
8: Ah écoute, je crois que c'était hier. J'ai fait l'anniversaire de la fille d'un couple d'amis. Donc au départ, tu sais comment c'est, ça part en anniversaire, donc gâteau. Et après 18h, bon, petit apéro pour les copains. Et voilà, c'était cool, hein. Donc on a bu un coup, on a fini à 21h, rentré à la maison.
0: Et bon. Je crois que je préfère encore le pique-nique d'Oriane.
8: C'est birthday, anniversaire, plus petit apéro pour les parents, c'est sympa.
1: Mais comment tu peux connaître autant de gens? Ça fait un an que tu fais des anniversaires tous les week-ends.
8: Ah, je te confirme. Et encore, attends, si vous savez que c'est un bourbier pour moi les anniversaires que ma fille fait le week-end, parce qu'il faut que j'aille la chercher. J'ai refusé un anniversaire samedi soir.
1: De ta fille?
8: Ouais, je lui dis là, ça y est, j'en ai marre.
0: Elle n'y est pas allée
8: parce que j'en ai eu marre un peu de lui dire, écoute, je peux plus t'amener, t'as allé te chercher, c'est bon là.
0: Bon, ça la dérange pas maintenant qu'elle a son mec.
7: Il l'a ramené dans son coin.
2: Rester à la maison.
0: Hugo, approche-toi, ton meilleur moment de ton week-end. Approche.
9: Oui, Brésil-Maroc. Je suis sorti voir le match dans un bar.
0: Vraiment sur un voyage, gars.
9: Ah non.
0: Autant Marseille un week-end gelé, Brésil-Maroc sur un week-end, gars. Vraiment, t'as des miles de dingue. Ah, t'as vu le match?
9: Ouais, très bon.
0: Je mets pas le score.
9: Un partout. Et on a le petit prono de l'équipe. J'avais mis un partout, score exact.
0: Oh, donc t'as mis le prono?
9: Ah oui.
0: Tiens, d'ailleurs, faut qu'on lance ça aussi. Les pronos, on commencera ça demain soir, puisque demain, c'est le premier match des Bleus. Donc demain soir, on fera une grosse soirée promono. Tous les gens qui passent à l'antenne, vous me donnez votre prono.
1: Ok.
0: Bon, on fera ça demain soir, bien sûr. Il me reste le FIFAX. Meilleur moment du week-end, FIFAX.
10: Bah, j'ai vu le papa David aussi vendredi soir.
3: Le papa David.
0: T'as aussi vu David Guetta?
10: Ouais.
0: Mais c'était bien ou pas? Vous nous dites même pas.
10: Mais oui, c'était mortel. Trois jours de folie, bah au Stade de France quand même, c'est pas rien.
0: Ouais.
1: Ça dansait beaucoup?
10: Ah bah dès 20h ça danse.
0: Oh là là. Et moi personne me demande.
3: Bah, ça si, fait si, quoi si, t'as fait ton week-end?
10: Lewis Hamilton.
0: Quoi? Il a regagné avec Ferrari. Lewis Hamilton a gagné le Grand Prix de Barcelone. Ah. J'étais devant ma télé, vous savez même pas, j'ai hurlé, j'étais trop content. Oui, sinon j'ai vu mon fils, ma femme.
3: Oui, bon, voilà,
0: s'en fout. Vraiment, Lewis Hamilton a enfin gagné avec Ferrari. C'est le plus beau moment de ma vie. C'est pour ça que j'ai mis le maillot de Ferrari aujourd'hui.
1: Ah, ok, c'est donc pour ça.
0: En vrai fanboy, les gars. Mmh. En fanboy.
1: Il y avait Kim.
0: Elle était pas.
1: Ah bon,
0: elle y était pas, mais je suis allé voir, elle a fait une story pour dire bravo mon chouchou. Oh, je crois qu'elle aime pas Barcelone, pareil que ça pue le pipi, comme Camille, il aime pas, tu vois, c'est pareil, elle aime pas. Mais pas du tout, elle a fait Monaco déjà, elle a une vie, elle a une carrière.
1: Elle a une marque à tenir, ouais.
0: Elle a une marque à tenir, elle lui fait coucou de loin, puis si elle commence à le suivre de partout, je t'explique, elle fait plus que ça. La Formule 1, ils sont jamais chez eux.
3: Ah oui, c'est vrai qu'elle a des enfants d'ailleurs.
1: Bah, 4.
3: Oui, oui,
0: ouais. Ouais, ça occupe un peu tes semaines. Ouais. Tu vois, tes cernes avec deux, bah, fais x2. Pas simple. Bon, on va s'écouter The Second Voice, ça vous dit.

0: passer la semaine tous ensemble. Là, on est entre nous. 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On a des invités canons cette semaine. On a des cadeaux super à vous offrir, Thibaut.
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0: Belle après-midi.
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0: Bienvenue tout le monde sur Énergie, merci d'être là. Je voudrais aussi penser aux parents qui ont des enfants qui passent le bac le brevet dans quelques jours. Bref, tous les diplômes qui soient, je sais que vous êtes très stressés. Et puis les étudiants aussi. D'ailleurs, ce matin, c'était la philo.
2: Oh là là, le casse-tête.
3: Faut pas être arrogant.
0: Ah, il faut pas être arrogant, notre correcteur l'a dit. Bah, vous savez quoi, j'ai les sujets de philo.
4: Ouais, vas-y.
0: J'en donne un à Rémi, un à Oriane, et vous avez le temps de la pause pour le préparer.
2: Oh là.
0: Et je vous interroge. Oriane,
4: oui.
0: Voici un des deux sujets du bac de ce matin.
4: Oh.
0: Peut-on être heureux quand les autres ne le sont pas?
4: Ah non.
3: Voilà, fin du sujet.
0: Peut-on être heureux quand les autres ne le sont pas?
4: Heureux.
0: Voilà un des sujets. Développe un peu quand même, hein, parce que juste okay. Non, ça sera.
4: Moi, j'aime pas
0: tout. Enfin, en tout cas, je vois ta théorie.
4: Les autres.
0: Et Rémi?
3: Ouais.
0: Ça vaut pour les infos pour Bruno Dîner de ce soir. Quel est le thème d'ailleurs ce soir?
3: Johnny Hallyday.
0: Johnny Hallyday. Voici le thème pour toi. Un des sujets qui est tombé ce matin. Avons-nous la maîtrise de nos paroles?
3: Oula.
4: Bah, quand même.
3: Ça dépend combien de verres on a bu.
0: Ok. Ça dépend les chocs Madeleine.
3: C'est ça. En vrai, ça fait partie de mon... Je vais mettre ça dans mon exposé.
0: Oui, comment on appelle ça quand on fait
3: je sais même plus.
4: La rédaction.
0: Je veux une disserte, orale, donc quelque part un oral. Voilà, je serai le grand jury dans un instant. Restez avec nous sur Énergie. J'espère que pour vous, ça va bien. Taïmine Pala qui arrive. Les infos pour Brio Dîner de ce soir. De l'iPhone 17. Pour nous joindre, tout se passe au 0870 42 48. Belle journée, tout le monde sur Énergie.
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0: Des gros bisous à Marie, Aubin, j'ai fait marin moi, Marie Aubin. Cette habitante de Séonnet dans l'Yonne a eu une belle idée. Elle a lancé la Marinette.
3: La Marinette?
0: La Marinette, un accessoire baptisé en hommage à sa grand-mère, Marinette, qui permet aux femmes d'uriner debout sans même se dévêtir.
4: Oh, ah, génial!
3: Bien. C'est bien pour les festivals, ça, notamment.
4: Alors,
3: on vient
4: de nous montrer la photo, on dirait une grosse cuillère.
0: Exactement, ouais, on dirait, sa notoriété explosée après son passage dans l'émission Qui veut être mon associé? Depuis, elle croule sous les demandes, la Marinette est dispo dans 200 points de vente en France. Vous pouvez également la commander en ligne pour 16€. Déjà, une cuillère avec un petit réceptacle, bien sûr. Et apparemment, les filles, ça vous permet de faire, pas vu l'émission moi, mais de faire pipi debout sans même se dévêtir, c'est hyper pratique.
4: Il faut être agile, mais oui, c'est très pratique.
0: Ah, je pense que tu prends l'habitude.
4: Oui, oui, tu prends l'habitude, exactement.
3: Non, mais c'est vrai, là-dessus,
0: ça, hein,
3: oui.
0: Tu prends l'habitude. Mais bah, tu vois mon fils, là, 4 ans, voilà, il n'a pas encore l'habitude, il ne maîtrise pas le DR. C'est à force, on oublie, mais c'est au début, on n'est pas habitué.
3: Bah, oui. Bien
4: sûr, mais vous avez une chance, en fait, ça vous paraît naturel, mais,
0: non, mais
4: c'est un non-sujet de vous ne posez vos fesses nulle part.
0: Mais c'est un sujet, parce que je vois mon fils, il apprend, tu vois. Donc, vous, au début, c'est sûr que ça va finir un peu sur les crocs, mais après,
3: vous allez chauffer le truc, quoi.
4: C'est quoi cette soirée en crocs?
3: On parlait de festoche.
4: Bien sûr.
0: Attention, je suis très crocs.
4: Ah, moi aussi.
0: Ah, alors là, on va pas commencer à juger les crocs. Hein. Taïmine Pala, Jenny, Dracula, voilà ce qu'on écoute tout de suite. Et la philo dans un instant. Nos deux copains, Oriane et Rémi, ont eu un sujet. Je les interroge dans 2 secondes, bougez pas.
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0: On passe la philo ensemble sur Énergie. Oui, on a les examens de ce matin. Les sujets de ce matin de philo. Et j'ai proposé un sujet chacun à l'équipe. Claire va pouvoir m'aider à me dire, selon elle, qui a bien répondu. Ça va, Claire?
5: Ça va, et toi?
0: Ça va trop bien, ça va. T'habites où, Claire?
5: J'habite alors à Barbezieux-Saint-Hilaire, c'est Angoulême, quoi.
0: Oh là, festival de la BD, ça.
5: Oui.
0: Angoulême, moi, pour moi, vraiment, c'est Gaston Lagaffe.
5: Bah, après, il n'y habite que depuis 2 mois, donc...
0: Non, mais tu vas le découvrir, alors, tu vas le découvrir.
5: Oui.
0: Alors, écoutez bien. Le petit moment philo, on va commencer avec Rémi.
4: Oh, il a fait un gros pavé sur sa feuille, j'ai vu.
3: Bah non, justement, j'ai pas grand-chose.
4: Bah là, c'est toi qui vois un gros pavé.
0: Rémi, voici le sujet, je vais y arriver. Le sujet qui a été posé ce matin et que je t'ai donné. Avons-nous la maîtrise de nos paroles?
3: Eh bien, comme disait Socrate, la parole est le miroir de l'âme. Donc, oui, nous avons la maîtrise de nos paroles. Puisque nous sommes éduqués, nous avons de la réflexion, nous pouvons mettre des mots sur les choses et on peut aussi s'exprimer. Malheureusement, parfois, comme le disait Freud, le moi n'est pas maître dans sa propre maison. Pourquoi? Le je n'est pas maître dans sa propre maison. Pourquoi? Parce que les lapsus, la colère, les émotions nous poussent parfois à émettre des réflexions justement et des mots qui dépassent la pensée. et nous ne sommes plus maîtres de nos paroles. Donc, malheureusement, je pense que absolument, là, je vais faire des phrases qui n'ont pas de sens.
0: Mais ouais, mais attends, c'est pas mal ce que
3: c'est
0: tu
3: pas
0: dis.
3: Mal
0: donc,
3: ce que
0: en
3: je
0: gros,
3: dis.
0: La parole est la miroir de l'âme. Donc, foncièrement, c'est vraiment ce qu'on pense. Oui. Mais parfois, quand tu rajoutes l'émotion, bam.
3: L'émotion, la colère, la tristesse, peu importe. Parfois, les mots dépassent la pensée. Et c'est là que, malheureusement, la maîtrise de nos paroles se perd un peu.
0: Oh, c'est pas mal, hein. Rémi, je dois dire que c'est pas mal, hein. Merci ChatGPT.
3: Ah non, pour demain.
6: Ah oui, non.
3: Les deux citations.
6: Ouais.
3: Les deux citations que je viens de vous donner. ChatGPT, bien entendu.
0: Bien sûr.
3: La réflexion, mais la réflexion que je viens de vous faire, elle est de moi. C'est-à-dire que j'ai fait une thèse antithèse. C'est-à-dire que je vous dis oui, mais je vous dis non aussi, quoi.
0: Moi, pour moi, l'enjeu philosophique n'est pas suffisamment dégagé. Il conviendrait ici d'interroger les présupposés de cette affirmation. Parce qu'il y a une rupture dans le fil de la démonstration.
6: Bon, moi aussi, je suis sur ChatGPT en disant phrase correcteur de philo.
0: Claire, t'as été séduite?
5: Oui, bon, après, moi, la philo, tout me séduit en philo.
0: Ouais,
5: je...
0: t'aimes bien?
5: Ben, pas tant, donc je dis oui à tout.
3: Ouais, toi, c'est la philo selon Philippe.
0: Ouais, voilà, c'est ça.
3: Vous rappelez de cette série?
4: Bien sûr.
3: AB Productions.
4: Je voulais devenir prof de philo grâce à Philippe.
3: Il te plaisait trop?
4: Pas tant, mais ça me paraissait être un bon choix de carrière. Il avait l'air heureux, Philippe.
3: Il avait l'air heureux, ouais. Il avait un duplex avec vue sur la Tour Eiffel en prof de philo. Tout était normal, quoi. Impeccable. T'avais ma Astrid Veillon qui venait boire le café sur sa terrasse de 40 mètres carrés. Bon, tout était normal.
4: Mais c'était un peu creepy. Toutes ces étudiantes étaient amoureuses de lui. Ça paraissait normal
3: bien
4: à tout
3: sûr.
4: Le monde.
3: Oh, ça arrive, ça, hein. Prof de philo, il y a un truc un peu mystérieux. C'est comme les filles d'à côté, hein. Pardon, il y a quand même trois filles qui vivaient ensemble en coloc. L'autre avait récupéré les clés à côté, le Marc. Et en fait, il voulait tellement les séduire qu'il se cachait dans le placard et tout. En mode, oh là là, ce Marc, il s'est encore caché dans le placard de Kelly pour essayer de la surprendre toute nue. Sacré Marc.
0: C'est quand même un peu.
3: C'est vraiment là, vraiment, si la loi passe par là, c'est complètement interdit. Hein. Elle m'a attrapé en train de sentir ses dessous. Ouais, t'as les clés en fait, faut pas le faire.
4: Le miel et les abeilles, Lola et tous ces gars autour là, vous vous souvenez pas?
3: Ah bah bien sûr, je me rappelle pas bien.
4: Malorie Nataf était entourée de 10 gars qui, comme des abeilles, tournaient autour d'elle qui était le pot de miel et c'était donc le thème de l'émission.
3: Et comment il s'appelait le prof de muscu là?
4: Gérard Vivre. Très borderline aussi ça.
3: Lui aussi, ouais.
4: Ouais.
3: Ah oui, très border, bien sûr, très border.
0: Pleine serviette.
3: Bah oui, ça va. On avait compris au short, hein.
6: Calmez-vous, hein. Pas besoin d'en faire non plus une caricature à ce point-là, quoi.
3: On a saisi.
6: Ouais.
0: Oriane, je me rappelle de ton thème. Je te rappelle ton thème. Je n'arrive pas à parler aujourd'hui. Voilà, soyez indulgents avec moi.
3: C'est
0: ça
3: lundi,
0: arrive à tout le monde.
3: En plus, on peut même pas t'aider puisque nous, c'est pareil. Donc,
0: je n'arrive pas à parler. Je suis désolé, hein, Claire.
5: Il n'y a pas de souci.
0: C'est gentil. Oh, c'est génial que je fais de la radio, j'arrive pas à parler. On me dit, non, mais il n'y a pas de souci.
4: Ça arrive à tout le monde.
0: Peut-on être heureux quand les autres ne le sont pas?
4: Je vais commencer par une citation. Les personnes qui nous entourent sont notre miroir. Ça répond un peu à ce que tu dis, Rémi. Le mot miroir est très...
3: Comme quoi, ChatGPT, ouais. Il est un peu borné, hein.
4: Même pas, je n'ai pas ChatGPT, j'ai trouvé sur psychologie.net. Donc, t'es gentil. Les personnes qui nous entourent sont notre miroir. Donc, tu es ce qui t'entoure, finalement. Donc, tu ne peux finalement pas être heureux quand tous les gens qui t'entourent et qui sont une représentation de toi-même sont soit malheureux, détruits, enfermés dans une psychopathie. Néanmoins, antithèse, ton bonheur au plus profond de toi ne dépend que de toi. Beyoncé l'a dit. Je l'ai lu aussi.
3: Je voudrais vraiment... Si quelqu'un cite quelqu'un de la pop culture comme ça, je suis pas correcteur de philo, vous avez bien vu, j'arrive même pas à parler, mais je trouverais ça génial.
4: Elle l'a dit, ton bonheur ne dépend que de toi, mais ça ne suffit finalement pas à t'envoyer des échos de ce que tu es toi-même, avec l'entourage. Et je finis par une petite image.
3: Une petite citation, we run the world, girls. Voilà, bam.
4: Ça vient de moi, si tu mets du moisi sur la surface d'un pot de confiture, bonne maman,
3: parce que moi, je crois que t'es allé sur Marmiton. C'est pas fait de psychologie à Marmiton. Si vous mettez, bien sûr, deux spéculoos sur votre tiramisu, le faites-le revenir à 130. Voilà.
4: Je reprends. Si tu mets du moisi sur la surface d'un pot de confiture, bonne maman, ça va se répandre. Si tu n'es entouré que de gens négatifs et qui finalement te tirent vers le bas, ça va se répandre sur toi.
3: Ah, et oui. Donc, bien choisir son entourage.
0: Les deux, vous êtes très, très forts. Alors, vous êtes évidemment beaucoup aidés d'Internet, mais heureusement, vous avez eu 3 minutes pour le préparer.
3: Bah oui.
0: Donc, je comprends. C'était pas mal, hein, Claire, hein?
5: Oui. Bon, après, moi, j'avais un prof de philo, premier cours de philo de ma vie. Il nous a demandé ce qui différenciait l'homme de la fourmi. Ah. Et il s'en est conclu que la fourmi ne jouait pas la pétanque.
4: Il est drôle.
6: Pardon, moi je suis prof de PS, mais bon, il est absent le film de philo, donc je fais vite fait.
7: Je vais me péter que la fourmi, je crois pas. Non.
3: Moi j'avais un prof de philo au collège qui arrivait, tu vas pas me faire croire. Il avait 24-25 ans, premier poste, t'es trop beau, toutes les filles l'adoraient. Et il venait avec sa guitare, ce prof. Oh, et à la cré-cré, il sortait la guitare de la housse, il jouait de la guitare. Tu vas pas me faire croire que t'as pas un peu envie de séduire quand même. Arrêtez, quoi.
4: Ah, j'avoue, ça fait un peu tiède.
3: Bah ouais, franchement. Claire, je te fais un gros bisou.
8: Bisous.
3: Eh, on continue la fête du week-end, LMFAO tout de suite.
4: Oh, ah, trop bien.
3: Shot.
6: J'en ai
3: un petit.
6: Ça ira.
3: Non, merci.
6: Merci à tous d'être avec nous sur Énergie. On est là jusqu'à 19h. Il y a tellement de choses qui arrivent encore. Bougez pas.
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3: Vous restez avec nous dans un instant. C'est les infos pour briller au dîner de ce soir qui arrive. Le thème, Oriane.
4: Johnny.
3: Eh ouais, les copains à Johnny. Qui a la meilleure info sur Johnny Hallyday? On va le savoir dans un instant. Moi j'en ai une, elle dure 5 secondes. Ah. C'est Drop the Mic.
4: Ah ouais?
3: Je vais la mettre, ça va être boum, terminé, j'ai... bonsoir.
4: Ouais.
3: Je l'ai découvert là, je sais même pas comment je pouvais ne pas savoir cette info folle sur Johnny. Elle dure 5 secondes.
4: Ok.
6: Ok. Moi c'est un peu plus long, je te cache pas. Hein.
3: Et c'est quand même.
6: Oui, on va faire trop pas.
3: Bien sûr. Temper City, c'est ce qui arrive dans un instant. Les infos, je l'ai dit. iPhone 17 qu'on va vous offrir. 0870 42 48. On a besoin de plein de monde qui passe à l'antenne parce qu'on rejoue au Battle Quiz.
6: Ah, cool!
3: Donc, il y a une liste. J'espère que dès la première personne, ça sera gagnant. Mais si c'est pas le cas, on passe 2-3 personnes à l'antenne. 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On reste avec vous sur Énergie jusqu'à 19h. À tout de suite.
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3: Bienvenue à tous, j'espère que ça va, on est sur Énergie. Je suis avec Rémi, Oriane, ouais. Et je vous amène à l'EHPAD de Fumel. Parce qu'il est temps que vous y alliez.
6: Vraiment, je vous vois avancer, il est temps.
3: Ça dépend, est-ce qu'il y a des petites activités? Bah, dans le Lot-et-Garonne, les résidents viennent de lancer leur propre bière. Ah, la bière d'EHPAD.
4: C'est sympa.
3: Mais non. Ouais. Il s'agit d'une bière sans alcool, bien sûr, blonde, légèrement amère, brassée par les seniors eux-mêmes. En gros, ça leur fait une activité, ça les occupe, et puis en plus, après, ils la mettent en vente.
4: Ah, c'est génial. Avec les sous, en plus, ils peuvent s'acheter des trucs.
3: Ben ouais, alors c'est des brasseurs indépendants qui leur ont proposé cette action. Une dégustation a eu lieu mercredi dernier, et tous l'ont trouvée excellente. La bière est en vente à la brasserie Opale. Dans ce coin-là, dans le Lot-et-Garonne, et auprès de l'association des résidents directement. Ça donne un petit pécule pour organiser des lotos.
4: Ouais.
3: Et en
4: même
3: temps, bien sûr, s'ils vont à la brasserie, ça occupe, ça fait des sorties.
6: Ben, c'est génial. Ils ont dû la goûter, ils ont dû se faire une belle soirée tous ensemble.
3: Sans alcool. Ah, sans alcool, pardon. Ah oui, ben, c'est bien aussi, la fête est plus folle.
6: Tourtel.
3: Bien sûr. J'embrasse ma mamie. Qui m'écoute, qui en est pas, qui est pas. Non, mais qui est pas au top en ce moment, donc je lui fais un gros bisou.
6: Qu'est-ce qu'elle a?
3: Bah, elle est tombée.
4: Ah,
3: elle est tombée dans la nuit, du coup, elle s'est fait un peu mal à la hanche.
4: Fémur.
3: Et du coup, à plus de 90 ans, c'est plus dur de se remettre, donc je l'embrasse fort.
6: Elle s'est pété la hanche ou juste mal?
3: Elle s'est fêlée, et donc là, c'est délicat, quoi.
4: Mais elle s'est fait des copains, sinon?
3: Ouais, bah, tout le monde, tu sais, avec ma grand-mère, le problème, c'est qu'elle a 97 ans, et qu'à chaque fois qu'elle veut sortir faire des activités, elle dit, le problème, c'est qu'il y a que des vieux, va. Ouais, bah ouais, ils sont tous plus jeunes que toi, Mouna. Hein. Donc, voilà. Mais là, faut qu'elle se remette un peu. Voilà, bon, ça va le faire. J'espère qu'ils vous proposeront une petite bière.
6: Eh ben voilà. À Mouna, vous pouvez lui mettre un peu d'alcool, hein, vous embêtez pas.
3: Je vous confirme.
6: Vous pouvez lui servir une délirium, ouais, hein, bouge pas.
3: Ça va bien se passer, ouais.
6: Allez, Temper City, tout de suite, belle après.
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3: Bienvenue tout le monde sur Énergie, j'espère que ça va bien. Il y a Oriane, il y a Rémi, il y a vous tous, bien sûr. Un immense merci de nous suivre et d'être là avec nous pour terminer votre journée de boulot, pour au moment où vous récupérez toute la famille pour rentrer à la maison aussi. Soyez bien prudents en voiture. Et n'oubliez pas, je vous mets un reminder, faites des paires ce week-end. Hein.
4: Ah oui, ah, c'est vrai. Je suis au point.
3: Comment je le sais? Parce que tous les matins, j'amène mon fils à l'école, comme plein de papas, plein de mamans. Et dans la voiture, il me dit, papa, tu sais que je suis en train de te préparer une surprise pour la fête des pères. Oh. Je dis, ah bon, c'est quand? Il me dit, c'est ce week-end. Il dit, tu veux que je te dise ce que c'est? Je dis, bah non, c'est une surprise, faut pas me dire ce que c'est et tout. C'est un cadre de moi et toi en Iron Man. C'est génial de dire, non, ne le dis pas, il m'a vraiment regardé, il a dit, c'est un cadre de toi et moi en Iron Man. Donc je sais non seulement que c'est la fête des pères, je connais également mon cadeau.
4: Ah, là, c'est trop
6: de
4: mignon.
6: Fête des pères. Bien sûr,
3: Bah oui, c'est trop mimes. C'est ce moment où ils préparent leur petit cadeau et leur petit poème, franchement, c'est trop mignon.
4: Moi, ça me manque un peu ça. Je l'ai fait ce week-end avec ma fille, parce que mon mec était pas là, donc on a personnalisé des sous-bocs à son effigie. C'est pas trop drôle?
3: C'est trop mignon, en vrai.
4: Ouais. Mais il boit beaucoup de bocs, hein.
6: C'est vraiment. J'espère un jour on sera invité à dîner chez Oriane, parce que entre le tonneau dans l'appartement, je rappelle, dont elle a un tonneau de fait, les manches debout, mais qu'on trouve vraiment que à. Je sais pas, au, la, à la, dans un pub, les, ouais. Trois, les Red Lion, quoi. Le pub, le Red Lion irlandais, où il y a des bagarres de 23h à 1h du mat. Elle a manche debout et elle a même des sous-bocs. C'est pas possible. T'as un TPE pour prendre la carte? C'est fou.
4: Il y a un des sous-bocs qui a écrit le LOSC, parce qu'il est fan de l'équipe de Lille de. Ah oui, non, mais c'est, j'ai pas dit que c'était chic, hein, chez moi.
3: Tu l'as fait à combien la planche mixte? Juste pour
6: ça. Elle a vraiment la déco d'un pub irlandais, quoi.
4: Oui, c'est vrai. Mais il va être ravi.
6: Bah attention, hein, c'est que dès qu'elle a un compliment sur ce qu'elle a préparé à manger, ça sonne la cloche, hein, d'ailleurs.
4: Un sentiment de tapas, tempura, samoussa, nem. Enfin bon.
6: Coralie, comment tu vas?
10: Oui, alors bonjour, comment ça va?
6: Ça bah, va bien. Trop bien, Coralie. Tu viens d'où?
10: De Auray, je suis pas loin de Vannes.
6: Près de Vannes, oh, d'accord. De Auray, pas loin de Vannes. On sent que t'es plus Auray que Vannes, hein?
10: Oui, ah oui, oui, clairement. Oui,
6: bah, on l'a bien senti, t'inquiète pas. Est-ce que tu connais Johnny Hallyday? Est-ce que tu aimes, pardon, tu connais, mais est-ce que tu aimes Johnny Hallyday?
10: Alors, je suis pas une grande fan, mais oui, je connais.
6: Alors, moi non plus, je suis pas très fan de sa musique, mais bon, ça reste quand même une icône. Et donc, oui. Ça aurait été l'anniversaire de Johnny aujourd'hui. Il aurait eu 83 ans.
3: Ah oui?
10: Oh là là.
6: Il est mort en 2017 à 74 ans. Il aurait donc eu 83 ans. On pouvait pas passer à côté le thème Johnny Hallyday ce soir.
4: Qui aura la meilleure info sur Johnny Hallyday?
11: Allumez le feu! Et allumez le feu!
6: Je peux pas ne pas penser à Johnny en allumant un barbecue.
3: C'est vrai.
6: Je ne peux pas, je pense à lui à tous mes barbecues. Comme ça. C'est Zazie au Obispo, c'est ça qu'on fait ce titre, je crois. C'est elle qui a écrit et lui qui a fait
3: comme info. C'est
6: cadeau, ça. Non, ça, c'est un crousti, ça. C'est une pépite, ça.
4: Et l'envie, qui a fait l'envie? Meilleure chanson de karaoké.
6: L'envie d'avoir envie.
4: On me donne une.
6: C'est Goldman, non?
4: Bah, c'était sûr. Il est de tous les bons plans, Jean-Jacques.
6: Et Diego, c'est Michel Berger.
12: Diego,
6: il n'écrivait pas ses chansons, même Laura, qui est pour sa fille Laura, c'est pas lui qui l'a écrite. Mais c'est assumé, quoi, je veux dire, il n'était pas auteur. C'est
4: non,
6: qui,
4: mais il n'était pas contre, quoi.
6: Goldman aussi. Oh là là, on oublie quand même ce qu'il a écrit pour les
10: c'est
6: autres,
10: quand
6: en
10: même
6: fait.
10: La balle, hein.
6: Bah, quand t'es Johnny, t'imagines, rien que pour écrire un message de Saint-Valentin pour les fleurs, il appelait Goldman. Hein.
4: Tu mets quoi?
6: Ouais, Jean-Jacques, mets-moi un petit truc, là, parce que je dois offrir ça à Laetitia. Je sais pas du tout.
3: Bah, pas de soucis, Johnny. Je fais vraiment une prose, vite fait. Je t'as ça dans 48 heures.
6: Libre
3: dans. Je l'adore, Diego. Ah bon.
6: Eh bien, quatre infos sur Johnny Hallyday. Je commence, si vous voulez.
4: Oui.
6: Si vous voulez. Je vous ai dit très rapide, moi. On connaît tous, bien sûr, Coralie, tu l'as forcément vu, l'image de l'hélico de Johnny qui arrive au Stade de France en 98. Ouais. Tu te rappelles, il arrive en hélicoptère au Stade de France. Un des premiers, d'ailleurs, immense concert au Stade de France. Il y avait David Guetta ce week-end. Mais un des premiers à l'avoir rempli comme ça pour de la musique, c'est quand même Johnny Hallyday. Et donc, l'hélico se pose au Stade de France et ça lui permet de rejoindre la scène. Qui conduit l'hélico? Michel Drucker.
4: Ah bon?
6: Mais non.
4: Et
6: je vous jure que c'est vrai.
4: C'est conduire un hélico?
6: Je vous avais. Ah, il est pilote d'hélico. Il a toujours fait sa vie en hélico, entre guillemets. Mais il faisait beaucoup d'hélicoptères. Okay. Et de là, quand même, à atterrir au Stade de France. C'est fou ce que je vous raconte. Je l'apprends là, je vous ai dit, elle dure 4 secondes. C'est Michel Drucker qui pilote l'hélicoptère de Johnny Hallyday.
4: J'avoue, c'est pas mal, sachant que je ne savais pas du tout que Michel faisait de l'hélico.
6: Ah bon?
4: Bah non?
6: Bah ouais, t'avais double info.
7: Moi, j'avais vu une interview, il a dit que c'était le seul diplôme qu'il avait. Ça m'a un peu ému.
6: Ouais, c'est bon.
7: Parce que plus, j'ai pas de diplôme, alors je me dis peut-être un jour, je produirai un.
6: Hélico, mais franchement, tu peux. Bon, après, vous avez vu, il y a eu un crash. Non, mais vous avez vu ce qui s'est passé au Brésil,
3: bien sûr, bien sûr, bien sûr.
6: Non, mais attendez, il y a eu un crash d'hélicoptère, mais le pire, vous avez pas vu ce qui est arrivé à la fille?
3: Non.
6: Il y a une fille qui faisait du saut à l'élastique.
3: Ah, si,
6: les gars l'ont jeté du pont, ils avaient oublié de mettre l'élastique, elle est morte.
4: Arrête, j'ai vu.
10: Ah, oui,
6: mais il y a l'image. Mais tu sais, il y a l'image parce que tu sais, quand il y a des trucs à l'élastique, quoi qu'il arrive, la société, elle filme, elle te vend l'image, comme quand tu sautes en parachute, quoi. Donc il y a vraiment tout le monde, les instructeurs, ils l'apportent, ils sautent, et d'un coup, l'instructeur, il regarde derrière lui. Non mais le cauchemar. Et il voit qu'il y a l'élastique posé par terre. Ils ont oublié de lui mettre l'élastique. Elle est morte en bas.
4: J'ai vu la news. J'ai pas voulu cliquer. Bon bah maintenant
6: j'ai vu la. Moi je déteste ça. J'ai vu la vidéo.
3: Ah ouais,
6: moi
4: j'ai vu la vidéo.
6: J'ai vu la vidéo.
4: Donc t'as vu ces dernières minutes.
6: On la voit se jeter que... et après on voit pas en bas. Mais on la voit. Ils la jettent. Ils sont tous à sourire en mode parce qu'il doit y avoir toutes les copines à côté en mode enterrement de vie de jeune fille. Et sauf que le dernier se retourne. Et ils voient que personne ne l'a attaché, ils l'ont jeté dans le pont.
4: C'est horrible. De toute façon, les smart box là, saut à l'élastique, je n'en veux pas.
6: Attends, moi j'en fais du saut à l'élastique. J'en ai fait 12 dans ma vie.
3: devant, derrière, en double,
0: aussi, avec les potes. J'en ai fait plein de fois.
3: Et clairement, tu check toujours quand même. Parce qu'on sait jamais, tu vois, voir
0: non, si mais attends, tu vas pas me dire que c'est sa faute à elle, quand même.
3: Ah non, non. Ah oui, je te dis pas que c'est sa faute à elle, mais moi, plusieurs fois, je me suis quand même posé la question.
0: Ah ben, en
3: moi,
0: disant, pareil.
3: Est-ce que je suis bien attaché? Est-ce que, tu vois,
0: c'est il l'a porté, en fait. C'est un truc où il l'a porté, oui. Il la jette, c'est la blague du truc, quoi. Ils sont sur le bord d'un pont, il la jette, il y a l'élastique reste. Au bout d'un moment, il n'y a pas élastique. L'autre se retourne, la meuf est morte, ils l'ont jetée d'un pont.
4: Déjà que sur un balcon, je suis pas à l'aise. Mais c'est quoi cette vie où je suis entourée de mecs qui font souvent du saut à l'élastique?
0: Et en plus, le même week-end au Brésil, deux hélicoptères qui se sont crachés ensemble.
3: Avec un célèbre rappeur, je crois, américain, qui était dedans, un mec.
0: J'avais pas entendu parler. Peu importe, hein, six victimes, rappeur ou pas, ou célèbre ou pas, ça fait six victimes. Hein.
3: C'est horrible. Voilà. L'hélico, c'est pareil. Hein. Tu vois, moi, ça aussi, ça me fait flipper.
0: Bon, en tout cas, Michel Drucker pilotait l'hélico. Hein.
4: Oui.
0: Rémi, tu vas très vite, et après, on aura Oriane et Thibaut juste après Zao.
3: J'y vais très vite, vous savez à quel point j'aime Charles Aznavour. Et donc Charles Aznavour, vous saviez que
0: ça commence déjà, on parle de Johnny. ça veut dire que ça va être long.
3: Mais je suis obligé, non.
0: Le gars, il va faire une boucle, les gars,
3: Charles Aznavour.
0: Eh bien, c'était le père spirituel de Johnny. Johnny, en fait,
3: il lui a donné beaucoup de force au début de sa carrière. On le voit dans le film.
0: Mais même plus que ça, Aznavour. Il lui a même donné un peu la DA de son perso. C'est-à-dire qu'en fait, Johnny commençait à dire, ouais,

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1: Perturbé parce que vraiment au fond de moi je suis une énorme merde. Donc ne te laisse pas perturber par mes trucs. Moi je suis là pour essayer de gagner. Dans un instant c'est toi qui diras qui a la meilleure info. 4 fun facts sur Johnny Hallyday ce soir. Auréal et Thibaut, c'est à vous dans un instant. Raclez-vous la gorge. Voilà, préparez le temps d'écouter Zao. T'es pas obligé de le faire dans le micro.
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1: On est toujours ensemble, on est toujours sur Énergie avec les infos pour briller au dîner de ce soir. Oriane et Thibaut ne sont pas encore passés. Rémi, tu nous as donné une bonne info, c'est vraiment Charles Aznavour qui a donné beaucoup de force à Johnny.
2: Ouais, qui lui a refait un petit peu sa direction artistique.
1: Et moi je vous ai appris quelque chose, je pense, ou peut-être pas. En tout cas je vous ai dit que quand il atterrit en hélico au Stade de France en 98, c'est Michel Drucker qui pilote l'hélico.
3: Pas mal.
1: Ah, incroyable. On fait Oriane et on finit avec le Tibbs. Ça te va Coralie?
4: Oui, allez-y, Oriane.
3: J'aime bien mon info parce que je vais parler d'une lose. On porte toujours au nu Johnny, le vainqueur, le taulier. Là, on va parler d'une lose parce que en 96, il pète un peu les plombs. On dit il pète plus haut que ses fesses. Et il décide. Excusez-moi, je suis un peu folle.
1: N'importe quoi.
3: Et il décide d'aller aux États-Unis.
1: C'est comme disaient les nuls, quand vous pétez plus haut que votre cul, faites attention à pas avoir de merde derrière les oreilles.
5: C'est Chabat qui disait ça.
3: Je la note. Donc il décide de se produire à Vegas, sauf que il remplit pas, parce que personne ne le connaît aux États-Unis. C'est comme si un chanteur inconnu tchèque voulait aller au Stade de France. Personne n'y va. Du coup, il affrète des avions. Il remplit les avions de fans français, genre 5000 fans. Là, les fans sont là, ok. Ils chantent 13 nouvelles chansons. Énorme bide. Tout le monde est déçu. Tout le monde s'en fiche. Il prend un bide à Vegas, même avec un public français. Et il déçoit son public pour la première fois. Et il a même dit, c'était une connerie.
1: Oh, il y a une petite imitation à la fin qui nous sauve un peu. Camille, qu'est-ce que t'en penses?
6: Avec tout ce qu'il y avait à raconter sur Johnny.
3: La première loose qu'il a vécue, il a affrété des avions pour faire venir des franchouillards à Vegas et il se prend quand même un bide. Non, je trouve que c'est bien parfois de parler des failles des gens qu'on glorifie comme ça dès qu'ils sont morts. Il a aussi eu des échecs, Jojo, oui.
4: Et c'est extraordinaire parce qu'ils ont quand même été à Vegas gratos, les gens,
3: mais oui,
4: pour aller avoir un concert. Quoi.
5: Et ils se plaignent. Et ils disent ouais,
3: quand c'est gratuit, on se plaint, c'est fou.
4: C'est ça, ils devraient être super contents.
1: Allez Thibaut, relève le niveau.
2: Coralie, je vais te raconter une belle histoire.
3: Bien.
2: Je vais te raconter le moment où Johnny Hallyday est parti à Londres.
4: En lune de miel.
2: Johnny Hallyday est parti à Londres pour profiter un peu d'un week-end. Il part boire des coups. Et dans un bar, il fait une rencontre. Il rencontre un guitariste, un mec qui est en train de jouer de la guitare et il joue, mais d'une manière exceptionnelle. Johnny, il dit, faut que je passe un peu de temps avec ce gars. Donc, il commence à boire quelques whisky, il boit quelques coups. Et il dit à ce petit gars, tu voudrais pas venir faire ma première partie à jouer à Évreux la semaine prochaine?
1: Regarde, Jimmy.
2: Un gros stade. Ce gars-là, c'était Jimi Hendrix. Johnny Hallyday venait de révéler Jimi Hendrix en France. C'est fou quand même.
1: Donc, personne ne connaissait Jimi Hendrix, il lui a fait faire sa première partie. Je connaissais l'histoire, mais c'est une très bonne info.
2: En 1966.
1: Bien mieux qu'Oriane.
2: Et juste derrière, Johnny, amoureux de Jimi Hendrix, décide de reprendre Ed Joe. Et il avait repris le Jimi Hendrix.
1: Pourquoi faut pas
2: tout le temps. L'original était bien, hein.
1: Ouais. Pareil, j'adresse mon voisin, c'est pareil en ce moment. Ça y est, mon voisin que j'adore, c'est une famille de Zikos.
3: Patrick.
1: Et en ce moment, pas Patrick qui chante, mais un peu la famille, quoi. Et en ce moment, ils sont dans leur phase Jeff Buckley. Et si je peux me permettre, vocalement, c'est pas ça. Voilà. Vraiment, ils sont bien sur notre truc, mais sur le Jeff Buckley. Surtout, je suis leur premier public. Hein.
2: Non, c'est pas.
1: Le Jeff Buckley. Ouais, faut être préparé pour un Jeff Buckley qui va pas comme
7: non,
1: ça.
7: Non, mais Beatles, on est là, super. J'ai entendu un peu de Christophe Maé aussi, ça assez éclectique. Ouais. Alors, hier soir, c'était vraiment une soirée de Jeff Buckley, on n'y était pas. Voilà, c'était pas. Je cache pas que j'étais à la maroquinerie hier. il y a eu mieux, ouais. Le petit Jeff Buckley du dimanche, vocalement, il y a du taf.
1: Un petit Jeff Buckley du dimanche, ça se fait un petit cafard aussi, hein. Attention,
7: c'est vraiment l'ensemble de l'œuvre, hein.
3: C'était pas un mec très en forme, Jeff, oui.
1: 21h, 23h.
2: C'est
1: là. Il est mort une deuxième fois là.
5: Je sais pas que tu vois.
3: Il est mort. Je me demande si c'est pas donné la mort.
1: Il est mort. Bon. Qui a la meilleure info ce soir? Allez. Est-ce que c'est Thibaut? Est-ce que c'est Oriane? Est-ce que c'est Rémi? Est-ce que c'est moi? À toi de décider, Coralie.
4: Eh ben la première, je crois

0: que j'ai déjà entendu, mais elle est ouf, hein, sans être trop ouf. La deuxième, bof. Las Vegas, c'est vraiment...
1: Rémi s'est pris un bof, mais alors oui, c'est magnifique.
0: Bah, la deuxième, je trouve ça pas normal. Les gens qui ont été là-bas, ils auraient dû être gratifiants, quoi. Donc, je vais dire la dernière, c'était la mieux.
2: Oh, ouais, c'est énorme.
3: Tu vois, c'est super. Merci, ma Coralie, t'es énorme, t'es exceptionnel. Non mais c'est franchement, je trouve ça très mérité.
2: Ouais.
3: Alors je rappelle le score, moi j'ai 8 points, les filles 6 points, Rémi moins 4, Thibaut tu passes à 1 point.
2: Oh yes.
3: À qui est-ce que tu souhaites retirer un point, Thibaut?
2: En vrai, je vais pas accabler Rémi parce qu'on a fait que de lui enlever des points, donc je vais quand même arrêter de faire ça. Je rigole, c'est Rémi qui...
4: Il m'a fait un petit ascenseur émotionnel.
1: Rémi, on n'arrivera jamais à te rattraper, il nous reste pas assez de semaine, je crois.
4: Si, attends, on est bon là, quelle journée?
5: On est lundi.
2: Ah ouais, si tu peux te refaire.
3: C'est bon. Il reste 9 émissions.
4: Je vais me refaire. Écoutez bien l'émission.
3: Je vais me refaire d'ici la fin, le 26.
4: Il nous reste que 9 émissions. Faut préparer la soirée de fin d'année aussi. Hein.
2: Ah bah ouais. Oui, j'ai booké notre petite soirée d'ailleurs. C'est bon, c'est fait. On va se faire une petite soirée d'équipe.
5: Soirée shot.
2: Ouais, on va se faire des shots tous ensemble. Ça a été énorme. Rémi a pas l'air content.
4: Je vous suis très bien. Non, vous rigolez ou quoi? Je suis très content, moi. Je vais vous faire un punch. Attention.
5: Ah ouais. Ah, j'adore le punch.
4: Un petit punch des familles.
3: Coralie, je te fais un énorme bisou. Merci d'avoir voté pour nous. On écoute Gims en prise. Plein de choses arrivent dans l'émission. J'ai plein d'infos à vous donner. Puis surtout, on a un iPhone à vous offrir. 0870 42 48 pour tenter votre chance.
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3: Merci d'être là sur Énergie. Merci de nous choisir, tout le monde. Oriane, Rémi.
2: Oui.
3: Je vous amène dans une école.
4: Ah, très bien,
3: on fera pas de mal. Et Adrien qui est avec nous, ça va Adrien?
7: Ça va, merci.
3: Adrien, sois le bienvenu, je vous amène à l'école Saint-Clément de Rennes, à Rennes, hein, qui fait beaucoup parler d'elle. Comme toutes les écoles de France, les parents d'élèves sont en pleine prépa de la kermesse de fin d'année.
5: Bien sûr.
3: Moi, c'est vendredi.
5: Ah, moi, c'est passé, c'était très tôt. Hein,
3: nous, on est en train de préparer qui gère tel stand, qui débarrasse le soir, qui prépare un petit cake aux olives. Là, il y a une grosse orga, là.
5: Tu tiens un stand?
3: Ouais. Enfin, non, je viens démonter puisqu'on est à la radio. Donc on finit à 19h, je prends la voiture, je vais les rejoindre et moi je suis préposé au démontage.
4: Moi, donc, pareil, je peux pas, c'est samedi.
5: Et donc?
4: Et je suis à Lille.
5: Ah mince, t'as prévenu?
4: Hein? J'ai prévenu ma femme. Je sais pas que ça a été bien accueilli.
3: Oui, on tourne à Lille d'ailleurs. Peut-être on vous croisera d'ailleurs dans Lille ce week-end, ça nous fera plaisir. On tourne un nouveau truc dans Lille, donc on sera toute la journée à la Grand Place, tout ça, tu connais, le Carlton, DSK, bref. Le Lille qu'on aime, le Lille qu'on connaît, Dodo la Saumure. Non, en vrai, j'adore cette ville, je suis trop content de venir voir les Lillois, on passe la journée là-bas samedi. On se croisera peut-être. Adri.
7: Oui.
3: En tous les cas, pour l'instant, on passe à Rennes. Donc, ils sont en pleine prépa de la kermesse. Donc, cette année, ils ont vendu des billets de tombola. Comment on fait pour payer la kermesse? On vend des billets de tombola, d'accord? Et pour la tombola, le jour de la kermesse. Sauf que cette année, cette petite école de Rennes a réussi à vendre 15 000 billets de tombola. Pardon, 15 000 billets. Grâce au premier lot qu'il y avait à gagner. Quel est le premier lot qui a permis de vendre 15 000 billets, comme des enfants, en porte-à-porte, avec les parents d'élèves, avec les copains des parents d'élèves? Ils ont réussi à vendre 15 000 billets de tombola.
5: Des places pour Céline?
3: Exactement.
5: Oh, c'est bien vrai.
3: J'ai vu à ton regard que tu aurais la bonne réponse.
5: Tu sais, quand tu regardes dans le cerveau, dans un dessin animé, tout s'est connecté pendant que tu parlais.
3: Écoutez bien, il y a une maman de l'école, une mère de famille, qui a 6 places pour un concert de Céline Dion à la Défense Arena, comme plein de gens rêvent de les avoir. Elle a décidé d'en garder 4 et elle a dit, si vous voulez, au prix que je les ai payés, le plus dur c'est de les obtenir, mais au prix que je les ai payés, je les revends à l'école. Enfin, vous me remboursez une fois que vous avez vendu les billets. Donc ils s'attendaient à vendre peut-être 2000 billets, ce qui est déjà énorme pour cette école, énorme. Et avec 2000 billets, ils ont de quoi rembourser la dame du prix des deux places. Et en même temps, ça leur permet de faire de la marge. Sauf qu'ils ont vendu 15 000 billets.
5: C'est génial.
3: C'est génial. Le gros lot, c'était à 1 euro le billet, donc ils ont fait 15 000 euros de bénéfices. Je sais pas, ils doivent devoir peut-être 400 euros à la dame, j'imagine.
5: Ça dépend.
3: 400 ou 600 euros, même par rapport à 15 000, je veux dire, ils s'y retrouvent grave.
4: Oui.
3: Et ça a permis, l'école annonce qu'il y aura même un huissier de justice. Et ils vont payer un huissier pour pas qu'il y ait d'embrouille avec les parents le jour J.
5: Énorme. Génial. Mais ça me rendait un peu triste en plus, cette histoire de place de Céline. Il y avait des gens tellement frustrés. Il y a des belles choses qui en découlent, je suis contente.
3: Ah oui. Moi j'ai mes places pour le mois de mai là. J'ai réussi à avoir deux places.
4: Je suis comme un fou là.
3: J'ai appelé ma mère.
4: Tu nous as tanné pour pas que tu les avais pas. Et quand
3: je vous le dis, on s'est pris un peu la tête. On a trouvé deux places pour le mois de mai avec ma mère. Elle est comme une dingue.
5: Ah trop bien.
3: Trop content.
5: Moi j'ai toujours.
3: Sur le lien là, en fait, j'ai une pote qui avait un lien qui m'a dit moi j'en ai déjà. Donc je t'envoie le lien. Tu te connectes au lien et puis tu vas voir. Donc j'ai fait un peu d'attente et puis à un moment donné, boum, je suis tombé dessus. J'ai chopé deux places.
5: Let's go. Tu l'as mise au courant ta mère. Tu lui as dit.
3: Petite info pour ma mère. Maman, il va falloir que tu me rembourses assez rapidement parce que je suis un peu juste. On arrive.
1: Non,
3: déjà que j'y vais avec tout l'amour. Tu vois ce que je veux dire. Bon, je paye ma place.
1: Mais
4: t'es mort à mes yeux.
3: Mais
4: la
3: j'ai
4: femme que t'as mis au monde.
3: J'ai prévu autre chose pour son anniv. Oui. Je peux pas tout faire, les gars. J'ai un cadeau énorme pour son anniversaire. Céline Dion, c'est en plus.
5: Ah ouais, c'est quoi son cadeau énorme?
3: C'est un petit voyage.
5: T'as pris les billets?
3: Avec ses enfants. Oui, j'ai pris les billets. Donc je peux pas être partout, les gars. Vous êtes
1: oui,
3: marrant.
1: En gros, c'est un voyage à toi et tu me mets ta mère. Tu as compris. On rajoute une valise.
3: Non, mais je suis content. Je voulais juste revenir sur la kermesse.
1: Non. Tu reviens sur rien du tout. Tu fais payer le billet à ta mère, tu fais rien, tu reviens sur rien.
3: Mais non, mais attendez.
1: Ça parle plus.
3: C'est elle qui veut y aller. Moi, j'adore Céline Dion, mais comme ça, pour rigoler entre copains, c'est pas un concert auquel.
1: Adrien, tu ferais payer ta maman?
7: Non, je pense pas.
3: Bah, pas du tout.
5: Personne fait ça. Jamais. Tu te rends compte tout ce qu'elle a donné dans sa vie pour toi?
3: Vous pouvez pas aller là-dessus, vous êtes en train de me faire culpabiliser.
1: Bien sûr qu'on te fait culpabiliser, mais parce que c'est culpabilisant.
3: Je lui envoie un texto.
1: Bah, bien sûr.
5: Pourquoi tu lui as déjà demandé de.
3: Bah, hier, elle m'a dit oui, mais bon, j'ai autre chose à faire, mais je te le fais aujourd'hui. Attends, bouge pas. En plus, il y a la grand-mère à l'EHPAD. On est à la radio en direct. Apparemment, je t'ai demandé de payer les places et de me rembourser. Bon, c'était un peu malvenu. Donc, tu peux oublier le virement. Je t'embrasse.
2: Mais non, mais franchement, elle peut rembourser les places, la maman.
5: Mais même dit comme ça.
3: Le vocal est parti.
5: Bon, elle va être contente.
3: Voilà.
2: On rigolait, Rémi. Hein.
4: C'est la moindre des choses. Non, mais attends, mais c'est quoi cette manière de faire?
5: Puis on met de la dîner après aussi. Hein.
4: Oui. Après, je sais que ça parle pas à tout le monde parce que par exemple, un mec comme Rémi se dit oui, c'est bien, place pour Céline Dion, mais le petit saucisson aux noix de la tombola, qui c'est qui gagne? Pour toi, c'est celui-là, le gros lot.
2: Bien sûr.
4: Et après, il y a aussi des places pour Céline Dion, mais enfin, le saucisson aux noix pour Rémi, oui. C'est top.
3: Mais après, c'est toujours pareil, c'est chacun son truc, tu vois. Moi, Céline, je suis plus saucisson.
4: Bon, dans un instant, on va s'écouter Sound of Legend. Adrien, je te fais un gros bisou.
7: Ouais, merci, bon courage.
4: Merci à toi, restez dans le coin d'ailleurs. 0870 42 48. Dans un instant, ça y est, c'est le Battle Queen.
5: Ok.
4: On va essayer d'offrir l'iPhone, restez avec nous. On est là avec vous jusqu'à
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4: Dans un instant, le retour du Battle Quiz. On va faire un quiz, il faut que vous deviniez le nombre de bonnes réponses qu'apporte l'équipe. Le premier qui devine ou la première au 0870 42 48 repart avec...
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4: Pas trop bien?
3: C'est énorme, c'est génial.
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5: Ouais.
4: Mercredi là, le tout nouveau Toy Story 5 qui sort. Restez avec nous, Sound of Legend, et juste après, je vous fais tomber un iPhone. Il a l'Apple Care, rassurez-vous.
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4: Merci d'être là, on est sur Énergie. Il y a Rémi, il y a Oriane, il y a moi-même et il y a Charlotte Cardin qui arrive. Oh,
8: magnifique. Ensemble dans le taxi, c'est vraiment super sexy.
4: Ça y est, on est complètement dans l'été partout en France et c'est vraiment le morceau de l'été dernier, ça fait trop plaisir de le rendre.
3: Ah ouais.
4: Ça sera dans un instant. Avant ça, il y a Marjo qui est avec nous. Salut Marjo.
9: Salut l'équipe.
4: Salut Marjo. Salut. Qu'est-ce que tu fais dans la vie?
9: Je suis infirmière anesthésiste.
4: Oh, wow, c'est fou. Donc toi, c'est incroyable. C'est-à-dire que t'as jamais vu quelqu'un compter jusqu'à 10.
9: Non, c'est pas. C'est pas.
4: Tu sais compter que jusqu'à 6 ou 7, toi?
9: Jusqu'à 3.
4: Je te jure. Et à chaque fois, moi, j'arrive. Enfin, je me suis quand même opéré 3-4 fois. Et à chaque fois, je vais te souvenir. 1, 2. Bon, les gars,
3: moi, j'ai jamais été opéré, moi. On n'a jamais endormi.
5: Sûr que tu peux.
3: Bah ouais, j'ai envie de vivre ce truc-là.
5: Bah, une petite. T'as pas fait les amygdales, les conneries comme ça?
3: Rien, je touche du bois. J'ai rien. J'ai jamais été endormi. Voilà, donc je sais pas de quoi vous parlez.
4: Bah, ni le masque, ni la perf, ni le truc.
5: En gros, tu mets un masque, on dit compte jusqu'à 10, de 10 à 0. Et tu es persuadé que tu vas réussir de compter de 10 à 0 parce que tu crois que t'es plus fort que le médicament.
3: Bien sûr.
5: Et à partir de 7, tu t'écroules, quoi.
3: À partir de 2, déjà,
5: tu t'es plus t'es pas au top.
3: Mais c'est doux, hein. Ouais. Marjorie.
9: Ouais. Il y a personne qui résiste.
3: À personne. Tu vois, non, Joël le sœur. Est-ce qu'en vrai, de vrai, Marjo, depuis combien de temps tu fais ça?
9: Ça fait 4 ans.
3: Est-ce que en 4 ans, il y a un gars qui est arrivé jusqu'à 11?
9: Non.
3: C'est quoi le record? Le
9: on
3: record.
9: Est trop fort. Non, puis il y en a qui comptent un peu plus, mais ils s'en rappellent pas.
3: Mais le record, c'est combien?
9: 23, 24, je sais pas. Oh, c'est une vingtaine.
5: Ah bah faut doser plus là.
3: Ah ouais,
5: bah
3: oui, faut en mettre un peu plus, hein.
5: Mais j'avoue que c'est assez kiffant parfois quand j'arrive pas à m'endormir, que je fais une insomnie, je serais pas contre une petite anesthésie.
3: Bah bien sûr, non, bref. Après, ils ont une solution. En revanche, attention, c'est de 0 à 10. Celui qui arrive à 30, après, ils ont un cric. Hein. T'es obligé.
2: Les plannings sont serrés. Attends, faut y aller.
3: Mais nuit calme, ça fait ça. Prenez une tisane, vous allez voir. Ça endort.
2: Ça fait vraiment pas ça.
3: Et puis, tu te relèves dans la nuit pour aller pisser. Vraiment, ça, c'est autre chose.
2: Oui, là, t'es au bloc. Globalement, tu te relèves pas pour aller pisser.
5: Excusez-moi, je me lève.
3: Bon, écoutez. Marjorie, tu vas pouvoir gagner, je te le souhaite, un iPhone 17 au bloc opérateur. Ils vont avoir un seum.
9: Ouais, je croise les doigts.
3: Mais écoute, je te souhaite bonne chance. Le principe, c'est que tu vas jouer au Battle Quiz Jingle.
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3: On est surexcités avec Thibaut, parce qu'on a eu l'idée de ce jeu, on l'adore.
4: C'est énorme.
3: Écoute bien. Meilleur jeu de France, meilleur jeu de la bande FM. Marjo, je vais faire sortir les deux personnes de l'équipe, à savoir Oriane et Rémi. D'accord? Pendant qu'ils sont dehors, tu vas me faire un pronostic sur, selon toi, le nombre de bonnes réponses que la première personne peut me donner. Si tu as tout bon, tu gagnes l'iPhone. Si t'as pas tout bon, je vais faire venir la deuxième personne et tu pourras ajuster ton pari puisque je poserai les mêmes questions, donc tu connaîtras le questionnaire. Donc à la fois, faut que t'aies le bon prono et à la fois, l'équipe, ils veulent gagner et qui va avoir le plus de bonnes réponses entre Oriane et Rémi.
9: Ok.
3: T'es prêt?
9: Oui.
3: On fait sortir les deux Lascar. Les deux loulous. En 45 secondes, Marjo, selon toi, combien peuvent avoir de bonnes réponses? On va commencer par Oriane. Oriane.
9: 6.
3: 6, c'est noté, c'est Oriane qui rentre en premier, c'est parti. On va la cuire. Bonsoir.
11: Hello.
3: Hello. Hi, my name's Patty. What's your name? My name's Sam. I'm American. Oh, I'm English. Look, who's that? That's Mr. Staines, our math teacher.
2: Quiet!
3: Apple Pay, 6e? Apple Pay, 6e, premier cours. J'ai jamais oublié. Oriane, 45 secondes de questions pour toi. Tu découvriras à la fin les pronos qu'a fait sur toi Marjo, si elle t'a surestimé ou sous-estimé. Ou bien estimé d'ailleurs.
5: Ok.
3: C'est parti pour un iPhone 17, top chrono. Quel est l'élément chimique de symbole AU?
5: L'or?
3: Oui, bonne réponse. Quel réseau social appartient à Meta avec Facebook?
5: Instagram.
3: Oui. Quel score y a-t-il eu hier soir lors du match Allemagne-Curuchao?
5: 7-1.
3: Ouf. Comment s'appelle le monument américain avec le visage des quatre pères fondateurs?
5: Bah, la Maison Blanche.
3: Le Mont Rochemort.
5: Ah, pardon.
3: Dans le métro parisien, quel animal dit ne mets pas tes mains sur les portes, tu risques de te faire pincer très fort?
5: Un lapin.
3: Oui. On parle d'une grossesse gémellaire lorsqu'une femme enceinte atteint des...
5: Jumeaux.
3: Quel footballeur détient le record du nombre de buts marqués en une seule édition de phase finale de la Coupe du Monde?
5: 8.
3: Juste Fontaine, quel footballeur. En quelle année l'Everest a-t-elle officiellement gravi pour la première fois par Sir Hillary?
5: 4, passe.
3: 53.
5: J'ai pas écouté la question, je préfère passer.
3: 1953.
5: Ok.
3: Marjorie, t'avais misé sur combien de réponses?
9: 6.
3: Et on en a eu 5.
5: Ah mince, presque.
3: Aïe, aïe, aïe, aïe, aïe, aïe, aïe, aïe, aïe.
5: Mais j'aurais pas... Alors, si ça peut te rassurer, Marjorie, j'aurais pas pu faire mieux. J'ai aucun regret sur mes questions.
3: C'est énorme, mais tu veux dire quoi ou quoi? 7-1, moi je savais pas du tout.
5: C'était allumé en fond dans mon salon et je regardais. Ouais, trop bizarre ça. Ça me ressemble pas du tout.
3: Trop forte, bravo, c'était juste Fontaine. Hein. Celui qui a marqué le plus de buts en Coupe du Monde. Je l'ai mal dit, excusez-moi. Grossesse gémellaire, c'est bien sûr des jumeaux. Et c'est 1953 l'Everest.
5: Je l'aurais pas su.
3: Très difficile. Donc tu as vu le questionnaire maintenant, tu l'as découvert Marjo, selon toi. Au deuxième passage, Rémi va apporter combien de bonnes réponses en 45 secondes? C'est beau aussi de savoir si tu penses qu'il va faire mieux ou pas que Oriane.
9: 5.
3: Le même nombre. On y va, c'est parti, on va accueillir Rémi. Un pari a été fait sur toi, champion.
2: Tu vas te rentrer l'intelligence artificielle.
3: Allez. C'est parti.
2: C'est à toi, Claude.
3: T'es prêt?
2: On y va.
3: Top chrono. Quel est l'élément chimique de symbole AU?
4: L'aluminium.
3: L'or.
4: Allez.
3: Quel réseau social appartient à Meta avec Facebook?
4: Instagram.
3: Quel score y a-t-il eu lors du match Anglo-Allemagne-Curaçao hier soir?
4: 7-1.
3: Bon, joué. Comment s'appelle le monument américain avec le visage des quatre pères fondateurs?
4: Ah, le mont, c'est pas le mont Valérien, mais c'est un mont Jefferson. Voilà.
3: Le mont Rushmore.
4: Voilà.
3: Dans le métro parisien, quel animal dit ne mets pas tes mains sur les portes, tu risques de te faire pincer très fort. On parle de grossesse gémellaire lorsqu'une femme est enceinte de...
4: Jumeau.
3: Oui. Quel footballeur détient le record du nombre de buts marqués en une seule édition de phase finale de Coupe du Monde?
4: Neymar.
3: Juste Fontaine. En quelle année l'Everest a-t-il officiellement été gravi pour la première fois par Sir Hilary?
4: 1942.
3: 53. Alors là, la conjugaison, là, c'était fou moi, de mon côté. Juste à lire et je change les temps de la question. Marjorie, t'avais parié sur combien de réponses pour Rémi?
11: 5.
3: Tu t'es dit, parce que Oriane a fait 5. Rémi, t'as fait 4.
5: Ah, oh, c'est vrai.
4: Ouais. J'aurais pu faire un peu plus, je pense.
3: Comment?
4: J'ai loupé quoi? Mon rangement. Et la première question, c'est tout? Au final.
3: L'or,
4: voilà.
5: Et le footballeur? Juste
4: Fontaine. Bon, les mecs.
3: Oui, mais donc t'aurais pu faire plus.
5: Non, mais c'est l'histoire de la vie, en fait. Oui, c'est on peut toujours faire mieux.
4: Mais ce que je veux savoir, est-ce que Oriane a eu le même nombre de questions que moi?
3: Exactement, vous êtes arrêté au même nombre.
4: Waouh.
3: Mais Oriane a eu l'or.
4: A eu l'or?
3: Ouais. Elle a eu le 7-1. Elle a eu Instagram, bien sûr. Elle a eu le Mont Rushmore, elle a eu le lapin, elle a eu les jumeaux, elle a pas eu juste Fontaine et l'Everest est très dur. Hein.
4: Ouais, très dur. Mais non, le Mont Rushmore, j'aurais dû aller. Mais tu vois, le trac, la pression.
5: Ah, et ça cause du trac, hein?
4: Ah ouais, bah ouais, bien sûr.
3: Franchement, c'est le trac.
5: Ah oui, franchement.
3: Bah, franchement, je me sens trop mal.
4: J'ai perdu, on a perdu.
3: Ah, vous avez fait perdre Marjorie.
5: Je suis désolée, Marjorie.
11: Ah, c'est pas grave.
4: Je suis désolé.
11: Je m'entends de passer.
3: Bon, t'es un cœur. Merci, Marjorie. Vous en avez vraiment les meilleurs auditeurs du monde.
5: Ouais.
3: Vous imaginez, ils perdent des iPhones, ils sont contents de nous parler. Merci mille fois, Marjo.
11: Non, c'est vrai, c'est chouette.
3: Bah, t'es trop gentil. Dans un instant, c'est Lucas qui va passer sur l'antenne. Salut, Lucas.
12: Salut tout le monde, salut l'équipe.
3: Coucou, t'as quoi dans la vie, Lucas?
12: Je suis kinésithérapeute.
3: En fait, j'ai mal au psoas. Tu peux rien faire par téléphone.
12: Par téléphone, c'est compliqué.
3: Ah, bah, tant pis. Charlotte Cardin, dans un instant, on essaie de te faire gagner l'iPhone. On repart en Paris, à tout de suite.
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3: Dans un instant, c'est Shakira et Burna Boy qui arrivent. Le morceau de la Coupe du Monde.
5: Ah, génial.
3: Vous avez vu la polémique?
5: Oui.
3: Non, si. Sur Shakira.
5: Ce serait la fausse qui est chantée.
3: Ouais. Ouais. Mais on dit c'est un sosie. Mais vous voyez pas tous les complotismes, il n'y a que des sosies.
4: Non mais je n'adoue pas cette polémique, je dis juste que
3: Jim Carrey, c'est pas le vrai Jim Carrey. On dit tout le monde c'est toujours un sosie. Michael Jackson, il est pas mort. Arrêtez un peu. Shakira, la danse, elle est magnifique, elle est super.
4: Exactement.
3: Pourquoi ce n'est pas elle qui aurait été?
4: Mais je sais pas moi, tu sais si c'est gens qui disent n'importe quoi.
3: On va pas commencer à relayer les complotistes sur Énergie.
4: Je suis d'accord avec toi.
3: Mais je vais le faire.
4: Oui, non mais c'est pas.
3: Je suis d'accord avec toi, faut pas le faire. Bah, je viens réellement de le faire il y a une seconde.
4: Je relais ça, pourquoi? Parce que je trouve ça dingue qu'à partir de... Oui, t'as raison, depuis, les Césars ou machin, t'as toujours des gens qui disent, bah, c'est pas vrai. Il y a rien, elle est là, elle est sur scène.
3: Avant les Césars, mais c'est n'importe quoi. Ça va, Lucas?
12: Ça va super, et vous?
3: Je suis très content de t'avoir, mon Lucas. Tu veux jouer pour un iPhone? C'est très simple. Deux personnes de l'équipe vont sortir du studio et vont essayer d'apporter le plus de bonnes réponses possibles, d'accord?
12: D'accord, super, j'adore ce jeu en plus.
3: Bah, très bien. Oriane et Rémi sont sortis, on va faire sortir Johan et Anna de la cellule fact-checking.
4: Wow.
3: Alors attention, deux nouvelles personnes de l'équipe qui vont sortir.
14: J'ai vu les questions moi.
3: Oh, et toi Anna?
14: Parce que je travaille avant l'émission.
3: Anna les a pas vues, et ben donc on va faire sortir Anna et Fifax de la vidéo. Les deux vont sortir. À toi d'essayer de faire le bon pronostic. On n'est plus filmé du coup, hein, je vous précise. Hein.
4: Tu veux que je prenne le relais sur la caméra?
3: Non, t'embête pas. T'embête. Merci Rémi. J'ai on va pouvoir y aller. C'est le même principe, Lucas. Je leur pose 45 secondes de questions de culture générale. D'accord? Okay. Et je vais te demander de faire ton pronostic.
12: Bon, alors je ne les connais pas bien, mais je vais dire 5.
3: Tu vas dire 5. La première personne que je fais rentrer, c'est Anna Serena de la cellule fact-checking.
12: Allez, 5.
3: On va vérifier ça tout de suite, mon pote. Faites entrer Anna. Anna Serena.
5: Je stresse. Hein.
3: Voici 45 secondes de questions pour toi. Top chrono. Complétez le fameux slogan de la prévention routière. Boire ou conduire, il faut...
5: Choisir.
3: Bonne réponse. Quel est le nom actuel de l'ancienne île Bourbon?
5: Aucune idée.
3: La Réunion. En 1921, sous quel monument parisien le cercueil du soldat inconnu est-il inhumé?
5: C'est...
3: Vite.
5: Je passe.
3: L'Arc de Triomphe.
5: Ouais, oui.
3: Quel cinéaste a réalisé Princesse Mononoke, le voyage de Chihiro?
5: Awazaki.
3: Miyazaki, Hayao Miyazaki. Qu'est-ce qui peut être d'échappement sur une voiture au feu en gastronomie et pourri pour parfumer?
5: J'ai rien compris.
3: Qu'est-ce qui peut être d'échappement sur une voiture au feu?
5: Un pot.
3: Bonne réponse. Sachant qu'il me faut 1 litre de lait pour préparer 30 crêpes, combien de litres dois-je utiliser pour en faire 150?
5: Non, laisse-moi. Je sais pas calculer.
3: Là, c'est...
5: j'ai paniqué.
3: Là, c'est... Tu vois comment c'est?
5: C'est dur.
3: Arrête,
5: je vais arrêter de juger Rémi.
3: Deux bonnes réponses. Alors, n'arrête jamais. N'arrête jamais.
5: Suite au chemin. Réponses.
3: Sache qu'il avait misé sur 5, Lucas.
5: Désolé,
3: donc
5: Lucas.
3: L'iPhone n'est pas gagné.
12: C'est pas grave, les questions elles étaient dures.
3: Ouais, bah maintenant, tu connais un peu le début du questionnaire. Fifax de la vidéo, selon toi, peut nous apporter combien de bonnes réponses?
12: Bah, on va réduire un peu, on va dire 3.
3: Là, tu commences à connaître la DA de l'équipe. C'est trop drôle, il y a Maël le stagiaire qui tient la caméra. J'ai jamais vu un gars aussi mal à l'aise. On dirait qu'il tient un bébé. Bah, je sais pas comment faire, je crois qu'il a fait caca dans la couche. Il tient ça, il est stressé comme pas possible. Et Fifax de la vidéo va nous rejoindre pour répondre aux questions. C'est parti. Il a fui. Fifou.
5: Il veut plus.
3: Fifou, attention, c'est parti. 45 secondes de questions, Fifou.
4: Ouais.
3: Il faut que tu aies le plus de bonnes réponses possible.
4: On va faire au max, hein.
3: Allez. Bah, toi, le but, c'est de faire au max. Je sais pas combien il a parié, Lucas. En tout cas, tu peux lui faire gagner un iPhone. Top chrono. Complétez le fameux slogan de la prévention routière. Boire ou conduire, il faut...
4: Choisir.
3: Oui, bonne réponse. Quel est le nom actuel de l'ancienne île Bourbon?
4: Aucune idée.
3: L'île de la Réunion. En 1921, sous quel monument parisien le cercueil du soldat inconnu est-il inhumé?
4: L'Arc de Triomphe.
3: Bonne réponse. Quel cinéaste a réalisé Princesse Mononoke, le voyage de Chihiro?
4: J'en sais rien.
3: Miyazaki, pardon.
4: Désolé.
3: Qu'est-ce qui peut être d'échappement sur une voiture au feu en gastronomie? Ouais, pourri, le pot est une bonne réponse. Sachant qu'il me faut 1 litre de lait pour préparer 30 crêpes, combien de litres dois-je utiliser pour en faire 150?
4: Bah, 100.
3: 5. Au poker, le mot anglais. Quel mot anglais de 4 lettres désigne la combinaison composée d'un brelan et d'une paire?
4: Full? Non, je sais pas. Désolé, je sais pas.
3: T'as pas?
5: T'excuses pas,
4: j'ai pas bien entendu la question.
3: C'était full. On peut pas la valider.
5: Ah bon?
3: Ah bah non. On peut pas la valider puisqu'il a dit je sais pas.
4: Eh oui.
3: Donc sans la valider, ça fait 3 points. Combien t'avais parié, Lucas?
12: Ben, on dirait que j'ai bien fait de redescendre parce que j'avais dit 3.
3: C'est gagné! Ouais! Yes! Bien joué, mon Lucas, qui est kiné quelque part en France. Où ça d'ailleurs, Lucas?
12: Je suis à Nancy.
3: Bien joué. Eh bien, grâce à notre Fifax et grâce à ton petit 3 points, tu gagnes l'iPhone et c'est hilarant.
12: Petit chiffre, hein, mais les questions étaient dures.
3: Il y a quelque chose d'hilarant qui vient de se passer dans le plateau, c'est que Maël, notre stagiaire, remplace Fifou à la vidéo puisque Fifou maintenant répond aux questions. Il était stressé comme pas possible et Fifax le regardait en disant « T'as jamais appuyé sur REC Il a rien enregistré depuis tout à l'heure, il tient l'appareil et c'est
4: sur métier, hein. C'est ça, hein.
3: Magnifique.
4: On aura des belles images, ça fait plaisir. Non mais bravo Maël, merci.
5: Il reprend son appareil.

0: cadeau à vous offrir, je vous rassure. On va peut-être jouer au Kiki Trick Show plus vite.
1: Ah, bien, trop bien.
0: Très bien, ce sera tout à l'heure, bien sûr. On reste avec vous sur Énergie, le temps d'écouter Shakira et Burna Boy.
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0: On écoute Shakira sur Énergie, la chanson officielle de la Coupe du Monde. D'ailleurs, tiens, Coupe du Monde, c'est quoi qui joue là? C'est Cap Vert, non? Espagne-Cap Vert. Deux équipes qu'on aime bien, Cap Vert, première fois qu'ils sont en phase finale de la Coupe du Monde. Et forcément un peu pour le petit poussé, là, c'est Coupe de France, là. Ah ben là, c'est les Herbiers contre le PSG, quoi.
1: Ouais, j'aime bien les voir jouer comme ça. Ça m'émeut parce que dans le public, tu sens que c'est la première fois qu'ils vont vraiment soutenir pour la Coupe du Monde. J'adore.
0: Génial, génial. Il y a une grosse communauté capverdienne aussi en France. Franchement, on vous embrasse fort et on vous souhaite bonne chance pour cette Coupe du Monde. Shakira qu'on écoute tout de suite. Belle après-midi tout le monde.
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0: Bienvenue tout le monde, bienvenue sur Énergie, j'espère que ça va, on est tous ensemble, bien sûr jusqu'à 19h. Oriane, ça va?
1: Trop bien.
0: Oh, t'as mis la petite nef sur le côté, on dirait l'huile d'olive Puget.
1: Oui, bah écoutez, je...
0: Très belle image. T'habillée comme dans la pub de l'huile d'olive Puget, t'es ravissante, t'as mis un petit truc d'été.
1: Tout à fait.
0: Ouais, très sud, et la petite, elle a mis sa petite, je vous explique, elle a les cheveux longs bruns, Oriane, elle a mis tout sur un côté, on dirait vraiment qu'il fait de l'huile d'olive.
1: Ouais, j'ai un problème avec ce haut, c'est qu'il ne se ferme qu'avec des boutons de haut en bas, et les boutons s'ouvre. Donc parfois je parle à des gens.
0: On te préviendrait, t'inquiète pas.
3: Ah oui.
1: Faisons un signe, genre vous dites un mot-clé, genre carotte, ou faites des gestes avec votre bras, parce que vous n'allez pas oser me le dire, vous allez être mal à l'aise, soyez mal à l'aise.
0: J'ai quand même passé le dimanche après avec une trace de feutre du nez jusqu'en bas de la joue que mon fils m'avait fait au moment. Et après je suis allé rejoindre des parents, mon point pour s'en foutre. Et j'ai passé, personne m'a dit que j'ai une trace de feutre. En rentrant chez moi, j'ai vu la trace de feutre, j'ai dit, regarde, oh, un gars peut me le dire. Vraiment feutre.
3: Peut-être qu'ils avaient l'info, mais en se disant comment il va la nettoyer, c'est peut-être de l'indélébile.
1: Dites-le aux gens.
3: Pareil, pardonnez-moi, c'est pas très classe, mais pareil pour les petits Mickey, tenez-nous au courant. Moi, là, dans le sud, on dit tiens, une mèche. Bon, voilà.
1: T'as souvent des crottes qui dépassent?
3: Non, j'ai pas.
0: Ça peut arriver.
3: Mais ça peut arriver, faut dire les choses.
1: À la piscine, beaucoup.
3: Ah oui, bien sûr.
4: Et puis la braguette aussi, dites-le.
3: Ouais, pareil.
4: Moi, j'ai tout le temps ouverte à chaque fois, je fais pas gaffe.
1: Puis les trucs entre les dents aussi.
0: Mmh. Cool. Ah, le truc entre les dents, c'est le pire. Ouais. Faut dire les choses.
3: Non, le pire reste la braguette.
0: Ouais, mais. Tiens, il y a Thibaut qui est avec nous. Ça va, Thibaut?
5: Salut Camille, ça va?
0: Salut Thibaut, comment tu vas?
5: Bah bien et vous? Bah,
0: très très bien. Thibaut, je vais faire un jeu avec l'équipe et toi, très simple. Je vais vous proposer des choses, vous me dites si ça s'est passé ce week-end ou pas.
1: Ok.
0: Allez, d'accord, il y a des vraies infos, des infos que j'ai inventées. Vous êtes prêts?
1: Oui.
5: Ouais.
0: Écoutez bien, une étude est sortie, on en parlait il y a un instant, c'est pour ça que je pense à ce jeu. Manger ses crottes de nez pour les enfants serait bon pour leurs dents.
3: C'est non.
1: Oh oui! Je pense que oui.
3: C'est non.
1: Enfin, je pense que oui.
0: Ah, Thibaut?
5: Non, jamais de la vie.
0: Eh ben non, c'est vrai. Mais tu peux tenter, Oriane. Mais manger les crottes de nez pour les enfants n'est pas du tout bon pour les dents. C'est complètement faux ce que je vous dis.
1: Ok, très bien. Bah, je le retire de mon esprit, du coup.
0: Écoutez bien. Arrêtez en train de rouler à 104 km/h. D'accord? Sur une route limitée à 50, il explique à la police qu'il avait la diarrhée.
1: Ah, c'est possible. Je dirais oui aussi.
3: Moi, je dirais oui, ça m'est déjà arrivé, donc oui. Il y a ça et ta femme enceinte. Il y a deux moments dans ta vie où il faut que tu tabasses un peu sur la route. C'est ces deux moments-là.
1: Et si t'as les deux en même temps, t'imagines?
0: Mais il faut respecter.
1: Bien sûr.
0: 104 au lieu de 50, c'est en Belgique. 74 ans.
3: Ah ben là c'est
0: à chaque fois que tu vas c'est une urgence hein.
3: Si tu le vois rouler pépère, c'est qu'il a mis une couche en principe, mais
0: je suis bien, voilà.
5: Comme excuse, hein.
0: Ouais, mais bon, ça a pas marché hein. Il a été, je te dis l'excuse qu'il a donnée, je suis pas que ça a marché hein. Écoutez bien.
5: Non,
0: ça a pas marché bien sûr. Vous savez que Top Chef s'est arrêté il y a quelques jours.
3: Oui.
0: Et ben la gagnante de Top Chef, Viviana, a été accusée pendant la accusée de triche. Et elle a avoué avoir s'être aidée de ChatGPT pour une ou deux recettes.
1: Je crois que je l'ai vu.
0: Non.
1: Je pense.
0: Ah bon? Donc c'est pas vraiment considéré comme de la triche, mais les concurrents ont dit qu'elle a triché. Elle a dit, je me suis juste aidée de ChatGPT. On lui laisse son trophée quand même de Top Chef. Est-ce que c'est vrai? Est-ce que c'est faux?
5: Je dirais que c'est vrai. Après, alors, c'est vrai, Rémi.
3: Moi, je suis un grand fan de Top Chef, donc je ne l'admettrai pas, je ne l'accepterai pas, donc je dis faux.
0: Eh ben, t'as raison, c'est faux.
1: Ah, c'est faux?
0: Ah, ça me rassure.
1: J'ai adoré cette news, je suis sûr de l'avoir vu quelque part.
0: Fou, tu dis, tu vois, regardez la théorie du mensonge. Je te donne une fausse info, tu dis, ah, mais oui, je l'ai vu.
1: Mais non, je crois que je l'ai vu.
0: Ouais, bien sûr. Écoutez bien. 4 passagers d'un vol ont dû laisser leur place pour allonger un mort pendant le vol.
3: Ouh la vache.
1: Bah non.
3: Bah si, malheureusement, ouais, c'est sûr que ça existe.
1: Bah tu l'allonges où tu veux.
0: Thibaut, il a raison. Et t'en mets pas une dedans. Thibaut, c'est vrai, t'as raison, comme Rémi. Oui, les passagers d'un vol Saudi Airlines de retour d'Arabie Saoudite à destination de la Suisse. Un passager est mort en plein vol, il a été mis dans une housse et allongé sur 4 sièges. Et donc les gens ont dû se déplacer. Un des passagers s'est plaint de ne pas avoir pu finir son film.
3: Attends, mais moi pareil, j'aurais fait
0: pareil. Mais Taxi 3, je regarde où, à la maison.
3: J'aurais fait pareil. Et le hublot, j'ai pris place hublot. Bon bah nickel.
1: Si, pardon, il est mort, il va pas se plaindre, on peut le mettre où on veut en soi.
0: Mais
1: si
0: tu le mets où? Il faut bien que...
1: Dans le couloir. Couloir et tu l'enjambes.
0: Et,
1: si,
0: ouais,
1: tu vas
0: et si tu veux avoir un nut, comment tu fais? On peut peut-être.
3: Mais t'imagines l'ambiance dans l'avion, man.
5: Après, je pense qu'il faut l'attacher quand même.
0: Ah oui, il faut l'attacher.
1: Ah bah s'ils volent pendant une turbulence, ça met une mauvaise ambiance, c'est sûr.
0: C'est terrible, non? Ils l'ont allongé à la place de 4 passagers qui ont dû se déplacer. Il était au fond de l'avion allongé.
1: Ah, dans l'avion, c'est plus ce que c'était.
0: Oh là là. Bah, tu fais quoi du mort? Tu le jettes pas, hein?
1: Non, mais j'aurais pas aimé être déplacé, je vous le dis. Surtout au prix qu'on paye, attends.
0: C'est bien que tu es mort.
1: Oui, j'ai compris. Mais tu vois bien que je suis pas bouleversée.
0: Ah, moi, ça m'aurait mis dans un état horrible. Vrai ou faux, un joueur de la sélection américaine a eu le droit à un jour off pour se marier.
1: Oui.
0: On est en pleine Coupe du Monde.
5: Oui.
0: Ah bah oui, c'est mignon. Oui. Super. Brendan Aaronson avait prévu son mariage de longue date. Il a été sélectionné. Les US lui ont dit, t'as le droit de faire un tchic-tchac aller-retour. Il n'y aura pas de lune de miel, je te cache pas. Tu te maries et tu reviens avec la sélection.
1: Ah, trop bien.
3: Puis bon. Les États-Unis en termes de foot, c'est pas non plus. Pardon, hein.
0: Oh, ce jeu pas si mal, puis c'est le pays organisateur, hein. Ils ont gagné là, le premier match.
1: T'en sais rien en fait.
0: Qu'est-ce que tu connais en
1: foot? J'en sais rien. Le mec il parle. Juste il y a des mots qui sortent.
3: J'en sais rien.
0: Bah, écoutez bien, on reste dans la Coupe du Monde, hein. Ça s'est passé ou pas, c'est à ça qu'on est en train de jouer, hein, sur Énergie. Ça s'est vraiment passé ou pas ce week-end. Depuis 2006, un chat est mort malheureusement ce week-end. Et c'est un chat qui depuis 2006 pronostiquait tous les gagnants de la Coupe du Monde. D'accord? Et il avait pronostiqué la France cette année. Il est mort ce week-end, mais il avait eu le temps de pronostiquer la France de ce chat mort. J'ai pas le nom.
1: Ah, j'aimerais bien que ce soit vrai, mais j'y crois moyen.
5: Je dirais vrai.
3: Ça dépend. Si c'est un chat noir, je suis pas fan, mais disons si c'est un chat, allez, why not?
0: Bravo, Ariane, c'était faux.
3: Ah, qui pronostiquait à l'époque? C'était un poulpe?
1: Un poulpe.
0: Ah ouais, c'est monsieur poulpe.
3: C'est marrant, ça.
1: Ah, oh, j'étais contente un peu, finalement.
0: Eh ben non, il est, ouais. Donc, la bonne nouvelle, c'est quoi? Il n'y a pas de chats qui sont morts. Enfin, il doit bien avoir une dizaine de chats qui sont morts ce week-end, mais en tout cas, pas ce chat que j'ai imaginé. Lui est en pleine forme. Il est dans mon monde imaginaire.
1: Un mort de moins, finalement.
0: Un mort de moins.
1: Dans notre inconscient.
0: Bien sûr, ça fait du bien.
3: Et dans ton monde imaginaire, tu le nourris comment, ce chat?
0: Whiskas.
3: Whiskas? Ok. Ouais. C'est pour savoir.
0: Mais il m'a défoncé le canapé.
3: Ah là là là.
0: Mon canapé imaginaire. Donc ça va.
3: Bien sûr, ça va.
0: Donc j'étais un peu vénère, mais en fait, comme c'est un canapé imaginaire, ouais. Ça va, tu vois.
3: Et la litière, tu lui changes tous les combien?
0: Je lui change de façon imaginaire, bah, une fois tous les 4 jours.
3: Une fois tous les 15 jours, ça va pas.
0: 4 jours.
3: Ah d'accord,
0: c'est quand même. Oh.
1: Mais vous qui avez des chats, vous changez pas tous les jours? En vrai, dans votre vraie vie, pas la vie imaginaire.
0: Alors, il n'y a pas vraiment besoin, parce qu'il y a des litières vraiment mieux maintenant. Il faut pas une semaine, hein. Il faut 3 jours, 4 jours, ça va. Et après, c'est aussi pour ton confort à toi. Si elle est, c'était un petit appartement qu'elle est au milieu du salon, bah, je peux comprendre que tu fasses tous les jours. Moi, j'ai la chance, elle est un peu plus loin. Donc, je sens pas. Et lui, il est à l'aise, tout va bien. Et je le laisse pas une semaine dans sa litière, quoi.
1: Ok.
5: Il n'y a pas des litières automatiques maintenant?
0: Ah, j'ai pas ça. Peut-être, Thibaut, j'ai pas ça. Je connais pas.
3: Pareil, ouais. Une blinde. Moi, je m'en occupe pas.
0: Oh, bah, top, bah, c'est une automatique. C'est sa femme qui fait, c'est les litières automatiques.
3: Moi, j'ai. Bon, écoute, c'est comme ça la vie. Je fais d'autres trucs. Je lui ai dit, écoute, si vous voulez un chat, les filles, il n'y a pas de souci, mais je ne veux pas m'occuper de la litière. J'aime pas l'odeur, ça me. Je déteste, quoi. Ça me. Et j'adore mon chat, hein.
0: Et comme d'hab, t'as tes filles qui t'ont dit, mais on s'en occupera trop, s'il te plaît. Puis maintenant, zéro.
3: Zéro. Même pour lui donner à manger, c'est une tanasse. J'ai dit, bah, quand même, nourrissez au moins votre chat, quoi. On peut pas le faire. Ouais.
0: Bon, on va s'écouter JK Carla. Ok?
1: Oui.
3: Ouais, très bien.
0: La recette, vous savez?
1: Ah, oui, alors. Plaît, oui.
0: Lapin à la moutarde.
1: Oh. J'adore.
3: Ok, bon. Avec... Ouais, là, c'est vraiment une direction artistique un peu particulière qu'ils nous ont pris là.
1: Avec des oignons nouveaux, ça sera pas quand même.
0: Bah, ils commencent à avoir fait tout marmiton aussi, hein, les gars. C'est pas vraiment qu'on les écoute, hein. Ils savent plus quoi mettre, hein.
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0: Là, dans un instant, vous savez ce qu'on va faire?
3: Non.
0: Le qui triche le plus vite. Oh. Pour offrir quoi, Thibaut?
3: Une Switch 2.
0: Switch 2.
3: Oh. Ah, bah oui, non.
0: Ou plan de chat. Ou plan de chat.
3: Bien sûr, choisir une plan de chat,
0: ça nous va, c'est ok. On sait bien que ça sera la Switch 2, donc on parle même plus de la plan de chat. Mais vous pouvez choisir la plan de chat. Le numéro 0870 42 48. Merci, on y jouera dans un instant. Ça vous laisse le temps de vous inscrire, bien sûr. Avant ça, nous sommes le 15 juin aujourd'hui. C'est la journée mondiale de la santé du pied.
1: Oui, c'est important, la podologie, on y pense trop peu. On n'y va que quand c'est trop tard.
0: Bien sûr, Mathieu, comment vas-tu?
6: Ouais, ça va et toi?
0: Ça va Mathieu, t'as quel âge?
6: J'ai 26 ans.
0: Bah, t'es en plein de fougue, toi, t'es plein de bourre, t'es en pleine jeunesse. Je veux dire, toi, aujourd'hui, y a rien qui te fait peur. Tu peux aller en boîte et te lever le lendemain.
6: J'ai un peu du mal avec les boîtes, quand même. Je préfère les soirées à la campagne, c'est plutôt chez les copains.
0: Bah oui, mais je vais faire ça. Tu peux t'en coller une et assurer le lendemain.
6: C'est ça.
0: Là, tu parles à deux gars, là, Rémi et ton gars. Oula. C'est deux gars qui ont des semelles orthopédiques.
3: Ah bah oui, regarde, c'est la sort, rien. Elle est bien foutue, hein.
0: Moi aussi, semelle orthopédique, on n'a plus l'âge qu'on avait. Et d'ailleurs, vous savez qu'en ce moment, regardez-le, il est passionnant. Je regarde le documentaire sur Raphaël Nadal sur Netflix.
1: Ah oui?
0: Et il a joué toute sa vie avec un énorme problème de pied avec des semelles orthopédiques.
3: Aïe, aïe, aïe.
1: Mais bien sûr, il faut les prendre à la racine, sinon tu te retrouves avec des oignons à 30 ans.
0: Bah là, il va galérer, hein, je peux vous dire. Franchement, il a une carrière de dingue. Mais on apprend plein de choses sur ses problèmes de santé, sur des victoires qu'il a, sur des défaites, pardon, qu'il a connues. Moi, je suis un peu fan de tennis, donc j'avais un peu suivi. Et donc, des défaites, on disait, oh là là, il traverse des moments durs. Et en fait, il joue avec un genou brisé et tout. Si vous aimez le tennis et Nadal, ce qui est mon cas, vous régalez à le regarder. Si vous n'aimez pas le tennis et pas Nadal, globalement, ouais. Maté Labouré dans le pré, ça sera peut-être un peu mieux. Parce que sinon, vraiment, c'est très focus tennis. Et donc, ça m'a donné une idée. Vous savez ce qu'on va faire?
1: Non. Ouais.
0: Je vais vous donner des parties du corps et vous devez dire de quelle star vous la prendriez.
1: Ok.
0: Ok. Si on n'est pas dans le body shaming, tout le monde a un corps magnifique. On n'est pas obligé de changer des choses. Si vous avez envie de le faire, vous le faites. Si vous n'avez pas envie de le faire, vous ne le faites pas. Mais comme ça, c'est juste pour nous dire qui on trouve très beau, quoi.
1: Ok.
0: On joue ensemble, Max.
6: Allez, c'est parti.
0: Si vous deviez choper la coupe de cheveux de quelqu'un, ce serait qui?
1: Jessica Alba. Jessica Alba, des cheveux de fou.
0: Très très beaux cheveux.
1: Très bien nourri depuis sa jeunesse.
3: Rémi, moi je prendrais François Civil. Je trouve qu'à chaque fois il fait des coiffures incroyables.
0: Trop de masse.
3: Ah oui, mais moi, excuse-moi.
0: Mais trop de masse. Moi, si j'avais les cheveux longs, j'aurais comme François Civil, ça me plairait pas. Je serais plus niné. Non, pareil, trop de masse.
3: Non.
0: j'ai moi.
3: Qui?
0: Tu sais qu'il y a les cheveux un peu fins, blonds et tout, Beckham cheveux longs. Je prendrais Beckham cheveux longs.
1: Excusez-moi, Je crois que Beckham a le cheveu pauvre. Hein.
0: Oui, mais en fait, du coup, quand t'as les cheveux longs, ça fait, ça fait pas gros casque là.
1: Non, mais il va vite, ils vont vite disparaître, je pense.
0: J'ai fait un tour en Turquie. Y a pas de souci. Il a bien dû avoir un Manchester Galatasaray. Il s'est arrêté.
3: Lui, il s'est arrêté une petite semaine en plus du côté de la Turquie.
1: Oui, c'est bien resté, souci, moi. C'est
0: Mathieu, tu peux choisir la coupe de cheveux d'une star. Tu prends qui?
6: Franchement, n'importe qui. Un des latins où il a des cheveux déjà, ça m'irait parce que je connais pas trop, tu vois.
0: Attends, Calvas.
6: Ouais, c'est un peu ça. Hein. Assez précoce. Donc, toi, si vous pouvez dire quelqu'un, ce serait plutôt Tarzan, toi, juste histoire de découvrir un petit peu les cheveux longs.
0: Ouais, les cheveux longs, je capte un délire. Si vous pouvez choper le visage de quelqu'un, ça serait qui?
1: Ah, je sais. C'est une actrice qui s'appelle Lina Koudry, qui est française.
0: La chérie maintenant de Karim Benzema.
1: Qui est son épouse et qui est aussi une grande actrice.
0: Ils sont mariés,
1: bien sûr.
0: Je sais même pas.
1: Ils sont épousaillés.
0: Félicitations, hein.
1: Oui.
0: Mazel Tov.
1: Voilà.
0: On n'a pas eu de dragée. Non.
1: Et elle a un visage absolument renversant et parfait. Je n'arrive même pas à écouter ce qu'elle dit quand elle parle. Je regarde ses traits de visage. Ils sont extrêmement poétiques.
0: Rémi, je te pose le visage de quelqu'un, comme dans Volteface. Vous vous rappelez de ça? Avec John Travolta
1: et Nicolas Cage.
0: Moi, je prendrais
3: Nicolas Cage.
0: Ouais. Oui, voilà. c'est pas possible.
3: S'il te plaît,
0: John Travolta et Nicolas Cage.
3: Voilà. Alors moi, je prendrais le visage d'Alain Delon. Jeune, vous savez qu'ils l'ont repris certaines marques Dior, je crois, pour des pubs en ce moment. Il a un visage Alain Delon à l'époque, beau gosse, les yeux bleus et tout. Mathieu, tu prends qui?
6: Alors j'ai plus son nom, mais l'acteur qui joue dans Karate Kid là, il change pas de visage, il dit pas.
0: C'est vrai, t'as raison. Il jouait le petit garçon, maintenant il a grandi, il a la même tête.
6: Ouais, c'est ça. Et puis il a refait une série là où il a 50 balais, et il a pas changé quoi.
0: Ralph Macchino,
1: connais pas.
0: Si, ceux qui connaissent Karate Kid connaissent. Alors moi, vous me demandez pas.
3: Allez.
0: C'est quoi, toi? Moi, je me fais mettre le visage de Dua Lipa.
1: Bien sûr.
0: Mais elle est trop belle.
1: Oui, c'est vrai que si j'étais un mec, j'aurais envie aussi du visage de Dua Lipa.
3: On est d'accord. Bon, vous avez eu une relation qui apparemment était que dans un sens. Imaginons que demain t'es le visage de Dua Lipa, tous les matins tu regardes la classe. Mais je te kiffe toi, mais non, mais c'est toi que je kiffe.
0: J'ai dormi pendant une semaine chez elle, chez Dua Lipa, et c'est que dans un sens. Alors oui, ma voiture était garée en bas de chez elle.
1: Mais c'était sur le terrain.
3: Et il l'a surveillée avec des jumelles.
0: Bon, mais pour moi c'est quand même un peu une histoire.
3: En quartier quoi.
1: Et la police était d'accord, c'était vraiment sur son terrain.
0: Et enfin, le corps de qui? Vous rêveriez d'avoir le corps de qui?
1: qu'est-ce
0: on
1: que
0: va prendre que des beaux corps, hein, j'imagine.
3: Bah, moi, je dirais, puisqu'on l'a vu récemment sur Danse avec les Stars, enfin, il y a la saison précédente, je dirais Laure, pas du
0: Florent.
3: Tout
0: Manoudou,
3: Florent, son frère. Je trouve que vraiment, le gars, quoi, il a un corps.
1: Wow. Ah, il est stock, faut transporter, hein.
3: Oui, mais bon, quand même, t'es là, quoi. Il a des abdos, des épaules.
1: Je ne saurais pas quoi faire de tout ce corps. Je dirais Margot Robbie, faisons-nous plaisir.
0: Ouais, tranquille.
1: Bien, bien.
0: Ouais, très bien. Mathieu, tu prends qui, toi? Je te rappelle que t'as la coupe de Tarzan, la tête du mec de Karate Kid, et donc tu vas avoir le corps de qui maintenant?
6: Je pense que le corps d'Antoine Dupont. Hein.
0: Avec le corps d'Antoine Dupont. Attention, hein, c'est petit coup de taureau, hein. C'est normal, c'est rugbyman. Hein.
3: Sûr.
6: C'est ça, ça c'est pas mal. Je pense que ça peut coller les tronçons.
0: Ah ouais, ça commence à être vraiment Tarzan là. Hein. Rémi, donc toi je rappelle, donc toi t'as le corps de Florent Manaudou, le visage de
3: Alain
0: Delon
3: jeune et la coupe de François Civil. Je suis pas mal.
1: Ça fait un peu plus mobile tout mis.
0: Ouais, ça fait quand même ça fait un petit peu basic fit hein, quand même.
3: Ouais, clairement, et c'est tout l'opposé de moi. C'est vraiment, il n'y a pas plus opposé que moi.
0: Et toi, Oriane, t'as
1: les cheveux de Jessica Alba, le visage de Lina Koudry, le corps de Margot Robbie.
3: Pas mal.
1: Je suis pas mauvaise.
0: Et toi, moi je vais vous dire. Donc j'ai la tête de Dua Lipa, les cheveux de David Beckham, période Manchester,
3: bien sûr.
0: Et je vais me foutre. Qu'est-ce que j'aimerais bien aller un corps. Bah si je l'ai. Le corps de Brad Pitt dans Fight Club.
3: Ah oui.
1: Oui,
0: mais le corps de Brad Pitt dans Fight Club avec la tête de Dua Lipa, c'est pas la même ambiance. je l'ai, c'est pas fou.
3: C'est magnifique.
0: Merci d'être là sur Énergie. Merci mon Matt d'avoir rigolé un moment avec nous. Je vous le dis, le Kiki Triche le plus vite va arriver. Il nous reste des Switch 2 à vous offrir. Belle soirée tout le monde.
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0: On est ensemble et on est sur Énergie. Et quand on est sur Énergie, il y a de la pub.
1: Oui.
0: Eh bah oui, les copains, ça arrive dans tout de suite. Et nous après on aura du Julien Lib, dis-moi où.
3: Et on sait toujours pas.
0: Non, on sait toujours pas.
3: Il cherche des clés, hein.
0: Il faut l'aider quand même. Cherche ses clés pendant 3 minutes le Juju. On va écouter ça, restez avec nous sur Énergie et dans un instant, qui triche le plus vite.
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0: Allez, on s'écoute Save Me Tonight de Jennifer Lopez tout de suite. Ça, c'est un kiff.
3: Ah ouais,
0: bah oui. La Gilo, là, qui était sur le podium au Stade de France.
3: Elle était avec David?
0: Avec mon David, David Guetta, oui, voilà.
3: Bien sûr.
0: On connaît pas tant que ça, on l'a vu deux fois.
3: C'est vrai.
0: Et dans un instant, c'est le qui triche le plus vite à venir. Bougez pas.
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0: Merci d'être là, tout le monde, sur Énergie. Alerte job bénévole. Ça, c'est important avant l'été. Job, bon, la bénévole dans les Bouches-du-Rhône. L'assaut de défense des animaux futurs recherche des gens pour l'aider à capturer un cochon errant aux abords de la D50.
3: Ok.
1: Je cours pas assez vite.
3: Et pourquoi faut le capturer ce cochon?
0: Mais il est entre Port-de-Bouc et Saint-Mitre les remparts. Pour sauver Bobby, l'asso cherche des gens car l'animal est très craintif, il ne se laisse pas approcher facilement. Mais il est abandonné, il est perdu. Contactez l'asso directement pour être au courant des prochaines tentatives de capture.
1: Mais c'est un petit cochon genre babe ou un gros porc?
0: Bah les cochons grossissent donc
1: on est à quel stade je veux dire là?
0: Il a mi-chemin.
3: Okay. Il a mi-chemin.
0: Après ça dépend, sa capture, hein. Le cochon ira à Châteauneuf-les-Martigues où une famille est déjà prête à l'accueillir. Vous comprenez, l'asso ne lui veut que du bien.
1: D'accord.
0: Ils ont peur qu'il se fasse écraser sur la départementale. On veut le sauver, il n'y a rien que j'aime plus que les cochons.
3: C'est trop mime, ça. Après, il faut voir qui va l'attraper, quoi. Si c'est mon oncle, bon, ça va finir en rillette.
0: Ah ben non, justement, mais là, c'est pour ça. L'asso,
3: bah voilà. Oui, c'est pour ça, ils veulent éviter que le tonton passe dessus. Il y a un guillotin, s'il arrive là-dedans, mon pote.
1: Mais j'ai jamais
3: capturé. C'est nickel, ça. Tiens, regarde-y. Hop là.
1: Tu mets de la croûte. Bon, bah voilà, ça fait un pâté en croûte.
3: Pardon. Ça me fait pas rien du tout.
0: Non.
1: Mais excusez-moi.
0: Bobby, là, je lance un appel pour le sauver. Là, oui. Si vous arrivez avec votre schlaf, laissez-le tranquille, mon Bobby.
1: Vous avez déjà capturé un cochon? Ça a l'air très dur. Ça a l'air.
0: Non.
1: Et ben, ça a l'air dur.
0: Impossible. Pas encore, en tout cas.
3: Mais ça ne serait tardé, pourquoi pas?
1: À saisir déjà mon enfant.
0: Vous avez déjà attrapé un cochon? Vous avez déjà foutu un avion dans le World Trade Center? Non. Non, c'est jamais.
1: Il a eu une autre vie en Ardèche toutes ces années. J'en sais rien, moi.
3: Pas de cochon, mais des brebis, des chèvres.
0: Oui, mais pas pour les tuer.
3: Ah non, pour jouer.
0: La laine et tout.
3: Non, mais pour la laine. Et pour jouer avec sans leur faire de mal. C'est juste que quand t'es dans le pré, tu rigoles.
0: Dans le pré, bien sûr. Julien Lib, dis-moi où. Voilà ce qu'on écoute tout de suite dans un instant. Le qui triche le plus vite.
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0: Le qui triche le plus vite, c'est maintenant sur Énergie. Merci à tous de votre fidélité. Merci Auriane Arribide d'être là aussi.
3: Écoutez, avec plaisir.
0: Merci à toute l'équipe et merci Thibaut d'être là. Je suis tellement content d'être avec vous chaque soir jusqu'à 19h. En plus, Thibaut, regardez ce qu'il vous a préparé dans un instant. Rihanna. Ah, avec tout ce qu'a fait Rihanna, vraiment aller chercher celle-là, faut aller la chercher loin. C'est une même Rihanna, je pense qu'elle écoute Énergie, elle dit c'est bon, là ça y est, celle-là, c'est bon. Mais mettez celle qu'on aime là. Ah, elle l'adore.
7: Il y avait Laetitia Casta dans le clip.
0: Casta. Mais j'en peux plus de Rémi. Rémi, je suis obligé de te le dire. T'es en juge des prononciations, pas des accents, parce que les accents, non, mais.
1: Mais c'est vrai, la semaine dernière, il m'a shamé parce que j'ai dit roumous.
0: Voilà,
1: mais j'ai mis le guttural sur le H de roumous et il m'a shamé.
0: J'ai une super nouvelle pour toi.
1: Quoi ?
0: Vendredi dernier, les spationautes embarqués à bord de la station spatiale ont pris leur premier apéro dans l'espace. Et Sophie Adenau, la française présente à bord, était en cuisine, elle leur a préparé un roumous.
1: Oh, génial !
0: Quoi ?
1: C'est bon, hein.
3: Ça te... C'est bon, mais dans l'espace, t'as autre chose à faire que préparer un roumous.
0: Lyophilisé.
3: Ah, d'accord, ok.
0: Lyophilisé, elle leur a vraiment préparé pour l'apéro. Ils ont mangé un roumous préparé par Sophie.
1: Mais est-ce que tu trempes des trucs dedans quand c'est lyophilisé?
3: Mais non, mais là.
0: Ah, ben, je sais pas. Hein.
3: Non, mais alors, attendez. Je pense qu'elle avait le sachet en poudre, elle a mis un peu d'eau, machin, et ils ont fait une petite tambouille qui a donné un vrai roumous, comme on dit.
1: Oh, mais il est relou.
3: Et donc ils ont trempé quelques petites
1: Tu vas au doigt ou quoi?
3: Chose dedans avec Laetitia Casse peut-être. On sait pas.
1: Et Figatelle.
3: Je sais pas. Après c'est cool hein, là-bas. Il paraît que tu peux regarder des films avec Nicolas Cage.
0: On va jouer au Kiki triche le plus vite.
3: Oui. Très bien.
0: Ok, ça vous va la prononciation Kiki triche le plus vite?
3: Ah bah ça. C'est bon. Ça va.
0: Le principe est simple. Deux auditeurs, Stéphanie et Sophie. Salut toutes les deux.
8: Salut.
9: Bonjour.
0: Deux auditrices d'ailleurs. Stéphanie, tu vas jouer avec Oriane, bienvenue. Et Sophie, tu vas jouer avec Rémi.
9: Ok.
0: Ok.
9: Ça marche. Parfait.
0: Les deux, c'est très simple. Le qui triche le plus vite, cette fois-ci, il y a de la triche. Ça veut dire que les copains, à l'inverse du bac, vous avez le droit au téléphone portable.
1: Ok.
0: C'est même recommandé. Le téléphone, il est éteint.
3: Bien sûr.
0: Bien sûr. Face au bureau. Merci. Et vous ne prenez votre téléphone qu'une fois que je vous dis oui au téléphone. Et ensuite, c'est celui qui trouve la réponse le plus vite, puisque normalement, il est impossible d'avoir cette réponse juste dans votre tête, puisque c'est très précis. D'accord ?
1: Ok.
0: On y va, c'est parti. Voici ma première question. La première en 3 points fait gagner son auditrice.
1: Ok.
0: Je ne sais pas vous, mais moi, je meurs d'envie d'aller au bowling. Longtemps que je fais un bowling.
1: Ah, c'est une belle idée. Ouais.
0: Et plus spécifiquement au bowling de la Ferté-Bernard. On est dans le 72.
3: Ah oui.
0: C'est mon préf. Hein. Mmh. Si je veux jouer deux parties après 20h, ça va me coûter combien? Top.
10: Le
0: top téléphone. Oh.
1: Alors, bowling, Ferté-Bernard, 72.
0: Ouais.
1: Hop. Non. Inter-bowling. Ah non, je suis dans le Mans là. C'est au Mans?
0: Oui.
1: Comment?
0: Je peux avoir la... 72, j'ai dit Ferté Bernard.
3: Je peux avoir la petite question.
0: Ouais, je veux faire deux parties après 20h.
3: Après 20h, c'est 6,80€.
9: Ah non,
3: 6,80€. Deux parties.
9: Allez, Oriane.
3: 13,60€. 13,60€.
0: Tu pouvais en lui piquant la réponse.
9: Allez, Rémi,
0: qu'il a dit qu'une. Premier point pour Rémi, ça fait un point pour Sophie. Rémi a triché plus vite.
9: Super.
1: Désolée, allez, j'étais encore sur la formule anniversaire.
0: Mais...
9: Allez, la prochaine, elle est pour toi.
0: Oriane, il a dit le 6,80, s'était trompé, il n'avait pas fait x2, donc je dis non, t'aurais dû faire le calcul.
1: Je l'ai fait, j'ai juste mal fait, j'ai dit 13. Le problème, c'est pas de pas l'avoir fait, c'est de l'avoir mal fait.
0: Bien joué Rémi et Sophie, un
3: merci.
0: Point.
9: Allez, on continue.
0: On continue, le qui triche le plus vite, c'est parti. Comme je le dis toujours, j'ai deux passions dans la vie, le bois et le catch. Et j'ai une grande interrogation. Quelle taille mesure le champion actuel de la WWE? À vos téléphones.
1: Oh là là, j'ai fait mon catch.
9: Alors Yann.
1: Attends, champion.
9: Allez Rémi.
1: WWE actuel. Il fait... C'est quoi ta question? La taille?
9: La maman. Taille du champion de
1: WWE. Maman.
3: Mais non,
1: il
3: mais
1: fait,
3: non.
1: Si, il fait non, si, non. 1m91.
0: Non.
1: Non? Il s'appelle non, comment? Non.
0: Bah je vous dis pas. Le champion de la WWE.
1: Cody Rhodes?
0: Oui.
1: Je vais te dire. Ah non, me dis pas.
3: C'est pas
9: alors,
3: vrai.
1: Attends, je suis sûr. Cody Rhodes. Ne me dis pas. 1,88.
0: Bonne réponse.
9: Oui.
0: Dorian qui a triché plus vite.
9: C'était
1: bon ça.
3: Oh là là là.
9: Parfait. Trop forte.
0: Un partout, on joue au qui triche le plus vite. Cody Rhodes est le champion de la WWE.
1: Et il a l'air d'à vouloir en découdre sur sa photo.
0: Alors attention, voici la question suivante. J'ai découvert un resto fabuleux, le bistrot de Lolotte à Levallois-Perret.
1: Sympa.
0: Ouais. Et je dois le dire, je tombe amoureux de leur dessert, la brioche Lolotte.
3: Ouais.
0: Accompagnée de sa glace et de sa confiture de lait maison et de son caramel laitier maison. Mais combien elle m'a coûté? Ton prono.
1: Ok. Chute. Lolotte.
9: Levallois-Perret. Allez,
1: Lolotte. Ah, bah, arrête de m'écouter. Arrête de m'écouter, toi.
3: C'est incroyable de parler tout ça.
1: Oh, ça, non, mais c'est bon, je vais jamais l'avoir. Attends.
0: Tu m'as dit que c'est quoi le dessert?
3: La brioche Lolotte.
1: Arrête de parler.
3: Ah, la petite brioche Lolotte.
1: Non, non, non, non.
3: C'est un petit banger, ça. 10 euros.
9: Allez, 10 euros, bien joué, Rémi. Super Rémi, on continue.
0: Rémi et Sophie, deux fois, ça peut être la balle de match. Qu'est-ce qui s'est passé, Oriane?
1: Je suis devant, j'étais sur le Babaorum, je n'avais plus qu'à scroller vers le dessus, j'ai pas eu le temps. Je suis désolée.
0: Oh là là.
1: Il est rapide, hein, le filou.
3: Ah bah oui, pourtant c'est pas mon jeu d'habitude, ça.
0: Vous êtes prêts?
1: Ouais.
9: Alors, Oriane.
1: Je donne tout.
0: Le chanteur de charme, Franck Michael, nous a quitté ce week-end. Ouais, ma tante Eliane est désespérée.
1: Mince.
0: Bisous, Tati. Son album « Toutes les femmes sont belles » est sorti en 96.
3: Bien sûr.
0: Ça restera comme son plus grand succès, on est d'accord.
3: Ah oui, oui.
0: Franck Michael, « Toutes les femmes sont belles ». Quel était le titre de la chanson numéro 9 de cet album à vos téléphones? C'est parti.
1: Ok, ok, ok.
0: Femmes.
9: Allez,
1: Oriane. Pas toutes les femmes de ta vie.
3: Toutes les femmes sont belles derrière un peu pour s'éclater.
9: Allez, on va être concentré.
1: Quel numéro, s'il te plaît?
0: La numéro 9.
9: 9.
1: Ne me dis pas, s'il te plaît, ne me dis pas. Je suis sur Spotify, ça marche.
0: La numéro 9, s'il est toujours question d'amour,
3: non.
0: Puisque la vie.
1: Chute. Je n'y arriverai jamais, mais je. Attends. Toutes les femmes sont belles. Tracklist, mais il connaît pas le mot tracklist.
0: C'est l'occasion de mettre un peu de Franck Michael sur Énergie, c'est
1: attends,
0: bien trop rare.
1: C'est quoi ton.
0: L'album Toutes les femmes sont belles, la numéro
9: allez,
0: 9
9: Rémi,
0: de l'album.
9: Allez, Rémi.
0: Oui, je suis.
1: Accepte les cookies. Accepte les cookies. 1, 2, 3, 4, 5, 6, 7, 8, 9. Tu t'en vas?
0: Non.
1: Un jour on gagne, un jour on perd?
0: Oui, bon.
1: Oui,
0: comment il s'appelle l'album? On est à deux partout, vous le comprenez, c'est allez, le qui triche le plus vite. Attention, c'est parti, question suivante. Stéphanie, Sophie, tous jouent là.
9: Oui, mais j'ai confiance.
0: Tous jouent là. Vos portables sur la table verrouillés, merci.
3: Attends, je regarde s'il est bien verrouillé.
0: Vos portables sur la table. Je rappelle, je l'ai pas précisé au début, mais ils ont pas triché. Tout sauf ChatGPT, bien sûr.
3: Bien sûr.
0: C'est de la vraie recherche. Non, mais je précise pour les gens. Vous écoutez, sinon ce serait trop facile.
1: Ah non. Un bon vieux Google.
0: Attention, vous êtes prêts?
3: Oui.
0: Voici ma dernière question qui, quoi qu'il arrive, va nous donner un gagnant. Eva Longoria a déclaré, c'est délicieux, j'en mangerai tous les jours ce week-end. De quoi parle-t-elle, top?
1: Eva Longoria, c'est délicieux, j'en mangerai tous les jours.
0: De quoi parlez-vous?
3: Pourquoi je suis là?
1: Je mangerai tous les jours.
0: Sophie ou Stéphanie, l'une des deux va gagner le
9: switch. Allez.
1: Ah, j'ai pas accepté les cookies. Amoureuse de la Bretagne, tout, galette saucisse. Un bon vieux France 3 région. Le site est extrêmement bien fait.
9: J'adore.
0: Oh, j'y étais.
9: Oh, super.
0: Je suis désolée, j'y étais.
1: C'est vrai qu'elle adore la gastronomie française, Eva Longoria.
0: La galette saucisse. Elle a bien raison, c'est hyper bon. Mais en tous les cas, ça te permet de gagner. C'est Stéphanie qui gagne la Switch 2. Bravo.
9: Ah, bravo, Oriane, surtout. Merci.
1: Bravo, Stéphanie. Désolée, Sophie.
9: Merci à toi. Non, trop fort. Merci.
0: C'est un foutu, Rémi. Il y avait 2-1.
3: Mais parce que j'ai commencé, mon téléphone était sur Apple Music.
1: Mais tu sais, tu parles pas assez, tu verbalises pas assez.
0: Regarde, je l'avais.
1: Tu te crées des ulcères à pas assez verbaliser pendant le jeu.
0: J'étais sur Apple Music. Stéphanie, félicitations. Sophie, tu retenteras ta chance. On te fait des gros bisous. Et c'est Rihanna, Te Amo. Dans le clip, il y avait qui déjà, Anna?
1: Laetitia Caste.
0: Bien sûr. La fameuse. Belle après-midi, tout le monde sur Énergie.
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0: On revient dans un instant. Le jeu de l'injustice qui sera là, bien sûr, dans quelques secondes. On est avec vous sur Énergie. Et mon morceau du moment.
3: Ah, lequel?
0: Offenbach. Le remix de Star Sailor, mon Dieu, mais oui, mais passion, mais tout le temps, mais davantage.
3: Ouais, qui mange que des bretzels au Offenbach.
1: Ah bon?
3: Côté un peu allemand. Enfin, excellent délire. J'ai entendu. Après, moi, je peux dire des bêtises aussi. Tu vois, j'ai pas tout.
0: On a l'habitude, bah, t'inquiète pas.
3: C'est ce qu'on dit pour les fake news, hein?
0: Combien?
3: 5 euros.
0: Toujours. Tu dois déjà beaucoup. Tu dois déjà beaucoup. Restez avec nous sur Énergie, on arrive.
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0: Merci d'être là, merci de nous choisir. Plein de choses encore qui arrivent dans l'émission. Avant ça, on part deux secondes à Nice. Avant d'écouter au Funback. Selon un classement qui vient de sortir, elle est la ville la plus ensoleillée de France.
3: Ah oui, bah.
0: Bravo les Niçois. Les experts se sont basés sur le nombre d'heures d'ensoleillement par an. La température moyenne d'une cinquantaine de villes, Nice décroche la note de 9,49 sur 10, pardon.
3: Quand même.
0: Mais deuxième position, Toulon. Ah, et oui. Troisième position, toujours là. Hein.
3: Marseille.
0: Ah, oui. Eh oui, Marseille. Ah, ouais. Tout le monde y va, regardez là, dans l'équipe, là maintenant. Ouais. Toute l'équipe, là, tous les week-ends, c'est à Marseille. Avant, on nous donnait pas l'heure. Mais maintenant, les troisièmes, même du classement des villes les plus ensoleillées, c'est top.
3: Pas.
0: Quand est-ce qu'on se fait un petit week-end?
3: Organisé par Camille Combal qui connaît la ville comme ça.
0: Je te rappelle que je t'amène déjà à Lille ce week-end.
3: C'est pas faux.
0: Je peux pas t'amener dans toute la France. Faut que tu vois ta famille aussi.
3: Oui, c'est vrai.
0: J'en fais Lille. Ouais. Open back tout de suite sur Énergie. Belle après-midi tout le monde.
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0: Il est temps de réaliser ce jeu. Ça fait longtemps qu'on l'avait pas fait sur Énergie. Trop longtemps, on le fait pas assez souvent. Charlie est là, il prend la suite sur Énergie, bien sûr. Et Charlie, ce qu'il aime, c'est venir humilier cette équipe. Dès que possible, grâce au jeu de l'injustice.
3: Bonsoir.
0: Ça va, Charlie ?
3: Oui, bonsoir, mes chippies, je suis venu en découdre.
0: Et dans un instant, on va se faire un petit kiff, tiens, juste après le jeu de l'injustice, puisqu'on va écouter Stromae, Pomme et Coldplay.
3: Ah, génial !
0: C'est quoi, c'est un cocktail ?
3: Stromae, Pomme et Coldplay.
0: Ah, tout le temps !
3: Je ne connais pas la chanson !
0: C'est un trio, quoi. Mais on l'a joué l'an dernier pendant à peu près 700 fois.
1: Ah, yes !
3: Je l'avais oublié, pardon.
1: T'as tellement l'humour de mon oncle.
3: Oui, bah je suis ton oncle.
1: Eh, il y a le mot pomme ! Tu mets un cocktail.
3: Bien sûr. Ah, il fuit mon regard. Il essaie de pas croiser mon regard.
1: Il
3: est comme ça, il regarde partout, il regarde les spots. Il ne veut pas regarder.
0: Il a envie de m'envoyer une myrtille pleine tête. Charlie, désolé de t'imposer ça, on sait que tu fais de la radio de qualité, la tarif, c'est vraiment dans l'approximation et on s'en excuse.
3: Pardon. Non, mais c'est que Rémi, c'est pas de votre faute. Ah, oui. Je le prenais pas pour vous.
0: Charlie ?
3: Ouais.
0: Explique-nous ce qu'est le jeu de l'injustice.
3: Ah, c'est un jeu de culture générale avant tout, pour récompenser les connaissances, mais il y a un petit twist, c'est-à-dire que c'est pas forcément le plus cultivé qui va gagner. C'est peut-être celui qui s'en sort le mieux, puisque chaque gagnant de manche peut éliminer la personne de son choix.
0: Exactement. Je rappelle que les filles ont 19 points. Thibaut a 7 points. Et après, ça se tire la bourre entre Charlie et Rémi à 8 points.
3: Ah, la honte.
0: Je te confirme.
3: Je suis égalité avec Rémi.
0: Je le confirme.
3: Non, mais il est cultivé, Rémi.
0: On va pouvoir le vérifier tout de suite.
1: Il est complètement changeant, le gars.
3: Il est bon au jeu. Ouais, c'est pas un mec bien.

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1: Alain Ponti.
2: Capulet.
1: Ah bah bien sûr, oui, Capulet.
2: Non, non. Rémi, d'après une étude sortie aujourd'hui, les Français en mettent de moins en moins quoi ?
3: De déodorant.
2: La crème solaire. Charlie, combien y a-t-il de cases sur un damier ?
3: 64.
2: 100.
3: Ah, merde.
2: Oriane, quel est le prénom de Bruno Solo dans Caméra Café ?
4: Hervé ?
2: Oui, Hervé Dumont, bon, bien joué.
3: Oh, wow.
2: Thibaut, de quel arbre la pistache provient-elle ?
3: Du pistachier.
2: Ben oui. Rémi, quel tubercule compose principalement le gratin dauphinois ?
5: La pomme de terre.
2: Ben oui. Charlie, à Paris, quel moyen de transport faire de ses 20 ans cette année ?
6: Le métro.
2: Le tram, oui. Oriane, dans la version française du dessin animé, une des exclamations préférées d'Homer Simpson est où ?
7: Un donut.
2: Punaise.
8: Oh non.
9: Oh là là là.
2: Ah, et on peut pas tout avoir.
7: Ouh, punaise.
2: Alors, grosse prestade Charlie avec 0 point.
6: Oh. Je mets des bons là.
2: Rémi et Thibaut, 1 point.
3: Ouais, et c'est Oriane, déjà pas mal, hein.
6: C'est mieux que Charlie.
2: Oriane, 2 points. Oriane, tu es la championne de la première manche.
4: Wow.
2: Ce jeu, il est injuste, donc tu élimines qui tu veux parmi les trois.
4: Écoutez, j'ai jamais fait ça, mais déjà, est-ce qu'il y a un volontaire, quelqu'un qui n'a pas envie de jouer aujourd'hui, qui est fatigué, qui a envie juste d'assister au jeu?
3: Ah, c'est pas con. En vrai, j'aurais bien voulu me désigner, mais je trouve que Rémi, il est plus fatigué que moi.
2: Moi, je suis plein bourre là.
6: Dors dessus, Rémi.
4: Tu veux partir, Thibaut?
3: Pas spécialement, mais si tu veux que je parte, je partirai. Il est tellement gentil, Thibaut.
4: Bon, ben voilà, tu l'as dit, c'est toi qui veux partir.
3: Bon, ben voilà, c'est
2: intense.
3: Il a vraiment dit, je veux pas partir.
2: tu l'as dit. Bah non, non, vraiment, je l'ai pas formalisé, je l'ai pas verbalisé là.
4: Merci Thibaut.
3: Avec plaisir.
2: Thibaut, ça saute comme quoi c'est toujours les filles, c'est toujours les gentils que faites sauver.
4: Ah non, il s'est porté volontaire.
2: Ah non, non, vraiment pas. Ouais, oui, comme vous, t'aimes un peu les bad boys, quoi. Comme moi, quoi. Rémi, Charlie et Oriane. Il reste les bad boys et Oriane. On n'envoie pas de bisous après avoir éliminé.
3: C'est clair.
2: Alors.
3: J'accueille ton bisou.
2: Oriane.
4: Oui.
2: T'as été la reine de la manche précédente.
4: Tout à fait.
2: Je commence avec toi.
4: Merci.
2: Bonne chance. Top chrono. 45 secondes cette fois-ci. Top chrono. Sous quel nom est plus connu Michel de Notre-Dame ?
4: Le bossu ?
2: Nostradamus. Rémi, à la fois vent froid et baiser sur la joue, je suis.
3: Vent froid et baiser sur la joue.
2: Un kiss, la bise. Charlie, chez les abeilles, quel nom est donné à la seule femelle fertile d'une ruche ?
3: La reine ?
2: Ouais, oui. Oriane, dans le film Astérix Obélix, Mission Cléopâtre, quel personnage casse le nez du sphinx ?
4: Jamel ?
2: Obélix.
3: Mais non.
2: Un personnage Jamel. Allez. Rémi, comment s'appellent les habitants de la ville de Cannes ?
3: Les Cannois et les Cannoises.
2: Charlie, complétez cette phrase. Je demain, je de...
3: Vilain.
2: Oui. Oriane, qu'appelle-t-on familièrement une toquante ?
4: Se faire virer, je sais pas.
2: Oh non, c'est fou. Rémi,
3: ah, s'il te plaît.
6: Oh non.
2: Quel groupe anglais a annulé son concert au Festival Rock en Seine en août 2009 ?
3: Oh, oui, Coldplay.
2: Oasis.
6: Oasis, ils sont embrouillés.
2: J'y étais.
6: Oh, fort. Bah du coup, t'as rien vu, quoi.
2: Ouais, j'ai rien vu, mais j'y étais. J'étais dans les coulisses quand le frère est sorti pour dire, bon, le groupe est terminé.
4: Oh, génial.
2: Ouais. Oriane, 0 points.
4: Ouais, j'ai senti.
2: Rémi, 1 point. Charlie, 2 points. Et Charlie est le champion de la manche précédente. Bien joué, mon Charlie. Charlie, est-ce que tu vas faire sauter Rémi ? Est-ce que tu vas faire sauter Oriane ? C'est à toi de nous dire.
3: Alors, j'ai jamais fait ça, mais est-ce qu'il y a un volontaire ?
10: Moi, perso, je trouvais ça classe qu'on se fasse un petit duo tous les deux. Charlie, Rémi, c'est sympa, ça sonne.
4: Ah, tu trouves ça classe d'éliminer la seule femme du studio à l'antenne ?
10: Celle qui a éliminé Thibaut qui avait rien demandé ?
3: Peut-être. C'est vrai que t'as éliminé mon pote.
4: Ça va pas, non ?
10: Là, si.
3: T'as éliminé mon pote Thibaut. Et je t'en tiendrai pas rigueur, Oriane.
2: Oriane et Charlie, voici la finale, puisque oui, Rémi a sauté, vous l'avez compris. 30 secondes de questions pour vous. 30 secondes seulement de questions de culture générale. Le champion sera le champion. Ça veut dire que Charlie peut dépasser Rémi au classement.
3: Ah,
2: grâce
3: merde,
2: à ce
3: je vais le garder.
2: Eh oui. Ah, je commence avec Charlie, le champion de la manche précédente, top chrono. Dans une compétition, quel mot anglais désigne un concurrent dont la victoire est inattendue ?
3: Outsider ?
2: Oui. Oriane, quelle plante aromatique est appelée farigoule en Provence ?
4: Le thym ?
2: Oui. Charlie, quel signe de ponctuation est aussi le plus petit élément géométrique ?
3: Le point ?
2: Oui. Oriane, de quel groupe de rock Bono est-il le chanteur ?
4: YouTube.
2: Charlie, quelle partie de leur corps les Amazones sacrifiaient-elles

0: afin de ne pas être gêné pour le tir à l'arc?
1: Les seins.
0: Et les seins, mais c'est bien trop tard.
1: Quoi?
0: Eh oui.
1: Ah oh, non, je suis...
0: De partout. C'est bien après bombe.
1: Okay.
0: Là, j'ai pas traîné cette fois.
1: Ok.
0: Ça veut dire...
2: Oh là là.
1: Trachuté.
0: Manche pour se départager maintenant entre Oriane et Charlie. Tout va se jouer sur... une question de rapidité. Celui qui se trompe fait gagner l'autre.
3: Je suis trop excité. J'adore.
0: Contre quelle maladie le vaccin BCG nous protège-t-il?
3: Oh, ah oui.
1: Moi, je le tente, le tétanos.
0: Je tente le tétanos. Et c'est la tuberculose.
1: Ah.
0: Le point va à Oriane. 17 points. 20 points pour les filles.
3: Wow.
2: Oh là là.
0: Oh, t'avais l'occasion là.
1: Ah, je sais pas, j'ai tenté, c'est pas grave.
3: En plus, j'adore les vaccins.
1: Il n'y a personne qui applaudit, tout le monde est dégueu.
0: On parle d'une fan de vaccins. Hein,
3: ah, bah,
0: ah oui.
3: Le BCG, il est rare à trouver. En plus, j'ai toujours pas de place pour ma fille. Je sais pas contre quoi c'est.
0: C'est la tuberculose.
3: Voilà, mais je suis ravie de le savoir.
0: Eh ben, bravo, Oriane.
3: Merci.
0: C'est toi qui gagne. On se dit au revoir dans un instant, mais c'est toi qui gagne ce soir. Avant ça, on s'écoute Stromae, Pomme et Coldplay. Je vous dis un peu le programme de tous les invités qu'on va avoir cette semaine.
1: Ah oui,
0: ok. Donc, tu restes un peu avec Charlie.
1: Avec grand plaisir.
0: Et pour la suite, avec la Eclipse dans un instant. Ne bougez pas.
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0: Merci de nous avoir suivis. On va se retrouver demain. Demain, c'est Kadmerad qui sera avec nous dans l'émission.
1: Oh,
0: le cadeau. Il va venir passer une tête. On a aussi Anna Godefroy. On a Julia Piaton qui seront là. Vous savez, Family Business.
1: Ouais.
0: Vous vous rappelez de Julia, elle est super. Et Soprano vient aussi nous voir.
1: Ah, trop cool. C'est longtemps qu'on l'a pas vu, Soprano.
0: Bien sûr. On aura aussi un petit Soprano qui vient nous voir. Bref, on a un beau programme. On a des invités fous aussi pour la dernière semaine. Rassurez-vous. Charlie, playlist?
1: Ouais. Les 40 plus gros hits à connaître.
0: Oh, je sais qui est premier ce soir.
1: C'est vrai? Tu le sens? Bah toi, tu veux que ça soit fun back, c'est ton titre du moment.
0: Il est un peu, il est combien en ce moment? Il arrive vers les hauts?
1: Ouais, ça commence à rentrer dans le top 20. C'est une très belle progression, on lui fait confiance, on le sent bien.
3: C'est pas Shakira avec la Coupe du Monde, tout le monde s'enflamme un peu?
1: Non, Shakira.
0: Et Tamimpala?
1: Tamimpala Jenny, c'était numéro 1 hier soir.
0: Ouais, c'est mon titre.
2: Ah, bah ouais.
0: Ah voilà, ça c'est mon titre. Ah moi aussi, c'est que Maca. Bon, restez avec nous en tout cas sur Énergie. Restez avec Charlie et nous on se retrouve demain soir avec Kadmerad. Bonne soirée tout le monde, ciao.
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0: J'étais là hier.
1: Je sais, pour ça que t'es rendu. T'es encore là, ça te veut dire quoi.
0: Oui, voilà, je suis plus toujours là que de retour, mais oui, je suis là.
1: Rémi est là aussi.
2: Bien sûr.
1: J'espère que tout le monde va bien. Je suis en train de préparer la dernière soirée. Hein.
2: Ah, cool.
0: Donc attends. Bah, t'es pas déjà prête surtout.
1: Bienvenue à tous sur Énergie, on est là jusqu'à 19h. On a Julia Piaton, c'est une comédienne géniale qui va être avec nous pour terminer l'émission ce soir. Demain, on aura Soprano. On a un numéro pour nous joindre.
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1: Avec des cadeaux magnifiques. Mais il nous reste combien d'émissions? Je compte. Lundi.
2: Ça fait
1: on peut pas dire qui est notre invité lundi?
2: Non.
1: Oh, non,
2: allez, je le dis.
0: Romain.
2: Je le dis.
0: Tu risques gros, ne le dis pas.
1: Arrête, arrête. Lundi, notre invité.
0: Non, arrête.
1: Mais non, arrête, arrête.
0: Quel enfant, t'es vraiment un enfant. Juste parce qu'on t'a dit de pas le dire, c'est dans 24 heures.
1: Lundi, invité de ouf.
2: Ouais.
1: La semaine prochaine, on a du Ramzi Bedia, Redouane Bougueraba. Vendredi, on a Soprano.
0: Ouais.
1: On a des invités géniaux pour terminer. Et après, on vous quittera, on vous laissera tranquille vendredi soir pour la grande dernière. Mais nous, on organise quand même une soirée.
2: Ah bah bien sûr.
1: Soirée de l'équipe.
0: Tu t'en es mêlé?
2: Ça y est.
1: Non, je me suis pas mêlé. J'aimerais en savoir plus. Je sais que c'est un pote de Thibaut qui nous réserve. Déjà, ça ne me dit rien qui vaille.
2: Ah bah,
1: je dois le dire, ça ne me dit rien qui vaille.
0: Mais soit dans le lâcher prise, on n'a rien à faire.
1: Non, mais oui, mais ça va être des trucs avec des planches.
0: Ah mais bien sûr,
1: il va y avoir des gens en short.
2: Je suis en train de bosser sur des arancini. C'est top les arancini.
1: Non, il y aura vraiment à manger avec tes potes ou il y aura que des tournées de shooter. Dis-nous la vérité, Thibaut.
2: Là, je suis en train de faire des petits bols de burrata avec.
1: Attends, comment ça faire? C'est quoi? Il y a pas de carte chez ton pote? Comment il s'appelle ton pote?
2: Il s'appelle Pablo.
1: Appelle-le moi.
2: Oula. Je t'appelle Pablo. Attends, bouge pas.
1: Il est temps d'avoir Pablo au téléphone et de creuser un petit peu.
2: J'espère qu'il va répondre.
1: Parce que moi, tout me va, arancini, ce que vous voulez. Mais si on commence à tous manger avec les doigts et tout.
2: Ouais. En short en plus.
1: Mais des shorts, des gens qui on va tous manger dans le même bol et tout, ça va pas mal. Hein.
0: Moi, je veux juste être assise. J'ai très chaud en ce moment. Il faut juste qu'on me trouve mon petit tabouret.
1: On va te faire ça, t'inquiète. Voilà. On en a un lit médicalisé pour toi.
0: Vous viendrez me voir un par un. Comment tu dis, Pablo?
2: Pablo, ouais.
1: Je peux l'appeler Pablito.
4: Oui, allô.
1: Pablito.
4: Pablito.
1: Ça va, Pablo?
4: Ouais, c'est qui?
1: C'est Camille Combal, t'es sur Énergie.
4: Ah, ça va.
1: Ça va, Pablito? Comment il va?
4: Ouais, super, très bien.
1: J'ai une question très simple pour toi. Tu sais qu'on vient faire la fête chez toi mercredi soir. Ne dis pas où, hein. On vient chez toi mercredi soir.
4: Ouais, c'est vrai.
1: On vient faire la fête. Alors déjà, je suis très inquiet parce que l'équipe a choisi un mercredi pour de sombres raisons. Je comprends pas. On dirait que...
4: J'ai pas compris.
1: Ah non, mais on dirait que c'est les sœurs Kardashian, l'équipe.
5: Ah ben non, parce qu'en fait, moi, j'ai un spectacle jeudi.
1: Arrêtez vos histoires. Donc, ok, on va se retrouver dans ton bar un soir de... Croatie. Ouais, bon.
2: Ça va être énorme.
1: Il va y avoir personne.
4: Écoute, j'ai un peu peur. Moi, j'avais prévenu, je connais un petit peu ton réalisateur, j'avais prévenu que c'était pas forcément le soir où il y avait le plus de monde. Mais pourquoi pas?
2: Mais on sera entre nous, ça va être énorme.
0: Pas besoin d'avoir une foule autour de nous. On s'auto-suffit. On est comme un
1: sondager. Oui, mais il y a pas grand monde et il y a Croatie-Qatar. Et vraiment, il va y avoir que nous.
2: On peut switcher en karaoké ou pas?
4: Je te mets une petite téloche, il n'y a pas de problème.
2: Ah, bah tu vas.
1: Question.
4: Dis-moi.
1: Je suis très inquiet. Est-ce que tu pourrais me décrire tes arancini, Pablito?
4: Bien sûr. L'arancini, il est très cheesy chez nous. C'est une petite boule de riz frit, comme ça, qui est trempée dans l'huile à la minute. Une belle huile un peu frémissante. Et voilà, c'est un bon fromage qui coule à l'intérieur.
1: Ça donne envie.
2: Oui, c'est normal. Parleur de ta burrata.
4: Alors, ça va être une stracciatella chez nous. Une belle stracciatella fumée. Servi avec un petit morceau de focaccia, un petit morceau de saucisson, une olive ou deux.
1: Attention, voilà. Lait de bouffonne ou lait de vache?
4: Lait de bouffonne.
1: De bouffonne. Lait de buffle. Ah, c'est ça, la vraie de vrai.
4: Vous serez bien reçu.
1: Ah, mais j'en suis sûr, mon pote.
2: Il y aura de la gratuité un petit peu ou...
1: Bah, c'est surtout ça.
4: Il y aura de la gratuité, tu me connais, mon petit beau. Ah,
1: voilà. Je t'avoue, Pablito, je sens que ça va bien être pour moi. Je voudrais qu'on parlera un petit peu de tarif en rentrée, si tu veux bien.
4: Oui, mais j'ai bien compris que les fins de mois étaient difficiles, mon Camille.
1: Bien sûr, j'ai bien compris combien ça allait me coûter, l'histoire. Bon, on va pas finir tard, hein, Croatie-Qatar, à 22h, on est tous au lit.
4: Mais j'imagine.
1: Bah, bien sûr.
2: Tu nous connais.
1: Juste, tu peux me garantir quelque chose? Parce que déjà, l'équipe arrive en short, c'est autorisé chez toi?
4: Évidemment, tu vois, je suis actuellement en short, moi.
1: Ah, oui, tu vas avoir des gars arriver en short, t'es pas prêt. Hein. Je peux dire, t'as pas envie de voir ça dans ta clientèle. Et j'ai une deuxième chose, on est d'accord, couvert pour tout le monde, ça commence pas à bouffer dans les bols.
4: Ah non, pas de doigts, pas de serviette. Non.
1: C'est pas ma France.
0: T'as de quoi nous asseoir, Pablo? Il fait chaud, hein?
4: Putain, il fait chaud. Je vous ai prévu des petits brumisateurs.
1: Ah, mais t'es un cœur, Pablo.
4: Il y a de tout.
0: On peut brancher notre musique?
4: On peut brancher notre musique.
2: Oh, attends, mais rigole pas, on va vendre notre musique DJ, à nous.
4: On peut ramener le DJ officiel d'énergie, bien sûr.
2: Ah, mais non, génial. Mais tu sais que je mixe un peu, moi.
4: Eh ben, ramène ta clé.
1: Moziman, il m'a.
3: Il t'a donné deux, trois notions.
1: Il m'a montré un peu.
3: Ouais, bien sûr.
0: On se fait une playlist partagée sur Spotify. On l'appelle Soirée équipe et on met un peu toute notre tambouille.
3: Il est hors de question que j'ai une playlist Soirée équipe. Quand tu prends mon téléphone, c'est hors de question.
0: On y met tous un peu de nous, tel un puzzle musical. Pour cette dernière.
3: Ça va vraiment être une sacrée ambiance.
2: Je pense que, ouais. Ça y est, j'ai fait un cadeau. Il y a un cadeau, il y a un cadeau qui vous attend.
3: Arrête, oh là là, tu dis ça, on va être obligé d'en faire un, c'est ça?
2: Ah non, pas du tout, c'est moi, c'est à moi de le faire. J'ai préparé un petit cadeau pour
3: vous. Oh là là, c'est mignon.
0: C'est un cadeau qui se démembre pour qu'on.
2: Oh, je vais pas te dire quoi, j'ai pas le droit de dire. Je peux dire qui est l'invité lundi? Eh ben, je dis pas ce que c'est le cadeau. Ben voilà, tout simplement. Tout simplement. Mon poteau, Pablito, je suis content, on va te voir mercredi soir, venir faire la fête chez toi, on va se faire une brille.
0: Mais merci.
4: Avec grand plaisir, avec grand plaisir. Je vous attends, je vous embrasse.
2: Salut mon poteau, il est gentil comme tout, ton poteau.
3: Tu dis que c'est un con.
2: Il est hyper sympa.
3: Tu vois, c'est un amour finalement. Tu l'as vu à 16h, faut le voir à 22h.
2: Ouais, voilà. Il a l'air frais là. On va s'écouter Temper City. Tiens, mais tu le mets à la playlist Soirée équipe.
0: Oui, je le glisse.
3: Je l'adore.
0: Oh là là.
2: Ça, tu le rajoutes. Hein. Temper City, on est sur énergie. On est avec vous. Il nous reste 15 jours à passer avec vous. Même pas 10 jours à passer avec vous. On va en profiter à fond. Les cadeaux, c'est quoi les cadeaux?
3: Ce soir, il y a une Switch à gagner. Le retour de la plancha.
0: Ah.
3: Et là, ça cartonne. Tout le monde la veut. Son enceinte Marshall, c'est ce soir. 0870 42 48.
2: Oh là là là là. Et vous êtes en région parisienne, on rajoute deux invités pour la soirée avec nous.
0: Cool.
2: Bah tu sais, vous avez un prévu devant Croatie Qatar, venez voir avec nous.
0: Ah ça va être marrant ça.
2: Deux invités, vous venez avec nous faire la fête, c'est top ça. Restez là, on est en direct sur Énergie jusqu'à 19h.
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2: 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Ça, ça va dans la playlist Soirée équipe de mercredi soir. Et qu'est-ce qu'on met aussi? UGL.
3: Ah, bien sûr.
0: Bien sûr. C'est quoi, je la mets deux fois? Elle s'écoute pas pareil à 19 et à 23.
2: Ah, pète pas les plombs, toi.
0: Et je la mets deux fois, je m'en fous.
3: Je peux annoncer un truc. C'est vraiment ma tante Eliane qui organise une soirée. C'est vraiment le truc. Tu sens qu'elle sort pas beaucoup, Ariane, c'est sa soirée.
0: J'ai eu du mal à m'enthousiasmer, mais je suis très contente de cette soirée à Rancini.
2: J'annonce 23h30, un UGL qui part, tout le monde sur la table.
3: Ah ouais.
0: Bien sûr.
2: Tout le monde sur Camille.
3: Bah, je pense, un soir de Croatie Qatar, 23h30, c'est nous qui partons. Pas UGL.
0: Ne te laisse pas vexer par le foot.
3: Non, mais c'est fou l'équipe. Un mercredi soir, pleine semaine, soir de Croatie Qatar.
2: Bah, je pense que c'est le bon soir pour la soirée.
3: Ouais, c'est bien. Ouais, c'est bien.
2: Bosnie, pardon. Oui, pardon, c'est un peu classe Croatie. Bosnie Qatar. Les copains. Ça arrive dans un instant, je ne sais pas, juste pour la soirée, on va l'écouter dans deux secondes. Ouais. Marseillais, les copains.
3: Quelle classe.
2: Eh ouais, il habite au Malamousque.
0: Ah ouais.
2: Ah, j'ai sérieux. Les infos pour Brio Dinette ce soir. Est-ce que, Oriane, tu connais le thème?
0: Oui, bien sûr. Un moustachu, connu. Pas juste un moustachu tout court.
2: Oui, bien sûr. Je vous ai annoncé que j'allais faire une remontada de qualité jusqu'à la fin. Aujourd'hui, je suis imbattable. Je vous le dis. T'as pris qui? Mario Bros.
3: Ah ouais, chiant.
2: Oriane, t'as pris qui?
0: Brassens.
3: Ben moi, j'ai pris Charlie Chaplin. C'était juste énorme.
2: Ah ouais, j'ai pris Hitler. Non. J'ai pris qui? J'ai pris Freddie Mercury. Reste avec nous sur Énergie un peu. Les 4 infos, 4 fun facts, ça va arriver. J'ai plein d'infos aussi à vous faire découvrir. Et on joue ensemble ce soir, bougez pas.
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2: Cette émission est très pour me tailler. Pio Marmaille, tout pio que tu es. Comment vous allez tous les deux?
0: Mais ça
2: va. J'ai une info de dingue. Dans un instant, on va avoir tout le monde au téléphone. 0870 42 48. Il est grand temps que cette émission commence.
3: Mais ce serait bien.
2: Oui, il ne se passe rien depuis 18 minutes.
0: C'est d'accord. Vrai.
2: Oh là là, je fais que mettre des disques et de la pub.
0: Oh, on papote un peu.
2: On papote un peu. Il se passe un truc de ouf. Je vais vous parler d'un frère et une sœur originaires de Croisic en Loire-Atlantique. Ils sont producteurs de sel de Guérande.
3: Ouais.
2: Et ils ont été appelés pour une commande de ouf.
1: Genre, ils vont, tous leurs stocks vont y passer.
0: Un mariage.
1: Non. Bah, pourquoi tu fais avec du sel au mariage?
0: Il y a des gens qui aiment beaucoup le sel.
1: Et réfléchis à l'endroit où on met du sel.
2: Bah, les concours de sumo.
1: Exactement.
0: Ah, c'est ça?
1: Je jure que oui.
2: Mais quoi?
1: Énorme. Bah, c'était ça pour déneiger Courchevel. Hein. Là, c'est fermé. Donc, bah, c'est sumo. Hein. Ils ont été appelés pour fournir le sel pour le tournoi de sumo qui a lieu à Paris le week-end dernier. C'est eux qui ont mis le sel.
2: C'est génial.
1: T'sais, ils envoient du sel avant les sumo.
0: Ah, mais je sais pas.
2: Ah, bah, si, je sais pas.
0: Pour pas qu'ils glissent.
1: Non. Non, c'est du rituel. C'est virer. J'ai pas l'info exacte, mais je sais que c'est un truc de rituel, de croyance. Avant d'y aller, mais on met un peu de sel, quoi.
0: Ils balancent quelle quantité de sel pour en avoir besoin autant?
1: Ah, bah, non, c'est un kilo par tête. Bah, ouais, c'est, tu balances, ouais, c'est ça.
0: Ah, ok, mais je ne connaissais pas.
1: Bah, bien sûr. Mettre un peu de sel comme ça, après ils mettent un peu du thym.
0: Huile d'olive.
2: Tu mets des Van Gogh, tu fais une ambiance, derrière tu te sers deux, trois pattes, quoi.
1: Le sel est donné aux sumo avant leur combat, ils le lancent en l'air pour purifier l'arène. Ouais, tu me demandes, t'as une réponse.
0: Hein. Ah, c'est fou.
1: Gauthier et Meredith ont dû retravailler légèrement le sel, l'adoucir et l'arrondir pour éviter que ça abîme le pied des sumo. Tu peux quand même pas foutre un pot de sel de Vierance par terre. Mais c'est génial, ils ont fourni le sel des sumo, Tori.
0: C'est trop bien. Génial.
2: J'ai vu quelques images, c'est marrant quand même les sumo. Tu vois, on y
1: attends,
2: pense pas assez.
1: Attention. Hein.
2: Non,
1: tu m'as compris.
2: Non.
1: 5 euros dans la boîte du restaurant.
2: Ah,
1: 5 euros dans la boîte du restaurant. Non. Mais non. Tu te rends pas compte pour les Asiatiques, pour qui suivent les sumo touristes, de dire les sumo c'est marrant, c'est non. C'est cul pour eux, c'est des sex symboles, c'est des dieux vivants là-bas.
2: Et même des pantalons hors.
1: Bien sûr,
2: j'ai jamais vu un sumo en pantalon.
1: Vous savez que les sumo, c'est les Baptiste Giabiconi là-bas.
0: Ah ouais,
2: bien sûr. Non, mais quand je dis c'est marrant.
1: Oui.
2: Baptiste Giabiconi.
0: La vieille rêve. Vous avez l'air de vous y connaître en sumo.
2: Vieille rêve, 5 euros dans la boîte.
1: Allez, passe.
0: Non, mais.
2: Ça fait 10. Ils mettent des pantalons, je sais pas quoi, Thibaut, t'as rien dit là-dessus.
1: Je
2: dois poser des questions à Mimi quand même.
0: Est-ce qu'on devient sumo ou on est sumo?
1: Je pense qu'il y a des aptitudes comme basketteur, mais tu peux le devenir. Et d'ailleurs, en ce moment, je sais pas s'il est français, mais il y a un Européen qui est un dieu vivant là-bas, qui cartonne. C'est un lutteur ou quoi. Et en fait, il est parti là-bas faire carrière.
0: Et tu te façonnes en tant que sumo, tu dois manger quand même de manière assez ciblée pour pouvoir un peu enfler.
1: Très musclé, hein.
2: Bien sûr.
1: Non, mais c'est beaucoup de muscles. Hein.
0: Ok.
1: Beaucoup de muscles.
2: Il y a un vrai régime alimentaire.
1: Moi, je suis pas là pour parler une heure des sumo. Je veux qu'ils fassent des choses dans l'émission. Je vous donne l'info. Maintenant, il est temps qu'on écoute Ugel.
2: D'accord.
0: Savais pas que t'en savais autant sur les sumo. Excuse-nous.
1: Mais pardon de respecter les cultures et pas que ma culture. D'accord. Et d'être également toujours un peu à l'écoute. La curiosité, moi, c'est ça qui m'anime.
0: Oui.
1: Être là et m'ouvrir aux autres.
0: Tu ouvres tes écoutilles, c'est bien.
1: Eh bien, bien sûr. Quel est le slogan de l'Union européenne?
0: Tous unis.
1: Unis dans la diversité.
0: Ah, ouais.
1: D'accord.
0: Mal.
1: Réfléchis un peu là-dessus, Robert Schuman.
0: Ok.
2: Robert.
0: Le mec a tout sorti en une phrase. Il a fait un triwell tour suite hier.
1: Ugel, voilà ce qu'on écoute. On pouvez vérifier. Je les vois vérifier. Allez-y.
0: Tous unis dans.
1: Unis dans la diversité.
0: Et oui. Unis dans la diversité.
1: Qu'est-ce qu'il y a de mieux? La vérité. Bon, on écoute Ugel.
2: C'est bien,
1: c'est 4 fois que je le dis, mais mets-le à un moment donné. Même lui, il n'en peut plus, il est derrière, il dit on y va ou pas? Bienvenue sur Énergie, on est là jusqu'à 19h.
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1: Bienvenue tout le monde, on est sur Énergie, on passe d'une ambiance à l'autre. D'une ambiance à l'autre, c'est, on le disait, deux salles, deux ambiances.
2: Ah oui.
1: Puisqu'on vient d'écouter Ugel, et dans un instant, c'est John Legend, All of Me. C'est beau, hein.
2: Bah, de toute façon, c'est toujours pareil. Tu t'ambiances, puis à un moment donné, il se passe un truc, et puis tu finis au slow.
0: J'adore cette chanson.
1: Mais après, parce que vous êtes un peu des villes quand même, hein. Parce que chez moi, à la campagne, on avait des discothèques, et c'était un peu différent. C'était deux salles, pas d'ambiance. Combien
2: ça arrive
1: mettre quatre salles, pas d'ambiance. C'était que pas d'ambiance.
2: Ouais.
1: Mais il y avait des salles, hein.
2: Ah bah ouais.
1: Il y avait la salle rétro, t'avais tout, et où tu ailles, il n'y avait pas d'ambiance. T'avais deux gars devant une bouteille de cutisard.
2: En train de se régler, en train de s'embrouiller.
1: Mais tu vois bien que t'es mon meilleur ami, mais j'ai envie de te péter la gueule.
2: C'est fou.
1: Il y a Régis qui est avec nous, ça va Régis?
8: Ouais, salut.
1: Salut mon Régis, salut. Tu fais quoi dans la vie?
8: Ah bah je suis conducteur de bus.
1: Oh voilà. Là là, scolaire ou t'es dans un petit truc privatif?
8: Non, bus urbain, tu vois, tout le monde, les enfants, les grands-parents, les tout le monde.
1: Toute la ville finalement?
8: Toute la ville à Angers, voilà.
1: T'as l'air heureux toi, hein?
8: Ouais, ça va, je suis content.
1: T'es bien.
8: Je suis content de te parler.
1: Bah, t'es gentil, t'es gentil.
8: Et à l'équipe aussi, hein, bien tout le monde.
0: Bah, nous aussi Régis.
8: De parler au nouveau Michel Drucker du PAF, ça me fait plaisir.
2: Ah, ça c'est pour Rémi ça, c'est Rémi.
1: Ah ouais, ah, ouais, c'est connu.
0: Ouais, ouais, ouais. Tu montes, hein?
1: Eh, bien sûr.
2: Je suis là pour longtemps, hein.
1: Et encore, je vais vous dire un truc, hein. Si je pouvais, il y aurait mon chien à côté de moi tout le temps, sauf qu'on n'a pas le droit.
2: Non, bah ouais.
0: Ce serait mignon, oui.
1: Bah oui, j'adorerais,
2: oui.
1: Ce serait vraiment la fin, quoi. Tiens, est-ce que vous partez bientôt en vacances?
0: Bah en août, quoi.
1: Bah j'ai l'héroïne du jour.
0: Oui.
2: Ah ouais.
1: L'héroïne du jour, pas l'héroïne, pas la drogue.
2: Ah, bah alors.
1: Je vois Rémi s'emballer. L'héroïne du jour, écoutez bien, jingle, je vous raconte toute son histoire. C'est fou.
9: L'héroïne du jour.
10: Ce qui est le patron. Et moi, hein.
1: Perla. Elle s'appelle Perla, c'est une Toulousaine.
0: Ouais.
1: Elle a créé un outil digital baptisé Naqualéa. Mm-hmm. C'est un outil qu'elle vend aux professionnels du tourisme et qui va être très utile cet été. D'après vous, qu'est-ce que c'est ?
0: Pour repérer quelque chose dont on aurait besoin en géolocalisation ?
1: Ah oui ? Non, pas en géolocalisation, mais c'est quelque chose dont on a besoin. La réponse est là, oui. Est-ce que c'est un rapport avec la plage ? Une réservation sur la plage ?
2: Ah ouais,
1: ouais, ouais. Ah, okay. Je te le prends, la plage. Ouais, je te le prends.
0: Des places à l'ombre où se garer, wow, selon les heures.
1: C'est pas ça, mais bonne idée, oh, business.
0: C'est bien, ça.
1: Bonne idée, business. Te gare pas là, dans deux heures, il y a...
0: Et oui,
1: après, il suffit d'avoir le sens de l'orientation et te dire le soleil est là, il va se coucher là.
0: Je passe selon les arbres, les roches. Ah, non, je vais la monter, ce truc.
2: C'est un rapport avec les parasols ?
11: Les chaises longues ?
1: C'est pas... Oui, Régis, oh, qu'est-ce qui a pu être inventé ?
11: Ah, des chaises longues connectées, peut-être ?
1: Ouais, c'est pas loin, mais qui indique quoi ?
0: Si c'est libre ou pas pour de vrai, si c'est un faux magazine qui est posé là pour la journée ou non.
1: Bravo à Ariane qui arrive à voler la réponse à Régis.
0: Merci, sans Régis. Régis.
1: Alors ça, aucun problème. Elle arrive, elle a dit, ouais, je vais te laisser là, Régis. Je vais vous servir tout ce que t'as trouvé. Et je vais juste dire la bonne réponse. Et la bonne réponse donc est pour Ariane. Oui, a été créée cette application. Enfin non, pas une application d'ailleurs. Un outil digital qui est plutôt posé sur le Transat et qui indique si le Transat est vraiment utilisé ou non.
0: Ah, un capteur pour savoir si quelqu'un s'est assis depuis une heure ou deux, quoi.
1: Un capteur où le dernier livre de Virginie Grimaldi ne suffit pas à être considéré comme une personne. Celui que vous posez à 7h du matin et vous venez à 13h sur le Transat, ça ne fonctionne plus. Et pareil, si vous êtes allongé sur le Transat, le capteur le retient. Et après, c'est vous qui le réglez en tant qu'hôtelier ou en tant que plagiste. Et vous dites, attention, si pendant plus de 3 quarts d'heure, personne se rallonge dessus, le Transat est libre.
0: Ah, d'accord. C'est brillant, en vrai.
1: Pas mal, pas mal.
0: Je fais partie.
1: Comment pas mal ? Si. Pas mal, ça marche beaucoup en croisière. Ça c'est très bon pour les croisières.
11: Ouais, les petits anciens prennent tout et tout à chaque fois. Hein.
1: Et bien sûr, mais attendez, c'est encore des clichés. Hein. Vous savez que vraiment, il y a le livre qui est posé avant d'aller au petit-déj. Et après, tu vas au petit-déj, le Transat est pris pour la journée. Moi, c'est pas ma France.
2: J'ai vu une vidéo. Oui,
1: c'est pas mes Caraïbes, c'est pas mon Fort Monterra, ça dépend où t'es.
2: C'est à côté.
1: C'est pas mon Europe, c'est pas mon Schengen.
0: Après, quand tu payes des vacances.
1: Oh putain, c'est elle.
2: Je te crois pas. Non, c'est tout seul. Je le prends maintenant.
1: Bien sûr.
2: C'est celle-là, maman.
1: Mais remarque, il y a tellement de relous qui le font, statistiquement, c'est normal qu'il y en ait un dans le studio. Soyez honnête, le studio, tout le monde. Oriane, j'arrive, je vais m'occuper de toi.
0: Vous t'inquiète.
1: Qui met un livre sur un Transat pour réserver son Transat ? Mais quelle honte, Oriane.
0: Attends, j'y vais finalement.
1: T'es morte à mes yeux.
0: Attends, laisse-moi faire la queue aux œufs brouillés. Sans me stresser. En fait, le problème, c'est que je passais un mauvais petit-déj. J'étais là, vite les enfants, vite. Il n'y aura plus de transat. Ou que des transats loin de l'escalier pour que je surveille bien les sécurité avant tout. Donc, au lieu de me gâcher mon petit-déj continental, au lieu de me gâcher mes œufs brouillés, j'ai dit à ma famille, allez prendre le petit-déj, je reviens. Je pose un choupi. Je pose un pareo et je pose une crème.
1: Non,
0: mais
1: non,
0: attends,
1: non.
0: La demi-heure d'après,
1: non,
0: j'amortis mes réservations. J'en peux plus d'être sur le goudron chaud.
1: Non, on peut pas
0: là.
1: Cette personne-là, tu me déçois.
0: Mais alors,
1: mon Dieu.
0: Tu voudrais quoi? Que j'aille me battre?
1: Je suis déçu.
0: Oh,
1: ça aurait été Rémi, j'étais vraiment. Oui. Mais devenant de toi.
0: T'es
1: abattu.
0: Ça sert à rien de me mettre en conflit vers 11h. Je suis pas une bonne personne dans le conflit. Je suis vraiment.
1: Non, mais tu peux éviter d'être dans le conflit. T'as pas besoin de rajouter dans le conflit. Tu n'es pas une bonne personne. Les gens qui font ça, vous avez vraiment. Pas une belle âme.
0: Et alors, qu'est-ce que tu fais si t'as plus de transat ?
1: Eh ben, tu fais comme tout le monde, tu vas au moment d'y aller, tu regardes les transats qu'il y a, mais en effet, il faut que les gens qui soient pas depuis une heure, le transat se libère. Et il y a du roulement, c'est ce qu'on appelle le roulement. C'est le taylorisme, hein, c'est le fordisme, hein, faut avoir aimé. C'est l'économie d'échelle, c'est le roulement. Eh ben oui, il y a du roulement, et puis à un moment donné, t'es bien placé, puis à un moment donné, t'es pas bien placé,
0: sinon ben oui, c'est long. Tu sais quoi, à l'échelle de la société, je sais pas ce que je suis, mais je passe des très bonnes vacances.
1: Voilà, oui,
0: mais...
1: Et tu sais ce que t'es ? T'es centré sur ton petit toile, ton petit confort à toi. Et le commun, le tout le monde. Mais bien sûr, le tout le monde, le bien commun, bah, il te dépasse. Et si tout le monde était comme toi, bah, on s'en sortirait pas.
2: Et voilà. Et ouais, et les gens n'osent rien dire, j'imagine. Ils te voient là le matin arriver avec ton petit
11: Rianne.
0: Non, mais attends. Ils me voient arriver après. Puis avec ma famille, on est en ambiance à la piscine. Tu sais, on passe sous les jambes les uns des autres.
1: Ah ouais,
0: qu'est-ce qu'on
1: sympa.
0: Se marre.
1: Sympa.
2: Le cauchemar. J'arrive un jour. On se retrouve à Djerba la Douce. Je vois que t'es dans l'hôtel, je pars. Je vois dans l'hôtel, je quitte, je dis je peux pas, la chambre va pas, je m'en vais.
0: C'est quoi, je te regardais en transat?
2: C'est encore à cause de la dame qui fait passer le petit sous les jambes. Vous êtes pas le premier, monsieur Combal. Hein. Ouais, monsieur Guillotin qui est parti la semaine dernière.
1: Il a quitté, hein, vraiment, il en peut plus.
2: Régis, je te fais un gros bisou, un bonheur de te parler. On s'écoute John Legend. Je sens que t'es un romantique, ça va te faire beaucoup de bien, ça, Régis.
12: Ouais, merci beaucoup.
2: Avec grand plaisir.
12: Ma femme est à côté, à l'écoute, alors.
2: C'est quoi son prénom?
12: Régis.
2: Non, mais elle. Ouais, vous êtes tous les deux Régis.
12: Régine. Non, je rigole. C'est Mathilde.
2: Mathilde et Régis. Oh voilà. là, vous êtes mignons tous les deux. Vous êtes combien de temps que vous êtes ensemble?
12: 23 ans.
0: Oh, ah
2: wow.
12: Ouais. Et on a un fils de 5 ans, à peu près de ton âge d'ailleurs.
2: Oh là là. De l'âge du mien, il veut dire, pas de mon âge. Il n'a pas 5 ans. Voilà.
12: Oui, non, c'est pas ton âge. Moi.
2: Eh ben tu l'embrasses pour nous.
12: Je fais un gros bisou à Mathilde.
2: Oh là là, t'es sympa, je l'aime bien. J'aime bien Régis. Hein.
0: T'as une très bonne aura.
2: Ah ouais.
12: Bah merci, c'est gentil. Et bon, je vous aime aussi.
2: Bah franchement, t'as un amour. Tu sais quoi, j'ai une bonne nouvelle, on te garde un transat à la piscine.
12: Ah, t'es gentil.
2: Nous, on passe l'après-midi ensemble, ok?
12: Mais j'aime pas le soleil, je m'allonge pas sur les transats.
2: Allez, bah top. John Legend dans Love Me. Allez, ça fait un moment que je joue du piano, alors on y va.
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2: Il est fort ce John Legend. Qu'est-ce qu'il a fait d'autre, John Legend? J'adore. Oh, Love Me, c'est pas mal, hein. C'est vrai que là, bon, il fait chaud et tout, faute tout, mais là, c'est vraiment la chanson des lovers.
0: Il Oriane. Avait fait la BO de La La Land, enfin, il avait fait quelques titres sur la BO de La La Land, il avait même joué dans La La Land.
2: Il est dans le film de La La Land.
0: Ouais.
2: Les plus gros titres de John Legend, est-ce que tu sais, Delphine, tiens, les plus grands titres de John Legend?
14: Non, je connais pas.
2: Eh ben, moi non plus.
0: Ah, Love Me Again, on me dit.
2: Oui, Love Me Again. Ah, et moi encore. Sans lui, il est dans l'amour.
1: Ah oui, c'est son truc. Hein.
2: Il est dans l'amour, prends tout de moi, All of Me, tout de moi.
0: C'est un romantique, mais il est toujours avec la même femme depuis, je pense, 15-20 ans.
2: Remarque, ça veut peut-être dire aussi, tu me prends comme je suis. Hein.
1: Ah bah, c'est peut-être énorme.
2: Parce qu'il le chante joli, peut-être qu'il dit juste, il dit, moi, tu me prends comme je suis, je pisse la porte ouverte. Voilà. Tu veux que je dise, j'aime pas faire les courses, je fais pas le linge. Ouais, tu me prends comme je suis, All of Me. Hein.
0: C'est quoi ça?
2: Bah, je suis attachant. Tu connais les gens, ah, je suis attachant. Love Me Again, c'est John Newman. Vous avez confondu les gens.
1: Oh là là.
2: Mais non, c'est pas possible.
0: Impossible, le souffle.
2: Ordinary people, les copains.
1: Ordinary.
2: Ça, voilà. Excusez-moi. Pas vu de la semaine.
0: Il est très piano, ce gars.
2: Attendez ce que je suis en train de vous dire. Immense chanteur, immense pianiste. C'est juste, est-ce qu'il a des tubes?
0: Il produit beaucoup et il écrit beaucoup pour les autres.
2: Oui, ça c'est quand t'as pas de tubes. Pour Alicia Keys, notamment.
0: Sans doute.
2: Il a fait des folies avec ça. Je connais, mais c'est qui ce chanteur? Non, mais en fait, il a beaucoup bossé avec Vianney. Sur...
1: Tu connais, c'est des
2: Delphine, tu viens d'où?
15: C'est bien, je viens de Pantin.
2: Oh là là, t'es une voisine de Rémi, hein?
1: Oui, 93.
15: Exactement.
2: Bah bien sûr, t'es une voisine de Rémi. Tu vas rester avec nous, est-ce que t'as un peu de temps pour voter pour la meilleure info pour briller au dîner de ce soir?
15: Absolument, bah oui, je vais l'entendre la meilleure info.
2: Ouais. Et bah alors, figure-toi que c'est que sur des moustachus. Ah, le thème de ce soir, moustachu. Pourquoi? Parce qu'on est le 18 juin. Qu'est-ce qu'il y a eu le 18 juin?
0: L'appel de Charles de Gaulle.
2: L'appel de De Gaulle. J'avais une moustache, on a tendance à l'oublier.
0: Oui, on en parle
2: complètement
0: peu.
2: Zappé même. Petite moustache. Donc que des infos sur des moustaches. Je suis pas le droit de prendre mon père. Hein. Ton père en a une très belle.
16: Ah oui, une belle moustache. Je vous ai compris, Français, Français. Ici à Londres, cet après-midi chez Macy's. Mais avec vous sur la bande FM. Restez avec nous dans un instant. On va
2: écouter Mauvais Joe. Pilé. J'ai toujours envie de dire plié, c'est pilé, bien sûr. Vous l'adorez ce morceau, nous aussi. Il arrive dans deux secondes. Delphine est avec nous. Les infos pour vous au dîner de ce soir. Des jeux, plein de trucs. On va s'éclater.
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2: Comment vous avez fait ça?
1: Bah, on chante, hein. Moi, je veux dire, j'ai un Gary qui est là avec nous, il fait que de chanter. Bah, tu vas chanter Camille Combal sur la musique.
2: Ah, mais c'est pas le vrai!
1: Non!
2: Ah, mais ça me touche encore plus.
1: C'est cool, hein?
2: Bah,
0: vous
2: ouais,
0: très créatif.
2: Bravo l'équipe, hein, vous êtes vraiment des kiffs. Hein. Mauvais Joe, voilà ce qu'on écoute tout de suite. Il est!
1: Ah,
2: et dans un instant, les infos pour briller au dîner de ce soir. Oh là là, je vais vous régler.
1: Ah non, pas du tout.
2: Ah, je suis sur Freddie Mercury, allez bien, mon info. Rappelle-nous, Rémi. Mais Mario, mais vous allez tomber de la voix.
1: Mario, la barbe.
2: Mais vous allez tomber, c'est le plus connu.
1: C'est la moustache, c'est la barbe.
2: Moi, je fais des trucs transgénérationnels. Hein. C'est-à-dire que les enfants connaissent, les parents connaissent. Le Freddie Mercury, on ne le connaît plus. Respect, hein, toujours pareil.
0: Moi, c'est sûr, ça n'a jamais été fait sur Énergie. Je vais vous parler de la vie amoureuse de Brassens. Je doute.
3: Ça n'a vraiment pas été fait sur Énergie.
0: Si vous allez voir, c'est coquin.
3: Même sur Nostalgie, Brassens, c'est à l'ancienne.
0: Il est sorti de la programmation.
3: Et toi, c'est quoi?
2: Charlie Chaplin. J'adore, je suis fan de Charlie Chaplin. C'est énorme. Hein.
3: Non.
2: Tout le monde aime Charlie Chaplin. Tu connais quelqu'un qui aime pas Charlie Chaplin?
3: Il était problématique dans la vie.
2: Mais ça, attention.
3: Non, mais un grand monsieur, standing, la plus grande standing ovation de l'histoire des Oscars. Quand il a reçu son Oscar d'honneur, il n'avait plus le droit de rentrer aux États-Unis, rapport aux problématiques. Et quand il est revenu aux États-Unis, il a eu le droit, il a reçu un Oscar d'honneur à quelques peut-être mois de son décès. Et il y a la plus grande standing qu'il y a jamais eu aux Oscars pour quelqu'un.
2: C'est beau.
3: Bah ouais. C'est une super info ça. Non, mais tu viens de nous donner un croustille là.
2: C'est peut-être mieux qu'on info, tu vois.
3: J'ai vu dans tes yeux que tu t'es dit là. C'est bien.
0: C'est intéressant.
3: Allez, reste avec nous sur Énergie, on se fait ça. Et c'est Delphine qui va voter.
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3: Ça va être le son de l'été. Hein. Ça va être le son de l'été avec Shakira. Là, on va écouter le Gotou dans un instant, mais avec son morceau de la Coupe du Monde, ça va être une dinguerie aussi. Mais je suis là avec Canon.
2: Ça nous épuise les titres de l'été, non?
3: Moi, je fais que danser, j'en peux plus, là. J'ai mal à la hanche.
0: Queen.
3: Si vous le connaissez, mon titre de l'été. Je sais pas si on le joue ce soir. Offenbach.
2: Ah, bah bien. Ah, est-ce qu'on l'a ce soir? Attends.
3: Offenbach.
0: À la reprise.
3: Offenbach.
2: Non, ça, on n'a pas prévu de le mettre.
3: Offenbach.
2: Na Toronto.
3: Ouais, c'est bien, c'est un bon titre, Offenbach.
2: De l'été?
3: Ah, si. Ah, parce que le titre de départ était génial. Pardon, c'était Star Sailor.
0: Est-ce pour ça?
3: Superman Lovers, non?
2: Oui, c'est ça.
3: Oh là là, ils l'ont fait le remix. C'est un kiff dans

0: toi, moteur.
1: Moi, je pensais t'es, tu vois.
0: J'adore. T'aimes des films, ça?
2: Ah, j'adore. Ouais.
0: Ah là là là. Après, j'aime la Java.
3: Ah, bah toi, c'est ton truc.
0: Ah, moi, je fais la Java. Ah,
1: ouais. Et quand ça bouge, je t'ai
0: là. Ah, bah attendez. Oh.
3: La siesta, ça le connaît. Hein.
0: Ah, la bamboche, attends, bien sûr. Bon, on va pouvoir passer aux infos pour Bruno Dîner de ce soir. L'appel du 18 juin, bah, c'était un 18 juin, nous sommes le 18 juin. On va parler donc, on célèbre le général de Gaulle. On est au bout des idées. Hein. De Gaulle, il avait une moustache, les moustaches. On est en 1940, bien sûr. Delphine, c'est toi qui vas voter pour la meilleure info, t'es d'accord?
4: Allez, ok, pas de souci.
0: Et c'est le Tips qui s'y colle en premier, le Tips qui nous parle de Charlie Chaplin à l'ancienne. Hein, pour les plus jeunes, genre c'était Pierre Niney.
5: C'est ça, c'est ça, avec un peu moins de cheveux, mais c'est ça. Et ben, je me suis renseigné pourquoi Charlie Chaplin, il y avait ce look-là, cette dégaine, tout. Le costume trop grand, tous ces trucs-là, l'attirail, la moustache. Mais il y a une explication, juste avant de tourner le premier film, il avait le personnage en tête, mais il a jamais pensé à aucun moment de comment il serait fringué. Du coup, il est allé carrément dans les loges, dans l'arrière-boutique, on va dire, du tournage. Il a pris une valise, il l'a ouverte. Dedans, il a pris un truc trop grand, il se paye une veste trop grande. Il a vu qu'il y avait un chapeau melon qui triffait, ça ferait très bien l'affaire. Un pantalon trop grand, des chaussures trop grandes, la petite chemise bien serrée comme il faut. Il dit, ok, là, on est top comme il faut. Il manque juste un truc en plus. Qu'est-ce que ça peut être? La moustache. Et à ce moment-là, il se dit, comment je peux faire pour avoir un truc un peu significatif? Il se fait la toute petite moustache qu'on connaît bien. Et pourquoi elle est petite comme ça? C'est pour qu'on voit ses expressions de visage et qu'on voit sa bouche, comment elle bouge. Ah. C'est pour ça qu'elle est petite, pour qu'on voit ses mimiques. Ah. Vous avez toutes les explications de pourquoi Charlie Chaplin est en Charlot. 1914, ça se passe.
1: Ouais. C'est intéressant. J'aime bien. Oui, j'aime bien.
0: Ah, il a trouvé son clown.
5: Mais et voilà, c'est ça.
0: La petite moustache de l'époque, t'es sûr que c'était pas juste une mode?
5: Et non, parce que justement, en fait, j'ai su renseigner. Est-ce que c'était un rapport avec l'autre, comment il s'appelait, Hitler? Il y avait la moustache là comme ça.
0: Ah, bah, bien sûr, mais qui est arrivé avant? La poule ou l'œuf?
5: Mais
0: De Gaulle aussi avait cette moustache là.
5: Et en fait, non, ça n'a rien à voir. C'est vraiment, il a testé, il s'est rendu compte que c'était la meilleure façon pour montrer son visage comme il faut avec ses expressions. C'est pour ça qu'il a fait ça. Et donner un petit côté comique.
0: Ah, bon. Oriane.
1: Georges Brassens.
0: Moustache, je suis célèbre. Là, t'es dans le thème. Hein.
1: Une énorme moustache très fournie, très belle.
0: Très dense, ouais, c'est forêt de rambouiller. Hein.
1: Je vais vous parler d'amour. Georges, en 1942.
0: Pardon, si tu parles de Georges Brassens, tu vas parler d'amour.
1: D'amour.
0: Ou à l'Auvergnat.
1: C'est sa tante qui lui a arrangé un coup. Antoinette. Elle lui présente une pote à elle, Jeanne Planche. Elle dit, bon, elle a 30 ans de plus que toi, mais...
0: Ah, donc c'est vraiment une copine de la tante, une copine de classe, quoi.
1: De sa tata. Tata Antoinette, t'as pas une dame à me présenter? Oui, ma copine Jeanne Planche. La coup de foudre, oh, il est évidemment majeur, entre Jeanne et Georges. Sauf que Jeanne est mariée à Marcel.
0: Ah, mon Marcel. Ouais. Ah, mon Dieu, il a les cornes. Il a les cornes, mon Marcel.
1: Et ça n'arrête personne. Ni Georges, ni Jeanne Planche. Et donc, Georges devient son amant. Et Marcel, il est tellement choubidou qui dit à Georges, bah, viens habiter avec nous si tu veux, comme ça tu profites bien de Jeanne Planche.
0: Ou à l'Auvergnat. Ah ouais, donc Marcel qui s'en façon me prêter ta femme sa concession du lundi au vendredi. Je lui ai fait l'amour tempête.
1: Mais vous êtes trop fort, parce que cette chanson L'Auvergnat, il l'a écrite pour Marcel.
0: Oh non,
1: à
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0: Ah non.
1: Oui, à force d'habiter ensemble, bon, tout le monde devient pote. Marcel dit, bah, c'est pas grave,
0: ah, c'est vous.
1: Et il lui a, elle lui a offert Jeanne Planche une guitare, voilà, pour
0: entre autres,
1: voilà,
0: ouais.
1: Et tout son amour, et il a écrit L'Auvergnat.
0: L'Auvergnat, c'est pour
1: Marcel.
0: Le mari trompé, quoi.
1: Ouais.
0: Donc, mais lui, il l'a accueilli chez lui consentant.
1: Consentant, Marcel.
0: Ouais, c'est un peu une vicose pour Marcel.
1: Un peu, hein. Ouais, mais il a une chanson. On l'écoutera jamais plus pareil.
0: Ouais, après, c'est mignon.
1: Toi, l'Auvergnat qui s'en fasse.
0: Bah, m'a tout donné, hein, c'est ce qu'il dit, là.
1: Ouais.
0: Attends, quand il meurt, là, Marcel.
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0: Tu m'étonnes. Ouais, tu m'étonnes. Il a laissé sa femme. Il peut bien lui souhaiter une belle vie, une belle mort après. Enfin, bref. 4 fun facts sur un moustache, je suis célèbre. Oui. Je pars sur Freddie Mercury. On a un petit extrait de Freddie Mercury. D'où vient la voix inimitable de Freddie Mercury? Sa voix inimitable.
5: Bah, enfin, c'est-à-dire qu'il s'est inspiré de quelqu'un?
0: Non. Ah, il avait un problème aux cordes vocales? Vous voyez quand même qu'il avait une... comment dire? Il n'était pas prognate, il avait une mâchoire particulière, ah ouais. Freddie Mercury, avec les dents très avancées notamment.
5: Oui.
0: C'est de là que vient ce timbre de voix si spectaculaire, parce qu'il a une supraclusion. Freddie Mercury avait 4 dents de plus que vous et nous, 2 dents de chaque côté, ah, en plus en haut.
1: Ah bon ?
0: Ce qui lui a créé une déformation de la mâchoire, l'a élargi, et ce qui a fait qu'il avait une voix si exceptionnelle qu'il pouvait monter tellement haut, en voix de tête, choper des notes si hautes, c'est parce qu'il avait 4 dents de plus que toi, de plus que moi, de plus que tout le monde.
1: Ça devait être long à passer le fil dentaire le soir.
0: Ah bah bien sûr, c'est un moment. Tu m'étonnes, l'émail diamant là, tu m'as un moment. Mais surtout, enfin, on le connaît aussi malheureusement pour ses dents, quoi. Je veux dire, c'est hyper
5: ce que je viens de dire.
0: Oui, mais c'est pas au-delà même de la voix, je trouve que vraiment c'est ses dents, tu vois, qu'il y en a un peu plus, c'est ça que je veux dire, quoi. Mais, tu sens que bon.
1: Quand les personnes âgées souvent perdent leurs dents, ils bougent comme ça, donc c'est vrai que notre dentition modifie notre voix.
0: Ah, mais bien sûr, elle a une supraclusion, je vous le dis, voilà.
1: On pourra plus faire de radio quand on perd nos dents.
0: Et il a jamais, parce que souvent on disait, mais c'est fou avec l'argent qu'il a eu après, ça se faisait même à l'époque, de changer, c'est qu'il risquait de perdre sa voix.
1: Ah,
0: c'est vraiment la raison qu'il disait qu'il allait si haut dans sa voix.
1: Ah, très intéressant.
0: Et donc il a jamais changé. Un grand merci, t'es bonne perdante. Ah, je laisse un peu.

0: Apparemment non, hein, Delphine, t'es pas dedans. Hein. On va écouter le début de Bohemian Rhapsody. T'aimes bien Queen, Delphine, ou pas?
1: Ah, j'adore, ouais.
0: Ben voilà.
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1: Mais je la connaissais, cette info, Camille, hein, sur le...
0: Ah, génial.
1: J'avais écouté un reportage sur Freddie Mercury, effectivement, ils avaient expliqué pourquoi ils faisaient pas de traitement, tu vois, pour remettre ses dents en place.
0: Après, c'est pas éliminatoire, tu la connaissais, hein?
1: Non, c'est pas éliminatoire, non. Et moi, je voulais vous en proposer une autre, d'anecdote sur la moustache.
0: Tu vas pouvoir, je veux juste en...

0: Et ça, vous savez quoi, ce titre, c'est Queen featuring l'Union Française pour la Santé du Côte d'Or. L'UFSBD. Rémi, t'as 6 secondes pour la faire.
1: Vous faites marrer les mecs, vous faites des...
0: Bon bah ok, dans 2 secondes tu l'as fait, comme ça on aura aussi celle de Delphine, sans transition, Shakira qui a toutes ses dents. Je crois, il n'y a pas de problème. On a fait un petit détartrage à la Coupe du Monde, tout se passe bien.
2: Merci.
0: Ah, bien oui. sûr. Bah, je suis secteur 2. Hein.
1: Bah, vous êtes conventionné.
0: Ouais, ouais, bien sûr. Cool, ouais. On s'arrange avec elle, il n'y a pas de souci. Algoto et Delphine qui revient, bien sûr.
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0: Salut tout le monde, il nous manque 2 infos pour avoir fait le tour des infos pour briller au dîner de ce soir. Le thème de ce soir, moustachu célèbre sur Énergie. Pardonnez-moi, puisque oui, chaque soir... Nous faisons la bataille des fun facts.
1: Bah oui.
0: Sur un thème. Et ce soir, c'est celui-là, c'est la moustache. C'est une spéciale Delphine qui est très moustache, m'a-t-on dit hors antenne. Et donc, c'était pour honorer également Delphine, surtout pour ça. Elle pousse bien d'ailleurs chez Thibaut, c'est vrai.
4: Et vous avez vu, j'ai déjà travaillé un petit peu. Alors là, j'ai décidé de la tailler un petit peu pour qu'elle soit plus fine. Voilà, vous me dites oui, vous me dites non, mais.
5: Si, c'est bien. Mais ouais. Essaye de faire une petite pointe un peu au bout là.
4: C'est bien, tu connais le problème.
0: Mais que ça revienne un petit peu en Jean Rochefort.
4: Là,
0: bien, ouais, bien sûr, évidemment.
4: Mais j'ai pas votre pilosité, moi, ça pousse pas aussi fort que vous.
0: Delphine a une info. Ensuite, on aura celle de Rémi. C'est quoi, toi, Delphine?
6: Alors, je voulais vous demander si vous connaissez le record de la plus longue moustache du monde.
2: Ah non?
0: Non, alors, attends, elle doit arriver jusqu'au pied. Allez, elle doit faire... elle fait 1m20.
6: Ah, ben, t'es loin. Alors, c'est un Indien. Je vais pas prononcer son nom parce que c'est un peu compliqué. Et sa moustache mesurait 4,29 mètres. 4,32 mètres.
0: Ah ouais.
2: Donc, à démêler, ça doit être quelque chose.
6: Ouais, puis pour se déplacer, il devait l'enrouler autour du cou.
0: Bah ouais, t'en fais un colis.
6: Pas de fatigue au quotidien.
4: Alors, en temps de canicule, c'est un peu pénible parce que ça tient chaud.
0: Oui, quoi. Mais l'hiver, ça fait une écharpe.
4: Bah oui.
6: Ouais, ouais,
0: ça
6: voilà.
0: Ça fait un ras du cou, quoi.
6: Ouais, ouais. Ah, puis oui. En parlant de chaleur, vous avez la clim qui a réparé, vous?
0: Oui, c'est bon, on a lavé assez gentil.

0: rapidement, tu perds le point et on y va.
1: Allez, bah vous êtes pas prêts là. Regardez, je vais vous parler de Mario. Donc Mario, tout le monde y joue, les enfants, les parents, tout le monde. Mario, avant de s'appeler Mario, s'appelait Jumpman. Pourquoi ? Parce qu'il saute, Jumpman. Donc les gars, là, chez Nintendo, n'avaient pas de nom. Et un jour, ils sont là dans le bureau américain de Nintendo et il y a le boss des bureaux, celui qui leur loue les bureaux Nintendo, qui débarque en furie parce que Nintendo a des loyers de retard. Et il arrive et dit, mais attendez, je comprends pas. Tout ça en américain, bien sûr. Comment s'appelle ce boss? Ce gars qui loue, Mario Segal. Et les deux boss de Nintendo se disent, attends, mais on cherchait un nom, mais en fait, c'est Mario, c'est notre gars, là. C'est le propriétaire des murs. Et donc, Mario, boum, ça devient Mario. Et vous savez quel est le nom de Mario? Son nom de famille? Il s'appelle Mario. Luigi Mario, Mario Mario. Parce que Mario Bros, les deux s'appellent Mario. Je trouve ça extraordinaire de savoir que ce gars, c'est le nom du proprio, qui était un peu en pétard, comme on dit. C'est une belle info, ça, hein? Si. Oui.
2: Je suis désolé, mais on l'a déjà faite pour le thème jeu vidéo.
1: Ah là là. Ah non?
2: Si.
1: Ah non.
2: Ah non. Si, Rémi.
1: Aïe, aïe, aïe. Qui l'a faite?
2: Je crois que c'est Émilie qui l'avait faite.
3: Que en le tout cas, que sur le thème jeu vidéo, elle a déjà été faite.
2: Ouais.
3: Que là, je peux te certifier qu'elle a déjà été faite.
2: Ouais, ouais. Mais avec Camille, on s'est regardé et si, ça nous a dit quelque chose et elle a déjà été faite.
4: Alors, si je peux me permettre, elle est déjà faite, j'imagine, mais elle est très bien.
5: Ouais, elle est super bien racontée en plus.
1: Mais vous êtes ok, d'accord. Là, je prends un petit coup derrière la nuque. Hein.
2: Donc, ça fera 30 euros en tout dans la cagnotte.
1: Il y a pas de souci, Anna. C'était hier ton anniv, toi, non?
3: Non, mais surtout Rémi, moustachu, Mario Bros, c'est évident, quoi. Il n'y a pas de DA, quoi.
1: Voilà. Faut rigoler ou quoi?
3: Mais c'est vraiment, on fait des infos sur un choc. Ben, Bruce Willis, ouais, bon.
1: Bah okay, non,
3: ouais.
1: je vous fais une info générationnelle, transgénérationnelle, les enfants comme les parents. Qu'est-ce qu'on s'en fout de George Brassens, c'est Fred Mercury. L'autre, il arrive avec Charlie Chaplin, on l'envoie, on l'a pas vu depuis 1922. Moi, je vous parle d'un gars qui est encore dans l'actu.
4: Ah, les balles perdues du frustre.
3: Mais là, c'est la vraie personnalité. Voilà, là, c'est le vrai, là.
4: C'est plus le mec avec son sauciflard qui sourit à tout le monde, là.
3: Pardon, mais là, c'est plus le gars sympa qui est les gobous, tout le monde, exactement. Ils sont le saucisson au noir. Comment ça va, équipe, machin. Ah, plus rien, là.
1: Mais non, mais
3: en roue libre. Voilà. Là, chers auditeurs, ça y est. Il a fallu arriver à cette émission de la fin pour voir la vraie personnalité de Rémi.
1: Les masques tombent.
3: Voilà, c'est ça qu'on vit. Pas les masques. Mireille Dumas. Non. Pas les masques.
1: Mais on peut pas me dire que c'est nul. Non, c'est une belle info. Après, elle a peut-être déjà été faite. Peut-être. Mais c'est une belle info.
3: Delphine. Ouais. Rémi doit déjà 10 euros ce soir. 5 euros, il y a eu 5 euros tout à l'heure. 10 euros dans la boîte du respect.
1: J'en peux plus.
3: Info déjà faite, c'est 5 euros qu'on vous offre vendredi prochain pour la dernière. Hein.
2: Il doit 35 euros. En
3: tout. Ouais, il devait déjà 25.
6: Oh, l'enfer. Ça commence à faire, Rémi.
1: On est en fin d'année. Hein.
4: Tu nous menaces là.
1: Vous pouvez être sûr d'un truc. Non, vous pouvez être sûr d'un truc. Ce soir, je réécoute l'émission dans laquelle on parle des jeux vidéo en podcast.
3: Ouais,
1: et si jamais.
3: Tu ferais mieux d'accepter la sentence qui est irrévocable et à la place de te mettre à travailler sur celle de demain. Donc, perdre du temps à réécouter les anciennes. Hein.
1: Je vous propose quelque chose. Si en effet elle a été faite, je rajoute 10 euros. D'accord? Ça fera 45. Si jamais c'est pas fait, Anna doit 15 balles dans la boîte.
3: Non, mais l'autre, je fais une question à compte. Oui, mais la cellule fact-checking remboursera les 5 euros et c'est elle qui paiera.
1: Oui. Merci.
2: Oui, je te promets. Pas 15 balles, mais
1: pas
2: 5
1: de souci.
2: Euros.
1: Pas de souci.
3: Ok?
1: Ouais, il n'y a pas de problème.
3: Voilà, bah, t'écouteras un spécial jeu vidéo. Spoiler alert, t'as pas gagné une fois de plus. Hein. T'attends pas à gagner ce soir là.
1: Non,
3: hein.
1: Mais j'imagine.
3: Laquelle était ta préférée, Delphine, ce soir?
6: Eh ben écoute, moi j'ai préféré celle de Freddie Mercury, même si je l'avais déjà entendue. Je pense que c'est celle que tu peux recaler aux idées de ce soir.
3: Eh bien, ça veut donc dire que je passe à 9 points.
4: Oh,
3: les filles sont à 6 points. J'enlève un point à Thibaut qui tombe à 0.
4: Oh, je suis dégoûté. J'ai trop le seum. Je commençais à m'envoler, j'étais là, je suis allé. Je sortais la tête de l'eau et là.
3: Et bon, Rémi reste à moins 5. Hein. Moins 5, il nous reste 6 émissions, vous l'avez compris.
1: C'est pas perdu, Rémi, c'est pas perdu.
5: Je peux le faire.
1: Mais je vous le dis, je vais arriver.
4: Ouais, essaye de faire des news pas faites.
1: Ouais. Bah oui.
3: Mais attention, Rémi, hein. C'est pas gagné. Hein.
1: C'est pas gagné, mais c'est pas perdant.
3: J'embrasse Delphine qui a passé ce si long moment avec nous. On s'écoute jouer, doit être filé tout de suite sur Énergie.
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3: Bienvenue tout le monde sur Énergie, 17h08. Dans un instant, Shakira, Dai Dai, la chanson de la Coupe du Monde.
1: Ah oui, on l'adore.
3: J'adore. On va jouer dans un instant, hein. On vous offre une Switch 2.
1: Ah sympa, merci.
3: J'hésite, on fera soit un qui triche le plus vite, soit un jeu des indices.
1: Et sur la Switch 2, on peut jouer à Mario ou pas? Juste pour savoir.
3: On peut jouer à Mario
1: Mario Moustachu. Les copains,
4: oui,
1: on saura dans un instant si Rémi doit 15 euros ou 5 euros dans la boîte.
2: On est en train de réécouter, c'est ça?
1: On est en train d'emmener l'enquête. Si vous étiez avec nous, il y a une sombre histoire qui est en train de se régler. Rassurez-vous. Oriane, ça va?
2: Trop, ça va trop.
1: Ce soir sur TF1, retour d'une grande saga de l'été. Ça tombe bien, c'est l'été Zodiac.
2: Ah,
1: génial. Zodiac est de retour avec Francis Huster qui prend toujours le rôle du commissaire.
3: Ah ouais.
1: Ah, je me rappelle pas, moi, apparemment Zodiac, Francis Huster était déjà dingue, jouant un commissaire, et là il reprend son rôle 20 ans après. La même série et tout, c'est fou, non?
2: J'ai jamais regardé,
1: moi,
2: je crois.
1: Il y a Ingrid Chauvin dedans, non? Je sais pas, tu m'en
2: plus manques. Là, ah, je crois. Non, là, je l'ai pas vu.
1: Ah, okay.
2: Non.
1: Moi, j'ai regardé ça avec ma mère. Bien sûr.
3: C'est Claire Kame.
1: Claire Kame, je les confonds toutes les deux.
2: Mais je crois que Claire Kame, elle est pas là non plus. Si?
1: Non, elle est pas là non plus. Hein. Je vous ai dit Francis Huster.
2: Il n'y a pas que lui.
1: Bah, j'ai que des questions sur l'été, vous me répondez très vite.
4: Ouais.
1: Votre série préf de l'été, donc ça aurait pu être Zodiac ou pas. Votre plat d'été préf, Oriane.
2: Ah. Les anchois marinés.
1: Hein?
2: Oh, oui.
1: Rémi. Moi, c'est simple, c'est les godivo, donc les chipots, quoi. Non, mais écoute-moi, les chipots avec une salade de tomates mozza. Ah, ben moi, j'allais dire tomate mozza.
3: Oui, mais rajoute des petites chipots.
1: Tomate mozza, c'est super. Votre boisson d'été?
2: Je dirais le Bloody Mary.
1: Ah ouais? Le Bloody Mary.
2: Ouais, jus de tomate vodka.
1: Ah, moi, c'est citronnade, et si t'ajoutes un peu de blanc, ça fait une marquisette.
4: Bonne journée à tous, hein.
1: Ouais. Moi, j'aime bien le Moscato d'Astis, un vin pétillant à 5 degrés, là. Pas du tout, ouais, c'est un apéritif chez un peu les seniors en Italie.
2: Ah, d'accord. Ah, un peu amer, comme
1: ouais,
2: ça?
1: Tout à fait, moi, tout à fait. Et enfin, plage ou piscine?
2: Plage.
1: Piscine tous les jours. Alors, je suis un peu étonné que tu ne donnes pas l'option rivière. Moi, je suis rivière.
3: Oh, là.
1: Mais je suis rivière et sans serviette, tu te colles sur le rocher, là, au champ, en Ardèche, là.
2: Oh, mais tu glisses là... Mais... et il est luisant, non, le rocher.
1: Non. Rivière sans serviette. Bon, punk à chien.
3: Ah, ouais, oui.
1: Et tu prends pas de maillot, t'en sers, ouais, hein, tu laisses sécher ça sur un rocher, t'es tranquille. Hein. Tu sors le jambé, hein, ah, tu vends deux. T'es pas à l'abri de vendre de poignets, là.
3: La rivière qui est aussi ton habitat pour les vacances. Hein.
1: Tu vis sous un arbre.
2: Bah, tu t'y laves, bien sûr.
1: Bien sûr. De toute façon, il n'y a pas de plan B. Hein. Restez avec nous sur Énergie. Shakira qui arrive dans un instant.
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1: Merci à Kenji qui a été un de nos nombreux invités pendant ces 2 ans sur Énergie. Ce soir c'est Julia Piaton, demain soir c'est Soprano, nos invités dans l'émission.
4: Et ils chantent ça? C'est pas encore sorti, je sais pas s'il aura le mettre.
1: Je suis en train de DJ,
4: c'est trop tard.
1: Et vous savez qui on reçoit lundi?
4: Tu peux le dire, t'es sûr?
1: Oh, j'ai pas le droit de le dire. Non, mais c'est fou. Parce que
3: j'ai pas le droit de dire qui on reçoit lundi.
1: Alors, en revanche, j'ai le droit de dire un truc, c'est que Rémi avait raison. Donc on a eu un problème pendant les infos pour au dîner de ce soir. Sachez que Rémi a été accusé à tort d'une info déjà donnée. Et il a bien dit, si c'est vrai, je mettrai pas 5 euros mais 15 euros.
3: Ouais.
1: Parce que je suis sûr de moi. Et la cellule fact-checking va donc devoir mettre 5 euros à la place de Rémi dans la boîte.
3: On n'entend pas la cellule fact-checking.
2: Je le fais avec plaisir.
1: Oh, je me délègue.
2: Un peu de seum.
1: Mais je me délègue de ce moment, hein, vraiment.
3: Je rappelle, la tirelire, on en parle. Il y a quand même pas loin de 200 euros maintenant avec les 5 euros en plus. Elle sera offerte vendredi, pas demain, vendredi prochain, le dernier jour. Elle sera offerte à l'un ou l'une d'entre vous.
1: Et puis d'ici là, elle peut grimper, hein. Tranquille, hein.
3: Bon ben,
1: oui, comptez sur moi, va. Shakira, Dai Dai, voilà ce qu'on écoute tout de suite sur Énergie. Belle après-midi.
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1: Il est temps de montrer à quel point vous étiez de vils tricheurs. À l'époque du collège et du lycée, puisqu'on va jouer tout de suite au qui triche le plus vite. On est sur Énergie. On va offrir une Switch 2 à Alexia ou à Mathieu qui sont là. Salut tous les deux.
9: Salut tout le monde. Salut la team.
1: Salut la team. Mathieu, tu viens d'où?
9: Je viens de Nantes.
1: D'accord, et Alexia?
10: Alençon.
1: Ok, très bien. Vous voulez une Switch 2 tous les deux? J'ai une plancha sinon. Hein.
9: Ah, une Switch 2, ça va très bien.
10: Ouais, j'imagine. Switch 2 ou l'iPhone 17?
9: La plancha, je l'ai déjà.
1: J'ai pas l'iPhone, Alexia, j'ai la Switch.
10: Ben, souvent, on va la Switch.
3: La Switch, c'est super. Écoutez, on va pouvoir y aller. Alexia, tu vas jouer avec Oriane.
2: Ouais.
3: Mathieu, tu vas jouer avec Rémi. Allez.
9: Allez, vendu.
3: Le principe, il est simple, j'explique pour ceux qui nous écoutent pour la première fois. Il était temps de nous découvrir. Il nous reste vraiment 8 jours sur l'antenne. C'est très simple. Je vais vous poser des questions. C'est impossible d'avoir la réponse sans tricher, sans regarder sur votre téléphone en tout cas. Je vais vous demander d'avoir votre téléphone verrouillé. Merci. Sur le bureau, vous ne prenez pas votre téléphone, donc j'ai pas d'autre téléphone. Donc là, c'est le seul jeu, c'est celui qui triche le plus vite qui aura la bonne réponse.
4: Ok.
3: D'accord.
2: Parfait.
3: Je vous souhaite bonne chance à tous les deux. Je sais que c'est un jeu qui vous stresse beaucoup. Tellement.
2: C'est gagné la dernière fois.
3: C'est
2: moi. Mais ça nous fait beaucoup trembler, transpirer des doigts quand on tape.
4: Je sais.
3: Voici ma première question. Assez simple, ça va être rapide. Hein. Vous savez que j'aime le foot. J'ai pas pu suivre la Coupe du Monde hier. J'ai invité voisin à la maison.
4: Ouais.
3: J'ai fait des bottes bolognaises.
4: Ah, sympa.
3: Bref. Quel est le score final du match qui a eu lieu hier au Dallas Stadium de Dallas? Est-ce que j'ai dit top téléphone?
4: Ah là, là. Oh, top téléphone.
3: Ah, l'as pas dit, hein.
4: Tu l'as pas dit.
3: Il faut que votre auditeur soit le premier à avoir 3

0: je jonfle avec la canicule.
1: Ah, c'est quoi, dis-moi. C'est dur, c'est dur.
0: Attends, on était le combien hier?
1: C'est mercredi. Tellement dur.
0: Mercredi, on était le...
1: Au secours.
0: Juin, on va dire.
1: Au secours.
0: Ah, j'arrive même pas à écrire juin.
1: Oh, qu'est-ce que c'est dur, j'ai rien.
0: Qu'est-ce que c'est, ta question?
1: Je rappelle, quel est le score du match qui a eu lieu hier au Dallas Stadium de Dallas?
0: Je vais te le dire.
1: Je vais te le dire, moi.
0: Non, c'est moi.
1: Non, c'est moi.
0: Non, tais-toi.
1: C'est moi.
0: Tais-toi.
1: C'est moi qui vais te le dire. Et c'est tout simplement.
0: Non,
1: Argentine, Autriche. Non, c'est non, pas
0: 4-2.
1: Ça.
0: 4-2 pour l'Angleterre.
1: Bonne réponse. Non, il y a. Mais c'est pas possible, Rémi. Mais qu'est-ce que tu fais?
2: Mais j'y arrive pas. Ça me stresse trop.
3: Oh, j'ai pas le droit de jouer.
1: Non, t'as pas le droit de jouer, Mathieu. Je vais y arriver, Mathieu. Et je précise.
3: Ah, il y a pas de soucis, j'ai confiance.
1: Et je précise, on n'a pas le droit d'aller sur des intelligences artificielles.
4: Ah non,
1: faut quand même le faire une petite recherche à l'ancienne.
0: Non,
1: hein. Fuck l'IA.
4: Pardon.
1: Non, c'est pas.
2: Non, je me suis un peu.
1: Fuck you, Claude. Ah non.
2: Je me suis un peu,
1: Attention, vous êtes prêts?
0: Oui.
2: Oui.
1: En ce moment, je passe beaucoup de temps dans le coin de Franconville.
0: Ah ouais,
1: c'est sympa,
0: oui.
1: C'est dans le 78. Mmh. Je suis passé à l'agence La Forêt de Franconville.
0: Oh.
1: J'ai passé un super moment avec les deux conseillers en transaction.
2: Tu rends ouf.
1: Quels sont les prénoms des deux conseillers en transaction de l'agence La Forêt de Franconville? À vos téléphones.
0: J'adore les questions immobilières, La Forêt, Franconville.
1: Je l'ai plus vite.
2: Et ils font quoi, les deux petits loups?
1: Ils sont conseillers en transaction, figure-toi.
0: Ah ouais?
2: Ah ouais?
1: C'est marrant.
0: Ah ouais
1: de,
0: j'ai Sébastien Fontaine et j'ai Elodie Radouane.
2: Exactement. On pourrait dire que les prénoms, c'est déjà 2-0 pour Ariane.
0: Ils ont des très bonnes
2: comment
0: têtes.
2: Comment tu fais? C'est pas possible, je suis encore en train de finir de taper Franck Henry.
0: Chaton, pardon, comment toi tu fais? Qu'est-ce que tu fais pendant tout ce temps?
2: Je comprends pas, t'as
0: tu envoies des SMS?
1: Après, secondes, oui, il répond à ses WhatsApp.
2: Après, il y a sa mère qui voulait des nouvelles.
1: Puis j'ai un peu d'arthrite. Hein.
2: Je galère un peu. Hein.
1: Oh 2-0 pour Oriane. Ils sont sympas, Seb et Elo.
0: Toute l'équipe a l'air très cool à Franconville, écoute.
1: Très cool.
2: Donc belle bouille.
1: Bon, on va y aller pour une. Peut-être déjà la dernière, hein, Mathieu. Hein, t'as peut-être perdu ta Switch 2. Hein.
3: Eh oui, mais il est au mauvais cheval.
1: Et on va offrir. Et Alexia va gagner une Switch 2 alors qu'elle veut un iPhone. Elle s'en fout de la Switch 2, on l'a entendu.
5: Non, non, non.
1: Attention.
3: Ça fait mal.
1: Allez. Bon, je vais essayer d'aider Rémi. On va aller. Je sais que t'es né à Vals-les-Bains.
2: Je suis pas né là-bas, mais oui, j'ai.
1: T'as passé beaucoup de temps.
2: J'ai passé énormément de temps.
1: Il y a les thermes de Vals-les-Bains.
2: Oh, arrête, là, tu touches à mon cœur.
0: T'en prie.
1: Avec une activité aquagym.
2: Ouais. C'est ma mère qui donne les cours.
0: Mais non.
2: Ouais. Pour les personnes âgées, ouais. Ouais.
0: Bah, attends, il y a de la. Comment on dit favoritisme, là?
1: Eh ben, en tout cas, si je veux réserver la session de 9h, le 29 juin. Le 29 juin, moi, je veux aller voir ta maman et faire de l'aquagym avec ta mère. Ça sonne mal, hein, mais on sait pas. Ça sonne truc bizarre, ça se veut pas bizarre. Mais je vais aller faire de l'aquagym avec ta mère.
2: Ouais.

0: combien ça peut coûter à Vals-les-Bains?
1: Oh, c'est bien.
0: Aquagym, à 9h le 29 juin.
1: Arrête.
0: L'Aquagym, elle est carrément là. Et du coup.
1: Arrête de parler. Ah, mais j'ai plus de Wi-Fi.
0: C'est Koya Redwood.
1: Tu veux quoi? C'est quoi ta question?
0: Le prix du.
1: 18 euros.
2: Bonne réponse, Dorian.
3: Oui, merci, Dorian.
1: Avec plaisir, ce n'est même pas ma région. Ce n'est même pas ma région.
0: Je vais vous dire un truc. Hein. Ce jeu est même plus drôle. Ce qui était drôle quand il y avait de la compète, il n'y a même plus de compète. Oriane, tu l'écrases.
4: Mais c'est

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1: Ils vont mettre numb.
2: Ah oui, bien sûr que non.
1: C'est ça qu'on veut écouter, Vincenta. Mais Énergie, ils ont un truc, c'est qu'ils mettent les artistes que t'as envie d'écouter, mais avec les morceaux que même eux, ils connaissent pas. Donc là, ce soir, on va écouter Lost de Linkin Park, et bah, numb, ça sera pas ce soir.
3: D'accord.
4: Et peut-être qu'il y a des nouvelles.
1: Ah non, 2023.
4: Hein?
3: Non, non, ils mettent les plages sèches de l'album.
1: Je sais pas pourquoi. Linkin Park, c'est canon. On écoute Lost tout de suite. On est sur Énergie, 17h30.
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3: Bienvenue à tous sur Énergie. Merci de nous choisir. On finit les journées ensemble. Encore quelques jours avec Oriane, avec Rémi, yes. Avec la team en fit.
4: Et oui.
3: La team de cœur en fit. Il y a Mickaël qui est là aussi. T'es ma star, toi, Mickaël. Tu sais ça, hein?
5: Oui, je sais, bah oui, toujours.
3: Bien sûr, t'es ma star. Je vais vous parler d'une mère de famille.
1: Ah, sympa.
3: Une mère de famille a voulu faire plaisir à son enfant en lui achetant un jouet pour l'été. Là, c'est là, il y a deux jours, même pas hier. Au final, elle finit avec un casier judiciaire et une amende de 900 euros par la douane parce que le pistolet à eau ressemblait trop à une véritable arme. Donc, la douane a intercepté le pistolet, ils ont dit c'est beaucoup trop bien fait et en gros, ils l'ont verbalisé comme s'ils avaient intercepté quelqu'un qui se faisait vraiment livrer une arme.
4: Hein ?
3: Elle a la même chose.
4: Après,
3: Jeff Bezos, il livre Amazon, il fait trop bien les flingues.
4: Mais les fabricants de jouets devraient aussi arrêter de fabriquer des armes qui ressemblent à des armes. Non, mais ça me rend dingue.
1: Oui,
4: si tu mets du fluo et tout, bon, tu comprends.
3: Bah oui.
4: Mais moi, ça me trouble dans les magasins de jouets de voir des armes.
3: Ça me dérange un peu aussi, je suis d'accord.
5: Ah, le Jurandeur, il est en garde à vue, là.
3: À mon avis, justement, t'as raison, Mickaël. C'est pas la marque hyper connue Nerf, justement. C'est un peu un truc qui doit beaucoup trop ressembler à une véritable
5: Super
3: arme.
5: Soccer.
3: Ouais, quelque chose comme ça. Hein.
5: Ouais.
3: C'est sur Amazon, elle l'avait commandé 10 balles. Et donc, Oula. Elle se retrouve, écoutez bien, avec une amende de 900 euros et un casier judiciaire pour délinquance.
4: Ah, c'est un peu violent quand même.
3: Bah oui.
1: Mais moi, j'ai une question à vous poser. À quel moment on se retourne contre le vendeur, celui qui l'a fabriqué? Je comprends pas.
3: Bah, le vendeur, il va dire, je t'ai livré exactement ce que t'avais commandé, ma grande.
1: Bah voilà, donc il y a aucune raison qu'on me mette une amende puisque j'ai commandé un truc.
3: Non, mais c'est contre l'État. Après, c'est comme
1: quand
3: t'as une amende que tu devrais pas recevoir. Mais le vendeur, il est pour rien. Le vendeur, il a envoyé le flingue qu'elle avait commandé.
1: Bah, je comprends, mais c'est à lui de ne pas les fabriquer. Enfin, tu vois ce que je veux dire?
4: Non, c'est à elle de faire appel parce que c'est un petit peu sévère et c'est effectivement globalement aux constructeurs de jouets de mettre des petites paillettes un peu partout quoi.
3: Merci maître Nedjari.
4: Voilà.
3: On reste tous ensemble sur RTL, ça continue bien sûr dans un instant. Le problème des c'est ça maître Dubosky.
1: Oui, on a un problème avec Monsieur Ricard qui a un problème avec son voisinage qui a étendu les trous.
6: Il me gonfle le voisin.
3: Monsieur Gérard, on va venir vous voir.
6: Je ne peux plus.
3: On vient vous voir, monsieur Gérard, dans un instant. C'est fou quand même, Mika, cette histoire, hein.
5: Oui, mais après, si elle achète ses jouets en Syrie aussi, il faut se poser des questions.
3: Oui, hein. Non, mais je pense, je veux magasin de jouets, et elle a raison, Ariane, il y a ceux qui font genre nerf, rigolo, et puis il y a ceux qui ressemblent trop, faites gaffe.
1: Ah ouais, c'est comme quand t'achètes les petits flingues à billes, là.
3: Tu sais, moi, j'ai des potes qui avaient acheté ça,
1: bien sûr.
3: De fou, ça. Air comprimé, là.
1: Ouais,
3: attention.
1: Bien sûr.
4: Bien sûr.
3: Tout ce que t'as à dire, faites attention.
1: Non, mais faites attention, je veux dire pas.
3: Ah non, mais faites attention. Puis de toute façon, avec le temps qu'il fait, puis de toute façon, on s'en sort plus. Une dans l'autre, de toute façon, tu t'en sors pas. Tu vois bien que personne laisse sa place dans le bus. C'était mieux avant.
4: Un coup, il pleut. Un coup, il fait chaud.
3: Il commence à s'habiller. Il n'y a plus de saison. The Second

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3: Son frère, c'est il me cueille à chaque fois. La méchanceté que vous arrivez à faire sortir de ma mère qui a rien de méchant d'elle et vous arrivez à lui trouver de la méchanceté. C'est fou alors que ta mère c'est vraiment la plus mince quoi. C'est vrai. Ah je te jure. Je voudrais qu'on embrasse tous les élèves de France. Ah sympa. Avec le respect hein.
4: Ah, oui.
3: Dernière ligne droite pour le bac et le brevet pour réviser. Le brevet des collèges aura lieu les 26, 27 et 30 juin.
5: Ah oui, je sais, ma fille n'a plus école.
3: Ouais. Ben ils sont en train de réviser les dernières épreuves de bac aujourd'hui pour les spécialités et le grand oral dès lundi 22. Bref, tout le monde est en stress. Pour les premières aussi, épreuve orale de français lundi. Jeudi, ben, vous le savez, mais vous êtes peut-être parents en train de m'écouter en train de dire ah, ok, il y a 5 grèves et tout. Eux, ils savent, hein, vous savez bien quel jour vous avez épreuve.
5: Hein. Oh là là, j'ai pas hâte, mais l'année prochaine, c'est la troisième. Je sais pas comment je vais gérer ça, mais ça va être. Ça va
3: pour
5: être
3: ta fille, hein, on est d'accord.
5: Non, pas pour toi.
3: Je repasse un peu tout, je suis un peu bancal là. Donc, vas-y, quitte à faire une carrière, autant à moi.

0: Alors un peu de bagage quoi.
1: Vous faites jamais le cauchemar? Je le fais hyper souvent que je dois repasser le bac, mais j'ai le niveau de révision de maintenant.
2: Ah bah non, on est trop dur. Bah, on parlait du bagage, d'où le bagage, ouais. Je te cache pas qu'il passe en cabine. Hein.
0: Le foutre en soute,
2: c'est pratique quand tu voyages, hein, mais bon, ça, ah, parfois, ouais. Il te manque 2-3 affaires.
0: Ça, c'est un cadeau que tu mets à tes pieds. Hein. T'es tranquille.
2: Donc c'est pratique, tu perds pas de temps à récupérer les bagages, mais bon, bah t'es pas à l'abri qu'il te mette un manteau avant couvert quoi. Parfois, on est un peu en t-shirt et en short.
0: Un peu léger. Et vous avez de la chance, vous avez des bagages. Moi, je vais carrément léger.
2: Oui, sur t'es les mains dans les poches.
0: Pas les poches dedans.
2: T'as même pas le passeport.
0: T'as rien.
2: Je peux pas sortir de Schengen. Hein.
0: Je peux pas bouger.
2: J'ai que le permis B. Hein.
0: Même pas.
2: Allez, on écoute le Second Voice sur Énergie tout de suite.
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4: On est sur Énergie, avec ce bon vieux Rémi, et cette bonne vieille branche d'Oriane.
1: Ouais.
4: On est tous ensemble, y'a quoi? On est là avec des micros. Allô? C'est super. Y'a aussi des auditeurs.
5: Ouais, ouais, moi. Ouais, j'appelle Mickaël.
4: Y'a Mickaël qui est là avec tout ça, va Mika?
6: Oui, toujours là, je suis très content d'être avec vous à la radio.
4: Plus que content. Plus que content.
6: J'ai même pas eu le temps de saluer Oriane, Rémi.
1: Coucou, salut Mickaël.
4: Moi, Mickaël, je suis super content. Parce que, je partage quelque chose avec Larry David.
0: Avec qui?
4: Dans une série.
6: Avec
4: je le dis très souvent ici, dans l'émission. Tu fais quoi dans la vie, Mickaël?
6: Moi, je suis négociant dans le bois.
4: Qu'est-ce que je respecte le plus dans ma vie?
6: Aya Nakamura, non?
4: Aya. Oui. Et le bois.
6: Les ors.
4: Les ors aussi, t'as bien raison. Mais le bois. Je respecte le bois, Mickaël.
0: Ça, c'est vrai que c'est ton truc. Le bois, c'est...
4: Je respecte la matière. Est-ce que vous respectez le bois? La réponse est non dans cette équipe. Rémi, un peu. Oriane, pas du tout.
1: Qu'est-ce que t'en sais? J'ai un plan de travail qui est en bois dans ma cuisine.
4: Ah bah... Oui, mais est-ce que tu le respectes? C'est pas le tout de l'avoir, justement. C'est de la surconsommation. Est-ce que tu le respectes? Est-ce que tu l'entretiens? Est-ce que tu loins?
6: Vous le respectez? Vous envoyez du bois tout le temps?
2: Oh, il est sympa. Tiens, allez, bim, je t'offre une Switch.
6: Non,
2: c'est pas vrai, Mika, c'est pas vrai. Je suis hors budget.
1: Je l'ai verni. Oui, monsieur. Pour pas qu'avec l'usure de l'eau et de l'humidité,
6: on peut l'huiler aussi.
4: Mickaël, oui. Moi j'aime le bois, je respecte le bois. Je prends soin du bois extérieur, je le traite.
2: Ouais.
4: Ok? Je lui mets du Bondex. Bien sûr. Hey, il faut respecter le bois.
1: T'as le pchit-pchit marron pour faire le ménage spécial bois?
4: Bien sûr. Mais attendez, demande-moi si je respecte le bois. Ouais, mais alors je mets quoi? Du vinaigre de cidre sur le bois?
6: Mettre de la bonne huile.
4: Ah oui. Attends, il faut l'entretenir. Le bois, il travaille. Le bois, il continue de vivre. Le bois, il boit. Le bois boit. Quand tu lui donnes quelque chose, qu'il a eu soif, il va le boire. C'est important d'entretenir le bois. Respectez le bois,
2: ah oui.
4: S'il vous plaît,
2: bien sûr.
4: C'est fou d'être comme ça.
2: Mais ouais.
4: Tu respectes le bois, Mickaël?
6: Oui, bah moi, c'est la petite maison de la prairie qui m'a donné envie de travailler dans le bois.
4: Ah, toi, en Charlie Ingalls?
6: C'est ça, Charlie Ingalls, avec sa hache.
4: Et les charpentiers, hein? Il est charpentier. Attends.
1: Vous coupez des trucs à la hache parfois?
4: En milieu urbain, c'est quand même assez rare. Ou alors ça finit souvent à freine. Hein.
1: Mais je n'ai jamais de ma vie tenu une hache.
4: Ah, bien sûr.
2: Si, il
6: y a des endroits où on peut jeter des haches. Hein.
1: Ah, t'as raison. J'ai fait du lancer de hache pour une teuf. Oui,
6: ça,
1: c'est vrai. C'était très sympa.
4: Alors, t'as encore installé ça à la maison, là?
0: Avec des haches dans un mur.
6: Il faut la lancer avant d'avoir bu. Hein.
4: Ah oui, toujours. Alors, écoutez-moi bien. Parce que Mika, je t'aime, parce que tu respectes le bois, je vais essayer de te faire gagner un cadeau. On va jouer aux 60 secondes cadeau pour une enceinte Marshall.
6: Ah, oh, super.
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4: Vous amène en Rouen.
2: À Rouen,
4: ouais.
2: Waouh, génial, j'adore.
4: Traversé par quel fleuve, Rouen?
2: La
4: Seine.
2: Bah oui, la Seine.
4: La Reims.
2: Évidemment.
4: La Seine, c'est quoi? Ça part là-bas dans la Marne, ça monte jusqu'au Havre. C'est le Havre, la Seine.
2: La
4: Californie, à 2 heures de Paris, le Havre. Bah, vous le savez, ça part du Havre, la Seine. Il s'est passé une dinguerie à Rouen. Je vais vous parler d'autre chose, d'un certain Freddy. Il ne peut plus se faire soigner au CHU de Rouen. Plus personne lui donne l'heure. Personne ne veut le soigner au CHU de Rouen. Pourquoi? Qu'est-ce qu'il a fait? Que s'est-il passé? 60 secondes pour trouver la réponse.
1: Il est insultant avec le personnel soignant?
4: Pas du tout.
8: Parce que Freddy a déjà été un peu soigné, il s'est barré avec le matos et tout.
2: Il n'a pas payé.
8: Bah, il n'a pas payé quoi.
6: Il a volé des pensions. Un ancien vigile qui a été viré ?
8: Non, il n'a pas été viré, il n'a jamais bossé à l'hôpital de Rouen.
6: C'était un patient ?
8: Comment ?
6: C'était un patient ?
8: Il a été patient et aujourd'hui plus personne ne veut le soigner.
1: Il est trop malade.
6: Il est mort ?
8: Il n'est pas mort, non, il est en vie. Attends.
6: En vie ?
8: Mais.
1: Ah, il veut tout le temps s'auto-diagnostiquer.
8: Ah non, ouais. Ben si, c'est ça. Non, mais il est tout le temps.
6: Ah, il est tous les jours. Il somatise trop.
8: Il fait quoi ?
6: Il somatise trop, il est hypochondriaque ou.
8: Non. Heureusement qu'on continue de nous soigner, sinon je pourrais plus être soigné nulle part. Attends. Qu'est-ce qu'il a pu
2: lui. J'ai dit presque.
8: 15 secondes.
1: Presque, mais t'as dit presque par rapport
6: à un ambulancier qui a plus le permis.
8: Non, c'est pas ça. Non, attends, on peut pas le soigner.
6: Pas
8: le
6: soigner ?
8: On peut pas le soigner parce que. Il est.
6: C'est le directeur.
8: Mais non, c'est pas le directeur.
6: Non.
1: C'est un truc avec les frères jumeaux ?
8: Ah, son jumeau et tout qui a fait n'importe quoi, non ? Il a pas cassé l'hôpital, c'est pas de sa faute.
6: Il a pas de carte vitale, il est pas à la sécu.
8: Il n'existe plus dans les fichiers, la personne existe dans la vraie vie, mais est décédée pour l'administration. J'accepte parce que c'est quand il a dit mort, Mickaël, j'ai dit c'est quasiment ça et vous êtes complètement parti sur autre chose parce que comme d'habitude vous avez fait du manspreading, vous m'avez invisibilisé, c'est vrai.
6: Je me suis dit ça tentait de tapant, c'est pour ça.
8: Et vous m'avez pas calculé, je vous ai dit presque, vous êtes parti sur autre chose. Bonne réponse à la fin de Rémi. Il n'est pas mort, il a été soigné, mais en se faisant soigner, écoutez bien, il a été traité. Et en fait il a fait un infarctus, et sauf que il a été. Dans les fichiers enregistrés comme mort. Sauf qu'il a été super bien soigné par le CHU de Rouen, sauvé déjà, super bien soigné. Sauf que dans les fichiers, lui, il est parti. Il était enregistré au CHU de Rouen comme mort. Quelques années plus tard, il est retourné faire un examen, tout ça. On lui a dit, mais on peut pas vous prendre, vous êtes mort au CHU. Il n'est pas mort auprès de tout l'État français, ça, on l'a déjà raconté ça. Là, c'est pas le cas. Mais au CHU de Rouen, personne ne peut le soigner parce que dans les fichiers, il est mort.
1: C'est infernal.
8: Et le CHU de Rouen n'a pas rectifié l'erreur. Freddy, il en peut plus. Freddy, il en peut plus.
2: Mais attends, je comprends pas.
8: Quand t'es vivant,
6: pas étonné, hein.
8: Quand t'es vivant et que t'arrives dans un hôpital qui dit que t'es mort et que tu leur dis, mais je suis là, donc je suis vivant. Donc venez, je vous montre ma carte d'identité, ma carte vitale et on repart à zéro. Surtout dans un hôpital, c'est sûr que vous avez bien taffé. Ça montre que.
1: Des protocoles administratifs qui te dépassent. Donc tu
6: quand t'as une erreur, c'est dur à rectifier. Hein.
1: Oui. Et en fait, la personne qui va le soigner va être jugée pour faute alors qu'il n'a rien fait.
8: Quand un truc est installé, c'est pas simple de rectifier. Regardez-moi. Camille Combal sur Énergie, 16h-19h. J'arrive toujours à 16h05.
1: Ah voilà.
8: Ils n'ont pas rectifié. On peut pas dire 16h05-19h.
1: Tu es un peu ce monsieur faussement mort à Rouen. C'est la
8: exactement.
1: Même chose, bien sûr.
8: Ah là là, le Freddy, le pauvre. Bon, c'est gagné pour toi, Mika. Et maintenant, je vais vous demander un truc vraiment
6: Camille,
8: je t'en prie, Mika.
6: Est-ce que je peux me permettre, il y a mon fiston qui écoute. Je voudrais lui dire que je l'aime et que je suis content qu'il puisse m'écouter. Ma fille aussi, ma femme aussi. Mais mon fiston est à côté. Et est-ce que je peux me permettre de demander un changement de cadeau, si je peux me permettre, la Switch 2.
8: Ah, c'est possible. Mika, je peux pas, malheureusement, on en a une par soir. Il y a des budgets un peu serrés.
6: Ma énergie est budget serré.
8: Ma énergie, ouais. Après, peut-être qu'on t'appelle une autre émission, parce que peut-être que quand t'es le chouchou, t'as un peu plus, mais je t'avoue que je ne suis pas le chouchou.
6: C'est mon chouchou.
8: T'es gentil, mais malheureusement, j'ai pas d'autre Switch.
6: Ok. Parce que ma fille, je veux faire une enceinte Marshall il n'y a pas longtemps, justement.
8: Ah, mince,
6: ma fille qui a passé le bac, là, et c'est justement ces derniers jours-là.
1: Et une planche
8: non, mais la bonne nouvelle, c'est que deux enceintes, c'est en stéréo, quoi.
2: Ah, oui, là, t'as une raison, là. Hein.
8: Bah, vraiment, tu commences. Tu rejoues, t'en gagnes encore deux, t'es en THX cinéma. Hein. T'auras tout. Non, Mika, malheureusement, je peux pas, je suis désolé.
6: Ok.
8: Mika,
6: quand même.
8: Bah, avec grand plaisir. Oriane, Rémi.
2: Oui. Oui.
8: Est-ce que si je vous dis demain que vous pouvez connaître la date de votre décès? Est-ce que vous dites oui ou est-ce que vous dites non? Il y a quelqu'un qui arrive, il sort d'une lampe. Me demande pas. Tu t'es en train de nettoyer et sans faire exprès, tu frottes ta lampe berger à la maison. Et tout d'un coup, tu sors de la mèche, un génie.
1: Ok.
8: D'accord. Et il vous dit, si tu veux, il y a quelque chose que je peux réaliser. Je peux te donner la date et l'heure de ta mort exactement. Est-ce que tu le prends pas? Même pas la raison. La date et l'heure de ta mort.
1: Et plutôt crever. Enfin, non, oui, mais.
2: Bah, ça tombe bien, c'était tout de suite.
1: Jamais de la vie.
8: Je le prends tous les jours.
1: Mais le taux de stress.
8: Vous le prenez pas? Jamais de la vie.
1: De quoi? Tu vis avec un sablier, c'est immonde.
8: Mais c'est pas le sablier, tu sais exactement comment dépenser, comment faire ton truc, comment kiffer, tu sais quoi là, tu sais combien de temps il te reste.
1: Mais non, tous les matins, tu ouvres les yeux, tu dis une journée de moins, c'est horrible.
8: De toute façon, tu peux ouvrir les yeux tous les jours en disant une journée de moins.
1: Oui, mais je ne sais pas si c'est moins par rapport à mes 100 ans ou à. Bon, je préfère même pas le dire. Ouais, mais pas longtemps, quoi.
8: Ah non, moi je peux pas. C'est le destin, c'est comme ça, tu vis au jour le jour, quoi.
1: Mais Ah oui, c'est pourquoi.
0: Moi, je veux pas savoir, ça m'angoisserait.
1: C'est un truc d'énorme contrôle fric de vouloir savoir.
8: Je dis pas que je veux savoir, mais je dis juste que si quelqu'un me propose deux, bah je dis bah vas-y.
1: Et tu ne te stresserais pas, ça te donnerait pas mal au ventre. Et
8: on te donne. Tu sais tout, ça y est.
1: On te donne la façon dont tu vas mourir ou pas dans ton jeu.
0: Non. Ah oui, heureusement.
1: Putain. Parce que tu pourrais éviter accident de voiture.
8: Ah ben non, mais c'est comme ça, c'est destination finale. C'est arrêté, tu sais que c'est comme ça.
1: Jamais. Jamais. T'aimes pas qu'on te surprenne.
0: C'est bizarre, c'est moi qui suis bizarre.
1: Mais non, c'est toi qui est bizarre.
8: Je suis bizarre. Gims Théodora, c'est ce qui arrive tout de suite.
0: Tu vois, Gims, c'est toi qui allais faire ce titre avec Théodora. Bon, bah c'est ça la vie, tu vois. Ça arrive, ça tombe comme ça, ça tombe dessus.
8: Ça tombe du ciel, bah, quoi. Oui. Bah bien sûr. Bah, ciel, c'est notre titre. Là, c'est. merci d'être là sur Énergie. Belle après-midi tout le monde.
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8: J'ai une étude dingue qui est sortie. Là, votre personnalité en fonction de la couleur de vos yeux.
0: Oh, j'adore.
8: Vous aimez bien ça?
0: Ah ouais.
8: Ok, allez, on y va. On est sur Énergie en direct. Je vais demander à Adelise qui est avec nous. Salut Adelise.
9: Bonjour tout le monde.
8: Salut Adelise, j'ai pas d'iPhone 17. Adelise,
9: c'est très bien.
8: On va quand même pouvoir discuter un peu ensemble.
9: Oui.
8: Adelise, tu viens d'où?
9: Je viens de Besançon.
8: Très bien. Adelise, tu as les yeux de quelle couleur?
9: Très classique, marron.
8: Marron, comme moi, comme Oriane aussi.
1: Je dis noisette, personnellement.
8: Ce qui est vraiment marron, mais.
9: Très beau.
1: Oui, marron clair, comme noisette, reflet vert.
8: Moi, pareil, je les avais noirs. Vraiment noir, un marron tellement foncé que ça faisait noir et à force ils sont devenus marrons.
1: Ouais, on fixe longtemps le soleil puis ça éclaircit.
8: Vraiment, j'avais les yeux noirs.
0: On fixe longtemps le soleil, non mais et puis on perd la vue aussi en fait. C'est ça l'histoire. Ouais.
8: Ah, mais vous voulez que je vous apprenne encore quelque chose sur les yeux?
0: S'il vous plaît, monsieur.
8: Annelise.
9: Oui.
8: Est-ce que vous savez qu'on prend des coups de soleil aux yeux?
1: Aux yeux, attends.
8: Bien sûr.
1: La paupière ou la rétine?
8: Non, la rétine c'est très mauvais. En fait, on peut prendre le soleil. Il est important de mettre tout le temps des lunettes parce qu'en fait, on peut prendre des coups de soleil. Parfois, vous vous en rendez pas compte. Vous rentrez de la plage ou quoi, et vous dites oh mes yeux ils piquent. Et on se dit bah on a dû prendre un grain de sable. Mais pas du tout. Vous avez pris un coup de soleil à l'œil. Oh, c'est très mauvais.
0: Ah mais c'est pour ça qu'il faut mettre de la crème solaire dans les yeux.
8: Je vais même vous dire un truc. Le coup de soleil aux yeux est la première cause de greffe.
0: Ah ouais.
8: Ah bon?
0: Ouais. Ah non mais attends. Et ça et les stations de ski aussi. Quand il fait beau, que ça tape sur
8: ça
0: la neige et que ça
8: sur la réverbération.
0: Attention, ça aussi.
1: Et c'est pour ça qu'il ne faut pas prendre n'importe quelle lunette. Parce qu'il y en a qui ne protègent pas pour de vrai.
8: Ah, bien sûr. Oui.
1: Les jolies formes de cœur, là, sur le marché, mais deux pour le prix d'une. Je l'ai fait. Ça m'a gratouillé.
8: Bah oui, c'est pas bon quand ça gratouille, c'est le coup de soleil.
1: Mais toi, tu me traumatises sur les yeux. Je n'ose plus me les toucher.
8: Mais il faut pas se les toucher, les yeux.
1: Je sais, mais c'était un petit plaisir de la vie pour moi.
0: Je pense à toi tous les jours. Quand je prends ma douche et je sais que j'ai mes lentilles, je les enlève. Et je pense à
8: alors,
0: toi.
8: Ne jamais prendre de douche avec vos lentilles.
0: Voilà. Pourquoi? Parce que ça peut s'infecter.
10: C'est hydrophobe. Oui, mais pourquoi? C'est hydrophobe, les lentilles.
8: Hein?
10: Ça, c'est pas bon avec l'eau, non? Faut pas une douche.
8: C'est pas bon, c'est pourquoi? Parce qu'avec la vapeur d'eau, votre œil, ça se dilate en fait entre la lentille et entre la lentille et l'œil. Et donc de l'humidité, donc de la vapeur d'eau peut rentrer à l'intérieur, rentre dedans, et il peut y avoir une bactérie. Et en fait, vous chopez un abcès de la cornée. C'est hyper douloureux.
0: Ça me fait flipper.
8: Hyper douloureux. Il faut jamais prendre de bain et de douche. Même, faudrait même pas aller dans une piscine avec des lentilles.
1: Rien à voir. Mais sur les oreilles, pour se les nettoyer, faut mettre
8: Moi, je suis sur les yeux. Moi.
0: Non, mais il est qui
1: ophtalmo. Je fais pas ORL.
8: Non, je fais pas ORL.
0: Il est qui ophtalmo, vraiment.
8: Je suis plus sur ophtalmologie.
1: En ce moment, j'ai envie d'arrêter le coton-tige.
8: Je voulais vous diriger vers un confrère.
1: S'il te plaît.
8: Alors, les yeux marrons. Comme Oriane, moi et donc Adelise, si vous nous écoutez dans voiture, vous avez les yeux marrons. On est des personnes calmes, loyales et respectueuses.
1: Oui,
0: ah oui, c'est vrai, c'est vous.
8: Des bonnes personnes finalement, des bons gars, un brave.
1: On fraude pas.
8: Voilà, qui sont aventureuses et avant tout des oiseaux libres.
0: Oh, regardez.
8: Suis-je un merle? Sans doute. On résisterait pas de ouf à la douleur, mais par contre, on est vif comme l'éclair.
0: Oh, sympa.
8: Rémi, tes yeux?
0: Vert.
8: Les yeux verts. Vous êtes plus généreux et sensibles et surtout des vrais ambianceurs. Ça, c'est vrai.
0: Ah, j'y suis là. Hein.
8: Les yeux verts égale joie de vivre, mais en même temps, vous êtes méfiant.
0: Un peu, c'est vrai. Ça peut m'arriver de me méfier un pied. Un peu, notamment d'Anna Serena, tu vois, dans cette équipe.
8: La cellule fact-checking, bien sûr.
0: T'as bien raison.
8: Thibaut ?
11: Oui ?
8: Je crois que t'es le seul à avoir les yeux bleus ?
11: Non, moi j'ai les yeux.
1: Tu attends depuis 2 heures.
10: C'est un peu long pour moi.
0: Il avait préparé.
10: Il est allé chercher le 45 tours et tout.
0: J'ai soufflé dessus.
11: J'ai les yeux bleus, ouais, effectivement.
8: Les yeux bleus, vous êtes des gens émotifs.
0: Oh, c'est vrai.
8: Et extravertis.
1: Oui, c'est lui ça.
11: C'est vrai.
8: Ah bah oui. Et surtout, plus intelligent. Capitale du Guatemala.
12: Guatemala.
13: Saint-Malo.
2: Après, soit c'est pas bleu-bleu, quoi.
13: Oui, c'est
2: blanc. Enfin, je sais pas non plus, mais enfin, j'ai pas les yeux bleus, moi. Pardon, hein. Moi, je suis peut-être con, mais j'ai pas les yeux bleus. Hein.
13: Non.
2: Moi, c'est écrit. Hein.
12: On
2: c'est
12: pas... attend rien de nous. Ah ouais.
2: C'est pas dans ma description de connaître la capitale du Guatemala, c'est moi. Hein. Et pour les yeux verrons, il y en a. Elena, la chanteuse Elena, qu'on adore. David Bowie aussi, ouais. Les yeux verrons. Ils sont les personnalités mélangées des vrais doudingues.
12: Ah bon, oui, d'accord.
2: Et les Yuski aussi. Et Yuski, bien sûr. Et ceux qui ont les yeux rouges, vous êtes juste fonfon.
13: Voilà, il n'y a pas de souci, vous êtes juste complètement défoncé. Voilà,
2: pas de souci.
13: Bon, bah nickel.
2: Plus grande qualité, plus grand défaut. Oriane.
12: Les miennes, j'imagine.
2: Ben oui.
12: Qualité, je dirais que j'aime bien faire plaisir. J'aime bien gâter. Je suis une gâteuse. Et défaut, je suis totalement.
13: Nadine.
12: Paranoïaque.
13: Ah oui, alors elle croit toujours qu'on nous a fait un coup, mais c'est fou.
12: Le nombre de groupes WhatsApp que je pense qu'on a créé contre moi est absolument incroyable.
2: Nous, c'est pas contre toi, c'est pas ça.
12: Groupe sans Oriane. Oriane a mis un pull rouge. C'est dans ma tête, ça.
2: Ah oui, d'accord.
13: Rémi.
2: Ah, moi, qualité, je pense. Sociable, quoi. Tu vois, brise-glace, quoi.
12: Ah, c'est.
2: Tu vois, et défaut, je suis trop stressé, je suis un stressé de la vie.
12: Ça se voit pas du tout.
2: Ouais.
13: Ça se voit pas.
12: Hein. Thibaut.
14: Moi, je pense, je suis hyper susceptible. Très susceptible.
12: Ah,
14: en fait, on m'a toujours répété ça, donc je me suis dit, je vais être susceptible. Tout le monde me disait ça à l'école. J'étais susceptible.
12: Attends, ça veut dire qu'on t'a beaucoup blessé quand même pendant 2 ans?
14: Bah, jamais. Mais on me dit tout le temps, t'es susceptible.
12: T'es sûr que les personnes connaissent la définition des gens, du mot qui te dit ça?
2: Et ta qualité?
14: Je pense que je suis de bonne humeur, globalement.
12: Oui.
14: Attends, j'ai des petits des hauts et des bas, hein. Mais globalement, je suis de bonne humeur.
12: Oui, il est constant quand même.
2: Attends, on va pas te dire non, tu vas te vexer. Donc. Mais je te dis, on va dire
14: non. Non, je vais pas te vexer.
2: Alors, on va dire non. Alors, moi, plus grand. Mon plus gros défaut, c'est simple, c'est l'impatience. Je tiens pas.
14: Ah ouais, ça c'est.
2: Ah non, mais moi, je peux pas. Mais tu peux pas savoir. L'ascenseur, tu attends 6 secondes. Tout, je suis impatient.
12: Et tu peux pas aller à Disney, vrai. Toi. C'est
2: comment
12: pas possible, à Disney. Tu peux pas aller.
2: Je suis impatient. Je supporte pas. Tu vois, quand on fait l'émission, je me dis, bon, on est prêt là. Bah oui, mais il est pas l'heure. Tu vois, je peux pas attendre 6 secondes. Je sais pas attendre 6 secondes dans ma vie. Je sais ça, pas faire. Vrai. Je ne sais pas faire. Donc ça, c'est qualité.
12: Ouais,
13: non,
12: défaut.
13: Non, c'est défaut. Ouais.
2: Et qualité, je sais pas, je lâche pas, quoi. Bon. Déter. Ouais, c'est un mental. Ouais, mental. Ouais, le mental, je pense mental.
13: Et ambidextre. Vraiment, quoi. Après, je sais pas. Bon. Si ça aide vraiment dans la vie, bon, voilà.
2: On s'écoute Temper City?
13: Ah, si, déjà.
2: Allez, Temper City, Self-Aware. Anis, j'ai passé un trop bon moment avec toi. Reste avec nous. Notre invité sera aussi là dans quelques minutes. On est en direct avec vous jusqu'à 19h sur Énergie.
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2: Merci d'être là. Merci de nous choisir pour terminer vos après, on a trop de chance, on a Julia Piaton qui sera avec nous dans quelques minutes. Vous l'avez découvert dans Qu'est-ce qu'on a fait au bon Dieu, Odile Verneuil.
13: Bien sûr.
2: Également dans Family Business sur Netflix, La fille des bouchers.
13: Ah ouais.
14: Il paraît que tous les bouchers s'arrêtent pour l'embrasser maintenant.
12: Ah bon,
14: on va lui demander si c'est vrai pour la remercier de cette série.
2: On en parle avec elle dans un instant. Puis surtout, et cette émission, elle reste la même. Hein. On a des infos, on va s'amuser avec Julia et avec vous à les deviner. Bien sûr, on vous lâche pas, on vous change les idées jusqu'à 19h. Et en plus,
13: oui,
2: jeu 0870-42-48. On jouera avec Julia un jeu pour vous faire gagner un très beau cadeau. Naïka qui arrive pour le son. Belle soirée tout le monde.
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2: On va le plus tard possible, mais on peut. Merci beaucoup, Naïka, One Track Mind. Voilà ce qu'on écoute. Notre invité dans un instant reste en direct avec vous sur Énergie. Des infos, des cadeaux, des jeux. Bref, tu connais le tarif. Jusqu'à 19h, évidemment, on est là tout de suite.
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2: Merci d'être là avec nous en direct sur Énergie. Je suis tellement content de l'avoir ici dans le studio puisqu'on va recevoir Julia Piaton qui est avec nous et on peut la rejoindre. Julia Piaton, elle a fait d'énormes succès, bien sûr. Elle joue le personnage de Odile Verneuil dans Qu'est-ce qu'on a fait au bon Dieu. Moi, personnellement, c'est la fille
8: de Gérard Darmon dans Family Business sur Netflix. Et pour moi, j'ai pris pleine tête. Et aujourd'hui, elle est dans un nouveau film, Les Caprices de l'Enfant Roi de Michel Leclerc, qui sort la semaine prochaine, le 24 juin.
12: Exactement.
8: Avec un cast, maman la Julia.
12: Oui, c'est vrai. Je suis hyper bien entourée avec Artus, Nemo Schiffman, Franck Dubos, Doria Tillier, Suzanne Debecq. Et surtout Nils Amène Brochen qui joue le petit roi, qui est un acteur extraordinaire.
8: Quel âge? 9 ans, 8 ans, 9 ans?
12: Ah, pas du tout, il a 4 ans, il a 13 ans.
8: Ah, elle est top.
12: Là, tu viens... Ça va pas lui plaire ce que tu viens de dire.
8: Il a 27 ans.
12: Il a 42. Non, mais qui est vraiment qui tient le film, quoi. C'est un magnifique comédien.
8: Bah, il est de presque tous les plans, parce qu'on va pas tout révéler, mais il est quasiment de tous les plans. Et donc, ça démarre à la cour. À la cour du roi, ça commence, je crois, dès la première scène. Il y a Dora Tilly en reine de France, mais elle est
12: incroyable, machiavélique.
8: Incroyable.
12: Oui, elle est impériale. En plus, elle est très drôle et elle est dans un truc assez intérieur, comme ça, très glacé. Et elle fait un duo avec Dubos qui est fou. Quoi.
8: Alors, tu vas nous pitcher le film, mais franchement, ça va que vous donner envie. Artus et Cyrano de Bergerac.
14: C'est énorme.
8: Julia joue Madeleine Béjart. Tu vas nous en parler. Mmh. Il y a Molière. On croise Molière.
12: Nemo Schiffman.
8: Voilà, exactement. Louis XIV. Donc, puisque il y a évidemment le futur roi.
12: Exact.
8: Qui
12: s'amène.
8: Exactement. Louis XIV. Et vous êtes D'Artagnan est joué par Franck Dubos.
12: Il est génial.
8: J'adore.
12: Oui.
8: En narcisse complet.
12: Un D'Artagnan qui est à la fois hyper narcissique et en même temps hyper peureux, quoi.
8: Un pleutre absolu.
12: Un pleutre total, quoi. Dès qu'il voit qu'il y a un combat qui pourrait se faire, qu'il se barre au premier. Non, c'était très très drôle. Et moi, je trouve aussi que le rôle d'Arthus est assez extraordinaire. On le voit dans une couleur hyper émouvante, très fine, très sensible. Ça, c'est très beau, quoi.
8: Film d'époque, pardon.
12: Oui, non, je t'en prie.
8: Film d'époque qui commence par la phrase « Une histoire vraie, sauf pour les historiens ».
12: Exactement.
8: Est-ce que tu peux nous le pitcher? Pourquoi cette phrase qui est pas...
12: Bah, d'ailleurs, elle n'est pas si vraie. Parce qu'en fait, si tu regardes tout ce qui est un peu, toutes les pistes un peu, qui semblent un peu délirantes, qui sont amorcées sur ce qu'on raconte sur ces gens, sont quand même pas complètement déconnants. C'est-à-dire que, par exemple, il y a une histoire d'amour entre Cyrano de Bergerac et Molière. Alors ça, c'est improbable. Néanmoins, l'homosexualité de Cyrano, c'est quelque chose qui se questionne vraiment. Et il y a des pistes, il y a des traces de ça. Donc voilà pour te pitcher le film. Alors le film, c'est d'abord un film absolument génial, drôle, émouvant et très romantique et très tendre et qui, je pense, fait beaucoup beaucoup de bien. Moi, je l'adore ce film.
8: Ouais, on fait pas vraiment que rire. Hein. Il y a
12: non, on fait pas que rire.
8: Tendre.
12: On fait pas que rire. Et donc c'est l'histoire d'un petit garçon capricieux, un petit roi qui vit dans son monde, qui est un peu hors sol, mais de fait il vit dans son voilà et qui va se retrouver arraché à sa famille.
8: Bah parce que c'est pour, le moment où le peuple
12: au moment de la fronde,
8: il est menacé, donc il prend la fuite avec D'Artagnan. On va pas en dire plus, mais avec D'Artagnan il fuit pour éviter évidemment d'être tué.
12: Voilà, et il se retrouve grâce à Artus qui donc joue Cyrano de Bergerac. Il se retrouve dans une troupe de théâtre. Il est lancé dans la troupe de Madeleine Béjart et de Molière. Jean-Baptiste Poquelin à l'époque s'appelait pas encore Molière, et il va écumer les campagnes et se retrouver à monter des tréteaux en plein champ, etc. Et donc faire tomber à la fois ses barrières lui de petit roi capricieux et apprendre à vivre en groupe, et aussi à découvrir le spectacle, la musique, le théâtre, la danse, tout ça.
8: Et on voit Molière qui découvre qu'il est bon en comédie, parce qu'au début, c'est même pas lui. Donc c'est un peu la genèse de tout ça.
12: C'est un peu avant qu'il devienne ce qu'il... Enfin, c'est le début de Molière. C'est Molière avant Molière, en fait.
8: C'est Jean-Baptiste.
12: C'est Jean-Baptiste Poquelin.
8: C'est encore le petit Poquelin à l'époque. Et alors, Madeleine Béjart, est-ce que tu peux nous parler de ce personnage? C'est celui que t'interprètes, toi.
12: Ouais.
8: Qui c'était Madeleine Béjart?
12: Madeleine Béjart, c'est une femme qui a vraiment existé, qui était une metteur en scène au 17e. Qui a rencontré Molière assez vite, en fait. Et je pense qu'elle avait une vingtaine, trentaine d'années.
8: Elle se connaissait vraiment dans la vie.
12: Ah, bien sûr, elle se connaissait vraiment. Et elle, ce qui est assez inédit pour une femme du 17e, c'est qu'elle dirigeait une troupe de théâtre. Elle avait ses comédiens, elle se baladait aux quatre coins de la France et elle avait peur de rien. Et elle rencontre Molière et ils tombent assez sous le charme l'un de l'autre. Et après, ce qui est merveilleux, c'est que c'est des êtres qui étaient quand même assez libres. Et bon, il y a une histoire quand même hallucinante, c'est qu'elle avait une fille dont Molière est tombé amoureux et donc il a eu une histoire avec la maman et avec la fille. Mais
8: bah bon, ça,
12: voilà, donc Molière, quoi.
8: Pas ouf en Molière.
12: Okay, non. Notre époque. Bien. Bon, et donc cette femme, elle est très moderne, on peut dire, pour évidemment pour l'époque. Et elle rencontre Molière et ensemble, ils montent cette troupe qui s'appelle l'Illustre Théâtre. Ils battent la campagne, ils jouent partout. Et finalement, ils sont accueillis à Paris par le roi.
16: Et là, ils se mettent à jouer pour le roi. Et elle, toute sa vie, elle joue des rôles extraordinaires. Et c'est une magnifique actrice. Et aussi, en fait, très, très force de proposition, leaduse.
8: Tu vois, moi, je connaissais pas cette partie de la vie de Molière et tout ça. Et donc, Dame Béjart, je connaissais pas. Et c'est cool aussi, parce qu'il y a un vrai truc d'histoire.
16: Un peu Jacouille.
8: Il y a de la comédie, ouais.
16: Jacouille, la fripouille. J'espère que je joue pas comme ça.
8: Tu joues en costume tout le long. Est-ce que c'est un kiff de jouer dans un
16: total.
8: Film d'époque?
16: Total. Total.
8: Mon premier?
16: C'est un rêve. Oui, oui, c'est mon premier.
8: Tout le monde en costume toute la journée.
16: Non, mais on était tous complètement collés au bol. On aurait dit qu'on avait 7 ans et demi.
8: T'as volé un truc?
16: J'ai. Non, tu me sais, j'ai eu un doute. Non, j'ai rien volé. J'ai eu
8: non, pas sur celui-là. Non.
17: Tu gardes pas une partie du costume ou un truc comme ça en souvenir?
16: Il y avait plein de potes. J'ai gardé le masque de Family Business, le masque de la quand je jouais ma grand-mère, j'avais une espèce de masque horrible.
8: Ouais, donc t'as volé un truc, bien sûr.
16: J'ai gardé les collés avec des mouches à la maison. C'est vraiment ignoble. Je sais pas ce que je vais en faire, mais je peux pas m'en séparer.
8: Mais là, t'as rien volé.
16: Là, j'ai rien volé. Mais c'est vrai que c'était un kiff de jouer en costume. C'était encore plus un kiff d'être tout le temps dehors. La caméra, on savait pas très bien où elle était. Elle était cachée dans la forêt. Et nous, on jouait avec nos costumes. Il faisait à peu près la température de maintenant, 44 degrés. On transpirait, mais on était heureux.
8: En tout cas, dans le film, tu apprends à Louis XIV à éplucher des patates, à faire plein de choses. Tu le prends sous ton aile sans savoir, hein, en tout cas, une longue partie du film,
16: que c'est le roi. Mm-hmm.
8: Et donc, je vais te faire un vrai faux Louis XIV.
16: Oh putain, hyper difficile.
8: Ah, ouais, hyper difficile. Si.
16: Oh,
8: ah, mais en même temps, le brevet, c'est la semaine prochaine. Hein.
16: Okay.
8: C'est le moment.
16: Est-ce qu'il y a quelque chose à faire gagner à quelqu'un?
8: Dans un instant, il y aura quelque chose à faire gagner à quelqu'un.
16: Ouais, je m'excuse d'avance pour le pauvre auditeur qui est tombé sans Julien Fiat, qui a un mot de presse. Alors, si c'est que pour moi, ça n'engage que moi.
8: Louis XIV a fait guillotiner les deux premiers chirurgiens qui n'ont pas réussi à soigner sa fistule anale. Il les a fait. Il y a deux médecins qui sont intervenus. Malheureusement, le pauvre, c'était fréquent à l'époque et c'était hyper douloureux, j'imagine. Et donc, Louis XIV a fait guillotiner les deux médecins.
16: Alors, je vais dire que oui, parce que je sais pas, fistule anale, je pense que ça s'invente pas.
8: C'est faux.
16: C'est faux, merde. Ça faisait tellement vrai. Ça faisait très vrai.
8: C'est faux.
16: Il les a. Mais non, c'était un roi beaucoup.
8: C'est complètement
16: plus,
8: faux.
16: Beaucoup plus humaniste que ça, mon Dieu.
8: Pour deuxième info. Vrai ou faux sur Louis XIV, vous jouez avec nous, hein. En 1698, il a pas pu partir en guerre parce qu'il était souffrant et d'après les symptômes de l'époque, Louis XIV avait une forme ancienne du coronavirus. Ce qui est en fait les mêmes symptômes que le coronavirus. Est-ce que c'est vrai ou est-ce que c'est faux?
16: J'adore les petits mouvements. Moi, j'ai envie de dire que tout est vrai. Ouais, ça devait, oui, ça doit être vrai.
8: Bon, ben, c'est faux.
16: Oh ah putain, là, mais je suis vraiment nul. C'est pas
8: possible. Louis XIV, pendant ses banquets, adorait qu'il y ait de la sauce soja japonaise.
16: Mais non, mais c'est faux.
8: C'est vrai.
16: Oh putain, là, il y a tous les auditeurs qui se disent je raccroche, je n'appelle pas, je joue pas avec elle.
17: Ça va pas ce soir.
16: Merde. Mais bien sûr, mais voilà, mais
8: oui, c'est lui qui l'a fait importer, il adorait ça et il en faisait venir, il y en avait tout le temps à Versailles.
16: Voilà, plus ça a l'air vrai, plus c'est faux et un réciproquement, je suis nul. Ok, on continue.
8: Info suivante sur Louis XIV.
16: Oui, il aimait les sushis.
8: Louis XIV puait tellement de la bouche au point que personne ne voulait l'approcher de près pour lui parler. Et il était tout seul dans Versailles, personne ne lui parlait parce qu'il puait trop de la bouche.
16: Mais c'est vrai?
8: C'est quoi?
16: C'est vrai?
8: C'est vrai. Ça me fait plaisir.
16: Je sens beaucoup d'émotion.
8: C'est vrai de vrai, hein. Il avait un problème. Il avait aussi un estomac deux fois plus gros que la moyenne.
17: Ah oui, bah ça bouffait à l'époque. Hein.
8: Non, mais s'il avait des problèmes, il a eu plein de problèmes de santé. Vous saviez ça ou pas?
16: Non.
8: Et pareil, c'est lui qui a mis la perruque à la mode à Versailles parce qu'il avait une calvasse à 20 ans.
16: Bah oui.
8: Comme Adeline.
17: C'est vrai. Donc en fait, tout le monde a commencé à mettre une perruque. C'est lui qui a lancé la mode.
16: Vraiment,
17: comme Rémi avec la cassette. Bah,
16: oui. Incroyable, c'est ça qui a lancé la mode des perruques.
8: Mais oui, il a lancé la mode des perruques parce qu'il y avait une calvitie. Donc à 20 ans, il avait plus rien.
17: T'imagines les mecs qui n'avaient pas du tout envie de se foutre des perruques. Bah c'est la mode, c'est la mode. Hein. Bah, c'est lui, hein, c'est lui qui a dit.
8: Hein. Bon, on écoute un peu de Ed Sheeran. T'écoutes quoi, toi, Julia? T'aimes bien quoi comme musique?
16: Tout, moi j'écoute de tout. Alors là,
17: t'as pas envie de répondre.
16: Non, alors en ce moment j'écoute que Orelsan parce que mon fils de 9 ans est complètement fan d'Orelsan, donc j'écoute beaucoup Orelsan. Actuellement.
8: On l'écoutera peut-être, mais là on est sur du Ed Sheeran. Avec
16: très
8: Beyoncé,
16: bien,
8: parfait. Voilà ce qu'on écoute tout de suite, 18h30.
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8: Julia Piaton est notre invitée. On parle du film Les Caprices de l'Enfant Roi. Ça sort pas cette semaine, ça sort la semaine prochaine, le 24.
16: Absolument, le 24 juin.
8: Avec Julia, Artus, Franck Dubos, Doria Tillier, toute une bande, un sacré casting pour ce film. D'ailleurs, on est en plein période d'examen. Petit master de journalisme, celle-ci.
16: Ouais. Hein? Absolument.
8: Team Master de journalisme, quelle classe! Tu voulais être journaliste?
16: Je me suis arrêtée au Master 2, je l'ai pas eu le 2. J'ai eu le Master 1. Je voulais être journaliste, ouais. Entre autres, j'avais envie d'être journaliste et comédienne.
19: tu vois.
20: Et t'es parti.
19: Et je l'ai fait, hein, ce métier. J'ai interviewé pas mal de gens, que ce soit au salon du chocolat, mais aussi Isabelle Huppert. J'ai adoré.
20: C'est vrai, t'as fait le salon du chocolat ?
19: Ouais, aux États-Unis. J'ai passé toute une journée à bouffer des. Mais je l'ai vraiment fait pendant un an, ce métier. J'ai adoré. Jusqu'au moment où je me suis retrouvée face à des acteurs qui me parlaient de leurs films pendant de longues minutes et où je me suis dit, face à notamment à Isabelle Huppert, que j'avais envie d'être.
20: T'avais plus envie de parler du film que d'entendre les gens en parler. Bah, je comprends. Et donc, moi, je vais te poser une question qui mêle un peu ça. Pas journalisme, en tout cas, culture et ta passion, bien sûr, pour le théâtre et le cinéma, puisque je vais vous demander, tout simplement. Il y a beaucoup d'expressions qu'on utilise aujourd'hui qui sont issues du théâtre. Par exemple, pourquoi on dit merde pour porter chance ?
21: Ah, moi je sais.
20: Pourquoi on dit merde pour porter chance ? Ça vient du théâtre.
21: Ah, ouais. On l'a su.
19: Parce que, bien sûr. Parce qu'il y avait, plus il y avait de chevaux et plus il y avait de merde devant le théâtre, plus ça voulait dire qu'il y avait du monde dans la salle.
21: Oui. Ouais.
20: Donc quand on dit.
19: Au moins celle-là, on l'aura eu.
20: Bah ouais, ça veut dire plein de caca de chevaux devant le théâtre. Ça veut dire qu'il y a plein de gens.
19: Ça veut dire qu'il y a du monde dans la salle.
20: Qui sont venus et qui sont venus pour les applaudir, bien sûr. Bonne réponse. Mais est-ce que vous savez qu'une autre expression vient du théâtre ? L'expression « faire un bide ». L'expression « faire un bide » vient du théâtre. Pourquoi dit-on « faire un bide » ?
21: Tu t'attendais pas à prendre autant de choses, hein ?
19: Non.
21: Tu sais que Louis XIV a une fistule anale
19: Non, il n'en a pas. Tu sais qu'il n'en a pas, justement.
21: Il n'en a pas eu, d'accord.
19: Non, alors, faire un bide, je sais pas. J'en sais rien. Est-ce que c'est que tu te prenais tellement... ça marchait tellement pas que t'en avais des crampes au ventre. Non, ça n'a rien à voir. T'avais mal au ventre de peur,
20: c'est
19: de trac.
20: Mais c'est pas ça.
19: C'est
20: la
19: pas ça.

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1: On parle d'un film qui sort cette semaine. Il sort la semaine prochaine. C'est Les Caprices de l'Enfant Roi, un film de Michel Leclerc et Julia Piaton qui joue Madame Madeleine Béjart.
2: Alors que c'est un personnage hyper romantique, j'adore comment tu l'imites.
1: Madame Béjart. Qui joue la Reine de France?
2: Dorian Tillier.
3: Ah oui.
1: Eh ouais. Qui joue D'Artagnan? Franck Dubosc. Un D'Artagnan à la Franck Dubosc, bien sûr. Arthus joue Cyrano de Bergerac avec le nez et tout.
3: Ah oui, j'ai vu là. Ouais, il a un sacré zen.
2: C'était des heures de pause.
1: Des bagarres, il y a de l'épée, il y a des bastons.
2: Il y a des bagarres à l'épée. On a pris des cours. On était devenus très forts à la fin. Surtout Nemo d'ailleurs. Et c'était une ambiance de dingue. Et c'est vraiment un film, je trouve, qui est hyper singulier par son côté très très très à la fois drôle et aussi vraiment tendre, sensible, hyper. C'est aussi une manière de plonger dans une période de l'histoire et là à quel point Michel il décide de s'emparer de ça et de le rendre très très très vivant, de dire on reparle de Molière comme si c'était des personnages de maintenant. Et ça c'est quand même un petit miracle, je trouve, d'avoir réussi à faire
1: aussi les troupes de théâtre un peu saltimbanques à l'époque qui se posaient là, qui essayaient d'avoir une petite scène pour jouer, d'essayer d'avoir un peu de villageois qui viennent les voir. C'est cool aussi de voir ça.
2: Ouais, c'est vrai, de voir le comment ça se fabriquait pour de vrai à l'époque.
1: Et voir à l'époque où est sortie la fameuse expression faire un bide. Eh ouais, parce qu'on la cherche.
2: Est-ce que je suis la seule Non, mais j'aimerais savoir si je suis la seule à pas avoir la réponse ou si tout le monde le sait.
1: Non, hyper dur. C'est une expression qui vient du théâtre.
3: C'est un rapport avec le ventre, vraiment?
2: C'est peut-être qu'en fait, bide ne s'emploie pas dans le... Si, c'est quand même avec le ventre.
1: Ça a à voir avec le ventre. Il n'y a rien de... Comment dire...
2: Faire un bide, c'est peut-être parce que comme on n'avait pas fait de recette, et ben on mangeait pas le soir.
3: Voilà.
2: C'est pas ça.
1: C'est une très bonne idée, c'est pas ça.
2: C'est pas ça.
1: Mais
2: j'ai cru à ton regard que t'étais la putain, elle est en train de trouver pas du tout.
1: Non, mais je suis très...
2: la descente.
1: Je suis très Montessori dans l'approche.
2: Oui, je vois. T'as toutes les propositions, même si c'est complètement...
1: Exactement, et je te dis que c'est cool parce que t'as trouvé l'effort, t'as trouvé une piste qui est pas la bonne, et c'est ok, mais c'est pas la bonne.
4: Est-ce que c'est un rapport avec le bidet? Plus tu vas au bidet, plus tu prends un bide.
2: Mais pourquoi? Pourquoi? Quelle est la logique de là, ce que tu viens de dire?
4: Je me suis dit,
2: là j'ai pas compris.
4: Bidet, tu prends un bide, t'as mal au ventre, de stress, de
2: tout. C'est ce que j'ai dit tout à l'heure, ça donnerait mal au ventre.
4: Et donc tu irais au bidet. Et donc l'objet aurait donné le nom
2: au bide.
1: Perdez pas trop de temps parce que c'est vraiment pas la bonne réponse.
3: En tout cas, l'explication est super. Car, est-ce que c'est un truc où en gros les gens, quand c'était nul, se tapaient le ventre comme ça? En tout cas, c'est pas ça, mais quand c'était nul, quand une pièce de théâtre était nulle, il se passait quelque chose, et d'où est sortie l'expression faire un bide. Vous voulez que je vous le dise?
1: Oui.
3: Bah, tout simplement, les comédiens qui avaient raté la prestation, ou en tout cas qui étaient considérés comme nuls parce que le public avait passé, un mauvais moment, tout simplement avaient le droit de leur lancer des choses sur scène. On a le cliché de la tomate, mais ça pouvait être ça. Non, en gros, ce que les gens avaient sur eux, ils le lançaient pour dire, t'es nul, c'est vraiment assez, t'es agressif, quoi.
2: Ouais.
3: Et donc, qu'est-ce qu'ils faisaient? Ils sortaient de scène à plat ventre. Pour éviter de se prendre quelque chose dans la tête. Et donc on disait faire un bide.
2: Et parce qu'il sortait sur le bide.
3: Il sortait en rampant sur le bide pour pas se prendre.
2: Quelle vision atroce du métier d'acteur.
1: C'est clair.
3: Avoue que c'est bien de savoir ça. Une comédienne, tu
2: mais
3: peux
2: j'adore,
3: dire.
2: Mais j'adore,
3: Partout, tu vas arrêter.
2: J'adore.
3: Alors faire un bide.
2: J'adore, je ressors.
3: Alors faire un bide.
2: Pleine d'infos.
3: Et faire un tabac aussi, ça vient du théâtre. Désolé, j'en mets une. Faire un tabac, ça vient aussi du théâtre. Ça vient de tabasser, frapper avec force. Quand la pièce est réussie, le public applaudit si fort qu'on dit qu'il tabasse avec ses mains. Tabasser, tabac, faire un tabac.
2: Donc aucun rapport avec la
3: couronne. Aucun rapport.
2: Aucun rapport avec les Marlboro Lights.
4: Je crois que c'était
2: rien de...
3: En fait, ça vient de Philippe Maurice, qui était un amateur de théâtre et qui du coup a dit non, c'est pas ça, c'est fou. C'est quoi tes pièces de... tes classiques? Non, pas pièces de théâtre, film. Je voudrais que tu nous donnes trois classiques que tu adores au cinéma.
2: Chat noir, chat blanc d'Emir Kusturica. Parce que Chat noir, chat blanc, c'est une comédie totalement délirante que ma mère... D'abord, pourquoi? Parce que ma mère m'a emmenée... Et je vais suivre avec la deuxième, qui est Les Visiteurs. Parce que c'est deux fois où je suis allée au cinéma jeune. J'étais jeune ado, je savais pas où ma mère m'emmenait. Très souvent, elle faisait ça, elle me disait, là, on part, je t'emmène. Et je me suis retrouvée devant l'affiche de Chat noir, chat blanc. J'avais 13 ans, je me suis dit, pourquoi elle m'emmène voir ce truc? Qu'est-ce que c'est que ce truc? Et je suis arrivée dans cette salle de cinéma et j'ai pleuré de rire. C'est complètement délirant. C'est des chats qui parlent, c'est une bande de gitans complètement. Enfin, le cinéma d'Emir Kusturica. D'ailleurs, après, moi, j'ai fait mon mémoire là-dessus quand j'étais en fac. Donc, parce que c'est un cinéma, c'est à pisser de rire, c'est fou, c'est génial.
3: Je te demandais trois refs, les deux premières, c'est des comédies.
2: C'est vrai, t'as raison.
3: Tu vois,
2: et peut-être qu'il y en a tellement d'autres, mais je pourrais dire Edouard de Main d'Argent, qui a rien à voir avec le film de Tim Burton. Parce que là, je sais pas, j'ai pas besoin de le dire, en fait. C'est parce que c'est ce film-là, c'est
3: un extraordinaire,
2: c'est un univers fou, qui fait à la fois peur et qui en même temps fait pleurer. Voilà, mais et évidemment les visiteurs, parce que pareil, je suis arrivée, je me rappelle que c'était pas loin d'ici. Et là, je rentre dans la salle et je me dis, mais pourquoi elle m'a emmené voir un film hyper sérieux d'époque?
1: En l'an de grâce,
2: et là, l'an de grâce,
1: les fouillis en métal qui appuient, c'est le début.
2: Et Jean Reno dans un grand coup d'épée sur la tête de Clavier. Et il lui dit, yeah, je sais pas quoi, ils prennent cette voix de jacouille. Et là, je me rappelle, je me dis, mon Dieu, c'est parti pour être ça pendant une heure. Ça va être de la folie.
1: Ça va être de la dingue.
2: Je suis sortie avec les yeux qui me sortaient de la tête en disant, mais qu'est-ce que c'est drôle, qu'est-ce que c'est bien, quoi.
3: Tu sais qu'on va jouer avec toi et tu vas faire gagner le cadeau à quelqu'un, peut-être
2: à l'équipe. Désolé à tous les cadeaux que vous n'allez pas gagner grâce à moi.
3: On va voir ça dans un instant. Alexandre n'a toujours pas écouté Pilé. Voilà ce qu'on écoute tout de suite sur Énergie. Il est 18h50. On a encore 10 minutes à profiter de vous à fond sur Énergie. Alors, bougez pas.
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3: Bienvenue tout le monde, bienvenue sur Énergie. Il nous reste quelques minutes à passer ensemble ce soir. Il y a Laetitia qui est avec nous. Salut Laetitia.
6: Bonjour à tous.
2: Coucou.
6: Coucou.
3: Salut Laetitia, je te présente Julia. Elle vient de mettre son casque, elle t'entendait pas avant.
2: Bonjour Laetitia.
6: Bah bonjour. Enchantée.
2: Tu es très courageuse Laetitia.
6: Oui, j'ai entendu le avant, mais non, j'ai toute confiance.
3: Ça va bien se passer, j'en suis sûre. Tu fais quoi dans la vie?
6: Je suis agricultrice avec un magasin de vente directe.
3: Alors, t'es productrice de quoi?
6: De viande de porc et de bœuf.
3: D'accord, ok. T'es dans l'élevage?
1: Ah bah oui.
6: Voilà, c'est ça, élevage, transformation et vente.
3: T'es dans quel coin?
2: Oui, où ça j'allais dire?
6: À côté de Chambéry.
3: Ah bah je viens à Chambéry, je le dis à tout le monde.
6: Bah le 16, j'ai entendu, donc j'allais dire que tu peux passer me voir.
3: Bah le 12, je suis là, hein, 10 juillet, je passe.
6: Et bah moi, je suis à côté du lac d'Aigle-Volet.
2: Ça, on a dit, c'est petites vacances tranquilles.
3: Bah tu vois, passe à Chambéry, tranquille. Hein.
1: Tu passes une tête, tu me récupères un saucisson, t'es sympa.
6: Mais bien. Avec plaisir, je fournis. Alors, si il vient
3: de
6: quelque chose, bien sûr.
3: Bien sûr. On va essayer de te faire gagner ça. Qu'est-ce qui est en jeu d'ailleurs, là, maintenant, Énergie?
1: Il nous reste une belle planche, là.
6: J'ai un bras zéro chez moi.
2: Ah dis donc, ça commence à râler, oh, dis donc.
3: Ah bah,
2: c'est pas du tout la même chose, une planche.
6: Non, l'essentiel, c'est de jouer.
3: Bah, bon, c'est gentil.
2: Et puis sinon, tu peux l'offrir à quelqu'un que t'aimes bien.
3: Bah voilà.
6: Bien sûr.
3: Ou que t'aimes pas.
6: Ça fera de la pub pour le magasin.
3: Exactement. Écoute, on va pouvoir y aller. Le jeu est simple, c'est le jeu du rien que ça bluffe. Rien que ça bluffe. Tu vas tirer au sort quelque chose qui est dans le bol.
2: Je suis angoissée.
3: Non, t'inquiète, c'est une question. On va tous te donner une affirmation.
2: Vous y tenez pas tellement à cette planche.
1: Ouais, tu sens que t'es tranquille.
2: Ouais. J'ai entendu.
3: Je te cache pas qu'on n'est pas sur un iPhone. Hein. Le principe, Julia, tu vas lire la question. Et on va tous te donner une réponse et tu devras deviner celui qui t'a donné la vraie.
2: Quelle est la particularité du rideau allemand au théâtre?
3: Rémi.
1: Alors, bizarrement, vous savez que au théâtre, en France notamment, on ne peut pas porter de, on n'a pas le droit de porter de verre.
3: Et c'est pas le droit, c'est pas préconisé. Il est dit que ça porte malchance.
2: Oui, voilà.
1: Mais il vaut mieux l'éviter. Donc
3: c'est une superstition.
1: C'est répandu un peu partout dans le cinéma, tout ça. Mm-hmm. Mais bizarrement, en Allemagne, le rideau n'est pas rouge, mais vert. Un vert, attention, pas fluo, mais un vert très foncé. Et c'est leur particularité, c'est que chez nous ça porte malheur. Chez eux, c'est
2: ça
1: assumé.
2: Ça veut rien dire du tout.
1: Pas du tout. C'est assumé. Mais pas
2: c'est
1: du tout.
2: C'est assumé ou ça veut rien dire du tout? C'est faux.
1: Non, il n'y a pas de...
2: C'est fou. D'accord, d'accord.
3: Moi, je vais faire simple. Je te donne la vraie, Julia. Je te donne la vraie, c'est Camille. Quelle est la particularité du rideau allemand au théâtre? Il n'y a pas de rideau dans les théâtres allemands.
1: Oh oui, d'accord.
3: Ben non, c'est un truc de chez nous. Lever le rideau, baisser le rideau. Et dans le théâtre allemand, c'est pas du tout. En fait, c'est très français qu'il y a rideau au théâtre. Et vous verrez dans les autres pays, non. Et en Allemagne, non, pas de rideau au théâtre. Il y a la scène qui est ouverte, ça n'existe pas. Et tu rentres sur scène et la scène démarre.
2: Oui, mais on dirait.
3: T'es à vue.
2: On dirait pas de rideau, tout simplement.
3: Quand tu arrives au théâtre, en Allemagne, s'il y a un décor,
2: le
3: décor est à vue.
2: Le décor est à vue.
3: C'est comme ça en Allemagne.
2: Non. Toi, tu es habitué, Julia, à un rideau qui s'ouvre au milieu. Le rideau dont on parle.
3: Ils ont mis des stores vénitiens.
1: C'est un peu des lamelles, là, et tu vois à travers. Voilà, c'est un jeu d'ombrage.
2: Mais tu sais quoi? T'as pas tout à fait tort.
1: Attends.
2: Il ne s'ouvre pas au milieu, il s'ouvre vers le haut pour laisser place à la scène.
1: Chez nous aussi.
2: Il s'ouvre vers le haut, tu veux dire, qui de base en haut pour laisser place à la scène. De droite, du centre vers les extérieurs. Et c'est exactement ça.
1: Mais ça, chez toi, mais au théâtre, très souvent, ils s'ouvrent par le haut.
2: Bah oui, ce que j'allais. Je vous dis que c'est la définition de la rousse. C'est toi qui as raison.
1: La couleur verte. Le rideau qui est un peu vert foncé, mais vert, quoi qu'il.
3: C'est ça, Julia, faut que tu choisisses quelqu'un. Rémi, Oriane ou moi?
2: Rémi.
3: Rémi, attention à 3, 2, 1. La personne qui a donné la vraie réponse se dénonce. 3, 2, 1.
2: C'est moi. Il ne s'ouvre pas au milieu et se laisse place à la pièce. Le rideau allemand.
1: Mais c'est nul.
2: Mais c'est pas moi qui fais les règles, mon vieux. Laetitia, je suis vraiment désolée.
1: Deuxième tentative.
6: C'est pas grave.
1: Allez, deuxième tentative pour Laetitia, tu refais retirer.
2: C'est vrai. Je me mobilise là. Je suis hyper mobilisée, Laetitia. Dans les dents de la mer, le requin s'appelle Bruce. Pourquoi? Qu'est-ce que c'est que cette histoire? Je me rappelle pas du tout de ça.
3: Simple. Bah écoute,
1: dans les dents de la mer, le requin s'appelle Bruce. C'est pour pas n'importe quelle raison.
2: Pardon, Bruce.
1: Ouais, en fait, si c'est Bruce.
4: Moi, je sais pourquoi.
3: Moi, je te donne la vraie raison.
4: Non, mais
3: je te donnerai la fausse si tu veux.
4: Ah, ok, vas-y.
3: En gros, Spielberg à l'époque, et je te la fais très courte, est en embrouille avec un comédien dans sa carrière de réalisateur. Il est en embrouille avec Bruce Willis. Et donc, il dit, ok, c'est très simple.
7: C'est Bruce Willis qui, bien sûr, a 9 ans à l'époque des Dents de la Mer.
3: Tu rigoles ou quoi? À l'époque des Dents de la Mer, il a au moins 28-30 ans. Vous regarderez. Tu regarderas. Et donc, il appelle le requin, Bruce, en mode, voilà, il y a un relou, je vais appeler le requin comme le relou que je supporte pas.
2: Ils ont déjà travaillé ensemble?
3: Ils n'ont jamais travaillé ensemble, mais ils sont en embrouille parce qu'il y a eu un refus de tournage. À la marre de Bruce.
1: J'y vais. Vous êtes d'accord? Je suis en passe en deuxième. On terminera avec Oriane. Tout simplement, je sais pas si tu sais, à l'époque, on est, je sais même pas en quelle année, les Dents de la Mer, c'est évidemment un machiniste qui fait,
2: qui s'appelle Bruce.
1: Non, mais, exactement. Ce qu'on a vu dans le, tu sais, t'as déjà vu le studio Universal, ils ont gardé vraiment l'époque où ils tournaient là, et c'est un requin, ils décident s'ils le font monter comme une radio télécommandée un peu à l'ancienne, et le machiniste s'appelle Bruce, donc ils disaient top au requin Bruce, et donc ils l'ont appelé Bruce dans le film, tout simplement. Voilà. Arrêtez avec vos conneries de rideau.
4: Note bien. Même d'un point de vue comportemental, Rémi a dit 17 fois le mot embrouille.
3: Bah oui.
4: Et Camille a dit. Qu'est-ce que t'as dit?
1: Bah, je lui ai dit la vérité, tout simplement.
4: Je m'en souviens même pas, ça n'a même pas imprimé.
2: Je m'en veux tellement de ne pas t'avoir cru tout à l'heure.
4: Alors, crois-moi maintenant, Julia, regarde-moi dans les yeux.
7: Mais c'est pas agressif. Oh là.
4: Le requin.
7: Même une invitée, doucement. Hein.
4: Le requin s'appelle Bruce ou Bruce, parce que l'avocat Spielberg s'appelle Bruce. Et, fun fact, il s'appelle même Bruce Rameur, écrit ramé. Comme dans l'eau.
3: Ouais, d'accord. Je récupère un peu mon info là.
4: Bruce Rameur,
2: c'est toi qui dis la vérité.
1: Attention, il faut que tu choisisses Oriane, Rémi ou moi. Oriane, Rémi ou moi. Julia, choisis bien.
3: Eh.
1: C'est pour la, non, c'est pour toi. Le cadeau.
4: Bruce Ramé.
1: Tu dis rien?
2: Non, parce que l'anecdote, elle est un peu nulle. Ramé, Rameur, c'est un peu le truc. Elle l'a lu, elle le dit, parce qu'elle l'a lu et qu'elle le sait. Mais en fait, on s'en fout un peu, mais c'est quand même, c'est ça.
4: Je me souhaite que ce soit vrai.
2: C'est vrai.
6: Bravo.
1: Mais je comprends pourquoi, parce qu'on dit les avocats sont des requins, et donc il a dit, du coup, le requin, je l'appelle Bruce. Quand tu l'as dit, je me suis dit, c'est pas mal.
2: J'ai un
1: gardien
2: dans la
6: place. Bravo, bien joué.
1: Laetitia, tu gagnes une plancha dont t'as rien à foutre.
6: Non, je
1: vais
6: bravo,
1: Laetitia.
6: Merci beaucoup, elle sera utilisée avec toi.
1: Mais en même temps, t'es éleveuse, agricultrice, alors, ça peut te servir au magasin ou je sais pas où.
6: Tout à fait. Non, mais je ferai de la bonne pub avec, comme ça, c'est génial.
1: Et surtout, fais la pub pour ton magasin, enfin, et pour tes produits, c'est quoi?
6: C'est la ferme du Vincent à Domessin. Donc, tous ceux qui me connaissent sont bienvenus.
1: Il y a des merguez.
6: Qui ne connaissent pas. Il y a plein de merguez, surtout en ce moment. Merguez, chipot, côte de bœuf, tout ce qu'il faut pour faire barbecue.
1: Eh ben, je passerai prendre les merguez.
6: Ça. Avec plaisir.
1: Avec grand plaisir. Parce que
6: merci
1: le 12,
6: beaucoup.
2: Salut, Laetitia.
1: Des gros bisous, Laetitia. Bravo à Julia qui t'a fait gagner. Julia, je voudrais te remercier d'être venue nous voir.
2: C'est moi qui vous remercie.
1: On a passé un trop bon moment. Le film, comment il s'appelle?
2: Les Caprices de l'Enfant Roi, bien sûr.
1: Il sort
2: mercredi prochain, foncez-y.
1: C'est un film de qui?
2: C'est un film de Michel Leclerc que j'adore. C'est la deuxième fois que je tourne avec lui et ce film est une pure réussite. C'est un film d'époque merveilleux, drôle, tendre et fantaisiste et avec des acteurs de dingue.
1: Et il va y avoir qui dedans?
2: Comment ça va y avoir qui dedans?
1: Il y a quel acteur?
2: Ah bah, il y a toujours Artus, qu'on adore, qui joue Cyrano de Bergerac. Il y a D'Artagnan qui va
1: jouer dans Parfum. Tu vas bientôt rejouer avec Artus, très bientôt, je crois.
2: J'ai déjà joué avec lui dans un film d'Albert Dupontel qui sortira en novembre prochain. Oui, on est resté ensemble un an en fait, avec Arthur.
1: C'est bien. Oui.
2: Voilà. Et il y a Doria qui joue la reine, Niels Amel-Brossen qui joue le roi, Nemo Schiffman qui joue Molière.
1: Et
2: Suzanne Debecq, bien sûr, Suzanne Debecq, qui est la cousine de la reine, qui est extraordinaire. Ouais. Suzanne Debecq, extraordinaire comédienne.
4: Très drôle.
2: Ouais.
1: Et il nous reste quelques secondes. Si tu peux donner envie aux gens de venir voir le film, encore en quelques mots, ce film,
2: ce que je peux leur dire, c'est qu'ils peuvent y aller tous ensemble. Toute la famille peut aller voir ce film. On peut y aller à partir de l'âge de 5 ans. On voit des chevaux au grand galop, on a des fous rires, on tombe amoureux parce que ça parle beaucoup d'amour. C'est une grande comédie romantique. Enfin, c'est un grand film humaniste merveilleux. Franchement, je pense qu'en ce moment, avec ce petit hennissement de cheval que j'adore, je pense qu'en ce moment, c'est tout à fait à propos. L'été commence, il fait chaud, allez vous mettre dans une salle climatisée pour voir des gens s'aimer et fabriquer du théâtre et tous ensemble. Non, mais c'est vraiment un beau film que j'adore.
3: Eh ben, un grand merci.
2: Merci Michel de m'avoir fait participer à ce film.
3: Un grand merci Julia, il est 19h, on va vous laisser. Demain c'est Soprano qui est à ta place. Oh, il va chanter parce que t'as pas voulu chanter toi.
2: Ouais. Tu m'as pas proposé en même temps.
3: Et donc Soprano chantera demain soir dans l'émission. Je n'ai pas le droit de dire qui est l'invité de lundi, toujours pas. On est bientôt vendredi. Je l'annonce. Donc est-ce que demain soir je pourrais l'annoncer? Demain soir je vous annoncerai qui est l'invité de lundi.
2: J'ai hâte.
4: Une surprise.
3: Là je te le dirai en off. J'ai pas le droit de le dire à l'autre.
2: Désolé.
3: Charlie prend la suite. Merci maintenant beaucoup. Sur Énergie. Belle soirée tout le monde. Merci de nous avoir suivis. À demain 16h en direct.
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0: Vous vous retrouvez, je sais même pas quel jour on est.
1: C'est le mercredi.
0: Je suis épuisé. On est quel jour?
1: Mercredi, je crois. C'est ça, mercredi?
2: Mais c'est le burn-out de juin.
0: Ah,
2: on est mal.
0: Oh, mais il fait chaud, je suis content, je suis très content d'être là. Après, moi, je suis transparent avec vous, je vais pas faire seulement. Je suis épuisé.
1: T'es au bout du rouleau.
0: Je finis tard. Comment va Oriane? C'est Oriane, toi?
2: Oh, c'est Oriane, bonjour. Je suis bien, mais je suis un peu. J'ai plein de trucs à régler. J'ai l'impression que avant le 30 juin, je dois régler une vie et la gueule sur le ventilateur. Je supporte pas la chaleur non plus. J'ai aucun.
0: Mais qu'est-ce que t'as réglé avant le 30 juin?
2: Des paperasses.
0: Pas le son d'habitude là.
1: Bah oui, parce qu'on a changé de studio. Vu que la clim elle est un petit peu cassée encore, on est descendu dans un autre studio et c'est pas le son habituel.
0: J'ai l'impression de m'écouter moi-même à la radio, que je suis pas en train de faire de la radio, j'ai l'impression de m'écouter en podcast pendant que je fais de la radio.
1: T'as mis, c'est pas mal hein.
0: Bah pas ouf. T'avoues que c'est pas dingue. Hein. C'est ma voix ça?
1: Ouais, mais c'est très bien.
0: Ah, moi j'ai un truc à régler. Tu vas me dire tout ce que t'as réglé. Moi j'ai un truc à régler. Pardon, Rémi qui vient avec un t-shirt ACDC, c'est. Je passe sur le fait que toute l'équipe est à nouveau en short. Vous êtes dégueulasse. Anna est très belle, son anniversaire.
2: Oui.
0: Anna, elle met des petits. Parce qu'elle est maline, Anna. Elle met un peu comme à l'époque où on écoutait Korn.
2: Ouais.
1: Non, mais voyez ou pas. Elle met ses shorts un peu baggy. À quoi? Avril Lavigne. He was a scared boy. Sexy little boy.
2: C'est vrai que ça lui va bien. Elle les porte. Elle porte les garçons. Bien le short.
0: Non, mais je l'ai dit déjà. En plus, c'est pas vrai. L'équipe, vous êtes très beau. C'est que je vous aime. Mais c'est vrai que dans le monde du travail, on n'est pas prêt à voir vos mollets. Je veux dire. Qui sont pas dégueux. Mais je viens pas au travail pour voir des mollets. Pardon.
2: Mais est-ce que si tu les voyais en jupe, ça te ferait le même effet? Parce qu'une fille en jupe et en robe.
0: Non, mais moi, j'ai pas de problème. Alors là, vraiment, là, moi, je suis pour la liberté vestimentaire, la liberté de tout. Et je leur reproche pas de se mettre en short. Je dis juste que j'ai pas envie de voir leurs mollets. C'est là la vie. Mais si on se croisait un 15 août, quelque part en France, que vous êtes en short, c'est ok. Mais là, vraiment, on est en juin, on est dans le monde du travail. J'arrive, je vois les mollets de tous les collaborateurs. C'est beaucoup d'infos.
2: Mais on voit mieux leur âme, hein, du coup, c'est sûr.
0: Et alors, Rémi, mais quel mytho celui-là.
1: Moi, c'est rock avant tout, mon pote.
0: Lui, c'est vraiment, c'est où est la mode? Où est la mode en ce moment? C'est alors, quoi? C'est petit t-shirt un peu vintage. Il débarque avec un t-shirt assez dessert. Non, on va faire simple. On va faire simple.
1: Ouais.
0: Cite-moi. Trois titres de ACDC.
1: Je suis incapable.
0: Voilà. Mais non, mais
1: je suis incapable.
0: Bah attends, puisque tu fous le t-shirt, que j'imagine tes fans.
1: Mais non. Et en plus, j'écoute même pas de rock, puis je trouvais ça marrant, il y a des flammes.
0: Alors, je connais un titre, et je vais mal le prononcer. C'est I Held to Hell.
3: Non, mais I Held to Hell. Non, mais n'importe quoi.
0: Voilà. Highway to Hell, là, l'autoroute vers l'enfer. Highway, c'est une autoroute.
1: Hein. Ah, d'où les flammes sur mon t-shirt.
2: Rapport
1: à l'enfer.
2: Les flammes sont toute l'industrie du rock.
1: C'est fou, là.
0: ACDC, c'est mon oncle qui est électricien.
1: Regarde ce qu'il y a écrit derrière. Guilloton électrique.
0: C'est pas possible, mais je vous jure. Alors que moi, regardez, j'ai quoi comme.
1: Toi, tu viens de faire un 18 trous, non?
0: Moi, j'ai un polo Lacoste, je peux tout vous dire sur René Lacoste, dit le crocodile.
2: Oui, en fait, il faut qu'on soit cohérent avec ce qu'on porte.
0: Bien sûr.
1: Il s'est mis au golf, hein, celui-ci, hein. Tu le vois comme ça, mais regarde-le avec son petit polo là. Hein, monsieur Combal?
0: J'ai jamais joué au golf. Vous savez pas que j'ai des problèmes de dos? Je suis fatigué, j'ai des problèmes de dos. Donc le golf ne fonctionne pas pour mon dos.
1: Ah bon?
0: Non, j'ai mal au dos. Je sais pas, c'est une fois, je sais pas golf.
2: Oui, mais c'est chiant le golf, non?
0: Quel est votre sport préféré?
4: Alors moi, ça va être chiant, mais c'est la natation.
0: Ouais, c'est vrai que c'est chiant.
1: Ouais. Mais je le sais, hein. C'est la natation, avec ma petite planche.
0: Moi, je sais pas bien nager.
2: Attends, qu'est-ce que t'appelles pas bien nager?
0: Bah, en fait, d'où je viens, dans mes montagnes, on nous apprend pas à bien nager.
2: Attends.
0: En fait, du moment où on ne se noie plus, dans mes montagnes, on sait nager. Je fais simple. Tu sais nager ou pas, nous, c'est juste de. Il se noie plus, le petit? Non, bon, il sait nager.
1: Okay.
0: Y a pas de. Attends, on va t'apprendre le crawl. En fait, faut lever la tête, toutes les deux brasses. Et puis, arrivé en bas, tu fais la tour et tu repars en arrière. Non, y a pas ça chez moi. C'est fini, c'est terminé.
2: Et si je te mets dans une eau vive, c'est-à-dire l'océan et qu'il est bien agité, est-ce que on peut dire que tu sais nager ou tu meurs?
0: Non, mais je sais nager, je sais flotter, je vais pas me noyer, je sais nager,
2: non,
0: mais je ne sais pas faire de crawl, je ne sais pas faire de papillon, je ne sais pas faire.
2: Moi non plus.
0: Oui, mais donc on ne sait pas bien nager, c'est ça que je veux dire, je ne sais pas bien nager.
2: Ah, mais moi, je crie au monde que je sais extrêmement bien nager depuis 38 ans et pourtant.
0: Mais de quoi tu parles, toi, tous les deux jours? T'es à la piscine avec un bonnet?
2: Je fais la brasse, la tête sortie.
0: C'est tout?
2: C'est tout.
4: Oh, tu dois être mignonne à la piscine,
2: mais
4: toi.
2: Jusqu'à ton intervention, je m'en contentais amplement.
0: Oh, Mskina, ils doivent dire qu'elle est au bébé nageur. À 35 ans, ils doivent dire niveau bébé nageur, elle
1: va avoir son deuxième tri.
2: C'est vrai.
0: Comment on appelle le trident là? Comment on appelle?
2: Je sais même pas, je l'ai pas forcément.
0: Oh là là là là.
2: Je ne fais même pas la brasse couler. Vraiment, j'ai la tête qui sort, mais ça se passe
0: comme
2: bien.
0: Comme un petit, on pourrait dire comme un golden retriever.
3: Ah oui.
2: Un peu, hein, un peu, ah mais oui. Je peux le faire longtemps. C'est ça qui est cool. Je peux nager très longtemps comme un golden retriever.
3: Je sais pas si c'est si cool, mais.
2: Bah c'est le seul truc que je sais faire. Si tu me demandes mon story.
3: Alors pour moi, bah, moi je t'envoie du crawl, du papillon, de la brasse coulée, du dopap, tout tout quoi.
2: Ah, je sais un peu faire le dopap si pas, je me propulse.
0: Alors moi
2: bien.
0: Non, ma préférée, pardon parce que tu te décoiffes que d'un côté, c'est la nage indienne.
2: Ah, ah c'est pas mal.
3: C'est sexy un peu.
0: Et puis c'est ma spéciale, regardez, je vous la fais.
3: Ah, wow.
0: Tu tends bien le bras derrière. Ah non, non.
3: Ah ouais.
0: Et alors moi, puisque vraiment tout le monde a l'air de s'intéresser, je vais vous donner mes sports préférés.
2: Qu'est-ce qu'on sait?
0: Quoi?
2: Bah, le ski.
3: Le tennis.
0: Le ski. Bah,
2: la
0: le tennis,
2: boxe.
0: Je peux plus jouer.
3: Oui, mais c'est ton sport.
0: Boxe. Mon sport, c'est boxe. Boxe anglaise et foil.
2: Ah alors oui, ça, c'est, bien, voilà. C'est ton dada ça.
0: Wing foil, ça c'est vraiment mon délire. Bah ça c'est la ride.
2: C'est
0: ça c'est oublie tout quoi. Non, c'est mais... vraiment mon œil wax et ça part droit. Salut les loulous. C'est le père combat là sur la vague là. Allez.
3: Ah, mais qui me parle? Un mec qui met des t-shirts AC/DC et qui s'endort avec des masques à l'aloe vera. Mais c'est créé la DA du rocker. Hein.
0: C'est ma vie.
3: Aloe vera, il enlève le matin, il dit en plus la crème est passée, c'est plus qu'un. On récupère que la feuille et le lendemain il met des t-shirts AC/DC, genre ouais. Je vais péter des tronches à des rodises.
0: Non mais n'importe
3: quoi. Je suis un peu bipolaire. Ah ouais. Je suis un peu bipolaire.
0: Pourquoi la personne au standard? Qu'est-ce qui se passe?
3: Ben
0: on
3: Juju,
0: peut parler à personne
3: là
0: ce soir, qu'est-ce qu'il y a ma Julia?
2: Alexis.
0: Ah non, je sais pas.
3: Elle l'a mis dans le mauvais studio. Elle l'a mis dans le studio à côté.
2: Comment?
0: Alors je vous explique ce qui se passe, c'est extraordinaire. Alexis, tu peux pas nous entendre. Tu es connecté à notre studio habituel. Donc t'as peut-être chaud parce que nous, il n'y a pas de clim au studio d'en haut. Donc nous on est au studio d'en bas. Donc Alexis, nous on t'a pas. Toi, à l'heure actuelle, Alexis, si quelqu'un te prend à l'antenne, tu parles à Chérie FM. Donc, c'est un vrai bordel. Moi normalement j'ai Alexis avec mon téléphone. Il me dit bah il est là, je dis bah non, il est pas là. Mais au studio d'en haut. Donc lui il est en train d'écouter. Camaro sur Chérie FM et moi je suis là sur Énergie sans Alexis. T'es de retour Alexis?
5: Bah oui, très content.
0: Mais frérot, t'étais connecté dans le mauvais studio?
5: Ah bon? Mais... bah je sais pas, mais j'ai juste décroché au numéro où on m'a appelé.
0: Mais je sais bien, mais toi Alexis, on t'a appelé 0800 70 42 48. On te rappelle et Julia elle t'a branché sur Skyrock. Elle est en train de tourner la Skyroulette.
2: Excuse-nous pour ce micmac, on est très mal à l'aise.
0: Bah désolé, mais Jifou est adorable. Bon Alexis, on va te récupérer, on a même pas eu le temps de faire ta connaissance, je te fais des gros bisous. On est en direct sur Énergie, les 16h. Est-ce qu'on a un invité ce soir? Je crois pas.
3: Si,
2: bien sûr. Côte Froid.
0: Oh là là là là. Ah oui, génial. Humoriste de quotidien,
2: ouais.
0: Qui est sur scène aussi. On terminera l'émission avec elle. On va rigoler, on a des infos, on a des cadeaux à vous offrir. Je vous dis tout ça dans un instant. Le numéro pour nous joindre et pour basculer dans le studio de Chérie FM, c'est le 0800 70 42 48. C'est gratuit, bien sûr. Belle après-midi tout le monde. Et j'ai pas le son non plus. On écoute
3: quoi? Ah, bah là, on va écouter Sound of Legend.
0: Ah, bah ouais.
3: San Francisco, je vais gérer ton petit écran, j'espère que ça vient.
0: Non, pas mettre des shorts, vous êtes arrivés en dernière minute là. Les auditeurs, ils sont dans notre studio. La musique, on est branchés sur la playlist de Nostalgie, les gars. En deux secondes, il y a Alain Souchon.

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1: Et la plancha.
2: Et personne dans la rue me demande si on offre toujours la plancha. La réponse est oui.
3: Je
2: rassure la France. 0870 42 48. Naïka qui arrive dans un instant. Meilleur son du moment, ça aussi. Restez avec nous en direct sur Énergie.
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2: Si vous réécoutez en podcast l'émission d'hier, sachez qu'il y en a qui ont eu le bon prono pour le foot.
5: Ouais, j'ai vu.
2: En l'occurrence, il y en a, c'est moi. J'avais prédit 3-1, Rémi 3-1, ce copieur.
6: Mais pas du tout, je crois que si on réécoute le podcast, je pronostique avant toi. Désolé.
2: Notre auditeur avait mis 2-1, Guillaume.
6: Oh, le nul.
2: Oriane, 1-0.
5: Ouais, j'étais prudente.
2: Thibaut, 3-2.
6: C'est pas passé loin.
2: Ouais, mais non. Ouais. Johan, alors Johan, c'est extraordinaire. 2-0 de s'il n'y a pas la pause fraîcheur, je sais pas quoi, c'est moi qui gagne, ça veut plus rien dire.
7: Pas de pause fraîcheur, pas d'arrêt de jeu, 2-0.
5: Oui, mais avec des si, on refait le monde, mon chat. Oui.
6: Avec des si, on coupe du bois.
2: Avec des si, on met Paris en bouteille et ça devient de la Montroucou.
7: Ok.
2: Pas tout à fait ça, mais. Et Anna, elle avait dit 2-1.
8: Bouh, Anna.
2: À la cellule fact-checking, fête son anniversaire aujourd'hui.
5: Oui, oui, bon anniversaire.
9: Merci.
2: Bon anniversaire, Anna Serena.
5: Merci.
2: Réécoutez, puisque Anna Serena, bien sûr, c'est la bastièse de l'équipe. Enfin, une des 7 bastièses de l'équipe. Et donc, elle a fait un quiz corse hier à Cadmerade.
5: Ouais.
2: Alors qu'il est retourné à Marseille.
5: Mais moi aussi, je me suis fait un peu engueuler par mes
6: confrères.
5: Par les vrais.
6: Ils t'ont repris ?
5: Ils m'ont un peu repris sur une expression.
2: Ouais. Regardez là. On croit qu'on fait honneur à la Corse. En fait, on prend une spigale.
6: On prend une figatelle. Nous, on fait une spigale. Un spigale à l'antenne et on dit n'importe quoi.
5: Non, c'est en fait une expression où on peut l'interpréter plus littéralement. Et moi, je me suis un peu trompée.
2: Oui, voilà. Bon.
5: Je tiens à m'excuser.
2: Sur laquelle ?
5: Je sais plus.
2: Et qui voulait dire quoi ?
5: Qui voulait dire obtus, obstiné.
2: Ah oui.
5: Et en fait, ça veut dire juste quelqu'un de mauvaise humeur.
2: Oh là
5: t'as
2: là,
5: été
2: là
5: trop étrange.
2: En même temps, je comprends que tu ne l'es pas parce que ça n'existe pas en Corse, la mauvaise humeur. Peut-être que j'y suis dans 3 semaines.
6: Il est temps de se mettre bien. 16h20 de temps direct, on écoute Naïka, One Track Mind, tout de suite sur Énergie.
2: On reste avec vous. Tiens, on parle de plein de choses dans un instant. Il y a les infos pour briller de dîner ce soir, aussi le thème.
6: Le thème, il est très simple.
5: Bien
6: c'est
5: sûr.
6: Un artiste qui a performé au
2: Super Bowl. Le Super Bowl. J'apporte un bout de bras cette émission.
6: Je me tourne vers vous juste pour.
5: Des lapins dans les.
6: Le vide.
2: J'ai un truc, c'est le numéro de téléphone et le thème des infos. Il y a ce truc, ils arrivent à ne pas l'avoir. Je vous dis que ce soir, je peux pas dire que c'est une de nos pires parce qu'on a fait pire. On n'est pas sur une des meilleures.
6: J'avais une tête de poisson ventouse.
5: On se regarde
6: sur le
2: voilà,
6: écoute au moins.
2: Ah là là, bon courage à vous. Hein. Merci d'être encore là après tout ça. Naïka, voilà ce qu'on écoute tout de suite.
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2: Donne envie de danser, hein.
6: Ah ouais.
2: Hein ?
5: Pas grave.
6: Ah moi j'ai dansé perso, hein. J'ai encore du bassin, hein.
2: Regarde, comment dire non en disant oui ? Grave.
6: C'était pas sur une danse, quoi.
2: Ouais.
5: Je danse peu.
2: Ah, moi aussi.
5: Je suis très mal à l'aise avec la danse, ouais. J'adore regarder les gens danser, hein, je trouve ça formidable. Vous avez l'air très heureux. Ça ne s'est pas débloqué chez moi. Je remue.
2: Non, moi quand j'ai envie, je vais, mais je suis pas. Non, je suis pas le gars qui va danser en premier et tout. Au mariage, oui, je mets la fête.
5: Ouais, faut.
2: On célèbre oui, les copains.
5: Faut du temps qui passe et tout.
2: Oui,
5: dans
2: oui,
5: le mariage,
2: mais dans un bar, le gars qui se met à danser. Alors non, et pardon, ceux qui en boîte et tout, d'un coup se disent, et si on faisait un rock ? Non.
5: Pas de rock.
2: Ah, laissez-nous. On est en train de s'ambiancer sur Star Sailor. On a vraiment pas besoin d'un gars. Allez, c'est parti.
6: Ah,
2: c'est insupportable. Ah, ouais. Il y a Alexis qui est toujours avec nous. Ça va, Alexis ?
10: Oui, ça va super. Et vous ?
2: Alexis, t'avais misé combien sur le match d'hier, sincèrement ?
10: Moi, j'ai mis 3-1 pour la France et aussi 3-1 pour l'Autriche. Du coup, j'ai eu un double score exact.
2: Lève-toi, t'avais parié ?
10: Ah non, j'avais pas parié. J'avais mis sur mon petit prono avec le travail.
2: Ah, mais donc au travail, mais donc t'as gagné, pas d'argent, mais t'as gagné.
10: Oui, j'ai gagné.
2: En fin de Coupe du Monde, ça peut être celui qui a le mieux misé.
5: Ouais.
2: Regardez, je suis touché par la grâce. Hier, j'ai donné exactement le bon score. Donnez-moi le match de ce soir. C'est le Portugal, je crois. Portugal contre le Congo.
6: Pas facile.
2: Très facile.
5: Moi, j'ai un pronom.
2: 2-0 pour le Portugal.
5: J'ai le même.
6: Oh, les copieurs,
2: arrêtez. Et trouvez un peu votre identité. Hein.
5: Ok, 2-1.
6: Tu vois, d'être influençable comme ça.

0: rien.
1: 1-0. 1-0 pour le Portugal, ça va être très dur pour les Portugais, les Congolais très en défense, avec deux joueurs qu'on a payé énormément, qui jouent en Hollande et qui sont très
2: incroyables. En plus, ils vont mettre le bus et tout. J'ai entendu ça la dernière fois dans un match.
3: Quand ils défendent tous.
2: Mettre le bus, ouais.
3: Ah, c'est ça l'expression.
2: Mettre le bus.
3: Là, vraiment, on est sur une équipe qui est pas. Ah bon, moi, normalement, ça va, je rate beaucoup le foot, mais sinon, à part Johan et moi, dans l'équipe, globalement, c'est assez calme.
1: Ouais, c'est très calme.
3: Alors, j'ai quand même une info pour vous. Oui. Si je vous dis 40 secondes, ce chiffre correspond à quelque chose qui peut rendre dingue. Indirectement, ça concerne la Coupe du Monde. 40 secondes, ça rend dingue pendant la Coupe du Monde.
1: Ah, ok.
0: Ça concerne le fait d'aller faire pipi toutes les 40 secondes?
3: Non, 40 secondes, faut consulter un prostate. Toutes les 40 secondes, vraiment, il y a des spécialistes, il y a des urologues peut-être qui nous écoutent et il est temps de se tourner vers eux.
0: Je crois que
3: ça sert à rien de.
0: Voilà.
3: Faut arrêter de tourner le doigt Doctolib, il faut vraiment y aller. 40 secondes, c'est beaucoup. C'est énormément sur une journée, ça fait des petites journées après.
0: Non, mais est-ce que ça concerne le fait, la manière dont on regarde le foot finalement?
3: Oui.
1: Toutes les 40 secondes, on regarde notre téléphone.
3: Ah!
0: Toutes les 40 secondes, on se sent obligé de commenter.
3: Non. Alexis, est-ce que t'as une idée?
4: Non, aucune idée, là, pour le coup.
3: On regarde les matchs. 40 secondes, ça nous rend dingue.
0: 40 secondes, ça nous rend dingue. Quelqu'un parle, nous dérange.
3: D'ailleurs, je suis pas très précis. Hein. 40 secondes, c'est le maximum. Ça peut aller jusqu'à 40 secondes. Parfois, c'est une seconde. Parfois, c'est deux secondes. Parfois, c'est cinq secondes. Mais quoi qu'il arrive, ça rend dingue.
0: Oh, la télé bug.
3: Non.
4: Ah. Non.
3: C'est pas la télé bug, non.
1: Ah, attends.
3: Tu m'as dit quoi, Alexis?
4: Le temps de faire les touches?
3: Non, c'est pas ça.
0: Toutes les 40 secondes, un joueur crache. Et c'est très désagréable à regarder.
3: Oh non, c'est pas ça non plus.
1: C'est un rapport avec la télé.
3: C'est un rapport avec la télé, 40 secondes et la Coupe du Monde. Vous l'avez quelqu'un là dans le studio? Thibaut.
2: Moi, je pense que c'est le décalage. Quand toi, tu regardes le match et que le bar à côté, il a 40 secondes d'avance.
3: Thibaut, tu sais même plus comment te le dire. Tu vois pas que t'es ma pépite,
2: mais
3: toi.
2: C'est toi, ma pépite.
3: T'es mon prodige. Tu vois bien qu'ils nous retardent, les deux.
2: Bien sûr, je le sens.
3: Cette émission, on doit la faire. Toi et moi, Thibaut et Camille sur Énergie. Et on les laisse, les deux. Tu vois bien qu'ils nous retardent.
5: C'est pas possible.
3: Bien sûr. Voilà, Mini et Titi sur Énergie.
5: C'est pas possible.
3: J'ai l'impression de faire un trail avec deux Birkenstock. Comment veux-tu que je termine le trail? C'est deux bières que j'ai au pied. Et toi, tu me tires vers le haut, t'es mon camelback là. Ah bon, Alexis. Oui, c'est ça, c'est que ça peut aller, c'est le fameux décalage entre les différentes télés. Ah. Donc en gros, vous êtes là en disant, marrant, Dieu, pourvu qu'ils mettent le pénalty, et t'as le voisin à côté qui fait, allez! Et ben voilà.
2: C'est horrible.
3: T'as l'info. C'est pas horrible, c'est insupportable.
2: Ah, pour le PSG, moi, ça me l'a fait, je regardais le match, et du coup, j'avais du retard de fou, donc je savais avant de voir le but que c'était gagné.
3: Ah, moi, j'étais dans la rue, c'est-à-dire, j'étais dans les rues de Paris en scooter, et on allait à un spectacle avec Rémi, et j'entendais hurler dans la rue, j'ai dit, 1-0. C'est direct.
0: Mais moi, ça m'est utile, ce genre de bruit, parce que je regarde pas hier, j'ai pas mis le match, moi, à titre personnel. Donc, à chaque fois qu'il y a des cris, je savais qu'il y avait un but. J'ai pu calculer le nombre de buts comme ça.
3: Mais ce qui est insupportable, toi, tu regardais pas, donc c'est pas grave le décalage. Ce qui est insupportable, c'est quand tu regardes ton match et que le voisin gueule à côté, que tu sais déjà où vous êtes pris un but ou que vous avez marqué un but.
0: Bien sûr.
3: Alors, après, c'est dû.
4: C'est qu'on la notif sur leur téléphone, les buts en avance aussi, ça rend fou.
3: Ah oui, mais attends, les notifs, normalement, tu faisais un peu après, non?
4: Oh non, des fois, celle de Winamax, etc., j'ai des potes qui parient, les notifs, elles arrivent bien avant.
3: Bah écoute bien. Après, si elles arrivent un quart d'heure avant, c'est que le match est truqué. Hein. Tu feras gaffe. Oh, but de Messi, je pense. Mais il joue même pas un quart d'heure après, but de Messi. Alors écoutez bien, à quoi c'est dû? En fait, ça dépend, 40 secondes, ça dépend de la box que vous prenez. Genre Apple TV, il y en a qui sont plus directs que Apple TV par rapport à la 9 box. Bref, vous avez compris, selon la box que vous avez, il y a un décalage. Pareil si vous regardez en direct sur Internet. Donc, est-ce que vous voulez que je vous donne la solution pour être en parfait direct?
2: Eh ben oui. Il faut aller au stade.
3: Oui, bah. Je vous dis que c'est ma pépite.
0: C'est génial.
3: Vous avez vu comme
1: il va vite. Hein. Fort.
3: Écoutez bien. Plus rapide, vous mettez M6, bien sûr, parce que les matchs sont sur M6, avec la TNT.
1: Ok.
3: Directement par la TNT, on sait même plus faire, hein, mais en tout cas, si quelqu'un a la TNT, vous mettez par la TNT et vous êtes en parfait direct. Le flux est direct, personne ne peut vous battre. Tous les autres auront un petit décalage. M6 sur la TNT, c'est le vrai, vrai, vrai direct.
0: Ok, trop d'accord. Bien.
3: Je suis content de vous apprendre ça.
1: Ouais, c'est bien ça. Et du coup, on reconnaît la box qui est la plus raccord avec la réalité. La box Orange, Free, Apple, laquelle est la plus en raccord avec la réalité?
3: Moi, je te donne le vrai direct. Je vais pas faire je suis pas 60 millions de consommateurs. Je vais pas faire des box. Attendez.
0: Et après, la meilleure moutarde.
3: Oh là là.
0: Quelle soirée.